0: Les États-Unis ont mené de nouvelles frappes en Iran, les premières en un mois. Selon un responsable américain, des tirs ont été lancés sur l'île de Larak, située dans le détroit d'Ormuz. Le commandement américain assure avoir empêché des gardiens de la révolution de préparer des lance-roquettes chargées de mines marines. Olivier Faure rejoint la course à l'Élysée. Le premier secrétaire du Parti Socialiste veut être le candidat d'une France plus juste. Il participera à la primaire de la gauche mi-octobre face à Ségolène Royal, Jérôme Guedj, Philippe Brun et Raphaël Glucksmann. Au sein du Bloc central, Gabriel Attal prend ses distances avec Édouard Philippe à Châlons en Champagne. Il l'accuse de faire campagne avec les idées d'il y a 20 ans. Le président du parti Horizon, lui, souhaite créer un nouveau parti ou une confédération de partis avec des candidats uniques dans chaque circonscription pour les prochaines élections législatives. Les secouristes du Népal sont parvenus à se créer un chemin jusqu'à l'entrée du tunnel où une centaine d'ouvriers seraient encore bloqués depuis la crue de mercredi. Les sauveteurs vont désormais tenter d'élargir la brèche pour accéder aux victimes. Le bilan s'est alourdi à 781 morts et 2500 disparus. Les secours se poursuivent au large de l'île méditerranéenne de Chypre pour tenter de retrouver une vingtaine de disparus dans le naufrage d'un ferry. Le bateau a chaviré avant de couler avec son bilan au moins 7 morts et 161 blessés. Recherche en cours aussi au large de Plymouth en Angleterre où deux marins-pêcheurs français ont disparu dans le naufrage de leur chalutier immatriculé à Saint-Brieuc. Trois membres d'équipage ont pu être secourus. Un adolescent de 14 ans mortellement percuté par un TER sur un passage à niveau à Reux dans le Pas-de-Calais, annonce la préfecture. Et puis l'AS Monaco remporte le choc de la deuxième journée de Ligue 1 face à l'OM et s'installe en tête du classement après sa victoire 2-0. Parmi les autres résultats, Rennes s'est imposé face au Mans 3-2 et le Paris FC 3-0 face à Nice. La météo, plusieurs régions de l'Est et du Sud profiteront d'un ciel très ensoleillé dès le matin. Un beau temps qui s'étendra sur le Sud-Ouest et une partie de la Bretagne l'après-midi. Du côté des températures, elles oscilleront entre 18 et 20 degrés le matin jusqu'à 30 à 35 degrés attendus l'après-midi, notamment dans le Sud-Ouest. Le quintet sur l'hippodrome de Saint-Cloud s'élancera à 13h55. Dominique Cordier vous conseille de miser sur le 6, le 11, le 3, le 2, le 8, le 9 et le 5. L'outsider RTL, c'est le 3, Sorano.
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2: Bonsoir à tous. Je suis ravi de vous retrouver dans le grand récit. Chaque soir, à 20h, revivons ensemble des histoires qui ont marqué notre époque et qui nous rappellent que le réel peut parfois dépasser la fiction. Après mon récit, vous retrouverez Isabelle Choquet et son invité pour la suite du grand récit. Parmi les plus incroyables réalisations de l'homme, les plus anciennes sont les pyramides d'Égypte, les temples d'Angkor au Cambodge ou la muraille de Chine. Ensuite, on peut citer le Colisée à Rome ou encore Notre-Dame de Paris. Mais dans le monde contemporain, la construction la plus folle, celle qui relève le plus de défis techniques, scientifiques, celle qui dépasse l'imagination et a changé l'histoire de l'humanité, c'est incontestablement un tunnel.
3: Ce sera sans aucun doute un grand instrument économique, mais ce sera, comme vous le dites également, un instrument de rapprochement politique et humain.
2: Je vais vous raconter l'histoire d'une chimère devenue réalité. Réunir deux peuples séparés par une mer. Les Français d'un côté, les Anglais de l'autre. Depuis qu'ils se font face, ces deux-là ne pensent qu'à trouver un moyen de se réunir. Et ils ont fini par trouver. Mais ce fut long. Deux siècles. Oui, il a fallu 200 ans et bon nombre de tentatives, d'échecs, d'événements politiques, de guerres, de paix et d'utopistes acharnés pour qu'enfin on creuse ce fameux tunnel. Le tunnel sous la Manche dont voici aujourd'hui la tumultueuse histoire. Le film a fait le tour du monde. L'image tremble, comme si le caméraman lui-même était secoué par les vibrations. Nous sommes au fond d'un tunnel. Ce pourrait être la galerie d'une mine. Éclairé par des spots puissants, un homme attaque au marteau-piqueur la paroi noire qui se dresse devant lui. Le bruit fait penser à celui de pétards qui explosent par rafale. La roche se fend, éclate en morceaux et se répand en poussière. Il fait chaud, dans les 30 degrés. L'homme est vêtu d'une combinaison beige clair. Il porte un casque et des lunettes de protection. Tous ses muscles, tout son corps tressaille et vibre sous le recul de l'engin qu'il tient à bout de bras et presse contre la roche de toutes ses forces. Et soudain, dans le mur sombre, une lumière apparaît. L'homme creuse autour de ce trou minuscule qui rapidement devient assez important pour qu'on y voie une tête souriante, celle d'un homme qui est de l'autre côté et qui creuse lui aussi. Il porte un t-shirt orange. Il passe le bras dans le trou et serre la main du premier. Ensuite, ils s'y remettent. Les vibrations des marteaux-piqueurs se font de plus en plus fortes. Des pans de roche s'effondrent. Le trou est vite assez grand pour laisser passer une personne. L'homme au t-shirt orange se penche et se faufile dans l'orifice. Les deux ouvriers sont maintenant côte à côte, hilar. Une immense joie se lie sur leur visage. Ils se donnent l'accolade, se tiennent par les épaules. L'anglais, en orange, se nomme Graham Fagg. L'autre, le français, c'est Philippe Cosette. Nous sommes le 1er décembre 1990. Ces deux-là ont inscrit leur nom dans l'histoire. Ils viennent de percer les derniers centimètres du tunnel sous la Manche. C'est une vieille idée. On dit que le premier à y avoir réellement pensé, comme une possibilité, et non comme une vision, est un Français. Il est géologue, géographe, et se nomme Nicolas Desmarais. Nous sommes en 1751, en plein siècle des Lumières. On découvre le monde, les sciences, le débat, la philosophie. Nicolas Desmarais a une intuition. Il est persuadé qu'avant, on ne sait pas trop quand, mais il y a longtemps, la France et l'Angleterre étaient reliées par une bande de terre. La Manche n'existait pas. Par quels arguments étoffe-t-il cette thèse? Eh bien, les animaux. Par exemple, les loups. Il y a bien des loups en Angleterre, et depuis toujours. Ces loups ne sont pas nés spontanément sur l'île, ils sont bien venus de quelque part, et sûrement par la nage. Donc, ils sont venus par la terre. C'est QFD. Et Desmarais d'écrire, je le cite, « Pour rétablir cette communication divine entre les peuples, exigeons un pont, une digue ou un tunnel. » Ça y est, le mot est écrit, l'idée est sur le papier, un tunnel sous la Manche. Le géologue présente sa théorie à l'université d'Amiens, qui le prend très au sérieux et lui décerne un prix. Il faut d'ailleurs noter que Desmarais avait vu juste. On s'en rendra compte 3 siècles plus tard, dans les années 2000, quand des sonars prouveront qu'effectivement, il y a plus de 10 000 ans, la Manche n'existait pas, et une terre, que l'on a nommée le Doggerland, s'étendait bien là. On y a découvert des ossements d'animaux, des traces de végétaux, d'arbres, et même des habitations humaines. Mais aussi juste soit-elle, la théorie de Desmarais finit dans un tiroir, et on n'en parle plus pendant 50 ans. Arrive le 19e siècle, et un ingénieur des mines nommé Albert Mathieu Favier. Lui va plus loin. Il dessine les croquis d'un souterrain qui passerait sous la Manche, accessible aux hommes, aux chevaux et aux calèches. On le couvrirait d'une route pavée, il serait éclairé par des lampes à huile et aéré par des cheminées qui s'élèveraient au-dessus du niveau de la mer. Mathieu Favier fignole son projet et le présente à Louis-Napoléon Bonaparte, alors premier consul. Le timing est parfait. Nous sommes en 1802, la France et l'Angleterre viennent de signer un traité de paix, la paix d'Amiens, qui met fin à 9 années de guerre. Et cette fois, les grands de ce monde se penchent sur l'affaire. George III, en Angleterre, et Napoléon, en France, se déclarent intéressés. Après tout, on entre dans une période de paix. Pourquoi ne pas la célébrer en lançant un ouvrage aussi impressionnant? Mais la paix d'Amiens ne dure pas, à peine un an. Et la guerre entre les deux pays redémarre en mai 1803. Le projet de souterrain, sans jeu de mots, est enterré. Mais cette histoire est aussi celle d'un relais, chacun reprenant l'idée du précédent pour l'améliorer. Le relayeur suivant va aller beaucoup plus loin que ses prédécesseurs. Il se nomme Thomé de Gamont. 30 ans ont passé. Nous sommes en 1833. Thomé est jeune, il n'a que 26 ans, et c'est un génie. Il est surdiplômé. Ingénieur, expert en hydrographie, autrement dit l'étude des côtes et des fonds marins, docteur en médecine et docteur en droit. En se passionnant pour le projet de tunnel sous la Manche, il va devenir une sorte de géotrouve-tout qui s'attaquera à tous les problèmes, ou presque, que pose la conception de l'ouvrage. Pour faire court, disons qu'il sort une idée par an. En 1834, il imagine un tunnel composé de tuyaux métalliques qui s'emboîtent les uns dans les autres, comme ceux d'un télescope. En 1835, il ajoute une structure de béton autour de son tunnel en métal. En 36, il imagine un pont. En 37, il ajoute un bac. Oui, un bac accroché à une corde, comme ceux que l'on utilise pour traverser une rivière. Il continuera comme ça jusque dans les années 1850, accumulant une documentation incroyable sur toutes les possibilités permettant de relier les deux pays. Et surtout, il fait des découvertes géologiques essentielles. Car notre homme est sportif et plongeur. Il va donc plonger en scaphandre dans la Manche pour en étudier le fond. Il effectue plus de 200 plongées et démontre, tenez-vous bien, que l'intuition de Desmarais était fondée. Une terre existait bien là, car des deux côtés de la mer, sur les littoraux, on trouve les mêmes couches géologiques, et ces couches se prolongent sous l'eau. Donc, elles formaient un ensemble. Et encore mieux, il effectue des forages au fond de la Manche, jusqu'à tomber sur l'une de ces couches géologiques, épaisse de 20 à 40 mètres, composée de craie bleue. Or, la craie bleue est riche en argile imperméable, qui pourront protéger le tunnel des infiltrations d'eau de mer. Thomé de Gamont trouve où il faut creuser, à quelle profondeur. D'ailleurs, c'est bien dans cette couche de craie bleue que l'on creusera le tunnel plus d'un siècle plus tard. Vous l'avez compris, avec Thomé de Gamont, le projet devient, sinon réel, du moins de plus en plus réalisable. Sa version la plus aboutie est présentée à l'empereur Napoléon III et à la reine Victoria en 1867. Son tunnel sera un cylindre en métal mesurant 9 mètres de diamètre. Il sera entouré d'une chape de béton et ira du cap Griney à une quinzaine de kilomètres au-dessus de Boulogne jusqu'à Eastware, qui est juste en face en Angleterre. La distance est de 30 kilomètres. C'est le plus court chemin entre les deux pays. La ventilation sera assurée par la construction de 13 petites îles artificielles équipées de puits d'aération. Les deux souverains sont convaincus et un comité franco-britannique pour l'étude du tunnel est créé un an plus tard. La reine Victoria, qui ne veut pas laisser les Français seuls maîtres d'œuvre, nomme deux ingénieurs pour s'atteler à la tâche. Ils vont s'emparer du projet de Thomé de Gamont et valider ses calculs. Cette fois, l'affaire semble bien partie. Mais il faut maintenant trouver des financements. La première idée est de créer une compagnie financière unique, une compagnie franco-anglaise, ce qui n'est pas évident. Officiellement, pour des histoires de législation différentes entre les deux pays. Officieusement, comme on le verra plus tard, malgré l'enthousiasme affiché par les gouvernements, la confiance ne règne pas entre les Français et les Anglais. Finalement, deux sociétés distinctes sont créées. Une par les Anglais en 1872 et l'autre par les Français 3 ans plus tard en 1875. Les deux sociétés se mettent d'accord sur un projet commun. Un tunnel de 8 mètres de large pour 6 mètres de haut, qui abritera 2 voies de chemin de fer permettant à des trains de se croiser. Ce tunnel ferroviaire fera 48 km de long, dont 35 sous la mer, entre Sangatte en France et Douvres en Angleterre. En 1878, les premiers coups de pioche sont donnés. Côté français, on creuse deux puits avec des installations semblables à celles utilisées pour les mines. Ensuite, on attaque les galeries avec une nouvelle machine révolutionnaire que l'on nomme un tunnelier. Du côté anglais, on lance les travaux à Shakespeare Cliff, près de Douvres. C'est parti. On creuse le tunnel sous la Manche. Mais, car il y a un mais, un puissant lobby anti-tunnel s'organise en Angleterre. Des membres de l'aristocratie, des banquiers, des prêtres anglicans et surtout des militaires font pression sur le Parlement britannique. Leur crainte, si on creuse effectivement un tunnel, l'Angleterre ne sera plus une île. Elle sera donc à la portée du monde et surtout des Français, dont il faut se méfier. Cette idée d'une invasion française peut paraître ridicule aujourd'hui, mais à l'époque, le souvenir des guerres napoléoniennes est encore bien présent. Et n'oublions pas que les deux pays se sont affrontés de nombreuses fois et sur tous les fronts depuis 4 siècles. Alors, la prudence est de mise. En 1882, le très sérieux quotidien Le Times publie un pamphlet sous forme de fiction qui raconte comment des touristes français, venus grâce au tunnel, sont en réalité l'avant-garde d'une armée de conquête. La nuit venue, ces soi-disant touristes s'emparent de Douvres. Je cite l'article. La garnison est égorgée, pendant que le tunnel vomit sans relâche des soldats. Londres est envahie. L'Angleterre est conquise. Cette histoire, largement diffusée dans le pays, aurait fait pencher la balance du côté des anti-tunnels. Et le Parlement anglais vote contre son percement. Les travaux sont interrompus. Plus de 2000 mètres sont alors creusés par les Anglais, 1800 par les Français. Sachez qu'aujourd'hui, il ne reste pratiquement rien de cette première tentative. Plus tard, avec la Première Guerre mondiale, les installations seront démolies, les galeries bouchées et la plupart des puits seront détruits. Il n'en reste qu'un, fermé par une dalle. C'est devenu une attraction touristique. Il n'y a pas grand-chose à voir à part cette dalle, mais on vient quand même pour découvrir ce qu'il reste des tout premiers travaux du tunnel. Le chantier est donc abandonné en 1883. Il reste cependant bien ancré dans l'esprit de nombreux ingénieurs. Ils continuent de rêver sur cette idée qui n'en finit plus de naître et de mourir. Parmi eux, un certain Gustave Eiffel. Auréolé de gloire après la construction de sa tour en 1889, il propose d'installer, sur des points d'appui reposant au fond de la Manche, un long tube métallique avec des parois intérieures en béton. Une autre idée est proposée par l'entreprise Schneider. Là, il s'agit carrément d'un pont qui enjamberait la Manche à une hauteur de 72 mètres. Mais la Première Guerre mondiale, puis la crise économique de 1929 et enfin la Seconde Guerre mondiale freinent tous les projets. Le tunnel sous la Manche a failli exister, il redevient une chimère. Arrivent les années 50. La reconstruction de l'Europe et les bases de ce qui deviendra l'Union européenne permettent d'espérer de nouveau. Nous entrons dans un monde de paix et de prospérité, il est temps de relancer la machine. En 1957, c'est la création de la CEE, la Communauté économique européenne. Et avec elle, une société franco-britannique voit le jour. Le groupe d'études du tunnel sous la Manche, le GETM. On ressort les projets des tiroirs et des cartons et on choisit de proposer un tunnel ferroviaire qui accueillera des trains et des voitures embarquées. Face à lui, une autre société, la Société d'études d'un pont sur la Manche, propose, comme son nom l'indique, de construire un pont. Les deux projets sont viables. C'est aux politiques de décider. En 1966, le Premier ministre français, Georges Pompidou, et le Britannique Harold Wilson tranchent. ce sera un tunnel.
3: Et nous avons décidé que, sous réserve des solutions à chercher, pour, notamment pour le financement, eh bien, nous étions, anglais et français, décidés à faire, à réaliser le tunnel sous la Manche.
2: Les travaux débutent en 1973, des deux côtés de la Manche. Inauguration prévue en 1980. On importe des États-Unis de nouveaux tunneliers, des machines dantesques qui pèsent plus de 1000 tonnes chacune et creusent comme des taupes monstrueuses 4,5 mètres par heure. Un record. Mais, ultime rebondissement, l'onde de choc de la première crise pétrolière assomme l'Europe. Suite à la guerre du Kippour, le prix du pétrole est multiplié par 4.
4: Je fais appel et nous faisons appel avant tout à cette vertu traditionnelle, paraît-il, du peuple français, qui est l'esprit d'économie. Économisons l'essence, économisons l'électricité, économisons le chauffage.
2: Les économies occidentales sont touchées de plein fouet. Le tunnel sous la Manche n'est plus du tout une priorité. Et une fois de plus, les travaux sont abandonnés en 1975. Le tunnel sous la Manche devient un serpent de mer. On n'y croit plus beaucoup. Les sceptiques ricanent depuis le temps qu'on en parle, qu'on l'enterre et qu'on le ressuscite. Ce tunnel est maudit, il restera un fantasme. On n'en verra jamais le bout. Et pourtant, au début des années 80, deux personnalités que tout oppose, François Mitterrand, le socialiste, et Margaret Thatcher, l'ultralibérale, décident de donner une nouvelle chance au tunnel. Sans doute pour des raisons différentes. On peut imaginer que Margaret Thatcher y voit une opportunité économique, et François Mitterrand, une ambition politique et historique. L'homme des grands travaux, de la pyramide du Louvre et de l'Arche de la Défense, ne peut qu'adhérer à un nouveau chantier pharaonique. Toujours est-il qu'ensemble, ils y croient. Il y a 4 dossiers sur leur bureau. Le premier est un pont. Un pont tube d'une 40aine de kilomètres, nommé Europont. Le deuxième, Euroroute, est un mélange pont-tunnel. Le troisième se nomme le Transmanche Express. 4 tunnels qui relient 2 îles artificielles. Et enfin le gagnant, l'Eurotunnel, reprend les bases du chantier abandonné dans les années 70, un tunnel ferroviaire avec trains et voitures embarquées. Pourquoi l'Eurotunnel? Eh bien justement parce qu'il est très proche de ce qui a été lancé en 73. On a donc déjà essuyé les plâtres. Ensuite parce que c'est le projet qui a le moins d'impact négatif sur l'environnement. Et enfin, c'est un compromis. Thatcher préférait un tunnel routier, Mitterrand un train, on a les deux. Les voitures sur les trains.
5: Je crois fermement que ce grand projet que nous avons conclu aujourd'hui sera jugé passionnant. Passionnant parce que c'est un ouvrage digne de notre époque et des aspirations des peuples de nos deux pays.
2: Les travaux sont lancés en 1987. C'est le chantier du siècle. Il faut creuser pas un, mais 3 tunnels de 50 km. Dont 36 sous la mer. 2 tunnels pour les trains, qui ne se croisent pas dans un seul et même tube, et un troisième pour les services, l'entretien et l'évacuation. 12 000 hommes vont y travailler pendant 7 ans. Des ouvriers, des cadres, des ingénieurs. Le tunnel est inauguré le 6 mai 1994 par François Mitterrand, qui achève là son plus grand chantier, et la reine Elisabeth II, qui coupe le cordon tricolore en descendant du TGV dans la gare de Coquel en France. C'est fait.
6: La conjugaison de l'élan français et du pragmatisme britannique a fait merveille.
2: On peut aller de Paris à Londres en prenant le métro. Vous changez à Gare du Nord, direction Londres. 2h18 plus tard, vous y êtes. Le rêve est devenu réalité. Si on part de Desmarais et de son intuition en 1751, il aura fallu 243 ans pour y parvenir. Alors, le prochain chantier impossible ? Un ascenseur pour l'espace ? Un pont sur Gibraltar ? Un TGV Paris-Pékin ? Le tunnel sous la Manche est là pour nous souffler à l'oreille qu'un jour ou l'autre... Merci à tous de m'avoir suivi. Tout de suite, c'est Isabelle Choquet pour la suite du Grand Récit. Bonsoir Isabelle.
7: Bonsoir André. On ne se rend pas toujours compte aujourd'hui de ce qu'il a d'exceptionnel, hein, le tunnel sous la Manche. En plus de 30 ans maintenant, il est entré dans nos vies. Alors ça nous paraît naturel de prendre le train pour Londres, de partir en voiture pour Canterbury. Et pourtant, c'est une prouesse, une œuvre titanesque. Alors combien de tonnes de terre déplacées, combien ça a coûté, c'est comment de travailler sous la mer ? Réponse dans un instant avec mon invité Jean-François Gainsburger. À tout de suite.

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2: Le Grand Récit consacré au tunnel sous la Manche, le chantier du siècle comme on l'a appelé. Pour en parler, je suis très heureuse d'accueillir Jean-François Gainsburger. Bonsoir.
3: Bonsoir.
2: Vous êtes journaliste, vous avez longtemps travaillé à La Voix du Nord et vous avez suivi toute la construction du tunnel depuis le tout début, en 1985. Quel souvenir vous en gardez d'ailleurs? Une image en particulier? Une émotion peut-être?
3: Évidemment, enfin là-dessus, il n'y a rien d'original. La grande impression qui me reste, l'image, c'est la rencontre entre Graham Fagg et Philippe Cosette, l'un anglais, l'autre français. L'Angleterre a cessé d'être une île, c'est le 1er décembre 1990. Et comme j'ai longtemps travaillé à New York, c'est une date vraiment symbolique parce que ce jour-là, c'est la fin de l'exploitation du charbon, la dernière mine à Wanny ferme.
2: En même temps?
3: En même temps, le même jour. Le même jour, l'Angleterre cesse d'être une île. Pour le Nord-Pas-de-Calais, c'est le repositionnement. Et ce jour-là, à Wanny, on arrête, on remonte ce que les gens du Nord appellent la dernière gaillette, le dernier wagon de charbon, et l'exploitation est terminée. 200 ans de presque autant que les projets du tunnel sous la Manche.
2: Oui, donc une page se tourne et une autre s'ouvre véritablement. Alors le tunnel, vous le dites, le tunnel, c'est une très très vieille idée. C'est une envie vraiment partagée par les Anglais et les Français.
3: Pas du tout.
2: Pas du tout, c'est ce qui me semble.
3: Non, là, les Anglais sont très réservés au mieux, voire hostiles au fil des années. C'est-à-dire que les raisons qui peuvent expliquer ça, c'est un, la conservation, le fait qu'ils ne soient plus unis, ils s'imaginent que tout va changer, les cottages, la verdure du Kent va disparaître. Donc leur identité. La deuxième, c'est, comme l'écrivait l'historien Théodore Zedlin, grand francophile, c'est que les Anglais ne nous aiment pas, nous les Français, ils nous trouvent arrogants, vaniteux. Et la troisième, alors, qui peut se comprendre, ils s'interrogent parce que, en fait, les Français se battent, mettent la pression pour avoir un tunnel qu'ils n'emprunteront jamais. En fait, le flux, il est 90 vers le continent et 10 vers l'Angleterre.
2: Alors, globalement, quels sont les principaux obstacles pour construire ce tunnel? C'est surtout technique, à part si on met de côté la méfiance des Anglais.
3: Alors, il y a quand même une question technique, quoi. Je veux dire, les patrons des chantiers qui ont travaillé sur celui-là qui a abouti, vous expliquent qu'en 73, on n'aurait pas réussi à aller jusqu'au bout, quoi. La craie, elle est très hétérogène. C'est pas, si on a remonté 6 millions de mètres cubes de déchets avec de l'eau, c'est qu'il y a vraiment des failles d'eau, des failles très importantes. Et il fallait des tunneliers qui étaient capables de passer à travers, faire face à des pressions d'eau extrêmement importantes, type sous-marin, quoi.
2: Et on a raison de parler du chantier du siècle, malgré tout. Vous parlez du volume de terre là qu'on a sorti, qu'on a évacué. C'est monstrueux, les chiffres donnent le tournis.
3: C'est le plus grand chantier industriel du XXe siècle. Hein.
2: Là, j'ai lu qu'il avait fallu extraire 7 millions de mètres cubes de terre pour creuser. Ça fait 2,5 fois le volume du Stade de France. Et puis, il a fallu mobiliser 13 000...
3: Ça fait trois pyramides de Khéops.
2: Trois pyramides de Khéops, merci pour la comparaison. Voilà, il a fallu 13 000 personnes à un moment. Exactement. En même temps. 11 machines, et alors le chiffre qui m'a amusé moi, c'est 11 machines pesant chacune 12 000 tonnes environ, ça fait 2 400 éléphants. Voilà, 2 400 éléphants pour creuser le tunnel
3: sous la Manche. Les plus gros ont ce poids avec des têtes énormes, de la dimension du diamètre de la galerie, et certains coûtent quand même 350 millions.
2: Quoi. Ah oui, alors justement, parlons-en, parlons un petit peu d'argent. Combien ça coûte le tunnel sous la Manche?
3: On n'a pas vraiment de chiffre définitif. On estime que ça a coûté, alors je parle en francs, ça a coûté environ 114 milliards de francs.
2: 114 milliards de francs.
3: C'est phénoménal.
2: Sachant qu'un euro, ça faisait 6 francs 54, si je me souviens bien. 6,54, 6,55. Donc bref, c'est une somme de toute façon faramineuse.
3: Phénoménal.
2: Je pense qu'on n'a jamais dépensé autant pour un ouvrage humain.
3: Non, c'est sûr, oui.
2: Mais qui paye?
3: Alors, qui paye? Au début, c'est les banques qui mettent en fonds leurs fonds et qui mettent sur une base de 30 milliards de francs et qui rajoutent 10 milliards en cas d'imprévu et tout. Donc, on est à 40 milliards quand on part et on va procéder, progressivement à des augmentations de capital qui seront garanties par les banques, à des personnes à qui on conseillera d'acheter des actions et à qui on dira c'est des placements de père de famille, en sachant très bien que le coût, dès le début, en fait, dès le début, les experts savent, même s'ils mentent, que le tunnel coûtera beaucoup plus cher que ça, quoi. Parce que c'est de l'avant-projet sommaire. C'est un dossier qui a absolument pas été travaillé. On repart sur les bases de 73 en l'améliorant. Bon, la SNCF, qui est un partenaire majeur, sait faire passer les trains, mais c'est tout. Mais sinon, les feuilles sont blanches. Il y a rien. On va construire le tunnel au fur et à mesure qu'on avance. Et c'est ça qui provoque les débords.
2: Vous voulez dire qu'un chantier pareil, ça n'a pas été mieux préparé?
3: Pas du tout.
2: Mais c'est hallucinant, comment c'est possible?
3: Le président de la commission intergouvernementale m'avait dit, le patron des entreprises lui avait dit, tu partiras pas en vacances parce que je vais t'envoyer un semi-remorque de dossiers. En fait, il a reçu 4 dossiers qui étaient absolument vides, quoi. On savait pas exactement comment on allait faire. Alors, on s'en est sorti. Pour le creusement du tunnel lui-même, on s'en est sorti. Bon, on a même fini dans les temps, mais tout ce qui est en fait le tunnel, on dit le tunnel sous la Manche, mais c'est tout un système de transport qu'on a mis au point avec un Eurostar, un TGV spécifique, des navettes passagers et des navettes poids lourds. Donc on n'avait aucune référence. Donc si on voulait le faire, il fallait, je crois que le mensonge s'imposait, quoi. Il faut se rappeler que Eurotunnel à l'époque, c'est une toute petite société créée ex nihilo. C'est des gens qui, en 6 mois, il va falloir embaucher des gens de partout. Enfin, c'est un maître d'ouvrage qui est extrêmement faible par rapport à son maître d'œuvre. Et donc, à un moment d'ailleurs, Philippe Montagnier, qui est le président des entreprises, dira "Mais il faut absolument maintenant nous dire quand exactement ce que vous voulez faire et comment vous voulez, du point de vue ingénierie, y arriver." Et il s'entend répondre, vous connaîtrez le résultat final quand le tunnel sera inauguré. Et donc, voilà. Montagnier répond, vous connaîtrez le coup quand le tunnel sera inauguré.
2: Mais on est d'accord, il n'y a pas d'argent public.
3: Ah non, alors, il faut aussi, si ça s'est fait, il faut quand même rendre hommage, je sais pas si on peut rendre hommage à cette dame, mais franchement, Margaret Thatcher a joué un rôle prédominant dans cette affaire. Elle a dit, voilà, moi, not a penny. Mais à partir du moment où ça a été accepté, elle a toujours soutenu le projet, et elle l'a vraiment soutenu. Elle a quand même viré 2 ministres des Transports de son gouvernement qui étaient vraiment hostiles au projet, quoi. Faut se souvenir que en Angleterre, c'est très très, il y a une opposition très
2: très forte.
3: Très forte. Enfin, l'opposition, le côté narquois. Je me souviens que quand le 1er décembre 90, c'est la jonction, mais le jour d'avant, on pose des petits embouts pour voir si on est vraiment calé, quoi. Donc ça fait des trous minuscules à travers la paroi de craie qui reste bon pour le spectacle, et le Daily Mirror, qui est un bon tabloïd, titre, ça sent déjà l'ail.
2: Ils sont moqueurs, ces
3: oui,
2: anglais. Ils sont
3: c'est moqueurs. Leur humour, quoi. C'est...
2: Bon, en tout cas, il va se creuser, ce tunnel. Mais comment va-t-il se creuser? Allez, on va embarquer à bord d'un tunnelier dans un tout petit instant.

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2: Nous poursuivons ce grand récit consacré au tunnel sous la Manche avec notre invité Jean-François Gainsburger, journaliste qui a tout vu, tout raconté dans La Voix du Nord à l'époque. Alors je disais donc, descendons un petit peu dans ce tunnel et parlons des tunneliers. Comment ça se présente, les tunneliers? Comment ça marche?
3: Alors, côté français, c'est des énormes cylindres qu'on descend par un puits qu'on a creusé de 56 mètres de diamètre. Faut se rendre compte que, oui, en fait, on n'est pas parti de la plage et puis on s'est pas enfoncé dans la mer. Côté français, on a beaucoup d'arrivées d'eau, beaucoup de failles. Donc, on a creusé un puits dans lequel on peut mettre l'Arc de Triomphe quand même. Donc, il faut s'imaginer ce que ça représente.
2: Gigantesque.
3: Dans lequel on descend et on assemble les tunneliers au fond pour les faire prêts à partir, quoi. Et donc, un tunnelier français, c'est une machine, donc, de ce poids, qui peut, en même temps qu'elle fort, poser immédiatement ce qu'on appelle des voussoirs et évacue les déblais. On a quand même eu des cadences. Alors, ça va faire sourire, mais des cadences de ce type-là de 1,7 km par mois. Alors évidemment, mais on est à 240 mètres au-dessous du niveau de la mer.
2: Oui.
3: Donc il faut s'enfoncer loin quand même pour avoir les conditions de sécurité maximales. Donc ça tourne, c'est les 3-8, on travaille sans arrêt, il n'y a pas d'arrêt. Et plus, d'ailleurs, plus on avance vers l'Angleterre, et plus on passe de temps au fond, puisque il faut à un moment, on est à 10-12 km du puits, il faut revenir à une fois qu'on a fini. Donc vous rajoutez après les 10 heures de travail, vous rajoutez 2 à 3 heures
2: de trajet en fait.
3: De trajet, oui, tout simplement, c'est un trajet.
2: Alors on évacue donc ces monceaux de terre dont on a parlé là, les 7 millions de mètres cubes de terre, les pyramides de Khéops, mais qu'est-ce qu'on en fait de toute cette terre?
3: Alors divergence. L'Angleterre, grâce à Eurotunnel, enfin grâce au chantier, l'Angleterre est plus grande de 30 hectares depuis, parce que ils sont pas embêtés, ils ont sorti les déblais, ils les ont balancés dans la mer, et ça finit par faire une plateforme. Alors ils ont mis des pales planches autour et ça finit par faire une plateforme de 30 hectares qui est l'Angleterre comme si vous y étiez. Côté français, on avait beaucoup plus de problèmes parce que c'était vraiment de la boue. Donc on a décidé de noyer une partie du vert paysage du Cap Blanc-Nez, mais de l'autre côté, on a enseveli les batteries Lindemann qui de cette époque, et on a fait un lac artificiel.
2: Comment on fait pour que les deux parties du tunnel se rejoignent exactement?
3: C'est pas du tout évident. En fait, on a créé le GPS qui n'existait pas encore.

0: pas du tout ce type de, je dirais, d'organisation ou d'outils, quoi. On pouvait pas arriver à coordonner les Anglais d'un côté, les Français de l'autre, quoi.
1: Au plus fort du chantier, au plus fort des travaux, il y a 13 000
0: personnes.
1: 13 000 personnes qui sont employées sur le chantier. Forcément, c'est une bouffée d'oxygène pour la région Nord-Pas-de-Calais, mais dans des conditions de travail un peu difficiles quand même, non?
0: Ah, c'est éprouvant, oui, c'est un métier. C'est-à-dire qu'il y a plusieurs chantiers. Il y a d'un côté une usine de préfabrication de voussoirs. C'est les
1: parois du tunnel.
0: Les parois du tunnel, l'habillage. Donc ça, c'est une usine relativement classique, si je puis dire. Et puis il y a le fond. Et le fond, c'est compliqué. Et c'est surtout des jeunes qu'on va embaucher parce que c'est effectivement un métier, un boulot fatigant, quoi. Parce que il fait chaud. Il faut être précis, boulonner les voussoirs, c'est faut quand même un peu en avoir dans les bras.
1: Quand on dit il fait chaud comment ?
0: Il fait très chaud, on atteint des températures 37, 38, 40 degrés.
1: Ah, sur,
0: oui, il y a beau avoir de l'eau partout, il fait très chaud. Cela dit, pour le Calaisis en tout cas, ça va être une révélation parce que les salaires, un jeune peut gagner 13, 15 000 francs sur ce poste.
1: Il y a eu des blessés ou voire des morts sur le chantier ?
0: Il y a eu un mort. Et c'était en surface, c'est pas du tout au fond que c'est arrivé, c'est un camion qui a reculé et qui a écrasé un ouvrier qui était derrière et qui l'a pas vu.
1: Un bête accident.
0: Voilà, oui, il y a eu quelques blessés, des jambes cassées et tout, mais je veux dire, en matière de sécurité, ce chantier, il est exemplaire pour la bonne raison que c'est que Pierre Matron, donc qui était le grand bonhomme surnommé le pharaon, c'est vous dire si son aura était grande, avait fait le prolongement de la ligne numéro 1, il était passé sous la Seine, la ligne 1 du métro parisien. Et il lui arrivait un très grave accident, il est tombé du tunnelier, et vraiment les médecins étaient persuadés qu'il allait mourir, il n'est pas mort. Et il était devenu très très pointilleux sur la sécurité, disant aux gens, si vous sentez que ça se passe pas bien, qu'il y a un problème, vous arrêtez de travailler, vous n'avez pas besoin d'en référer à votre N1, enfin à votre supérieur, vous décidez, vous arrêtez parce que c'est trop important, quoi.
1: Alors, creuser le tunnel, c'est une chose, mais il faut l'exploiter aussi. C'est pas forcément très très simple, parce que de part et d'autre de la Manche, en France et en Angleterre, par exemple, les rails ne sont pas identiques.
0: Ça, la SNCF a su faire, même si le TGV lui-même est très spécifique au tunnel sous la Manche, l'Eurostar, c'est une machine extrêmement complexe, enfin bon, pour des raisons de sécurité.
1: C'est un train spécial.
0: Ah oui, c'est un train spécial, et d'ailleurs...
1: Moi, je pensais que c'était un TGV comme les autres.
0: Non, non, pas du tout.
1: Avec marqué Eurostar dessus, mais...
0: Oui, oui, non, c'est beaucoup plus lourd, et il y a beaucoup plus de technologie embarquée qui fait que le constructeur lui-même s'est demandé pourquoi on était aussi pointilleux. Mais les Anglais, alors... Ils ont eu du mal à faire fonctionner l'Eurostar. Hein.
1: Donc, ah oui,
0: oui, tout à fait. Oui, ne serait-ce que parce que ils comprenaient pas que des feuilles, ça faisait patiner les wagons. Enfin,
1: les fameuses feuilles mortes.
0: Oui, tout à fait, bien sûr. Oui, c'est étonnant. Donc, on a dépêché des techniciens et des ingénieurs français de la SNCF du côté anglais pour arriver à harmoniser, à faire travailler, enfin à faire rouler l'Eurostar, quoi. Et donc là, a priori, il y a plus vraiment de problème. Mais là encore, on parlait de leur côté narquois, et l'Eurostar, très longtemps, il est arrivé dans une gare qui était Waterloo Station, quoi. Celle où les Anglais nous avaient écrasé, ville où les Anglais nous avaient écrasé, quoi.
1: Bon alors, on a creusé le tunnel, c'est formidable, on va voyager maintenant. On va faire dans un tout petit instant après la pause. Les nappes.

0: Il faudrait que pleuve l'amour, duo inédit entre Pascal Obispo et Francis Cabrel sur RTL.
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0: De retour dans ce grand récit consacré au tunnel sous la Manche, je suis en compagnie de Jean-François Gainsburger. Alors donc, on parlait du voyage dans le tunnel sous la Manche. En France, le tracé du TGV Nord, ça a quand même posé quelques problèmes. Ça a été un obstacle, ça, à un moment. Ça a été toute une polémique.
3: Oui, il y a eu une polémique sur « il doit passer par Amiens », les gens ont hurlé, enfin les gens d'Amiens ont hurlé, le trajet le plus court pour aller en Angleterre. Mais le TGV Nord, c'est un barreau du TGV européen, en fait. Le Paris, Bruxelles, Amsterdam, Cologne, d'un côté, et l'Angleterre de l'autre. Et donc, c'est Lille qui est la ville la mieux située pour qu'on puisse basculer de manière la plus efficace le TGV vers Londres ou vers Bruxelles, quoi. Ce qui se fait, c'est que Amiens a récupéré une gare qu'on appelle gentiment la gare des betteraves. Le TGV s'arrête de temps en temps quand même, de manière... Ils sont magnanimes, les gens de la SNCF. Mais surtout, c'est Paris, Paris-Lille, Paris-Londres et Bruxelles-Lille, Bruxelles-Londres.
0: Les terminaux, ce sont de gros chantiers aussi.
3: Ah oui, c'est des très très gros...
0: On pense toujours au tunnel, mais...
3: Oui, bien sûr, oui.
0: Il y a les gares au bout.
3: Il faut l'embarquement, ça a pris de la place, il a fallu exproprier, il a fallu... c'est du vrai BTP, quoi. Et l'embarquement est pas compliqué du tout, quoi. Vraiment, là, c'est là qu'Eurotunnel tire son avantage. C'est-à-dire qu'on arrive, on descend la rampe, et on est dans les navettes, et on décolle tout de suite, quoi. C'est-à-dire que, par rapport au ferry... Le ferry, le temps d'embarquer, de débarquer, il vous faut près de 3 heures. En 45 minutes, 50 minutes, c'est joué. Si vous êtes pressé, il faut absolument prendre le tunnel sous la Manche, ça c'est sûr.
0: Le voyage, c'est comment? C'est rapide aussi?
3: C'est très rapide. Pour l'Eurostar, c'est 160 km/h, donc il baisse de. Et vous êtes informé quand vous passez le point entre l'Angleterre. Il y a une frontière factice, quoi, dans le tunnel sous la Manche. Vous dépendez de l'Angleterre à partir d'un moment, on vous le signale.
0: C'est au milieu, d'ailleurs.
3: Oui, tout à fait, ouais. Cela dit, c'est ni fantastique, ni dépaysant, ni rien, quoi. Vous êtes dans un tube. Globalement, vous êtes dans un métro qui est plus confortable qu'un métro, quoi.
0: Et est-ce qu'on sent qu'on est sous la mer, d'une façon ou d'une autre?
3: Non, absolument pas.
0: Non, je me doute qu'on ne voit pas de poissons, mais...
3: Non, on ne voit pas, on ne voit rien.
0: On ne voit rien. C'est... Effectivement. Mais on ne le sent pas, même au niveau de la pression.
3: Non, pas du tout. Non, on est... Moi-même, j'ai eu de mal à 240... Alors, 240 mètres, c'est pas sous, au fond de la mer, hein. 240 mètres sous le niveau de, au niveau de la mer. Donc, vous avez 60 mètres d'eau. Qui est la profondeur maximale de la Manche, peut-être 65, et vous en rajoutez une centaine, voire 150, pour être...
0: C'est profond quand même.
3: C'est profond, oui, on sait vraiment...
0: Mais ça, on ne le sent pas.
3: Pas du tout.
0: Il ne faut pas être claustrophobe quand même. Il y a des voyageurs déjà qui sont restés coincés dedans?
3: Non, personne n'est resté coincé dedans. Il y a eu deux accidents, deux incendies. Le premier a été très important, hein, parce que la navette est partie, il y avait déjà l'incendie. Et donc, le fait qu'il aille, ça a fait un effet, ce qu'on appelle l'effet chalumeau, c'est-à-dire que le fait d'accélérer avec ça a renforcé le feu. Donc,
0: ça a attisé
3: le feu, exactement. Mais quand ils s'en sont aperçus, en fait, ils se sont arrêtés, le train s'est arrêté. Tous les 300 mètres, il y a un rameau de sécurité. C'est-à-dire qu'on arrête le train et on évacue les gens par le tunnel de service, le petit tunnel qui sert à la maintenance, quoi.
0: Ça, c'est un tunnel qui est au milieu des deux autres.
3: En fait, il y a deux énormes tuyaux. On va dans le sens Angleterre-France d'un côté, France-Angleterre de l'autre. Et au milieu de ces deux tuyaux, il y a d'abord des rameaux de communication qui relient les deux pour aspirer l'air, pour qu'il n'y ait pas trop de résistance à l'air, qu'on consomme pas trop d'électricité. Et au milieu, il y a ce qu'on appelle le tunnel de sécurité, le tunnel de service, dans lequel on fait fonctionner des véhicules spécialement conçus pour le tunnel de service, qui permettent soit d'évacuer les gens en cas de sinistre, soit d'aller faire de la maintenance, puisqu'il faut entretenir le tunnel constamment, quoi.
0: Oui, alors parlons-en de la maintenance. Je ne sais pas, est-ce qu'il y a des fuites, par exemple?
3: Il y a un peu d'eau qui passe, mais vraiment...
0: C'est pas ça le plus gros problème?
3: Non, franchement, même moi qui suis descendu et qui suis un peu claustrophobe, ça m'a pas... Descendre à la mine, c'est beaucoup plus impressionnant que descendre dans le tunnel, hein, je peux vous assurer.
0: Oui, ça je veux bien vous croire. Question bête, est-ce que ça peut s'effondrer?
3: Non, je pense que franchement, quand il y a eu le premier incendie, on a estimé qu'on avait passé la température des 1000 degrés. 1000 degrés, vous faites fondre le béton, vous faites fondre tout ce qui est la ferraille et tout. Et tout a tenu. Enfin, soyons clairs, le béton a fondu, puisqu'on sait qu'à plus de 1000... Mais L'ensemble n'a pas bougé d'un iota. Il y a pas eu, il a fallu tout réhabiller, tout nettoyer, tout refaire, mais le tunnel n'a pas bougé d'un centimètre, d'un millimètre, quoi. Ça a pris quand même 6 mois à réparer l'ouvrage.
0: Ah oui, on imagine. C'est pas fermé, un chantier comme les autres.
3: Ça a pas fermé le tunnel. On a continué à l'exploiter, mais de manière en allant moins vite et tout, puisqu'il y a des crossovers qui permettent de changer d'une voie sur l'autre, qui à l'intérieur du tunnel permettre, si vous êtes dans la galerie de gauche, de passer dans la galerie de droite.
0: Ah oui.
3: C'est ce qu'on appelle c'est des vraies cathédrales de 12 mètres de haut. C'est terrifiant, hein. Franchement.
0: Vous voyez que ça fait peur un peu quand même.
3: Ah, ça fait peur parce qu'on se demande comment ils ont réussi à creuser. C'est vraiment ce qu'on appelle des cathédrales. C'est-à-dire, c'est très haut. C'est, je dis plus 12 mètres, 120 mètres. On se dit, mais comment ils ont réussi à faire ça sans qu'ils prennent des parpaings, enfin, ou de la terre sur la figure et tout. Oui, c'est très impressionnant. Ouais.
0: Alors, dernière question. Aujourd'hui, est-ce qu'il y a encore des projets aussi importants, aussi dingues que le tunnel sous la Manche?
3: Non, genre.
0: Partout dans le monde.
3: Oui, non, je vois pas. Je vous dis, les Japonais sont assez friands, faut le dire, dans le consortium bancaire qui finançait l'Eurotunnel, ils y étaient à hauteur de 22%, donc ils étaient majoritaires. Donc c'est des amateurs de grands chantiers, mais pour l'instant il y a rien de comparable, quoi. Et avec surtout une telle mythologie, quoi, parce que ça a été longtemps un mythe. Si on appelait ça le serpent de mer, d'un serpent de mer, c'est que vraiment ça traîne toute une histoire que vous racontez, qu'André Dusselier raconte parfaitement, quoi.
0: Une histoire de 2 siècles effectivement, et maintenant plus de 30 ans donc de tunnel sous la Manche. Merci beaucoup Jean-François Gainsburger de nous avoir fait plonger dans le tunnel, une grande aventure que vous avez vécue donc en direct dans les années 80-90. Voilà, c'est la fin de cette émission. Merci de nous avoir suivis. On se retrouve demain à 20h avec André Dusselier pour un nouveau grand récit, et quand vous le souhaitez bien sûr sur RTL.fr et sur l'appli RTL. À bientôt.
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4: Les États-Unis ont mené de nouvelles frappes en Iran, les premières en un mois. Selon un responsable américain, des tirs ont été lancés sur l'île de Larak, située dans le détroit d'Ormuz. Le commandement américain assure avoir empêché des gardiens de la révolution de préparer des lance-roquettes chargées de mines marines. Olivier Faure rejoint la course à l'Élysée. Le premier secrétaire du Parti Socialiste veut être le candidat d'une France plus juste. Il participera à la primaire de la gauche mi-octobre face à Ségolène Royal, Jérôme Guedj, Philippe Brun et Raphaël Glucksmann. Au sein du Bloc central, Gabriel Attal prend ses distances avec Édouard Philippe à Châlons en Champagne. Il l'accuse de faire campagne avec les idées d'il y a 20 ans. Le président du parti Horizon, lui, souhaite créer un nouveau parti ou une confédération de partis avec des candidats uniques dans chaque circonscription pour les prochaines élections législatives. Les secouristes du Népal sont parvenus à se créer un chemin jusqu'à l'entrée du tunnel où une centaine d'ouvriers seraient encore bloqués depuis la crue de mercredi. Les sauveteurs vont désormais tenter d'élargir la brèche pour accéder aux victimes. Le bilan s'est alourdi à 781 morts et 2500 disparus. Les secours se poursuivent au large de l'île méditerranéenne de Chypre pour tenter de retrouver une vingtaine de disparus dans le naufrage d'un ferry. Le bateau a chaviré avant de couler avec son bilan au moins 7 morts et 161 blessés. Recherche en cours aussi au large de Plymouth en Angleterre où deux marins pêcheurs français ont disparu dans le naufrage de leur chalutier immatriculé à Saint-Brieuc. 3 membres d'équipage ont pu être secourus. Un adolescent de 14 ans mortellement percuté par un TER sur un passage à niveau à Reux dans le Pas-de-Calais, annonce la préfecture. Et puis l'AS Monaco remporte le choc de la 2e journée de Ligue 1 face à l'OM et s'installe en tête du classement après sa victoire 2-0. Parmi les autres résultats, Rennes s'est imposé face au Mans 3-2 et le Paris FC 3-0 face à Nice. La météo, plusieurs régions de l'Est et du Sud profiteront d'un ciel très ensoleillé dès le matin. Un beau temps qui s'étendra sur le Sud-Ouest et une partie de la Bretagne l'après-midi. Du côté des températures, elles oscilleront entre 18 et 20 degrés le matin jusqu'à 30 à 35 degrés attendus l'après-midi, notamment dans le Sud-Ouest. Le quintet sur l'hippodrome de Saint-Cloud s'élancera à 13h55. Dominique Cordier vous conseille de miser sur le 6, le 11, le 3, le 2, le 8, le 9 et le 5. L'outsider RTL, c'est le 3, Sorano.
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3: Dans quelle œuvre célèbre retrouve-t-on Lumignon et Mangefeu ?
4: Eugénie Grandet ?
3: Eugénie Grandet, non. Lumignon et Mangefeu.
5: C'est un grand classique de la littérature
3: très
5: française.
3: Grand classique.
6: C'est pas Victor Hugo, Les Misérables ?
3: De la littérature française, non.
6: Ah, donc c'est traduit.
5: Cette œuvre est anglaise.
3: Pas du tout.
6: Américaine.
3: Américaine, non.
7: Italienne.
3: Italienne.
6: Pinocchio.
5: Pinocchio.
3: Et c'est dans Pinocchio. Eh oui. L'œuvre de Carlo Collodi, hein, parce que c'est pas Walt Disney qui a inventé Pinocchio, c'est bien ce grand journaliste et écrivain italien Carlo Collodi qui a inventé les personnages de Geppetto, le menuisier, Pinocchio évidemment la marionnette, mais surtout le montreur de marionnettes qui s'appelle Mangefeu et le copain de Pinocchio avec qui ils vont partir au pays des jouets, c'est Lumignon. Vous aviez oublié ça, Philippe Claudel?
8: Ça m'est revenu quand tout le monde a donné la bonne réponse.
3: Pinocchio est en tout cas à l'affiche de la Comédie française et c'était au Studio Théâtre Sophie Bricaire qui adapte le récit de Carlo Collodi avec, alors ça c'est une première, ça me surprend parce que dans l'article d'Anthony Palou, qui n'est pas le plus progressiste des journalistes du Figaro, Anthony Palou.
5: Ah, il y a des journalistes progressistes au Figaro?
3: Il y en a plus ou moins.
5: Lui plutôt moins.
3: Et là, il fait tout un papier là-dessus, sans que ça le surprenne. Pinocchio est joué par une jeune femme, voyez-vous.
5: Ah, c'est un Pinocchio trans?
3: Non,
6: non, gender fluid.
3: Mais voyez, c'est quand même pas une évidence que Pinocchio soit joué par une femme.
6: Oui, pourquoi je t'appelle pas Pinocchia?
8: Pinocchia,
3: j'ai eu peur.
8: Oui, Pinocchio. On attendait pire, on attendait pire.
5: Pinocchio, c'est très bien.
6: Non, mais vous voyez le mal partout.
8: On attendait pire.
6: De toute façon...
3: Qu'est-ce qu'il y a, Caroline?
6: Non, je n'ai rien à dire.
3: C'est sur Pinocchio, c'est
6: non,
3: sur quoi?
6: Non, je m'exprime avec mes vrais amis quand je suis chez moi.
3: On nous a longtemps dit quand on était enfant, évidemment, que si on mentait, notre nez allait
5: s'allonger.
3: Alors que quand on ment, généralement, c'est pas notre nez qui s'allonge.
6: Mais en fait, la vérité est là, c'est que le reste ne s'allonge quand même que très peu.
3: Comment ça?
8: Et de moins en moins.
6: Excusez-moi.
5: C'est pour ça qu'on ment de plus en plus.
6: Moi, je vais vous dire, j'ai la solution au fait que le monde aille bien demain.
3: Ah oui?
6: Oui.
7: Oh,
6: il faudrait que tous les hommes est un sexe de la même taille. Au millimètre près.
7: C'est vrai.
6: Et tous les problèmes du monde seraient résolus.
5: Il n'y aurait plus de bagarre de kiki.
6: Il n'y aurait plus rien.
5: Eh bien, j'aimerais bien demander son avis au professeur.
8: Oui.
6: C'est un grand domaine de compétence.
8: Mais non, mais vous avez votre règle.
6: Déjà très élevé, la compétence. Mais non, là, je sais.
8: Sortez la règle de votre sac. Oui, en plus,
5: l'avantage, c'est qu'elle fait 30 centimètres.
8: Ça devrait aller. Pas assez. C'est ça pourquoi?
3: Caroline Diamant est en train de prendre des mesures.
6: Oh non, c'est plus. 7 centimètres.
8: Comme les singes.
6: On est sur du 7 cm chez Beaugrand.
3: Je pensais pas que votre règle allait servir à ça.
5: Mais moi non plus, mais je dois la désinfecter.
6: Ah, il la nettoie.
5: Je l'ai nettoyée ou je l'ai gardée comme ça.
8: Mais Caroline, moi j'avais entendu un truc, c'était qu'en réalité, c'était pas la taille qui comptait, c'était
6: si
8: ça fonctionnait.
6: Le goût, mais ça c'est... c'est le goût.
3: Moi j'étais sur Pinocchio, je reste sur Pinocchio.
6: Ah oui, c'est vrai.
3: Parce que l'histoire de ce charpentier qui invente... tiens, ça me fait penser à Joseph et Jésus-Christ, j'y pense, tiens.
5: Ah oui, mais Jésus n'a pas le nez qui s'allonge.
3: Non, mais... Mais quand même, il y a...
6: Il a menti.
7: Et Dieu sait s'il a menti.
6: Ouais. Je marche sur l'eau, le paddle, tout ça.
7: J'ai 12 copains, on fait jamais rien.
6: Je vais me faire accuser de... Ça va, c'est pas parce que vous avez un nouveau pape jeune que vous allez m'embêter.
3: Alors, vous vous moquez de notre religion, Madame Diamant?
6: Ah non, pas du tout. Je vous taquine.
8: Blasphème.
5: Ah, on s'amuse moins à se moquer du Coran.
3: Allez, chiche.
6: Allez, vas-y.
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3: Une question à l'attention de Monsieur Pioche, Alexandre Pioche, qui habite dans la Loire. Et vous allez voir, j'ai choisi cette question pour vous, Monsieur Ducret, puisque je vais vous demander que signifie l'expression québécoise « avoir de l'eau dans la cave ».
9: Avoir de l'eau dans la cave.
10: C'est un gros con.
11: Bah nous en France, ce serait ça quoi. Bah je pense que, je sais pas.
6: Alors, moi j'ai une idée, mais c'est horrible ce que je veux
3: allez-y.
6: Dire. Est-ce que c'est une allégorie pour dire que quelqu'un a la diarrhée?
3: Ah, pas du tout.
12: Ah, c'est quelqu'un qui est puceau et qui donc c'est quelqu'un qui n'a pas fait l'amour depuis très longtemps, donc forcément il a d'autres dans la cave.
3: Vous avez d'autres dans la cave.
11: Non mais attention parce que je suis sûr que les expressions québécoises n'ont absolument rien à voir avec ce que nous on pense les Français. C'est souvent tu vois, moi je te le dis, à mon avis j'ai le trop de balles complètement décimé. Bah là tu te dis bon bah.
6: Ah oui.
13: Mais pourquoi tu l'as fait avec l'accent exacerbé?
11: Tu dis mais bon là t'as la diarrhée, mais pas du tout. Ça veut dire que j'ai plus d'argent sur mon compte. D'accord, mais ça n'a rien à voir.
6: Ah ouais.
11: J'ai l'essoreuse qui est en train de, tu vois, il y a des trucs comme ça, quoi. Faut que j'aille sortir l'essoreuse. Ça veut dire j'ai envie de faire l'amour. Quoi? Attendez, c'est pas possible.
6: Notre copine, Charlotte de Turquay, m'avait une copine qui avait fait l'amour avec un Québécois qui lui a, et elle lui, et non, la Québécoise lui avait oui, dit, tape bien dans le fond, je suis pas ta mère. Ce qui est quand même très élégant, non?
3: Tape bien dans le fond, je suis pas ta mère.
11: Oui. Ce qui veut dire, en fait, je viens d'avoir mon permis de conduire. Mais ça n'a rien à voir avec toi.
3: Alors avoir de l'eau dans la cave, c'est
6: alors,
3: ça.
6: Alors, est-ce que c'est une expression qu'on peut dire au travail chez les Québécois, genre.
3: D'ailleurs, il faut le dire, autant avant, ça n'était pas forcément à la mode, autant aujourd'hui, avoir de l'eau dans la cave, c'est plutôt
10: c'est
3: à la mode.
10: C'est pas avec les inondations?
3: Non.
6: Ok, la cave, c'est au sous-sol.
11: Non, mais non, je suis inondé de boulot, un truc comme ça, non?
3: Non.
11: J'ai trop de boulot.
12: C'est lié à l'alcool?
3: Lié à l'alcool.
6: Attendez.
3: C'est un
6: de
3: plaisir.
6: De l'eau dans
3: c'est
6: la cave.
3: Un plaisir? Un plaisir, non.
6: Oui, j'ai une idée. C'est la boîte mail qui est hyper remplie.
3: Pas du tout.
12: Est-ce que c'est un truc écologique?
3: Pas du tout.
11: Non mais attends, c'est un truc qu'on aime bien, qui n'était pas à la mode, mais qui l'est maintenant, c'est ça?
3: Absolument.
10: Est-ce que ça a un rapport avec l'argent?
3: Avec l'argent, non.
6: Avec les réseaux sociaux?
3: Alors.
6: Avec TikTok?
3: Alors moi, à l'époque, quand j'étais gamin, je vais pas faire du misérabilisme, mais quand j'avais de l'eau dans la cave, c'était plutôt à cause de l'argent, oui. Mais aujourd'hui, quand on a de l'eau dans la cave, c'est plutôt
11: t'as
3: par
11: faim?
3: Choix.
11: T'as faim?
3: Non.
12: C'est porter des vêtements qui sont à moitié sales ou porter des vêtements
3: non,
12: moitié utilisés?
3: Non.
6: C'est ne pas les laver.
3: Alors, c'est pas les vêtements, c'est un vêtement en particulier.
13: Ah, c'est le slip, le porter plusieurs jours de
12: suite. Ah,
13: slip.
12: Le slip jaune.
8: Mais non.
12: Le slip jaune, un petit peu.
8: Avoir écoutez, de l'eau
3: même,
8: dans la cave.
3: Même si mes parents n'avaient pas trop d'argent, ma mère lavait mes culottes.
12: Ah, c'est dormir tout nu.
3: Mais non.
13: Ne se pas se doucher tous les jours.
3: Non.
13: Ne pas se doucher tous les jours.
3: Non.
12: C'est
3: attendez.
12: Porter un slip kangourou, c'est lié à un slip qu'on porte beaucoup.
10: Est-ce que ça avoir un trou à ses chaussettes?
3: Pardon.
10: Un trou à ses chaussettes?
3: Non.
6: Laurent, est-ce que ça concerne les femmes et les hommes?
3: On va quand même pas perdre 300 euros.
8: Couper l'électricité.
3: C'est pas bête avoir de l'eau dans la cave, couper l'électricité.
13: C'est avoir un imperméable?
3: Non.
13: Mettre des bottes?
3: Alors pas mettre des bottes, mais
13: les enlever les bottes.
12: Mettre des pattes dans une maison.
3: Oublier les bottes.
11: Les pieds mouillés, les pieds mouillés.
6: Oublier les bottes, les pieds. Avoir les pieds
11: mouillés.
6: Non.
13: Les chaussures trouées.
12: Pas mettre de chaussettes.
6: Non.
12: Sentir des pieds.
3: Non.
6: Avoir des claquettes.
3: Monsieur, même gamin, je ne sentais pas des pieds. On va perdre 300 euros. Est-ce que quelqu'un a une idée? Il y a peut-être des Québécois dans la salle.
10: Oui.
3: Si vous voulez bien y aller, Rio.
12: J'ai vu une dame, la première, à lever la main, mais ça va être très dur de la rejoindre.
11: Mais jette le micro, jette
12: pourriez...
11: le micro.
6: C'est vrai que c'est...
12: Je suis désolé, mais ça, elle est vraiment installée au milieu de la rangée. Excusez-moi.
8: Pour une fois qu'il a un peu de contact humain.
11: On dirait les mecs à mon spectacle.
12: Excusez-moi. Il y a 9 personnes ou 10 personnes avant la dame.
13: Non mais cette dame, ça fait 10 minutes qu'elle veut aller aux toilettes, c'est pas elle.
12: Bonjour. On va prendre le temps, madame. Comment vous vous appelez?
14: Je m'appelle Anne.
12: Anne, c'est la première fois que vous venez aux Grosses Têtes?
14: Non, la deuxième.
3: Vous venez d'où, madame?
14: Neuilly.
3: De Neuilly. Ah bah, t'es donc. Quel voyage.
12: Alors, madame, c'est quoi votre bonne réponse?
14: Je crois que c'est avoir des pantalons trop courts.
3: Excellente réponse.
12: Bravo.
9: Avoir des pantalons trop courts.
3: Avoir des pantalons trop courts. À une époque, évidemment, c'était nul d'avoir des pantalons trop courts. Souvent, c'est parce qu'on pouvait pas en changer et qu'on avait grandi. Et effectivement, on n'avait pas d'argent. On avait des pantalons trop courts. Regardez, je vois un de nos habitués qui redescend son pantalon.
13: C'est clair. Non, puis en plus, il a pas de chaussettes.
3: C'est tellement drôle.
13: C'est clair.
3: Mais aujourd'hui, c'est à la mode.
13: Oui, ça veut dire qu'en fait, c'est comme si on avait de l'eau, donc on remonte son pantalon pour pas se tremper.
11: Non, mais Junio, il a jamais eu un pantalon trop court.
6: Pardon.
12: J'ai compris.
4: Ça c'est lâche.
5: Mais les rayons.
3: Sauf qu'aujourd'hui c'est à la mode évidemment le pantalon.
11: Oh là là.
3: C'est quoi ce bruit?
5: L'autre il tient une droguerie là-bas.
12: C'est moi j'ai une théière et j'ai fait tomber.
4: Ah non, je crois que c'est une soupe.
8: On a jamais vu ça moi alors.
15: Sa théière. Oh
11: non mais. S'il a une théière, c'est une couscoussière le truc.
5: C'est clair.
12: Oh, je fais une émission énorme aujourd'hui.
6: Ah non mais tu t'auto-congratules.
5: Oui, c'est ouf.
8: Il va tenter ses applaudissements.
12: Si je le fais pas, personne.
3: C'est la première fois que je vois une théière comme ça avec un type à côté qui est pas un génie.
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3: Je vais vous parler, chère Roselyne, du seigneur de Vintimille, Orombello. Dans quelle œuvre célèbre Orombello est-il amoureux? Amoureux d'ailleurs du titre de l'œuvre.
4: Béatrice de Tende.
3: Excellent.
5: Oh là là là là là là.
3: De Madame Bachelot. Un opéra de
4: Donizetti. Non, de Bellini, de Bellini.
3: Et voilà un autre vin
5: boisson,
3: italien.
5: Boisson.
4: Non, mais je sais pas pourquoi je dis Donizetti, parce que c'était un opéra pratiquement inconnu de Bellini.
3: On a d'ailleurs un petit extrait de Béatrice di Tenda. Voilà.
5: Oh, elle chante pas si bien que ça.
3: C'est actuellement à l'Opéra Bastille.
5: Je préfère Ariel quand Ariel chante, moi.
3: Ah bah, évidemment, Ariel. Ariel, c'est autre chose.
5: Ariel,
3: c'est autre chose.
5: Ah ouais.
3: Et l'épouse de Monsieur Barbier ou la compagne, je ne sais pas si
4: c'est Pauline. Elle a une voix ravissante, Pauline. Ouais.
3: Elle chante bien la femme.
4: Ah bah, je suis allé écouter son Mozart.
7: Moi aussi.
5: Ouais. Quand elle crie,
4: Pauline. Pauline Courtin, elle chante de façon ravissante.
3: Ah oui, elle chante bien.
4: Ah oui, très très bien.
3: Mais la meilleure chanteuse ici, attention, pardon Ariel, hein, de vous décevoir, mais la meilleure chanteuse, c'est quand même Isabelle Mergault. Et je sais qu'Isabelle, pour séduire Adil, va lui chanter une petite chanson.
7: Non.
5: Si.
7: Non.
3: Mais c'est une petite chanson
7: allez.
3: D'amour.
7: C'est pas ma voix.
8: Allez.
3: Adil.
8: Une chanson. Une chanson.
3: Attendez. Je sais Adil comment il fait parce que je l'ai vu faire déjà. Adil, faites vos yeux d'enfant amoureux et regardez-le. Regardez-le faire ses yeux de velours. Et demandez-lui une petite chanson. Allez-y.
7: Mais je connais pas de chanson d'amour.
3: Vous avez vu comment il fait? Regardez. C'est incroyable, j'ai jamais vu ça.
12: Il faisait ça aux arbitres aussi, ça marche avec les arbitres, non?
11: Comment, avant de le faire aux arbitres, j'ai dû le faire à Deschamps, mais ça n'a pas marché.
5: La voilà, ça marche.
3: Ah oui. Je suis incapable de faire ça, moi. Comment vous faites avec vos yeux pour faire ça?
11: Je sais pas.
3: Mais c'est incroyable. Refaites-le, Isabelle.
7: Il a tout dans les yeux.
3: Regardez.
5: Isabelle, tu chantes?
7: Mais il n'y a pas de chanson d'amour.
5: Si,
8: alors, ni tendeur.
5: Tout, je serai, tout sur ton zizi.
3: Non. À ce moment-là, faites-lui tiroli-tirola. C'est ce que vous faites
5: bah
3: le mieux.
5: Bah oui.
3: Tiroli-tirola. Allez.
7: J'aime une tyrolienne comme un vrai tyrolien, tyroli, tyrola, tyrolienne. 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
3: C'est pas bien ça? Voyez.
5: Mais attends. T'as déjà emballé là-dessus? À part un tire-fesse, t'as emballé quoi là?
11: Non mais c'est pas mal comme chanson. Liane Folly, c'était mieux. Elle m'a chanté une belle chanson, Liane Folly.
3: Qu'est-ce qu'elle vous a chanté,
11: Liane? On était ici ensemble.
3: Ah, elle vous a chanté quelque chose, Liane?
11: Bah oui, vous lui avez demandé la même chose qu'Isabelle.
3: Et Ariel, elle vous a chanté quelque chose déjà, Ariel?
11: Elle est mignonne, Ariel.
16: Non,

0: On est loin de la tyrolienne, hein.
1: Ouais, mais ils n'ont pas mis un truc pour toi. Hein.
2: Attends, Adil.
3: C'est un autre style.
2: T'as pas reconnu Jules? Je t'appelle Jules, là.
4: C'est doux. Waouh.
5: Ouais, mais on comprend rien, c'est pas en français. Alors qu'au moins, c'était clair et net, on sait de quoi on parle.
2: Toi, c'est plus poétique, je trouve.
6: Moi, je peux vous chanter Le plaisir des dieux.
0: Qu'est-ce que vous pourriez chanter, vous?
6: Le plaisir des dieux.
0: Allez-y, alors, allez-y, pour Adil.
4: C'est mon anniversaire aujourd'hui.
6: Les paroles sont d'Alfred de Musset, je précise.
0: Je vous en prie.
6: Quand de Vulcain l'épouse mignonne va boxonner loin de son vieux sournois, le noir dit que l'amour aiguillonne, tranquillement se polit le chinois. Va-t'en, dit-il, à sa foutue femelle, je me fous bien de ton conchassieux, de mes cinq doigts je fais une femelle, masturbons-nous, c'est le plaisir des dieux.
2: Christophe, tire les pompons sur le chihuahua. Vas-y.
0: Ah non, mais alors là.
2: Bravo, Roselyne.
0: Chacun son style, hein.

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6: Le sommet international de la FIL. Mais c'est quoi la FIL?
7: La FIL.
8: Ça s'écrit comment?
6: FIL.
9: La filière interprofessionnelle du lait?
6: Comment vous savez ça, vous?
9: Je sais pas.
6: Vous êtes invité au salon du lait?
9: Avec un D, alors.
6: C'est bien ce que je voulais dire.
9: J'avais bien compris.
6: C'est vraiment ça?
3: Non.
6: C'est la bonne réponse.
3: Non.
10: Quel talent.
6: Pardon, mon Florian, parce que mais c'était vraiment pour faire un mot.
8: Hein. En plus, il n'est pas suivi là. Hein.
9: Non, je m'arrange.
8: Non, ouais, il est mieux que
9: je serais beau mort.
8: Oui, c'est vrai, il vieillit très bien.
6: On est plusieurs dans ce cas-là, effectivement. C'est pas votre cas, beau grand.
8: Je sais, vous avez envie d'être méchant avec moi aujourd'hui. Mais,
6: pas du tout,
8: mais
6: pas, du
8: pas,
6: tout pas du tout. Je me retiens.
3: Oui, oui, oui. Oui. Christophe,
11: ce serait.
3: Mets ton kawé.
6: Non, non, je me retiens pour tout à l'heure.
3: Ah oui.
6: Mais c'est le sommet mondial du lait cette semaine. La France est le pays hôte. C'est important le lait à travers le monde.
12: Qu'est-ce qu'on ferait sans les vaches?
6: Ah bah, vous avez déjà trait une vache, Ariel.
12: Eh bien,
9: oh, je vous
12: eh bien justement.
3: Non, mais Bernard.
12: Non, mais pour un. Oh. Non, pour un film, j'ai dû traire une vache.
6: C'est pas vrai.
12: Un film, oui.
3: Vous jouiez une paysanne?
12: Non, je.
3: Un rôle de composition.
6: attendez. Dans quel film vous avez trait une vache?
12: Alors, c'était d'après Françoise Sagan. Hors saison, et c'est pendant l'idée de pendant la guerre,
6: oui.
12: Des Parisiennes, voilà, qui sont obligées de s'exiler dans une ferme.
8: Donc tu galérais à traire.
12: Voilà.
6: S'exiler dans une ferme.
12: Voilà. D'accord. Bon. Mais alors c'était.
8: C'est rendez-vous en terre inconnue.
12: Ben c'était merveilleux de traire. Alors les pies sont très chaudes.
9: Et chaud, t'es sûr que c'est un pie?
8: C'est un pie, sinon c'est un oiseau.
12: Ouais. Bon, en tout cas,
6: Ça me fait penser à cette vieille blague, vous la connaissez. C'est Ariel.
8: Oh, c'est du retour en boîte, c'est ça?
6: Oui. C'est Ariel avec des copines. Et puis. Le chauffeur.
12: Qu'est-ce que ça va être?
6: Le chauffeur d'Ariel a disparu. Et elles sortent de discothèque toutes les quatre. Le chauffeur d'Ariel n'est plus là. Et donc elle rentre à pied à travers la campagne pour rentrer sur Paris parce que souvent les discothèques sont loin, hein, la campagne.
3: Oui. Hein. Surtout celles que fréquente Ariel. Mais Ariel, elle est du genre aller au Makunga Club.
6: Et puis là, d'un seul coup, elles ont très soif parce que c'est souvent comme ça, on est déshydraté en sortant d'une boîte de nuit. Et effectivement, il fait nuit, elles savent pas quoi faire. Puis il y a une vache. Alors, toutes les quatre, elles attrapent les pieds de la vache.
12: Oui.
6: Et puis, elles commencent à boire du lait, évidemment. Oui. Et puis, quand même, on n'est pas rentré. Puis, il y en a une qui dit, oh, ben, il y en a bien un des quatre qui va nous ramener.
12: Oh, ben, bravo. Non, écoutez,
3: c'est scandaleux.
12: J'en reviens
9: c'est
12: pas.
9: C'est scandaleux.
12: Moi, j'allais vous expliquer une expérience bucolique.
9: Non, bucalique.
6: C'est pas bucolique ce que je viens de raconter.
9: Non, c'est bucalique.
12: Mais en tout cas, j'ai eu le coup de main très vite.
8: Oui, mais non, ça ne m'étonne pas.
6: On voit l'expérience.
8: Ça ne m'étonne pas, Ariel, ça.
12: Non, et c'est pas si difficile et c'est très agréable.
6: Moi, j'ai traîné des chèvres.
9: Ah oui,
6: ah oui. Ah oui, dans une communauté hippie en Lozère.
12: Mais
8: oh non, c'est à l'époque où tu fumais des pétards.
12: Mais leur pie est plus petit.
6: Eh ben non, parce qu'une chèvre, ça se trait entre les deux pattes de derrière et pas sur le côté comme une vache.
3: Eh ben, oui,
12: mais elles ont combien de pies?
6: Oh, ça, j'en sais pas. Deux.
12: Ah, voilà.
6: 1416.
3: du coup, t'as moins de chance d'être ramené, du coup.
8: Ouais, t'as que deux chances.
9: Ah, oui.
6: Et vous avez traîné une vache déjà, Karina?
13: Non, mais j'ai fait d'autres trucs que je peux pas raconter.
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6: C'est vrai qu'à chaque fois que vous revenez à RTL, les gens sont en pleurs dans la rue.
0: Oui, on n'exagère rien quand même. Enfin, disons qu'il y a quelques sourires qui montrent qu'ils ne m'ont pas totalement oublié, ce qui est gentil comme tout.
6: Rappelez-moi combien d'années vous avez passé ici, Fabrice ?
0: Oh, à peine 35 ans.
6: 35 ans de maison, quand même.
0: Oui, oui, on peut dire ça, oui. De maison.
6: C'est, vous avez fait votre pute ici pendant longtemps.
0: Ben, je vous rappelle quand même que cette estimable maison fut autrefois une maison close qui s'appelait le Panier Fleuri.
6: C'est vrai.
12: Ici même,
0: dans ces murs, oui. C'était une maison particulière.
8: Mais rassurez-nous, Madame RTL n'y travaillait pas personnellement.
0: Non, Madame Claude non plus, mais... Bon, je regrette malgré tout de ne pas avoir connu cette époque-là.
6: Notez bien, sans vouloir insulter nos grosses têtes féminines aujourd'hui, que nous aurions de nombreux clients vu la qualité des pensionnaires que nous avons.
0: Il est vrai. Il est vrai, je souscris.
12: Il y aurait la queue.
6: Bon, enfin, Ariel.
0: Elle se dévergonde.
8: Il y en a une qui aurait du mal à dérouiller quand même. À moins de tomber sur un Vissler ou un antiquaire.
6: Mais à qui vous pensez? C'est pas très gentil pour Karine. Je dis ça pour ma copine, bravo, pour pas qu'elle comprenne que c'est d'elle dont vous parlez.
8: Karine aurait même plus le temps de monter les marches. Elle fera ça sur le palier.
6: Alors parlons de votre exposition Quittons le bordel, mon cher Philippe Gueluc, puisque ça démarre la semaine prochaine.
5: Le 11 février.
6: Et c'est la deuxième exposition du genre, puisque vous aviez déjà fait une exposition un peu comme
5: mais
6: ça.
5: Mais qui n'était que personnelle en 2003. Ah. Qui était voilà une rétrospective de mon œuvre. Ici, c'est une exposition qui va être face à face entre des grands maîtres et moi-même. Alors, nous aurons des originaux, donc les vrais tableaux de ces artistes-là, et les miens, les vrais aussi. Mes vrais tableaux.
13: On y va. Qui réinterprète en fait l'œuvre.
5: C'est un musée. Voilà, je réponds.
13: À chaque œuvre.
5: C'est parfois un hommage, parfois juste un foutage de gueule. Et je.
12: Mais il y a un chat.
5: C'est... Bah oui. Ah bah oui, il y a que des chats.
13: Qu'est-ce qu'il fait ça ?
6: Ah bah s'il n'y a pas un chat, c'est que l'exposition marche pas.
5: Et c'est un très joli musée. C'est un très joli musée pour les enfants au départ
13: musée.
5: Et ensuite pour tout public évidemment.
6: Je peux venir parce que j'aimerais venir si Ariel est d'accord parce que c'est devenu mon ami Ariel.
12: Oui.
6: J'aimerais venir à l'exposition accompagné par parce que ça jetterait. Hein. Moi j'arrive toujours à l'expo avec des copines genre bravo Mergo. si j'arrivais à l'exposition au bras d'Ariel Dombal.
5: Ah ça le ferait. Mais alors promettez-moi de mettre une chemise blanche à col ouvert.
8: Peut-être vous pourriez pas rentrer Laurent. Hein.
6: Ah, vous croyez?
8: Ils sont habitués à voir avec une pouffe. Ils disent non c'est pas. C'est pas le vrai.
6: Vous viendriez à mon bras?
12: Bien sûr, bien sûr. On va s'y ruer à votre exposition.
5: Eh bien, je vous remercie. Bien sûr, il y aura une invitation à vos deux noms. Bien,
12: ah, mais ça me fait plaisir.
5: Monsieur et Madame Ruquier.
6: Bah, pas quand même. Vous êtes mariés, d'ailleurs, Ariel?
12: Oui, absolument.
6: Ah, vraiment marié, officiellement marié.
12: Et puis, vous savez, oui. Et puis
6: enfin, si c'est à Las Vegas ou un truc comme
12: non,
6: ça,
12: non,
6: ça
12: ne
6: compte pas.
12: Non, c'est pas le genre. C'est pas le Las Vegas,
7: à la Colombe d'Or, elle s'est mariée.
13: Comment tu sais ça, toi?
7: Parce que j'y étais.
13: Ah bon?
8: Oui, elle servait.
6: Je crois qu'il est temps de passer à une première citation, si vous le voulez bien. Une citation pour Marcel Janin, qui habite Mulsanne, dans la Sarthe, qui a dit « C'est simple d'être intelligent, il suffit de penser à une chose idiote et de dire l'inverse. »
8: Alphonse Allais ?
6: Non, c'est plus récent.
0: Français ?
6: Ça ne lui ressemble pas. C'est vrai que vous ne pensez pas à lui naturellement, et pourtant c'est quelqu'un qui est régulièrement cité dans les grosses têtes.
0: C'est un français.
12: Pardon. Des proches?
6: Des proches, non.
5: Vivant. Jean d'Ormesson?
6: Jean d'Ormesson, non. Vivant, non. Mort.
7: Ah. Il est drôle.
6: Ah, très drôle.
8: En quelle année?
7: Doris.
6: Oh, il a dû dire ça dans les années 80. Non. C'est Jean simple. Jean-Yann, non.
8: Mais en quelle année est-il mort, Laurent?
6: Il est mort.
8: Oui, mais en quelle année,
6: c'est le je pense que c'est en 86, si ma mémoire est bonne.
12: C'est pas Coluche?
6: C'est Coluche. Bonne réponse d'Ariel Dombal. Plus littéraire, la citation suivante pour monsieur Arnaud Gauthier, qui habite Ploumillot, dans les Côtes d'Armor, qui a dit « La vie est trop courte et Proust est trop long ».
7: Ça, c'est bien.
13: C'est un auteur ?
6: Alors, c'est un autre écrivain, évidemment.
13: Français ?
6: Français, oui.
13: Vivant ?
6: Vivant, non.
7: Bah non.
6: Pourquoi
7: bah
6: non ?
7: Oui.
13: T'as le droit de dire des écrivains morts, tu sais.
7: Contemporain.
6: T'es un peu idiote, hein.
8: Retirez un peu.
7: Contemporain.
6: Contemporain, qu'est-ce que vous appelez ?
7: De Proust.
6: Ah, de Proust,
8: Guitry.
6: Oui. Guitry, non.
0: Anatole France.
6: Anatole France, bonne réponse de Fabrice.
7: Alors,
0: quoi ça alors? quoi ça alors? J'ai l'air d'être complètement ignare.
6: Ah non, monsieur Fabrice est très lettré, Christine.
12: Ah oui,
6: beaucoup plus que vous.
0: Il est, elle est timbrée.
6: Encore une citation pour Marine Dominger qui habite Toulouse, qui a dit « Quand j'étais jeune, j'avais le visage lisse et les jupes plissées. Maintenant, c'est le contraire.
7: Pauline Carton.
6: Bonne réponse de Christine Bravo.
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6: Pouvez-vous me dire ce que signifie exactement ce mot savant, hypovolémie?
16: Oui, c'est bien sûr un manque de volume sanguin.
6: C'est-à-dire?
16: Ça veut dire que quand vous faites une hémorragie, quelle qu'elle soit interne, externe ou extériorisée, il y a du sang qui sort. Alors quand le sang sort, bah, il y en a moins dans l'économie sanguine, ça veut dire qu'il y en a moins dans les artères, les veines et capillaires.
17: Et quand et le sang sue? Non mais je te coupe parce que là c'est chiant depuis tout à l'heure. Mais je te le dis, hein.
16: Oui. Et donc, l'hypovolémie, c'est quand il manque de sang.
6: Il y a plusieurs phénomènes, hein, qui peuvent être des cas d'hypovolémie. L'hémorragie, vous l'avez dit, la déshydratation.
16: La déshydratation,
6: voilà. L'hypertension aussi.
16: Mais pouf.
6: Ah, quoi pouf?
16: Non. Ouais, mais pouf, non, c'est pas une réponse.
6: Ah, bah, moi, j'ai dans la liste.
16: On met des mots, hein.
17: Les œdèmes. J'avais dit de prendre Michel Simès.
12: Oh là là, mais arrêtez de nous mettre des angoisses.
6: La vasodilatation.
16: Oui, c'est vrai.
6: Ça, oui.
17: Ça, c'est quoi, ça?
16: C'est quand les vaisseaux se dilatent.
18: Se dilatent.
19: Et dans c'est ce qui se passe quand tu bandes.
18: Ça, c'est pas possible.
16: C'est ça, c'est le côté populaire.
17: Tu verras dans ma loge, cocotte. On en reparlera, va.
6: Ça, c'est mieux expliqué. Comme quoi, comme quoi, elle a de la mémoire. Mais dans votre livre, vous donnez un cas d'hypovolémie. C'est le type qui a reçu une stalactite. Là, j'ai pas bien compris cette histoire. Vous vous rappelez, monsieur Boxo?
16: Ouais, il sort les poubelles. Il avait neigé, etc. Et puis, quand il rentre chez lui, il y a une stalactite qui tombe de son toit, qui lui atterrit, mais pile ici, à la base du cou, et qui vient lui sectionner
6: le
16: vaisseau
6: sanguin. C'est un Belge qui s'est arrivé?
16: Ah oui, c'est un Belge, oui.
20: Ah, oui, bah oui.
12: Ah, voilà.
20: Oui, que lui. Hein.
6: Il sort les poubelles, il y a une stalactite qui lui tombe dessus.
20: Et il vit dans une grotte?
16: Non, il vit chez lui. Et puis,
6: ça aurait été une stalactite, c'est les couilles qui auraient été.
17: Mais depuis quand les hommes sortent les poubelles, surtout? C'est ouf, quoi.
16: Et il est célibataire.
6: Ah oui, chez vous, en Belgique, les hommes sortent les poubelles.
19: C'est quand ils emmènent leur femme à dîner.
18: Ça, c'est pas joli, ça.
17: On avait dit pas les trucs vrais.
6: Et alors, donc, il sort la poubelle. Bon.
16: Il sort la poubelle, il rentre chez lui, et puis il se dirige vers le téléphone, parce que quand même, il a pris ce machin à la base du cou. Il se dirige vers le téléphone, il meurt avant d'arriver au téléphone. Nous, quand on arrive, la stalactite, elle a fondu, et on se demande, mais quel est l'objet qui a bien pu produire une lésion pareille?
6: Il a fallu. Parce qu'il n'y a plus de stalactite.
16: Il n'y a plus de stalactite.
20: Mais attends, mais en Belgique, vous n'avez pas des stalactites de 8 kilos pour transpercer quand même?
16: C'est une région du pays où, je t'assure, quand il fait froid, il fait vraiment froid. Et la stalactite, ça faisait peut-être pas 8 kilos, ça, c'est clair, mais elle était suffisante.
6: La preuve, il y a un ours blanc qui venait de frapper à la porte. Comment vous avez deviné alors que c'était une stalactite?
16: On l'a découvert très très tard. Plusieurs mois plus tard, en plein été, en fait. Ça, c'est marrant.
20: Il n'y en avait plus,
16: ouais.
20: C'est vraiment
16: plus.
20: Les Belges.
16: Non,
20: j'ai trouvé la réponse.
12: Il y avait trop d'eau dans son corps.
16: Pour aller vite, hein, parce que sinon, ça va vous emmerder. Mais...
6: Ah non, ça
16: nous emmerde.
17: Ça nous emmerde, mais ça
20: sinon, on va réavoir une question sur Michel Faux.
16: Il y avait l'intérieur de la plaie, une petite zone verte que je ne voyais pas très bien ce que c'était. J'avais un peu perdu de vue, j'avoue. Et avant la reconstitution, je me dis, j'ai quand même regardé cette affaire-là. Et c'était un peu de mousse. Tu vois, de la mousse type lichen qu'on trouve sur les toits. Et en arrivant sur place, j'ai cette mousse en tête. On était tous là, la police, tout le monde. Et je suis à côté du policier qui était là le jour où, c'est celui qui m'a reçu. Vous souvenez, docteur, ils étaient partis au moment froid. Hein. Moi, j'ai dit oui, je vais me péter la gueule sur une plaque de verglas qui était juste là un peu plus loin.
17: L'autre, il fait, oh!
16: Il me dit, eh ben, oui, bah, vous savez, à propos de mourir, là, moi, j'ai cassé toutes les stalactites qui pendaient exprès pour que personne ne soit blessé. Parce qu'elles avaient l'air quand même pointues.
6: Ah, il est vraiment belge. C'est-à-dire qu'en fait, il a carrément. On doit pas toucher une scène de crime.
16: Mais non, on doit pas toucher. On doit pas toucher. On peut dire attention, il y a des trucs qui peuvent.
17: Mais le jour même, t'avais pas vu qu'il y avait des stalactites déjà.
16: Mais non, puisqu'il les avait coupées.
17: C'est Colombo, l'autre.
18: C'est Colombo, ouais.
17: Six mois après. Oula, mais il est pas.
16: Tu sais, tu discutes. Moi, ça fait pas tilt tout de suite. Puis je lance, mais un putain. Et t'as le juge qui me regarde, et t'es un peu coincé. Je me dis, ça va, docteur? Je dis, oui, non, monsieur le juge, j'ai une idée, donnez-moi une échelle. Il dit, oula, vous êtes sûr que ça va, docteur? Et avec l'échelle, je suis monté sur le toit, j'ai vu qu'il y a des petits lichens, allez, c'était bon, on avait trouvé l'auteur.
20: Ce qui est génial, c'est que vous avez trouvé l'idée de la stalactite en reconstituant en plein été.
16: Ouais.
17: C'est la grande force des Belges, hein.
16: C'est la Belgique, mon chéri, c'est la Belgique.
6: Enfin, attendez.
20: Ils ont eu l'idée de la glace en été,
17: mais
20: quoi.
17: Mais tu sais qu'ils ont l'idée d'aller sur le soleil. Ils veulent y aller la nuit.
6: Non, mais quand même, le flic... Attendez, il y a un truc que je comprends pas, docteur Bonso.
16: Ouais, allez, vas-y.
6: Le flic belge, ouais. Puisqu'il était là le jour où le type a été retrouvé, il pouvait pas dire... Moi, ça, je sais ce qui m'est tombé dessus. Il y avait des stalactites, je les ai enlevées. C'est ça qui a dû lui tomber dessus.
16: Il n'y a jamais pensé.
18: Ben, il y a pensé 6 mois après.
16: Après, il n'y a pas pensé non plus. Il a pensé à me le dire. Ah. Il n'a pas pensé que ça pouvait être
17: ça. Oui, seulement, tu peux dire que c'est une agression. Alors, on va retrouver quelqu'un qui a mis un coup de couteau.
16: Exactement,
17: voilà,
16: on était parti sur une agression. Mais il n'y avait pas suffisamment de traces de pas. Il n'y avait pas de traces de pas de l'auteur. Il aurait fallu qu'il vole quand on était dans la neige. On ne revisait pas.
6: Mais chez nous, en France, il n'y a pas de stalactite. Il faut vraiment qu'il fasse froid.
20: Non, mais je comprends pas.
18: Il y en a à la montagne.
20: Ce qu'on oublie de dire, c'est que ça reste une supposition. On n'en sait rien si c'est une stalactite.
16: C'est la meilleure supposition.
20: Oui, c'est la meilleure, mais c'est pas forcément la vraie.
16: Non, c'est pas forcément la vraie.
20: Parce que c'est quand même bizarre.
16: C'est le meilleur qu'on ait eu, d'autant qu'on n'avait pas d'auteur. On n'a personne. C'est-à-dire que l'enquête piétinait.
17: Mais pas que c'était un docteur très
16: solution.
17: Connu.
16: Oui, il fallait. Voilà. C'était une solution qui convenait. Oui. Et qui convenait d'autant plus que je voyais pas comment la mousse aurait pu rentrer dans la plaie, tu vois.
12: Le lichen. Le lichen.
18: Bah oui, le lichen.
12: Le lichen,
18: c'est important, le lichen.
6: Regardez comme Mme Bachelot est jalouse d'un coup.
2: Je suis pas jalouse du tout, mes livres aussi ont du succès. Peut-être pas autant que les siens.
20: T'as qu'à mourir, ils te mettront en préface.
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6: Le retour des pantalons pattes d'éléphant. Vous voyez bien que c'est pas le gros sujet du jour, mais c'est quand même une page dans le Figaro aujourd'hui, dans les pages style du Figaro, page 35. Et c'est vrai que c'est à nouveau la mode des pantalons larges avec des pattes d'éléphant. Qu'est-ce que vous faites tous les deux là, Adil Rami et Karine Le Marchand? Je vous vois en train de minauder l'un et l'autre.
12: Pas du tout.
22: Alors minauder.
2: C'est la moitié de nos dés, quoi.
6: C'est pas ce que ça veut dire minauder.
22: Non, je pense qu'il y a plus simple.
6: Ah oui.
22: Je sais pas. Moi.
6: Bah, vous faites des petits signes amicaux, des petits.
12: Excusez-nous de nous entendre.
6: Oui, mais on aimerait partager quand même ce que vous êtes en train de
22: faire. Non, j'ai mis mon téléphone en charge et il y a mes enfants en
6: fond d'écran.
22: Et
12: j'ai fait un sourire.
6: Moi, pendant ce temps-là, j'essaie de poser bêtement des questions et vous intéressez pas à ce que je dis.
22: Non, c'est pas que je m'intéresse pas. C'est que comme je suis, enfin, les pattes d'Ève, ça fait longtemps qu'ils ont réouvert les pattes d'Ève. Enfin, c'est pas qu'aujourd'hui, hein.
2: Ah, ça s'ouvre, les pattes d'Ève.
22: Non, mais réouvert là, enfin.
12: Ouais, c'est vrai, il a raison.
6: Alors, justement, d'où ça vient les pattes d'éléphant? Ça date de 1810, les années 1810, oui. Ah. C'est la Royal Navy britannique qui a créé ces pantalons pattes d'éléphant. Après, évidemment, ça a été popularisé. Mais pour quelle raison la marine britannique a-t-elle créé des pantalons pattes d'éléphant?
12: Pour pouvoir passer les bottes.
6: Pardon. Ouais.
12: Pour pouvoir passer les bottes?
6: Pas pour pouvoir passer les bottes.
23: Non, c'est pour l'eau.
6: Alors, expliquez.
23: C'est parce qu'en fait, à l'époque...
12: Il est en train de chercher.
23: Non, mais attendez, les gars, je peux répondre? Je peux répondre? En fait, à l'époque, il y avait un truc qui était super fou avec les marins. C'est que quand ils marchaient, il y avait de l'eau.
6: Oui,
23: et en fait, ils leur disaient, les gars, attention, parce que là, comme avec le pantalon, ça peut toucher le...
12: Non, c'est pour pouvoir relever leur pantalon au niveau du genou quand ils doivent marcher dans l'eau pour pas les mouiller.
6: C'est la bonne réponse de Karine Le Marchand. C'est plus facile.
12: J'avais levé le doigt aussi.
6: C'est plus facile de remonter effectivement le bas de son pantalon avec un pantalon patte d'éléphant que si vous avez un pantalon serré.
2: Enfin pardon, un bon Bermuda et c'était réglé.
6: C'est pas faux. Pour Anthony Russalen. Je vais vous demander quel mot, et là c'est une question de vocabulaire. Qu'est-ce qu'il y a, monsieur?
12: Le cri.
2: J'ai pas un petit cri, là.
6: Oui, mais vous allez pouvoir utiliser ce mot que vous allez apprendre, cher Adil.
12: Il aura rébondé, déjà.
22: Je le retiens.
12: Minaudé.
2: Rébondé.
6: Quel adjectif utilise-t-on quand on voit quelqu'un qui a de belles fesses ou qui a les fesses?
20: Calliopige.
6: Comment vous dites?
3: Canoupige?
22: Non.
6: Canipige. Canipige. Oh. Bonne réponse de Caroline Diamant.
22: Attends, ça veut dire quoi ça du coup?
4: Ça veut dire qu'elle a des fesses rebondies.
6: Il y a des fesses bien développées, calos, rebondies.
3: Calos en grec, c'est le beau.
6: Des belles fesses, voilà, calos.
5: Tu vas minauder avec quelqu'un qui a un beau calipige.
9: Ah. Moi, il aime les petites fesses, lui, je pense.
22: On n'a pas le même vocabulaire. Hein.
6: Calos, ça veut dire beauté, et pige ou puger, ça veut dire fesses. On peut dire que Karine Le Marchand est calipige.
9: Oh, non.
6: Ah non?
4: Non, oh, non. Bah non, elle a beaucoup de choses, mais elle n'est pas calipige. Kim Kardashian,
9: voilà.
4: C'est
9: voilà.
4: Des femmes qui ont des courbes.
6: Elle n'a pas un beau cul, Karine Le Marchand.
4: Ça veut dire, justement, que la fesse est très marquante.
9: En fait, alors, ça a été beaucoup utilisé pour la Vénus autantote.
6: Mais absolument. Une Vénus qualifiée. Et puis il y a aussi Adil Rami qui ne pige rien.
22: Comment on écrit qualifiée?
6: C-A-2-L-I-P-Y-G-E.
22: Je vais l'utiliser, c'est mieux que c'est Bona, elle est bonne. Ouais. C'est mieux que ça.
6: Voilà, ouais. Vous voyez,
5: elle est calipige.
6: Vous voyez une jolie fille, vous lui dites, ah, dis donc, t'es drôlement calipige.
22: Ouais, je vais faire ça.
6: Bon, elle est pas sûre de comprendre tout de suite, hein.
3: Justement, tu expliqueras, ça va être.
22: Bah, ouais, non, c'est stylé.
4: Oh, quand il va expliquer, je vais être là, moi.
6: Pour ça... Valérie Duval, comment appelle-t-on le caca de chauve-souris?
23: Oh. Le Batman?
6: Non.
4: Ah ben c'est pas possible parce que comme elles ont la tête en bas et les fesses en l'air.
23: Ah ben elles vomissent, ça vomit du caca.
22: Ça vomit du caca.
5: C'est un mot qu'on peut employer.
6: C'est un mot qu'on connaît mais qu'on n'utilise pas d'abord et on va dire de façon première pour les chauves-souris.
23: Est-ce que c'est pareil que le nom du caca de souris?
6: Pas de souris.
3: Non, mais pareil que les pigeons ou les oiseaux.
9: Le crottin.
3: Non. Ça commence par un G, on est d'accord.
6: Ah, ça commence par un G.
3: Voilà, j'ai un trou de mémoire, mais je sais.
4: Le goitre.
9: Ouais. Non.
3: Ça a été une matière première comme le pétrole il y a
6: longtemps.
3: Absolument.
5: Ouais,
3: je l'ai, mais je l'ai pas.
9: Le guano.
6: Le guano. Voilà. Bonne réponse.
5: C'est les mouettes.
6: De Karine Le Marchand.
5: Comme les mouettes.
6: Comme les oiseaux marins, les chauves-souris font du guano. Effectivement, le caca de chauve-souris, c'est le guano.
22: C'est beau pour une merde.
6: Merci, monsieur Rami, pour ce commentaire.
4: Merci pour ce moment philosophique.
6: Pour Arnaud Schreiber, qui habite en Moselle, pouvez-vous me dire comment on appelle le chariot élévateur qui permet de déplacer des palettes?
9: Ah, le diable.
22: Ben oui, on connaît, oui, bon.
4: C'est pas du tout un diable, non. C'est un...
23: Le transpalette.
6: Ah non, il y a un mot pour ça, et c'est aussi une marque déposée, d'ailleurs.
23: Et je sais parce qu'il faut passer le K16 pour conduire ça.
6: Ah oui.
22: Ah, mais c'est un truc qu'on conduit. C'est le Clark, alors.
3: Ça commence par un C ou un M?
6: Un M.
3: Monsanto.
6: Quoi?
3: Non, pas Monsanto.
23: Il est fort, mais il a mal à
3: tout. Manitou.
5: Ouais, c'est le Manitou.
3: Manitou.
5: Ouais,
3: c'est
6: Manitou, voilà. Bonne réponse.
3: Tu disais quoi, déjà?
6: Le Manitou, effectivement, c'est pas seulement le dieu des Indiens, le grand Manitou, c'est aussi effectivement un chariot élévateur qui permet de transporter les palettes, et c'est une marque déposée, comme Caddy d'ailleurs, il faut le rappeler, qui est aussi effectivement...
3: J'ai fait une conférence pour Manitou en philosophie.
6: Comment ça?
3: J'ai fait une grande conférence en anglais, d'ailleurs, j'en fais pas souvent, pour l'anniversaire de Manitou, le PDG qui a construit donné ça à ses successeurs, c'était... Et donc voilà...
6: Qu'est-ce que vous racontez en anglais aux gens?
3: C'était sur l'harmonie, les différences qui permettent l'harmonie, parce c'est international, il y avait vraiment toutes les nationalités.
5: Ah ouais,
3: et la philo peut aider là-dedans aussi.
5: Ça les intéressait?
3: En tout cas, ils me voulaient, donc oui.
23: Et t'es en tournée, tu fais le roi Merlin et tout?
3: J'ai fait le roi Merlin, ouais, exactement.
6: Ah
3: ouais, ouais, tout à fait.
6: Vous allez nous prouver que vous êtes vraiment un philosophe, Vincent Cespedes. Je vous ai réservé deux petites questions de philosophie. La première est toute simple. Il faut retrouver le nom d'un philosophe qui n'a jamais écrit. Mais, en revanche, on connaît
3: Socrate.
6: Quelques-unes de ses célèbres phrases. Il est interdit de prier pour soi-même. Entre amis, tout est commun. Mais en revanche, tout ne peut pas être dit à tout le monde. Il ne faut jamais aider quelqu'un à décharger un fardeau, car on ne doit pas encourager le manque d'effort.
23: L'abbé Pierre.
6: Non, l'abbé Pierre, non. Alors.
5: C'est très ancien.
6: Ah, c'est très ancien. Ah,
5: c'est un sage.
6: Ah, c'est un sage.
5: Confucius.
6: Confucius.
23: Le père Fouras.
4: Euripide.
6: Non, il est mort à 85 ans.
23: Le père Fouras.
5: Il était grec.
6: Non. Il ne faut pas passer par-dessus la justice. Il ne faut pas manger le cœur.
23: Jean Moulin.
6: Non. En gros, il faut éviter de manger de la chair crue. Oh. Ce qui veut dire qu'il était aussi déjà végétarien.
5: Etchebest.
6: Comment?
5: Etchebest.
6: Ben non.
3: Diogène.
6: Diogène, non.
23: Du oxygène.
3: Il est connu, les gens le connaissent. Hein.
6: Ah oui, oui, tout le monde le connaît.
23: Ouais, ah, moi aussi.
6: Mais on le connaît moins comme philosophe.
4: Ah. Que comme Messi.
6: Ah, Messi, non.
22: Mais quand vous dites tout le monde le connaît, vous m'ignorez ou...
4: Non, mais pas Messi. Pas Messi. Vous m'ignorez.
6: Je suis sûr que même vous, vous l'avez entendu.
22: Non, parce qu'en fait, le cerveau humain, parfois, il se contracte pour réfléchir. Et moi, si je peux éviter ça, parfois, je
6: On est dans les quelques 500 ans avant Jésus-Christ.
22: Ah, oui, vous voyez. Donc, c'est pas

0: Clovis. Platon.
1: Il a influencé Platon.
2: Ah, il s'appelle Redoublé.
3: Charlemagne.
1: Mais non, mais non. Son nom est lié à autre chose que la philosophie. Mais c'est aussi un philosophe.
2: Laurent, est-ce qu'on a tiré un adjectif de son nom?
1: Non, non, non, pas un adjectif. Non, mais il est connu pour autre chose.
2: C'est pas Tantal.
1: Non.
4: Pythagore.
1: Pythagore. Ah. Bonne réponse de Joyce Jonathan. Bravo, Joyce.
4: Bravo.
3: Bravo. Bravo.

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5: Question pour Ronan Lepoutre qui habite dans le Gers.
6: Très grand acteur X.
5: Qu'est-ce que le Benjo Meshi au Japon? Le Benjo Meshi. Oh. Pour tout vous dire, la question du Benjo Meshi m'a été envoyée. C'est très rare quand je prends une question qu'on m'envoie, mais là, c'est une auditrice qui m'a envoyé cette question parce que elle m'a entendu dire que je faisais quelque chose qu'elle a trouvé un peu déplorable.
6: Je sais ce que c'est. C'est un art de vivre. C'est le baisement avant la levrette. Ah, il faut le faire, hein. Moi je le fais à chaque fois.
7: Hein. Comment ça, hein?
8: Ça a un rapport avec les sumos?
5: Non. Et c'est quelque chose qui existe au Japon. Il y aurait un Japonais sur 10 qui aurait déjà pratiqué le Benjo Meshi.
7: Ah, c'est manger des sushis avec une fourchette.

0: Alors, manger des sushis avec une fourchette, non.
1: Est-ce que c'est alimentaire?
2: Est-ce que c'est alimentaire?
0: Alors, ça a un lien avec le fait de manger, oui. Et plus particulièrement, d'ailleurs, je vais vous aider, le déjeuner.
2: Manger debout?
0: Manger debout, non, justement.
3: Manger de dos?
0: Non.
1: Manger allongé?
0: Non plus.
3: Manger sur le ventre?
0: Non.
1: Manger au lit?
2: Est-ce que c'est manger dans un endroit particulier de sa propre maison?
0: Pas forcément de sa propre maison.
2: Mais aller quelque part.
0: Mais dans un endroit particulier.
2: Dans les toilettes publiques. Oh.
0: Manger dans les toilettes.
3: Mais
0: bonne
3: non.
0: réponse. Effectivement. Pourquoi ils font ça, les Japonais? Pas tous les Japonais, mais certains Japonais. C'est parce que il paraît que les Japonais ne veulent pas qu'on les voit déjeuner seuls, que c'est honteux de déjeuner seul. C'est comme une honte. Alors ils s'enferment dans les toilettes pour manger.
2: Oh, mais si t'as envie de faire caca, que c'est pris que 10 minutes.
4: Faut faire après. Faut faire après.
3: Mais attendez.
2: Mais non, mais du coup.
3: Attendez, ils mangent dans les toilettes.
2: Il y a quelqu'un qui mange.
3: Ils se masturbent dans leur cuisine. Non mais je veux juste savoir du coup.
0: Et la dame qui m'a envoyé cette question, c'est parce qu'un jour j'ai dit que ça m'était arrivé, ça m'arrive parfois de traîner au WC, puis parfois même
3: moi je suis au parking,
0: de manger un Mars pendant que je suis sur le
2: ah bon.
1: Le oui. trône.
0: Oui.
2: Vous mangez un Mars quand vous faites caca. Ah, mais il y a beaucoup de choses qui s'expliquent. Hein.
5: Ben, c'est le slogan, un Mars et ça repart. Hein.
0: J'aurais jamais dû redire ça. Je dis pas que c'est systématique.
3: Vous faites avant et vous mangez après ou c'est en même temps? Parce que t'imagines, tu avales un Twix et t'as le cigare au bout des lèvres en même temps. Non, mais l'image est terrible. Non. Tu manges un Twix et t'as le cigare au bout des lèvres.
5: Mais
3: mais c'est, comment tu fais?
5: Attends!
3: Il y a bien un truc que tu rejettes à un moment!
1: Il y a Laurent qui fait un
3: appel! Mais tu peux te tromper,
5: il a
3: c'est
5: même un
3: le
5: spectacle
3: Twix.
5: À Avignon, ça s'appelle J'irai chier sans mon Mars. il le propose cet été, ça va cartonner. Hein.
3: Mais qu'est-ce que c'est que ce mode de vie,
0: mais
3: patron?
0: Mais pourquoi j'ai redit ça?
3: Mais oui!
0: Ça m'est arrivé une fois en plus.
2: En revanche, une fois trop, du coup. Je suis pas certaine que Mars vous propose une collaboration.
0: En tout cas, au Japon, ils pratiquent le benjo-meshi, voilà. C'est effectivement l'idée de déjeuner pris rapidement dans les toilettes pour ne pas montrer qu'on est tout seul pour déjeuner.
2: Moi, je m'en fous.
0: Moi, c'est pareil. Moi, je vais même au restaurant tout seul.
2: Ah, moi, ça m'arrive aussi.
3: Moi, je me parle à moi-même, j'adore.
0: Moi, sans aucun problème. Moi,
2: avec mon ordi et tout, je suis trop content.
0: Moi, avec un livre. Alors, pas avec l'ordi, mais avec
2: comment tu fais pour manger en tournant les pages?
0: Oh, bon, ça, il n'y a pas de problème, madame.
3: Il arrive à chier en même temps.
1: Ben, il arrive dans les mains.
3: Excuse-moi, mais tu sais de quoi il est capable? Alors respecte ce talent. Et il est dans le linge parfois en même temps. Moi, mais il est incroyable, hein. C'est le patron, pas pour rien. Hein.
5: D'ailleurs, tu crois que tu fais quoi depuis le début de l'émission?
0: Arrêtez, vous allez me tuer.
6: Moi, quand j'étais plus jeune, j'avais honte de manger toute seule. Et je me suis. Je
0: ça
6: me
0: s'est
6: suis...
0: vite arrêté.
6: Non, je me suis.
5: Non.
6: La première fois que j'ai mangé toute seule, c'était dans un restaurant japonais où il y avait les trucs qui tournaient devant moi.
3: Ouais.
0: Et les serviettes.
6: Et après, j'ai plus honte.
0: D'accord. Bah voilà.
3: Merci Valérie. Tout le monde va très bien dans cette émission. Tout le monde va super bien dans cette émission.
5: C'est un beau témoignage, hein, Valérie. C'est un beau témoignage.
6: Mais vous me rendez fou.
3: Non, mais Paul est le moins ouf de l'émission, faut le savoir.
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0: Je vais vous demander de me retrouver le nom de cet hymne religieux chanté par un chœur d'hommes accompagné d'un hautbois et d'une danse représentant à l'origine l'emprise de Dionysos sur les hommes.
1: Le curé de Camaret?
0: Non.
8: Le petit vin blanc?
0: Non.
8: C'est un rapport à l'alcool?
0: Il s'agit évidemment d'un nom commun qu'on emploie aussi pour d'autres occasions.
2: Dithyrambique?
0: Oh! Qu'est-ce qui a dit ça?
2: Ben moi.
0: Et alors allez-y.
2: Ben le dithyrambe.
0: Le dithyrambe, excellente réponse de Karine Lemarchand.
8: Bravo.
0: Non mais attendez là.
8: Bravo.
2: Comment ça, attendez là? Je vais vous expliquer ce que c'est. C'était une fête qui se passait. On sortait le vin qui était à l'époque en plus conservé dans la terre, dans des urnes, et les gens dansaient pas à la mémoire, mais pour faire des éloges aux dieux qui avaient fait pousser tous ces.
0: Mais d'où vous savez tout ça, Karine?
2: Mais je suis cultivée, je fais semblant d'être bête depuis un an et demi. Personne ne s'aperçoit de la réalité.
0: Alors là, vraiment.
8: Il est pas facile à écrire le mot. Il y a un Y.
2: Y
8: et un H.
2: Mais oui.
0: C'est effectivement le dithyrambe, un hymne religieux chanté par un chœur d'hommes accompagné d'un hautbois, d'une danse qui, évidemment, est censée célébrer quelqu'un, d'où l'adjectif dithyrambique, quand on fait évidemment énormément de compliments à quelqu'un, c'est
8: souvent
0: un...
8: Souvent les légionnaires sont dithyrambiques.
0: Un dithyrambe. Non, franchement, là, on peut encore applaudir Karine Marchand.
4: Bravo,
0: alors là,
4: bravo,
0: là,
1: bravo. Quand on passe les journées dans les prés, on finit par être cultivé. Hein.
0: Christina Cordula, vous êtes épatée par votre copine. Hein.
9: Grave épatée par ma copine. Bien sûr, parce que là, dithyrambe, il faut le sortir. Hein. Je savais même pas que ça existait, ces mots en français.
1: Même en brésilien, ça ne doit pas exister.
9: Ça veut dire qu'on dit quoi
0: Par exemple,
2: un article
0: par exemple,
2: dithyrambique.
0: Si je dis « Oh, regardez comme elle est joliment habillée. Regardez ce magnifique
8: ça,
0: sourire. »
8: Ça, c'est un mensonge.
3: C'est un mensonge.
0: Regardez ces boucles d'oreilles incroyables, cette vivacité, ce sourire,
9: ça cet accent.
0: Je fais votre dithyrambe.
9: Dithyrambe.
0: Où je suis.
9: Bah, on est tous dithyrambes, sauf toi, Laurent.
8: Dithyrambique. Pourquoi, chérie?
9: Parce que tu fais que casser plutôt que faire des éloges. Mais ici, moi, j'ai des gens qui m'aiment bien, il y a des gens qui aiment bien me casser, dont toi.
2: Mais ça veut pas dire qu'ils t'aiment pas, au contraire.
1: Il est dithyrambite.
9: Mais je sais.
0: Vous saurez maintenant d'où vient la fameuse expression dithyrambique, et je le serai à jamais sur vous, chère Karine Lemarchand, dithyrambique. Ah non, vraiment.
9: Bravo,
0: là.
9: Bravo, ma chérie.
0: Ah oui, oui, oui, oui.
9: Elle porte bien le drapeau de la chaîne.
2: Ouais.
0: Le drapeau de quoi?
2: Même si,
9: de
2: ça.
9: La chaîne.
0: De la chèvre.
9: Ah,
1: de la chèvre. De la chèvre. J'ai entendu le drapeau de la chèvre.
2: Aussi, aussi.
9: Mais vous êtes sourd ou quoi?
0: Ah oui, oui, oui. Ah oui, parce qu'il n'y a pas que des lumières à M6.
9: Elle porte bien le drapeau de la chaîne. Bah, attends, nous sommes tous différents.
0: Ah oui.
9: Moi, je peux ne pas peut-être répondre toutes les questions, mais j'apporte du soleil.
2: C'est vrai.
3: Voilà, oui.
9: Mais
3: voyez,
9: voilà. Je réponds quelques questions quand même.
1: Hein. Oui, oui, comment ça va?
9: Sois pas quand même méchant. Je réponds quand même à des questions.
3: Quel temps il fait?
8: Ça a bien roulé pour venir?
3: Vous avez trouvé facilement.
2: Les vaches.
0: D'ailleurs, il y a une question que j'aimerais vous poser depuis le début de cette émission, chère Christina, c'est qu'est-ce que vous pensez du pull et du gilet de notre ami Jean-Jacques Perroni?
9: Bah, écoute, j'ai été sûre que tu allais me poser cette question. Je pouvais jouer à la loto. Quand j'arrive, que je vois ces pulls, je suis sûre que Laurent va me poser cette question parce qu'il ne me pose que des questions de fringues.
8: Mais il s'habille dans les vides greniers de Serial Killer aussi. Hein.
9: Alors, les étoiles, c'est à la mode, mais pas comme ça.
0: Ah. Alors là, c'est parce qu'elles sont inspirées des anciennes bouteilles étoilées.
9: Il veut faire rock, mais il arrive.
1: On dirait le drapeau américain un peu.
0: Non, ça va pas hein, du tout, hein, ce gilet. Hein.
9: Non.
0: Non.
9: Et si
0: vous voulez,
9: t'arrives pas, chérie.
3: Vous voulez que je vous dise?
9: Je m'en fous.
0: Est-ce que vous accepteriez, cher
2: ouais,
0: Jean-Jacques?
2: C'est drôle.
0: C'est pour votre carrière, moi,
3: oui.
0: Que je dis ça. Hein.
3: Oui.
0: Pour votre avenir.
3: Ouais, elle est comme moi, elle est bien entamée.
0: Est-ce que vous accepteriez qu'une fois, exceptionnellement, mais vraiment exceptionnellement, je sais pas si un jour on fait des photos, que Christina Cordula oui. Vous prenne en main totalement?
3: Jamais.
9: Moi, j'aurais fait avec plaisir.
2: Ah ouais.
3: Jamais.
2: Ah ouais.
9: Alors là, je te jure déjà, les lunettes, j'aurais changé, la coupe des cheveux,
3: mais
9: on allait mettre
3: gueule.
9: Tout ça, les chaussures. Je te jure que
3: ça allait
9: dans 5 minutes. Un élan dans ta vie, t'allais être plus sympa, je te jure.
1: À son niveau.
9: Parce que je pense que ça allait lui donner un nouveau élan dans sa vie.
8: Tu pourras faire ce que tu veux, tu pourras jamais changer l'odeur.
1: Hein. À son niveau.
9: J'allais commencer par l'amener à prendre une douche.
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11: Les États-Unis ont mené de nouvelles frappes en Iran, les premières en un mois. Selon un responsable américain, des tirs ont été lancés sur l'île de Larak, située dans le détroit d'Ormuz. Le commandement américain assure avoir empêché des gardiens de la révolution de préparer des lance-roquettes chargées de mines marines. Olivier Faure rejoint la course à l'Élysée. Le premier secrétaire du Parti Socialiste veut être le candidat d'une France plus juste. Il participera à la primaire de la gauche mi-octobre face à Ségolène Royal, Jérôme Guedj, Philippe Brun et Raphaël Glucksmann. Au sein du Bloc central, Gabriel Attal prend ses distances avec Édouard Philippe à Châlons en Champagne. Il l'accuse de faire campagne avec les idées d'il y a 20 ans. Le président du parti Horizon, lui, souhaite créer un nouveau parti ou une confédération de partis avec des candidats uniques dans chaque circonscription pour les prochaines élections législatives. Les secouristes du Népal sont parvenus à se créer un chemin jusqu'à l'entrée du tunnel où une centaine d'ouvriers seraient encore bloqués depuis la la crue de mercredi. Les sauveteurs vont désormais tenter d'élargir la brèche pour accéder aux victimes. Le bilan s'est alourdi à 780 morts et 2500 disparus. Les secours se poursuivent au large de l'île méditerranéenne de Chypre pour tenter de retrouver une vingtaine de disparus dans le naufrage d'un ferry. Le bateau a chaviré avant de couler avec son bilan au moins 7 morts et 161 blessés. Recherche en cours aussi au large de Plymouth en Angleterre où deux marins pêcheurs français ont disparu dans le naufrage de leur chalutier immatriculé à Saint-Brieuc. Trois membres d'équipage ont pu être secourus. Un adolescent de 14 ans mortellement percuté par un TER sur un passage à niveau à Reux dans le Pas-de-Calais, annonce la préfecture. Et puis l'AS Monaco remporte le choc de la deuxième journée de Ligue 1 face à l'OM et s'installe en tête du classement après sa victoire 2-0. Parmi les autres résultats, Rennes s'est imposé face au Mans 3-2 et le Paris FC 3-0 face à Nice. La météo, plusieurs régions de l'Est et du Sud profiteront d'un ciel très ensoleillé dès le matin. Un beau temps qui s'étendra sur le Sud-Ouest et une partie de la Bretagne l'après-midi. Du côté des températures, elles oscilleront entre 18 et 20 degrés le matin jusqu'à 30 à 35 degrés attendus l'après-midi, notamment dans le Sud-Ouest. Le quintet sur l'hippodrome de Saint-Cloud s'élancera à 13h55. Dominique Cordier vous conseille de miser sur le 6, le 11, le 3, le 2, le 8, le 9 et le 5. L'outsider RTL, c'est le 3, Sorano.
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5: Dans le Figaro économique, on nous parlait d'une plante qui était à nouveau cultivée, qui remplaçait même parfois certains vignobles, parce que c'est vrai que les viticulteurs optent parfois pour des cultures plus adaptées. Vous êtes au courant de ça?
6: Bah, bien sûr.
5: Expliquez-nous alors, Karine.
6: Bah, non, mais déjà, là, le vin se vend de moins en moins et de plus en plus, les viticulteurs arrachent les vignes pour les remplacer par d'autres plantes qui sont plus rémunératrices.
5: Plusieurs vignobles français ont arraché des pieds. Les viticulteurs opte pour des cultures plus adaptées à la nouvelle donne climatique. Alors on nous dit les pistachiers par exemple, les asperges, mais aussi là, on a l'exemple dans l'Aude d'un monsieur qui s'appelle Laurent Ménadier, vigneron à Fitou, tout le monde connaît ça, Fitou. Et là, il fait parler de lui parce qu'il a décidé de planter, d'importer. Il a réduit ses vignes au profit de cette plante plus connue au Mexique ou en Afrique du Nord ou en Inde que chez nous. Et là, ça fait beaucoup parler parce que il va effectivement produire, bah, produire quoi?
6: L'aloe vera?
5: Pardon?
6: De l'aloe vera?
5: Il s'y connaît, hein. L'aloe vera, bonne réponse! De Karine Le Marchand, c'est bien l'aloe vera?
6: Bah, j'en ai planté dans mon jardin.
5: C'est pas vrai?
6: Oui. C'est piquant, c'est une, comme une petite plante grasse, mais quand vous avez des, par exemple, il y a beaucoup de propriétés pour la peau, pour les coups de soleil, etc.
7: Ça soigne tout.
6: C'est extraordinaire comme plante.
5: Comment ça soigne tout?
7: Ouais. Ça soigne tout, l'aloe vera. Tu peux la boire, tu peux t'hydrater avec, tu peux faire des crèmes, tu peux faire des décoctions.
8: Tu peux la manger aussi.
7: Et puis ça hydrate de l'intérieur. Ah oui,
6: mais
7: ça fille tout.
6: Ouais, c'est très très bien.
5: C'est une plante succulente, on appelle ça. Alors,
8: ou grasse.
5: Voilà, exactement.
8: C'est synonyme.
5: Succulente, ça veut pas dire qu'elle est bonne à manger.
6: Non,
5: ça veut
6: dire. Amère, hein.
5: Sucre. Voilà, voilà.
8: Ça veut dire qu'elle sécrète un liquide qui lui permet de se passer d'eau.
7: Eh ben, c'est ce qu'on m'a dit hier soir, oui.
8: Oh là.
5: On vous a dit vous êtes succulent?
7: Non, on m'a dit que j'étais succulent.
8: C'est pas pour les mêmes raisons. Hein.
5: Pour Liliane Lévy, qui habite Savonnières, dans l'Indre-et-Loire, quel mot a été inventé au Mexique, puisqu'on parlait de Mexique avec l'aloe vera, quel mot a été inventé au Mexique à cause des uniformes des soldats américains au moment, évidemment, de
8: les
5: la...
8: Les gringos.
5: Pardon.
8: Les gringos.
5: Bonne réponse de Christophe Barbier, expliqué.
9: Je croyais que c'était leur chanson « Green Grove Lilies ».
5: Alors
9: ils
5: non,
9: chantaient ça.
5: Ça vient aussi de leur uniforme vert, green. Et on disait « Green, go
9: oui. !»
5: Et les gringos, ça vient de là aussi. Oh, bon, il y a plusieurs versions, c'est comment c'est, les origines des mots.
7: Et du coup, ça vient « Arrive, arrive, arrive !»« Arrive, arrive, arrive !»
5: Ah ben ça vient de chez Speedy, vas-y chez Speedy. Vas-y chez Speedy, ça vient de là.
7: Ah, mais je savais pas, le gringo, ça vient de là.
8: Mais gringo, c'est dans toute l'Amérique du Sud, c'est pas que... Du coup, c'est pas que au Mexique.
5: Ah, bien sûr,
8: c'est parti de là.
5: C'est un étranger, le gringo, ouais, évidemment. Gringo. Vous êtes allé beaucoup au Mexique, vous, monsieur.
7: Oui.
5: Ah oui.
7: Oui, plein de fois, bah, j'allais à Mexico, tout ça, oui.
5: C'était vos vols, ça. Hein.
7: Oui, c'était l'Amérique, l'Amérique Sud et tout ça. J'aimais bien, moi, c'est bien, le Mexique.
8: C'est beau, le Mexique.
7: Oui. Alors, par contre, pour faire des rencontres, tout ça, parce que moi, j'allais dans les quartiers gays des pays où j'allais, pour voir comment que ça se passait. C'était pour une étude, que je faisais sur la diversité.
5: Vous étiez dans tous les quartiers, vous disiez, Mexique, Mexique.
8: Ça, Mexique.
6: C'était pas là où il y avait un mec qui se faisait, qui massait tout le monde?
7: Non, non,
6: tu sais,
7: non,
6: tu m'as raconté une histoire.
7: Oui, mais ce que je t'ai raconté n'a pas lieu ici. Bon.
5: Ah ben si, ça nous intéresse. Où est-ce
6: qu'il y avait
5: un gars
6: histoire
5: qui massait tout le monde? C'est quoi ça?
6: Et puis c'était pas lui qui est venu te masser.
7: Ah oui, non, c'est, mais c'est en Égypte.
6: Ah, oh, mince,
7: oh, vous voulez que je raconte ça? Bon, allez, j'ai un peu honte, mais je y vais quand même.
5: Faites, et faites comme si c'était au Mexique.
7: Ouais, alors, c'était au Mexique, alors. Mais au Caire, hein, au Caire du Mexique.
10: Et au pied des,
7: j'ai un copain, pyramides. J'ai un ami steward qui rentre de vol et qui m'appelle, il fait, écoute, Jean-Phi, je reviens du Caire, écoute, c'était du Mexique, hein. il dit, c'était génial, il y a un spa dans l'hôtel, et il dit, tu rentres, il y a que des beaux mecs dans le spa qui travaillent, qui sont employés, et il me dit, il y en a un, il m'a fait un massage, j'ai pris un massage, et il dit, il m'a fait les finitions. Oh, du coup, j'ai dit, oh là là, je regarde tout de suite mon planning pour savoir si cette destination-là le mois d'après. Je regarde, je vois que j'ai un Caire Mexique le mois d'après. Alors je dis, ok, j'y vais. Et j'appelle le spa avant même d'aller là-bas. Je dis, je prends rendez-vous pour un massage. Hein. Je fais mon vol tout content. Je dis, quand je vais arriver à l'hôtel au Caire, ça va être super. J'arrive au spa, effectivement, je rentre. Il y a que des bombes, des beaux mecs partout qui masquent, qui font des soins, tout ça. Alors je dis, oh là là, ça va être un bon moment. Alors, et on m'installe dans c'est un super beau gosse qui m'installe dans la cabine. Je comprends pas trop ce qu'il me dit, mais en gros, je crois qu'en temps de, je vais arriver.
5: Oui, parce
7: quoi.
5: Que les Égyptiens, ils parlent de profil.
7: Oui, ouais. C'est ça. Il me parlait en hiéroglyphe, tu sais, comme ça. Il m'a pris pour Champollion. Hein. Et donc, on m'installe sur le truc. J'attends paisiblement que le beau monsieur revienne. Et là, il y a une grosse dondon qui rentre. Une vieille femme, mais toute tannée comme ça et comme ça. Et bon, je comprends que la fête est finie, que c'est mon massage. Donc je me dis, bon, bah, ça sera un massage, et puis c'est tout, voilà. Donc je me mets dans condition de dire, c'est juste un massage. Et elle me masse, effectivement. Donc, et à un moment, je me retourne pour faire le devant, et elle m'attrape le machin, la dame. Hein. Et elle fait, massage, et elle commence, et je dis, lâche-toi. Et en fait, et je suis sorti de l'institut comme si j'étais outré, j'ai presque fait un scandale, alors que si t'avais été un mec, j'aurais rien dit, mais là, je dis, c'est une honte, quand même.
5: Franchement, vous êtes un peu couillon aussi, hein. Vous êtes un peu couillon, vous doutez bien qu'un mois plus tard, le personnel peut avoir changé quand même.
6: Oh, non, c'est une erreur de planning.
7: Oui, c'est ça, voilà, je suis tombé un mauvais jour avec un remplacement.
11: T'aurais pu demander le nom du gars aussi.
6: Ils faisaient quand même tous les finitions dans cet hôtel.
11: Ouais, ah oui.
7: Oui.
9: Depuis Césarion, c'est une tradition, ok.
5: Une question de vocabulaire, il est temps juste avant 17h pour Charlie Marmande qui habite Sébaza dans le Puy-de-Dôme. Où est-ce qu'on trouve un faucre? F-A-U-C-R-E. Ou plutôt même, je vous dirais, qu'est-ce qu'on met dans le faucre?
9: Un réceptacle.
5: Oui, c'est une forme, on peut dire. Réceptacle, c'est pas tout à fait.
9: C'est comme une outre pour avoir du vin.
5: Une outre, non.
10: Un four. Si, on met du liquide?
5: Du liquide.
9: Un fourreau?
5: Non. Alors un fourreau, oui, pourquoi?
9: Pour une dague? Une dague?
5: Une dague. Pas
6: une épée.
9: Un
6: glaive.
9: Un cris.
6: Une épée
9: d'académicien.
5: Alors pas une épée, mais.
9: Un sabre.
5: Mais on est tout près.
9: Une lance,
5: pardon.
9: Une lance.
5: Une lance. Le faucre, c'est effectivement le crochet qui se trouve sur le côté de l'armure pour soutenir une lance. Ouais, ça, bonne réponse. Qu'est-ce qu'il y a?
10: Non mais ça, moi j'aime bien des trucs que je peux ressortir. Hein. Quand je vais dire faucre.
5: Alors je vais vous expliquer précisément quand ça va vous servir, chère Isabelle.
10: Dites-moi.
5: Vous avez un rendez-vous galant, il y a un jeune homme qui sort sa lance, vous n'en avez pas envie, vous lui dites, remets ça dans ta faucre. Voilà. C'est tout bête. Et là, dans ton faucre.
9: Dans ton faucre.
5: C'est un mot masculin. Et là, évidemment, le gars va être impressionné, va dire, qu'est-ce qu'elle me dit, celle-là?
10: Une lance, ça fait pas rêver, c'est grand et mince.
6: Alors?
11: Ça dépend des lances.
6: T'aimes quoi, toi, exactement?
10: Non, mais c'est pas mal.
11: T'aimes quoi?
10: Grand et mince, franchement, non.
7: Ouais, non.
5: Attends, en tout cas, le faucre, c'est bien le crochet qui était fixé sur le côté droit des armures pour soutenir la lance. Suffit d'aller au Puy du Fou et vous verrez ça, évidemment.
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5: Le pape est l'avocat de Dieu. Dommage que son client soit mort. À qui?
12: Oh, c'est un humoriste.
5: À qui doit-on cette citation? Non, ce n'est pas un humoriste.
11: Un écrivain.
5: C'est Nietzsche. Ce n'est pas Nietzsche.
13: Un théologien.
5: Un théologien, non.
9: Un philosophe?
5: Un philosophe, non.
9: Français?
5: Français, oui, d'origine étrangère, mais français.
9: Un écrivain, non.
13: Ah, d'origine russe?
5: Non plus.
9: Un comédien?
5: Non.
13: Espagnol?
5: Américain, non.
14: Et qui avait un accent aussi?
5: Oui, il avait un accent, oui.
9: Un accent plutôt hispanique?
5: Ah oui, plutôt hispanique. Salvador Dali.
13: Dali,
5: non.
13: Picasso,
5: non.
9: Un peintre?
10: Pissarro.
13: Miro?
5: Non.
10: C'est un peintre espagnol?
5: C'est un peintre français, je vous ai dit.
10: Alors,
5: mais d'origine étrangère.
10: D'origine espagnole.
5: D'origine pas tout à fait espagnole.
10: Portugais.
5: Pardon.
10: Outrillon.
5: Outrillon, non.
12: Est-ce que son nom...
5: Attendez, comme elle l'a bien dit, vous avez vu Outrillon.
10: Outrillon.
5: Outrillon.
14: Ouais, Outrillon, elle adore les trios. À trois, c'est encore plus excitant. Elle te propose une partouze, en fait. Fais gaffe.
10: Modigliani?
5: Non.
15: Il est d'origine hispanique.
5: Non, mais il est né en France. Hein.
15: Il est né en France.
5: Ses grands-parents, ses parents...
15: Il est argentin.
5: Non, il n'était pas argentin.
9: D'Amérique latine?
5: D'Amérique latine, oui.
10: Botero? Mais...
5: Non, pas Botero.
10: Ben non, il n'est pas mort.
15: Il n'est pas mort, Botero?
5: Non, mais lui est né en France, hein, à Paris, et il est mort à Paris.
9: On le connaît tous, il est très connu.
5: Ah, vous le connaissez.
16: Il a un tableau célèbre.
5: Ça serait difficile de vous dire ça.
10: Ah ben alors, bon. Une œuvre célèbre.
5: Oh non, mais il a,
16: une sculpture célèbre.
5: C'est l'ensemble de son œuvre qui est connu, c'est son nom qui est connu. Moi, je veux dire, je ne connais pas très bien son œuvre, voilà. Mais c'est vrai qu'il y a eu deux périodes dans sa vie artistique.
10: Il est très coloré.
5: Oui.
10: Figuratif.
5: Figuratif, non.
16: Modigliani.
5: Non.
10: Il
17: s'appelle Dostal.
5: Non, c'est pas Dostal.
10: Alors, c'est ni figuratif.
5: Si j'avais des gens cultivés, évidemment, parmi mes grosses têtes.
16: Il y a Christine, quand même.
10: Est-ce que.
16: Oh, elle approche.
10: Mais tu nous as pas dit. C'est
16: oh, elle brûle.
10: C'est un cubiste. tu veux me lâcher.
17: chaud, Christine.
10: Bon, allez-y.
5: Non mais là il y a 300 euros en jeu, hein. Il faut trouver ce peintre né en 1879, mort en 1953 à l'âge de 74 ans. On va dire qu'il était plutôt surréaliste. Il a quitté, au départ il était un peu comme tout le monde impressionniste, et puis il a quitté l'impressionnisme assez rapidement pour se tourner vers le dadaïsme, le surréalisme.
10: Ah, c'est lui qui a fait la pipe.
5: La pipe.
10: Picabia.
5: Excellente réponse.
10: Alors, elle est pas si con que tu disais.
5: Mais c'est moi qui ai répondu.
16: Non, là c'était pas Christophe Beaumont. Elle nous a laissé nous enterrer.
5: Excellente réponse de Marcella Yacoub. Franchement, fallait le trouver. Bravo, Marcella. C'est pas Christine Bravo qui aurait trouvé ça. Ça fait plaisir. On parle beaucoup d'art dans la presse aujourd'hui, Christine. Vous n'êtes pas au courant, alors?
10: Non. Parce qu'effectivement, ce week-end, j'ai pas lu.
5: Comment ça, vous n'avez pas lu?
10: La presse.
5: Oui, mais quand même.
10: Je vendais mes fringues sur Vestiaire Collectif et.
16: Qu'est-ce que tu faisais,
5: c'est que ça?
10: Il fallait qu'il n'y ait pas de lumière, donc j'ai fermé les volets.
9: Mais qu'est-ce que j'ai pris?
10: Et bah, c'est, tu vends tout ce que t'as.
9: T'as plus de sous?
10: Mais je peux en avoir plus.
9: Mais t'imagines, est-ce que tu marques que c'est à toi, genre le vrai manteau de Christine
10: Bravo?
9: Non,
10: pas du tout.
5: Mais pourquoi il faut être dans le noir? Je ne comprends pas.
10: Pour faire des photos.
15: C'est bien connu, ça marche mieux les photos dans le noir.
10: Pour avoir les vraies couleurs, par exemple un bleu ou un noir, c'est impossible à obtenir en lumière.
5: Pourquoi vous riez, Bernard?
16: Non, je comprends rien à ce qu'elle raconte.
9: C'est qu'elle prend en photo des trucs noirs dans le noir.
17: Moi, j'avais un copain qui disait, moi j'ai arrêté de donner mes costumes à l'abbé Pierre, je le vois à la télé, il ne les met jamais.
5: Marcella Yacoub, vous êtes un peu surprise hein, par Christine Bravo, je sens.
18: Oh non, moi je me dis un jour aussi que je vais vendre mes chapeaux, que j'en ai à peu près 200 chapeaux.
5: 200 chapeaux?
10: Et vous pouvez les mettre sur des
16: sites. Et les photographier dans le noir.
5: Vous pouvez les confier à Christine Bravo, elle travaille du chapeau.
16: Tu fais pas les slips d'hommes parce que j'en ai affilé si tu veux.
5: Ça a été pape de 1963 jusqu'en 1978. Donc c'est pas rien, hein, quand même, 15 ans pape.
16: Avant Jean 23.
5: Toute
16: là.
5: Mon enfance. En fait, c'est le pape de mon enfance, Paul VI. Non, mais c'est vrai. Et il a été le premier à faire quoi, Paul VI? C'est la question suivante.
16: Ah, bah, c'est la messe en français. Ah,
5: oui. Alors non, ça c'est vrai qu'il a
16: effectivement... Il a modernisé la messe.
5: Il a supprimé la messe en latin. Mmh. Mais ce n'est pas la question que je vous pose. Ah. Question d'ailleurs... qui vaut 300 euros peut-être pour monsieur Hugo Herrero qui habite Plessant dans l'Hérault.
10: Il a sucré les hosties?
5: Non.
16: Il a été le premier à sortir du Vatican.
10: Mais ça aurait été une bonne idée, je suis désolé, parce que quand on était petit, on n'aimait pas ça.
5: Ah oui,
10: t'aurais mis un petit peu de sucre là-dedans
15: Un peu de chantilly, une fraise.
10: Tu aurais fourré avec
16: peu de jambon et de fromage, ça s'appelle une complète.
9: Mais non, mais tu donnais des Pringles directement et c'est mieux. Hein.
10: Oui, ça, ah oui,
9: ça ressemble.
10: Des Pringles.
9: Mais oui, des chipsters ou des Pringles,
10: ah ouais, ça
9: marche
10: mieux. Top,
16: oh, t'es lourde. Hein.
9: Laurent, est-ce que c'est le premier pape qu'on a vu répondre à des interviews à la télé, par exemple?
5: Non,
16: il est sorti du Vatican. C'est le premier à avoir voyagé.
5: Oui, donc.
16: Donc, le pape voyage.
10: Il a embrassé la terre d'un nouveau pays.
9: À prendre l'avion.
5: Le premier pape à avoir pris l'avion. Bonne réponse de Tito.
16: Mais je ne dis rien.
5: Oui, c'est quand même le premier pape à avoir pris l'avion, c'est pas rien, parce qu'avant, évidemment, on n'osait pas forcément prendre l'avion, puis c'est vrai qu'il...
17: Le pape, en plus.
5: Pourquoi le pape
17: Il a inauguré la ligne Rome-Paradis, pas...
10: Mais Marcella, vous en pensez quoi?
18: Sur quoi? Sur le pape?
10: Du pape en avion?
18: Je sais pas.
9: De la façon dont tu l'as posé, on aurait dit une blague. Et alors, tu la connais pas, celle du pape en avion, alors? Alors, c'est un belge, un pape.
5: Mais pourquoi vous lui posez cette question, Christine?
10: Pour qu'elle parle.
19: Après dire, Christine, il y a un tampon. Il y a un tampon.
5: Mais c'est pas vrai, vous devez être catholique, j'imagine.
18: Non, pas du tout.
5: Ah non?
18: Je suis juive.
5: Oh, c'est
17: non,
5: pas vrai.
17: J'en étais sûr.
10: Vous êtes né à Buenos Aires?
18: Oui. Bon, mais mes grands-parents étaient russes, en fait, c'est ça.
17: Non, pas possible.
18: Ouais.
17: Mais Yacoub, ça veut dire Jacob, non?
18: Je sais pas.
17: Comment je sais pas? Non, mais essaye de deviner, quand même. Il m'appelle Yacoub, ça veut dire Jacob, je sais pas.
10: Bah oui, on s'interroge sur les origines de son nom, surtout une philosophe.
9: Elle est complètement jalouse, Christine. Elle commence tranquille comme ça. Mais oui, alors qu'est-ce que vous faites? Pourquoi vous parlez pas, hein?
17: T'aimerais être une brune, toi, hein, ma poule, hein? T'aimerais être une belle brune, hein?
10: Mais on dirait des sorciers. Vous faites deux vieux sorciers lubriques.
17: Alors lubriques,
10: vous êtes,
17: peut-être.
10: Vous êtes vulgaire. Vous êtes. Regardez comment vous... vous avec cette jeune femme qui est tellement raffinée.
17: Ah, ça y est, voilà. Vlatipa qu'elle a viré sa cutie.

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5: Qui en 1861, c'est une question culturelle pour Vigourt Kane qui habite Épernay dans la Marne. Qui a reçu la tonsure et est devenu abbé en 1861?
6: Je sais.
5: Allez-y.
6: Franz Liszt.
5: Franz Liszt, bonne réponse.
7: Bravo.
5: Olivier Bellamy.
7: Ah oui.
8: Brillant.
5: Le célèbre pianiste.
7: Content parce que pour une fois, il a répondu à une question qui le concerne. Mais c'est vrai. Je trouve qu'il revient dans la partie. Oui. Je trouve qu'il a été absent pendant une heure et demie.
9: Il est bien élégant.
10: Oui, mais là où ça va se gâter, c'est la question « Dis-nous en plus sur Franz Liszt. »
5: Ah oui, c'est vrai ça. Pourquoi il est devenu prêtre?
6: Parce qu'il était catholique. C'est un...
10: Oh, l'escroc.
6: Non, mais qu'est-ce que vous voulez?
10: Qu'est-ce que je vous disais?
5: Ça, c'est sûr, il aurait été juif, il aurait été rabbin, il aurait été musulman, il aurait été imam. Bon, très bien.
11: Mais alors, est-ce qu'il a eu un chagrin d'amour?
6: Non, parce qu'il a continué d'ailleurs à avoir des dames jusqu'à la fin de sa vie. Hein. Il était
11: voilà. Bon.
6: Même son infirmière, celle qui restait près de lui.
7: Il est ah, oui.
6: Voilà.
7: T'as une fin, ta phrase? Même son infirmière qui restait près de lui.
10: Trois petits points.
6: Non, mais parce que Liszt, il voulait déjà être prêtre quand il avait 11 ans.
7: Oui. Ah, mais
6: d'ailleurs,
7: ça, c'est
6: comme très souvent, enfin très souvent,
7: oui, hein,
6: très souvent
7: on
6: pas, mais certains artistes ont une vocation et finalement ils décident que plutôt
7: pas ceux que j'ai connus
6: plutôt l'église finalement l'art oui bah parce que c'était oui bah bon
7: oui
10: il ne finit pas une phrase
7: mais fait des phrases
10: ce qui est bien
7: tu
10: c'est
7: sais pas parler c'est pas possible
10: ce qui est bien c'est qu'il discute avec lui-même oui non bah
7: il y a
10: parce que...
7: quelqu'un qui non, répond que...
5: attendez vous voulez m'imiter Bellamy Gazan
6: mais bah, non parce que je parle
10: non, parce que il se trouve que bon il est quoique, si, maintenant que j'y pense, bah, il était donc,
6: mais non, parce que je continue à penser tout en parlant.
7: Et
6: quelquefois,
7: oui.
6: J'ai des nouvelles idées
7: oui.
6: qui viennent contredire ce que je dis, alors c'est gênant.
10: C'est quoi ton œuvre principale à Liszt?
6: Les Rhapsodies hongroises.
10: Liszt des courses?
6: Ça, c'est une Rhapsodie hongroise.
5: Ah, il est curé quand il joue.
6: Non, c'est non. Après.
7: Ah. Bien. Ah, oui. Non, il a ses deux mains.
6: C'est avant.
7: Il a ses deux mains sur le piano.
5: C'est pas très beau, je trouve.
6: Si, c'est beau.
7: Ah oui, non, c'est très beau. Difficile à
6: et
7: jouer.
6: C'est très virtuose, ouais.
5: Ah, mais je trouve ça pas joli, moi.
7: Ah, bon, c'est pas le passage le plus
12: c'est
7: joli.
12: C'est pas un air courtien.
11: Moi, je préfère Mozart.
12: C'est pas dansant.
10: C'est romantique, je trouve. C'est...
13: Oh bah non.
6: Ça dépend des goûts.
10: C'est guiré?
6: Si, c'est quand même aérien.
10: On dirait un vieux film burlesque, hein, quand même.
6: Oui, bah c'est très souvent utilisé.
5: Ryu, heureusement qu'il commente le foot. Hein. Parce que vous lui passez du lit, il dit « c'est guiré
6: ». Non, mais c'est vrai que c'est une musique qui est très souvent utilisée. Ah. Par les dans les dessins animés, les
12: oui, Jerry, ça met les clochettes, on voit les clochettes.
5: Hein? Moi, je trouve ça insupportable.
6: Oh non!
5: Il aurait mieux fait de rester curé.
6: Non, mais oui. Non, c'était après qu'il était curé.
10: Il était autrichien?
6: Il avait des grosses verrues sur le
10: visage. Ah! Il mettait des gants sur sa gueule.
6: Alors qu'il avait été très beau jeune.
7: Ça, ah, c'est oui, très beau. Ah, oui.
10: Et comment les verrues sont arrivées alors?
6: Il avait toutes les femmes. Mais d'ailleurs, c'était une rockstar. Dès qu'il il avait des cigares, dès qu'il jetait un mégot de cigare, des gens se précipiter pour tenir le mégot de cigare.
10: Ah, je devrais commencer à fumer moi aussi.
7: Comme Bill Clinton.
6: Oui, oui, comme c'était un peu comme Michael Jackson et tout ça. C'est vraiment.
10: Mais pourquoi t'as mis 4 minutes avant ? Alors tu savais tout sur lui et pourquoi pendant 4 minutes t'as été silencieux ? Non, mais c'est beau comme manière de fonctionner.
12: Parce que ça lui revient quand il pense.
5: Non, c'est parce que là, ça fait 3 minutes qu'il invente. Une question historique maintenant pour Sophie Brunet qui habite Villeron dans le Val d'Oise. La question concerne Louis XV qui portait quelque chose d'étonnant sur son chapeau. Que portait-il ?
7: Une plume ?
5: Non.
11: Ah, du raisin ?
5: Non plus.
10: Quelque chose plutôt
5: alors,
10: de riche.
5: J'ai dit Louis XV, c'est Louis XV et Louis XVI d'ailleurs.
12: Ah, ils avaient le même chapeau.
11: Ils en avaient le chapeau.
5: Ils n'avaient pas le même chapeau, mais ils avaient la même chose sur leur chapeau.
10: Une sorte de pince, de
7: c'est particulier.
10: De...
7: C'est
6: une fleur de lys.
7: Ça ne se porte pas d'habitude sur un chapeau. C'est pour ça que vous nous en parlez.
5: Alors, écoutez, vous êtes directement concernée, chère Caroline.
10: Ah, un diamant,
7: un tampon,
10: un diamant.
7: Je vais tamponner quelque chose, ça va te faire du bien, quoi. Non, une pierre précieuse, un diamant, un rubis, une émeraude.
10: Un jeton de poker. Pourquoi vous rigolez?
5: Ouais, je rigole parce que ça me fait penser à la blague de l'infirmière qui a mis un tampon derrière l'oreille, puis qu'après elle dit, bah ouais, mon stylo.
7: Mon stylo quatre couleurs.
10: Ah, vous rigolez sacrément. Bah oui, on est Guilleret.
7: On dirait qu'on a écouté du lit.
5: Et c'est le plus gros diamant. C'est ça qui est fou. C'est que sur son chapeau, il y avait le plus gros diamant au monde à l'époque.
7: Il est où le chapeau?
12: Ah bah, il avait lu Kun Kun.
5: Aujourd'hui, il est au, pas le chapeau, mais en tout cas, le diamant, il est au mur. Enfin, au moment où je vous parle, au musée du Louvre.
10: Ah oui.
7: Il est resté.
11: Ah, il est resté, celui-là.
10: Sous réserve. Ah ouais. Il passait sa journée avec le diamant sur son chapeau.
7: Alors, c'est quand il se couchait, j'imagine.
5: C'est un des joyaux de la couronne. Louis XV, quand il a atteint sa majorité, a porté le diamant sur sa couronne lors de son sacre. Et Louis XVI, lui, a utilisé ce gros diamant pour le porter sur son chapeau. Même Marie-Antoinette l'a porté parfois comme bijou. C'est un des plus gros diamants, 140 carats, un diamant blanc, une des pierres précieuses les plus remarquables parmi les joyaux de la couronne. Couronne de France, le diamant le plus pur et le plus beau du monde, un peu comme notre Caroline à nous.
10: Ah, ah, oui.
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0: Et bonjour à tous, ravi de vous retrouver. Merci d'être là. Bonjour Julie.
8: Bonjour Jérôme, bonjour à toutes et à tous.
0: Bonjour Charles Ducrot.
10: Bonjour à tous.
0: Ça va ?
10: Bah oui, ça va et vous ? On est revenu.
0: Bah on est revenu.
10: Oui.
0: Et vous revenez de loin, vous, parce que vous avez fait la fête, hein, vous le disiez tout à l'heure.
10: Oui, oui, je peux pas tout dire. Hein,
0: mais si, dites tout.
10: Non, mais j'ai passé un super week-end en Bourgogne pour l'anniversaire
0: En Bourgogne en plus.
10: Ouais, c'était vraiment chouette.
0: Il n'y a pas bu que de l'eau ?
8: Non.
10: Bah évidemment. Mais bon. Ah, ils sont traîtres, les Bourguignons. Hein. Ça, je vous le dis. Hein.
0: Charles est en grande forme ce matin.
10: Ouais, non mais c'est vrai.
8: Bah oui, malgré le moustique qui a tracé une route sur votre peau.
10: Ouais, oui, c'est vrai. J'ai été dévoré la nuit dernière. Mais ça, c'est pas grave. En fait, je me suis dit ce week-end pendant la fête là que je gardais le rythme comme ça. On vit la nuit. Puis,
0: On vit la nuit.
10: Du coup, je suis en forme ce matin.
0: Vous a piqué où le moustique parce que vous êtes en t-shirt et on voit rien là.
10: Ouais, mais partout dans le dos, c'est horrible. Ah ouais, je sais pas comment il a fait.
0: Pauvre Charles.
10: Ah, j'ai une vie compliquée.
0: Hervé et Nolan sont là en régie. Bonjour messieurs.
9: Bonjour Jérôme, bonjour à tous.
0: Nolan n'a failli pas venir ce matin.
9: Ah. Si.
0: Qu'est-ce qui s'est passé?
13: J'ai commandé un taxi.
0: Ouais.
13: Il a mis 10 minutes à venir.
0: Ouais.
13: J'ai eu une course annulée, puis une autre. Parce qu'ils font ça pour augmenter le prix en fait.
0: Ah, vous avez eu plusieurs courses annulées?
13: Ouais.
0: Bon. Et finalement, vous êtes là à l'heure.
13: Là, je suis là à l'heure.
8: Mais il est parti ric-rac quand même, non?
13: Non, ça va.
8: Non, ça va.
13: Peut-être, et en fait, non.
0: Il y a une petite hésitation dans la voix. Bon, les amis, c'est la rentrée cette semaine. Alors, bon courage à tous les profs qui reprennent le chemin de l'école aujourd'hui, avant les élèves, demain. Pas une période facile, hein, Julie?
8: Oh là là, non.
0: Alors, on va éviter la déprime.
8: Oui, j'ai une astuce pour vous. J'ai une application totalement gratuite. Vous allez voir, ça va vous servir toute l'année.
0: Une application pour éviter la déprime.
8: Oui, tout à fait.
0: Ah, c'est l'astuce de Julie, l'astuce du jour. Nouveau rendez-vous dans les petits matins à 5h50 tous les jours. Merci d'être là, merci d'avoir choisi RTL pour commencer votre journée. L'info dans nos journaux avec les invités et puis nos invités, bien sûr, vos rendez-vous habituels, vos grosses têtes et la tablée du petit matin avec le retour ce matin de Philippe Cavrivière. Mais tout d'abord, Les titres avec les États-Unis qui ont mené de nouvelles frappes en Iran cette nuit contre deux lanceurs. Ce sont les premières frappes américaines en un mois. Il y a des morts et des blessés, déplorent les gardiens de la révolution qui ont eux-mêmes répliqué sur des cibles américaines en Jordanie. Deux marins toujours portés disparus après le naufrage d'un chalutier breton au large des côtes de Plymouth en Angleterre. Les trois autres membres de l'équipage ont pu être récupérés vivants. Le bateau basé à Saint-Brieuc a coulé après avoir envoyé un message de détresse. Le premier secrétaire du PS, Olivier Faure, a officialisé hier soir sa candidature à la primaire de la gauche. C'était sur TF1 aux 20h. Il l'a dit, il dit avoir l'obsession que Marine Le Pen n'arrive pas à l'Élysée. Il affrontera notamment le favori Raphaël Glucksmann et Ségolène Royal mi-octobre. Et puis en football, deuxième journée de Ligue 1, Monaco prend la tête du classement après avoir assommé Marseille 2-0. Monaco en tête devant le Paris FC qui est facilement venu à bout de Nice 3-0. Rennes a battu Le Mans 3-2. Le temps, Julie, le temps de ce lundi, ce sera un temps plutôt calme.
8: Avec pas mal de nuages, c'est vrai, il faut le dire, excepté quand même au niveau de la Méditerranée. Là, ça sera vraiment un soleil franc. Et sur les côtes de la Manche, là, aujourd'hui, il va y avoir du vent, 70 à 80 km heure, nous dit Météo France, de la Normandie donc jusqu'aux Hauts-de-France, avec potentiellement des averses. Mais ailleurs, très sincèrement, ça va être très calme. Et cet après-midi, ça va même s'améliorer. Il y aura moins de nuages, plus de soleil, notamment des Alpes à la Méditerranée. Il y aura toujours un peu de mistral et de tramontane. Et au niveau des températures, mon cher Jérôme.
0: Oui, eh bien, température de saison.
8: De saison, exactement. 15 à 22 degrés le matin, 20 à 34 degrés pour l'après-midi. On a Eric qui nous fait un petit coucou sur la page Facebook RTL Petit Matin qui nous annonce par exemple 17 degrés à Bourges. On a 16 à Paris ou encore à Nancy, 18 à Lyon et cet après-midi, donc 20 degrés à Cherbourg. Il y aura quand même une sacrée différence entre le nord-ouest et le sud de la France. 21 degrés à Brest, 24 à Nantes, Paris et 34 degrés du côté de Marseille ou Nîmes.
0: Merci beaucoup Julie. Est-ce que vous aimez Vianney ?
8: Oh bah évidemment, j'adore. Ouais.
0: C'est son nouveau titre.
8: Il est sorti de sa cabane ?
0: Oui, exactement. Il a enregistré une chanson qui s'appelle D'or et d'étain, qu'on écoute maintenant sur RTL. Très très bon début de journée.

0: Vianney d'or et d'étain sur RTL.
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0: Vous savez que tous les dimanches soirs sur RTL, vous avez rendez-vous avec le sport. On refait le sport avec Isabelle Langer, qui recevait hier soir Blandine Lirondelle, qui a remporté le mythique Ultra Trail du Mont Blanc, et Clarisse Abegnénou, qui faisait son retour sur les tatamis 5 mois seulement après la naissance de son deuxième enfant, son petit Dakota. La judoka s'est emparée du bronze au Grand Slam de Lausanne.
2: En fait, je crois que je n'analyse pas du tout la victoire à l'UTMB. C'est pas quelque chose que j'avais de toute ma carrière sportive déjà mentalisé ou imaginé, parce que pour moi, elle était impossible. Enfin, ça me paraissait vraiment être accessible qu'à des très très top athlètes. Encore plus maintenant, c'est vrai que le trail, c'est un sport un peu jeune, mais là, depuis quelques années, on ne fait que voir le niveau augmenter. Et du coup, je l'avais pas du tout prévu. Moi, je voulais faire mon UTMB, essayer de faire un beau chrono, une belle gestion de course, mais j'avais pas pensé faire première. Et donc là, effectivement, on est à 24 heures de l'arrivée, et je réalise pas vraiment la victoire. Par contre, voilà, je réalise vraiment. C'était, pour moi, ça a été 22 heures magnifiques, parce que j'ai vraiment fait une belle gestion, j'ai vraiment pris beaucoup de plaisir. Il y a eu énormément de monde et de public qui m'ont encouragé, et ça, je me rends compte vraiment de l'effervescence que ça a eu.
3: Blandine, vous restez encore un peu avec nous, car je ne peux pas résister à demander à la médecin, gynécologue, obstétricienne que vous êtes, son avis sur le retour au premier plan de notre prochaine invitée, Clarisse Abegnénou, qui est en ligne aussi avec nous. Bonsoir Clarisse.
4: Bonsoir.
3: Deux grandes championnes avec nous ce soir. Hein. 5 mois après la naissance de votre deuxième enfant, Clarisse, votre petit Dakota, vous avez décroché une belle médaille de bronze au Grand Slam de Lausanne. Il y avait beaucoup d'émotions pour vous aussi hier. Hein.
4: Oui, c'est ça, il y avait d'énormes émotions, forcément, avec encore toutes les hormones et tout le travail qui a été fait en amont. Ça a été chargé, mais j'ai été très heureuse de faire cette compétition. J'ai vraiment profité et je suis contente de rentrer avec cette médaille de bronze.
3: Blandine Lirondelle, je sais que vous êtes fan de Clarisse. Ça vous impressionne ce qu'elle réalise 5 mois seulement après avoir accouché?
2: Mais effectivement, on a besoin de femmes qui sont inspirantes comme Clarisse dans le sport. Je sais que je suis beaucoup Clarisse, et je sais qu'elle se démène beaucoup pour tous les droits, voilà, des femmes enceintes en postpartum dans le sport, et on a besoin, voilà, des voix comme Clarisse pour faire bouger les choses, bouger les lignes, et vraiment je l'en remercie. Et en plus d'être d'une femme qui porte la voix, et ben elle a les résultats, elle a même les résultats sportifs, elle montre l'exemple, donc je suis très admirative de Clarisse. Ouais.
3: Clarisse, quand est-ce que vous partez avec Blandine sur l'UTMB ou faire un peu de trail?
4: Oh là là, c'est une bonne merci de m'aiguiller dans ma reconversion, mais j'aurais besoin de beaucoup d'entraînement d'abord avec Blandine, hein, parce que faut que j'active, hein. C'est pas ça.
2: Il me semble avoir vu Clarisse faire un sprint au moment des championnats d'Europe d'athlétisme, non?
4: Il y a pas une un sprint, c'est beaucoup beaucoup moins long qu'un UTMB quand même.
2: En tout cas, très belle foulée. Il y a quelque chose à exploiter dans la belle foulée, j'ai remarqué.
4: Merci beaucoup, mais c'est vrai que ça peut être bien une fois de peut-être partager ta discipline, mais après la carrière, je pense que c'est mieux pour moi.
5: Clarisse Abegnénou au micro d'Isabelle Langer. On refait le sport, c'est tous les dimanches de 19h à 20h.
0: Il est 4h41.
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0: C'est l'heure de retrouver votre horoscope comme tous les lundis. Bonjour Christine Haas.
6: Bonjour Jérôme.
0: On commence par les Vierges.
6: Oui, mais il faut quand même dire que c'est la semaine du Scorpion.
0: Ah oui,
6: hein.
0: J'oubliais.
6: Ah oui. Alors, les Vierges, vous démarrez la semaine avec les idées claires et l'envie de les exprimer sans tarder. On dirait même que vous avez quelque chose de spécial à dire et que c'est urgent, parce que vous savez que ça va faire réagir. Balance, affronter un éventuel conflit, il révélera que vous êtes plus capable que vous le pensez de trouver un compromis. Mars, au zénith de votre zodiaque, vous demande de croire en votre combativité. Scorpion, une discussion avec un ami ou des personnes qui partagent vos idées prendra de l'importance cette semaine. Non seulement vous vous sentirez compris, mais cet échange vous ouvrira des perspectives.
0: Les Sagittaires.
6: Ces prochains jours, regardez de plus près ce qui se joue à l'arrière-plan. Il sera important que vous compreniez les intentions de chacun, les rapports de force et les enjeux financiers qui exigent du tact et de la fermeté. Capricorne, cette semaine, une discussion avec votre partenaire ou un interlocuteur un peu difficile pourrait vous obliger à élargir votre point de vue. Vous aurez besoin, malgré tout, de défendre vos convictions. Verseau, une conversation franche vous permettra d'obtenir de meilleures conditions de travail ou de trouver une organisation organisation plus efficace. Vous saurez mettre les bons mots sur ce qui vous préoccupe.
0: Les poissons.
6: L'échange que vous aurez avec l'un de vos proches ranimera un désir que vous aviez mis de côté. Il ne décidera pas pour vous, ne lui demandez pas. Il vous aidera juste à reconnaître votre désir.
7: Bélier, il se peut qu'on vous demande plus de présence ou qu'une contrainte vous oblige à revoir votre emploi du temps. Plutôt que de vous agacer, cherchez une solution qui apaise et réunit au lieu de diviser.
6: Taureau, prévoyez des discussions animées, des déplacements rapides et davantage de relations avec vos proches.
7: Mercure vous aidera à trouver les mots pour les séduire et proposer quelque chose qui vous tient à cœur.
5: Gémeaux.
6: Et il sera question, Julie, d'argent, de famille, de dépenses à faire pour un parent, pour la maison. Mais vous serez obligé d'expliquer ce que vous voulez faire et ça vous énervera au plus haut point.
7: Cancer, dans le contexte actuel, vous serez amené à parler franchement à un frère, une sœur, en tout cas quelqu'un que vous voyez souvent. Ce qui vous anime est légitime, mais votre manière de l'exprimer fera toute la différence. Enfin, Lion, Jérôme, oui, une question d'argent vous préoccupera bien plus que vous ne le montrez. Vous avez peut-être une décision à prendre, une dépense à envisager ou une inquiétude à ce sujet que vous ne voulez pas nous révéler.
5: J'ai peut-être avoir un petit cadeau.
0: Ah, ah non, c'est pas ça, mais effectivement, il y a des travaux qui sont prévus. Merci beaucoup, Christine Haas. On vous souhaite une excellente semaine.
7: Ben oui, on se retrouve lundi prochain. Voilà. En attendant, vous pouvez aller sur rtl.fr pour mon horoscope et sur ma chaîne YouTube.
0: Bonne semaine.

0: Ça, Vanessa Paradis, chanson écrite et composée par Lenny Kravitz, Be My Lady.
1: De l'époque.
0: Oh là là, oui.
1: Il y a Régis, merci d'ailleurs pour tous vos messages sur la page Facebook RTL Petit Matin. Régis qui nous dit bonne deuxième semaine à l'équipe des Petits Matins. Le retour de monsieur Philippe Cabrivière. Courage, Julie et Jérôme.
0: Courage, pourquoi? Pour supporter Philippe, c'est avec grand bonheur ça. La pluie et le beau temps avec vous, Julie, pour tout comprendre des mots, des expressions, des phénomènes météo qui nous entourent. Alors ce matin, vous revenez sur cette invasion de méduses qui a perturbé la centrale de Gravelines dans le Nord, mettant à l'arrêt 4 des 6 réacteurs de la centrale à cause de méduses.
1: Oui.
0: Pourquoi les méduses arrivent en masse comme ça d'abord?
1: Alors la réponse tient en un seul mot, Jérôme, le climat. On parle aujourd'hui de gélification des océans. Apparues sur Terre il y a environ 600 millions d'années, elles sont constituées de 95 à 98% d'eau. Elles sont dépourvues de cerveau, capables de flotter et de nager, mais pas de résister au courant marin. Les méduses font partie du zooplancton gélatineux. Elles concernent tous les océans et toutes les mers de la planète. Leur prolifération ne dit rien de bon sur l'état de nos océans. En cause donc le réchauffement climatique, la surpêche et même le plastique.
0: Quel lien entre le réchauffement climatique et les méduses?
1: Eh bien, la hausse des températures des océans va stimuler directement le cycle de vie très particulier des méduses. Les œufs, en fait, fécondés tombent sur les fonds marins, donnent naissance à un petit animal qu'on va appeler un polype. Il va se multiplier, mais un changement de température déclenche sa division et donne naissance à encore plus de petites méduses.
0: Donc, plus il fait chaud, plus il y a de méduses.
1: Exactement. La surpêche, ça vient éliminer leurs prédateurs directs. Thon, tortue, poisson, mangeur de plancton. Donc sans ces prédateurs, les méduses disposent de plus de plancton pour se nourrir et arrivent donc par banc. On parle de surpêche, mais on peut aussi citer un type de pêche qui est dévastateur pour les océans, le chalutage. Vous savez le principe, hein, on vient traîner un grand filet sur les fonds marins en raclant. Les animaux qui y vivent, les éponges, les coraux, etc. disparaissent. Et là encore, ça va laisser plus de place à ces fameux petits polypes pour se multiplier. L'activité humaine favorise aussi la prolifération des méduses. Je vous ai parlé du plastique, hein. Parce que les petits polypes, là, ils adorent se positionner, par exemple, sur des bouées, des plateformes, des petits morceaux de plastique. Il suffit seulement de quelques centimètres seulement pour qu'elles puissent s'accrocher et donc coloniser l'espace.
0: Est-ce qu'on peut dire, Julie, que les océans, aujourd'hui, sont menacés par les méduses?
1: Alors, la méduse, c'est un marqueur biologique. Elle va pas créer de problème en soi. Elle va profiter d'un déséquilibre que l'homme engendre. Les méduses se nourrissent du même zooplancton que les poissons. Donc, en situation de surpopulation, elles peuvent quand même affamer les larves de poissons. Ce sont des prédatrices redoutables. Elles vont aussi gober directement les œufs, les larves. Donc, elles participent aussi à la destruction de certaines espèces quand elles sont vraiment nombreuses. Mais aussi, on peut avoir des conséquences économiques. Par exemple, on peut penser à ces méduses dans les Landes, hein, qui sont très désagréables pour les touristes, leurs piqûres notamment. Et des conséquences aussi technologiques, puisque, vous voyez, elles peuvent mettre à l'arrêt carrément des réacteurs. Mais aujourd'hui, il faut savoir que la recherche parle des méduses comme une source prometteuse et potentiellement durable, par exemple pour le collagène de méduse. On entend parler du collagène, vous savez, animal, marin.
0: Collagène de méduse.
1: Oui, voilà. Donc ça serait dans le domaine cosmétique, mais aussi alimentaire, dans le biomédical et des biomatériaux.
0: Merci beaucoup, Julie. 4h50 sur RTL. Vous savez qu'il y a
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0: Plus de 200 podcasts à retrouver sur l'appli RTL. On vous propose aujourd'hui un extrait de « Ils ont survécu à un crash d'avion ». Ce podcast revient en 5 épisodes sur les histoires extraordinaires de ces miraculés, comme ces 4 enfants. Vous en souvenez peut-être, pendant 40 jours, ils ont survécu seuls dans la forêt amazonienne. C'était en 2023. Nadjet Benraba, la correspondante de RTL en Colombie, se souvient de l'attente absolument insoutenable au micro d'Hermine Leclèche.
3: Ça a ému parce que c'était des enfants tout seuls, bien sûr, et puis qu'il y avait un bébé. Donc les gens s'inquiétaient énormément. Et ce drame a mis tout le monde, toute la Colombie en haleine. Pendant 40 jours, on se levait tous les matins à regarder les nouvelles, radio, télévision, réseaux sociaux. Tout tournait autour des enfants.
4: Au bout de quelques semaines, de premiers espoirs, annoncés par le commandant Fausto Avellaneda, en charge des opérations.
5: On a identifié des traces de pieds d'enfants. Elles sont très récentes et à 2 kilomètres d'une précédente empreinte. C'est une preuve de plus que les enfants sont en vie.
4: Une couche, un biberon, un abri de fortune ont été retrouvés dans la forêt amazonienne, ainsi que des fruits à moitié mangés. L'armée colombienne en est sûre, elle se rapproche des enfants.
0: Extrait de cet épisode d'Ils ont survécu à un crash d'avion. 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
0: L'air du temps avec Muriel Jordan qui observe, qui dissèque la société d'un œil amusé. Muriel, vous avez vécu les bouchons ce week-end. Les routes étaient très chargées dans le sens des retours et vous avez remarqué que ces longs trajets impactaient les couples.
3: Oui, Jérôme, mais moi j'ai espoir que les gens soient détendus en cette rentrée après les vacances. Bon, allez, je vais demander à des automobilistes. Messieurs, alors, c'est convivial sur les routes? C'est comment?
4: Le bordel. Les gens, ils savent pas rouler. Voilà. Parce que s'ils rouleraient tous à la vitesse normale, je pense qu'il y aurait eu moins de bouchons.
3: Fin août, on se dit, bon, c'est tout le monde rentre. Est-ce que ça vous déprime? Ça vous fait quoi?
4: Ça me déprime pas, ça me désole. Ben, les gens, comme ils roulent, mais c'est une horreur. Je veux dire, personne n'utilise la voie de droite. On a l'impression qu'ils roulent une fois par an.
3: Ah mince. Et bon courage hein, si vous êtes en couple coincé dans les bouchons, car d'après un sondage d'Opinionway pour Direct Assurance paru l'an dernier, un couple sur trois se dispute au volant. Et c'est pire quand il y a des enfants. Ça nous rappelle, souvenez-vous, un gars, une fille. Vous savez, Chouchou et Loulou en voiture.
5: Speed un peu, on va être à la bourre, Alex, là.
6: J'ai pas envie de provoquer un accident, Loulou.
5: Mais tu vas provoquer un accident comme ça, t'es une vraie charrette, t'avances pas, là.
6: Écoute, laisse-moi tranquille.
3: Et parmi les petites phrases qui agacent autant les femmes que les hommes, il y a « tu colles trop », « attention, freine » ou encore « mais pourquoi t'as pas pris cette route ?»
0: L'autre fait marquant de cette étude, Muriel, c'est que 29% des femmes interrogées déclarent ne pas conduire à cause de leur partenaire. Chiffre qui atteint même 46% pour les femmes en couple avec enfants.
3: Oui, elle semble avoir du mal à se détendre. Bon, faut avouer qu'avoir à ses côtés un mec qui se prend pour un moniteur d'auto-école, oui, ça peut agacer. Je pars mener ma petite enquête. Direction une aire d'autoroute pour vous interroger. Voici Sophia, mère de deux enfants. Alors Sophia, elle en a ras-le-bol de la conduite un peu rude de son conjoint qui veut arriver le premier, semble-t-il.
7: Je lui explique, tu vas gagner 15 secondes à la fin. Mais il me dit, j'ai une conduite, il me dit, je sais pas que je conduis mal, j'ai une conduite musclée. Sur la route, faut s'imposer. Pas du tout. Pas besoin de m'imposer pour aller à une destination.
3: Et vous, madame, avec votre sandwich triangle à 10 euros dans les mains, qu'en pensez-vous? Votre mari aussi vous agace au volant?
8: Alors moi, j'ai pas de mari, donc il risque pas d'être chiant.
9: La solution est là, peut-être.
8: Ben exact, c'est bien ce que je pense. Dans bien des cas, c'est la meilleure solution.
3: Oui, ça peut. Alors, je croise aussi cet automobiliste de 57 ans qui rentre de Besançon. Monsieur, un avis sur la conduite des femmes?
10: Moins dangereuse quand même. Il y a moins d'accidents, mais c'est vrai que ça s'engage pas, puis ça fait des hésitations qui sont pas terribles souvent.
3: À noter que ce genre de remarques sont encore plus difficiles à supporter chez les moins de 35 ans, hein, toujours d'après ce sondage Opinionway. Ce couple de vacanciers qui rentre en Suisse, où il habite, semble un peu plus mesuré.
11: On a tous la même manière d'apprendre à conduire en fait, et puis après c'est juste qu'on prend tous des mauvaises habitudes.
12: Bah elle, elle a plus de permis, donc c'est la preuve qu'il y a un souci.
3: Vous n'avez plus votre permis, vous? Pourquoi vous l'avez perdu?
11: Ben peut-être parce que j'essaye de conduire comme les hommes.
3: Je vous laisse vous faire votre propre avis, mais s'il vous plaît, ne vous engueulez pas si vous êtes en couple et que vous êtes dans une voiture à écouter ensemble cette chronique. N'oubliez pas qu'un divorce, ça coûte plus cher qu'un plein d'essence.
0: Muriel Jordan et son regard amusé sur la société, vous la retrouvez tous les jours sur RTL.
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0: Philippe Cavrivière fera son grand retour ce matin pour le Cave Réveil à 6h55 et vendredi on était avec Az qui a passé un mauvais été.
13: Non mais moi faut savoir que déjà j'étais un peu aigri avant cet été et cet été m'a rendu encore plus aigri, je sais pas pourquoi, tout m'a énervé, entre les feux de forêt, la canicule et l'éclipse. Alors l'éclipse c'était le summum, l'éclipse là, le rassemblement de blaireaux avec les lunettes en carton dans la rue là. Avec des phrases, si t'as pas de lunettes, tu peux en fabriquer qu'une boîte à chaussures. Oh, ta gueule. Ah, en plus, c'était nul, on voyait rien. Bon, après, j'aurais peut-être dû enlever les chaussures de la boîte. Après, on a eu les feux de forêt. Bon, avec des histoires incroyables. Hein. Vous avez vu l'histoire du pompier qui a allumé un feu de forêt, après, il est parti l'éteindre. Mm. Ah, c'est exceptionnel, ça. Je me suis dit, heureusement qu'on n'a pas des policiers kleptomanes. Ah, le policier fait un braquage, il rentre dans une banque cagoulée. Tout le monde au sol! Il prend l'argent, au moment de sortir de la banque, il se dit à lui-même, police, lâchez ce sac! Il enlève la cagoule, ils se menottent. Bon, après, j'étais sur les réseaux, je regardais les stories des gens. Et il y a des destinations de vacances, faut les supprimer aussi. Hein. Saint-Tropez, Ibiza, Mykonos, on n'en peut plus. La villa à 48 000 euros la semaine, le coca à 22, le transat à 200 balles. Au bout d'un moment, tu te dis, c'est des vacances ou on est en train de rembourser la dette de la Grèce? Et puis, faut les voir, les gens. Toujours les mêmes. Hein. Ils font tous la même chose. Aucune originalité. Chemise en lin, Birkenstock. Ils mangent la même chose. Et le carpaccio de dorade, et la burrata, et la bufala. Parce qu'à partir de 30 degrés, ils deviennent tous italiens. On va prendre une burrata, des bufala, partager. À partager de quoi? T'as pris 15 entrées, déjà. Ah, il m'a rendu aigri cet été, aigri. Je peux plus me voir personne. Et tous ces mythos aussi, là, qui sont restés à Paris, soi-disant, parce qu'ils adore Paris quand ça roule. Ah, genre, eux, leurs vacances, c'est de faire des tours de périph' vide. Allez, chérie, on y va, on fait porte de Pantin, porte d'Anières aujourd'hui. Mais arrêtez un peu, on sait que t'as pas un euro, c'est pas grave, assume. Et tous les médias qui savaient plus comment traiter la canicule avec des experts de la chaleur. Mais c'est quoi un expert de la chaleur? C'est un mec qui a chaud mieux que nous, c'est quoi? C'est, il répète la même chose 24 heures sur 24. Et il fait chaud, buvez, hein. Bah, merci l'expert. Nous, on pensait qu'il fallait pas boire, nous, quand il fait chaud, en fait. Mais rentre chez toi, ça a rendu tout le monde complètement fou, cette canicule. À se battre comme des malades chez Lidl pour récupérer une clim. Tu vois des mères de famille qui ont pas couru depuis 1982, qui tapent des sprints dans les rayons, qui simulent des malaises, qui taclent les autres. Mais ils sont fous, les Français. Peut-être qu'à la place de la Coupe du Monde, ils auraient dû mettre une clim à gagner. On aurait été champions, c'est sûr. Et tous ceux qui disent, mais non, faut mettre une bouteille d'eau congelée devant le ventilateur. Oh, j'ai essayé. Hein. Il est 3h du matin, t'es en sueur. Essaye d'accrocher une bouteille d'eau au ventilo. Elle fait que de tomber. Le temps que tu arrives, la bouteille, elle a fondu, le ventilo, il est cassé, et t'es encore plus chaud qu'au début. Ah, une chose est sûre, c'est que maintenant, j'attends l'hiver avec impatience.
0: C'était Az, la rediff de vendredi. 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
0: Et à la une de votre journal ce matin, la sonnerie qui va retentir pour des millions d'élèves. C'est la rentrée demain et aujourd'hui pour leurs enseignants. Rentrée dans la douleur, une semaine après la tornade à Poma dans l'Aude. On sera sur place. C'est l'info de la nuit. Après un mois d'accalmie, les États-Unis ont mené de nouvelles frappes en Iran. L'Iran qui a riposté sur des cibles militaires en Jordanie. Il y aura match entre Raphaël Glucksmann et Olivier Faure, le premier secrétaire du PS, officiellement candidat à la présidentielle. Et puis Monaco dans le fauteuil de leader au terme de la deuxième journée de Ligue 1, les Monégasques ont battu l'OM 2-0. Le temps de ce lundi, Julie, ce sera calme.
1: Du temps, oui, avec du soleil, des nuages et de la pluie quand même sur les côtes de la Manche.
0: Météo complète après le journal. Et puis dans un quart d'heure, l'enquête RTL. On a voulu vérifier cette phrase du patron de Carrefour la semaine dernière sur RTL, Alexandre Bompard.
9: Les Français ne se sont jamais autant serrés la ceinture. La première bonne nouvelle, c'est que les prix alimentaires sont stables. On a parlé tout le printemps de septembre rouge, écarlate, etc. Les prix alimentaires ont été à zéro au cours de l'été. Ils sont entre 0 et 1%.
0: Des prix stables dans les rayons, vrai ou faux? On a vérifié. C'est pas si simple, vous l'entendrez. Le journal, avec vous, Charles Ducrot.
14: Plus de 11 millions d'élèves s'apprêtent à reprendre le chemin de l'école demain, et c'est déjà ce matin pour plus de 850 000 enseignants. Une rentrée scolaire au goût très particulier à Poma, dans l'Aude, ravagée par une tornade la semaine dernière. L'école maternelle et primaire a été détruite. Une autre commune accueillera donc les quelques 80 élèves de la commune. Encore très secoués, Valentin Larquier.
15: Oui, à la salle polyvalente de Poma, Perle s'active. Cette maman accueille des sinistrés et des pompiers qui se reposent. Par miracle, sa maison est toujours debout et la rentrée des classes est dans un coin de sa tête. Son fils a eu la peur de sa vie pendant le passage de la tornade et il entre en CM1 demain.
16: Bon, c'était des hurlements, des pleurs parce qu'il y avait tout qui s'arrachait. Les petits, ils voient tout ce qui se passe, ils voient les gens qui pleurent. Et je pense que d'être entre eux, d'être occupé toute la journée, de revoir les maîtresses, ça va leur permettre de reprendre une routine qui leur fera du bien.
15: Accueillir les enfants n'était pas gagné, avoue Sophie Ferriol, une enseignante.
17: L'école était éventrée, alors par chance, les quatre classes sont restées intactes, donc on a pu récupérer notre mobilier et le matériel qui était prêt pour la rentrée.
15: En un temps record, maîtresses, habitants, bénévoles ont tout déménagé dans un centre aéré à 5 km de Poma.
18: À cœur de préparer un espace agréable, convivial et sécurisant.
15: Mylène Miguel est la maîtresse des petites et moyennes sections.
18: Une rentrée est toujours source d'inquiétude et de stress, faire en sorte que tout le monde soit rassuré.
15: Demain, un psychologue sera présent pour accompagner les enfants, les parents et les professeurs.
14: À Poma dans l'Aude, Valentin Larquier pour RTL.
0: Il y a un candidat de plus sur la ligne de départ pour la présidentielle.
14: Et il participera lui aussi à la primaire socialiste. Olivier Faure s'est déclaré candidat, c'était hier soir aux 20h de TF1.
19: Oui, je suis candidat à la présidence de la République. Et je le fais parce que je veux porter une France plus juste. Nous avons, nous Français, été fiers d'une grande nation, industrielle, scientifique, diplomatique, sanitaire. Et ces 10 années qui viennent de s'écouler ont été un immense gâchis. Un immense gâchis, et donc parce que j'aime profondément notre pays, eh bien je veux tout reconstruire, tout rebâtir, tout réparer.
14: L'actuel premier secrétaire du PS dans la course, donc il y aura match avec Raphaël Glucksmann qui lui s'est déclaré la semaine dernière. Interrogé sur ses relations avec la France insoumise, Olivier Faure répond n'avoir qu'une obsession, que Marine Le Pen n'arrive pas au pouvoir. C'est l'état de choc ce matin à Reux, près d'Arras, dans le Pas-de-Calais. Un adolescent de 14 ans a perdu la vie, percuté par un TER hier soir sur un passage à niveau. Le jeune homme était au guidon d'une trottinette électrique. Il suivait un groupe d'amis. L'enquête doit éclaircir les circonstances de ce drame.
0: Dans l'actualité de la nuit, les États-Unis qui ont mené de nouvelles frappes en Iran.
14: Après un mois de répit, l'armée américaine a pris pour cible l'île iranienne de Larak, dans le détroit d'Ormuz. Téhéran a riposté aussitôt des tirs de missiles sur des cibles américaines en Jordanie. Ces derniers jours, Donald Trump semblait privilégier la pression économique pour asphyxier le régime. L'inquiétude reste vive pour les secouristes ce matin dans le sud-ouest des États-Unis. Une quinzaine de personnes sont recherchées après une crue soudaine du fleuve Colorado dans le célèbre parc du Grand Canyon, Karine Oten.
20: Les images sont impressionnantes, des torrents de boue qui ont dévalé tout le fond du canyon et emporté avec eux de gros rochers, des passerelles en bois ou quelques petits bâtiments en bord du fleuve. Après avoir secouru 62 personnes, des rangers des parcs travaillaient encore hier soir à évacuer d'autres piégés dans le canyon, à localiser d'éventuels disparus à l'aide d'un hélicoptère, et ce alors que la crue a surpris samedi après-midi et que de fortes pluies sont encore prévues aujourd'hui. Elles ont frappé le secteur du camping Bright Angel et du Phantom Ranch, un dortoir connu des touristes situé dans le bas du canyon. La seule conduite d'eau qui alimente toutes les zones d'hébergement du Grand Canyon a été mise hors service et les touristes ne pourront plus passer les nuits dans les motels ou les hôtels du parc national à partir de ce soir. L'accès au parc reste ouvert, mais les rangers demandent aux visiteurs de faire attention à leur consommation en eau.
14: Karine Oten, correspondante de RTL aux États-Unis. Recherche en cours également au large de Plymouth en Angleterre où 2 marins pêcheurs français ont disparu dans le naufrage de leur chalutier immatriculé à Saint-Brieuc. C'était avant-hier.
0: RTL, il est 5h07 en football. Monaco prend la tête du classement à l'issue de la deuxième journée de Ligue 1.
14: Les Monégasques ont battu l'OM à domicile hier 2-0. Deuxième victoire d'affilée pour Monaco. Et l'entraîneur de l'OM de son côté, Bruno Genesio, déçu après la rencontre, en a profité pour faire le point à 2 jours de la fin du mercato. Et il se fait peu d'illusions.
21: De toute façon, je l'ai déjà dit, on fera à partir de mardi le point sur notre effectif, sur les possibilités qu'on a. Il faudrait qu'il y ait certainement 3 ou 4 joueurs qui nous quittent pour qu'on puisse enregistrer 1 ou 2 arrivées, a priori. Donc d'ici mardi, ça me paraît compliqué dans les deux sens. Je devrais m'adapter à cet effectif qui a des qualités. C'est à nous de l'optimiser à 100%.
14: Les propos de Bruno Genesio, micro-RTL de Michael Lefebvre. Pour les autres résultats hier, le Paris FC a battu Nice 3-0 et un peu plus tôt Rennes s'est imposé face au Mans 3-2. Un dernier mot pour vous dire que les obsèques de Philippe Bouvard, décédé lundi dernier à l'âge de 96 ans, se tiendront aujourd'hui à Cannes où il avait élu domicile. La cérémonie aura lieu à 15h en l'église Notre-Dame de Bon Voyage.
0: Vos champions du jour, parce qu'il y en a plusieurs.
14: Oui, ils viennent de passer 3 jours dans les airs et de remporter la plus ancienne et la plus emblématique course de ballon à gaz du monde, la Gordon Bennett. Les deux pilotes suisses Balthazar Vicky et René Erni se sont posés en Finlande après avoir parcouru 1555 km. Ils ont décollé vendredi soir de Gladbeck en Allemagne près de Dortmund. Le but de la course, c'est de parcourir la plus longue distance possible. 23 concurrents se sont lancés cette année pour cette 69e édition, rendue difficile car les vents les ont poussés jusqu'aux portes de la Russie et de la Biélorussie, espace aérien évidemment interdit. 2 Français sont sur le podium. Ils ont fini 3e, Christophe Hoover et Guillaume Joiville.
0: Merci beaucoup Charles Ducrot, ça vous intéresse parce que vous-même faites du ballon.
14: Oui c'est ça, alors moi je ne pilote pas des ballons à gaz mais je pilote des montgolfières. frontière. C'est, ouais. C'est un monde très très proche. On se connaît un peu tous, c'est vrai.
0: Merci beaucoup, votre journal, Charles Ducrot. Il est 5h09. Julie, on a des averses en cours dans le nord.
1: Hein. De la Normandie au Nord-Pas-de-Calais, avec du vent jusqu'à 80 km/h en rafale, nous dit Météo France. Ailleurs, sur la France, bah, c'est plutôt hésitant. Il va y avoir pas mal de nuages, des éclaircies. En revanche, si vous êtes du côté de la Méditerranée, là, vraiment, c'est un soleil franc, comme en Corse. Cet après-midi, ces averses, voilà, au nord vont se décaler. Elles s'évacuent, en fait, le long de la frontière belge. Donc, vous allez retrouver un temps beaucoup plus calme et agréable. Ailleurs, bah, c'est pareil. Il y aura moins de nuages, beaucoup plus d'éclaircies. Et ça va être encore plus beau du côté des Alpes ou encore de la Méditerranée. Là encore, avec un soleil très franc.
0: Et les températures sont de saison.
1: Oui, entre 15 à 22 degrés le matin. On a par exemple 15 degrés à Cherbourg, ou encore à Mulhouse, 16 degrés à Rennes ou à Paris, ou encore dans le Dijonais, nous dit Jeanne, qui nous écrit sur la page Facebook RTL Petit Matin. Elle nous dit, on arrive au boulot, une bonne longue journée nous attend, un café et on démarre à votre écoute. Elle nous a même envoyé la petite photo, ouais. Voilà, de RTL. Et cet après-midi, donc 20 à 34 degrés, 20 à Cherbourg, 24 à Paris ou à Besançon, 32 à Perpignan, 34 degrés à Marseille.
0: Merci Julie.
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0: Comme tous les jours, vous avez la parole dans les petits matins, 32-10. C'est la rentrée des profs. Aujourd'hui, on le disait, est-ce que le métier d'enseignant est plus difficile aujourd'hui? C'est la question qu'on vous pose. Le salaire, le défi de l'autorité, les tâches administratives, le rapport avec les parents, il est parfois délicat également. Est-ce que tout cela complique votre travail? Vous êtes prof ou vous l'avez été, on attend vos témoignages. Et puis, le RN promet un référendum sur l'immigration en cas de victoire à la présidentielle. C'est ce qu'a rappelé ce week-end Jordan Bardella. Est-ce que vous êtes pour? Est-ce que vous êtes pour le traitement de ce sujet complexe et délicat par un référendum? Vous réagissez, on vous attend 32-10. Dans les journaux ce matin, logement, étudiants, gare aux arnaques. C'est la une de l'Union qui met en garde contre les nombreuses fausses annonces qui circulent sur Internet. Les escrocs tentent par tous les moyens de soutirer de l'argent et des documents à leurs victimes, écrivent nos confrères. Il faut dire que la recherche est très difficile. Elle peut durer entre 3 et 6 mois d'après une récente étude. Et 9 étudiants sur 10 sont contraints de se tourner vers le parc privé, souvent très cher, et où se nichent les fameuses arnaques. L'arnaque type, c'est un étudiant qui publie sa demande sur un groupe Facebook, il est contacté, on lui demande d'échanger sur WhatsApp, sur la base d'un logement inventé ou de photos volées ou créées via l'intelligence artificielle, on lui réclame des documents personnels ou de l'argent, ou les deux. Ne jamais envoyer de pièces d'identité, de documents personnels et encore moins de l'argent avant une visite des lieux, voilà ce que rappellent les professionnels qui conseillent d'ailleurs de passer par l'outil de l'État qui s'appelle filigrane.beta.gouv.fr pour envoyer tous les documents officiels. En cas d'utilisation indésirable, on peut savoir d'où ça vient, explique un spécialiste qui rappelle qu'on ne paie pas pour visiter un logement. Bah oui, mais dans la Marne, il y a un escroc, par exemple, qui demandait 100 euros pour réserver un appartement. Bah, ça n'existe pas. Les arnaques sont en hausse de 25% cette année, d'après un expert. Logement, étudiant, gare aux arnaques, article à lire ce matin dans l'Union.
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0: C'est l'heure de l'enquête de la rédaction à 5h13 avec cette question. Les courses au supermarché vous coûtent-elles plus cher en cette rentrée? On a eu envie de vérifier après cette phrase du patron de Carrefour, Alexandre Bompard. C'était la semaine dernière au micro de Marc-Olivier Fogiel.
9: Les Français ne sont jamais autant serrés la ceinture. La première bonne nouvelle, c'est que les prix alimentaires sont stables. On a parlé tout le printemps de septembre rouge, écarlate, etc. Les prix alimentaires ont été à zéro au cours de l'été. Ils sont entre 0 et 1%.
0: Bonjour Pierre Herbulot.
23: Bonjour Jérôme, bonjour à tous.
0: Chef du service économie à RTL, vous avez cherché à vérifier si les prix étaient vraiment stables en cette rentrée. Avec le panier RTL, ce sont des relevés de prix d'une vingtaine de produits du quotidien dans des hypermarchés aux quatre coins de la France. Résultat, Pierre?
5: On est pile dans ce que dit le patron de Carrefour sur notre antenne. Le prix du panier RTL augmente un peu en cette rentrée de 0,5%. Il coûte 41,81 €. Ça fait une vingtaine de centimes de plus qu'avant l'été au moment de notre dernier relevé. Ce n'est pas énorme, mais les faits sont là. En choisissant exactement les mêmes produits depuis bientôt 5 ans, on n'a jamais payé aussi cher notre panier de course.
0: Pour autant, cette hausse est à nuancer.
5: Oui, parce qu'en décortiquant un peu le panier, on trouve pas mal de baisses de prix. Le café, les pâtes, le lait, le soda, les conserves, les céréales du petit déjeuner, le papier toilette, ce sont quelques centimes à chaque fois, mais quand même, quoique c'est plus important encore pour le sucre et le beurre, 7 centimes de moins pour le paquet de sucre et même 14 centimes de moins pour la plaquette de beurre depuis le printemps.
0: Alors vous nous décrivez des baisses, Pierre, mais si le panier moyen augmente, ça veut dire qu'il y a aussi des hausses.
5: Oui, et qui sont parfois très violentes. C'est le cas des fruits et des légumes. 2,57 € pour le kilo de pommes, du jamais vu depuis qu'on a lancé notre panier. À cause, cette année, de la sécheresse, les fruits sont moins nombreux et de plus petite taille, ce qui fait exploser les prix. 2,57 €, c'est 30% plus cher que l'an dernier à la même période. Résultat, les consommateurs sont obligés de faire des concessions, comme Yazid, rencontré dans un hypermarché de Marseille.
6: Des fois, madame, elle me demande 3 ou 4 fruits pour les enfants. J'amène que 2 fruits, je fais ce que je peux, je regarde les prix, je fais le tour, où je trouve moins cher, j'achète. Hein. Ça devient dur, hein. On dort pas comme avant. Maintenant, il faut qu'on travaille, on double des fois, on fait les heures de plus, c'est juste pour manger.
5: Ce genre de discours, on l'entend normalement pour la viande et le poisson. Avec cette sécheresse, manger 5 fruits et légumes par jour devient donc aussi un luxe.
0: Et pourtant, toute la filière se mobilise, hein.
5: Oui, les industriels comme les distributeurs, ils ont revu leur cahier des charges pour accepter des fruits et des légumes plus petits, un peu moins parfaits aussi. Le gouvernement va lui annoncer des aides ce jeudi pour les agriculteurs, mais le mal est fait. Ce qui joue sur le prix, c'est la disponibilité des fruits et des légumes. Les faits sont là, il manque, selon les différentes fédérations, 1/5 de la production de pommes de terre et la moitié des poireaux, de l'ail, des oignons et des haricots.
0: Alors pour résumer, Pierre, en dehors des conséquences de la sécheresse, les prix sont stables, voire légèrement à la baisse. Ça veut dire que la guerre en Iran n'a pas eu d'incidence?
5: Aucune pour le moment, parce que Bercy a fait le choix de ne pas rouvrir de négociations commerciales depuis le début de la guerre. Un ministre se félicite, ça aurait été une énorme connerie. Pour autant, si le prix des carburants ne baisse pas dans les mois qui viennent, alors les prochaines négociations qui se tiendront en fin d'année déboucheront forcément sur des hausses de prix, et pas seulement pour les fruits et les légumes.
0: L'enquête RTL signée ce matin, Pierre Herbulot. À suivre dans le journal de 5h30, cette fronde des médecins contre les avis Google. Des commentaires parfois très violents postés sur Internet et qui peuvent ruiner des réputations, vous l'entendrez. Dans l'actualité aussi, les États-Unis qui ont mené de nouvelles frappes en Iran contre 2 lanceurs iraniens. Ce sont les premières frappes américaines en un mois. Il y a des morts et des blessés, déplorent les gardiens de la révolution qui ont eux-mêmes répliqué sur des cibles américaines en Jordanie. C'est ce qu'a rappelé Jordan Bardella ce week-end. Il y aura un référendum sur l'immigration si le RN arrive au pouvoir l'année prochaine. Vous êtes pour, vous êtes contre, vous pensez qu'il faut passer par un référendum pour régler ce sujet complexe et délicat. On en parle ensemble au 32-10.
1: Et vous êtes nombreux à réagir sur cette question sur la page Facebook RTL Petit Matin, comme Thierry qui nous écrit et nous dit si ça sert à quelque chose. Oui, et surtout, il faut couper le robinet des aides. Est-ce que c'est le cas pour Francis ? Bonjour Francis.
7: Bonjour.
1: Vous êtes en Île-de-France, Francis ?
0: Seine-et-Marne, c'est ça ?
7: Tout à fait, en Île-de-France.
0: Alors, Jordan Bardella a rappelé qu'il y aurait un référendum si Marine Le Pen arrive au pouvoir l'année prochaine sur l'immigration. C'est un bon moyen d'aborder cette question délicate, complexe.
7: Alors, pour moi, pas du tout. En fait, le référendum, il va pas servir à grand chose. Aujourd'hui, c'est plutôt de l'action. Alors déjà, l'immigration, c'est pour moi, c'est pas forcément un problème. C'est quelque chose à traiter, et de la façon dont on va le traiter. Le soleil il brille pour tout le monde, les gens vont forcément d'un continent à un autre, savoir comment ils viennent et comment ils sont accueillis surtout. Et c'est pas le référendum qui va changer quelque chose, c'est une façon pour moi encore de diviser, comme beaucoup de sujets, un sujet, ben voilà... À quelques mois des élections, il faut bien mettre un petit peu le feu aux poudres, et c'est encore un sujet qui va faire parler, qui va faire couler d'encre, et qui malheureusement on va pas rentrer dans les actions avec des sujets comme ça. Voilà. Donc, alors oui, c'est quelque chose à traiter. J'aime pas le mot traiter, parce que voilà.
0: Alors traiter comment justement, Francis ? Qu'est-ce qu'il faut traiter ?
7: Bah, c'est déjà de la façon dont on accueille, de la façon de qui on accueille et comment on accueille et le combien on accueille. Faire venir et laisser venir des gens pour qu'ils soient malheureux, pour moi, c'est pas le sujet. Aujourd'hui, il faut traiter, et il y a longtemps que c'était déjà dit, est-ce que il faut pas aussi aider les endroits où vivent ces gens qui se déplacent, pour qu'ils puissent vivre dignement chez eux, que plutôt de les faire venir, leur faire croire qu'il va se passer des choses formidables là où ils viennent, et puis de les laisser vivre dans des conditions qui sont pas les bonnes.
0: Je vois que vous êtes élu de votre commune. Oui. Là où vous êtes, je vois ça sur votre fiche. C'est un problème ou une question, en tout cas, importante à 8 mois de la présidentielle, l'immigration chez vous?
7: Je pense pas. Ça préoccupe déjà pas mal de gens sur le fait de pas comprendre en fait que des gens qui vivent ailleurs vivent dans nos quartiers, dans nos régions. Donc c'est ça le problème en fait, c'est que voilà, on a peur. Les gens craignent qu'on vienne leur piquer quelque chose, mais leur piquer quoi, en fait? Le soleil est là pour tout le monde, et pourtant, Dieu sait que c'est pas du tout comme ça que je vois les choses, mais en fait, c'est pas parce que une personne vient d'un autre pays que il a la peste. Il vient parce qu'il a des raisons de venir, maintenant, c'est comment... Alors quand je dis nos élus, même moi qui ai élu, mais pas à un niveau vraiment...
0: Élu municipal, oui, enfin, on a quand même des choses
7: oui,
0: à faire.
7: Bon, oui, enfin bon, ouais. C'est pas moi qui prends les grandes décisions. Faut réfléchir justement à comment on les accueille, les personnes qui viennent dans notre pays.
0: En tout cas, le référendum proposé par le Rassemblement National, vous dites, c'est pas une vraie solution et c'est un chiffon rouge qu'on agite à quelques mois des élections. Merci beaucoup, Francis. Vous êtes nombreux à avoir un avis sur cette question.
1: Et je continue de vous partager les commentaires sur la page Facebook. Il y a Dans le Loup, par exemple, qui indique aucun intérêt. C'est l'Union européenne qui décide. Et Olivier argumente pas possible constitutionnellement.
0: Êtes-vous pour ou contre un référendum sur l'immigration, comme le promet le RN en cas de victoire à la présidentielle? On continue d'en débattre ce matin sur RTL. Merci beaucoup, Francis. Belle journée.
7: Mais bonne journée et bon courage pour cette matinale.
0: Merci beaucoup. À bientôt. Il est 5h21.
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0: Et comme tous les jours, on vous ouvre nos archives pour retrouver les reportages et les directs qui ont fait l'histoire avant d'écouter l'un des tubes de l'époque. C'est une des nouveautés de cette rentrée dans les Petits Matins. Le 31 août 1997, les auditeurs de RTL apprennent en se réveillant la mort de la princesse Diana, victime d'un accident de la route avec son compagnon.
8: Premier rendez-vous avec l'information, Jérôme Milagou.
10: Bonjour à tous, c'est l'information de la nuit, la mort de la princesse Diana, victime d'un grave accident de la circulation à Paris, peu après minuit. Lady Di était aux côtés de son compagnon, Dodi Al-Fayed, qui lui a été tué sur le coup, ainsi que le chauffeur de l'hôtel Ritz qui conduisait. Le quatrième passager, le garde du corps de Diana, a lui été grièvement blessé. Lady Di a été dans un premier temps transportée à l'hôpital de la Pitié-Salpêtrière avec un traumatisme crânien. Elle vient donc de succomber à ses blessures. Samuel Goldschmidt, les circonstances de cet accident. La princesse et Dodi se trouvaient à l'arrière d'une Mercedes Classe S lors de cet accident, à l'entrée du tunnel de l'Alma, près de la Seine, à Paris donc. Et la voiture roulait à très vive allure, poursuivie par des paparazzi à moto.
12: Oui, probablement plus de 100 km/h. Le choc a évidemment été très violent. La voiture a vraisemblablement fait une embardée, des tonneaux même, avant de s'immobiliser à contresens sur la chaussée. La Mercedes a été sortie avec précaution du tunnel vers 5h ce matin et les policiers ont dû s'y reprendre à plusieurs reprises pour la hisser sur le camion grue tant la carcasse menaçait de se disloquer. La voiture est détruite, le radiateur avant a été comprimé, encastré presque à l'intérieur de l'habitacle, tout le plafond de la Mercedes est écrasé sur les sièges, seule tache blanche dans cet amas de métal noir, les deux airbags, les sacs gonflables de sécurité qui se sont déclenchés sous le choc. Un groupe de badauds a assisté tôt ce matin à la sortie du tunnel et dans la foule le murmure de cette femme, comment a-t-on pu sortir des gens de là-dessous?
0: La mort de la princesse Diana, le 31 août 1997, archives RTL. Et comme tous les jours, on revient sur la chanson qu'on écoutait à l'époque, le tube de l'époque.
1: Ah, c'était le tube de l'été 97. Hein.
0: Ça. Wes, c'est le nom de cette chanson. D'Alan.

0: Et je suis sûr que vous avez dit, mais oui, c'est vrai, cette chanson, j'avais complètement oublié. C'était le chanteur camerounais Wes, avec son tube de l'été à l'année. C'était en 1997, composé et produit par un Français, Michel Sanchez. Alors, son nom vous dit rien, mais c'est l'un des membres fondateurs d'un groupe qu'on entendait beaucoup à l'époque, qui s'appelait Deep Forest. Je vous laisse en voir.
1: Ah oui. Ouais.
0: Voici les grosses têtes tous les jours, 15h30, 18h. On parle de la timidité de Yoann Riou.
2: Jamais Roland Garros a besoin d'argent parce que nous, on a eu un séminaire de l'équipe à Roland Garros et tout, c'est vrai.
3: Comment ça?
2: Bah, le groupe l'équipe, non, j'y étais pas. Mais le groupe l'équipe, t'as fait ça.
3: Aïe, ils sont pas cons. Ils sont pas cons à l'équipe quand il y a un séminaire, ils l'invitent pas.
2: Il y avait 800 personnes.
3: Sauf vous.
2: Je vous assure, je suis pas allé.
3: Vous êtes pas allé ou vous n'étiez pas invité?
2: Non, j'étais invité. Ah, quand même.
3: Mais pourquoi vous n'êtes pas allé au séminaire?
2: Parce que j'aime pas quand il y a du monde, vous savez. J'aime pas être au milieu de gens, je suis trop timide.
4: C'est dommage que ta timidité s'exprime pas plus.
0: Pas mal celle-là. Vos grosses têtes tous les jours entre 15h30 et 18h. Merci d'écouter RTL. Nous sommes le lundi 31 août. Nous fêtons les Aristides aujourd'hui. Alors c'est la journée mondiale du blog.
1: Ah non mais ça n'existe plus ça.
0: En tout cas il y a une journée mondiale pour le blog. Vous aviez
1: un blog jadis. Non, jamais eu de blog. Mais je suivais des blogs, évidemment. Ben oui.
0: Est-ce que Charles Ducroix avait un blog?
5: Oui, j'avais un blog. Ouais. J'ai raconté ma vie et je ne sais pas s'il est toujours en ligne. Il faudrait que je recherche.
0: Vous pouvez vérifier maintenant en direct de Charles Ducroix. Bien. Mais qu'est-ce que vous racontiez sur votre blog?
5: Oh, bah, je faisais des maquettes de manèges en Playmobil. Je prenais des photos et je disais.
1: Oh, c'est
5: voilà,
1: palpitant. Aujourd'hui,
5: j'ai fait le Ducasse. On dit la Ducasse dans le Nord chez moi.
0: Ouais.
5: Et du coup, voilà, je racontais mes Playmobil.
0: Est-ce que le blog de Charles Ducroix existe encore?
1: Je suis sûr que sur le blog, on va trouver. Il faisait des constructions en allumettes, j'en suis sûr.
0: Il n'a pas été invité dans un dîner, non?
1: Charles, je suis sûr, oui, il a été invité à un dîner.
0: Tiens, c'est l'anniversaire aujourd'hui de Rudolf Schenker. Et là, vous allez dire, mais c'est qui Rudolf Schenker? C'est le guitariste du groupe. Il y a 78 ans. Mais le tube de Scorpion, c'est ça. Alors Julie, vous les avez vus en concert?
1: 78 ans, ils tiennent toujours debout, on ne sait pas comment, mais oui, je les ai vus en concert l'année dernière au Hellfest. C'était incroyable et d'entendre cette chanson, là, ça me met des frissons.
0: À 78 ans, on tient encore debout. Vous êtes un peu sévère quand même.
1: Oui, c'est vrai, mais vraiment, c'était avec leur grande guitare, là, ils avaient l'air assez frêles quand même. Hein.
0: Mais ils jouaient bien.
1: Ah, bah oui. Ah, par contre, c'est génial. Hein. Ouais, c'est top. Hein.
0: Allez, vous écoutez RTL Bon Réveil. Il est 5h30.
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0: Le journal avec vous, Sébastien Rouxel. Bonjour Sébastien.
7: Bonjour Jérôme et bonjour à tous.
0: Et à la une, les médecins qui disent stop à la dictature des avis Google.
7: Et ces commentaires parfois très violents postés sur Internet, certains patients s'en servent comme moyen de pression pour obtenir les médicaments qu'ils souhaitent. Et en plus, les médecins n'ont pas le droit de répondre. Dans ce journal aussi, deux pêcheurs français toujours portés disparus après le naufrage de leur chalutier au large des côtes anglaises. Le duel annoncé aura bien lieu à gauche. Olivier Faure confirme sa candidature à la primaire, il affrontera entre autres Raphaël Glucksmann. Et puis en cette veille de rentrée scolaire, il y a ceux qui finissent de préparer leur cartable et ceux qui bouclent leur valise. Un Français sur trois compte partir en vacances au mois de septembre.
0: Après votre journal, RTL autour du monde en Ukraine où les bombardements russes sont de plus en plus nombreux. À Kiev, les habitants passent parfois des journées et des nuits entières dans des caves ou des métros, comme aux premières heures de la guerre. Reportage à suivre.
7: À fuir absolument. Salle d'attente minuscule, on note tout désormais sur Internet, même les médecins. Et ça ne leur plaît pas du tout. L'Union française pour une médecine libre appelle, je la cite, à mettre fin à la dictature des avis Google en interdisant ses commentaires, parfois acerbes. Car contrairement à un restaurateur ou un hôtelier, les docteurs sont tenus par le secret médical et n'ont pas le droit de répondre. Reportage RTL d'Arthur Guillamot.
8: À chaque fois qu'elle prend rendez-vous chez un médecin, Sarah scrute les notes et les commentaires laissés avant elle par les autres patients.
9: Je sélectionne en fonction des avis Google. Je regarde surtout les avis négatifs. Un médecin qui n'est pas à l'écoute ou quand un médecin a beaucoup de retard. Aujourd'hui, c'est un critère indispensable.
8: Et quand elle n'est pas satisfaite de la consultation, Sarah laisse aussi un commentaire sur Google. Des avis de plus en plus nombreux qui risquent consulte avec beaucoup de méfiance quand elle cherche un médecin.
10: Je vais toujours privilégier en fait les recommandations des amis ou même d'autres médecins que les avis Google. Dans ma tête, non, je mettrai pas d'avis. Enfin, c'est pas un restaurant, quoi. Je me sens plus compétente pour juger de la qualité d'un plat que pour juger de la qualité du diagnostic d'un médecin.
8: Amanda a été longtemps pharmacienne dans une officine. Elle a décidé d'arrêter, ne supportant plus l'importance donnée aux avis Google.
11: Refuser de prescrire quelque chose à quelqu'un ou pour un pharmacien, refuser de délivrer une ordonnance qu'on estime soit falsifiée, soit abusive et avoir la menace du patient qui dit « si vous faites pas ce que je vous dis, je vous mets un avis Google », ça met en péril, en fait, l'indépendance du professionnel de santé.
8: Des avis laissés souvent sans aucune contradiction, le secret médical empêchant les professionnels de santé de répondre publiquement à leurs patients.
7: Merci beaucoup Arthur Guillamot. C'est le dernier jour pour réclamer la prime gros rouleur, cette aide de 100 euros pour les Français les plus modestes qui utilisent leur voiture pour aller au travail ou dans le cadre de leur activité professionnelle. Selon les informations de RTL, moins d'une personne éligible sur deux en a fait la demande.
0: RTL, il est 5h33, les recherches doivent reprendre ce matin au large des côtes anglaises pour tenter de retrouver les deux pêcheurs bretons disparus dans le naufrage de leur chalutier.
7: Le Maranello qui a émis un appel de détresse samedi en fin d'après-midi, mais seuls 3 des 5 membres de l'équipage ont pu être secourus avant que le navire ne coule. Nicolas Bobby, est-ce qu'on en sait plus ce matin sur ce qui s'est passé ?
12: Son filet de pêche se serait coincé dans l'hélice, stoppant toute propulsion, rendant le chalutier de 21,50 m en acier totalement ingouvernable, à la merci de la manche agitée et du vent. Parmi les hypothèses, les vagues auraient fait osciller le bateau à droite ou à gauche, entraînant un phénomène de carène liquide, c'est-à-dire que le navire aurait embarqué des paquets d'eau de mer d'un seul côté. Les réserves de carburant, l'eau douce du bord, auraient aussi penché dans le même sens le poids de tous ces liquides, détruisant la stabilité du Maranello. Si en plus, le filet de pêche était lourdement chargé de poissons coincés sous la coque, il aurait accentué une fatale traction vers le fond. C'était un bateau moderne sorti il y a 10 ans d'un chantier de Boulogne-sur-Mer, l'armement breton partageant une admiration sans borne pour la Scuderia. Toute la flotte porte des noms de bolides. Le chalutier disparu avec sa coque rouge et blanche arborait fièrement sur sa passerelle le mythique cheval cabré noir sur fond jaune.
7: Allez, précision de Nicolas Bobby. Un terrible accident dans le Pas-de-Calais. Un adolescent de 14 ans est mort hier soir percuté par un train qui reliait Amiens et Lille. Il se trouvait avec 3 autres jeunes à hauteur d'un passage à niveau.
0: À retenir aussi ce matin, ces frappes américaines en Iran, ce sont les premières depuis un mois.
7: Les États-Unis disent avoir ciblé des lanceurs alors que l'Iran s'apprêtait à tirer des roquettes chargées de mines dans le détroit d'Ormuz. Téhéran a riposté en lançant des drones et des missiles contre des sites militaires américains en Jordanie. 17 personnes sont toujours portées disparu ce matin après le naufrage d'un bateau de croisière hier au large des côtes nord de Chypre. Au moins 8 personnes sont décédées. On ne sait pas ce qui est à l'origine du drame. Le capitaine, lui, est en garde à vue. Et puis en Suisse, la chasse à l'homme se poursuit. Un ou plusieurs tireurs sont recherchés après cette fusillade en pleine rave party dans la ville d'Arro. Ça s'est passé dans la nuit de samedi à dimanche. Une jeune Italienne de 22 ans est décédée. 5 autres personnes ont été blessées.
0: Il est 5h35 sur RTL. Un candidat de plus à gauche à moins de 8 mois de la présidence.
7: C'est le patron du PS, Olivier Faure, qui a confirmé hier soir qu'il participerait à la primaire organisée en octobre. Son principal concurrent sera donc Raphaël Glucksmann, qui a une longueur d'avance dans les sondages. Et ça, vous l'avez vérifié auprès des militants socialistes réunis ce week-end à Blois, Arthur Bélier.
13: Oui, et Raphaël Glucksmann par favori, adoubé par une partie des ténors du PS comme des militants.
14: Moi j'ai fait mon choix, je voterai pour Raphaël Glucksmann.
13: Yves, adhérent depuis 54 ans.
14: Parce que je pense que c'est celui qui aujourd'hui fera le meilleur score et que c'est Olivier Faure qui deux fois de suite a fait appel à lui pour les européennes, qu'il a été d'ailleurs devant LFI, mais qu'il a aussi fait parler une voix social-démocrate française en Europe dont on avait besoin.
13: Mais après 8 ans à la tête du parti, Olivier Faure peut compter sur une génération de militants biberonnés à l'Union de la Gauche.
15: Sans aucune hésitation, hein. Je soutiens Faure depuis le début.
13: Qui lui font plus confiance pour rassembler ensuite.
15: Moi, c'est exactement pour ça que je m'étais engagé au Parti Socialiste après la NUPES, juste avant le NFP. Donc effectivement, moi, je vois le Parti Socialiste comme un parti de gauche qui peut unir les autres partis de gauche autour d'une candidature.
16: Vous n'avez pas confiance en Raphaël Glucksmann ?
15: Non. Et autant sur la campagne européenne, j'étais persuadé que c'était un très bon candidat. Autant être président, il y a quand même une sacrée marche, une sacrée différence.
13: Un duel pimenté par Ségolène Royal, Philippe Brun ou Jérôme Guedj qui compte bien bouleverser le jeu.
7: Merci beaucoup, Arthur Bélier.
0: Pelletier.
17: Les cartables sont prêts, Sébastien, c'est l'heure de la rentrée.
7: Demain pour les élèves, mais dès ce matin pour les profs, plus de 850 000 enseignants reprennent le chemin de l'école aujourd'hui. Et pendant ce temps, bien beaucoup prennent le large. Un Français sur trois préfère partir au mois de septembre. Les plages sont moins bondées, les hôtels moins chers. C'est surtout ça qui motive ces septembristes croisés à l'aéroport de Beauvais.
18: On va direction Varna, en Bulgarie. J'ai 25 ans. Moins de monde, billets d'avion moins chers.
19: 200 € aller-retour avec une valise cabine. On a fait Paris sous la canicule dans les bureaux, donc là on est content de partir en septembre.
20: Vous partez où ?
21: Nous allons à Séville pour 10 jours. Il y a moins de monde, c'est plus agréable.
22: Ça fait du bien de voir tout le monde rentrer et de nous partir.
7: Voilà, parole de septembriste au micro RTL d'Antoine de Carme.
0: Merci beaucoup Sébastien.
7: Il y avait du sport.
0: Bah, allons-y.
7: Avec Monaco qui prend les commandes de la Ligue 1, c'est du foot. Après sa victoire 2-0 hier soir contre Marseille, doublé de l'Allemand Paris Brunner, le Paris FC et Lille complètent le podium. Le tennis, deux Français déjà qualifiés pour le deuxième tour de l'US Open, Arthur Rinderknecht et Luca Vanaché, qui s'est offert quand même la tête de série 29, Cameron Norrie. Aujourd'hui, on attend entre autres le numéro 1 tricolore qui fait figure cette année de vrai outsider, c'est Arthur Fils qui sera ce matin d'ailleurs, notez-le bien, l'invité de Marc-Olivier Fogiel à 8h15. Et puis en basket, les Bleus sont quasiment assurés d'aller au Mondial l'an prochain. Ils ont remporté leur deuxième match de qualification hier soir. Victoire 84-69 contre la Suède.
0: Et là c'est bon, merci beaucoup. Mais j'avais perdu votre feuille pour
7: vous
0: dire.
7: C'est peut-être moi qui ne l'ai pas apporté. Hein.
0: Sébastien Rouxel, on vous retrouve pour un prochain journal à 6h30.
7: À tout à l'heure.
0: À tout à l'heure. Julie, on a des nuages, des éclaircies sur la quasi-totalité du pays.
1: Oui. C'est ça, hein, sur la quasi-totalité du pays, avec vraiment un soleil très franc ce matin au niveau de la Méditerranée, excepté donc de la Normandie jusqu'au Nord-Pas-de-Calais. Là, par contre, vous allez avoir des averses, parfois orageuses, et surtout, il va y avoir du vent, 40 à 60 km/h pour ce matin. Mais tout ça, ça va s'évacuer par les frontières belges. Vous allez donc retrouver cet après-midi quand même du soleil qui va davantage s'imposer d'ailleurs sur la France, hein, cet après-midi. Et par contre, ça sera vraiment très, très, très, on va dire, ensoleillé, des Alpes jusqu'en Méditerranée, même si vous allez trouver quand même un petit peu de tramontagne, il y aura quand même du vent. Hein.
0: Et côté température, c'est doux ce matin ?
1: Oui, 15 à 22 degrés pour ce matin. On a 15 degrés du côté de Caen ou de Dijon, 16 degrés à Paris ou à Nancy, 18 à Lyon, 20 à Montpellier, 22 à Nice. Et cet après-midi, ça va être assez flagrant. Par contre, entre le nord et le sud, on va avoir de 20 à 34 degrés, 20 degrés à Cherbourg, 21 à Brest ou encore à Lille, 24 à Besançon, à Paris ou à Nantes, 26 à Tours, 27 à Bordeaux, 32 à Perpignan ou à Toulon, 34 à Marseille ou encore à Nîmes.
0: Merci Julie.
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0: On va ouvrir le chapitre santé dans quelques minutes avec vous, Aline Perraudin. Bonjour Aline.
23: Bonjour.
0: Ça marche pas. Tous les matins, vous passez au crible. Une tendance, un traitement, un produit. Alors, on voit beaucoup sur les réseaux sociaux que la gélatine ferait mincir.
23: Ah oui, alors on parle même d'Ozempic naturel. Alors, on prend cette boisson avant de manger et ça ferait maigrir. On va voir ce qu'il en est exactement.
0: À suivre aussi l'astuce de Julie contre la morosité, la déprime de la rentrée.
1: Oui, moi j'ai une application pour vous. Vous allez voir et en plus, elle est gratuite.
0: Alors, vous êtes moderne, vous avez des applications. On parlait de blog tout à l'heure parce que c'est la journée mondiale du blog. Aïe. Charles Ducrot, il avait un blog. Est-ce qu'il existe encore?
5: Ben non, malheureusement, il n'existe plus. Oh. Le site sur lequel il était hébergé a fermé en 2023.
1: Oh non.
5: C'est peut-être pas plus mal. Hein.
0: Pourquoi? Il y avait des photos de votre chien, tout ça?
5: Oui, je mettais mon chien en photo. Il y avait aussi ma tête, hein, ça c'est sûr, avec une petite mèche. C'est la Justin Bieber. Oui, j'ai eu des cheveux.
1: Ah oui,
5: Charles avait des cheveux.
0: C'est pas vrai.
5: Ouais, maintenant, c'est un peu plus compliqué.
0: Il faut aller voir sur RTL.fr en vidéo. Il n'a plus beaucoup de cheveux.
5: Oui,
0: mais il a plus de talent que jamais.
5: Ah, c'est gentil, c'est vous qui le dites.
0: RTL 5h40.
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0: RTL autour du monde, on est en Ukraine ce matin où les bombardements russes sont de plus en plus nombreux. À Kiev, la capitale, les habitants passent parfois des journées, des nuits entières dans des caves ou des métros, comme aux premières heures de la guerre. Sur place pour RTL, Elisabeth Pierson.
24: Les sirènes hurlent, la défense antiaérienne ouvre le feu. Il est midi à Kiev et à 80 mètres sous terre, les escalators du métro déversent un flux continu de riverains.
25: C'est compliqué, je travaille dans un centre commercial et la règle est d'aller dans les abris à chaque alerte. Parfois, on y passe une demi-journée à attendre.
26: Je sais comment donner les aides de premier secours, donc ça va. J'espère juste que ça va vite se lever, car j'étais en route vers l'université pour terminer mon inscription. Et c'est le dernier jour aujourd'hui.
24: Ces stations construites sous l'Union soviétique pour protéger en cas d'attaque nucléaire atteignent parfois 100 mètres de profondeur. Lors des nuits de frappe, des dizaines de milliers d'habitants y installent leurs sacs de couchage. Ce soir, Nastia a étalé le sien dans un coin du quai et tricote de la musique métal dans les oreilles pour ne plus entendre les explosions.
2: Je veux déménager, aller dans une autre ville. À Kiev, c'est devenu stressant. Mon anxiété augmente de jour en jour. Je voudrais trouver une ville plus calme où je ne me pose pas la question d'où je dormirai ce soir ou demain.
24: Comme Nastia, de plus en plus d'habitants songent à quitter la capitale avant l'hiver.
0: Reportage de notre envoyé spécial à Kiev, Elisabeth Pierson, RTL Autour du Monde, avec notre coup d'œil dans la presse ce matin. En Angleterre, les journaux comme Le Guardian et The Independent ce matin font leur gros titre sur la décision du nouveau Premier ministre britannique, Andy Burnham, de libérer de nombreux prisonniers avant la fin de leur peine. Il l'a annoncé hier. Le pays est secoué, comme ici chez nous en France, par des polémiques à répétition sur la surpopulation carcérale. Eh bien, à partir du 1er octobre prochain, certains condamnés seront libérés plus tôt que la date initialement prévue. Annonce faite donc avant la reprise des travaux du Parlement. Cette semaine en Angleterre, ce sera débattu et le sujet est déjà extrêmement sensible. À suivre dans le journal de 6h, la prime gros rouleur. C'est le dernier jour pour la demander ce lundi. C'est un virement de 100 euros à destination des plus modestes qui utilisent leur voiture pour aller travailler. Selon les infos de RTL, moins d'une personne éligible sur deux en a fait la demande. Moins d'une sur deux. Pourquoi ? Réponse dans le journal. Et puis en football, deuxième journée de Ligue 1, Monaco prend la tête du classement après avoir assommé Marseille 2-0. Monaco en tête devant le Paris FC qui est facilement venu à bout de Nice 3-0. Rennes, de son côté, a battu Le Mans 3-2. C'est l'une des annonces faites ce week-end, annonce politique. Le RN promet un référendum sur l'immigration en cas de victoire à la présidentielle. C'est ce qu'a rappelé Jordan Bardella samedi. Est-ce que vous êtes pour ? Est-ce que vous êtes pour le traitement de ce sujet complexe et délicat par un référendum ? On en parle ensemble 32-10.
1: Non, dit Armel sur la page Facebook RTL Petit Matin. C'est pas le problème du moment, désolé. Un non aussi pour Pascal. Bonjour Nathalie.
3: Bonjour.
0: Bonjour Nathalie.
1: Nathalie, bienvenue. Vous êtes dans les Yvelines.
3: Oui.
1: Et alors vous, alors quel est votre avis sur ce référendum ?
3: Moi, je suis pour, quel que soit le parti qui sera au pouvoir, parce qu'à un moment donné, il faut demander l'avis aux personnes concernées, c'est-à-dire nous. Et voilà.
0: On avait un auditeur tout à l'heure, Francis, à 5h20, qui disait c'est une instrumentalisation politique à quelques mois de la campagne. Pour vous, non, c'est le référendum, c'est un vrai sujet, c'est sérieux.
3: C'est sérieux. D'autre part, il y a toujours une instrumentalisation à toutes les élections. De toute façon, oui. On passera toujours par là. Mmh. Mais il faut demander l'avis aux gens. Et à un moment donné, pardon.
0: Qu'est-ce qu'il faut demander?
3: Ben, s'ils sont pour ou contre laisser des étrangers rentrer dans leur pays surtout. Parce que, à mon avis, il faut... ceux qui sont là sont très bien. Ceux qui sont insérés restent là, ce qui est normal. Chacun a droit de vivre une belle vie. Mais ceux qui les... Enfin, ceux qui ne sont pas là légalement doivent partir ou doivent être ceux qui sont là depuis longtemps, doivent être intégrés.
0: Nathalie, pour vous, l'immigration, ce sera un sujet déterminant dans votre vote l'année prochaine ?
3: Non.
0: Donc, c'est pas un gros sujet, alors, pour vous ?
3: C'est pas un gros sujet, mais c'en est un quand même. Et c'est pas un énorme sujet. Il y a d'autres sujets. Il y a d'autres sujets. Le travail, la sécurité, oui, etc. Mais il n'y a pas que les étrangers, les immigrés qui font de l'insécurité.
0: Le sujet numéro un pour vous, c'est quoi?
3: C'est le travail, la santé.
0: Le travail, la santé. Aujourd'hui, quand on parle d'immigration, pour vous, quel est le sujet à traiter en priorité? Qu'est-ce qui pose problème?
3: Ce qui pose problème, c'est ceux qui sont là sans y être invités, sans être légitimes, sans être... je parle pas des étrangers qui sont là pour leur sécurité, etc. Mais ceux qui sont là illégalement.
0: Et vous parlez des sans-papiers, des clandestins.
3: Des sans-papiers, voilà. Ouais. Des clandestins, oui.
0: Et pourtant... Et pourtant, c'est que de nombreux sans-papiers sont employés dans des restaurants.
3: Mais oui, justement, ceux-là, il faudrait les aller jusqu'au bout et les légitimer. Parce que si on les fait travailler, bon, travaillent au noir, etc. Mais à un moment donné, faut agir.
1: Ouais. Parce que Nathalie, par exemple, il y a Alain qui a réagi hein, sur la page Facebook et qui dit « Sans l'immigration, la France est foutue ».
0: Ah, Nathalie, ça vous laisse en
3: voix. Oh, non, je ne suis pas d'accord. Il y a besoin, il faut que ce soit régulé. Il y a besoin, évidemment, de l'immigration partout, parce qu'on est toujours, faut pas

0: du tout. Pas du tout.
1: Pas du tout. Vous êtes perdu.
0: Je sais que je voterai pas pour les filles, ouais. Mais en dehors de ça, je ne sais pas du tout. Franchement.
1: En tout cas, on ne manque pas de candidats.
0: Non, on manque pas de candidats, mais pour l'instant, c'est encore très très flou. Je sais pas du tout.
1: Êtes-vous pour un référendum sur l'immigration, comme le promet le RN en cas de victoire à la présidentielle? C'est la question qu'on vous pose ce matin. Merci beaucoup, Nathalie. On vous souhaite une belle journée.
0: Merci. Merci à vous.
1: À bientôt sur RTL. Il est 5h48.
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0: Oh, mais que c'est mignon.
1: Ah oui, c'est un hommage à sa maman et à toutes les mamans, évidemment. C'est l'extrait donc de son 7e album, Fête foraine, c'était La Lune, Christophe Maé.
0: Christophe Maé sur RTL, 5h51. Est-ce que la gélatine fait maigrir? On va voir ça avec Aline Perraudin dans un court instant.
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0: Et c'est le moment de vos rendez-vous au cœur de votre quotidien, la santé et le conseil du jour. Nouveau rendez-vous dans les petits matins, l'astuce de Julie, on verra comment ne pas déprimer.

0: À la rentrée, vous nous avez promis une application.
1: Oui, gratuite, sans pub, vous allez voir, ça va vous aider toute l'année.
0: On espère que ça va marcher surtout. Aline, sur TikTok et Instagram, boire une boisson à base de gélatine avant de manger et la nouvelle astuce minceur. Alors certains font référence au nouveau médicament coupe-faim et parlent d'Ozempic naturel. Bon, ça marche ou pas ?
2: Alors, c'est pas comparable. Sur les réseaux sociaux, la recette consiste à mettre une cuillerée à café de gélatine alimentaire dans de l'eau et à boire ce mélange 15 à 30 minutes avant le repas. Alors, l'idée est que la gélatine couperait la faim. Il y a un petit fond de vérité, mais elle n'est en aucun cas comparable à l'Ozempic et au nouveau médicament anti-obésité qui imite l'action d'une hormone produite par l'intestin, le GLP-1. Ils réduisent l'appétit tout en accélérant la satiété. On a moins faim et on se sent plus vite rassasié.
0: Et la gélatine, elle agit comment ?
2: Alors vous savez, la gélatine, c'est une substance d'origine animale, le plus souvent porcine, mais elle peut aussi provenir des tissus de bœuf, de volaille, voire de poisson, et peut-être bientôt de méduse, comme l'a dit Julie.
0: On parlait tout à l'heure.
2: Elle est fabriquée à partir du collagène. C'est une protéine présente notamment dans la peau, les cartilages et les os des animaux. Or, les protéines sont rassasiantes. En plus, sa boisson à base de gélatine peut contribuer à une sensation d'estomac rempli. Mais disons-le clairement, parler d'un Ozempic naturel, c'est vraiment trompeur parce que la gélatine ne reproduit pas le même mécanisme que les médicaments et n'a pas du tout leur efficacité.
1: Mais Aline, même si elle permet de se sentir plus rassasiée, ça veut dire que c'est pas complètement bidon alors ?
2: Alors, c'est vrai, mais l'effet est vraiment de courte durée. Une étude a montré qu'après un petit déjeuner contenant de la gélatine, les participants mangeaient moins au déjeuner qu'après un petit déjeuner contenant d'autres protéines. Donc oui, la gélatine peut augmenter la satiété, réduire l'appétit au repas suivant, mais rien ne prouve que cet effet se prolonge au cours de la journée et permette de perdre du poids. D'ailleurs, un autre essai mené sur des personnes ayant maigri n'a pas montré que la gélatine permettait de mieux maintenir la perte de poids que d'autres sources de protéines. À ce jour, aucune étude ne montre que consommer de la gélatine fait maigrir.
0: Donc, il vaut mieux garder la gélatine pour confectionner des desserts, des gâteaux, plutôt que la consommer avec de l'eau en espérant perdre du poids.
2: Exactement, Jérôme. C'est pas une potion aux minceurs. Il n'existe d'ailleurs pas d'ingrédient magique pour perdre du poids. De plus, ce genre d'astuce, si elle est répétée, est susceptible de déséquilibrer l'alimentation. Et si on consomme trop de gélatine, on peut avoir mal au ventre et des ballonnements. Alors oui, il vaut mieux, Jérôme, garder la gélatine pour la panna cotta, la mousse au chocolat, que de l'utiliser pour maigrir.
0: Et avec ça, on va pas maigrir avec ça. Avec
2: la panna cotta,
0: c'est sûr. La mousse au chocolat. Merci beaucoup, Aline Perraudin. Demain, vous nous parlerez de beurre de cacahuète.
2: Il est de plus en plus tendance, healthy, et on va voir s'il remplace avantageusement le beurre sur nos tartines.
0: Mmh. Est-ce que vous êtes déprimée, Aline, avec la rentrée?
2: Pas du tout. J'adore la rentrée.
0: Ça ne nous arrange pas parce que Julie va nous donner des conseils pour éviter justement la déprime de la rentrée.
2: Ils sont toujours bons.
0: C'est l'astuce de Julie parce que ça y est, c'est le jour J. Les profs rentrent aujourd'hui et demain ce sont les élèves. Alors si vous partez maintenant en vacances, vous n'êtes pas déprimé. Mais si vous rentrez aujourd'hui ou demain, comment faire face à ça, Julie?
1: Alors avec une application Jérôme 100% gratuite qui s'appelle How I Feel, traduisez comment je me sens. Elle a été créée par des scientifiques, des designers, des ingénieurs et des thérapeutes pour aider les gens à mieux comprendre leurs émotions et à trouver des stratégies pour les aider à naviguer justement avec ces émotions. L'application, en fait, elle a été conçue en collaboration avec le Centre d'intelligence et émotionnelle de l'Université de Yale. On est aux États-Unis. Alors, ça ne remplace pas, évidemment, des séances avec un professionnel de la santé mentale, mais certains utilisateurs, quand même, de l'application l'utilisent en complément et le partagent les résultats avec leur thérapeute, leur psychologue ou encore leur psychiatre.
0: Et comment ça fonctionne ?
1: En fait, régulièrement en cours de la journée, vous allez avoir des petites alertes, des notifications pour vous interroger sur ce que vous ressentez. Et vous allez le noter via un système de couleurs. Chaque couleur a un lien avec votre énergie et avec votre émotion. Exemple, vous êtes bleu, votre énergie elle est basse, c'est plutôt négatif. Vous êtes peut-être triste, fatigué, déçu. C'est jaune, haute énergie, c'est positif, vous êtes joyeux, excité, fier, etc. Ce qui est très important, c'est la précision du vocabulaire. L'application va vous proposer près de 500 mots précis avec une définition pour vous aider à nommer exactement ce que vous ressentez. Ça va beaucoup plus loin que un simple « bah oui, ça va ». L'application devient un peu un carnet de bord, en fait. Elle va nous permettre de faire des liens. Par exemple, vous allez peut-être vous rendre compte que certains facteurs extérieurs, certaines personnes même, ou votre état de fatigue, vont vous rendre anxieux, en colère, nerveux, heureux. Ça va vous permettre, en fait, d'agir.
0: Et en fonction de notre état, l'application propose des vidéos.
1: Si vous êtes dans le rouge ou le bleu, donc triste, anxieux, en colère, de courtes vidéos ou même des exercices vous sont proposés. C'est court, c'est environ une minute, mais ça permet, voilà, de réguler, de s'apaiser. C'est un bon moyen de surveiller sa santé mentale, de le partager, je le disais en début de chronique, avec son professionnel de santé. Même si elle ne remplace pas, encore une fois, un thérapeute, elle s'avère quand même très précise pour développer son vocabulaire émotionnel, comprendre ses propres déclencheurs aussi, et installer une routine de bien-être. Et puis c'est mieux que de se venger sur le chocolat.
0: L'appli How I Feel, c'est l'astuce de Julie. Merci beaucoup Julie. Nous, on a une méthode anti-déprime ici dans les petits matins, c'est Philippe Cavrivière qu'on va retrouver à 6h55 tout à l'heure. Le grand retour de Philippe, soyez bien au rendez-vous. Nous sommes le lundi 31 août. On écoutait le groupe préféré de Julie tout à l'heure, Scorpion, parce que le guitariste fête aujourd'hui ses 78 ans. On a encore Wind of Change.
1: Oh oui.

0: Rudolf Schenker. Un autre artiste fête aujourd'hui son anniversaire, il est français, c'est Vincent Delerme, 50 ans aujourd'hui.
1: Elle parle pas des filles de Jussieu, elle parle pas trop de Depardieu, oui on évite ces sujets-là, Fanny Ardant.
0: Alors il agace ou on l'adore, hein. C'est au choix.
2: Mais il y a du texte.
0: Ah il y a du texte, il y en a beaucoup même.
2: Ouais.
1: Évidemment, Fanny Ardant, elle est posée sur l'étagère, entre un bouquin et Ricoh.
0: Vous commencez votre journée avec RTL, vous avez bien raison, vous en remercie. Il est 6h.
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0: Un nouveau journal avec vous, Charles Ducrot, avec à la une la prime gros rouleur. C'est le dernier jour pour en faire la demande.
5: Alors que les prix à la pompe ont encore flambé ces derniers jours, de nombreux Français éligibles n'en ont toujours pas fait la demande. Trousse, cahier, stylo, sans téléphone, la rentrée approche. C'est demain pour plus de 11 millions d'élèves et c'est aujourd'hui pour leurs enseignants. Il va y avoir du travail. Selon un sondage Atoll qu'RTL vous révèle ce matin, 2 adolescents sur 3 déclarent avoir du mal à comprendre ce qu'ils lisent. Au Moyen-Orient, les États-Unis ont repris leur frappe sur l'Iran après un mois d'accalmie. Et puis du football, Monaco dans le fauteuil de leader au terme de la deuxième journée de Ligue 1. Les Monégasques ont battu l'OM hier soir 2-0.
0: De la douceur au menu du thermomètre, Julie, aujourd'hui.
2: Ce matin, et des températures estivales dans le sud cet après-midi.
0: Votre météo complète après le journal. Vous l'avez forcément remarqué, les prix des carburants ont encore bondi ces dernières semaines. Alors on vous le rappelle ce matin sur RTL, c'est aujourd'hui le dernier jour pour demander la prime gros rouleur.
5: Ce virement de 100 euros à destination des plus modestes qui utilisent leur voiture pour aller travailler. Mais alors que le litre de diesel atteint en moyenne 2,23 euros et plus de 2 euros le litre d'essence, de nombreux Français éligibles n'en ont tout simplement pas fait la demande, Pierre Herbulot.
6: Oui, puisque selon nos informations, 1 400 000 Français ont réclamé cette aide sur 3 millions de personnes ciblées. Moins d'une sur deux donc a pu être aidée par le gouvernement pour faire le plein, malgré une prolongation de l'ouverture du guichet d'un mois. Pas d'éléments d'explication du côté du gouvernement sur cette différence qui allège, il faut le dire, la facture pour l'État, 140 millions d'euros de dépenses sur 300 millions de budgétés. Malgré ces économies et des prix des carburants au plus haut, il n'est pas question pour le moment d'une deuxième édition de cette prime gros rouleur. La semaine dernière, la ministre de l'Énergie, Maude Bréjon, a promis de nouvelles aides pour les secteurs ciblés, les professionnels donc, ou la reconduction du chèque énergie qui sert lui à payer les factures de chauffage pour les ménages les plus modestes. Mais ça, c'est le cas chaque année. Rien donc pour les particuliers qui n'ont pas d'autre choix que de prendre leur voiture pour aller travailler et qui voient leur compte bancaire s'amaigrir dangereusement à chaque plein.
5: Pierre Herbulot, chef du service économie de RTL.
0: C'est la rentrée ce lundi pour les enseignants.
5: Ils sont un peu plus de 850 000 à se préparer à accueillir les quelques 11 millions d'élèves qui feront leur rentrée demain. Et on s'interroge ce matin, les compétences en lecture et en compréhension des élèves sont-elles en train de se dégrader? Oui, à en croire ce sondage Atoll que RTL vous révèle aujourd'hui, près de 2 jeunes sur 3 déclarent devoir relire plusieurs fois une même phrase pour la comprendre. Agathe Mandé leur a fait faire le test.
7: La pluie avait cessé depuis quelques minutes lorsque les deux voyageurs sortirent de l'auberge.
8: Mais les chemins étaient encore si boueux qu'ils comprirent rapidement qu'ils ne pourraient pas atteindre le village voisin avant la tombée de la nuit.
2: Qu'est-ce que t'as retenu ?
9: Là, faut que je dise si j'ai compris ou pas ?
8: Ouais.
9: Non, j'ai pas compris. Enfin, j'ai compris à moitié.
2: Tu veux relire une deuxième fois ?
9: Ouais, s'il te plaît.
2: J'ai déjà oublié. Quand tu lis de manière générale, est-ce que tu t'y reprends parfois plusieurs fois pour comprendre ?
8: Ouais, parce qu'on lit, mais sans forcément avoir vraiment l'attention.
7: Ça met beaucoup en difficulté.
5: Voilà, pour ces difficultés illustrées par Agathe Landé, parmi ces jeunes pour qui lire est un effort, 72% décrochent en moins de 30 minutes face à un texte long. Sondage réalisé sur près de 300 jeunes entre 13 et 17 ans. La rentrée qui comporte son lot de nouveautés a commencé par l'interdiction de l'utilisation du téléphone portable au lycée ou encore des cours d'éducation financière pour les collégiens en classe de 4e.
0: À Paris, les parents d'élèves vont reprendre leur mobilisation cette semaine après le scandale du périscolaire.
5: Et aujourd'hui s'ouvre le procès d'un des animateurs mis en cause, accusé d'agression sexuelle par plusieurs enfants de l'école Vigée-Lebrun dans le 20e arrondissement de Paris. C'est le 3e procès qui s'ouvre en lien avec ce scandale, Maxime Lévy.
4: Oui, un jour de janvier 2024, il est 18h. Cette mère de famille récupère sa fille de 6 ans à la sortie de l'école primaire Vigée-le-Brun après le temps du périscolaire. Sur le chemin du retour, son enfant lui fait cet aveu, elle l'assure. Michael, l'un des animateurs de l'école, lui a touché les fesses. Elle dépose plainte, la brigade des mineurs parisienne est saisie et va s'efforcer d'interroger d'autres enfants de l'école. Plusieurs ont un récit similaire concernant Michael et décrivent des attouchements sur les fesses ou sur les parties génitales. Dans le bureau des enquêteurs, une animatrice se souvient, il avait fait asseoir une enfant sur sa cuisse lors d'une sortie. Une autre a même retrouvé une photographie. Il semble que l'animateur colle d'un peu trop près une petite fille et lui touche même les fesses. Après 2 ans d'enquête, il est placé en garde à vue en mars dernier et sera jugé cet après-midi à Paris pour agression sexuelle sur mineurs de moins de 15 ans.
5: Maxime Lévy du service police-justice de RTL. Et pour lutter contre les violences sexistes et sexuelles, 10 millions d'élèves de la grande section à la terminale vont devoir répondre à un questionnaire cette année. À retenir aussi ce matin, vive émotion à Reux, près d'Arras, dans le Pas-de-Calais. Un adolescent de 14 ans a perdu la vie percuté par un TER hier soir sur un passage à niveau. Le jeune homme circulait au guidon d'une trottinette. Il suivait un groupe d'amis. L'enquête doit maintenant éclaircir les circonstances de ce drame. Le premier secrétaire du PS, Olivier Faure, officiellement candidat à la présidentielle. Il l'a annoncé hier soir sur TF1, candidature qu'il soumettra à la primaire socialiste. Et puis au Moyen-Orient, après un mois de répit, l'armée américaine a bombardé une partie de l'île iranienne de Larak dans le détroit d'Ormuz. Téhéran a riposté des tirs de missiles sur des cibles militaires américaines en Jordanie. On y revient dans le journal de 6h30.
0: Les obsèques de Philippe Bouvard se tiendront aujourd'hui à Cannes.
5: Le créateur des Grosses Têtes à la carrière monumentale, décédé lundi dernier à l'âge de 96 ans. Il avait élu domicile dans cette ville de la Côte d'Azur. Cérémonie à 15h en l'église Notre-Dame de Bon Voyage. Jean-Noël Nadeau est en charge de la cérémonie.
10: Cette cérémonie n'est pas uniquement réservée à la famille. Des proches seront présents, des amis, des officiels certainement, et peut-être des personnalités également. Et les compositions de fleurs se font avec des tons clairs. Pour ce qui est de la musique, la famille gère cette chose-là avec la paroisse, en fait. Ce à quoi tenait la famille, c'était que l'accès restera ouvert au public, dans la limite des places qui seront disponibles au sein de l'église.
5: Voilà pour ces propos recueillis par Michael Lefebvre.
0: En football, Monaco prend la tête du classement à l'issue de la deuxième journée de Ligue 1.
5: Les Monégasques ont battu l'OM à domicile hier 2-0. Deuxième victoire d'affilée pour Monaco grâce à sa nouvelle recrue. Paris Brunner, homme fort du match hier, buteur et auteur d'une passe décisive.
11: Je suis vraiment très très heureux après ces deux buts. Après le match, j'étais avec ma famille, ils étaient tous heureux. Mes coéquipiers me poussent et m'encouragent tous les jours à l'entraînement. Donc oui, c'est un sentiment très agréable. Nous avons un nouvel entraîneur, il m'a donné sa confiance, entraînement après entraînement, match après match. Je prends de plus en plus confiance et c'est ce que j'ai montré aujourd'hui.
5: Paris Brunner au micro RTL de Michael Lefebvre. Le tennis, deux Français déjà qualifiés pour le deuxième tour de l'US Open, Arthur Hinderknecht et Lucas Vanache, qui a battu la tête de série numéro 29, Cameron Norrie. Aujourd'hui, on attend entre autres le numéro 1 tricolore, Arthur Fils, qui sera d'ailleurs l'invité de Marc-Olivier Fogiel à 8h15 tout à l'heure.
0: Les courses aujourd'hui à Saint-Cloud, départ 13h55.
5: Et voici les pronostics de Dominique Cordier, le 6, le 11, le 3, le 2, le 8, le 9 et le 5. L'outsider de RTL, c'est le numéro 3, Sorano.
0: Merci beaucoup, c'était votre journal Charles Ducrot. À 6h40, vous revenez avec vous, vous allez en entendre parler. Et ce matin,
5: bientôt un nouveau visage à la tête de l'ONU.
0: À tout à l'heure. Julie, ce sera une journée plutôt calme. Hein.
12: À l'ouest, à l'est, dans le centre, dans le sud-ouest, pas mal de nuages ce matin, mais vous aurez quand même des éclaircies. Il y a par contre de la Normandie jusqu'aux Hauts-de-France des averses, parfois des averses orageuses, avec du vent 40 à 60 km/h. Mais ça va s'évacuer au fur et à mesure de la journée vers les frontières belges. Donc vous allez retrouver cet après-midi du soleil. En revanche, le soleil brille hein, ce matin au niveau de la Méditerranée. Cet après-midi, donc, on l'a dit, du soleil un peu partout, toujours avec des passages nuageux. Des Alpes à la Méditerranée, par contre, là, vous allez voir, c'est soleil. Le soleil va briller franchement. Il y aura quand même un peu de Mistral et de Tramontane quand même dans le sud.
0: Et on aura des températures estivales hein, cet après-midi.
12: Il va y avoir un contraste voilà, entre le nord et le sud cet après-midi. Donc déjà, ce matin, on a entre 15 et 22 degrés. 15 donc à Brest ou encore à Cherbourg. On a 16 à Paris, à Tours ou à Metz. On a 18 à Lyon, 20 à Montpellier, 22 à Nice ou à Perpignan ou à Grenoble, nous dit Aude sur la page Facebook RTL Petit Matin. 20 à 34, je vous disais l'après-midi, 20 à Cherbourg ou encore à Lille. 24 à Nantes, Paris, 26 à Tours, 27 à Bordeaux, 32 à Perpignan, 34 à Marseille et à Nîmes. Et les températures vont grimper jusqu'à dimanche.
0: Merci Julie, il est 6h09.
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0: Comme tous les jours, vous avez la parole sur RTL dans les Petits Matins 32-10. C'est la rentrée des profs aujourd'hui. Question, est-ce que le métier d'enseignant est plus difficile aujourd'hui? Il y a le salaire bas, le défi de l'autorité, les tâches administratives de plus en plus nombreuses, le rapport souvent compliqué avec les parents d'élèves. Est-ce que tout cela complique votre travail? Vous êtes prof ou vous l'avez été? On attend vos témoignages 32-10. Nouveau rendez-vous dans votre matinale depuis le début de cette saison. RTL, chez vous, tous les jours à cette heure-ci, on est en direct quelque part en France, dans votre vie, votre quotidien avec nos reporters. Bonjour Valentin Boisset.
13: Bonjour à tous.
0: Vous vous trouvez là en ce moment près de l'aéroport d'Orly. Pourquoi ?
13: Oui, je suis précisément à Athis-Mons, au bout de la piste numéro 2 de cet aéroport. Pourquoi ? Eh bien parce qu'il y a des travaux à Orly et depuis la mi-août, une partie du trafic aérien est déroutée vers cette piste, pas vraiment utilisée d'habitude. Et surtout, il y a des habitations, elles sont seulement à 500 mètres des décollages, comme la maison par exemple de Marc et Joséphine, chez qui je suis ce matin.
14: Ça tremble dans la maison, on a peur pour des fissures.
13: Ça commence à partir de quelle heure concrètement ?
14: Ben là, en ce moment, il n'y a pas d'heure. Hein.
15: C'est insupportable, monsieur.
14: C'est insupportable, c'est vrai.
13: Ça a quoi comme incidence sur votre vie ? Parce que madame me disait par exemple, on a du mal à... Le matin, ça réveille.
15: On a du mal de tête, on n'arrive pas à dormir. Et souvent, on se met au sous-sol pour rien écouter. Alors.
13: Je peux juste attendre d'entendre le bruit pour voir ce que ça fait avec vous.
15: Oui, vous allez l'entendre, mais on ne va pas l'entendre. C'est dur les avions, hein. Arrive, ma petite fille, elle n'arrive pas à dormir de la nuit. Ça, t'as eu du mal à dormir avec ça, hein. C'est insupportable. Point.
13: Et voilà, des habitants excédés. Merci à vous. Alors, il faut préciser qu'Aéroport de Paris a communiqué avant ses survols. Il respecte un couvre-feu. Il n'y en a pas entre 23h et 6h du matin. Et surtout, il y a une date pour la fin de ses travaux. C'est prévu en décembre prochain.
0: Eh ben, bon courage à tous ces habitants. Merci beaucoup, Valentin Boisset, en direct d'Athis-Mons, à côté de l'aéroport d'Orly. RTL chez vous. Retour à 7h10, puis 8h10, tout à l'heure avec Céline Landreau. Le bruit, c'est un vrai fléau, hein, pour les Français. Plus d'un Français sur cinq dit en souffrir quotidiennement d'après un sondage Eurostat de 2023. RTL chez vous, tous les matins à suivre notre envoyé spécial au Népal. On est au Népal ce matin en direct alors que le bilan s'est encore alourdi près d'une semaine après la crue dévastatrice.

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11: Fauna, est-ce que vous êtes un petit peu rassurée?
12: Oui, oui, je suis un peu rassurée et je tiens vraiment à remercier, excusez-moi, je suis un peu dans l'émotion de tout ça. Je tiens à remercier tout le monde et je parle aussi pour mon mari qui vous remercie également, toute l'équipe, tous les prestataires et tout ce que vous faites. Et c'est vraiment très gentil et on vous en sera éternellement reconnaissant.
13: Oh, mais, et pas moi.
14: Il va être topissime ce mariage, Julien.
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17: Au cœur de l'actu à 6h14, chaque jour à cette heure-ci, au plus près de l'événement, en direct du Népal ce matin, 5 jours après la crue dévastatrice qui a fait, selon un tout dernier bilan, près de 800 morts et plus de 3000 disparus. Bonjour Carole Dietrich.
18: Bonjour.
17: Merci d'être avec nous. Vous êtes l'envoyé spécial de RTL sur place. Vous êtes à l'heure où l'on parle, là, à Katmandou, la capitale, à 2 heures de route des premières villes dévastées que vous avez pu visiter. D'abord, qu'est-ce que vous avez vu, Carole?
18: Alors, quand on arrive dans les premiers villages dévastés, on découvre des scènes qui sont quasi apocalyptiques. On est face à un océan de boue et de dévastation. Tous les premiers étages des maisons ont été ensevelis. On voit des tracteurs, des camions comme arrêtés net dans leur course par la vague de boue qui a déferlé ici. Des arbres ont été déracinés, envoyés sur les toits des maisons, témoignant de la violence avec laquelle ce véritable tsunami des montagnes s'est abattu sur les villages. Dans la commune de Devigat, où j'ai pu me rendre, j'ai pu accompagner des habitants qui retournaient chez eux pour la première fois depuis la catastrophe. Ces rescapés, s'ils reconnaissent avoir eu de la chance de survivre à cette vague, ils étaient évidemment désemparés à la vue de leur village détruit.
17: Ce sont des zones extrêmement difficiles à atteindre. C'est un problème pour les secours aussi.
18: Ah, tout à fait, si les premiers villages sont accessibles par la route depuis Katmandou, la capitale, le reste des villages est absolument inaccessible par voie terrestre. Toutes les évacuations, elles se font par hélicoptère à partir de 2 bases militaires dans la montagne. Et moi, j'ai pu me rendre dans l'une d'entre elles, qui s'appelle Bidour. Mmh. Et là-bas, c'est un véritable balai incessant d'hélicoptères. Les militaires ramènent des rescapés, mais ils ramènent aussi des corps sans vie sur ces bases-là, qui sont ensuite généralement emmenés jusqu'à Katmandou.
17: Il y a des zones abandonnées, totalement inaccessibles encore aujourd'hui?
18: Comme je vous le disais, ces sauvetages, ils se font par hélicoptère, mais les secouristes tentent aussi de trouver des voies d'accès grâce à des tractopelles. Ils tentent de déblayer, d'accéder à des villages qui sont restés coupés du monde. Mmh. Les équipes, elles font vraiment tout ce qu'elles peuvent. et dans certains, parce que dans certains endroits il y a ni électricité ni communication. Ouais. Et en plus de ces tractopelles, les équipes népalaises tentent de reconstruire des ponts de fortune, de créer des ponts suspendus entre deux berges de la rivière Trishuli, par exemple, pour pouvoir accéder à des villages qui sont restés jusque-là isolés.
17: Carole, on est encore dans la saison des moussons, donc est-ce qu'il pleut beaucoup ? Est-ce que ça complique encore le travail des secours ?
18: Tout à fait, il pleut beaucoup ici, on est en plein dans la saison de la mousson, ce qui rend les routes encore plus impraticables, et ça favorise aussi la montée des eaux dans les rivières. Les autorités népalaises appellent régulièrement à la prudence quant à l'augmentation du débit de ces cours d'eau. Ces pluies-là, elles accentuent également le risque de glissement de terrain, et dans les villages qui sont recouverts de boue, ça complique encore davantage le travail des secouristes, parce qu'il est... Il est très aisé de s'enfoncer comme dans des sables mouvants dans cette boue-là, ce qui rend certaines maisons inaccessibles.
17: On est 5 jours après cette crue. Est-ce qu'il y a encore l'espoir de retrouver vivants des disparus ?
18: Il est évident qu'à mesure que les heures passent, les espoirs de retrouver des survivants s'amenuisent. Mais les sauveteurs népalais tentent par exemple toujours d'accéder à un tunnel où une centaine d'ouvriers d'un barrage hydroélectrique seraient bloqués depuis mercredi. Ils essaient de se frayer un passage avec des explosifs pour tenter d'entrer dans ce tunnel avec des masques à oxygène. Ils espèrent là-bas retrouver ces ouvriers. Ils sont notamment assistés par des équipes techniques venues d'Inde, de Chine et même de Corée du Sud.
17: Les autorités chinoises ont alerté vendredi sur le risque d'un nouvel effondrement, une retenue d'eau qui menacerait de céder. Est-ce que vous en savez plus ? Parce que ça voudrait dire une nouvelle catastrophe là dans les jours ou les heures qui viennent.
18: Alors, ce risque avait momentanément forcé les secouristes de part et d'autre de la frontière à interrompre leurs opérations. Mais peu de temps après, les autorités chinoises avaient rassuré, estimant que le risque de rupture de ce lac se réduisait graduellement. Mais depuis, un nouveau lac s'est formé dimanche en raison d'un glissement de terrain. Et donc ça, les autorités chinoises et népalaises y sont très très attentives.
17: Et pour en revenir au drame de mercredi dernier, ça a été une surprise totale ou on savait que ça pouvait arriver ?
18: Alors, les scientifiques népalais se disent surpris. Ces derniers mettaient en garde de longue date contre les débordements de la glacière dans la région, mais les effondrements glaciaires n'avaient pas été identifiés comme un risque majeur. Et il faut dire qu'au Népal, en fait, il est très compliqué de surveiller les glaciers, comme dans tout l'Himalaya, parce qu'en fait, les glaciers ici sont particulièrement inaccessibles. Il y a un expert avec lequel je parlais récemment qui m'expliquait que le glacier le plus accessible depuis la capitale népalaise se trouve à 3 ou 4 jours de marche, ce qui rend extrêmement compliqué de mesurer à la fois la fonte, mais aussi l'activité des glaciers qui permettrait de prédire ce genre de catastrophe.
17: Carole Dietrich, en direct de Katmandou pour RTL. Dernière question, Carole. On a entendu un des ministres du gouvernement dire le Népal émet moins de 0,01% des gaz à effet de serre. On est victime, injustement, du réchauffement climatique. C'est le sentiment qui domine dans ce pays où vous vous trouvez.
18: Le pays, pour l'instant, je dirais, est encore sidéré par la catastrophe, mais il est vrai que certains Népalais réclament déjà une forme de justice climatique. Moi, je l'ai entendu, il y a une jeune fille qui me disait que les pays occidentaux, eux, avaient largement contribué aux émissions de gaz à effet de serre et que finalement, ils avaient une responsabilité envers les petits pays comme le Népal qui en payaient aujourd'hui le prix et le prix fort.
17: Merci beaucoup Carole Dietrich, correspondante de RTL sur place en direct de Katmandou. Merci d'avoir pris quelques minutes pour nous ce matin. Bonne journée sur place et bon courage, il est 6h20. Au moins 8 morts et 17 disparus après le naufrage d'un ferry au large de Chypre. Ça s'est passé hier. Le navire de croisière était bondé. D'après des témoins, certains passagers ont dû sauter sans gilet de sauvetage. Le capitaine a été placé en garde à vue. On va y revenir dans le journal de 6h30. Autre actualité à retenir ce matin, les États-Unis qui ont mené de nouvelles frappes en Iran contre 2 lanceurs. Ce sont les premières frappes américaines en un mois. Il y a des morts et des blessés, c'est ce que disent les gardiens de la révolution qui eux-mêmes ont répliqué sur des cibles américaines en Jordanie cette nuit. Le métier d'enseignant est-il plus difficile aujourd'hui ? Les profs qui font leur rentrée ce lundi, bon courage à eux. On en parle ensemble ce matin en 32-10.
0: Et Catherine répond sur la page Facebook RTL Petit Matin. Sincèrement, je plains les enseignants d'aujourd'hui. Ancienne enseignante, je ne regrette pas d'être à la retraite. Que ce métier devient difficile, c'est abondé par Nathalie qui dit même cas, retraite anticipée et pas mécontente. Bonjour Benoît.
17: Bonjour Benoît.
6: Bonjour,
17: vous êtes à Lille. On rappelle ces chiffres, il y a à peu près 3000 postes qui restent non pourvus chaque année au concours. C'est énorme. Vous, en tant que prof, vous voyez cette crise d'attractivité ou ce désamour du métier?
6: C'est énorme, mais en même temps, on voit qu'il y a eu deux concours cette année, un Bac+5 et un Bac+3, parce qu'il y a eu changement de la réforme, mais pourtant, il reste encore plus de postes dans des matières en tension, je crois que c'est pareil à l'allemand. Le métier devient de plus en plus difficile. Il est clair qu'il a changé. Ça sera ma 36e pré-rentrée, là, aujourd'hui. Ça a bien changé. Les élèves ont du mal à rester concentrés plus de 30 minutes sur un même sujet. C'est la culture zapping. Je pense que les séries sont un peu aussi dans cette idée-là. Et il faut donc changer clairement d'activité parfois, quoi.
17: On parlait de ce sondage tout à l'heure dans le journal de 6h. Je ne sais pas si vous avez entendu. Les jeunes qui sont obligés de lire plusieurs fois une même phrase pour la comprendre. C'est ce que vous constatez aussi?
6: Alors, moi, je suis prof de maths. Je peux vous garantir que le calcul mental en première, et maintenant, il y a une épreuve de maths en première qui se fait sans calculatrice. Du calcul mental sans calculatrice, mais c'est pas gagné. Hein. On en est là, oui. Quoi d'étonnant quand on passe son temps devant des écrans, quand on passe son temps devant des réseaux sociaux. Et j'entendais encore un sujet sur lequel c'est 3-4 heures par jour.
17: Ouais, alors ça coupe, la ligne est affreuse, Benoît. On va essayer de régler ça quand même. Mais vous constatez donc, en fait, ce que vous dites, c'est que les ados aujourd'hui et les profs aussi sont victimes des écrans, trop d'écrans, ça tue la concentration.
6: Trop d'écrans et en même temps, vous avez des injonctions contradictoires, c'est-à-dire que les gens ne veulent plus acheter de livres, mais en même temps, parce que les livres numériques c'est bien. Vous voyez l'idée, donc pas de livres papier, mais des livres sur écran. Et puis, il y a cette interdiction des smartphones au lycée. Je ne sais absolument pas comment on va pouvoir mettre en place cela dans les établissements. On est prié de travailler dessus et la rentrée, c'est aujourd'hui.
17: Vous êtes prof en lycée?
6: Je suis un prof en lycée, oui.
17: Ouais, d'accord. Et donc aujourd'hui, le portable est censé être interdit à partir de demain et vous ne savez pas comment vous allez faire?
6: Est censé être interdit à partir de demain, oui, sauf que d'ici là, il va falloir que le règlement intérieur des établissements soit changé dans tous les établissements et en concertation avec les élèves. Je vous laisse imaginer les élèves s'ils vont être d'accord pour dire ça y est, on arrête de prendre notre portable. Mais c'est un véritable fléau, hein, que ce soit aussi en interrogation, en évaluation, on retrouve des choses qui sortent directement de l'intelligence artificielle, mais tout va bien. Je vous rassure, hein, 95% des élèves auront leur bac à la fin de l'année. Hein.
17: On sent votre dépit, Benoît. Vous aimez encore votre métier ou pas?
6: Ah oui, j'aime encore beaucoup mon métier. La preuve, j'y suis. J'ai envie d'y aller. Je suis content d'y retourner aujourd'hui. Mais le métier a durement changé. Et bon courage à tous les petits nouveaux qui vont faire une bonne quarantaine d'années dans l'éducation nationale.
17: Eh ben merci Benoît. Bon courage, bonne rentrée.
6: Merci à vous.
17: Et bonne année. Merci beaucoup Benoît. À bientôt. Il est 6h25 sur RTL.
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1: Bravo, 15h30, 18h, avec Alexis Le Rossignol, jeune papa.
29: Et là, je change les couches. Et elle, elle allaite. On a fait un pile ou face, puis j'ai perdu, tu vois. Puis après, alors les cacas, c'est impressionnant, parce que ça mange que du lait, un bébé, mais ça fait caca des couleurs incroyables.
30: Ouais, c'est vert, c'est
29: non,
30: vert.
29: Mais pour vous ça. Dire les couleurs que c'est les trois couleurs des sauces dans les restaurants indiens, là. Il y a des petites sauces.
30: Rouge,
29: tu
30: vert.
29: Sais pas ce qu'il y a dedans, là. Il y en a une orange un peu rouille, là. L'autre, c'est vert fluo, là. Tu sais pas ce qu'il y a dedans. Et
1: ça, comment?
29: C'est ce que mange la maman? Ah ben, on mange pas si souvent indien que ça.
1: Et bon appétit, bien sûr. Mais c'est vrai, c'est tellement vrai ce qu'il raconte Alexis Le Rossignol. Aujourd'hui, vos grosses têtes avec Sébastien Thoen, Guillaume Gomez, Michel Bernier, Liane Folly, Paul Elkarat et Alexis Le Rossignol. Donc, dans un quart d'heure, votre tablée du petit matin. Regardez, ils sont tous là, ils sont tous frais. Adeline François Martialio et William Galibert, bonjour.
31: Bonjour.
1: Adeline, c'est l'image politique du week-end. Édouard Philippe et Gérald Darmanin à Tourcoing hier.
32: Oui, alors pas n'importe où, dans une baraque à frites. Et je vais vous raconter pourquoi la séquence est un peu ratée. Passe-moi le sel, Gégé.
1: Martial, y a-t-il vraiment des abus en ce qui concerne les arrêts maladie?
33: Oui, parce que c'est ce que laisse entendre Édouard Philippe et d'ailleurs un peu Sébastien Lecornu ce week-end, comme quoi il y aurait des abus ou en tout cas trop d'arrêts maladie. Alors, est-ce qu'il y a des abus? Est-ce qu'il y a plus d'arrêts maladie qu'avant? Je vais vous dire ça.
1: William, un caillou a fait chuter le roc du cyclisme.
34: Ouais, Pogacar prépare tout et tombe sur un caillou.
1: Votre tablée dans un quart d'heure avant le grand retour de Philippe Cavrivière qui sera là avec son cave réveil. Très très bon début de journée, vous écoutez RTL, il est 6h30.
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1: Le journal avec vous, Sébastien Rouxel. Bonjour Sébastien.
35: Bonjour Jérôme, bonjour à tous.
1: À la une de votre journal, la course contre la montre dans les vignobles bordelais.
35: Les vendanges ont démarré en avance et dans l'urgence après les orages de grêle de la semaine dernière pour tenter de sauver ce qui peut encore l'être. Dans ce journal aussi, au moins 8 morts et 17 personnes toujours portées disparues ce matin après le naufrage d'un bateau de croisière au large des côtes nord de Chypre. La foire de Châlons en Champagne qui fait le plein de visiteurs et de candidats à la présidentielle, c'est peut-être lié. Le petit stress de la rentrée. Les profs qui reprennent ce matin le chemin de l'école l'ont aussi, vous allez l'entendre. Et puis ce coup de tonnerre à l'US Open, Novak Djokovic prend la porte dès le premier tour.
1: Des nuages, des éclaircies, de la pluie au nord, Julie.
0: De la Normandie jusqu'au nord Pas-de-Calais.
1: Votre météo complète après le journal. Et puis vous allez en entendre parler ce matin, Charles Ducrot.
36: Bientôt un nouveau secrétaire général à la tête des Nations Unies. Tout va se jouer dès la semaine prochaine.
1: A tout à l'heure.
35: C'est le branle-bas de combat dans les vignes de Gironde. La grêle a fait de gros dégâts la semaine dernière et il a fallu démarrer les vendanges en catastrophe une semaine avant la date prévue pour sauver les raisins avant qu'ils ne pourrissent, Clara Etchari.
37: Au château Roland-Lagarde, les vignes habituellement si fières et feuillues présentent cette fois-ci un tout autre visage, les feuilles déchiquetées par la grêle. Guillaume Martin vient de passer 4 jours particulièrement intenses pour sauver ce qui peut l'être, même s'il estime avoir perdu entre un tiers et la moitié de sa production.
38: Dans certaines parcelles, il y a quasiment plus de feuilles et il y avait beaucoup de fruits par terre. Donc nous, on a agi en conséquence en partant du plus touché jusqu'au moins touché.
37: Les machines tournent à plein régime pour s'occuper du raisin, mais il faut aussi surveiller les cèpes de vignes et leurs dégâts.
38: On va essayer de voir comment la vigne réagit dans les prochaines semaines après cet épisode de grêle, voir s'il y a des travaux spécifiques à mettre en œuvre, sur du pré-taillage, réparer des choses qui auraient été cassées.
37: Avec des vendanges presque terminées, Guillaume Martin se retrouve en avance sur son programme. Alors et maintenant ?
38: J'aimerais bien dire 3 mois de vacances, mais ça ne va pas être le cas. Non, on va bichonner ce qu'on a rentré, parce que ce qu'on a rentré était mûr et c'est joli. Donc on va s'occuper de ça avec un petit décalage de temps par rapport à l'habituel.
37: Pour ses vendanges de l'urgence, il a reçu l'aide de collègues vignerons des communes voisines.
35: Clara Etchari, correspondante de RTL en Gironde.
1: Il est 6h32, deux pêcheurs bretons sont toujours portés disparus ce matin après le naufrage de leur chalutier au large des côtes anglaises.
35: Leur bateau a coulé après avoir émis un signal de détresse samedi en fin d'après-midi. Selon les premiers éléments, le filet de pêche du bateau s'est coincé dans le moteur. Seuls 3 des 5 membres d'équipage ont pu être sauvés par un autre chalutier qui passait par là. Au large des côtes nord de Chypre, là c'est un bateau de croisière qui a coulé hier avec à son bord 270 personnes. Au moins 8 sont mortes, 17 autres sont toujours portés disparus. Le capitaine, lui, est en garde à vue. Mathilde Varda, on ne sait pas encore précisément ce qui est à l'origine de ce naufrage, mais plusieurs passagers évoquent une explosion et dénoncent un manque criant de sécurité à bord.
4: Des scènes de panique filmées par les passagers du ferry permettent de remonter le fil de ce drame. Le bateau aurait dû partir la veille, mais le voyage avait été annulé à cause de la météo. Après son départ, le ferry s'est rapidement trouvé en difficulté. Alors que le sol du bateau commence à prendre l'eau, les passagers demandent à faire demi-tour, des demandes ignorées. Un passager secouru raconte le drame.
5: On avançait en cahotant, tout le monde a donné l'alerte. Regardez, il y a des fuites d'eau. Ils ont répondu, ça vient des vis. Puis les sièges se sont cassés, ils ont dit, c'est pas grave, on a l'habitude. Quand l'avant a éclaté, ils ont essayé de faire demi-tour. En faisant demi-tour, les vitres ont éclaté et l'eau a commencé à s'engouffrer.
4: Le bateau prend l'eau et commence à basculer d'un côté. Certains passagers se réfugient sur la coque comme un jeune homme qui se filme comme pour laisser un témoignage au milieu des eaux. Autour de lui, d'autres rescapés portent des gilets de sauvetage, certains sont à la mer, d'autres encore s'accrochent alors que le bateau continue de couler. Plusieurs passagers critiquent le manque d'aide de l'équipage.
35: Merci Mathilde Varda. À retenir aussi ce matin, ces frappes américaines en Iran. Ce sont les premières depuis un mois. Les États-Unis disent avoir ciblé des lanceurs alors que l'Iran s'apprêtait à tirer des roquettes chargées de mines dans le détroit d'Ormuz. Téhéran a riposté en lançant des drones et des missiles contre des sites militaires américains en Jordanie et aux Émirats Arabes Unis.
1: RTL 6h34, rien de plus sur la ligne de départ. Olivier Faure est bel et bien candidat à la présidentielle.
35: Le premier secrétaire du PS a confirmé, oui, qu'il participerait bien la primaire organisée en octobre. Il affrontera donc Raphaël Glucksmann, Ségolène Royal, Jérôme Guedj et Philippe Brun qui sera lui aujourd'hui à la foire de Châlons en Champagne. Tout comme Édouard Philippe. Hier, c'était Gabriel Attal qui était là-bas. C'est le salon agricole le plus important après le salon de l'agriculture. C'est désormais un passage obligé pour les candidats. Résultat, Julien Fautra, la foire fait le plein de visiteurs.
6: Bonjour. Oui, une aubaine comme hier pour la visite de Gabriel Attal.
7: Je sais ce que vous faites et merci, bravo pour ça.
6: Si la foire de Châlons fait le plein, c'est aussi parce que les politiques s'y déplacent.
8: Ça ramène du monde, ouais. Je pense que les gens aiment bien, je pense que c'est un impact positif.
6: Ou peut-être est-ce l'inverse, les politiques s'y précipitent parce que la foire est populaire, quoi qu'il en soit. C'est tout bénef, m'explique Étienne.
9: On voit quand même des gens qui sont attirés par le fait de venir voir des politiques sur la foire. Donc, on en a les fruits.
6: C'est gagnant-gagnant.
9: Ouais, c'est gagnant.
6: Samedi, Jordan Bardella n'est pas entré dans la grande halle principale, mais il a pris une coupe de champagne chez Déborah et tout le troupeau a passé du temps devant le stand de Déborah.
10: On les voit un peu plus passer dans l'allée quand c'est les années de présidentielle.
6: Des gens qui les suivent, pas forcément des gens qui s'arrêtent, quoi.
10: Non, alors pas du tout. Ils les suivent, ils s'arrêtent pas du tout sur le stand.
6: À l'heure où les politiques sont raillés, moqués, voire haïs, eh bien voilà un aspect positif assez inattendu.
11: Du côté de la foire de Châlons.
35: Et sachez que RTL Midi, les auditeurs ont la parole, sera en direct tout à l'heure à partir de 12h30 de la foire de Châlons en Champagne. Édouard Philippe sera l'invité exceptionnel d'Amandine Bégaud. Vous pouvez lui poser vos questions au 3210 ou via l'application RTL.
1: C'est déjà la rentrée pour les profs.
35: Oui, avant les élèves, demain, plus de 850 000 enseignants reprennent ce matin le chemin de l'école. Et comme pour les plus jeunes, Hortense Crépin, il y a toujours cette petite appréhension avant de revenir.
12: Claire s'apprête à vivre ce matin sa 36e pré-rentrée. Et pourtant, chaque année, c'est la même chose. Cette prof d'histoire géo voit son sommeil perturbé avant le retour en classe.
13: Il y a toujours les rêves qu'on fait la nuit. Ça, c'est quelque chose d'assez récurrent. Du genre, vous rêvez que vous avez oublié, votre cours ou que vous arrivez, vous avez oublié quelque chose d'essentiel et que vous n'y arrivez pas.
12: Pour Laetitia aussi, il y a toujours cette petite pointe de stress.
14: Quand on retrouve les élèves, on se demande toujours à quelle sauce on va être mangé.
12: Et l'enseignante de français fait attention aux moindres détails, y compris dans la tenue qu'elle va porter.
14: C'est vrai que j'essaie quand même toujours peut-être d'être un peu plus apprêtée que d'habitude. Plutôt colorée, Hein, peut-être pour aussi vaincre un peu l'amorosité de la fin des vacances.
12: Un vêtement coloré donc pour accompagner son cartable que cette professeure a déjà préparé et vérifié plusieurs fois.
1: Hortense Crépin, le tennis et ce séisme d'entrée à l'US Open, Novak Djokovic prend la porte dès le premier tour.
35: C'est une première depuis plus de 20 ans. En grand chelem, le Serbe a quitté le court en larmes après sa défaite en 5-7 face à l'Argentin Navone, 49e mondial. Deux Français en revanche se sont qualifiés pour le deuxième tour. Arthur Rinderknecht et Luca Vanache. Alors qu'on attend cet après-midi l'entrée en lice du numéro 1 tricolore, Arthur Fils, qui fait figure d'outsider cette année. Arthur Fils qui sera l'invité de Marc-Olivier Fogiel sur RTL tout à l'heure à 8h15. Et puis en foot, Monaco prend les commandes de la Ligue 1 après sa victoire 2-0 hier soir contre Marseille, doublé de l'Allemand Paris Brunner. Le Paris FC et Lille complètent le podium.
1: Merci beaucoup Sébastien Rouxel. Julie, ça démarre calmement cette semaine dans le ciel.
0: Avec un soleil qui va régner en maître, mais uniquement sur la Méditerranée. Au sud-ouest, à l'ouest, dans le centre ou à l'est, il va y avoir beaucoup plus de nuages ce matin. Il y aura quand même des éclaircies, hein, mais ça va être beaucoup plus lumineux cet après-midi. En revanche, dans le nord, donc de la Normandie jusqu'au Hauts-de-France, là vous avez des averses, avec parfois des orages et du vent, 40 à 60 km/h. Elles vont se décaler, elles vont s'évacuer ces averses vers les frontières belges. Donc cet après-midi, vous aurez du soleil et des passages nuageux. Ailleurs, là aussi, à l'ouest, à l'est, au centre ou dans le sud-ouest, ça sera donc avec un peu moins de nuages et un peu plus de soleil. Et par contre, des Alpes jusqu'à la Méditerranée, là, vous aurez encore un très grand soleil.
1: Et tout cela avec des températures de saison.
0: Douces même pour ce matin, 15 à 22 degrés. On a 15 à Lille, par exemple, 16 à Rennes ou à Paris, 18 à Lyon, 20 à 34 degrés l'après-midi. C'est là vraiment qu'il y aura une totale différence entre le nord et le sud. On passe sur des températures estivales pour le sud. On aura, par exemple, 20 degrés à Cherbourg, 21 à Brest, 24 à Paris ou encore 34 à Marseille.
1: Merci Julie.
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1: On le disait il y a quelques minutes dans le journal, Édouard Philippe sera l'invité d'Amandine Bégaud. Ce midi, il répondra aux questions des auditeurs au 32-10. Le candidat à la présidentielle qui dit qu'il y a trop d'abus sur les arrêts maladie. Vrai ou faux, hein, Marc Alliou ?
33: Alors, il y a plus d'arrêts maladie, c'est vrai, mais est-ce que c'est pour autant des abus ? Pas sûr.
1: On verra cela dans la tablée du petit matin dans quelques minutes. Mais tout d'abord, Charles Ducrot, vous allez en entendre parler chaque jour. Vous prenez un peu d'avance sur l'actu qui va faire parler. Et ce matin, c'est un nouveau visage qui est attendu à la tête de l'ONU.
36: Oui, le secrétaire général de l'ONU, Antonio Guterres, vit ses derniers mois en fonction. Le 31 décembre prochain, il passera la main. Après deux mandats de 5 ans, le secrétaire général joue un rôle crucial de médiateur pour assurer la paix dans le monde, leitmotiv premier de cette organisation aux 193 pays membres nés au lendemain de la Seconde Guerre mondiale et dont le rôle est de plus en plus fragilisé.
1: Et ça annonce la couleur.
36: Oui, la 81e Assemblée Générale des Nations Unies s'ouvrira le 8 septembre prochain pour 2 mois. L'actualité internationale sera évidemment au premier plan, et elle est riche. Les chefs d'État du monde entier viendront s'exprimer à New York, mais la succession d'Antonio Guterres sera évidemment dans toutes les têtes.
1: Et on connaît déjà les candidats ?
36: Oui, ils sont connus depuis le début de l'année, en réalité, même si d'autres peuvent encore se rajouter. 8 prétendants, 5 femmes, 3 hommes, essentiellement d'Amérique du Sud. Un nom est plébiscité, Caroline Rodriguez-Birkett, ancienne ministre des Affaires étrangères du Guyana. Et c'est intéressant, car dans un contexte où le rôle de l'ONU est jugé de moins en moins efficace, avec la multiplication des conflits, conjugués à de graves difficultés financières, elle ambitionne de réformer l'institution en incluant davantage de pays dans bon nombre de décisions.
1: Est-ce qu'on pourrait voir un Français s'installer dans ce siège prestigieux ?
36: Alors ça non, c'est impossible. Les textes imposent une distance, une neutralité à la fonction, car les pays membres permanents du Conseil de sécurité, à savoir donc la France, la Chine, les États-Unis, le Royaume-Uni et la Russie, ne peuvent pas présenter de candidats.
1: Vous allez en entendre parler. Merci beaucoup Charles Ducrot.
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1: La sonnerie va retentir pour des millions d'élèves. C'est la rentrée demain et aujourd'hui pour leurs enseignants. Rentrée dans la douleur, une semaine après la tornade à Poma dans l'Aude. On sera sur place dans le journal de 7h. Pour l'heure, 6h44, c'est votre tablé du petit matin avec toute l'équipe. Au lendemain, Adeline François, d'un week-end extrêmement politique. On retiendra notamment qu'Édouard Philippe était en campagne sur les terres de son nouveau soutien, Gérald Darmanin, à Tourcoing, dans le Nord.
29: Oui, alors vous vous souvenez forcément de Donald Trump servant des frites chez McDo pendant sa dernière campagne. Eh bien, vous prenez cette séquence, vous la mettez à la sauce tuche et vous obtenez Philippe et Darmanin tabliés autour de la taille dans une baraque à frites. Et là, vous vous dites pourquoi ? Sachez d'abord que Darmanin adore les baraques à frites du Nord. Il dit souvent qu'il finira par en ouvrir une. Mais surtout, Darmanin l'a dit très clairement, il veut ramener Édouard Philippe vers une droite plus populaire, plus sociale. Manifestement, ce chemin-là passait par une baraque à frites.
1: Et en même temps, les candidats de droite cherchent depuis toujours leur carte postale populaire.
29: Oui, d'ailleurs, à force, les Français ont fini par repérer les grosses ficelles. Mais souvenez-vous de Giscard avec son accordéon et ses dîners chez les Français. Chirac, la bière, la tête de veau, les pommes. Je pourrais aussi vous citer Édouard Balladur. Vous avez sans doute oublié cette merveille. Mars 1995, son hélico est cloué au sol à cause du brouillard. Balladur décide de faire de l'autostop. Vous avez l'image. Sauf que la seule voiture qui s'arrête, c'est une Mercedes, une grosse Merco. Et on apprendra plus tard qu'elle était conduite par une cousine d'un membre de son équipe de campagne. 31 ans plus tard, c'est un autre doudou qui se prend donc aussi les pieds dans le tapis. Écoutez la séquence où Édouard Philippe remplit des barquettes de frites à Tourcoing.
38: Il faut faire attention, on en prend un peu, pas trop. Un peu généreux, un peu plus généreux.
29: Bah oui, chasser le naturel, il revient à la baraque à frites. Édouard Philippe remplit les barquettes à moitié. Sois généreux, faut être généreux, faut en mettre un peu plus, lui dit Darmanin qui lui s'occupe de saler les frites. Et donc la séquence est...
1: Elle est ratée selon vous?
29: Non, non. Parce qu'au fond, Darmanin vient de résumer toute sa mission auprès d'Edouard Philippe. Lui apprendre à en mettre un peu plus de social, un peu plus de populaire, un peu plus de frites, et toujours son grain de sel.
1: Et en politique comme en cuisine, tout est dans le dosage. Hein. Merci beaucoup Adeline François.
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1: Alors justement, c'est un des thèmes qu'Edouard Philippe a mis sur la table récemment, les arrêts maladie, ce serait open bar, dit l'ancien Premier ministre. Ce que confirme Sébastien Lecornu qui dit, je le cite, hein, tout le monde ne peut que constater les abus qui explosent ces dernières années. Alors, Martial You, c'est vrai ou c'est faux?
4: Allô tonton, pourquoi tu tousses? Est-ce qu'on est des tirs au flanc, des malades imaginaires? Eh ben, il n'existe pas de statistiques précises sur les arrêts de complaisance, puisqu'on parle de ça là. L'an dernier, sur 723 millions d'euros de fraude à la Sécu, il y avait 34 millions de faux arrêts maladie. Donc c'est pas énorme non plus. Les particuliers représentent 16% des fraudes. L'essentiel, ce sont des fausses prestations facturées par les médecins spécialistes. Donc il n'y a pas une

0: éthique. Donc on est passé finalement aux maladies du tertiaire.
1: Et est-ce qu'il faut plus de contrôle pour s'assurer qu'il n'y a pas de risquilleurs ?
0: Eh ben, il faut d'abord plus de prévention au travail. On va commencer par là. Il faudrait des médecins en entreprise. Ils étaient 5009 en 2019. Ils sont tombés à 4812 en 2022. Et d'ici 2030, on va en perdre la moitié qui partira à la retraite. Donc déjà, ça, c'est un problème. Et puis, il faut aussi plus de contrôle, sûrement. Et là, on a un peu le même problème puisqu'on a un peu plus de 7000 contrôleurs sur toute la France. Ça veut dire un contrôleur pour 4 arrêts délivrés chaque jour.
1: Et on manque de moyens.
0: Oui, alors, et on voit bien qu'Edouard Philippe et Sébastien Lecornu veulent surtout faire des économies budgétaires sur le dos des arrêts maladie. Dans les tuyaux, il y a l'idée d'augmenter le nombre de jours de carence. Vous savez, aujourd'hui, la Sécu ne paie pas les 3 premiers jours en moyenne d'arrêt maladie. C'est souvent l'entreprise qui compense. On pourrait donc allonger cette période, ce qui réduirait les dépenses de l'assurance maladie. Autrement dit, c'est d'abord le déficit qu'on est en train de soigner.
1: Merci beaucoup, Martial You.
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1: C'est le moment de votre récit sur RTL 6h49. William Galibert raconte l'actu. Alors ce matin, vous nous racontez ce caillou qui a terrassé Tadej Pogacar sur le Tour d'Espagne cycliste.
4: Ouais, et on peut regarder les images 10 fois, 20 fois, ça rend dingue. Et ça finit toujours mal. Alors au début, on se demande mais comment il a pu tomber ? La route est large, le bitume est sec, l'étape était plate, près de Valence, un peu barbante, et le peloton filait à 50 ou 60 à l'heure. Pour eux, c'était la routine totale. Alors quoi ? Et on regarde la vue d'hélicoptère et on voit ce maillot rouge de leader sur le côté gauche du peloton qui fait un tout petit écart et qui s'effondre. On cherche une faute, un contact, quelque chose. Puis enfin, quelques heures plus tard, un autre angle de caméra. Depuis une moto, cette fois, au ras du sol. Et on finit par le voir, ce petit truc noir au bord du chemin. Tout ça à cause d'un caillou, probablement un caillou. Un fichu caillou, tout seul, sur une route presque impeccable. Il bouge pas, il fait rien, il est juste là. Il est caillou, le caillou. 170 coureurs sont passés à côté, mais le roi du monde, le dernier vainqueur du Tour de France le mois dernier, a trouvé le moyen de poser son boyau en plein dessus. Et tout s'est effondré.
1: Oui, parce que le champion slovène est sacrément amoché. Hein.
4: Et il a posté une photo hier depuis sa chambre d'hôpital avec une minerve, des bandages et des pansements partout, commotion cérébrale, fracture déplacée de la clavicule gauche, fracture stable de la vertèbre cervicale C7, arcade explosée et corps râpé jusqu'au sang. C'est le premier abandon sur une course par étapes de toute sa carrière. C'est bête, mais c'est comme ça. Et l'affaire rend tellement fou qu'il y a des gugus qui sont retournés sur place, le soir même, à quatre pattes dans les gravillons au bord de la Nationale, pour essayer de le retrouver, le caillou, pour voir la tronche du projectile, pour comprendre comment une telle merdouille géologique avait pu faire autant de dégâts, pour comprendre que même Goliath Pogacar peut finir terrassé par un caillou posé là par le hasard.
1: Merci beaucoup, William Galibert. On vous retrouve à 8h35 pour un autre récit. À tout à l'heure, 6h51. Oh, mais qui voilà ?
5: Oh, bah alors.
1: Il s'installe dans le studio.
5: Alors,
1: ça va ? Bonjour, Philippe Cavrivière.
5: Ça va ?
1: Qu'est-ce qu'il est bronzé ?
5: Ouais, bah ouais. Oh, la merde, putain, voilà le matos.
1: Voilà,
5: regarde
1: le casque
5: ça.
1: Est cassé.
5: Voilà, allez, ça commence bien. On repart.
1: Allez, à tout de suite.
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12: Ben oui, 6h55, c'est l'heure de retrouver l'actu avec le grand retour de Philippe Cavrivière.
13: Je vais vous faire une confidence, Guillaume Flandrin. Je ne sais pas.
12: De piscine sur le front.
13: Je ne sais pas si j'ai la tête à 100% au boulot. Une partie de moi est restée dans le sud, à la pistoche. Mais c'est quand même une joie de retrouver toute l'équipe de la matinale ainsi que nos auditeurs non décédés. Car il y a une sacrée sélection naturelle avec les canicules, un peu comme dans ce studio. Finalement, il y a eu un grand ménage d'été aussi. Il y a que Martial Liu et Louis Bonin qui avons sauvé nos fesses. Mais Laurent Gazan, Tom Lefebvre, Marina Giraudot, Isabelle Saporta, Thomas Soto. Apula, à moins qu'ils soient tous partis en trekking au Népal. Isabelle Saporta partie, qui va donc être la personne sincèrement de gauche qui va faire des chroniques de droite? Ah ben, Guy François, bien sûr! Qui de mieux que la petite fille de Claude pour prendre la suite? Vous êtes toujours là, Guillaume Flandrin. Alors, c'est peut-être grâce à votre talent, ou alors les patrons de RTL, David Laramendi et Jonathan Curiel, David et Jonathan, donc, ne se sont jamais levés assez tôt pour vous écouter. Il est bon, Flandrin? Je sais pas, c'est à 4h30. Bon, bah, écoute, dans le doute, on le garde. À quoi ça tient une carrière?
12: Ouais, c'est pas mal, hein. Philippe, c'est à l'analyste économique de talent que je m'adresse maintenant. Jean-Luc Mélenchon prétend qu'on peut effacer une partie de la dette. Est-ce que c'est possible?
13: Je trouve qu'il est fort, hein, en économie. C'est autre chose que Martial Liu ou François Langlais. En gestion de la dette, il est quand même balèze, Jean-Luc. Il dit, non, il n'y a plus la dette. Bah, si vous, la France, vous nous devez quelques milliards. Non, il n'y a plus la dette. C'est pas économie. Il doit faire cancérologue, ce Jean-Luc. Il n'y a plus la tumeur. Ah ben si, mon mari, il y a quand même 3 énormes tumeurs à l'œsophage. Non, il n'y a plus la tumeur. Bon, ben, merci, docteur Mélenchon. Puis la dame s'en va et 15 jours après, elle revient dire, au fait, mon mari est mort, hein, quand même. Il y avait encore un peu les tumeurs. Ouais, mais si on le fait incinérer, il n'y aura plus les tumeurs. Ah oui, pas faux, pas pour moi.
12: On reste dans le thème, si je veux dire, parce que les obsèques du mythique animateur des grosses têtes, Philippe Bouvard, auront lieu aujourd'hui à Cannes.
13: Oui, alors ça va faire bizarre quand même à l'entrée du cercueil, ça va être un peu gay comme musique. Philippe Bouvard est parti à 96 ans, alors pour les Canois c'est un choc, bien sûr, de perdre un habitant si jeune et plein d'avenir. Alors il y a une question, avec la disparition de Philippe Bouvard, combien de voix vivantes reste-t-il à Laurent Gérard? Moins de 5. Non, c'est un mystère quand même cet homme, Philippe Bouvard, parce qu'il avait une baraque de dingue à Cannes, il avait des Rolls, des Ferrari, il était salarié à RTL. Les salaires ont bien changé, je trouve. Alors moi, je trouve que c'est Paris Match qui a fait le plus bel hommage avec une sublime photo de Philou avec son épouse et cette légende Bouvard, l'homme d'une seule femme, mais qui fermait les yeux sur ses incartades. En gros, la légende, c'est le gros baiseur et la cocu. Voilà. Ça, Madame Bouvard avait contente dans un an, quand elle sera dans les salles d'attente, de lire ce joli article de Paris Match sur le gros baiseur et la cocu.
12: Merci beaucoup, Philippe Rivière. De retour en force. Hein.
13: Je vous en prie.
12: Et en forme. Merci beaucoup. Bonjour, Céline Landreau.
14: Bonjour, Jérôme. vous avez mis la main dessus.
12: Voilà, préparez-vous. Oui, on l'a retrouvé. Il est là. Vous allez le retrouver tout
14: à l'heure. Eh bien, on l'attend. Merci, Jérôme.
12: Bonne émission.
14: Et bonjour à toutes et à tous. Bienvenue dans votre matinale. Nous sommes ensemble jusqu'à 9h30. Et si vous n'étiez pas là la semaine passée, on est ravis de vous présenter les nouveaux rendez-vous de ce RTL Matin. Dans un petit quart d'heure, l'histoire en direct, au moment où les responsables politiques cherchent à renflouer les caisses de l'État, l'historienne Virginie Giraud vous montrera qu'en France, on a toujours eu beaucoup d'imagination pour créer des impôts. Autre nouveauté, l'enquête RTL, juste après le journal de 7h. Les patrons de grandes surfaces assurent que les prix sont restés stables en cette rentrée. Vrai ou pas, on a arpenté les rayons dans de nombreux supermarchés pour le vérifier. Et à partir de 9h, dans C'est notre époque, on vous donnera tous nos conseils pour composer vos menus sans vous ruiner. Vos piliers sont toujours là, par ordre d'apparition, Louis Baudin, Étienne Jernel, François Langlais, Olivier Dauvert, Jimmy Mohamed et bien sûr Marc-Olivier Fogiel, toujours sur la balle. Il recevra ce matin l'espoir du tennis français, Arthur Fils, 22 ans. Ce sera à 8h15. Eux sont déjà des ténors confirmés. Philippe Cavrivière est de retour ce matin, vous venez de l'entendre. Et il revient à 7h55. Laurent Gérard sera bien sûr lui aussi rendez-vous juste avant 9h. N'oubliez pas, cette matinale c'est d'abord la vôtre. Venez participer donc. Si vous avez par exemple une question pour Natacha Polony, la journaliste n'exclut pas de se présenter à la présidentielle. Elle sera notre invitée à 7h40. N'hésitez pas donc par SMS au 74 900, code matin, via l'appli RTL aussi, pour nous laisser des messages vocaux, réagir à tout ce que vous entendez sur cette antenne qui est la vôtre. Nous sommes le lundi 31 août 2026. Merci de vous réveiller avec RTL. Il est 7h.
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14: Et le journal de 7h vous est présenté par Olivier Bois. Bonjour Olivier.
16: Bonjour Céline, bonjour à tous.
14: À la une, l'heure de la rentrée scolaire. Aujourd'hui pour les profs, demain pour les élèves.
16: Une rentrée pas comme les autres à Poma, dans l'Aude, ravagée par la tornade. Il a fallu aménager en urgence une nouvelle école pour des enfants qui restent marqués par ce qui s'est passé lundi dernier. Dans ce journal également, comment ce chalutier breton a fait naufrage. Deux marins sont toujours portés disparus. La guerre des anciens premiers ministres qui fait rage entre Gabriel Attal et Édouard Philippe. Le premier réveil au clairon pour les volontaires du nouveau service national. Et puis ces larmes de Novak Djokovic ce matin, éliminé au premier tour de l'US Open. Une première pour lui en grand chelem depuis 20 ans.
14: Une semaine après la tornade, Poma, dans l'Aude, prépare ses enfants à une rentrée pas comme les autres demain.
16: Oui, l'école du village a été éventrée. Il va falloir aller à 15 km à Carcassonne pour les maternelles et pour les primaires, dans un établissement temporaire monté en urgence et en tâchant de rassurer au mieux des enfants qui ont été traumatisés par la tornade. Reportage de Valentin Larquier.
17: Oui, à la salle polyvalente de Poma, Perle s'active. Cette maman accueille des sinistrés et des pompiers qui se reposent. Par miracle, sa maison est toujours debout et la rentrée des classes est dans un coin de sa tête. Son fils a eu la peur de sa vie pendant le passage de la tornade et il entre en CM1 demain.
18: Bon, c'était des hurlements, des pleurs parce qu'il y avait tout qui s'arrachait. Les petits, ils voient tout ce qui se passe, ils voient les gens qui pleurent. Et je pense que d'être entre eux, d'être occupé toute la journée, de revoir les maîtresses, ça va leur permettre de reprendre une routine qui leur fera du bien.
17: Accueillir les enfants n'étaient pas gagnés, avoue Sophie Ferriol, une enseignante.
19: L'école était éventrée, alors par chance, les quatre classes sont restées intactes. Donc on a pu récupérer notre mobilier et le matériel qui était prêt pour la rentrée.
17: En un temps record, maîtresses, habitants, bénévoles ont tout déménagé dans un centre aéré à 5 km de Poma.
20: On a à cœur de préparer un espace agréable, convivial et sécurisant.
17: Mylène Miguel est la maîtresse des petites et moyennes sections.
20: Une rentrée est toujours source d'inquiétude et de stress. On fait en sorte que tout le monde soit rassuré.
17: Demain, un psychologue sera présent pour accompagner les enfants, les parents et les professeurs.
16: Merci beaucoup, Valentin Larquier. Il y a eu un nouveau piratage de données sur un site du gouvernement, encore une fois, du ministère de la Ville en l'occurrence. On parle à nouveau de millions de données aspirées, hacking revendiqué en plus par le même groupe que celui qui avait attaqué le fisc.
14: Deux marins sont toujours portés disparus après le naufrage d'un navire de pêche français.
16: Les opérations de recherche ont dû être suspendues hier à la tombée de la nuit. Le Maranello, qui avait quitté Saint-Brieuc mardi dernier, a coulé samedi en fin de journée au large des côtes britanniques. Il y avait 5 marins à bord et 3 seulement à ce stade ont pu être secourus, Nicolas Bobby.
21: Son filet de pêche se serait coincé dans l'hélice, stoppant toute propulsion, rendant le chalutier de 21,50 m en acier totalement ingouvernable, à la merci de la manche agitée et du vent. Parmi les hypothèses, les vagues auraient fait osciller le bateau à droite ou à gauche, entraînant un phénomène de carène liquide, c'est-à-dire que le navire aurait embarqué des paquets paquet d'eau de mer d'un seul côté. Les réserves de carburant, l'eau douce du bord, auraient aussi penché dans le même sens le poids de tous ces liquides, détruisant la stabilité du Maranello. Si en plus, le filet de pêche était lourdement chargé de poissons coincés sous la coque, il aurait accentué une fatale traction vers le fond. C'était un bateau moderne sorti il y a 10 ans d'un chantier de Boulogne-sur-Mer, l'armement breton partageant une admiration sans bornes pour la Scuderia, toute la flotte porte des noms de bolides. Le chalutier disparu avec sa coque rouge et blanche arborait fièrement sur sa passerelle le mythique cheval cabré noir sur fond jaune.
16: Merci Nicolas Bobby. À retenir du week-end politique, le premier secrétaire du PS, Olivier Faure, qui confirme sa candidature à la primaire à gauche, face notamment à Raphaël Glucksmann, à qui il reproche d'ailleurs en substance d'être obsédé par Jean-Luc Mélenchon. Et puis la foire de Châlons, deuxième plus gros événement agricole de l'année en France, continue à voir les candidats défiler aujourd'hui. C'est Édouard Philippe qui est attendu là-bas. Et notez-le d'ailleurs, Amandine Bégaud y sera également à Châlons en direct dès midi et demi. Pour RTL Midi, et les auditeurs ont la parole.
14: Tiens, justement, à propos d'Édouard Philippe, le ton monte avec son concurrent du Bloc central, Gabriel Attal.
16: Oui, le duel des anciens premiers ministres d'Emmanuel Macron agite cette rentrée. Gabriel Attal qui accuse notamment Édouard Philippe de vouloir recréer une sorte d'UMP en appelant à des alliances au centre et à droite. Pauline Thévenot.
0: Oui, Gabriel Attal, le challenger qui veut rattraper son retard, multiplie les coups de boutoir depuis Châlons en Champagne.
1: Vous savez, on n'est pas des photocopies avec Édouard Philippe. Moi, je considère que l'enjeu de cette élection, c'est pas de recréer les partis d'il y a 20 ans avec ceux d'il y a 20 ans et les idées d'il y a 20 ans. Le monde, il a changé.
0: Il décoche aussi cette flèche.
1: Édouard Philippe, par exemple, il est candidat depuis 3 ans. Moi, ça fait 3 mois. Et pourtant, on est quasiment dans la marge d'erreur, dans la quasi-totalité des sondages. Il n'y a pas de candidat naturel ou de candidat aujourd'hui favori en dehors des extrêmes.
0: À Tourcoing, Édouard Philippe, soucieux d'élargir son socle avec Gérald Darmanin et de consolider sa fragile avance, le recadre au micro de BFM TV.
22: À la fin, nous allons devoir nous rassembler. Donc, je propose que chacun d'entre nous dirige ses traits sur nos adversaires, sur Madame Le Pen, sur Monsieur Mélenchon, et que par notre travail de fond, nous constations les endroits où il y a des convergences. Je pense que c'est plus important dans le débat public que les petites attaques. Je ne me livre à aucune attaque.
0: Enfin, dans les rangs d'Horizon, ça grince tout de même contre Gabriel Attal. Quelle arrogance, n'est pas à la hauteur, a-t-on entendu à Tourcoing. L'entourage du candidat Renaissance, lui, fait mine de rien. On peut évoquer des différences sans parler de tensions. Mais au sein du Bloc central, cette escalade inquiète de plus en plus.
16: Reportage de Pauline Thévenot au service politique d'RTL.
14: Olivier, vous le disiez, Édouard Philippe est attendu à Châlons en Champagne aujourd'hui. Comme Amandine Bégaud, pour RTL Midi, les auditeurs ont la parole. Et bien, comme les choses sont bien faites, Édouard Philippe répondra à Amandine Bégaud. Et si vous avez des questions à lui poser, à l'ex-premier ministre et aujourd'hui candidat à la présidentielle, n'hésitez pas, faites-le via l'appli RTL.
16: À l'étranger, Téhéran affirme qu'un pétrolier a pris feu ces dernières heures après avoir heurté des mines dans les eaux du détroit d'Ormuz. L'Iran qui revendique d'ailleurs avoir attaqué cette nuit des cibles militaires américaines à la fois aux Émirats Arabes Unis et en Jordanie. Téhéran qui affirme là que des réponses à ces frappes de Washington, les premières depuis un mois qui ont visé hier des lanceurs de missiles iraniens.
14: Aux États-Unis, une quinzaine de personnes sont recherchées dans le célèbre parc du Grand Canyon.
16: Une course contre la montre est engagée après cette crue hier, soudaine et très violente. Karine Auton est aux États-Unis pour RTL.
23: Les images sont impressionnantes, des torrents de boue qui ont dévalé tout le fond du canyon et emporté avec eux de gros rochers, des passerelles en bois ou quelques petits bâtiments en bord du fleuve. Après avoir secouru 62 personnes, des rangers des parcs travaillaient encore hier soir à évacuer d'autres piégés dans le canyon, à localiser d'éventuels disparus à l'aide d'un hélicoptère, et ce alors que la crue a surpris samedi après-midi et que de fortes pluies sont encore prévues aujourd'hui. Elles ont frappé le secteur du camping Bright Angel et du Phantom Ranch, un dortoir connu des touristes situé dans le bas du canyon. La seule conduite d'eau qui alimente toutes les zones d'hébergement du Grand Canyon a été mise hors service et les touristes ne pourront plus passer les nuits dans les motels ou les hôtels du parc national à partir de ce soir. L'accès au parc reste ouvert, mais les rangers demandent aux visiteurs de faire attention à leur consommation en eau.
16: Merci Karine Auton. Au large de Chypre, 17 personnes sont toujours là, portées disparues après le naufrage d'un ferry qui ralliait le nord de l'île à la Turquie. 8 passagers sont morts.
14: On va parler maintenant d'une autre rentrée, celle des jeunes volontaires qui ont choisi le nouveau service national, héritier du service militaire.
16: Oui, 3000 jeunes garçons et filles qui ont entre 18 et 25 ans. Ils commencent cette semaine leurs 10 mois de formation militaire, marche au pas, chant, maniement des armes, lit au carré. Gilbert Guérand a suivi les recrues de Cherbourg pour la Marine nationale.
2: C'est sous une pluie toute cherbourgeoise que les 6 premiers volontaires sur les 27 attendus franchissent le portail de l'école des matelots de Cherbourg.
3: Ils ont l'air peu confiants, un peu stressés.
2: À l'entrée, la commandante Émilie les accueille.
3: Félicitations, j'espère que vous êtes contents d'être là.
4: Oui.
3: Vous êtes les premiers, les gars.
2: Première étape, un sas où tous passent un par un et peuvent déposer les objets interdits.
5: Vous déposez tout ce qui est nourriture, armes contendantes.
2: Vient enfin le moment le plus symbolique.
3: Nous allons procéder à la signature de votre contrat d'engagement.
24: Je déclare vouloir m'engager en toute connaissance de cause pour servir avec honneur et fidélité.
2: Ce sont désormais des militaires de la Marine nationale.
24: Étant donné que je suis la première personne à avoir signé de tout le service national pour la Marine nationale, c'est un honneur et ça donne une seule envie, c'est d'avancer durant tout le long du service national et peut-être bien après une carrière.
2: Direction ensuite les chambrées et déjà les premiers réflexes.
24: Voilà, on va essayer de faire les lits au mieux possible.
2: À quelques mètres, Thaïs découvre elle aussi sa chambre.
25: Mon lit, c'est le mien, c'est celui qui est près de la fenêtre tout au fond.
26: Qu'est-ce qu'on peut vous souhaiter ?
25: Du bonheur.
2: Vers 22h, tout le monde était dans son dortoir. Ce matin, le réveil a sonné très tôt, 5h45, avec un premier rassemblement pour la cérémonie des couleurs.
16: Merci Gilbert Guérand. Ces jeunes qui seront donc logés en caserne, ils perçoivent une solde de 800 euros brut par mois. Ils pourront ensuite soit s'engager, soit retrouver la vie civile, soit l'entre-deux en intégrant la réserve opérationnelle.
14: RTL 7h09, on l'évoquait en titre à l'événement sportif ce matin, ce sont les larmes de Novak Djokovic.
16: Et là vous entendez l'ovation du stade au moment où le Serbe a quitté le court, éliminé au premier tour. Une première pour lui en Grand Chelem depuis 20 ans. Il a perdu en 5-7 face à l'Argentin Mariano Navon. En Ligue 1 et en clôture de la deuxième journée hier soir, Monaco a battu l'Olympique de Marseille 2-0 et prend seul la tête du championnat avec 2 victoires en 2 matchs. Avant cela, Rennes avait battu le Mans 3-2.
14: Merci Olivier Bois, on vous retrouve à 8h pour un prochain journal. Et bonjour, les courses, j'ai oublié les courses Olivier, je vous écoute.
16: Les courses avec les pronostics comme à chaque fois de Dominique Cordier, je vous les donne dans un instant. C'est le 6, le 11, le 3, le 2, le 8, le 9 et le 5. L'outsider d'Hertel, c'est le 3 Sorano et les courses, elles se courent en l'occurrence à Saint-Cloud.
14: C'est noté. Merci beaucoup Olivier. Vous revenez quand même à 8h.
16: À tout à l'heure.
14: À tout à l'heure. Et bonjour Louis Baudin.
27: Bonjour Céline, bonjour à tous.
14: Ravi de vous retrouver. Qu'est-ce qui nous attend aujourd'hui ?
27: Ah ben aujourd'hui, alors vous savez, c'est le genre de journée qu'on n'aime pas quand on est prévisionniste parce que je vous annonçais, il va y avoir des éclaircies, il va y avoir des passages nuageux, il va y avoir des averses. Quand j'ai dit ça, j'ai tout dit, j'ai rien dit parce que c'est compliqué à localiser, mais c'est quand même ce qui va se passer aujourd'hui, hein, un peu de soleil, un peu de nuages, de temps en temps une averse. Alors pour faire dans la nuance quand même, il y aura un peu plus d'averses au nord de la Seine, c'est déjà le cas en ce moment, notamment sur la Picardie ou le Nord-Pas-de-Calais. Et puis, on aura beaucoup moins près de la Méditerranée ou encore sur les Alpes, où normalement, là, le temps deviendra sec et ensoleillé cet après-midi. À noter un peu de vent sur ce Pas-de-Calais jusqu'à 60 km/h. Hier, on a frôlé les 100 km/h. Et puis, près de la Méditerranée, retour d'un petit peu de tramontane autour du Golfe du Lion. Les températures, alors là, ça va être le grand écart. Il faut s'y faire parce que ça va durer toute la semaine entre l'extrême nord et le sud. En ce moment, on a quelques valeurs dépassant les 20 degrés en Corse ou encore du côté de la Méditerranée. Dans d'autres endroit, on a moins de 15 degrés à Vichy ou encore à Bergerac. Et cet après-midi, 20 à 25 degrés dans la moitié nord, c'est à peu près de saison, mais 25 à 30 degrés dans le sud et jusqu'à 34 degrés parfois près de la Méditerranée.
14: Encore.
27: Encore, oui.
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14: Et on salue nos camarades qui nous ont rejoints dans ce studio. Étienne Gernel pour signer Gernel. Bonjour Étienne.
29: Bonjour Céline, bonjour à tous.
14: Un Étienne regonflé à bloc ce matin, rassuré par ce que vous avez entendu ces derniers jours.
29: Oui, je vais vous montrer pourquoi il ne faut désespérer de rien et même pas de la politique.
14: Étienne l'optimiste avant d'avoir entendu Virginie Giraud. Bonjour,
30: bonjour
14: Virginie. Notre historienne donc pour ce nouveau rendez-vous, l'histoire en direct chaque matin quand l'actualité fait écho à l'histoire avec un grand H. Et il sera encore question de politique, Virginie, alors que le gouvernement se réunit en séminaire pour parler budget. Vous saluez, vous, l'imagination de nos responsables et de tout temps pour trouver des taxes.
30: Eh oui, le sel, la barbe, les fenêtres, j'ai un peu peur de donner de mauvaises idées aux ministres.
14: On parlera de votre budget, à vous aussi, avec Pierre Herbulot. Bonjour.
31: Bonjour.
14: Ce sera l'enquête RTL. Dans quelques minutes, vous avez cherché à vérifier, Pierre, si notre caddie était plus cher en cette rentrée. Avant ça, on vient à votre rencontre RTL chez vous. Là aussi, l'un de vos nouveaux rendez-vous de la saison. Chaque matin, nos reporters, nos correspondants qui viennent vous tendre le micro partout dans le pays. Bonjour Valentin Boisset.
32: Bonjour à tous.
14: Et ce n'est pas un réveil dans le calme hein, pour ceux qui vous accueillent aujourd'hui.
4: Oui, c'est même un réveil très bruyant pour Christopher. On est dans son salon à Athis-Mons. Les enfants ont été réveillés tout à l'heure au son des avions, car cette maison, elle est à 600 mètres de la piste numéro 2 de l'aéroport d'Orly. C'est une piste normalement fermée, mais qui est utilisée depuis le mois d'août, car il y a des travaux dans l'aéroport. Résultat, vous vous retrouvez, Christopher, sur le couloir aérien. C'est 30 survols par heure.
6: C'est ça, exactement. On ressent en fait l'impression d'un tonnerre, les vibrations, le bruit, l'intensité de 6h du matin à 23h.
4: Vous avez des enfants ?
6: J'ai 3 enfants. C'est compliqué. Ça décolle.
4: Ah oui, donc là, il passe vraiment au-dessus. On entend ce bruit très, très lourd. Il y a le sol qui tremble et on sent même les murs de chez vous, Christopher, qui sont en train de trembler. C'est un peu comme un orage très, très fort.
6: Mais là, il passe vraiment au-dessus des maisons, quoi.
4: On sent le sol.
6: On sent le sol vibrer, on sent les murs également. La punition des travaux sur la piste d'Orly. S'il y a une action à faire, franchement, je la ferai. C'est un évap, certes. On nous dira, oui, mais vous habitez à côté d'un aéroport. Ok, je veux bien. Mais il y a de multiples pistes qu'ils pourraient utiliser pour varier, ne serait-ce que varier, 2 heures par-ci, 2 heures par-là. C'est compliqué. Ouais. C'est compliqué.
4: Un quotidien compliqué. Alors, faut bien préciser que cette situation ne va normalement pas durer. Aéroport de Paris table sur une fin des travaux prévus pour le mois de décembre.
14: Valentin Boisset à Athis-Mons, donc dans l'Essonne, et on rappelle que si tout le monde n'est pas riverain d'un aéroport, ce problème de bruit n'est pas rare, loin de là. Plus d'un Français sur 5 déclare souffrir du bruit chez lui. Valentin, protégez vos oreilles, on vous retrouve dans une heure. RTL, il est 7h14 à suivre. L'enquête RTL, les prix dans vos supermarchés sont-ils vraiment stables? Pierre Herbulot a passé au crible plusieurs produits pour le panier RTL. À tout de suite.
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14: 7h17 sur RTL, l'enquête RTL maintenant, avec une question ce matin. Faire ses courses au supermarché va-t-il nous coûter plus cher? La semaine dernière, le patron de Carrefour, Alexandre Bompard, assurait ceci à Marc-Olivier Fogiel.
36: La première bonne nouvelle, c'est que les prix alimentaires sont stables. On a parlé tout le printemps de septembre rouge, écarlate, etc. Les prix alimentaires ont été à zéro au cours de l'été, ils sont entre 0 et 1%.
14: Pierre Herbulot, le chef du service économie, est avec nous. Pierre, vous avez cherché à le vérifier. Avec le panier RTL, vous avez relevé les prix d'une vingtaine de produits du quotidien dans les hypermarchés aux quatre coins de la France. Alors, résultat ?
0: On est pile dans ce que dit le patron de Carrefour sur notre antenne. Le prix du panier RTL augmente un peu en cette rentrée, plus 0,5%. Il coûte 41,81 €, ça fait une vingtaine de centimes de plus qu'avant l'été. En choisissant exactement les mêmes produits depuis bientôt 5 ans, on n'a jamais payé aussi cher notre panier de course.
14: Mais cette hausse est à nuancer malgré tout.
0: Parce qu'en décortiquant un peu le panier, on trouve pas mal de baisses de prix. Le café, les pâtes, le lait, le soda, les conserves, les céréales du petit déjeuner, le papier toilette, quelques centimes à chaque fois, mais quand même. Quoique c'est plus important encore pour le sucre et le beurre, 7 centimes de moins pour le paquet de sucre et même 14 centimes de moins pour la plaquette de beurre depuis le printemps.
14: D'accord pour les baisses, mais si le panier augmente, ça veut dire qu'il y a aussi des hausses.
0: Oui, et qui sont parfois très violentes. C'est le cas des fruits et des légumes. 2,57 € pour le panier, pour le kilo de pommes. On n'a jamais vu ça depuis qu'on a lancé notre panier RTL. C'est à cause de la sécheresse. Les fruits sont moins nombreux et de plus petite taille, ce qui fait exploser les prix. 2,57 €, c'est 30% plus cher que l'an dernier à la même période. Résultat, les consommateurs sont obligés de faire des concessions, comme Yazid.
1: Des fois, madame, elle me demande 3 ou 4 fruits pour les enfants. J'amène que 2 fruits, je fais ce que je peux. Je regarde les prix, je fais le tour. Où je trouve moins cher, j'achète. Hein. Ça devient dur. Hein. On ne dort pas comme avant. Maintenant, il faut qu'on travaille, on double des fois, on fait les heures de plus, juste pour manger.
14: Pourtant, toute la filière se mobilise.
0: Oui, les industriels comme les distributeurs, ils ont revu leur cahier des charges pour accepter des fruits et des légumes plus petits, plus biscornus aussi. Le gouvernement va lui accorder des aides ce jeudi pour les agriculteurs, mais ce qui joue sur les prix, c'est la disponibilité des fruits et des légumes. Les faits sont là. Il manque, selon les différentes fédérations, 1/5 de la production de pommes de terre et la moitié des poireaux, de l'ail, des oignons et des haricots.
14: Donc ça veut dire que, en dehors des conséquences de la sécheresse, les prix sont stables, voire légèrement à la baisse. Ça veut dire que la guerre en Iran n'a pas eu d'incidence finalement ?
0: Aucune pour le moment, parce que Bercy a fait le choix de ne pas rouvrir de négociations commerciales depuis le début de la guerre. Un ministre se félicite, ça aurait été une énorme connerie. Pour autant, si le prix des carburants reste aussi élevé dans les mois qui viennent, alors les prochaines négociations vont forcément déboucher sur des hausses, et pas seulement pour les fruits et les légumes.
14: Merci Pierre Herbulot, 7h20 sur RTL, signé Jernel. Avec vous, Étienne Jernel, directeur du Point, et l'on vous retrouve emballé. Étienne, vous nous dites que non, il ne faut pas désespérer de la politique.
2: Oui, quel beau week-end, Céline. Plus d'arguments, moins d'aboiements. On a retrouvé de l'air ce week-end entre la rencontre des entrepreneurs de France, organisée par le MEDEF à Roland-Garros, et le Laboratoire de la République, événement créé par Jean-Michel Blanquer, et qui avait lieu cette année à Sens. Et d'abord, parce que les grands sujets de fond ont été abordés. Devant les patrons notamment, les candidats ont parlé finances publiques, environnement, technologie, énergie, Europe, industrie. Alors, cela ne veut pas dire qu'on n'a pas entendu d'absurdité ou de fariboles, mais au moins les grandes options sont sur la table et les électeurs peuvent comparer. Et d'ailleurs, ça les intéresse. Hein. L'audience du débat organisé par le MEDEF a été très forte et c'est une bonne nouvelle.
14: Mais vous, c'est le débat entre François Hollande et Édouard Philippe qui vous a le plus intéressé, Étienne.
2: Ah, qu'est-ce que c'était bien. C'est ma deuxième joie du week-end. Je vais vous dire, ce débat, dans le cadre du Laboratoire de la République, qui était animé par Darius Rochebain, c'était diffusé sur LCI, ce débat est peut-être ce que l'on a vu de mieux dans le débat démocratique ces dernières années, tant sur l'économie que sur l'immigration. C'était sérieux, précis, mais aussi courtois et même fair-play, chacun étant capable de reconnaître, oui, des mérites à l'autre. Alors évidemment, c'était aussi un débat de l'avant-polarisation. Hein. C'est un homme de gauche penchant vers le centre, François Hollande, face à un homme de droite penchant aussi vers le centre, Édouard Philippe, ça aide. Mais cette confrontation intelligente et constructive est tout de même une raison d'espérer. Grâce soit rendue à Jean-Michel Blanquer de l'avoir rendue possible. Et puis, vous savez, c'est bien aussi parce que ça commence tôt.
14: Vous trouvez que cette campagne, elle part plus tôt que les précédentes ?
2: Oui, c'est bien. Ça permettrait aux Français de prendre le temps de leur réflexion. En 2022, souvenez-vous, la campagne avait été largement escamotée par la guerre en Ukraine. En 2017, le paysage ne s'était éclairci qu'entre novembre 2016, avec la primaire de la droite, et fin janvier 2017, la primaire de la gauche, avec entre-temps la déclaration d'Emmanuel Macron, le retrait de François Hollande, etc. Ça commence même plus tôt qu'en 2012, en réalité, car en 2012, il y avait un sortant, Nicolas Sarkozy, et le sortant prend toujours son temps, et il y avait une primaire à gauche planche en octobre. Bref, cette fois-ci, les Français auront le temps, ils pourront choisir en connaissance de cause, du moins pour ceux qui acceptent, qui envisagent l'idée d'être éventuellement convaincus. Vous savez, c'est ce que disait Oscar Wilde, je déteste les conversations, elles vous font parfois changer d'avis.
14: Bon, Étienne, ce que vous allez entendre, en revanche, va peut-être vous inquiéter. L'histoire en direct, maintenant, avec Virginie Giraud. Le Premier ministre organise un séminaire avec ses ministres pour préparer le prochain budget. Aujourd'hui, il cherche des pistes pour remplir les caisses de l'État. Et vous, Virginie, vous nous proposez ce matin un petit florilège des taxes les plus étonnantes à travers l'histoire.
3: Vous avez remarqué qu'il y a plein de vieilles maisons en France avec des fenêtres murées ? Eh ben, c'était pour payer moins d'impôts. En 1798, le directoire cherche une nouvelle taxe. Je vous rappelle qu'on a consenti à l'impôt dans l'article 14 de la Déclaration des droits de l'homme et du citoyen. Donc le directoire imagine une taxe sur les ouvertures, les portes et les fenêtres. Plus vous en avez, plus vous payez. Donc les Français réagissent en murant leurs fenêtres. Les logements deviennent plus insalubres et cet impôt dit sur l'air et la lumière a quand même duré 128 ans.
14: Donc faut pas le remettre celui-là. Vous en avez d'autres comme ça ?
3: Je n'ai que l'embarras du choix, Céline. Parlons de la gabelle. Cet impôt sur le sel du Moyen-Âge, définitivement aboli en 1945. Enfin, définitivement, c'est pas la première fois, il reviendra peut-être. Autre exemple, Russie, 17e siècle. Le tsar Pierre le Grand n'aime pas les barbes parce que ça fait sauvageon de Sibérie. Donc, il met une taxe sur les porteurs de barbes. Étienne, attention à votre prochaine déclaration d'impôt.
2: Oulala.
3: Et puis, ma préférée, c'est la taxe de l'Antiquité romaine de l'empereur Vespasien sur l'urine. Les blanchisseurs allaient récupérer l'urine dans les toilettes publiques parce qu'elle contient de l'ammoniaque, c'est un détergent naturel. Et donc, Vespasien se dit, on va taxer les blanchisseurs qui viennent récupérer l'urine dans les latrines municipales. Alors, son fils Titus était scandalisé. Il va voir son père se plaint et Vespasien prend une pleine poignée de monnaie, la met sous le nez de son fils et lui dit, tu vois, l'argent n'a pas d'odeur.
14: Ça vient donc de là, cette expression.
2: C'est magnifique. Il y a eu des taxes sur les chiens et chats, je crois, et sur tout. On fait des taxes sur tout.
3: Sur absolument tout.
14: Bon, j'espère que nos responsables politiques ne vous écoutent pas trop ce matin, ça pourrait agacer dans les...
2: Ils n'ont même pas besoin de nous, vous savez,
14: c'est
2: pour
14: vrai
2: ça. Vous allez voir.
14: Merci Étienne, merci Virginie. On vous retrouve demain, 7h25 sur RTL. Dans moins de 5 minutes, évidemment, les grosses têtes et le journal de 7h30. Il vous reste quelques heures pour demander la prime gros rouleur. Vous savez, cette aide de 100 euros pour les plus modestes qui utilisent leur voiture pour aller travailler. Vous êtes encore nombreux à être éligibles et à ne pas en avoir fait la demande. N'hésitez pas, donc on vous explique tout dans quelques instants.
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14: Et juste avant le journal de 7h30, place aux grosses têtes et aux confidences de Yoann Rioux.
12: Nous, on a eu un séminaire de l'équipe à Roland-Garros et tout, c'est vrai.
13: Comment ça, bah,
12: le groupe L'Équipe, non, j'y étais pas. Mais le groupe L'Équipe, t'as fait ça.
13: Aïe, ils sont pas cons à L'Équipe quand il y a un séminaire, ils l'invitent pas.
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12: Parce que j'aime pas quand il y a du monde, vous savez. J'aime pas être au milieu de gens, je suis trop timide.
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14: Retrouvez les grosses têtes à partir de 15h30 tous les jours sur RTL avec cet après-midi Michel Bernier, Sébastien Thoen notamment. Vous écoutez RTL, il est 7h29, nous sommes avec vous à vos côtés jusqu'à 9h30 pour vous accompagner, vous éclairer et vous rendre très très heureux peut-être ce matin, car toute la semaine, RTL vous fait gagner les toutes dernières places pour aller voir Céline Dion. 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Vous êtes sur RTL et il est 7h30.
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14: Et le journal de 7h30, c'est avec Sébastien Rouxel. Bonjour Sébastien.
0: Ah, bonjour Céline, bonjour à tous. Après minuit, ce sera trop tard. C'est le dernier jour pour demander la prime gros rouleur. Cette aide de 100 euros pour les Français les plus modestes qui utilisent leur voiture pour aller au travail ou dans le cadre de leur activité professionnelle. Et selon les informations de RTL, Pierre Herbulot, une personne éligible sur deux n'en a pas encore fait la demande.
23: Oui, ça représente environ 1 600 000 Français sur les 3 millions ciblés. Pas d'éléments d'explication du côté du gouvernement sur cette différence qui allège, il faut le dire, la facture pour l'État. Malgré ces économies et des prix des carburants au plus haut, il n'est pas question pour le moment d'une deuxième édition de cette prime gros rouleur. La semaine dernière, la ministre de l'Énergie, Maud Bréjon, a promis de nouvelles aides pour les secteurs ciblés, les professionnels donc, ou la reconduction du chèque énergie qui sert lui à payer les factures de chauffage pour les ménages les plus modestes, mais ça c'est le cas chaque année. Rien pour les particuliers qui n'ont pas d'autre choix que de prendre leur voiture pour aller travailler.
0: Merci beaucoup Pierre, et ces nouvelles aides ciblées pour certains secteurs dont vous parliez, il en sera question cet après-midi. Sébastien Lecornu réunit son gouvernement en séminaire pour préparer les dossiers chauds de cette rentrée, à commencer par le budget qui s'annonce ô combien périlleux en cette année présidentielle.
14: Et à moins de 8 mois, justement, du premier tour, on a ce matin un candidat de plus sur la ligne de départ.
0: Oui, le patron du Parti Socialiste, Olivier Faure, il a confirmé hier soir qu'il serait bien candidat à la primaire organisée en octobre. Et cela, même si elle semble taillée pour Raphaël Glucksmann, qui a une longueur d'avance dans les sondages, et auprès de certains militants socialistes réunis ce week-end à Blois, Arthur Bélier.
24: Oui, et Raphaël Glucksmann par favori, adoubé par une partie des ténors du PS comme des militants.
25: Moi j'ai fait mon choix, je voterai pour Raphaël Glucksmann.
24: Yves, adhérent depuis 54 ans.
25: Parce que je pense que c'est celui qui aujourd'hui fera le meilleur score, et c'est Olivier Faure qui deux fois de suite a fait appel à lui pour les européennes, qu'il a été d'ailleurs devant LFI, mais qu'il a aussi fait parler une voix social-démocrate française en Europe dont on avait besoin.
24: Mais après 8 ans à la tête du parti, Olivier Faure peut compter sur une génération de militants biberonnés à l'Union de la Gauche.
26: Sans aucune hésitation, hein. Je soutiens Faure depuis le début.
24: Qui lui font plus confiance pour rassembler ensuite.
26: Moi, c'est exactement pour ça que je m'étais engagé au Parti Socialiste après la NUPES, juste avant le NFP. Donc effectivement, moi, je vois le Parti Socialiste comme un parti de gauche qui peut unir les autres partis de gauche autour d'une candidature.
27: C'est-à-dire, vous n'avez pas confiance en Raphaël Glucksmann?
26: Non. Et autant sur la campagne européenne, j'étais persuadé que c'était un très bon candidat. Autant être président, il y a quand même une sacrée marche, une sacrée différence.
24: Un duel pimenté par Ségolène Royal, Philippe Brun ou Jérôme Guedj qui compte bien bouleverser le jeu.
0: Arthur Bélier.
14: Pour la première fois depuis un mois, les États-Unis ont frappé l'Iran.
0: Une attaque hier soir contre des lanceurs de missiles, alors que les gardiens de la Révolution s'apprêtaient, selon les Américains, à tirer des roquettes chargées de mines dans le détroit d'Hormuz. L'Iran a répliqué en frappant des bases militaires américaines en Jordanie et aux Émirats Arabes Unis. L'Iran qui dit avoir riposté en légitime défense. Au Népal, l'espoir de retrouver des survivants est désormais très mince. 5 jours après cette gigantesque coulée de boue qui a fait plus de 900 morts, c'est le
1: tout dernier bilan communiqué par les autorités ce matin. Près de 4800 personnes sont portées disparues au Népal et en Chine. Le premier ministre népalais parle d'une catastrophe inimaginable. L'envoyé spécial de RTL, Carole Dietrich, a pu se rendre dans les zones dévastées. Elle le racontait tout à l'heure dans RTL Petit Matin.
2: Quand on arrive dans les premiers villages dévastés, on découvre des scènes qui sont quasi apocalyptiques. On est face à un océan de boue et de dévastation. Tous les premiers étages des maisons ont été ensevelis. On voit des tracteurs, des camions comme arrêtés net dans leur course par la vague de boue qui a déferlé ici. Des arbres ont été déracinés, envoyés sur les toits des maisons. Dans la commune de Devigat, où j'ai pu me rendre, j'ai pu accompagner des habitants qui retournaient chez eux pour la première fois depuis la catastrophe. Ces rescapés, s'ils reconnaissent avoir eu de la chance de survivre à cette vague, ils étaient évidemment désemparés à la vue de leur village détruit.
1: Carole Dietrich, l'envoyée spéciale de RTL au Népal, avec Jérôme Florin tout à l'heure dans RTL Petit Matin. En Suisse, la chasse à l'homme continue ce matin. Un ou plusieurs tireurs sont recherchés après cette fusillade en pleine rave party. Ça s'est passé dans la nuit de samedi à dimanche à Aro, près de Zurich. Une jeune Italienne de 22 ans est morte. 5 autres personnes ont été blessées. Attaque terroriste, règlement de compte. Aucune piste n'est exclue à ce stade par les autorités.
14: RTL, il est 7h34. La sonnerie va bientôt retentir. Ça y est, c'est l'heure de la rentrée scolaire.
1: Dès ce matin, pour les profs, plus de 850 000 enseignants reprennent le chemin de l'école. Pour les élèves, ce sera demain. Et pendant qu'ils préparent leur cartable, eh bien vous êtes peut-être, vous, en train de boucler vos valises. Un Français sur trois part en vacances au mois de septembre, selon un sondage Ipsos. Les plages sont moins bondées, les hôtels moins chers. C'est un peu tout cela qui motive ces vacanciers croisés à l'aéroport de Beauvais.
3: On va direction Varna, en Bulgarie. J'ai 25 ans. Moins de monde, billets d'avion moins chers.
4: 200 € aller-retour avec une valise cabine. On a fait Paris sous la canicule dans les bureaux, donc là on est content de partir en septembre.
1: Vous partez où ?
5: Nous allons à Séville pour 10 jours. Il y a moins de monde, c'est plus agréable.
6: Ça fait du bien de voir tout le monde rentrer et de nous partir.
1: Voilà, parole de septembriste, comme on les appelle au micro RTL d'Antoine Decarne. Le foot, Monaco prend les commandes de la Ligue 1 après sa victoire 2-0 hier soir contre Marseille. Le Paris FC Lille complète le podium. Et puis lui sera tout à l'heure l'invité de Marc-Olivier Fogiel à 8h15 sur RTL. Arthur Fils entre en lice cet après-midi à l'US Open. C'est du tennis, bien sûr.
14: Bien sûr.
1: Le numéro 1 tricolore qui fait figure de vrai outsider cette année, d'autant plus après l'élimination surprise cette nuit de Novak Djokovic, battu en 5-7 par le 49e mondial, l'Argentin Navoné. Djokovic prend la porte dès le premier tour. Ça, c'est une première depuis plus de 20 ans, Grand Chelem.
14: Les larmes de Novak Djokovic, c'est évidemment l'une des informations de la matinale. Merci beaucoup, Sébastien Rouxel. Le temps, Louis Baudin, il y en a pour tous les goûts aujourd'hui.
10: Exactement, et avec du vent, notamment ce matin. Là, en ce moment, on a quasiment 80 km/h au Cap Griné dans le Pas-de-Calais. On a 70 km/h à Carteret, là, sur le Cotentin. Et tout ça pousse des nuages et quelques pluies, des pluies entre la Normandie et le Nord-Pas-de-Calais. C'est là où elles sont les plus soutenues. Ça donne le ton de la journée, ça veut dire qu'on va avoir dans la plupart des régions des passages nuageux, quelques averses entrecoupées quand même d'éclaircies. Alors de plus en plus belles, cet après-midi elles seront un petit peu plus belles dans la plupart des régions. Et puis à l'opposé, près de la Méditerranée, là on passera à l'écart de ce temps incertain avec du soleil et sans précipitation. Le tout avec là aussi un peu de tramontane autour du golfe du Lion jusqu'à 50-60 km/h. Attention au risque de feux de forêt, c'est pas fini. Et puis les températures, alors cet après-midi, gros contraste entre le nord et le sud. 20 à 25 degrés dans la moitié nord cette saison. Mais dans le sud, ça sera encore, très très chaud. 25 à 30 degrés en général et 30 à 34 degrés même près de la Méditerranée.
14: C'est pas l'automne pour tout le monde. Merci.
10: Ah non, pas encore.
14: Dans quelques minutes, l'invitée d'RTL Matin, elle réfléchit aussi et n'exclut pas de se présenter à la prochaine présidentielle. La journaliste Natacha Polony se lance en politique. Elle assure que le pays a besoin d'un chamboule-tout pour remettre de l'ordre. Mais que propose-t-elle exactement? Elle sera notre invitée à 7h40. Et si vous avez des questions pour Natacha Polony, n'hésitez pas à les poser dès maintenant sur l'appli RTL. Ce sera juste après l'Angleco. Bonjour François Langlais.
16: Bonjour Céline.
14: La France est au bord de la récession, selon l'INSEE. Mais que font les politiques ?
16: Oui, on va parler macroéconomie avec la parabole de la machine à saucisses. C'est une chronique qui doit beaucoup à un livre qui m'a énormément influencé, Tintin en Amérique.
14: La machine à saucisses, oui. À suivre donc sur RTL, sans oublier Philippe Cavrivière. Il est de retour enfin, ce sera juste avant le journal de 8h. À tout de suite sur RTL.

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16: RTL Matin, 7h40, l'Anglais Co maintenant avec vous, François Langlais. Décidément, la France n'est pas en forme, croissance nulle au deuxième trimestre, oui. On échappe de justesse à la récession, François. Et vous, l'expert, vous nous dites qu'il serait temps de s'en préoccuper sérieusement.
17: C'est vrai, Céline, l'économie française est à l'arrêt. Le PIB, c'est-à-dire l'activité économique des Français, n'a pas bougé au second trimestre. Elle était en très légère diminution au premier trimestre. En gros, c'est croissance zéro depuis le 1er janvier dernier. C'est ce que nous a appris l'INSEE en fin de semaine dernière. Alors, bien sûr, il y a la facture de la canicule, au moins du début de la canicule. Mmh. Et puis, la petite poussée d'inflation qui a sans doute dissuadé certains d'entre nous d'acheter, de consommer. Mais au moment où on voit s'ébaucher les programmes économiques des candidats à la présidentielle, il y a un rapprochement qui me frappe et que personne n'effectue. Une France en croissance zéro alors que notre déficit budgétaire atteint 5% du PIB, c'est-à-dire pas loin des 200 milliards d'euros.
16: Et quel est le rapport entre les deux?
17: L'argent du déficit, c'est de l'argent injecté net dans l'économie, sous la forme de dépenses publiques, de salaires de fonctionnaires, de retraites, d'allocations, de subventions. C'est en principe un soutien à l'activité considérable de près de 200 milliards par an. Et malgré ça, l'économie est à zéro. La France, c'est comme dans Tintin en Amérique, avec une machine à faire des saucisses, on fait rentrer des vaches dans la machine, mais il n'y a pas de saucisses qui sortent. Ça veut dire qu'il y a des fuites.
16: Des fuites, qu'est-ce que vous voulez dire par fuite ?
17: Que l'argent emprunté et dépensé par l'État ne se retrouve pas intégralement dans l'économie. Et ça pour au moins deux raisons. Un, les Français sont inquiets, donc ils épargnent. Une partie de l'argent reste sur nos comptes en banque au lieu de faire tourner l'économie. Ils sont d'ailleurs inquiets à cause du déficit. C'est le truc qui se mord la queue. Deux, très important, quand bien même les Français consomment, ils achètent largement des produits chinois. ou fabriqués ailleurs que chez nous en Europe, parce qu'on est désindustrialisé. Donc, notre déficit, celui qui nous coûte si cher en intérêt de la dette, sert à faire tourner les usines chinoises, et pas françaises. Un comble. On est pris, en fait, dans le piège du double déficit, déficit budgétaire, c'est-à-dire les emprunts de l'État qui nourrissent la dette, et qui alimentent le déficit commercial, c'est-à-dire nos achats faits à l'étranger, faute d'offres françaises suffisantes.
16: On comprend le constat assez terrible. Comment on sort de ce piège, François ?
17: Théoriquement, avec ce qu'on appelle la politique de l'offre, c'est-à-dire la politique destinée à renforcer l'offre française pour qu'elle soit plus complète, plus compétitive. Ça veut dire renforcer les entreprises, développer l'innovation, améliorer la formation. Alors, on dit souvent que la politique de l'offre est celle d'Emmanuel Macron. C'est largement inexact, hein, sauf pour les deux premières années de sa présidence. À partir de la crise des Gilets jaunes, et plus encore après le Covid, il a massivement creusé le déficit pour soutenir la demande, ce qui nous a enfermés plus que jamais dans cette malédiction du double déficit. Avis aux candidats et aux candidates putatives, hypothétiques.
16: Et vous regardez Natacha Polony qui sera notre invitée dans un instant. La parabole de la saucisse, donc, à méditer ce matin, c'était François Langlais. Merci François.
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16: RTL 7h43, elle fait son entrée en politique, n'exclut pas d'être candidate à la présidentielle, un monde qu'elle a longtemps observé, commenté. Journaliste, éditorialiste et directrice de la revue L'Audace, Natacha Polony est donc l'invitée d'RTL Matin. Bonjour Natacha Polony.
19: Bonjour.
16: Et merci d'être avec nous. Vous vous lancez donc en politique, vous l'avez annoncé il y a quelques jours, pour, je cite, perturber ce jeu politique. Vous n'avez pas le sentiment que c'est déjà suffisamment compliqué ?
19: Alors justement, la question c'est comment on remet de l'ordre. Et pour ça, ce qu'il faut perturber, c'est l'entre-soi. Ce qu'il faut perturber, c'est ce spectacle qu'on a vu tout le week-end, de gens qui, entre eux, discutent très calmement, se servent le thé sur le pont du Titanic. C'est-à-dire que là, la rentrée va être très difficile pour les Français. Le prix des carburants, l'inflation qui va se mettre en place, parce qu'on l'a oublié un petit peu pendant l'été, mais le détroit d'Ormuz est toujours fermé, l'inflation va donc s'amplifier, et ce qu'on nous propose, c'est de voir des gens qui sont responsables de la situation que vient de décrire François Langlais et qui vont vous expliquer comment ils vont évidemment faire mieux.
16: Cette situation, vous la commentez, on l'a dit depuis des années. Pourquoi vous entrez dans la danse aujourd'hui ?
19: Parce que j'en ai assez de commenter le désastre et parce que je ne supporte plus en fait le spectacle de l'impuissance. Vous savez, il y a un moment où moi en tout cas, j'ai gardé ma capacité d'indignation. Et donc, quand vraiment j'entends des gens qui sont responsables, par exemple, de 1300 milliards de dettes supplémentaires, encore une fois, pour de l'argent jeté par les fenêtres, parce que on n'a pas analysé les raisons qui font que le diagnostic que vient de dresser François Langlais est tel qu'il est. Moi, je pense que ça me met en colère, mais alors si vous imaginez, si moi je suis en colère, la colère que ressentent les Français. Donc, il manque une offre politique qui réponde à cela, c'est-à-dire...
16: Et vous entendez l'incarner, cette offre politique.
19: J'entends rassembler tous ceux qui ne sont pas représentés pour l'instant. Je vous rappelle que en 2022, il y a eu en tout 17 millions au deuxième tour, 17 millions d'abstention, vote blanc, vote nul. Les votes blancs et nuls, il n'y en avait jamais eu autant. Et ça veut dire qu'en fait, les Français ne sont pas représentés.
16: Chaque candidat cherche à les séduire, ces personnes qui ne se déplacent pas aujourd'hui dans les urnes. On entend votre indignation, vous faites un constat, vous vous dites aujourd'hui la campagne se résume à un duel de deux offres violentes et inadaptées avec Jean-Luc Mélenchon d'un côté, Marine Le Pen de l'autre. Les autres candidats ne proposent rien de nouveau. Vous proposeriez quoi de différent si demain vous vous lancez avec votre mouvement ?
19: Je vous donne un exemple. Encore une fois, ce que vient de décrire François Langlais. Ça s'explique par le fait que nous avons laissé filer notre déficit commercial. La France a perdu 1200 milliards en déficit commercial depuis 2000. Eh bien, l'unique solution, c'est de décréter un état d'urgence de la production qui rompe avec le fait que l'argent des contribuables, l'argent de l'État, va à des entreprises étrangères et que l'argent des Français, l'épargne des Français, va alimenter des fonds de pension américains.
14: Et ça veut dire quoi l'état ça d'urgence dire quoi de la production de manière
19: ça veut dire
14: concrète
19: impact, ça, oui, de manière très concrète. Ça veut dire un pacte de production et des salaires. Dans ce pacte de production, vous commencez déjà par mettre la priorité à la production française dans la commande publique pour que l'argent des Français aille vers l'économie française, justement, qu'on arrête d'alimenter.
14: On regardez, légalement, le choix de l'entreprise par sa nationalité, c'est interdit, alors, mais que c'est... depuis une semaine, la loi climat et résilience permet de mettre des
19: non mais évidemment, et je vous rappelle que nos voisins allemands, par exemple, flèchent systématiquement vers des entreprises allemandes, à 60 ou 80%, tandis que nous, évidemment, nous ne le faisons pas. Donc, vous voyez, c'est tout ce genre de choses qui n'a pas été pris en main. Il y a tout un travail, je ne vais pas rentrer dans les détails, mais un travail avec l'ensemble de l'administration pour regrouper les acheteurs public, etc. Ensuite, deuxième chose, vous mettez en place une définition des filières qui sont des filières à enjeux vitaux, c'est-à-dire
14: en fait,
19: ceux
14: c'est
19: dont l'État a besoin.
14: Comme Jean-Luc Mélenchon, j'allais dire que vous voulez proposer.
19: C'est de la planification gaullienne. Et d'ailleurs, dans le gaullisme, ce qu'il faut aussi remettre en place, ou plutôt mettre en place, puisqu'il n'a pas pu le faire, le général de Gaulle, ça s'appelle la participation. Pourquoi ? Parce que le problème que nous avons aussi, c'est cette opposition factice entre politique

0: Aucune nostalgie, justement. La question, c'est comment on fait dans les années qui viennent. Moi, ce qui m'intéresse, c'est de savoir ce que sera la France en 2030, en 2040, en 2050. J'ai des enfants. J'ai envie de savoir dans quel pays ils vont grandir.
1: Natacha Polony.
0: Si vous avez écouté le débat des candidats à la REF, moi, je n'ai pas entendu les raisons pour lesquelles nous devions nous battre. Qu'est-ce que c'est que la France? Qu'est-ce que c'est ce qui nous rassemble? Quelle est notre spécificité par rapport aux autres pays du monde? Nous ne sommes pas juste un espace économique. Nous sommes une culture. Nous sommes la France qui a apporté au monde une façon d'être, une vision, une conception même de la République, de l'égalité, de la liberté. C'est aussi sur ça qu'il faut se battre. C'est pas juste des chiffres.
1: Un déclin de l'économie. Vous avez aussi longtemps dénoncé un déclin de l'école. Demain, c'est la rentrée scolaire. L'école française ne va pas bien. Qu'est-ce que vous préconisez, vous? Qu'est-ce que vous feriez pour
0: aussi,
1: y remédier?
0: Déjà, on est ravis de pouvoir enfin le dire. Moi, ça fait 25 ans que je me fais traiter de réac parce que j'alertais sur la baisse du niveau, parce que j'alertais sur la violence. Demain, ce qu'il faut faire, c'est évidemment augmenter les profs, mais ça, tout le monde maintenant le dit. Il faut surtout commencer par un travail sur la pédagogie. Le problème que nous avons, c'est que l'école française aujourd'hui, c'est les médecins de Molière. C'est-à-dire que on laisse les enseignants seuls dans leur classe se débrouiller.
1: Il faut revoir
0: entièrement la formation. Il faut définir les méthodes qui marchent. Il faut les transmettre aux professeurs. Aujourd'hui, la moyenne de formation des professeurs, c'est 2 jours par an. C'est absolument insuffisant. Il faut réadministrer cette institution. Contrairement à ce que pensent les gens, c'est sous-administré l'éducation nationale. C'est-à-dire qu'il n'y a que 5% de personnel administratif. Et donc, le ministre est en fait le N+3 des professeurs qui sont laissés à eux-mêmes.
1: Vous rajoutez des échelons intermédiaires?
0: Non, vous rajoutez des professeurs experts qui encadrent et qui viennent aider les jeunes professeurs et qui viennent travailler sur le collectif. Ensuite, ce que vous faites, c'est qu'évidemment, vous réinstituez les professeurs dans leur autorité. Vous rappelez, par exemple, aux parents contestataires que là, c'est l'institution qui décide ce qu'on enseigne et que il n'y a pas de clients de l'école. Bref, vous remettez l'école au centre de la société française.
1: C'est bientôt l'heure de la sonnerie, Natacha Polony. La probabilité de voir un bulletin Polony le 18 avril prochain entre 0 et 100%.
0: Il n'y a aucune question de ce genre-là. Il y a une question, c'est j'ai lancé un appel à tous ceux qui ne veulent pas se résoudre et qui en ont assez d'avoir le parti impossibiliste qui se déploie devant eux. Donc cet appel, il commence à être entendu et on va voir ce qu'on peut faire tous ensemble, justement sur la base des propositions que je viens de faire. J'en ajoute une autre, rétablir une véritable démocratie avec la possibilité pour les citoyens de s'exprimer réellement.
1: Merci Natacha Polony, restez avec nous. Vous en avez croisé des cancres, j'imagine, dans votre carrière. Eh bien, Philippe Cavrivière arrive dans un instant.
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5: L'œil de Philippe Cavrivière maintenant. Philippe, Alex Vizorek était très drôle la semaine dernière. C'est moche.
6: Oh là, bah
5: vous êtes donc de retour, on est ravis. Et notre invitée Natacha Polony est restée pour votre chronique.
6: Ah, Barbara, tu nous manques. Je prends deux minuscules mois de vacances, je reviens. Céline Landreau est à la tête de la matinale et Natacha Polony veut devenir la première femme présidente. Tu avais raison, Louis, il ne faut jamais les laisser sans surveillance, sinon elles nous phagocytent, elles nous envahissent. Des gremlins, il y en a partout. Pardon, et bonjour Natacha.
7: Bonjour.
6: Alors c'est donc vous cette année, Céline, ça n'était donc pas une blague. Eh bien, figurez-vous que je vous ai écouté toute la semaine dernière, chaque matin, et je me dois d'adresser de chaleureuses félicitations à moi de ne pas avoir démarré une semaine plus tôt. RTL, le mot d'ordre, c'était « on ne veut plus de stars ». Mais c'était réussi niveau invité semaine dernière. Je ne connaissais aucun invité de la matinale, Natacha. On aurait dit « les auditeurs ont la parole ». En tout cas, Céline fait un super job, mais c'est vrai que vous n'avez pas la notoriété de Léa Salamé, mais au moins vous ne serez pas obligé de quitter votre poste à cause d'un mari candidat. Rassurez-moi, vous n'êtes toujours pas en couple avec Francis Lalanne ou Bernard Cazeneuve.
5: Non, pas.
6: Ils n'ont pas voulu. Eh bien, ils s'en mordront les doigts quand vous serez en couve de elle en 2037. Pour évaluer votre notoriété, Céline Rando, c'est simple. Vous prenez la courbe de popularité de Céline Dion, vous la retournez. Et c'est celle de Céline Landreau, pour l'instant.
5: Bon, bah, je suis quand même contente de vous voir. Vous êtes heureux de retrouver l'équipe de la matinale, vous ?
6: Alors, heureux et triste à la fois. Désormais, il ne reste plus qu'un seul Philippe de génie sur RTL, vu que Bouvard nous a quittés. Fauché à peine 96 ans. Nos pensées vont naturellement à ses parents. C'était lundi dernier, au bout de 40 minutes de matinale de Céline Landreau, Philippe Bouvard a préféré se foutre en l'air à 96 ans. L'autopsie confirmera ou pas le suicide. Plutôt crever que d'entendre ça.
5: Revenons à notre invité Natacha Polony, qui n'exclut pas donc une candidature à la présidentielle. Je crois que vous avez fait des recherches approfondies, Philippe.
6: Et comment ? J'étais hier chez ma kiosquière, je lui dis demain chez Natacha Polony. Elle me dit sa dernière revue s'appelle L'Audace et ça cartonne. Je lui dis je la prends. Puis je mate le prix. Est-ce que je peux payer en trois fois sans frais? Super, mais 15,90 €.
5: C'est trimestriel, voyons.
6: L'Audace, c'est à cause du prix,
5: c'est
6: donc
5: pas cher
6: L'Audace.
5: Pour un trimestriel.
6: J'ai le ticket de caisse pour la direction. Mais moi, j'y crois à votre candidature, Natacha, parce qu'il y a une vraie tendance de l'animateur télé candidat. Déjà, Trump, animateur télé. Very nice guy. Zelensky, animateur télé candidat et président. Patrick Sébastien, animateur naturisme et candidat également. Mais élevons le débat au-dessus du zigouigoui de Patoche et resituons Natacha politiquement. Natacha, vous le dites vous-même, je suis entre Philippe Séguin et Jean-Pierre Chevènement. Et c'est habile. Faut toujours citer des gens qui peuvent pas vous contredire. L'un est mort, l'autre est amnésique. Et vous avez déclaré justement, ma ligne, c'est le gaullisme social de Philippe Séguin et la gauche républicaine de Jean-Pierre Chevènement. Et c'est vrai que cet été, moi, sur les plages de Saint-Raphaël, j'arrêtais pas d'entendre. Mais enfin, Martine, faut quelqu'un sur une ligne gaulliste sociale à la Séguin et à la gauche et de gauche républicaine Chevènementiste. Et c'est pour ça que ça a marché. Mais force est de constater que chroniqueur chez Ruquier, c'est un tremplin pour la politique. Chez Émeric Caron, extrême gauche, Audrey Pulvar, gauche, vous, centre-droit, et Éric Zemmour, bah, il est tellement à droite qu'il est sur la bande d'arrêt d'urgence, lui. Du coup, comme moi aussi j'ai fait chroniqueur chez Ruquier, je peux peut-être me lancer en politique, tu vois, faire un parti tatouage pris de ses plein emploi. Ouais. Sinon, avec Louis Bonin, on peut faire coller à bout les petits bambous.
8: Ah, bien sûr.
6: Il y aura des gens à qui ça va parler.
5: Certainement. Et la candidature de Natacha Polony apporterait un peu plus de parité dans cette présidentielle, Philippe. Oui. C'est-à-dire, c'est une femme qui est en tête des sondages, on le répète, c'est Marine Le Pen.
6: Partout, Marine Le Pen, dans tous les cas de figure. Même contre Jean-Jacques Goldman, je ne suis pas sûr. Même contre un petit chiot labrador. Alors vous connaissez tous la phrase de François Giroud, les femmes seront l'égale des hommes le jour où un poste important, on mettra une femme incompétente. Alors, je pensais pas à vous du tout, Céline. Je pensais à Ségolène Royal.
5: Je vous remercie. On peut aussi mettre des femmes compétentes, hein. Ça marche.
6: C'est pas idiot, c'est pas idiot. Non, parce qu'un président, c'est quoi? Ben, c'est un capitaine de soirée. C'est quelqu'un à qui tu confies les clés et à qui tu dis, bah, tu me ramènes à la maison. Bon, t'as Hollande qui veut nous reprendre les clés. Alors, tu dis, bon, la dernière fois, on a fait 3 tonneaux, François. Donc, tu hésites à lui redonner les clés.
5: On vous les redonne demain, vous, les clés?
6: Oh là là, on a, du coup, on peut pas parler de Olivier Faure. Ben demain, on parlera de Olivier Faure.
5: Il sera encore là demain, c'est sûr. Allez. Merci beaucoup, Philippe. C'est un plaisir de vous retrouver, j'espère.
6: Merci, franchement. Hein,
5: il est presque 8h sur RTL. C'était l'œil de Philippe Cavrivière. Merci, Natacha Polony, d'être passée par notre studio ce matin. Merci à vous de nous faire confiance pour vous réveiller, pour sourire aussi de bon matin. 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
5: Et le journal de 8h est présenté par Olivier Bois. À la une ce matin, Olivier, ces médecins qui disent non à la dictature des avis Google.
7: Oui, c'est le mot qu'emploie ce syndicat de médecins qui monte au créneau. Nous ne sommes pas des restaurants ou des salons de coiffure, en soulignant qu'en plus, on n'a pas le droit de répondre, secret médical oblige. Dans ce journal également, la rentrée scolaire sous haute tension à Alès dans le Gard. Il a fallu barricader une école pour la protéger des balles perdues des dealers. L'ERN peut-il vraiment organiser un référendum sur l'immigration en cas de victoire? RTL décrypte ce matin la promesse de Jordan Bardella. Nous serons à Kiev, où la population s'enterre dans le métro pour éviter les bombes, et à Cannes, qui prépare un dernier hommage à Philippe Bouvard. Et puis Novak Djokovic éliminé au premier tour de l'US Open. Mon corps commence à me lâcher. Voilà ce qu'il vient de dire en conférence de presse.
5: Et on va continuer à parler tennis à 8h15 avec Marc-Olivier Fogiel. Marc-Olivier qui reçoit ce matin le nouveau cador du tennis tricolore, Arthur Fils, qui débutera, lui, l'US Open en fin d'après-midi.
7: Et donc pour commencer, ces médecins qui en ont ras-le-bol d'être jugés sur les avis Google. Nous n'avons rien à vendre, nous soignons des patients. Voilà ce que dit le syndicat UFML qui demande donc la fermeture de la section commentaires sous les références internet. D'autant plus, je vous le disais, qu'ils n'ont pas le droit de se défendre et de répondre à cause du secret médical. Et alors que ces avis comptent beaucoup, de plus en plus même pour les patients, vous l'avez constaté, Arthur Guillamot.
8: À chaque fois qu'elle prend rendez-vous chez un médecin, Sarah scrute les notes et les commentaires laissés avant elle par les autres patients.
9: Je sélectionne en fonction des avis Google. Je regarde surtout les avis négatifs. Un médecin qui n'est pas à l'écoute ou quand un médecin a beaucoup de retard. Aujourd'hui, c'est un critère indispensable.
8: Et quand elle n'est pas satisfaite de la consultation, Sarah laisse aussi un commentaire sur Google. Des avis de plus en plus nombreux qui risquent consulte avec beaucoup de méfiance quand elle cherche un médecin.
10: Je vais toujours privilégier en fait les recommandations des amis ou même d'autres médecins que les avis Google. Dans ma tête, non, je mettrai pas d'avis. Enfin, c'est pas un restaurant, quoi. Je me sens plus compétente pour juger de la qualité d'un plat que pour juger de la qualité du diagnostic d'un médecin.
8: Amanda a été longtemps pharmacienne dans une officine. Elle a décidé d'arrêter, ne supportant plus l'importance donnée aux avis Google.
11: Refuser de prescrire quelque chose à quelqu'un, ou pour un pharmacien, refuser de délivrer une ordonnance qu'on estime soit falsifiée, soit abusive, et avoir la menace du patient qui dit « si vous faites pas ce que je vous dis, je vous mets un avis Google », ça met en péril, en fait, l'indépendance du professionnel de santé.
8: Des avis laissés souvent sans aucune contradiction, le secret médical empêchant les professionnels de santé de répondre publiquement à leurs patients.
7: Merci beaucoup Arthur Guillamot. À retenir, 2 marins toujours portés disparus. Leur chalutier breton a fait naufrage samedi soir au large de l'Angleterre. Une première hypothèse évoque le fait que le filet de pêche soit pris dans les hélices, coupant le moteur dans une mer très agitée. Et puis la rentrée du panier RTL ce matin, 20aine de produits, vous le savez, passés au crible. Il est à 41,81 €, les prix sont stables. Vous retrouvez tous les détails sur le site et l'application RTL. À noter quand même l'impact de l'été caniculaire et de la sécheresse. Les pommes, par exemple, sont 30% plus chères que l'an dernier à la même période.
5: C'est aussi la rentrée scolaire cette semaine pour les profs aujourd'hui et pour les élèves demain.
7: Et si pour la plupart des parents, le stress principal est de boucler l'achat du cartable ou de recaler le rythme des enfants, l'enjeu est beaucoup plus lourd et pesant dans le quartier sensible des Pré-Saint-Jean à Alès, dans le Gard. En juin, 2 écoles sont à côté d'un point de deal, ont été la cible de balles perdues. En juin dernier, un homme avait été blessé par un tir, justement, au point de faire craindre donc aux parents une balle perdue. Résultat, il a fallu barricader l'établissement, Rémi Vallès.
12: L'ancien grillage qui entourait l'école des Promelles a été remplacé par de très hautes plaques métalliques vertes. Impossible, désormais, de voir la cour de récréation depuis la rue. quand de l'autre côté de l'établissement scolaire, des ouvriers ont installé des brise-vues en bois, de quoi rassurer un peu cette maman qui a deux enfants scolarisés ici.
13: Ce qui est plus important, c'est de bien barricader que les balles ne traversent pas tout ça. Depuis le juin, il y a eu des balles perdues quand même. Ils ont dû être confinés et après ils ont même fait la fermeture plus tôt de l'école par rapport à ça. Et c'est vrai qu'il n'y avait aucune sécurité puisque c'était à nu quoi. Ça m'a mis un coup de peur, j'ai même voulu faire une dérogation pour inscrire mes enfants plus loin. Et là, vraiment de renforcer la clôture de l'école, je trouve que c'est un très bon point.
12: De son côté, la Fédération des conseils de parents d'élèves du Gard promet d'être très attentive à la situation. Sa présidente, Sabrina Giraud.
14: En tant que parents, nous sommes inquiets. Il reste bien entendu à vérifier que sur le terrain, les aménagements qui ont été réalisés suffisent pour garantir que nos enfants puissent étudier sereinement.
12: La mairie d'Alès dit avoir reçu moins d'une dizaine de demandes de départ de l'école et assure que tout est fait pour protéger les élèves et les enseignants.
7: Un reportage de Rémi Vallès dans le Gard pour RTL.
5: La rentrée scolaire au menu d'un conseil des ministres dédié ce matin.
7: Le gouvernement qui lira peut-être avec attention cette enquête Atoll révélée ce matin par RTL. Deux jeunes sur trois à partir du collège qui doivent relire plusieurs fois une même phrase pour la comprendre. Agathe Landais est allée voir ce qu'il en était sur le terrain en faisant lire précisément ces adolescents qu'elle a croisés.
15: La pluie avait cessé depuis quelques minutes lorsque les deux voyageurs sortirent de l'auberge.
16: Mais les chemins étaient encore si boués qu'ils comprirent rapidement qu'ils ne pourraient pas atteindre le village voisin avant la tombée de la nuit.
5: Qu'est-ce que t'as retenu ?
17: Là, faut que je dise si j'ai compris ou pas.
16: Ouais.
17: Non, j'ai pas compris. Enfin, j'ai compris à moitié.
5: Tu veux relire une deuxième fois ?
17: Ouais, s'il te plaît.
5: J'ai déjà oublié. Quand tu lis de manière générale, est-ce que tu t'y reprends parfois plusieurs fois pour comprendre ?
16: Ouais, parce qu'on lit, mais sans forcément avoir vraiment l'attention.
15: Ça met beaucoup en difficulté.
7: Voilà ces réactions donc à la suite de ce sondage Atoll révélé par RTL. Hein, 72% des jeunes Français interrogés qui disent décrocher en moins de 30 minutes face à un texte long. Le gouvernement qui a un nouveau problème de piratage également à traiter. Les mêmes hackers qui avaient attaqué le fisc revendiquent un raid sur le ministère de la ville. Ils affirment avoir aspiré des millions de données à partir du site Zéro Logement Vacant. Et puis à retenir du week-end politique, Olivier Faure, hein, le premier secrétaire du PS qui a donc officialisé être candidat à la primaire de la gauche.
5: On a aussi voulu décrypter ce matin sur RTL des mots que vous avez entendus ce week-end, en l'occurrence une promesse de Jordan Bardella.
7: Oui, le président du RN, annoncé comme Premier ministre en cas de victoire de Marine Le Pen, affirme qu'il souhaite organiser un référendum sur l'immigration. Alors de quoi s'agit-il ? Est-ce que c'est possible ? On va voir tout ça avec vous, Julien Fautra. Il s'agirait de dire oui ou non à un projet de loi.
18: Oui, et dans ce projet de loi serait inscrit, Jordan Bardella en fait la liste, la suppression du droit du sol, une vieille demande du Front National, au profit du droit du sang, secondo, l'expulsion systématique des délinquants et criminels étrangers, et puis la priorité nationale donnée aux Français dans les aides sociales. Priorité nationale, ce que Jean-Marie Le Pen appelait préférence nationale, sous le slogan « Les Français d'abord ». Ce qui est envisagé, c'est que ce référendum se tienne le jour du premier tour des législatives. L'année prochaine, les Français répondraient oui ou répondraient non. Pourquoi répondraient au conditionnel ? Parce qu'il faut d'abord, et on est toujours dans l'hypothèse où Marine Le Pen serait élue présidente de la République, il faut d'abord que le référendum soit conforme. Et là, ça se complique. Article 11 de la Constitution, dans les champs prévus par cet article 11, il n'y a pas l'immigration. Très probable donc que le Conseil constitutionnel empêche la tenue de ce référendum.
7: Voilà pour ce décryptage RTL de Julien Fautra. Jordan Bardella qui avait fait d'ailleurs cette proposition depuis la foire de Chalon, qui est le deuxième plus gros événement agricole de l'année après le salon de l'agriculture. Et c'est Édouard Philippe qui est attendu d'ailleurs aujourd'hui.
5: Et qui sera l'invité d'Amandine Bégaud. RTL Midi, les auditeurs ont la parole en direct de Chalon aujourd'hui. Si vous voulez poser des questions à Édouard Philippe, n'hésitez pas, rendez-vous sur l'appli RTL ou composez le 3210.
7: Et puis sachez que c'est le dernier jour aujourd'hui pour demander la prime gros rouleur, 100 euros, et sachant que moins de la moitié des 3 millions de Français éligibles à cette somme en a fait la demande.
5: 8h08 sur RTL, on part à Kiev maintenant, en Ukraine, qui vit dans la psychose des bombardements.
7: Oui, depuis des semaines, la Russie intensifie ses frappes, de jour comme de nuit, sur des cibles civiles. Kiev n'a plus les moyens de les intercepter, faute de système antimissile efficace. Résultat, les habitants doivent trouver des refuges, comme ils peuvent, dans des parkings ou le plus souvent dans le métro. Reportage d'Elisabeth Pearson.
19: Les sirènes hurlent, la défense antiaérienne ouvre le feu. Il est midi à Kiev et à 80 mètres sous terre, les escalators du métro déversent un flux continu de riverains.
20: C'est compliqué, je travaille dans un centre commercial et la règle est d'aller dans les abris à chaque alerte. Parfois, on y passe une demi-journée à attendre.
0: I know how to give the first aid, so
21: je sais comment donner les aides de premier secours, donc ça va. J'espère juste que ça va vite se lever, car j'étais en route vers l'université pour terminer mon inscription. Et c'est le dernier jour aujourd'hui.
20: Ces stations construites sous l'Union soviétique pour protéger en cas d'attaque nucléaire atteignent parfois 100 mètres de profondeur. Lors des nuits de frappe, des dizaines de milliers d'habitants y installent leurs sacs de couchage. Ce soir, Nastia a étalé le sien dans un coin du quai et tricote de la musique métal dans les oreilles pour ne plus entendre les explosions.
22: Je veux déménager, aller dans une autre ville. À Kiev, c'est devenu stressant. Mon anxiété augmente de jour en jour. Je voudrais trouver une ville plus calme où je ne me pose pas la question d'où je dormirai ce soir ou demain.
20: Comme Nastia, de plus en plus d'habitants songent à quitter la capitale avant l'hiver.
7: Merci beaucoup, Elisabeth Pierson. Reportage à Kiev pour RTL. L'Iran revendique avoir visé des cibles américaines, notamment en Jordanie, après les frappes américaines, elles, sur des cibles hier qui ont visé notamment des lanceurs de missiles. Téhéran qui affirme par ailleurs qu'un pétrolier qui, selon lui, tentait de franchir le détroit d'Ormuz est passé sur une mine navale, provoquant un incendie à bord.
5: 8h10 sur RTL, l'heure du dernier hommage à Philippe Bouvard aujourd'hui.
7: Oui, une semaine après sa mort, les obsèques se déroulent cet après-midi à 15h. En l'église Notre-Dame de Bon Voyage, il y aura beaucoup de grosses têtes à n'en pas douter, mais aussi beaucoup de canois, ses voisins qui le connaissaient bien et qui l'aimaient eux aussi comme nous. Reportage de Vincent Serrano.
23: C'est avec le sourire que Jacqueline et Pierre passent en revue toutes les fois où ils ont discuté entre voisins avec Philippe Bouvard. Ils vont tout faire aujourd'hui pour assister à la cérémonie.
24: Ah ben oui, parce que je l'ai connu moi depuis qu'il habitait ici. C'était une rose blanche décapotable qu'il avait. Alors il était connu dans le quartier, hein, parce que quand il passait, tout le monde savait que c'était lui.
23: C'était quelqu'un d'accessible dans le quartier.
24: Oui, très accessible. Philippe, vous le parliez dans le couloir, vous le croisiez dans la rue, vous lui disiez bonjour, il s'arrêtait, il vous faisait la bise. C'était un mec bien, un mec comme on n'en voit plus.
25: Et qui rentre directement au paradis.
23: Et c'est Paul Chalard, le curé de Notre-Dame de Bon Voyage, qui célébrera les obsèques.
26: On est là pour rendre grâce de ce que M. Bouvard a accompli, donc il faut mettre un peu de joie. Puis, bon, dans tout ce qu'il a pu dire par rapport à la foi, c'était quelqu'un que je qualifierais de bienveillant quand même. Chaque prise de parole était toujours positive. Je crois qu'il avait comme une manière d'exprimer du bonheur, de la joie quand même.
23: Philippe Bouvard sera ensuite inhumé au cimetière du Grand Jas, sur les hauteurs de Cannes.
7: Reportage à Cannes de Vincent Serrano. Novak Djokovic, lui, a-t-il dit adieu ce matin à son rêve complètement fou de remporter un 25e titre du Grand Chelem, record absolu chez les hommes. Il a perdu en tout cas au premier tour de l'US Open, ce qui est une première pour lui en Grand Chelem depuis 20 ans. Et il vient de s'exprimer pendant la traditionnelle conférence de presse. Mon corps commence à me lâcher, c'est ce qu'il vient de dire. Il n'a pas été plus précis en revanche quant à son avenir sur le circuit. Et puis en football, Monaco est désormais seul leader de la Ligue 1 après sa deuxième victoire hier soir en deux matchs, 2-0 contre l'Olympique de Marseille.
5: Le journal de 8h était signé Olivier Bois. Merci beaucoup Olivier. Le temps, Louis Baudin, il y a du vent.
6: Il y a du vent, effectivement, près de la Manche. Hein, on dépasse les 70 km sur le Cotentin, 90 même sur le Nord-Pas-de-Calais, accompagné d'averses, hein, des averses assez soutenues là en ce moment entre Douai et Lille, par exemple. Et plus généralement, d'ailleurs, tout au long de la journée, on va retrouver ce risque d'averses, alors, plus ou moins marqué dans la plupart des régions. Certains pourront passer au travers. Mais moi, je partirai avec le parapluie, hein, par précaution aujourd'hui, même s'il ne sert pas très longtemps. Alors, il ne servira pas dans le sud. C'est vrai que des Alpes à la Méditerranée, là, ça restera sec et ensoleillé, il n'y en a pas besoin. Le vent, vous l'avez dit, sera de la partie près de la Manche, notamment dans le Nord-Pas-de-Calais, jusqu'à 60 km/h. Et puis un peu de tramontane également autour du Golfe du Lion, jusqu'à 50 km/h. Les températures, gros contraste, un gros écart entre le nord et le sud cet après-midi. 20-25 degrés dans la moitié nord, c'est à peu près de saison, mais 25 à 30 degrés encore dans la moitié sud. Et on ira même parfois jusqu'à 34 degrés près de la Méditerranée.
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5: 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Céline Dion, en tout cas, déjà arrivée à Paris, c'était vendredi, ça vous fait beaucoup réagir. Écoutez Sylvie qui nous a laissé ce message sur le répondeur.
1: Céline, je tenais à te souhaiter une magnifique série de concerts à Paris. Je sais que tu donneras le meilleur de toi à ton public, comme tu l'as toujours fait.
5: Et voilà Sylvie, si vous n'avez pas encore vos places, on vous recommande donc chaudement d'écouter l'antenne tout au long de la semaine. C'est Noël tous les jours à l'écoute d'RTL. Avant ça, dans 5 minutes, face à Fogiel. Bonjour Marc-Olivier.
2: Bonjour Céline, bonjour à toutes et à tous.
5: Olivier en parlait dans le journal Sensation cette nuit à l'US Open. Novak Djokovic éliminé dès le premier tour, une première en 20 ans en Grand Chelem pour le Serbe. L'US Open qui débute cet après-midi pour votre invité Marc-Olivier, c'est le nouveau visage du tennis tricolore.
2: Et Céline, on démarre la semaine par un sportif qui vient d'entrer dans la légende. À 22 ans, Arthur Fils a remporté il y a 8 jours le Master 1000 de Cincinnati. Ce n'était pas arrivé pour un Français depuis 2014. Et ce soir, à 17h, il sera face à Tsitsipas à l'US Open. Arthur Fils avec nous en ligne dans un instant de New York sur RTL. A tout de suite.
5: A tout de suite Marc-Olivier. Avant ça, on va parler bruit. Le bruit qui stresse plus de 7 Français sur 10. Un cauchemar pour les habitants d'Athis-Mons dans l'Essonne qui nous accueillent ce matin. C'est RTL chez vous. Votre nouveau rendez-vous dans cette matinale. On vient à votre rencontre chaque jour. Valentin Boisset, vous êtes depuis 6h ce matin en direct de ce quartier d'Athis-Mons, tout près d'une piste de l'aéroport d'Orly. Alors d'habitude, cette piste, elle est déserte, Valentin, mais à cause de travaux, elle a repris du service.
3: C'est ça, ça donne des avions qui survolent cette rue Camille Flammarion où je me suis déplacé il y a quelques minutes. Je suis avec monsieur le maire d'Athis-Mons qui s'est déplacé, Jean-Jacques Rousseau, bonjour.
8: Bonjour.
3: Alors là on est vraiment à 500 mètres de la piste, hein. On la voit à l'œil nu, on voit aussi ces avions qui passent au-dessus de nos têtes constamment, qu'on entend très fort. Les habitants concrètement, ils vous disent quoi ici?
8: Ils disent que c'est très violent parce que c'est assourdissant, il y a un avion au-dessus de notre tête en ce moment d'ailleurs. C'est violent parce que c'est continu toute la journée, parce que ça a commencé aussi au cœur de la canicule cet été au mois d'août. Et aussi c'est violent parce que malgré toutes les informations, malgré le fait que le dernier épisode c'était il y a 7 ans avec ces travaux, c'est violent parce qu'en fait ils n'ont pas pris la mesure, ils avaient oublié en fait aussi à quel point les avions étaient proches et faisaient du bruit. Et puis pour une partie de la population c'est aussi une forme de fatalité parce qu'on vit proche de l'aéroport, on vit dans l'aéroport, un quart de la ville d'Athis-Mons c'est l'aéroport d'Orly et donc on supporte des nuisances, il y a beaucoup d'avantages en termes d'emploi et de transport mais on supporte aussi des nuisances avec une forme de fatalité.
3: Ben, merci beaucoup, vous avez aussi lancé une pétition qui devrait demander à Aéroport de Paris des compensations financières pour avoir des travaux de rénovation sur les maisons. Fin des travaux prévus selon Aéroport de Paris courant décembre, Céline.
5: Merci beaucoup Valentin Boisset, RTL chez vous en direct d'Athis-Mons dans l'Essonne ce matin. À suivre sur RTL, l'espoir du tennis tricolore, Arthur Fils face à Fogiel.
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5: Et Marc-Olivier Fogiel pour Face à Fogiel ce matin, direction New York pour retrouver le tennisman Arthur Fils. Il jouera dans quelques heures son match d'entrée à l'US Open, 8 jours après avoir soulevé le trophée de Cincinnati.
13: Et bonjour Arthur Fils.
14: Bonjour, bonjour, ça va?
13: Ouais, ça va bien, vous êtes en ligne avec nous depuis New York à quelques heures du début du tournoi de l'US Open. Et le week-end dernier, donc il y a 8 jours, vous avez remporté le Master 1000 de Cincinnati à seulement 22 ans, ce qui fait de vous le premier français à remporter un Master 1000 depuis 2014. Est-ce que vous êtes retombé de votre petit nuage, Arthur?
14: Ah, je suis bien retombé du petit nuage, voilà, ça a pas mal enchaîné. On a joué la finale dimanche, on s'est envolé dimanche soir, on arrive à New York lundi matin.
13: Ouais.
14: On allait dîner le lundi soir, juste pour célébrer un peu.
13: Ouais.
14: Et après, dès mardi, on est reparti à l'entraînement, donc pour l'instant, j'ai pas eu beaucoup de temps de célébrer, donc c'est bien, je suis bien que ça soit le cas à New York.
13: Concentré, est-ce que vous avez quand même l'impression d'être rentré dans l'histoire? Parce que c'est la réalité, vous êtes entré dans l'histoire du tennis, là.
14: Ouais, c'est ce qu'on m'a dit plusieurs fois. Je m'en suis pas encore rendu compte. Il y a des choses qui sont plus importantes que ça, je pense. C'est sûr que ça me motive. Et c'est pas une fin en soi.
13: Qu'est-ce qui est plus important que ça à vos yeux, Arthur? 22 ans, on va y venir, des hauts, des bas, souvent blessé, un fort caractère, une bonne éducation. Qu'est-ce qui vous paraît plus important que cette victoire à Cincinnati?
14: Je sais pas, c'est d'aller grimper encore au classement, c'est de faire des deep runs dans les branches d'aile. Donc quand même pas mal de choses.
13: En tout cas, quelques minutes après votre victoire à Cincinnati, vous avez écrit sur la caméra en anglais, mais je le traduis en français, qui va parler maintenant? Cette victoire, c'est pas qu'une victoire sportive, ce message il est adressé aussi aux personnes qui ont pu douter de vous, vous critiquer lors de vos retraits liés à vos contre-performances physiques. Hein.
14: C'est un bon carburant, j'accepte pas les critiques qui sont sur ma personne, ça j'accepte pas.
13: Ça vous va si on vous dit que vous avez un fort caractère?
14: Ouais, ça me va. C'est drôle, ouais, pas le caractère, c'est pas mal.
13: Vous prenez, alors parmi les gens qui vous ont félicité, d'abord le président de la République, Emmanuel Macron, en personne. Ce n'est que le début, il écrit, la France est fière de vous. Quand on reçoit les félicitations du chef de l'État, qu'est-ce que vous ressentez, Arthur Fils?
14: Et même les pensées de ça peut arriver quand j'étais jeune.
13: Ouais.
14: Maintenant que ça arrive, ça représente de fou pour moi. C'est sûr que au début, j'étais un peu étonné.
13: Ouais.
14: Un peu second, mais ça fait vraiment, vraiment plaisir.
13: Et Arthur, parmi les personnes qui se sont félicitées de votre victoire, une autre, il y a Roger Federer, la légende suisse. Il dit exactement, c'est un phare d'espoir pour beaucoup de gens. En faisant cette déclaration, il pointe le manque de diversité et de représentation de joueurs de couleur dans le tennis. Qu'est-ce que vous en pensez?
14: C'est très important. Voilà, c'est le tennis, j'ai toujours dit, c'était... C'est un sport qui est un peu fermé. Malheureusement, c'est un sport qui a énormément d'argent, qui n'est pas accessible à tous. C'est sûr que si je peux être un exemple, Gaël aussi est un exemple, si Ben Shuttle est un exemple, aussi Joe
13: Wilfried, ouais.
14: Ouais, Joe Wilfried, Giovanni aussi, un petit peu Richard.
13: Mm-hmm.
14: Et on peut tous être des exemples pour des jeunes qui essaient d'être comme nous, d'être pas dans un tennis, c'est vraiment top, et c'est super.
13: Vous me citez pas Yannick Noah?
14: Oh, Yannick, c'est toujours des exemples. Je suis passé à côté, j'ai oublié, mais c'est toujours des exemples.
13: Vous me disiez que c'est dur d'accéder et que ça coûte cher, parce que vous, racontez aux auditeurs d'RTL, vous venez d'un milieu modeste avec des parents qui ont toujours cru en vous.
14: Mes parents, ils ont toujours cru en moi. Je viens pas forcément d'un milieu modeste. J'ai jamais manqué de rien quand j'étais petit.
13: Mm-hmm.
14: Jamais rien donné non plus.
13: Mm-hmm.
14: Mais j'ai jamais manqué de rien. Après, et mon père, et ma mère aussi, les deux ont beaucoup veillé à ce que je comprenne la valeur du travail. C'est une chose qui est très très importante pour nous dans notre famille. Savoir qu'on a rien sans rien.
13: Mm-hmm.
14: Donc j'ai passé énormément de temps sur le terrain avec mon père. J'ai passé énormément de temps sur mon bureau à travailler avec ma mère.
13: Ouais, parce que votre mère vous a dit le tennis, ok, mais le bac, important quand même.
14: La condition, c'est que j'ai mon bac avec mention. pouvoir continuer à jouer au tennis.
2: Et vos parents faisaient quoi, Arthur?
14: Question un peu compliquée. Je sais que ma mère, elle bosse pour une très grande boîte d'assurance.
2: Ouais.
14: Generali, elle s'occupe d'énormément de personnes.
2: Mm-hmm.
14: Et mon père, il était dans l'informatique.
2: Et à l'âge de 5 ans, il vous a mis sur le court et il vous a entraîné à être entraîné par son papa. C'est compliqué?
14: Non, c'est pas compliqué. C'est une bonne expérience. Et, bien sûr, c'est différent que d'être entraîné par un coach. Et c'est bien de faire, du coup, quand il est sur le terrain, on entraîne à jouer au tennis, mais il m'éduque aussi.
2: Ouais.
14: Et il m'éduque à devenir un homme. C'est sûr que c'est un peu différent. Je pense que c'est plus dur, forcément. Mais ça construit aussi une belle relation.
2: Quelles sont les valeurs que vos parents vous ont inculquées, Arthur Fils? On sent que vous avez la tête sur les épaules, que vous êtes bien élevé. Quelles sont les valeurs, vous diriez, que vos parents vous ont inculquées d'abord?
14: L'humilité, le respect, et puis, le travail.
2: Belle valeur. À l'US Open, il faut le raconter aux auditeurs d'RTL, c'est pas Roland Garros, c'est un peu le show, c'est un truc très particulier, l'US Open. Vous aimez ce truc-là? Ça ressemble, à le show à l'américaine, l'US Open.
14: C'est vraiment différent. Ça a rien à voir avec Roland, ça a rien à voir avec Londres, avec Melbourne. C'est un show. C'est un très très beau tournoi.
2: Avant de remporter ce tournoi, les trois derniers vainqueurs, hein, Alcaraz, Sinner et Djokovic, ils avaient, comme vous, remporté Titinati. J'imagine que ça vous met une petite pression sur les épaules, Arthur Fils.
14: Non, tu gagnes Titinati, c'est cool. Et je suis hyper concentré sur New York et je vais essayer de faire au mieux. Si j'arrive à aller loin dans le tournoi, tant mieux. Je vais me donner à fond.
2: Mm-hmm.
14: J'ai pas même penché à mon pouvoir jouer. Non, c'est ça.
2: Vous avez tiré au sort un coriace adversaire tout à l'heure, Tsitsipas, pour un premier tour. C'est pas gagné.
14: Non, c'est pas gagné. C'est pas facile. C'est un très très bien joueur. Il a fait des tours à l'Grand Chelem. Ça va être un match compliqué. Je sais que ça va être un beau combat, mais je suis passé bien joué.
2: Vous parliez tout à l'heure des sacrifices pour pouvoir rentrer dans le monde du tennis. Aujourd'hui, et c'est bien normal, vous gagnez. Donc, vous gagnez de l'argent. Vous faites quoi de votre argent, vous, Arthur?
14: J'étais d'en mettre de côté.
2: Ouais.
14: J'ai une carrière de tennisman, on finit quand même assez tôt.
2: Ouais.
14: 35 ans, on arrête. J'essaie d'investir un petit peu et voilà.
2: J'ai interviewé l'année dernière Gaël, mon fils, pour la fin de son parcours et il me disait qu'il entrait dans une banque, c'était ça pour lui, la suite de sa carrière et qu'il voulait être également magicien. Vous imaginez le après?
14: Ouais, moi c'est dans longtemps, c'est dans 10-12 ans.
2: Ouais.
14: Il essaie d'être acteur.
2: Acteur, vous dites?
14: Ouais, acteur.
2: Ah ouais, dans quel registre?
14: Je pense à des films d'action, ça serait pas mal.
2: Ah ouais, c'est qui vos modèles, films d'action? Ça serait génial.
14: J'aime bien Denzel Washington, j'aime bien Michael Jordan.
2: Écoutez, on va vous souhaiter évidemment de gagner cette US Open. D'un point de vue physique, je le disais tout à l'heure un peu en creux dans les questions que je vous posais, ça n'a pas toujours été la forme. Il y a eu des moments où ça a été la galère, votre corps vous a lâché. Vous sentez comment là physiquement?
14: Je sens bien, je me sens très très bien. Voilà, le corps se sent bien, j'ai bien récupéré. J'ai réussi à enchaîner pas mal de matchs, aucune douleur. Donc, tout va bien, on a fait un très très bon travail avec l'équipe, donc c'est peut-être.
2: Vous pouvez raconter comment ça se passe? J'imagine que pour un athlète comme vous, un athlète qui s'est battu et qui se bat tous les jours, quand le corps lâche, moralement c'est hard.
14: Ah, c'est pas facile. C'est les risques du métier. On sait qu'en étant athlète BNIBO, mais tous les jours, notre corps, on le pousse tous les jours à ses limites. C'est comme ça. Pas facile mentalement, c'est sûr.
2: Et pour terminer, vous avez, avec votre victoire de la semaine dernière, complété le palmarès des sportifs français qui ont cartonné cet été. Il y en a eu plein. Vous avez vu évidemment Léon Marchand, vous avez vu Paul Sexas, en ping-pong, les frères Lebrun, en badminton, en gymnastique. Le succès du sport français cet été, ça vous inspire quoi, Arthur?
14: Ah, c'est magnifique. C'est magnifique. On a des très bons sportifs dans toutes les disciplines. On est au sommet. C'est très très bien et c'est très sympa.
2: Super, Arthur. Eh ben, vous faites bonne chance pour 17h ce soir. Vous étiez aux côtés de Karine Otten, la correspondante d'RTL aux États-Unis. Bonne chance, Arthur. On est très fiers de vous.
14: Merci.
5: Mais merci à vous, Marc-Olivier. Face à Fogiel tous les matins sur RTL à 8h15. Demain, vous nous donnez rendez-vous, Marc-Olivier, avec Mimi Mathilde, à Nouvelle Vie face à la maladie. À demain, Marc-Olivier. RTL Matin continue jusqu'à 9h30. Et dans un instant, on revient sur l'essentiel de l'actualité de ce lundi 31 août. À tout de suite.
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5: RTL, il est 8h30. Retenir ce matin dans l'actualité, Sébastien Roxel.
33: Le retour en classe ce matin pour plus de 850 000 profs qui retrouveront demain leurs élèves. Et comme pour les plus jeunes, eux aussi ont le petit stress de la rentrée.
34: Quand on retrouve les élèves, on se demande toujours à quelle sauce on va être mangé. C'est vrai que j'essaie quand même d'être un peu plus apprêtée que d'habitude. Plutôt colorée pour aussi vaincre un peu l'amorosité de la fin des vacances.
33: Et la rentrée scolaire, c'est le seul point inscrit à l'ordre du jour du Conseil des ministres ce matin. Sébastien Lecornu réunira ensuite son gouvernement pour un séminaire consacré surtout à la préparation du budget.
5: À propos du budget, les insoumis promettent la censure au gouvernement.
33: Le coordinateur de la France insoumise, Manuel Bompard, l'a redit hier lors du grand jury RTL M6 Ouest France Public Sénat. On l'a aussi interrogé sur ce match à gauche entre Raphaël Glucksmann et Olivier Faure, puisque le patron du PS a officialisé hier soir sa candidature à la primaire. Ça ne change rien pour les insoumis, répond Manuel Bompard.
35: Monsieur Faure comme Monsieur Glucksmann font pas la même chose que nous. Eux, ils sont candidats pour gagner une primaire et nous, on est précisément en campagne pour essayer de gagner les élections. Et dans cette campagne, nos adversaires, ils sont à la droite, au bloc dit central.
36: Pour vous ménager le reste de la gauche.
35: Et à l'extrême droite. Et on va pas rentrer dans une compétition avec les autres candidatures à gauche. C'est pas notre volonté.
33: À retenir également ce matin, deux pêcheurs bretons toujours portés disparus après le naufrage de leur chalutier samedi en fin d'après-midi au large des côtes anglaises. Seuls trois des cinq membres d'équipage ont pu être sauvés par un autre chalutier qui passait par là. Les recherches menées par les autorités britanniques n'ont toujours pas repris. Et puis ce terrible accident dans le Pas-de-Calais, un adolescent de 14 ans est mort hier soir percuté par un train qui reliait Amiens et Lille. Il se trouvait avec trois autres jeunes à hauteur d'un passage à niveau.
5: RTL 8h32, c'est une première depuis 20 ans en Grand Chelem. Novak Djokovic prend la porte dès le premier tour de l'US Open.
33: Défaite en 5-7 face à l'Argentin Navone, 49e mondial. Ça casse pour Djoko, mais ça passe pour deux Français, Arthur Rinderknecht et Luca Vanhaché. Le numéro 1 tricolore Arthur Fils, qui était à l'instant sur RTL, entre en lice cet après-midi.
5: Et puis du foot, la Ligue 1 a un nouveau leader.
33: Monaco, qui s'est imposé 2-0 hier soir contre Marseille, doublé de l'Allemand Paris Brunner, sur un petit nuage à l'issue du match.
37: I feel
0: really, really happy. Really, really
1: je suis vraiment très très heureux après ces deux buts. Après le match, j'étais avec ma famille, ils étaient tous heureux. Mes coéquipiers me poussent et m'encouragent tous les jours à l'entraînement, donc oui, c'est un sentiment très agréable.
0: It's a good feeling.
33: Paris Brunner au micro RTL de Mickaël Lefebvre. Le Paris FC et Lille complètent le podium de la Ligue 1 derrière Monaco.
5: Merci Sébastien Rouxel. Le temps avec vous, Louis Baudin. Bon, cet après-midi, c'est encore l'été, clairement dans le sud du pays en tout cas.
3: Oui, et puis ça va se prolonger puisqu'il va faire chaud cette semaine, hein, autant le dire, notamment dans la moitié sud. Alors c'est vrai qu'aujourd'hui, ça sera encore accompagné de quelques averses, notamment dans la moitié nord. Il y aura beaucoup moins des Alpes à la Méditerranée où là, ça sera du grand soleil. Les températures seront à peine de saison dans le nord, mais ça sera déjà chaud dans le sud puisqu'on dépassera souvent les 30 degrés, notamment près de la Méditerranée. Et ça, ça annonce la suite de la semaine avec dès demain le retour d'un temps sec pour tout le monde. Des températures, alors encore un peu fraîches le matin, mais largement de saison l'après-midi. 25 à 27 degrés au moins dans le nord, plus de 30 degrés dans le sud. Et puis ensuite, ça va chauffer de jour en jour jusqu'à la fin de la semaine avec du temps sec, beaucoup de soleil. Et puis peut-être quand même entre jeudi et vendredi, quelques averses circulant sur le littoral de la Manche. Mais ça n'ira pas plus loin. Mais retenez surtout les températures. Hein, à partir de jeudi, on dépassera ou on atteindra au moins les 35 degrés dans la moitié sud. Et on sera entre 25 et 30 degrés dans la moitié nord.
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5: Et je vous préviens, William Galibert, Olivier Dauvert, Jimmy Mohamed, vous n'avez pas le droit de jouer. Bonjour. Mais non, c'est comme ça. Olivier, oui. Homme au grand cœur, vous allez nous parler ce matin de l'arrondi solidaire, ces petits dons qu'on fait au moment de passer en caisse.
6: Oui, quelques centimes que l'on vous demande, alors vous n'êtes pas obligé de le faire, mais qui peuvent changer quand même beaucoup de vie derrière, vous allez voir.
5: Et puis ça sera la santé avec le docteur Jimmy Mohamed. Vous avez un message, Jimmy, à adresser à tous les parents cette veille de rentrée scolaire.
8: C'est vrai qu'on prépare le cartable, on va se préparer à faire acheter les fournitures, ou c'est peut-être déjà le cas, mais surtout il va falloir inscrire tous nos enfants au sport, quel que soit leur âge.
5: Et le sport, on en parle avec vous, William Galibert. Galibert raconte l'actu. Et vous nous racontez ce matin, William, ce qui se passe dans la tête des coureurs de l'Ultra Trail du Mont Blanc, la course d'endurance mythique qui avait lieu ce week-end. 174 kilomètres à parcourir à pied et surtout 10 000 mètres de dénivelé positif.
8: Oui, c'est de la folie. Et au début, c'est la folie du public. Il y a du monde partout. Des gens qui courent autour des sportifs, qui hurlent votre prénom parce qu'ils sont marqués sur les dossards. C'est pire que le Tour de France un jour d'Alpe d'Huez. Mais ça, c'est le début. Et puis après, il y a la nuit. La première nuit. Et souvent, il y en a même une deuxième. Et là, c'est plus la folie du public, c'est la folie tout court. Elle est très bien décrite ce matin dans le journal Le Parisien aujourd'hui en France, avec le journaliste Thomas Peuillot, et les mots des principaux intéressés. Je lis. Les vêtements techniques macérants depuis des dizaines d'heures, parfois tachés de vomi, dégagent un fumet difficile à décrire. Comme pour oublier la torture qu'ils font subir à leur corps, les maux de ventre, la lutte contre le sommeil, les muscles qui semblent être plantés de mille aiguilles, le cerveau des trailers cherche une échappatoire. On hallucine comme si on avait pris des champignons, raconte Mathilde. Seule dans l'obscurité, son monde se résumant au halo de sa lampe frontale, elle voyait dans les ombres projetées des scènes improbables. « J'ai aperçu des danseurs du ballet de Casse-Noisette. Puis j'ai cru qu'un pirate tentait de me suivre pour voler mes bâtons. » C'était un sapin. Sur le coup, on y croit vraiment, on a peur. D'autres coureurs qui m'ont rejoint croyaient voir une grand-mère disparue, des hobbits, ou même un ours.
5: Et quand les derniers arrivent, William, les premiers sont déjà douchés. Ils ont même parfois pu passer une bonne nuit de sommeil.
8: Bon, on les applaudit quand même, les premiers. Oui. Le vainqueur, Ben Diman, l'américain. Blandine Lirondelle, la française. Il a mis 18 heures. Elle a mis moins de 22 heures, malgré une énorme gamelle face contre terre à quelques kilomètres de l'arrivée. Derrière eux, on s'accroche à ses bâtons, à son courage.
35: parfois à un inconnu. Matthew est britannique, Masaya est japonais, ils ne se connaissaient pas avant la course. C'est Matthew qui raconte, toujours dans Le Parisien, « S'il n'avait pas été là, j'aurais abandonné. Il m'a encouragé, il m'a donné de la nourriture quand j'en avais plus, et surtout on discutait pendant la nuit, on a évoqué nos entraînements, la vie, nos galères. Je lui ai raconté ma lutte contre l'alcoolisme, ma sobriété depuis 12 ans, j'ai pleuré. Le temps passe plus vite, on ressent moins nos douleurs. » Mais pourquoi font-ils ça?
5: Ouais.
35: Allez savoir. La réponse doit se trouver quelque part sur le chemin. Sur les 2407 partants de l'Ultra Trail du Mont Blanc, 726 ont abandonné. Les derniers sont arrivés après un peu plus de 45 heures, avec leurs bâtons, leurs douleurs et tout ce que leur cerveau voulait bien leur faire voir.
5: Et vous le racontez tellement bien, William, qu'on se dit que c'est peut-être pas la peine d'essayer.
35: Non, c'est mieux de raconter.
5: Dans un instant, Olivier Dauvert et le docteur Jimmy Mohamed, ils s'échauffent.
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5: RTL Matin, oui, jusqu'à 9h30. Et avec nous, donc, maintenant, notre médecin, Jimmy Mohamed et Olivier Dauvert, notre monsieur conso. Olivier, on nous propose très souvent d'arrondir à l'euro supérieur au moment de payer nos courses, notamment dans les supermarchés. Est-ce que les Français appuient sur le bouton vert pour faire un mini don en général? Est-ce qu'ils sont généreux?
6: Alors, ça se passe donc à la caisse des supermarchés. Vous l'avez dit, quand vous payez en carte bancaire, et ça s'appelle l'arrondi solidaire. Arrondi, parce qu'on vous propose d'arrondir le montant de vos courses à l'euro supérieur, et solidaire parce que les sommes récoltées sont destinées à des bonnes œuvres via des associations. Alors ça a démarré il y a une dizaine d'années et c'est l'idée d'une entreprise sociale qui s'appelle Microdon et c'est justement ça l'idée, hein, un micro-don au sens premier du terme. Indolore ou presque pour celui qui donne, mais si on le multiplie par de nombreux donateurs, eh ben ça peut commencer à avoir de l'effet. Avantage supplémentaire pour les clients, hein, c'est très facile à faire puisque il n'y a pas de petite monnaie à sortir, il y a juste un clic à faire sur le terminal de paiement.
5: Et ça marche vraiment ?
6: Alors oui, les sommes commencent à être conséquentes. L'an dernier, c'était 15 millions d'euros qui ont été récoltés via 38 millions de dons. Faites le calcul, hein, ça fait en moyenne 39 centimes par don. Alors il faut dire que la plupart des enseignes jouent le jeu, hein. Toujours l'an dernier, il y avait 6700 magasins partenaires qui ont mené une ou plusieurs campagnes. Mais au-delà de ça, le plus intéressant, c'est peut-être, vous allez voir, la répartition géographique des dons. Les plus généreux, et de très très très loin, ce sont les Corses. Ils représentent moins de 1% de la population française, mais ils ont généré 14% des dons. Vous voyez l'écart entre le 1% de la population et le 14% des dons. Alors, c'est vrai qu'il faudrait rajouter les touristes, puisque là, oui, mais quand même, non, mais ça ne fait pas passer la Corse à 14% de la population dans tous les cas.
5: Donc, Baudin, il y a un peu
6: donc, bravo les Corses, évidemment. Et en fait, le patron de Microdon de cette entreprise, qui s'appelle Pierre-Emmanuel Grange, il a observé que c'est souvent la nature de l'association soutenue qui va déclencher les dons. Et en Corse, c'est pour une association qui soutient ceux qui doivent se rendre sur le continent pour des raisons médicales. Et ça, manifestement, les Corses y sont sensibles, et c'est pour ça qu'ils donnent.
5: Lorsqu'on décide d'arrondir, est-ce qu'on peut être vraiment sûr, Olivier, que ça ne reste pas dans la poche du supermarché? Il n'y a pas de commission?
6: Oui, Céline, vous qui doutez, vous pouvez y aller pour deux raisons. D'abord, parce que le process mis en place par Microdon, il impose au magasin de flécher ses dons vers un compte bancaire spécifique. Je vous la fais courte, ça ne rentre pas dans la caisse du supermarché. Voilà. Ensuite, si on réfléchit un peu simplement, 15 millions d'euros, le montant total des dons sur une année, récolté par 6 700 magasins, ça fait environ 2000 euros par magasin sur une année. Est-ce que vous pensez vraiment qu'une enseigne, qu'un commerçant serait assez couillon, pardonnez-moi l'expression, pour prendre ce risque d'image pour si peu de gains? Parce qu'évidemment, l'enseigne serait littéralement cramée, détruite si elle s'amusait à ça. Alors en revanche, il y a quand même une limite à l'exercice. C'est que ça peut lasser certains clients d'être sollicités en permanence lorsqu'ils font leurs courses. Parce que, en fait, c'est jamais plaisant de dire non. Soit dire non parce qu'on ne peut pas, soit dire non parce qu'on ne veut pas. Mais dans tous les cas, ça oblige à dire non. Et c'est pour ça qu'en général, ça marche par vagues. Il y a 15 jours d'arrondi solidaire, et puis ensuite, il y a au moins autant sans sollicitation pour ne pas vous donner ce sentiment qu'on vous demande toujours et encore.
5: Olivier, on sait qu'en France, les dons sont en partie défiscalisés. Est-ce que c'est le cas pour ces micro-dons?
6: Ben non, parce que pour être défiscalisé, il faut avoir la fameuse attestation que celui qui est bénéficiaire du don vous remet. Donc en plus, vous n'allez pas demander une attestation pour 30 centimes. Vous imaginez combien coûterait la gestion d'une attestation pour vous dire que vous avez le droit à quelques micro-centimes de remise.
5: Merci Olivier, on va faire du sport maintenant avec vous Jimmy, on a écouté religieusement William Galibert nous parler d'Ultra Trail du Mont Blanc. On va peut-être pas y aller aussi fort avec vous, mais demain c'est la rentrée, les enfants vont se replonger dans les maths, le français, l'histoire géo, et vous nous dites faut surtout pas oublier de les remettre au sport, peut-être pas l'Ultra Trail quand même.
0: Non, alors il faut rappeler que les enfants doivent faire une heure d'activité physique par jour et tous les jours, et souvent on pense que le sport va se retrouver en compétition avec le temps scolaire. Il faut faire un choix entre apprendre la leçon de maths ou aller au foot. Eh bien, c'est finalement plutôt faux, puisque les études montrent que lorsqu'un enfant fait de l'activité physique et qu'il va au sport, eh bien, ses résultats scolaires ne diminuent pas. Et au contraire, on a même montré que les enfants qui pratiquent de l'activité sportive, eh bien, vont avoir une légère amélioration, notamment en mathématiques. Alors, d'une manière pragmatique, et là, c'est plus un combat politique, il faudrait peut-être donner un peu moins de devoirs, puisque le soir, on est tous face à la même situation. Il y a beaucoup de devoirs. On ne va pas dire, ne fais pas tes devoirs, va au sport. Et donc, il faudrait peut-être que l'éducation nationale comprenne que les devoirs ne servent pas à grand chose et qu'il serait bénéfique pour les enfants d'aller faire du sport plutôt que des leçons de maths qu'on devrait apprendre plutôt en journée et pas le soir.
5: Ce sport, il a d'autres bienfaits? Ça peut aider par exemple à un enfant un peu stressé?
0: Complètement. L'activité physique, c'est très certainement le meilleur des anxiolytiques. Alors on le sait, on a une génération d'enfants qui sont stressés, qui sont anxieux. Or, lorsqu'un enfant fait du sport, il va apprendre à découvrir ses sensations. Il va courir et donc le cœur va battre vite. Il va transpirer, il va être un peu essoufflé. Et donc ça va participer au fait de... Oui, effectivement, il se passe des choses et c'est ok, c'est normal et donc il va se sentir mieux dans sa tête. Et puis, chimiquement, dans le cerveau, lorsque vous faites du sport, vous allez produire, vous savez, des messagers, des endorphines, de la sérotonine, le messager chimique du bien-être, de la dopamine, le messager chimique de la récompense. Et l'activité sportive est bénéfique dès la première séance. Lorsqu'un enfant fait du sport, ne serait-ce qu'une fois, eh bien, transitoirement, son anxiété diminue. S'il en fait 3 fois par semaine, eh bien, par conséquent, l'anxiété diminue de façon prolongée. Et puis, d'une manière générale, lorsque l'effet devient chronique, eh bien c'est un enfant qui est de meilleure humeur, qui dort mieux et qui va tout simplement mieux.
5: Et les ados qui s'adonnent à la musculation, c'est un âge où on aime beaucoup lever de la fonte. Ça, c'est une bonne ou une mauvaise chose pour leur santé?
0: La musculation chez l'adolescent, c'est super bien. En fait, la musculation ne pose aucun problème chez un adolescent. Cela ne va pas arrêter la croissance. Ça, c'est une idée reçue qui a beaucoup été véhiculée. Et parfois, on a des reportages qui frôle la caricature d'adolescents qui sont en train de pousser de la fonte à la salle ou quelque part. Eh bien, c'est bien, puisque finalement, la musculation a des bénéfices sur la santé d'un adolescent. Ça va augmenter sa force, son endurance musculaire, sa résistance, ça améliore ce qu'on appelle la densité de l'os. Donc en fait, l'os est beaucoup plus solide. Ça permet d'améliorer aussi ce qu'on appelle les marqueurs métaboliques. Votre pancréas produit de l'insuline de meilleure qualité. Et puis, il ne faut pas oublier que le muscle est un organe à part entière qui produit des molécules. Et lorsque vous faites de la musculation, vous faites notamment ce que on fabrique, ce qu'on appelle des myokines. C'est des molécules qui vont avoir une action sur le foie, le pancréas ou encore le cerveau. Donc un adolescent qui fait de la musculation, c'est une bonne chose. Et je pense qu'il devrait faire un peu plus qu'un peu moins de musculation.
5: Merci beaucoup Jimmy, Olivier. Le sujet de C'est notre époque va vous plaire. Dans une dizaine de minutes, vous en avez parlé. Les prix de certains fruits et légumes augmentent à cause de la sécheresse. Mais il y a aussi des produits qui baissent, heureusement. Alors comment bien manger et cuisiner pas cher? Si vous ne savez pas comment agrémenter, sublimer vos courges, vos choux ou encore cette boîte de conserve qui traîne depuis des semaines dans le placard, eh bien on attend vos questions au 3210. On sera avec un grand chef. Le standard est ouvert et vous pouvez aussi réagir sur l'appli RTL. Il s'installe à l'instant dans ce studio. Laurent Gérard et Jade, bonjour à tous les deux.
1: Bonjour.
5: Et bien dans une minute, c'est à vous.
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10: 8h51 sur RTL, l'heure de retrouver Laurent Gérard et Mademoiselle Jade, bienvenue.
11: Bonjour Céline, bonjour à tous. On vient d'apprendre que cet été au Cap-Nègre, Nicolas Sarkozy a secrètement dîné avec Gabriel Attal. Voilà qui n'a pas manqué d'intriguer son épouse Carla Bruni. Toc, toc, toc, je te dérange mon Nicoline?
12: Ah, c'est toi ma Carlita? Non, tu me déranges pas, je suis en train de répondre à Gabriel Attal. Il m'a demandé où c'est que je trouve mes shorts de jogging moulant et mes casquettes NYPD.
11: Oh, justement, j'ai appris que tu avais dîné en tête-à-tête avec Gabriel. C'est vrai qu'il est carino, mais tu sais qu'il est dans la fanfare.
12: Tu
11: es sûr que tu n'as pas pris de mauvaises habitudes en prison?
12: Mais enfin, la mozzarella. Qu'est-ce que tu vas chercher entre Gabriel et moi? C'est purement politique. C'est pas de ma faute s'il m'admire, hein. Il cherche le père. Mmh. Alors il faut pas être jalouse, on a juste partagé le dessert, un café gourmand.
11: Oh? Mais avec moi, tu ne prends jamais de dessert? Non.
12: Écoute, si ça peut te rassurer, mon prochain dîner secret, c'est avec Gérard Larcher. Alors il y a aucune chance qu'au dessert, il laisse toucher ses profiteroles.
11: Tant mieux. C'est une des grandes nouveautés de notre grille de rentrée dans Tous les goûts sont permis. Frédéric Becbédé commentera tous les dimanches soirs l'actualité culturelle entourée de ses chroniqueurs, parmi lesquels notre ami Guillaume Durand. Bonjour Guillaume.
12: Alors effectivement. Bonjour, comment dirais-je, Jade. Je suis ravi de revenir à RTL pour entonner le célèbre jingle Tintin Taladin. Comment dirais-je, Tintin?
11: D'accord. Donc la première a eu lieu hier soir, ça s'est bien passé?
12: Voilà, super. Après l'émission, effectivement, Frédéric nous a payé une tournée de vodka au Rasputin, puis on a été danser au Silencio avant de finir en définitive finalement à 5h du matin au Pink, comment dirais-je, Paradise. Une super boîte à striptease.
11: Non mais, je parlais de l'émission en elle-même, Guillaume. Selon les mauvaises langues, elle ressemble beaucoup au masque et la plume de France Inter.
12: Voilà, oui, enfin, avec la gueule de bois que je me paye ce matin, c'est plus le casque et la plume. D'ailleurs, ça n'aurait pas une petite, comment dirais-je, aspirine, j'ai la tête dans un étau.
11: On va chercher ça.
13: Bonjour les amis.
11: Ah, bonjour Patrick Balkany, qu'est-ce que vous faites là?
13: Figurez-vous que j'étais dans le quartier en voiture et que j'ai entendu sur RTL que Frédéric Becbédé débarquait sur votre antenne. Vous auriez pu me prévenir, hein.
11: Ah, on l'a
13: et
11: dit.
13: Quand j'ai entendu ça, je me suis garé direct pour apporter un petit cadeau de bienvenue.
11: Ouh là, je crains le pire.
13: Ah, mais non, attendez, tenez, vous lui donnerez ça de ma part. C'est un pot de confiture à l'ecstasy du jardin, cuisiné par ma femme. Vous voulez aussi, Madame Landreau? Sur du fromage blanc, c'est délicieux.
11: Ah non. Et laissez Céline tranquille. Hein. Je vous signale au passage que Frédéric Becbédé a changé. Ce n'est plus le fêtard invétéré d'autrefois.
13: Ouais, c'est ça. Et moi, je suis la reine d'Angleterre. Je vais aussi lui faire livrer 2 ou 3 putes.
11: Oh.
13: On va voir s'il y touche pas. Et j'en rajouterai une pour Monsieur Dauvert. Lui, au moins, je sais qu'il aime les bonnes choses.
11: Une semaine après la mort de Philippe Bouvard, les hommages se multiplient. Bonjour Michel Drucker.
12: Bonjour Jade, et bonjour Céline, magnifique bonjour. Céline Landau.

0: Oh, je l'ai connue toute petite, je l'ai vue grandir.
1: C'est pas faux.
0: Que de chemin parcouru, magnifique, bravo.
1: Merci pour elle. Et Philippe Bouvard, vous le connaissiez?
0: Bien sûr, Philippe Bouvard, c'est comme Céline Landreau, je l'ai fait sauter sur mes genoux quand
1: ah
0: il
1: oui.
0: était
1: oui.
0: Je connaissais bien ses parents, Marcel et André Bouvard, mais aussi ses grands-parents, ses arrière-grands-parents, et bien sûr, ses arrière-arrière-grands-parents.
1: Oui.
0: Hein? Enguerrand et Gwendoline Bouvard, qui étaient apothicaires, Faubourg Saint-Marcel. J'allais souvent leur acheter l'huile de ricin et des cataplasmes à la moutarde.
1: Et je ne savais pas que vous étiez à ce point amis avec la famille Bouvard.
0: Et oui, ce sont mes plus vieux amis. Je les fréquentais déjà en 300 000 avant Jésus-Christ. J'allais souvent dîner chez Unga Unga Bouvard et U Bouvard, l'ancêtre du Néandertal qui vivait dans une grotte de Dordogne. Magnifique la Dordogne.
1: Donc notre grand ami Philippe Bouvard nous a donc quitté. Ses obsèques d'ailleurs ont lieu aujourd'hui et c'est désormais tout là-haut, au paradis des humoristes et des hommes de culture, qu'il distillera sa bonne humeur. Secrétariat de Saint-Pierre, bienvenue.
2: Bonjour mademoiselle. Je suis étonné, mais de par le fait plutôt réjoui de voir que la gente féminine est désormais représentée au paradis. Hein. Certes pas encore le paradis latin, mais on y est presque. Hein. Remarquez bien que c'est pas forcément pour me déplaire. Hein. Je suis tout à vous. Mais par pitié et l'obligeance de baisser un peu la musique, on se croirait dans le jour du Seigneur.
1: Monsieur Saint-Pierre va vous recevoir. Je vais lui préparer quelques informations sur vous. Alors voici votre fiche, vos souhaits, tout ce que vous voulez, nom et prénom, je vous prie.
2: Bouvard Philippe, homme de radio, de télévision et de presse écrite, 1929-2026, 37 ans de grosse tête à Radio Luxembourg. Décidément, faut lui mâcher le travail à votre saint patron. Hein. Dites-vous bien, mademoiselle, que j'en ai vu défiler des patrons dans ma carrière. Et votre Saint-Pierre, il ne déroge pas à la règle. Hein. Il n'y connaît rien à son paradis.
1: Oh, vous exagérez, monsieur Bouvard.
2: Faites-moi confiance, ma petite fille. Même sans mes lunettes, je sais reconnaître les belles choses. Le paradis, c'est vous, mademoiselle.
1: Je vous remercie, monsieur Bouvard. Je vais informer monsieur Saint-Pierre de votre arrivée. Je vous prie de bien vouloir patienter.
2: Patienter. Je veux bien attendre jusqu'à la Saint-Glingla, mais pas une éternité, hein. Et puis, vous connaissez mon côté staccanoviste. Je suis pas venu ici pour me reposer.
1: Ah, mais je vois qu'il est encore en réunion.
2: Eh bien, qu'il y reste. Je vais tout de même pas poireauter dans une salle d'attente alors que mes anciens camarades de jeu m'attendent. Notez qu'ils ont été patients, hein. Jean Dutour, Philippe Castelli, Jean d'Ormesson, Alice Sapritch, Jacques Martin, Sim, Thierry Luron, Jean-Yann et tant d'autres. Sans oublier, bien sûr, Madame Belle-Père de Loche. Avec l'aide d'Éric Laverdin à la réalisation, je compte bien lancer les grosses têtes au paradis.
1: Mais quelle bonne idée.
2: Je ne vous le fais pas dire. Maintenant que la matinale de Radio Luxembourg a été confiée à la petite fille de Philippe Labreau, Céline Labreau, je peux partir l'esprit tranquille. Alors saluez bien votre patron de ma part. Moi, j'ai du travail.
1: Mais enfin, monsieur Bouvard, vous ne pouvez pas faire ça, monsieur Saint-Pierre.
2: J'en parlerai à mon cheval. Bienvenue à cet apéritif du sourire. Ce sont vos grosses têtes.
3: Laurent Gérard et Jade, cet hommage à Philippe Bouvard. On rappelle que ses obsèques ont lieu cet après-midi à Cannes et Cartel. Évidemment, vous fera vivre ça tout au long de la journée. Merci beaucoup Laurent, merci Jade.
1: À demain.
3: Et on vous retrouve demain, évidemment. Vous êtes sur RTL, il est 8h59 maintenant. Dans un instant, c'est votre époque, votre rendez-vous du quotidien. Au cœur de la demi-heure qui vient, nous allons continuer à parler de votre pouvoir d'achat. Vous l'avez entendu, le prix des légumes a grimpé, conséquence directe de la canicule, de la sécheresse cette année. Et comment faire dans ces cas-là, quand les légumes sont plus chers, comment faire pour continuer à cuisiner en dépensant le moins possible? Eh bien, nos invités vont vous donner tous vos conseils. On attend vos témoignages au 3210. Vos petits trucs à vous pour continuer à mijoter de bons petits plats à moindre prix. Vous connaissez le numéro, le 3210. Vous pouvez aussi réagir, évidemment, sur l'appli RTL. Nous laisser messages écrits et vocaux. Cette antenne, c'est d'abord la vôtre. Venez donc y participer. Merci de nous faire confiance, en tout cas, pour vous réveiller ce matin encore. 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
3: C'est notre époque, oui, jusqu'à 9h30. Votre quotidien au cœur de la demi-heure qui vient, je vous le disais, on va vous aider à remplir votre caddie, à cuisiner sans se ruiner dans les minutes qui viennent. Vous aurez les conseils de nos experts et puis vous retrouverez vos nouveaux rendez-vous dans cette demi-heure. L'air du temps avec vous, Muriel Jourdan, bonjour.
4: Bonjour Céline, bonjour à tous.
3: Chaque matin, Muriel, vous vous arrêtez avec votre œil amusé sur des sujets de société, ces modes aussi auxquels succombent nos ados, notamment ces tics de langage qui nous sont souvent bien étrangers. Et vous jouez les traductions.
4: Wesh Céline, la rentrée scolaire c'est demain, alors autant vous éviter de passer pour un adulte dépassé et totalement largué. Ce serait bête que nos ados aient honte de nous quand ils invitent des potes à la maison.
3: Et sans oublier le coup de cœur culture de C'est notre époque avec Laurent Marsic ce matin. Bonjour Laurent.
5: Bonjour Céline, bonjour à tous.
3: Et ce soir on allume la télé.
5: Oui, avec la série Scène de ménage sur M6 qui, pour sa 18e saison, lancée lundi dernier, a décidé de renverser la table. Nouvelles aventures, nouveaux décors, nouveaux personnages qui intègrent la série, comme chez le savoureusement méchant Raymond, incarné par Gérard Hernandez. Son fils, Bruno Solo, est de retour et ça va swinguer.
3: C'est notre époque, vous avez le programme. Avant ça, le rappel des principaux titres avec vous, Sébastien Rouxel.
6: Les aides carburants pour les entreprises les plus touchées ne seront pas suspendues. La ministre de l'Énergie, Maud Bréjon, le confirme ce matin. C'est le dernier jour, en revanche, pour demander la prime gros rouleur, cette aide de 100 euros pour les Français les plus modestes qui utilisent leur voiture pour aller au travail ou dans le cadre de leur activité professionnelle. C'est l'heure de la rentrée scolaire. Les profs ce matin, puis les élèves demain. Une rentrée en mode dégradé dans les académies de Toulouse et Nantes, où certains logiciels restent inaccessibles à cause d'une cyberattaque cet été. Des frappes américaines en Iran, ce sont les premières depuis un mois. Les États-Unis ont pris pour cible des lanceurs hier soir, alors que Téhéran s'apprêtait, selon eux, à tirer des roquettes chargées de mines dans le détroit d'Ormuz. L'Iran a riposté en tirant des drones et des missiles sur des bases américaines de la région. Et puis Novak Djokovic, lâché par son corps, le Serbe, 39 ans, a été battu au premier tour de l'US Open cette nuit. C'est une première depuis plus de 20 ans en Grand Chelem, défaite en 5-7 contre le 49e mondial.
3: Merci beaucoup Sébastien Rouxel. Le temps, Louis, du vent et de la chaleur au sud, si on résume.
7: Oui, c'est ça, c'est vrai que...
3: Je vais détailler maintenant quand même, rassurez-vous.
7: Mais c'est bien de résumer la situation avec des averses. Alors encore fréquentes ce matin là au nord de la Seine, c'est accompagné d'un vent assez fort, 70-80 km/h du Cotentin jusqu'aux Flandres. Et puis dans les autres régions, là, cette alternance entre nuages, éclaircies et quelques averses encore. Ça sera comme ça toute la journée, avec quand même plus d'éclaircies que de passages nuageux. Les averses resteront très limitées, sauf peut-être près des frontières du nord-est et puis dans le sud-est, des Alpes jusqu'à la Méditerranée. Là, ça sera très sec et déjà très ensoleillé. Les températures, grosse différence entre le nord et le sud. Faut s'y habituer. Ça va être comme ça toute la semaine, avec dans la moitié nord 20 à 25 degrés, donc des températures à peu près de saison, mais 25 à 30 degrés dans la moitié sud et près de la Méditerranée. On ira même parfois jusqu'à 34 degrés.
3: Merci Louis. Vous avez eu 10 minutes pour
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3: Vous avez eu 10 minutes donc pour jouer. D'après ce qu'on me dit, vous avez été très nombreux à tenter votre chance pour décrocher des ultimes sésames pour aller assister au concert de Céline Dion à Paris. Et le regagnant est en ligne avec nous. Bonjour Arthur.
9: Bonjour.
3: Alors,
9: incroyable. Je n'y croyais pas, j'ai joué par pur hasard et voilà.
3: Vous aviez tenté d'en acheter par vous-même des billets un peu plus tôt ou pas?
9: Oui, mais c'est très compliqué.
3: Donc vous n'aviez pas réussi, si on résume.
9: Non.
3: Vous allez y aller avec qui, Arthur?
9: Eh bien sûrement avec ma femme, on se marie dans 15 jours, donc c'est un beau cadeau de mariage.
3: Ah bah ouais, félicitations d'abord.
9: Merci.
3: Et ça ne se percute pas au niveau des dates pour le mariage, c'est bon, vous pouvez assister au concert.
9: Je ne sais pas, il faut que ça colle bien.
3: Bon, écoutez, on va trouver une solution dans tous les cas pour vous faire rater ni l'un ni l'autre. Félicitations en tout cas
9: beaucoup.
3: Arthur, on est ravis vraiment de vous offrir ce cadeau à vous et à madame. Donc félicitations aussi pour cette union à venir et on rassure tous ceux qui ont tenté leur chance et qui n'ont pas gagné cette fois. Vous allez en avoir d'autres, des occasions tout au long de cette semaine. Pour maximiser vos chances, c'est assez simple en fait, restez à l'écoute tout au long de la journée parce que ça peut arriver, vous l'avez vu, à tout moment. Et quand on vous donne le go, vous n'avez que 10 minutes pour jouer, envoyez Céline par SMS au 74 900 et tentez votre chance dans l'un de ces nombreux tirages au sort. Merci beaucoup Arthur et merci à vous de continuer à jouer avec RTL.
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3: C'est notre époque, donc jusqu'à 9h30. Et on vous l'a dit ce matin, on vous aide à remplir votre caddie grâce au panier RTL. On va vous dire quels sont les produits qui augmentent, ceux qui baissent, et surtout vous aider à comparer de bons petits plats à moindre prix avec nos deux invités. Bonjour Éric Fréchon.
10: Bonjour.
3: Vous êtes chef consultant, meilleur ouvrier de France, ancien chef multi-étoilé. Merci donc d'être passé par ce studio ce matin pour nous distiller tous vos conseils. Et Pierre Herbulot, chef du service économie d'RTL. Et bon cuisinier, lui aussi, à ses heures perdues. Et puis on vous attend, vous, surtout...
11: Pas comme le chef, hein.
3: Non, à ses heures perdues.
11: Oui, c'est ça.
3: C'était une manière élégante de dire que c'était quand même un peu en dessous. Mais pas mal, malgré tout. En tout cas, on vous attend, vous aussi, au 32-10, si vous avez des questions, des petits conseils aussi, pour continuer à se régaler sans trop dépenser. Appelez-nous, vous connaissez le numéro, le 32-10, c'est sur l'appli RTL. En cette rentrée, on le disait, Pierre, on a tous les yeux rivés sur les prix quand on fait nos courses. Et c'est vrai que l'alimentaire, les prix de l'alimentaire ont un petit peu augmenté ces dernières semaines.
11: Oui, c'est ce qu'on a constaté avec notre panier RTL, mais pas de beaucoup, c'est quand même une bonne nouvelle. En pourcentage, ça fait 0,5% d'augmentation. Donc notre panier RTL, je rappelle que c'est une vingtaine de produits du quotidien dont on surveille les prix. Il coûte aujourd'hui 41,81 €. Ça fait une vingtaine de centimes de plus que notre dernier panier qui était avant l'été, au moment du dernier relevé de prix. On a connu des périodes où il augmentait d'1 € chaque mois, ce panier, donc on peut dire que là, 20 centimes de plus, il est plutôt stable et c'est plutôt une bonne nouvelle.
3: Éric Fréchon, un grand chef, fait aussi attention au prix des produits avant de se mettre au fourneau, avant de composer son menu, ça joue ?
10: Bah oui, évidemment. Bon, mis à part où, quand on est dans un restaurant 3 étoiles, bon, là, on fait un petit peu moins attention parce que là, on est vraiment dans l'excellence du produit et là, c'est des produits qui sont un petit peu hors normes. Mais effectivement, quand on est comme là à la brasserie Lazare où on a un ticket moyen assez bas, on fait très très attention à ce qu'on achète. Ce rapport toujours qualité-prix, quoi, qui est important.
3: On est en ligne avec Claudine qui nous a appelé. Bonjour Claudine.
12: Bonjour à vous tous.
3: Vous nous appelez de Mâcon, je crois. C'est un sujet qui vous inspire, ça, préparer des plats sans se ruiner.
12: Bah, tout à fait. J'ai géré une famille de 5 personnes, donc il faut gérer le budget et j'ai toujours travailler en conséquence de mes achats, c'est-à-dire je ne faisais pas de liste et suivant les choses en promotion, j'achetais
3: Ça suppose d'avoir déjà un bon niveau de cuisine, de partir faire ses courses sans liste, sans avoir une idée déjà des menus qu'on veut faire. Faut savoir quoi faire avec ce qu'on trouve, j'allais dire, avec les légumes que vous décidez d'acheter.
12: Oui, oui, de toute façon, moi, j'avais une formation de cuisine, étant donné que j'ai travaillé dans la restauration pendant 15 ans, en gastro, et donc j'ai quand même des bonnes bases, et donc j'ai géré mon budget en fonction des promos, et quand on a 5 enfants, enfin, quand on a 3 enfants, il faut savoir gérer correctement, et faut pas acheter n'importe quoi, voilà.
3: Alors justement, Pierre Herbulot, ne pas acheter n'importe quoi. Pour Claudine, qui fera peut-être ses courses dans la journée, à quoi on fait attention aujourd'hui? Quels sont les fruits et légumes à privilégier, ceux à éviter parce qu'au contraire, les prix ont
11: tombé? Ouais, il y a pas une bonne réponse. En fait, ça dépend vraiment de l'endroit où vous faites vos courses.
3: On en manque plusieurs, alors.
11: Mais alors, par exemple, vous pouvez acheter en ce moment des figues qui sont pas extrêmement chères. En tout cas, elles sont moins chères que l'an dernier. Ça, c'est parce que le figuier adore la chaleur et on a été relativement servi depuis le début de l'année. En tout cas, il faut regarder les prix parce que d'une grande surface à l'autre, d'un marché à l'autre, vous allez avoir des prix qui sont totalement différents. Donc, en tout cas, être attentif à ça. Surtout, regarder le prix au kilo de ce que vous achetez parce que quand vous regardez le prix affiché sur l'étiquette, vous pouvez avoir des surprises. Selon le conditionnement, vous pouvez payer de plus ou moins cher. Et en tout cas, par rapport à ce que disait à votre remarque sur il faut avoir un bon niveau de cuisine, moi, je pense qu'il faut jamais se restreindre. Quand un produit est pas très cher, il vaut mieux l'acheter et se poser la question comment je vais le cuisiner. Il y a des milliers de tutos aujourd'hui sur internet, sur les réseaux sociaux. Le chef Éric Fréchon fait plein de vidéos sur son compte Instagram. Faut pas hésiter à acheter un produit et à se dire ensuite, une fois rentré à la maison parce qu'il était pas cher, comment je vais le cuisiner. Là, on n'est pas dans les fruits et légumes qui coûtent très cher depuis le début de l'été à cause de la sécheresse. Mais l'autre fois, je suis passé dans un supermarché, j'ai vu de la poitrine de porc. La poitrine de porc, c'est vraiment pas cher comme protéine animale. Vous avez 1000 façons de la cuisiner. Vous pouvez la faire confire, vous pouvez la faire au barbecue, vous pouvez la faire mariner. Et ça, il suffit de regarder une fois que vous avez acheté le produit parce qu'il est pas cher, un morceau de poitrine de porc, vous nourrissez une famille de 5 personnes comme celle de notre auditrice.
3: C'est ça le secret, Éric Fréchon, c'est aller chercher les recettes peut-être après, si on voit des choux, des courges qui n'ont pas trop augmenté ces dernières semaines, même si on n'a pas l'habitude de les cuisiner, il faut se risquer.
10: Oui, mais c'est tout à fait ça. En fait, ce qui est inspirant pour les recettes, c'est d'aller faire son marché. Et dans un premier temps, et du coup, on a accès aux produits déjà de saison, donc qui sont normalement sensiblement moins chers qu'un produit qui est hors saison. Donc, et pour la santé, c'est quand même mieux aussi. Et aussi aujourd'hui, pour, il faut donner un coup de main, c'est aux agriculteurs, aux producteurs, il faut acheter français. Donc ça, c'est hyper important. Donc aller dans les circuits courts, les marchés, les coopératives, et même si on va en supermarché, on achète français. C'est un bon message, je trouve, pour les agriculteurs et les producteurs aujourd'hui. Et c'est une manière de leur donner un coup de main, d'acheter leurs produits de saison, même s'ils sont un peu moins beaux, légèrement plus chers.
3: Moins beaux, un peu plus chers, plus petits, ça c'est les conséquences de la météo, on en a beaucoup parlé ces derniers jours, mais ça ne veut pas dire moins savoureux.
10: Mais non, au contraire, ça peut être même sur certains produits une concentration de saveur, je dirais, sur certains fruits. Par exemple, il y a une concentration de sucre. Moi, j'ai jamais mangé autant de bons abricots cette année, de pêche et de nectarine, par exemple, à prix quand même accessible, et je me suis vraiment régalé.
11: Les bananes, par exemple, il y a beaucoup de consommateurs qui écartent les bananes avec des petites taches noires dessus, surtout pas. La banane, elle est bien meilleure quand il y a un peu de noir, parce que vous allez avoir justement cette concentration de sucre. Au pire, vous l'écrasez un petit peu à la fourchette, vous mettez un peu de jus de citron, ça va être magnifique. Mais il faut pas se dire que le fruit, il est comme, vous savez, la pomme dans Blanche-Neige, la pomme toute rouge, luisante, sans aucune aspérité. Ça, c'est la réalité des étals des supermarchés, c'est la réalité de certains marchés, c'est pas la réalité dans les vergers, c'est pas la réalité dans les champs. Il y a beaucoup aujourd'hui de fruits et de légumes qui sont écartés pour des questions de cahier des charges. On demande certains calibres, certaines tailles, les autres, ils sont mis de côté, mais on peut aussi les trouver et les consommer.
3: Bon, on vous a dit de tenter votre chance, de prendre votre risque, comme on dit, d'acheter ce qui vous fait envie, et puis vous verrez bien après comment vous les cuisinez. Comment les cuisiner, ça, on va vous le dire dans un instant. Le chef Éric Fréchon est là pour répondre à vos questions. À tout de suite, c'est notre époque continue sur RTL.
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3: C'est notre époque jusqu'à 9h30 et ce matin, on vous aide à cuisiner à moindre coût. Alors qu'on l'a vu, le prix des denrées alimentaires a légèrement augmenté. Constat réalisé grâce à notre enquête, notre panier RTL. On est toujours avec Pierre Herbulot, chef du service économie d'RTL, et Eric Frachon, grand chef multi-étoilé. Merci d'être avec nous. On a Loïc qui vient de nous appeler au 3210. Bonjour Loïc.
0: Sur les bloc-parleurs, c'est bon ?
3: C'est bon, on vous entend Loïc, c'est parfait, ouais. Vous êtes en direct sur l'antenne d'RTL, ouais. Bonjour. Vous vouliez nous parler, vous, de votre cueillette du week-end, c'est bien ça ?
0: Bah oui, moi je récupère les pommes dans mon verger là.
3: Oui.
0: Et puis moi toutes les pommes qui sont abîmées, moi je les épluche, je les prépare, je garde tout ce qui est bon. Et puis moi ce week-end j'ai fait la compote avec ça. Alors j'en ai fait, c'est un passe-temps. Mais voilà, ça comme ça, au lieu de mettre les pommes au composteur.
3: C'est toujours mieux de les manger en compote, ça c'est une certitude. Loïc, on comprend que vos fruits n'étaient pas forcément très beaux, d'après ce que vous nous racontez. C'est la preuve qu'ils peuvent être savoureux, vous nous l'avez dit déjà, chef Eric Fréchon. Qu'est-ce qu'on peut faire d'autre avec des pommes moches au-delà de la compote ?
10: Ce qu'il faut faire, c'est en fait, on fait des tartes déjà, parce que là, on sait qu'aussi la crèmerie aussi a un peu baissé, si j'ai bien compris, sur le panier.
11: Le beurre est un peu moins cher.
10: Le beurre, aussi. La crèmerie, le lait, donc il faut profiter de faire ses pâtes, ses clafoutis, mais on peut faire avec des pommes, ce genre de choses.
3: Alors un clafoutis aux pommes, par exemple, c'est simple ?
10: Bah oui, c'est hyper simple, hein. C'est de la crème, du lait, des œufs, un peu de maïzena
3: et un four.
10: On met les pommes au four, on aromatise ou pas, et on a un joli clafoutis à la fin.
11: Un petit crumble,
10: ou une belle tarte.
11: Aussi, hein. Un crumble très simple. Hein. Vous mélangez du beurre avec de la farine, un petit peu de sucre. Vous sablez à la main, vous mettez ça au four, vous rajoutez les pommes, et c'est pareil, ça vous fait un magnifique crumble aux pommes. Les pommes, en l'occurrence, c'est l'un des fruits qui coûte le plus cher en augmentation sur un an. Mais quand on en a dans son jardin et qu'elles sont un petit peu moches, effectivement, on part les parties un petit peu qui sont moins belles et qui sont surtout si c'est pourri, évidemment. Si c'est juste pas beau, c'est pas grave, on les mange quand même, mais il faut pas hésiter.
3: Muriel,
10: mais là où je rejoins, ah oui, pardon.
1: Non, mais je rebondis parce que la mocheté, si je puis dire, oui, ça nous fait gagner en pouvoir d'achat parce qu'il y a plein de boutiques qui vendent justement des produits qui ont pas été très bien calibrés, qui sont moches. Je pense à nous anti-gaspi, il y a plein de boutiques en France et ça coûte beaucoup moins cher. Ils vendent des fruits et légumes moches, des bouteilles un petit peu éraflées.
11: Et de plus en plus parce que c'est une chaîne qui progresse. On a fait un reportage, on est allé les suivre sur une ouverture de boutique juste avant l'été et parce que il y a ce bénéfice de pouvoir d'achat de l'ordre de 30%. À peu près sur les fruits et les légumes moches.
1: Beaucoup quand même.
11: Et on sait qu'en ce moment, les Français ont besoin de payer un peu moins cher leurs courses. Et bien, ce genre de boutique a du succès et donc ouvre de plus en plus de points de vente, et pas seulement à Paris, partout en France.
3: C'est une règle de base, Eric Fréchon. Il faut cuisiner soi-même, de manière générale, pour faire des économies.
10: Alors, il faut cuisiner soi-même, évidemment, c'est toujours forcément meilleur et moins cher. Mais là où je rejoins le monsieur qui est absolument malin, c'est en fait, la nature, elle est là et elle nous donne aussi certaines choses. C'est-à-dire que d'aller à la cueillette de mûres, moi j'y vais de temps en temps avec mon fils quand c'est la saison, je fais mes confitures, je les fais pour l'année. Donc il y a plein de petites choses comme ça, il y a des agriculteurs où on peut accéder en leur demandant, bien sûr, il y a des choses où on peut aller ramasser certains fruits ou légumes, surtout en fin de saison, qui sont beaucoup, beaucoup moins chers. Là, faut pas hésiter à y aller. Et en plus, c'est une activité le week-end, en famille, qui est super agréable, aller aux champignons. Bon, après, il faut peut-être aller passer quand même chez le pharmacien pour être sûr qu'il soit bon quand même.
3: Mais
10: c'est tellement bon, tellement frais, et ça coûte zéro.
3: Isabelle vient de nous laisser ce message sur le répondeur pour vous, je crois, chef.
2: Bonjour à toute l'équipe d'RTL. J'ai une petite question au chef cuisinier. Alors, comment remplacer la viande dans nos plats pour manger moins cher tout en gardant un repas savoureux et équilibré ?
3: Oui, c'est vrai que la viande, les protéines, le poisson, c'est souvent onéreux. Comment on fait ?
10: C'est hyper simple en fait. On prend tous ces légumineux qui sont pleins de protéines et qui pallient quand même à ces viandes qui sont très très chères. Alors moi-même, je ne sais pas si c'est... Mais je consomme énormément de vange, moins de viande, et je consomme de plus en plus de moi, j'adore le pois chiche, parce que, à Cucuron, je sais qu'ils font des pois chiches qui sont absolument merveilleux. J'en achète là-bas, et je les garde pour tout l'hiver. Et ça, les lentilles, enfin, tous ces genres de produits, ça coûte vraiment très peu cher. Et on se régale quand c'est très bien cuisiné.
3: Ça veut dire qu'on fait quoi ? On fait une... une bolognaise peut-être dans laquelle les lentilles remplacent la viande hachée?
10: Non, par exemple, moi je fais des salades de pois chiches avec des poivrons. Je vais acheter par exemple une merguez qui va bien parfumer, ou des épices à merguez qui vont parfumer en fait ce plat un petit peu mijoté. Et quand on mange ça, ben c'est hyper parfumé. Donc c'est souvent parfumé des épices parce que ben ça donne du goût et ça donne vraiment de la joie au plat, quoi.
11: Et quand on veut remplacer une protéine par du végétal, on n'est pas obligé de faire semblant de la transformer, j'allais dire. Alors pour le coup, c'est une bonne idée et c'est une très bonne recette, je trouve, la bolognaise de lentilles. Donc là, ça marche bien. Mais en fait, on peut aussi effectivement faire une salade de pois chiches, ça marche aussi. Je vous dis ça parce que c'est vrai que la mode aujourd'hui des alternatives végétales, c'est de ressembler le plus possible aux protéines. On voit toutes ces fausses saucisses, ces fausses merguez, ces fausses boulettes. On n'est pas obligé d'aller chercher à ressembler. On peut le faire quand on a envie.
3: On peut aussi faire complètement autrement.
11: Bah oui, on peut faire complètement autrement avec...
10: Surtout
3: faire autrement, on veut dire, avec Sachon. Pierre, vous nous disiez que les conserves, les légumes en conserve notamment, ont plutôt tendance à baisser au niveau des prix.
11: Oui.
3: C'est un sacrilège, chef, de cuisiner avec des conserves?
10: Ça dépend, parce que vous voyez, par exemple, quand c'est après je pense qu'il y a la marque qui est très importante de ce qu'on achète, mais par exemple sur des tomates qui sont récoltées à maturité et qui sont soit entières, pelées en conserve ou en bocal, bah c'est pas un sacrilège quand même, parce que en hiver de manger des tomates cuites qui sont cueillies à maturité, je pense que c'est pas un sacrilège.
3: Le sacrilège, ce serait de manger des tomates d'ailleurs qui n'ont pas de goût, parce que ce n'est pas la saison.
10: Exactement.
3: Merci beaucoup Éric Fréchon, merci Pierre Herbulot. On va certainement continuer à parler du panier RTL dans les mois qui viennent. Vous savez qu'on scrute les prix des produits avec attention dans cette matinale. Dans un instant, la suite de C'est notre époque avec l'air du temps. Muriel Jourdan, vous allez nous aider à mieux comprendre les mots MOTS de nos ados. Et puis le coup de cœur culture de C'est notre époque avec une série télé culte qui fait son grand retour. On est ensemble jusqu'à 9h30. Après, c'est l'ami Julien Courbet qui prendra le relais. C'est le nouvel horaire de Ça peut vous arriver cette saison. À tout de suite sur RTL.
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3: C'est notre époque, oui, sur RTL, avec l'air du temps de Muriel Jourdan. Maintenant, Muriel qui observe, dissèque la société avec son œil amusé. Avec les réseaux sociaux, Muriel, la musique, les séries, le vocabulaire des adolescents évolue très vite, trop vite pour nous, peut-être. Mais Muriel, vous nous mettez à la page ce matin.
1: Ah oui, Céline, si vous êtes restée à tranquille, Émile, à plus dans le bus, ou salut, ça gaze, c'est qu'il est grand temps d'ouvrir le dictionnaire des ados à la page 946. Oui, parce que le dico des ados est très très gros. Des ados dont on ne comprend pas toujours le langage, évidemment. Mais ça, ça a toujours existé. Écoutez ces jeunes dans les années 80 expliquer les mots de leur époque.
8: Avoir les boules, c'est être mal à l'aise, quoi. C'est avoir quelque chose ici, quoi.
12: Au contraire, avoir du plaisir, c'est comment on dit ça?
8: Je me la donne, quoi. Flippant, c'est quand on est dans une situation qui nous met mal à l'aise. On flippe, comme un flipper, quoi. On...
1: Avoir les boules, flipper, ce sont des mots que nous comprenons parfaitement aujourd'hui. Mais en 2026, pas facile de suivre. Chez les ados, les mots changent aussi vite que les premiers ministres du gouvernement Macron sait dire. Alors suivez-moi, direction la rue, pour vous interroger. Cette maman de 43 ans, par exemple, entame déjà une petite overdose de mots qu'elle a trop entendus.
13: Je déteste ma vie.
1: Alors quel âge a votre fille?
13: Elle va avoir 12 ans à la fin de l'année, fin novembre. Et le « ma vie », je crois que c'est celui qu'on entend le plus.
1: Allez là.
13: Toutes les copines, c'est « ma vie, ma vie, ma
1: alors,
13: vie ».
1: Alors je vais demander l'avis de votre fille. C'est pour dire quoi, ma vie?
14: Ma vie, c'est par exemple pour un signe affectueux, pour dire pour dire ma meilleure amie, mais un peu oui quand même.
1: Oui, ma vie, c'est donc une ou un ami très proche. Et dans le top 3 des expressions les plus employées dans les collèges et les lycées, il y a aura plus 1000. Ça veut dire quoi, madame?
13: Oh, alors, aura plus 1000.
14: Un aura, c'est par exemple, quand une personne qui a de l'aura, c'est une personne qui a du style.
15: Qui fait
14: mode,
15: un truc hyper stylé, genre.
14: À la mode, on dit aura plus 1000.
15: Ouais, voilà. Ou elle fait un truc qui est stylé, quoi.
16: Ça veut dire que t'as fait une action, c'est trop stylé. T'as gagné des points d'aura, quoi.
15: Ah ouais, mais.
1: Donc là, ça, vous avez pas l'impression d'avoir 1000 ans, là?
15: Si, là, je prends un vrai coup de vieux.
1: Oui, nous aussi. Autre expression à connaître, mon pain, comme le pain, P-A-I-N.
17: C'est vraiment un coup de foudre. Mettons, il y a quelqu'un dans notre classe, et bah, on dit, ah, c'est mon pain, il est super beau, machin. Par exemple, en classe, ici, il y a plusieurs gars qui sont beaux. Bon, on va dire, ah, c'est la boulangerie ici, hein. Mais c'est pas du tout la baguette de pain.
1: Tu confirmes?
16: Je confirme. Et après, il y a plusieurs types de pain. Il y a les pains un peu briochés, les pains un peu cracottes.
1: Vous voyez, le pain, c'est le coup de cœur qui vient peu à peu remplacer le terme de crush. Et attention, selon le type de pain, le message n'est pas le même. Si le pain est rassis, bah, la personne ne vous plaît pas du tout. En revanche, si c'est un petit pain brioché, ça va vous intéresser. Eric Fréchon, c'est plutôt bon signe. C'est généralement le plus mignon de la bande. Voilà. Alors, vous avez une première base solide pour aller au bout d'une discussion avec votre ado. Un conseil tout de même, n'essayez surtout pas de caser ces mots devant les copains de vos ados. Ne reproduisez pas ces cascades chez vous. Laissez ça à des professionnels. Sinon, c'est trop dangereux pour votre crédibilité. Allez, à c'est... plus dans le bus.
3: C'est gênante, là.
1: C'est gênant.
3: Prendre le risque. Ah oui.
1: Vous êtes gênante.
3: Laurent Marcy qui est en ligne avec toute Fican. Laurent, pour le coup de cœur culture de C'est notre époque, vous avez pris des notes, Laurent?
18: Oui, tout à fait, ouais.
3: Bon, vous êtes au point. Vous allez nous dire, vous, ce qu'il ne faut pas rater ce soir, une série d'ailleurs que les Français connaissent déjà bien.
18: Oui, la série Scène de ménage sur M6, série qui fêtera le 9 novembre prochain ses 17 ans. Et pour sa 18e saison qui a été lancée lundi dernier, eh bien la production a décidé de renverser la table. Un couple part vivre aux États-Unis, d'autres vont traverser la France en van. Des couples accueillent des nouveaux personnages, notamment chez Raymond, Gérard Hernandez, désormais en couple avec Chantal Latsou. Il voit revenir le fils pas vraiment prodige qui avait disparu il y a 15 ans avec le pognon de ses parents à l'époque, Raymond et Huguette. Huguette, c'était Marion Gamme, souvenez-vous, qui nous a quittés en 2023. Et ce fils prodige, c'est Bruno Solo.
19: J'avais besoin de te revoir, papa. Je m'en voulais tellement de pas t'avoir dit au revoir la dernière fois.
20: Oh, fallait pas revenir pour ça, mon petit gars. Rien dans mes mains. Allez, bon retour, au revoir. Oh, ben ça. Au revoir.
18: Voilà, un vrai vent de nouveauté pour Gérard Hernandez, qui n'avait jamais joué avec Bruno Solo. Et Gérard retrouve toute la méchanceté qui faisait le sel du couple qu'il formait avec Marion Gamme. Marion Jiquel a appelé Gérard Hernandez pour nous.
20: D'abord, il est presque aussi pourri que moi. Il est peut-être même plus. Ça, c'est tout ce que j'aime jouer, puisque je peux pas le jouer dans la vie. Je ne sais pas encore ce qui va se passer, mais à mon avis, ça va péter. D'abord, c'est étonnant qu'un fils revienne après être parti avec la caisse et qu'il revienne au bout de 15 ans. Ah, oh, j'ai oublié de dire au revoir. C'était goulayant à dire. Ben, il fallait pas te déranger. Allez, salut. À mon avis, je crois que Raymond va être dépassé par son fils.
18: Gérard Hernandez qui détient, figurez-vous, un record, puisqu'à 93 ans, il est le plus vieil acteur français encore en activité à la télévision.
20: Ah ben oui, il faut dire que j'ai pas beaucoup de concurrence à mon âge.
3: C'est l'aventure de sa vie, non d'ailleurs, Scène de ménage, Laurent.
0: Complètement. Il avait dit à son épouse en 2009, ça nous fera un peu de souk pendant quelques mois. Eh bien, 17 ans plus tard, la série est toujours là, et lui aussi.
20: C'est inespéré, non seulement c'est une belle aventure, mais elle est inespérée quand même. Commencer une carrière à mon âge, c'est pas courant, on va dire. Je dis pourvu que je dure.
0: Et puis, autre arrivée dans la série, celle d'Issa Doumbia, alias Guilin. Il est le nouvel employé d'Alice, Élodie Pou et Sofiane, Majid Berila. Issa Doumbia prête ses traits à un ancien travailleur de la Défense qui, après un burn-out, a décidé de venir bosser à la montagne, peut-être pas pour son plus grand bonheur.
2: Allez, file, c'est bientôt la fin de ta pause.
4: Ah, parce qu'il y a une pause ?
2: Bah non. Ah.
3: Scène de ménage à retrouver donc ce soir à 20h40 sur M6. Merci Laurent Marsic et merci Muriel Jourdan. C'est notre époque, RTL Matin. On se retrouve dès 7h évidemment. Mais là, évidemment, place au maître. Bonjour Julien Courbet.
5: Le maître, si vous commencez à me flatter dès la deuxième semaine, mais comment vous allez m'appeler en fin de saison?
3: Je réfléchis. Je vais trouver, vous inquiétez pas.
5: Olivier Devers, une proposition.
6: Dieu.
5: Voilà.
3: Dieu?
5: Ouais. Oui. Vous voyez, modestement, je trouve que ça reflète assez la réalité. Bon, je vous souhaite une belle journée.
3: Merci à vous aussi, Julien.
5: On est prêt à attaquer.
3: Demain.
5: C'est très très bien le matin, sachez-le. Vos concurrents, là, sont en train de préparer le nœud coulant pour la corde. Merci à vous.
3: Merci.
5: Oh, je sais ce que vous êtes en train de vous dire. Tiens, regarde Dédé, ils ont rouvert le bistrot. Eh ben, vous avez bien raison. Le bistrot vient d'ouvrir. Bienvenue dans le grand n'importe quoi le plus professionnel de l'histoire de la radio. Voici l'équipe qui m'accompagne. Présentation de la salle des appels, Hervé Pouchol, Laura Hurissel, bonjour.
7: Bonjour monseigneur.
5: Notre rédacteur en chef tour de contrôle des appels, monsieur Stanislas Vignon.
9: Bonjour.
5: Il vous apprend à ne pas vous faire avoir, votre journaliste éco, le meilleur Olivier Dauvert.
7: Bonjour Julien, bonjour à tous.
5: Votre avocate pénaliste au barreau de Paris s'appelle Sylvie Novakovic.
10: Bonjour à tous.
5: Elle représente la rédaction qui a beaucoup travaillé pour vous, madame Céline Collonge est avec nous.
10: Bonjour.
5: Et à partir de maintenant, une seule adresse, ça peut vous arriver, @rtl.fr. Attention, rendez-vous quotidien à partir de maintenant. Et comme chaque jour, mesdames et messieurs, c'est l'heure du célébrissime Contrôle Surprise.
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5: La question est simple, suis-je bien entouré ? Pour cela, j'ai besoin de faire des évaluations quotidiennes. Et aujourd'hui, le contrôle surprise des négociateurs, c'est pour vous, madame Laura Hurissel. Attention à la notation. Pour bien comprendre si vous avez bien bossé, je suis obligé de parler de Philippe, puisqu'il s'agit de lui. Après 14 ans de vie en Espagne, Céline, il va chercher un nouveau souffle, un peu comme vous depuis quelques années,
10: oui,
5: en mai 2025. Il décroche un poste de grilladin. Grilladin de
7: viande, évidemment, de barbecue. Mais
5: rappelez-vous la pub, grilladin de Ducrot.
7: Ah ben non, trop jeune.
5: Bon, il va en Corse via une annonce d'emploi, un contrat saisonnier est signé, un logement est mis à disposition et les débuts se passent bien. Par la suite, ça va se gâter et sur cette antenne, il s'est passé des choses mais complètement dingues. Voulez-vous nous les raconter, s'il vous plaît, en vous rappelant bien évidemment que vous êtes payé pour ça.
10: Également. Le 1er août, donc Philippe travaille toujours dans ce restaurant et en fait il se blesse parce que il doit porter du bois pour faire le barbecue. Il se blesse, il est en arrêt maladie et à partir de ce moment-là, catastrophe, son employeur refuse de lui donner des documents de fin de contrat, refuse cet arrêt maladie. Donc ça monte dans les tours. On a rarement vu ça sur RTL. Et donc le problème de Philippe, c'est qu'il n'avait ni documents de fin de contrat, rien du tout. Il est rentré sur le continent, chez sa tante. Il avait plus un centime. Et il pouvait pas s'inscrire à Pôle emploi.
5: Rappelons quand même le prénom de sa tante que l'on voulait remercier, madame Quechua. Stan, nous voulions écouter, s'il vous plaît, deux extraits.
21: Oui, le premier, c'est parce que tout simplement, on essaye de trouver un accord. Et ce monsieur semble finalement d'accord pour envoyer ses papiers de fin de contrat, mais il refuse de le faire par la poste. Il dit non, moi, je veux lui remettre en main propre. Donc on dit, dans ces cas-là, eh bien, prenez le bateau, prenez l'avion et allez à la rencontre de Philippe. Et voici ce qu'il nous répond.
5: Alors bon, je pense que c'est la justice qui va.
22: J'y donne les sous et je le borde si le soir je le couche, j'y fais le bisou, j'y donne le doudou.
5: Et
22: vous plaisantez ou quoi, monsieur Courbet, vous plaisantez ou quoi?
21: Donc là, c'était un petit peu compliqué et finalement, nous avons Olivier Dauvert qui intervient et qui dit écoutez, moi je suis prêt à payer le billet de train à Philippe pour qu'il aille jusque dans le sud et qu'il fasse la moitié du chemin et que vous vous fassiez l'autre moitié. Ce monsieur-là est d'accord. Et puis finalement, il rappelle Laura quelques jours plus tard en disant que finalement, il n'est plus tout à fait d'accord pour cet arrangement et il nous l'explique à l'antenne.
4: Moi, je viens, il n'y a aucun souci. Mais par contre, puisqu'il a joué au grand seigneur, il a dit, moi, je paye le flexibus à Philippe. Eh ben, pourquoi moi, il ne me paierait pas le billet d'avion?
5: Voilà, il s'était un petit peu moqué de nous, ce monsieur. Alors, inutile de vous dire que ça tournait en rond. On est bien d'accord. On va d'ailleurs dire bonjour à notre auditeur Philippe. Êtes-vous là?
6: Oui, bonjour, monsieur Courbet. Bonjour à tous.
5: Bonjour, Philippe. Donc, ça tournait en rond. Et finalement, on pensait que ça allait aller en justice. Mais, une négociation de dernière minute. Laura a beaucoup travaillé. Que s'est-il passé, Laura, après l'émission?
10: Oui, alors, on s'est rappelé avec ce monsieur, parce qu'on s'était vraiment quitté. Ça part en justice, on laisse tomber. Donc, nous, on voulait classer le dossier. On se rappelle. Et moi, je lui explique que s'il veut ne pas envoyer les documents directement à Philippe, il peut me les envoyer à moi. Donc, il me les a envoyés ici, à l'adresse d'RTL. Et, j'ai pu vérifier les documents, il y avait bien le chèque, les documents de fin de contrat. Je les ai envoyés à la marraine de Philippe qui a une adresse en France. Elle lui a envoyé en Espagne. Philippe a récupéré les papiers, a pu encaisser le chèque et ensuite il m'a renvoyé les documents signés et moi j'ai pu les renvoyer au mari de la gérante.
5: Philippe, donc tout est bien qui finit bien ?
6: Tout est bien qui finit bien, tout est bien qui finit bien.
5: On dit merci, ça peut vous arriver ?
6: On dit merci beaucoup, ça peut vous arriver. Merci à toute l'équipe. Merci pour votre professionnalisme.
5: Je vous en prie, Philippe. Bon, ben merci surtout à Laura, dont c'était le contrôle. Ouais. Permettez-moi.
6: Ah oui, oui, oui. Ah, bah, c'est vrai, une personne fantastique, mais vous avez une super équipe, monsieur Courbet.
5: On n'en est pas là. Mesdames et messieurs, nous récompensons aujourd'hui Laura Hurissel, devenue en un temps record l'une des négociatrices les plus redoutables d'RTL. Un talent certainement forgé dans la vie privée, où elle doit négocier chaque centime avec son mari officiellement reconnu comme le plus grand radin de Paris. Laura, après un tel entraînement quotidien, aucun professionnel ne pouvait vous résister. Et pour ce contrôle surprise, j'attaque fort. Et parce qu'il y a eu beaucoup de boulot et beaucoup de négo derrière, je vous mets un 9 sur 10.
7: Bravo, voilà, c'est
5: la meilleure note qu'on ait donnée depuis le début.
7: Oui. Hein. C'est vrai.
5: Voilà, ben bravo Laura, et ça nous permet de rappeler, Stan, que pour certains négociateurs, pas tous, reste très tard pour continuer à faire avancer les dossiers.
21: C'est vrai, certains vont chercher les bonnes notes, d'autres se reposent un petit peu sur leurs acquis, Julien, mais c'est pour ça que vous avez décidé de tout remettre à plat cette saison.
5: Bon, merci à vous tous, en tout cas, nous allons continuer, si vous le voulez bien. Le contrôle surprise de jour est terminé et nous allons enchaîner une émission qui, je vous le dis, me semble très prometteuse.
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5: J'ai envie de vous dire, il ne manquait que lui, que Jean-Jacques Goldman, pour cette belle soirée que l'on a vécue ensemble jeudi sur RTL et sur M6, ce grand concert. Tout ça pour vous dire, bien évidemment, que vous pouvez continuer à donner via la page de la fondationdefrance.org. Vous choisissez vraiment la page incendie. Les t-shirts sont tous partis. On en a refait fabriquer. Bref, énorme moment de solidarité. Merci encore du fond du cœur. Le grand Jean-Jacques Goldman est sur RTL.

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1: Elle est incroyable cette fin de chanson. Écoutez.
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1: Les musiciens s'en vont en fait. C'est-à-dire qu'ils vont assez jouer, au bout d'un moment ils disent bon ça suffit, ça fait 4 minutes qu'il nous fait chanter, ils partent et lui continue tout seul. Le grand Jean Jacques Goldman.
2: Bah parce qu'ils n'étaient pas payés tout simplement. Peut-être ça s'appelle aussi. Le droit de retrait.
1: Oui mais enfin vous n'êtes pas payés, vous restez quand même. Eh ben
2: c'est
1: alors.
2: Vrai, c'est
1: allez.
2: Vrai.
1: Il est grand temps d'attaquer des cas, mesdames et messieurs, des cas inédits. Vous avez choisi RTL et vous avez choisi l'émission. Ça peut vous arriver, c'est parti. Tous ceux qui viennent de nous rejoindre, bonjour, merci d'être avec nous. Voici un premier cas tout de suite, c'est celui de Julie et Sophia, puisqu'elles sont associées toutes les deux. Bonjour mesdames.
3: Bonjour.
1: Comment allez-vous?
4: Ça va.
1: Un peu tendu? Vous n'arrivez même plus à décrocher le chômeur, ça va Julie? Allez-y, décontractez-vous, tout va bien. Ça vous rappelle votre mariage? Un peu cette ambiance-là?
3: Un petit peu.
1: Ça devait être gay. Bon, alors on y va. Julie nous arrive de Bédarides.
3: Oui.
1: Et nous avons Sophia qui nous arrive de Caron. Tout ça étant dans la région de
4: Vaucluse.
1: Deux infirmières qui se lancent dans l'esthétique. Donc vous étiez
4: Sept. À travers différentes sociétés, on est devenus amis. Et puis un jour, on s'est dit pourquoi pas, avec le nouveau décret qui est sorti, on s'est dit allez, on se lance dans le.
1: La vérité, vous vous êtes dit. Pourquoi ne pas rendre les femmes aussi belles que l'on est toutes les deux? C'est vrai, elles le méritent aussi?
4: Absolument.
1: Bon. Julie et Sophia sont donc infirmières en reconversion et elles ouvrent un centre de soins esthétiques dans le Vaucluse en octobre 2025. Et en mai 2026, pour enrichir l'offre estivale, elles partent à la recherche de machines professionnelles. Et j'ai envie de vous dire, c'est là que va démarrer le drame. Donc vous allez sur un site de petites annonces, bien connu, où vous trouvez trois appareils, un laser, un amincissant et un lifting, c'est ça?
4: C'est ça, ouais.
1: Bien, 3 020 euros les trois appareils, échange téléphonique, et alors le vendeur vous promet mon émerveil, qu'est-ce qu'il vous dit?
4: Ben, il nous dit qu'il a déjà travaillé pour des grandes sociétés qui font déjà de la distribution de machines, qu'on sera livré sous 3 jours, qu'on sera formé, etc.
1: Oui, parce que puis, vu que vous avez quand même décaissé, il faut vite que les machines arrivent pour pouvoir rentrer un petit peu d'argent.
4: Absolument, c'est ça, puis, tout à fait. Ouais. Et c'était aussi son argument. Hein,
1: trois jours.
4: Voilà, ouais, sous trois jours, c'est livré.
1: Il plaisante pas, parce qu'il aurait pu dire 15 jours, on aurait dit, dis donc, c'est rapide. Non, 3 jours.
4: Puis on y a cru, vu que c'était en France, quoi.

0: Et nous allons maintenant nous tourner donc vers Céline, qui elle-même n'a pas besoin de tous ces appareils, mais ceci étant dit, qu'est-ce qui va se passer? Ils vont payer, et je suppose qu'au bout de 3 jours, elles attendent devant la boîte aux lettres et ne voient rien venir.
1: C'est ça, au bout d'un moment quand même, une des 3 machines arrive à l'Institut de Beauté. Le problème c'est qu'elle est défectueuse, donc c'est comme si en fait elle n'était jamais arrivée, on va dire qu'elle ne sert à rien. Donc 3000 euros versés juste pour 3 machines.
0: Un détail, elle est défectueuse, qu'est-ce qu'elle a? Elle ne s'allume pas?
2: L'écran est cassé.
0: Ah, l'écran est carrément cassé.
1: Oui.
0: D'accord, bon. Et la suite?
1: Et la suite, c'est que donc les 2 esthéticiennes recontactent le vendeur. Et depuis, c'est pas de nouvelles. Silence radio. Un courrier envoyé le 20 juillet dernier qui a même pas été réceptionné. Et ce monsieur qui ne semble pas vouloir livrer les machines ou alors rembourser les 3000 euros.
0: Donc ça veut dire qu'aujourd'hui, sur 3 machines, vous n'en avez qu'une qui est arrivée en plus cassée.
1: Voilà.
0: Est-ce que vous avez l'impression que ce monsieur est mal organisé, que lui-même est dépendant de ses fournisseurs ou qu'il est en train de nous la faire à l'envers? Tout ça, ce ne sont que des suppositions.
3: La 3e me serait plus adéquate, et on va lui laisser le bénéfice du doute, sachant que je l'ai appelé quand même, et quand la machine est arrivée défectueuse, il m'a demandé une vidéo. Donc on lui a fait une vidéo, lui montrant qu'elle était défectueuse. Il m'a dit, pas de problème, c'est la chaleur de l'été qui a endommagé la machine. Vous inquiétez pas, j'en fais partir une autre.
0: D'accord, mais sur les 2 autres, qu'est-ce qu'il dit?
3: C'est
0: la chaleur de l'été qui les a fait fondre.
3: C'est la chaleur de l'été qui ça. Ne peut pas les faire partir, sachant qu'elle venait normalement de Toulouse, donc... on a quand même cru, on a dit, on va attendre un petit peu, mais c'est vrai que non, elles sont jamais arrivées.
0: Les conséquences, c'est que vous avez ouvert une société il y a moins d'un an, 3000 euros, c'est un bel investissement, donc aujourd'hui, vous n'avez pas de clients, comment faites-vous?
4: Heureusement qu'on a une autre activité à côté avec le laser d'épilation, on fait comme ça pour l'instant, mais bon.
0: Le laser d'épilation, vous l'aviez déjà?
4: Oui.
0: D'accord, et alors quelles sont les machines qui ne sont pas arrivées?
3: Alors c'est de l'IFU, en fait c'est une machine effectivement pour...
4: De lifting.
3: Un petit peu du lifting, voilà.
0: Donc les gens viennent se faire lifter, vous leur dites la machine marche pas, on va vous épiler, mais vous m'avez déjà dit 4 fois. Ce mois-ci, il n'y a que ça qui marche, donc tu t'assois, on va t'épiler, je te dis.
3: Une autre solution, on n'a pas la machine, mais c'est pas grave. Non mais heureusement que voilà, la pub n'était pas lancée.
0: Et bien sûr. Pas de parallèle sur l'épilation avec vous, Maître Novakovic, mais allons tout de suite sur le droit. Qu'est-ce que vous avez à nous dire? Parce que là, on va lancer l'appel en direct, bien évidemment.
5: Véritablement, nous sommes dans un manquement à une obligation de délivrance. Donc ce monsieur, non seulement ne délivre pas, mais il devrait rembourser. Il rembourse pas. Le matériel défectueux, il doit bien évidemment le récupérer. Il le récupère pas. Il rembourse rien. Mauvaise foi, à mon avis. On verra. Et puis... Je pense également qu'il faudrait peut-être contacter la Direction générale de répression des fraudes. Parce que je trouve que ça fait un petit peu long. Son comportement m'étonne. Et elle va nous en dire plus, Céline, sur les avis qui sont pas terribles autour.
0: Vous vous êtes remis à la suite, vous.
5: c'est
0: marrant, ce démarrage. Non, mais j'aime beaucoup.
5: C'est la rentrée, Julien.
0: Avec modération.
5: Voilà.
0: Alors, attention, alerte lièvre. Alors, l'alerte lièvre, vous la connaissez, c'est quand on travaille un petit peu plus un dossier que les autres, nous nous apercevons qu'il y a des choses qui clochent.
1: Oui, en fait, ce monsieur, on le connaît, Julien. C'est une vieille connaissance ici. On l'a appelé en 2015 dans l'émission. Ça fait plus de 10 ans parce qu'à l'époque, il avait une société basée dans le sud de la France. Et à peu près la même chose, voilà, vente de produits de beauté ou de machines et derrière, pas de livraison. Et ce monsieur, suite à cette entreprise qu'il avait à l'époque, il a été mis en faillite personnelle. Sa boîte a été fermée. Et là, j'ai l'extrait du tribunal de commerce de Cannes, l'extrait de jugement. Ce monsieur est en faillite personnelle pendant 10 ans, donc du 9 mai 2017 jusqu'en 2027. Et la question que je me pose, c'est maintenant qu'il a créé une nouvelle société, est-ce qu'il est en droit de le faire malgré cette faillite personnelle qui date de 2017?
0: Alors, on a le droit de remonter une société quand on est en faillite personnelle, Maître Novakovic?
5: Tout dépend ce qui est marqué le jugement, justement la période à laquelle il a le droit d'être en faillite personnelle ou pas. Cette période est déterminée, donc je ne sais pas, ça dépendra.
0: Est-ce que j'exagère en disant que vous découvrez cette information à l'instant?
5: Je ne découvre pas cette information, je disais tout à l'heure, on allait saisir la Direction générale des répressions des fraudes, c'est donc que je connais.
0: C'est magnifique. Je ne sais pas si je vais vous décrire d'ailleurs parce que vous ne voyez pas ce qui se passe, mais au fur et à mesure que Céline donnait les explications, Sylvie était en train de se dire, nom d'un chien, il va m'interroger là-dessus. Et tout d'un coup, elle s'est mise à se pencher sur le dossier de Céline en disant, pourvu que je trouve une ligne pour essayer de pouvoir répondre.
6: Je voudrais défendre Maître Novakovic parce que la faillite personnelle et l'interdiction de gérer ne sont peut-être pas la même chose.
1: C'est la question.
0: Vous ne la défendez pas, vous l'enfoncez. C'est terrible. Allez, on y va, Stan.
7: J'ai regardé sur Internet et a priori, il est formellement interdit de créer une entreprise quand on est en situation de faillite personnelle.
0: Comment a-t-il fait alors?
1: Ça, je ne sais pas, ça, on va lui poser la question.
0: Excellente idée, donc l'appelons.
1: Faisons ça.
0: C'est parti, salle des appels.

0: Réponds. Bon, alors je vous laisse donc le téléphone, Hervé et Laura.
1: Bienvenue chez
0: Loca Mobile. Bah oui, Loca Mobile. On a beaucoup de Loca Mobile en ce moment. Qu'est-ce que c'est Loca Mobile? C'est un opérateur
2: des... Oui, c'est ça. Je me demande si c'est pas des cartes prépayées.
3: Ouais. Oh là. Ça, j'aime pas beaucoup ça, Julia. Effectivement, ce sont souvent des cartes prépayées. Ça veut dire que vous n'avez pas un forfait tous les mois, comme quand vous êtes chez Orange Free ou SFR, vous savez, avec un forfait limité. Là, c'est plutôt, eh bien, vous remettez un petit peu à chaque fois. Et donc, potentiellement, s'il n'a pas remis de sous sur son Loca Mobile, eh bien, peut-être qu'il ne répondra pas. Mais on l'a eu il y a quelques jours. Il répondait bien, ce monsieur. Et nous avons de toute façon Atina Juge, notre envoyée spéciale, qui est sur le terrain pour mener son enquête.
0: Je ne voulais pas en arriver à cette extrémité, mais puisque
4: vous. J'ai du mal à vous joindre, Serge.
0: Oui, Serge, m'entendez-vous? Serge? Allô, Serge, bonjour.
5: Mais qui vous êtes?
0: Je me présente, Serge. C'est Julien Courbet, nous sommes en direct sur l'antenne d'RTL, Serge. Je suis navré de vous déranger. Rien de grave, Serge, mais je suis, vous savez, avec Julie et Sophia qui vous ont commandé 3 machines.
4: Ah, c'est fini.
0: Ça n'a pas été long. Donc nous pouvons le rappeler, lui laisser un message. Mais ça vous permet de comprendre le contexte. Est-ce que vous croyez que quand vous appelez des grandes marques, vous appelez Intermarché, Auchan, Renault, Peugeot, ça raccroche au nez comme ça? Non, quel est votre problème, monsieur? Attendez, je vais vous chercher un interlocuteur. Allez, on lui rappelle. Il a peut-être cru que c'était une blague. Ne persiflons pas. Nous appelons donc une société, la société Pro Estetica. Pro Estetica qui se trouve à Coulader. Et nous allons laisser un message à Serge qui maintenant est en train peut-être, mais je n'en suis pas sûr, de taper à grands coups de maillet sur son téléphone.
1: Bienvenue chez Loca Mobile. Votre appel a été transféré vers un système de message vocal automatisé. Après le bip, veuillez enregistrer votre message. Bonsoir. Après l'enregistrement, vous pouvez raccrocher ou presser la touche 1 pour plus d'options.
0: Oui, bonjour, j'appelle la société Pro Estetica. Serge, Julien Courbet à l'appareil, merci de nous rappeler parce que là on a l'impression, alors vous avez peut-être cru que c'était une blague, mais que vous ne voulez pas nous parler parce que vous auriez peut-être fait des choses répréhensibles, mais je n'y crois pas une seconde. Au contraire, je pense que vous êtes très honnête et que vous allez nous expliquer pourquoi Julie et Studio et Sophia Latoud n'ont toujours pas leur matériel. Voilà. Alors, a priori, on s'était parlé il y a 15 ans. J'espère que ça s'était bien terminé. Soyez sympa. Rappelez-nous parce que sinon, on va continuer tout au long de la matinée. Puis là, on est en train de regarder. On voit qu'il y a une liquidation personnelle. Enfin bref, trouvons un accord même hors antenne, monsieur. Je suis certain que vous allez nous rappeler et prendre conscience de la gravité de l'événement. Julie va vous faire un petit coucou pour vous montrer qu'elle est avec nous.
6: Bonjour, monsieur.
0: Et qu'est-ce que vous lui voulez au monsieur?
6: J'aimerais bien qu'on termine cette petite histoire, qu'il reprenne son chemin et nous le nôtre, il nous rembourse et puis c'est terminé.
0: Voilà, vous voyez, c'est tout simple. Merci, on vous laisse un numéro de téléphone. Vous voulez rajouter quelque chose, Céline?
2: Oui, j'aimerais lui demander s'il a un local, parce que Atina peut-être pourra nous en dire plus sur place. Il me semble en fait qu'il n'a pas de magasin, il n'a pas de local. Il met ses machines qu'il vend, a priori, chez ses parents. Donc pourquoi pas. Mais est-ce que vraiment il a les machines? Est-ce qu'il peut accueillir Atina pour qu'on puisse voir les machines commandées par Julie et Sophia?
0: Par contre, Olivier Dauvert, je me mets à parler comme vous.
7: Oui.
0: Non, mais ceci étant dit, entreposer du matériel dans la maison de ses parents, est-ce que on a le droit professionnellement? J'explique, elles prennent feu, etc. Les parents, ce n'est pas une société. À quel titre ils peuvent assurer le matos?
7: Eh ben, dans ces cas-là, il faut que ses parents, dans le cadre de leur responsabilité multirisque habitation, assurent spécifiquement ce matériel. Sinon, ça ne sera pas couvert. Je rajoute que là, ça illustre bien que quand un commerçant n'a pas pignon sur rue, parce qu'en fait, ça revient à ça, il n'a pas véritablement un lieu où il montre ce qu'il a, il montre ce qu'il fait. Ça ne veut pas dire qu'il faut fuir, ça veut juste dire qu'il faut redoubler de méfiance.
0: Excusez-moi, Maître Nokovic, je pose des questions à Olivier Dauvert, le temps que vous soyez dégrisé. Atina, m'entendez-vous? Prête à intervenir?
8: Bonjour Julien, oui, je vous entends, je suis prête.
0: Alors, où êtes-vous, s'il vous plaît?
8: Alors moi, je suis à Coulader, en Haute-Garonne, à l'adresse du siège social de l'entreprise de ce monsieur.
0: D'accord, allez-y, intervenez.
8: Et en fait, ce que disait Céline tout à l'heure me paraît tout à fait vrai. Je pense que c'est l'adresse de ses parents. Ouais. Alors, là, au moment où je vous parle, les volets sont fermés. Ah, attendez, il y a un petit chaton qui vient de passer.
0: Ah, très bien. Bah, demandez-lui là, si vous pouvez dialoguer avec lui.
8: Alors là, je viens de sonner à l'interphone. Donc, je ne sais pas s'il y a quelqu'un. En tout cas, il y a une caméra de sécurité braquée sur moi. Là, vous ne me voyez pas, mais je lui fais de grands coucou. En espérant que ce monsieur finisse par me voir, ou au moins ses parents.
0: Ouais, là, tentez le premier you de l'année, on s'en débarrasse.
8: You.
0: Ça fait sortir les gens, en général, je vous assure.
8: Bonjour, il y a quelqu'un?
0: Bon, visiblement, il n'y a personne. Bon, alors, on attend que Hervé et Laura fassent leur boulot de négociateurs et ils ont des techniques pour essayer d'avoir les personnes. Mais encore une fois, je crois, vu la somme, Olivier Dauvert, je le redis, je pense que l'intérêt de ce monsieur, c'est de trouver vite un accord. Parce qu'en creusant, on risque d'avoir...

0: avoir des appels, ça peut vous arriver à @rtl.fr. D'ailleurs, vous avez dû mener votre petite enquête, vous avez l'impression qu'il y a d'autres personnes?
1: Ben, on avait effectivement vu ce groupe sur le réseau, là, et du coup, j'ai essayé d'en contacter plusieurs. Bon, j'ai pas eu de réponse, mais effectivement, il y avait déjà eu...
0: Faut faire attention à ça, autant régler un problème.
2: Il a d'autant plus intérêt à tourner la page volontairement, de manière un peu proactive, parce que on rappelle quand même qu'il y a moins de 10 ans, il a été mis en faillite personnelle. Donc, est-ce qu'il a vraiment le droit d'avoir repris une activité? Est-ce qu'il le fait dans un cadre tout à fait respectueux de la condamnation dont il a été victime? Il vaudrait mieux qu'il ferme la page, parce que le reste à nous ne nous regarde pas.
0: Évidemment, je rappelle que si vous vivez des situations similaires, déjà, quel que soit votre problème, ça peut vous arriver à @rtl.fr. Mais si vous vivez un problème similaire, notamment lié à l'esthétique, parce qu'on a vu hein, beaucoup de problèmes avec certains salons d'esthétique peu scrupuleux ou des vendeurs de matériel, vous nous appelez tout de suite à ça peut vous arriver @rtl.fr. Mettez-nous l'eau à la bouche, beaucoup de questions, on va apprendre à bien consommer dans quelques instants, arrivent les premières. Quelles seront les thématiques du jour?
2: Et notamment une question très pratico-pratique.
0: Patrick.
2: Oui, voilà, pour ceux qui font leurs courses en ce moment, pourquoi les tomates sont-elles aussi chères? Ça, j'ai reçu énormément de questions. Vous allez voir, oui, les tomates sont beaucoup plus chères cette année. Et la réponse, je vous la développe pas tout de suite, c'est une histoire de bourdon.
0: Mais
2: vous risquez d'apprendre des choses.
0: Bah dites donc, faites-moi passer pour un ignare qui, dès qu'il ouvre la bouche, il a l'impression d'apprendre quelque chose.
2: Alors expliquez-moi pourquoi c'est le bourdon.
0: Parce que vous me donnez le bourdon, vous voilà. Alors qu'on a ici une bienfaitrice, Estelle, qui va intervenir dans quelques instants. Estelle fait partie de ces gens qui ont compris que pour aider les Français à avoir un meilleur pouvoir d'achat, il fallait payer les factures à leur place. Et c'est ce qu'elle fait. Elle paie, c'est quoi, l'électricité?
1: L'eau.
0: L'eau pour quelqu'un d'autre, qui est tout content d'ailleurs, et
1: oui,
0: qui lui dit merci. Elle n'arrête pas, on n'arrête pas de lui débiter son compte pour payer la facture d'un autre qui n'a strictement rien à voir. Et ça ne bouge pas, nous allons donc intervenir. Bon, Stan, si je devais donner une petite évaluation de cette première demi-heure, ça me paraît raisonnable. Je pense qu'on peut faire mieux.
3: Ça va peut-être encore bouger, parce qu'Attila nous dit qu'il semble y avoir du monde à la maison.
0: Bah oui, elle l'a dit, un chaton. Restez avec nous. Vous êtes sur RTL.

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7: Et je voulais dire merci à une dame, j'ai pris le train hier pour monter à Paris, j'étais avec mon chien Simone, elle était sous mes pieds et tout d'un coup je m'assoupis un peu et elle se lève et elle va sous le fauteuil d'un couple, ils étaient là, des sièges à deux. Et là, la dame dit à son mari, enfin en tout cas la dame dit, mais enfin! Alors moi je vais pour m'excuser, je suis désolé madame, mais en fait elle parlait à son mari, elle lui fait... Tu vois bien que t'empêches Simone de s'allonger. Donc le pauvre, voilà, c'est magnifique ça quand même. Merci. Ah non, mais j'étais très heureux. Le pauvre monsieur, il est resté la fin du voyage avec les jambes de travers. Elle a dit, non, le chien est très bien ici. Ça lui fera les pieds. Elle parlait de son mari. Vous êtes sur RTL, on est ravis d'être là. Ça va bouger dans tous les sens. 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L'essentiel de l'information en 3 minutes, c'est avec vous, Aude Vernuccio.
8: Bonjour Julien, bonjour à tous. L'heure de la rentrée pour les enseignants avant celle des élèves. Ce matin, ils sont 850 000 professeurs à reprendre le chemin de l'école. La rentrée scolaire au cœur du Conseil des ministres. Sébastien Lecornu sera ensuite en séminaire avec le gouvernement pour s'attaquer au délicat sujet du budget 2027. Entre croissance nulle, déficit, inflation et production agricole en grande difficulté après la canicule, la sécheresse et les incendies de l'été. Le bilan de la crue dévastatrice au Népal s'alourdit ce matin à 919 morts et près de 4800 disparus. Bilan chinois et népalais. 5 jours après cette coulée de boue qui a dévasté toute une vallée, l'espoir de retrouver des survivants s'amenuise. Carole Dietrich, l'envoyée spéciale de RTL qui décrit un paysage apocalyptique.
9: Quand on arrive dans les premiers villages dévastés, on découvre des scènes qui sont quasi apocalyptiques. On est face à un océan de boue et de dévastation. Tous les premiers étages des maisons ont été ensevelis. On voit des tracteurs, des camions comme arrêtés net dans leur course par la vague de boue qui a déferlé ici. Des arbres ont été déracinés, envoyés sur les toits des maisons. Dans la commune de Devigat, où j'ai pu me rendre, j'ai pu accompagner des habitants qui retournaient chez eux pour la première fois depuis la catastrophe. Ces rescapés, s'ils reconnaissent avoir eu de la chance de survivre à cette vague, ils étaient évidemment désemparés à la vue de leur village détruit.
8: Carole Dietrich au Népal pour RTL. À retenir aussi, pour la première fois depuis un mois, l'Iran a mené des frappes contre des bases américaines en Jordanie et aux Émirats Arabes Unis. Téhéran parle de légitime défense face à Washington. Réaction immédiate des marchés, le prix du baril de pétrole repart à la hausse et dépasse les 90 dollars. Si vous faites partie de ce qu'on appelle les grands rouleurs, ceux qui doivent faire de longs trajets en voiture pour aller travailler dernier jour pour réclamer votre indemnité carburant, une aide de 100 euros. D'après les informations de RTL, une personne éligible sur deux ne l'a pas réclamé. Des aides que le gouvernement veut poursuivre, assure ce matin la ministre déléguée à l'énergie, Maud Bréjon. La météo, ce sera très changeant sur toute la France, entre éclaircies, passages nuageux et averses aujourd'hui. Des averses plus fréquentes au nord de la Seine et dans le nord-est du pays, ce sera plus sec et plus ensoleillé. Des Alpes à la Méditerranée, les températures cet après-midi, comptez de 20 à 25 degrés dans la moitié nord, de 25 à 30 degrés dans la moitié sud et de 30 à 34 degrés près de la Méditerranée. Les courses, elles ont lieu à Saint-Cloud aujourd'hui, départ à 13h55. Les pronostics de Dominique Cordier, le 6, le 11, le 3, le 2, le 8, le 9, le 5 et l'outsider de RTL, c'est le 3, Sorano. RTL, il est 10h, passé de 3 minutes, tout de suite, ça peut vous arriver, continue. Julien Courbet.
7: Vous avez choisi le 9h30, 11h30 RTL. Ça peut vous arriver. Un premier cas a été lancé, celui de nos deux ex-infirmières, Julie et Sophia, qui sont avec nous dans le studio RTL, qui décident de se lancer dans l'esthétique. Elles commandent des machines sur le bon coin. Sur trois machines, elles en reçoivent une cassée, deux qu'elles ne recevront jamais. Il s'avère que ce monsieur, nous l'avons déjà contacté il y a 15 ans. Nous venons de lui téléphoner et il nous a raccroché au nez. Et nous sommes assez embêtés. En tout cas, nous sommes curieux car visiblement, il est en faillite personnelle. Comment peut-on avoir une société quand on est en faillite personnelle ? Sylvie Novakovic.
10: Alors, c'est possible, tout dépend du jugement.
7: Voilà.
10: Voilà. Donc, il faut avoir connaissance de son jugement. Est-ce que oui ou non, il a
7: pas le droit. Hein.
10: Voilà. Est-ce qu'il a le droit ou pas ? Tout dépend du jugement qu'il a condamné.
7: Atina est notre envoyée spéciale. RTL dans 9h30, 11h30. Nous pensons que ce monsieur stocke, et il a tout à fait le droit d'ailleurs de le faire, ses machines, six machines il y a chez ses parents. Vous étiez tout à l'heure devant. Vous... Ah, ça y est, elle continue d'appeler. Il y aurait quelqu'un apparemment, mais elle a entendu de la musique. Oui.
11: Je suis bloquée par un portail en fait, mais de là où je suis, je vois que la porte d'entrée de la maison est ouverte et surtout j'entends de la musique, la télévision, la radio, je ne sais pas. Et j'ai beau appeler depuis tout à l'heure, personne ne me répond. Et par contre, il y a vraiment une dizaine de chats. C'est vraiment beaucoup. Il y a beaucoup de chats.
7: Peut-être un élevage aussi, hein. Les parents, peut-être non, mais pourquoi pas. Il pourrait très bien avoir un élevage. Bon, on relance un appel à Pro Estetica, Monsieur Billière, qui est à Couladère. C'est un professionnel, Monsieur. On n'est pas là pour vous embêter. Comprenez qu'elles ont donné des sous pour lancer une activité dans l'esthétique. Sur trois machines, elles n'en reçoivent que deux. La troisième est cassée. Ça ne peut pas s'arrêter là. Il y a forcément une explication. Soit vous rendez l'argent, soit vous livrez les machines. Enfin, il faut bien faire quelque chose à un moment ou à un autre. Mmh. Donc merci de. Pardon, j'ai entendu non.
12: Mmh. La livraison, non, merci.
7: Donc, soit vous rendez l'argent, soit vous rendez l'argent. Vous avez le choix entre deux possibilités. Choisissez la bonne. Vous voulez plus travailler. Vous avez peur qu'après...
12: La confiance est rompue.
7: Oui, mais est-ce que vous avez peur qu'après le service après-vente...
12: C'est lui qui forme, en fait. Hein.
7: Pardon ?
12: C'est lui qui est censé nous former.
7: Oui, ah oui, en plus.
12: Oui,
7: il était censé vous faire une formation.
12: Et oui, c'était obligatoire. On l'a attendu, il devait venir. On a fermé l'institut sur deux jours. Et en fait, on l'a attendu 9h.
13: Il n'est jamais venu.
12: Il n'est jamais venu.
7: Mais qu'est-ce que c'est que cette histoire ?
14: C'est pour ça que ces machines sont aussi chères pour les instituts, parce qu'en réalité, on vend à la fois du matériel et son usage. C'est et en échange de ça, on vend une promesse de séances qui sont un peu plus chères que les séances habituelles que vous arrivez à placer dans votre institut. Donc en fait, c'est un vrai business, ces machines-là, mais qui repose à la fois sur le matériel et sur la formation. Il n'y a pas l'un sans l'autre.
7: Bon, c'est allez, ça. Avançons, il faut vraiment que quelqu'un nous réponde. Et jetons un petit coup d'œil à ça peut vous arriver @rtl.fr. On n'est pas à l'abri d'entendre des moi aussi, moi aussi, s'il vous plaît, mon cher Stan. Alors, Julie, Sophia, vous connaissez le principe de l'émission. À n'importe quel moment, il peut y avoir une alerte puisqu'Hervé et Laura viennent à l'instant de se réveiller, vont donc essayer de joindre cette personne et j'attends des témoignages. C'est idiot, je le redis parce que je suis sûr qu'ils nous écoutent maintenant. Suffit d'appeler, de trouver un accord et on n'en parle plus. À faire la politique de l'autruche, on creuse et des fois on trouve vraiment du pétrole. Olivier Devers est de retour. Il répond à vos questions. Alors, on rappelle que cette année, nous, ce qui nous intéresse, c'est pas que ça soit une année présidentielle, mais une année où le pouvoir d'achat va être terriblement malmené, Olivier Devers, et notamment les tomates qui explosent.
14: C'est la première question, effectivement, parce que tout le monde a dû remarquer que les tomates sont chères cet été. Elles sont plus chères que d'ordinaire, à peu près 20 à 30% plus chères qu'au même moment l'année d'avant, puisqu'évidemment, qu'un hiver, ça soit plus cher qu'un été, c'est assez normal. Mais là, on compare bien deux périodes comparables. Été 2026 comparé à été 2025, elles sont plus chères. J'avais reçu cette question, par exemple. Trouvez-vous normal que les tomates soient vendues à 8,49 € le kilo? C'est ce que Lydie me demandait. Alors, je vous explique pourquoi. Comme toute production agricole, évidemment, la canicule, elle a fait du mal à la tomate. Mais pour une petite raison qu'on ne soupçonne pas, c'est la chaleur en tant que telle. Le plant de tomate, il aime bien tant qu'il a de l'eau. Par contre, il y en a un qui n'aime pas, c'est le bourdon. Et pourquoi je vous parle du bourdon ? Parce que c'est le bourdon qui pollinise les fleurs de tomates qui ensuite vont donner des fruits. Et c'est pour ça qu'on dit souvent, le jour où on n'aura plus d'abeilles, on sera mal, parce qu'il n'y aura plus la pollinisation des fruits, des fleurs. Et donc, si le bourdon n'aime pas la chaleur, ce qui est le cas, devient un peu apathique, au-delà de 35 degrés, eh bien, il ne fait plus son job, il va plus dans les fleurs. Les vibrations qu'il émet avec son corps et ses ailes font que le pollen vient tomber sur le pistil, ça féconde la fleur et ça devient ensuite une tomate. Mais si le bourdon, il se balade moins de fleur en fleur, il y aura moins de fécondation et il y a moins de tomates. C'est aussi simple que ça. Le bourdon, il est comme nous, au-delà de 35 degrés, devient apathique, il se balade moins et il est plutôt en mode repos qu'en mode suractivité. Et quand la nuit n'est pas assez fraîche, eh ben le bourdon, il est aussi comme nous. Le lendemain, il a encore du mal à être en forme et c'est pour ça qu'il sort moins. Donc quand il fait chaud le jour, mais que les nuits sont fraîches, ça fonctionne. Mais quand et le jour et la nuit sont caniculaires, eh ben dans ces cas-là, c'est un gros flemmard et nous, on n'a plus de tomates, donc elles sont plus chères.
7: Hervé Pouchol est très interrogatif. Il parlait de l'animal et non du comédien, Hervé. Il ne comprenait pas. Il pensait que Didier Bourdon allait polliniser des tomates. Il a autre chose à faire. Il est en plein tournage actuellement.
13: Si, je voyais pas le rapport.
7: Mais c'est pour ça. Je voyais bien que votre regard était perdu. D'autres questions à Olivier Dauvert, ça peut vous arriver à @rtl.fr. Il est grand temps d'attaquer une deuxième mission. C'est le 9h30, 11h30 d'RTL. J'accueille Estelle. Bonjour Estelle. Oh Estelle, ne faites pas votre timide. On a eu quand même des petites enquêtes sur vous. Vous êtes la première à monter sur la table, à danser. Donc ne faites pas la Estelle timide, s'il vous plaît. Que fait Estelle dans la vie? Tiens, je vous pose la question, Sylvie Novakovic.
10: Ce qu'elle fait dans la vie? Bah écoutez, faut que je regarde ma fiche.
7: Voilà, c'est exactement le message que je voulais vous faire passer. Pensez à regarder votre fiche cette fois-ci pour ce cas. Elle est chargée de la gestion des individus à la Mutualité Sociale Agricole d'Auxerre. On est d'accord?
10: Oui.
7: Bien, elle est célibataire et elle va nous parler de cette facture d'eau qui va éveiller les soupçons, car en décembre 2025, elle règle sa facture d'eau comme à son habitude. Elle est de combien à peu près d'habitude?
15: 100 et quelques euros.
7: 100 et quelques euros, hein, puisque voilà. Vous nous l'avez dit, vous faites très attention, vous prenez une douche par mois. Non, mais je plaisante, elle me dit. C'est pas vrai. C'est ce qu'on paye habituellement. Vous payez combien, vous, Céline?
16: Mais je ne sais même pas, c'est dans les charges locatives. Moi, je regarde pas ça. Vous savez, je suis tellement grassement payée ici que je me.
14: Je crois qu'elle se fout de vous, Julien.
7: Oui, pas de moi, parce que c'est pas moi qui la paie. Mais deux prélèvements inhabituels vont attirer votre attention. Qu'est-ce que vous avez remarqué, en fait, sur le relevé?
15: Donc, au mois de décembre, je reçois ma facture. Et j'ai eu deux prélèvements peu de temps après. Et je regarde du coup le motif du prélèvement. Il y en a un, c'est marqué que c'était pour la régule, et l'autre pour l'assainissement. Sauf que moi, je ne paye pas d'assainissement. Ayant une fosse septique, on n'en paye pas. Donc là, j'ai trouvé ça bizarre.
7: D'accord.
15: Donc j'ai contacté mon fournisseur d'eau qui m'a dit qu'il ne savait pas ce que c'était ces prélèvements, qu'il ne savait pas qu'il n'était pas autorisé à me prélever. Donc j'ai contacté l'organisme qui prélève. Et là, ils m'ont dit qu'ils ne savaient pas à quoi ça correspondait non plus, ces prélèvements, qu'ils n'avaient pas de traces pour ces prélèvements.
7: Mais est-ce qu'ils vous donnent au moins des solutions? Parce que personne n'a de traces, personne ne comprend, mais on ne rend pas l'argent pour autant.
15: Donc, il m'a demandé de lui envoyer la capture d'écran au niveau de mes comptes des prélèvements et qu'il allait chercher. Donc, le lendemain, il m'a rappelé pour savoir s'il n'y avait pas quelqu'un qui aurait pu usurper mon identité. Donc, je ne vois pas. Et là, le soir, il m'a rappelé en disant que mon mandat de prélèvement avait été enregistré sur un autre adhérent.
7: Ah, alors déjà, je tiens à dire, parce qu'on persifle beaucoup dans cette émission, Olivier Dauvert, qu'il y a quelqu'un qui s'est occupé de son dossier, qui l'a appelé le matin, qui l'a rappelé le soir, parce que souvent on dit je vais le passer à un collègue, et un mois après...
15: Non, jusque-là, ils en sont très bien occupés.
7: Donc ils découvrent qu'il y a eu une erreur.
15: C'est ça.
7: Très bien, il suffit de rectifier.
15: Donc le monsieur me dit, c'est formidable, on va pouvoir vous rembourser la totalité, une partie d'ici la fin de l'année, le reste début d'année.
7: En deux fois?
15: Voilà, parce que du coup, il y a 6 ans de facture quand même qui n'étaient pas à moi.
7: Oui, mais enfin, on parle quand même d'une entreprise, d'une petite entreprise. Oui. On peut donner quand même son nom, la petite entreprise. Enfin, comment peut-on proposer de rembourser en deux fois quand on a fait une erreur, une grosse boîte comme ça?
15: C'est ça.
7: Bon, et alors, vous avez touché combien alors?
15: J'ai juste touché les deux derniers prélèvements que j'ai eus parce que j'ai fait opposition au niveau de la banque.
7: On lui doit combien, Céline?
16: Plus de 1100 euros aujourd'hui. Effectivement, on a tout ce qu'il faut dans le dossier. On a des mails où cette régie des eaux reconnaît l'erreur. Désolée madame, en fait, votre RIB a été attaché au prix de la consommation d'un autre adhérent. Donc, il y a quelqu'un en France qui est bien content, qui depuis 6 ans ne paye pas son eau. Et donc, merci Estelle de payer ces 1164 euros pour lui.
7: Bon, c'est quand même dingue, Maître Novakovic, d'entendre qu'une boîte comme ça, on s'est trompé, on vous a pris trop d'argent. Faites-nous un petit crédit. Alors, quand on compare le salaire de madame avec le chiffre d'affaires de la compagnie des eaux, ça fait quand même, c'est très bizarre.
10: Tout à fait. Elle est bien, tout à fait bien fondée à solliciter une action en répétition de l'indu parce qu'ils n'ont, ils se sont enrichis sans cause. Il n'est pas normal, effectivement, que ce soit elle qui paye pour quelqu'un d'autre.
7: Allez Céline, donnez-nous quelques détails, qu'on en finisse et rentrez chez vous après.
16: Ça me va, très bien. Si je peux prendre ma matinée.
7: Elle est trop contente de lui dire ça. Il y a d'autres émissions où les gens disent, mais non, dis donc, j'ai envie de rester. Non. Ici, dès que j'ouvre la porte pour une sortie éventuelle du studio, les gens se précipitent. On est même obligé de fermer la porte du studio à clé pour que les gens ne partent pas.
16: L'affaire est même remontée jusqu'au niveau des finances publiques. Un contrôleur des finances publiques lui a écrit à Estelle, effectivement, il y a une erreur. On va vous rembourser une partie en cette fin d'année 2025, une partie en 2026. Là, il n'a rien. Donc, il est grand temps d'appeler la gestion des paiements au niveau des services des eaux et également, pourquoi pas ce monsieur aux finances publiques. Ça peut-être Hervé pourra s'en charger s'il a des contacts là-bas, n'est-ce pas, pour nous aider dans ce dossier.
7: Non, mais attendez, est-ce qu'on connaît le nom de celui pour qui vous payez par contre?
15: Non, ils ne me l'ont pas donné.
7: Ils ne vous l'ont pas donné?
15: Non.
7: Parce que lui, par contre.
15: Je sais que c'est un monsieur, mais j'ai pas.
7: Alors on y va, de toute façon on va pas l'appeler lui, c'est à eux de se débrouiller d'aller le prélever.
10: Non mais lui il a dû s'apercevoir quand même qu'il a pas été prélevé.
16: C'est cool, tant mieux pour lui.
7: Pas, j'y suis pour rien, j'ai jamais marre de prendre. Il y a quand même dans cette émission, il y a des gens qui vous arnaquent et c'est moi qui prends pour eux. Elle est en train de me regarder en disant non mais Léo, il faut qu'il rembourse. Je n'y suis pour rien, je suis là pour l'aider, Maître Novakovic. Il serait temps que vous compreniez quand même le principe de l'émission. Stanislas Vignon, bonjour.
13: Bonjour.
7: Qu'avez-vous prévu maintenant?
13: Alors, nous avons déjà Laura qui va s'occuper d'appeler le standard de cette société. Et puis en parallèle, nous avons notre Romain Ambro, envoyé spécial, sur place pour nous donner un coup de main.
7: Bon, déjà, Romain, comment ça se passe? Où êtes-vous? Caché, inspecteur gadget? Faites-nous rêver.
17: Alors, je suis rue du Pont à Auxerre, devant le service des impôts, et je suis sur le pont prêt à intervenir. J'avais un petit peu peur parce que avec les taxes et la taxe foncière qui vient d'arriver dans les boîtes, je me suis dit que se bousculer au portillon, et fort heureusement, il n'y a personne pour l'instant au guichet, donc je vous attends.
7: Parce que la fédération des eaux, ça dépend, c'est les impôts, donc pourquoi les impôts, en fait?
15: C'est le trésor public. C'est le trésor public qui nous prélève.
7: Ah oui, non, mais ce dossier, du coup, prend une autre tournure.
14: On va peut-être laisser tomber.
7: Écoutez, ils vous doivent combien? 1000 euros, vous n'allez pas nous fatiguer avec ça, je vais pas quand même appeler les impôts pour avoir des ennuis. Allez, affaire suivante. On y va, Laura, vous appelez tout de suite, c'est parti.
8: Et c'est parti.
18: La régie Eau potable et assainissement collectif Puisay Forterre vous invite à patienter et donne suite à votre appel.
7: D'accord.
18: Nous profitons de cette attente pour vous rappeler que nos bureaux vous accueillent du lundi au vendredi de 8h à 12h et de 13h30 à 17h.
7: Super. On est dans les
18: heures. Afin de traiter votre demande plus rapidement, pensez à vous munir de votre référence point de comptage.
7: On a ça?
18: Nous vous remercions.
16: Oui, bien sûr, le dossier a été préparé quand même. Merci, Julien.
7: Attendez, j'ai pas vu le nom du journaliste. Oh, Arthur Baudin.
16: C'est le chouchou, hein,
7: qui nous a fait, il nous a fait rêver avec le mariage. On en parlera tout à l'heure, d'ailleurs, qui a eu lieu vendredi. Il n'y a pas eu de nouvelles, moi, mais Stan m'a abandonné. Donc, ce mariage catastrophe qu'on a essayé de sauver avec l'aide de la solidarité. Donc là, visiblement, ça sonne. On attend. Allez, 150 sonneries, après vous intervenez, Romain.
19: Service de l'eau, bonjour.
7: Oui, bonjour madame, je me présente, je suis Julien Courbet, ce n'est pas une blague, nous sommes en direct sur la radio RTL. Est-ce que vous pouvez s'il vous plaît me passer un responsable? J'ai sur mon plateau RTL une dame, et c'est avéré qu'il paie en fait ses factures pour quelqu'un d'autre. Vous avez pu constater l'erreur, mais elle a du mal à se faire rembourser. À qui puis-je m'adresser s'il vous plaît madame?
19: Ne quittez pas, s'il vous plaît.
7: Je vous en prie.
19: C'est mon responsable.
7: Merci, madame. Pardonnez-moi de vous avoir dérangé. Je ne sais plus quoi faire pour être gentil.
18: Quelques instants.
7: Elle est surprise, cette dame. Ce n'est pas son métier. Des guignols comme moi, elle n'en a pas tous les jours qui l'appellent. Bon, alors, Romain, pendant ce temps-là, pas feutré, vous allez à l'accueil pour faire la même demande qu'on essaie de gagner du temps?
17: Ça marche, je rentre, Julien.
7: Allez-y. Alors, vous allez vous adresser, nous, on va attendre un peu. Je pense que ça peut être un petit peu long, le temps que le responsable se dise, mais pourquoi moi et pas toi? Si ce n'est toi, c'est donc ton frère. Allô? Bonjour?
13: Je pense que c'est Romain qu'on entendait.
7: Ah,
13: c'était
7: très bien.
13: Le micro de Romain.
7: Qu'est-ce que ça donne du côté? Vous avez récupéré l'appel, Laura?
20: Oui, j'ai récupéré pour l'instant, toujours en attente.
7: Bon, alors on avance là-dessus. On va aller peut-être sur des questions, parce que encore une fois, ça explose les questions pouvoir d'achat, mais on s'attend quand même à une année très très compliquée. Moi, ce qui me fait peur, c'est qu'on est les premiers à dire, mangeons moins de viande, en tout cas un peu moins, allons sur des légumes et tout, mais les légumes explosent aussi, donc je ne sais plus vers quoi il faut aller. Quelle est la question du jour?
14: Sandrine qui me dit, je commande mes courses sur Internet et je me fais livrer à domicile pour plus de confort. Jusque-là, c'est assez normal, pourquoi pas. Depuis quelques semaines, a-t-elle observé, le magasin limite le nombre de packs d'eau et de packs de lait que je peux commander à 6 packs maximum. Donc deux questions, pourquoi et est-ce que le magasin...
7: On a une responsable, Olivier, vous me pardonnez.
14: Bien sûr, allez, bien sûr.
7: Je reviens vers vous. Allô, bonjour.
20: C'est de nouveau la même dame, elle est en train de m'expliquer.
7: Alors je vous écoute, madame.
0: Oui, je disais que mon responsable me disait que de toute façon, effectivement, tout abonné qui a une réclamation à nous faire, il nous l'a fait par écrit. Et toute réclamation est...
7: Alors, madame, je vous explique.
0: Si, si,
7: j'ai bien compris,
0: là,
7: madame.
0: Je pourrais pas prendre votre appel.
7: Juste, madame, est-ce que vous pouvez faire une... D'accord. Juste, dialoguons, on est entre êtres humains, pour que vous puissiez donner l'information à votre supérieur. Si elle est aujourd'hui dans un studio de radio en direct, c'est justement parce que le système que vous évoquez n'a pas fonctionné. Elle vous a prévenu.
0: Alors,
7: elle
0: a... il faut qu'elle fasse appel à la médiation de l'eau.
7: Bon, si ok, on va passer par la direction. Alors. Je vous remercie. Ça a été fait aussi, madame. Tout a été fait, c'est pour ça qu'on vous appelle. Mais on va passer par la direction.
0: Alors, tout dossier de médiation de l'eau est pris en compte et
7: alors, je vous la passe. Elle va vous expliquer pourquoi elle est là. Estelle, cette dame dit qu'il y a des process très précis là-bas et que vous n'avez pas à passer par ici. Expliquez-lui.
15: Je vous ai appelé au mois de décembre en indiquant que j'avais des prélèvements d'eau et vous m'aviez dit que vous saviez pas d'où ils venaient et de me débrouiller avec le trésor public.
7: Et ensuite,
15: le trésor public, du coup, a trouvé que mon mandat de prélèvement a été enregistré pour quelqu'un d'autre. Mais depuis, j'ai aucun remboursement, rien.
7: Est-ce que vous avez fait appel à la médiation, tout ça, ou à...
15: Oui, je suis passée par un médiateur, j'ai fait un recommandé, mais du coup, au trésor public.
7: Oui.
15: Et vous l'avez... Et sans réponse.
7: D'accord. Voilà. C'est pour ça, elle sait plus trop quoi faire. Qu'est-ce que vous lui conseillez, madame?
20: Elle n'est plus là.
7: Voilà.
14: Alors, moi, je lui en veux pas à elle. J'en veux à son responsable. Parce que son responsable, il n'a pas compris que, humainement, il doit consacrer 5 minutes à écouter le dossier et ensuite peut-être à nous dire, lui aussi, mais non, elle vous raconte n'importe
7: Olivier,
14: quoi.
7: Olivier, c'est pas
14: mais
7: ça.
14: Mais il est obligé, il est payé pour ça, mince.
7: Non, mais Olivier, moi, c'est pas ça qui me gêne. Ce qui me gêne, c'est que, dès le départ, on prend un peu les gens en disant « mais il faut passer », mais sans même demander s'ils l'ont fait. Quelle rigueur, elle demande « est-ce que vous êtes passé par la médiation », etc. Non, c'est tout de suite, elle sait pas faire, c'est pas comme ça qu'il faut faire, c'est dommage. Donc aujourd'hui, ben voilà, il y a des tas de gens qui se retrouvent le bec dans l'eau et qui se disent « mais qu'est-ce qu'on fait ?» C'est un peu la France comme on l'aime. Ah là là,
14: ma France.
7: Bon. Romain, donc c'est à vous de jouer maintenant, parce que là, on a du mal à avoir un dialogue avec cette dame. Qui n'y est pour rien, je le redis.
21: Julien, je suis ici au Centre des Finances Publiques, donc rue du Pont à Auxerre. Le problème, c'est qu'il n'y a pas de responsable ici et personne ne peut m'accueillir. Ils sont en déplacement. Donc là, le monsieur vient de m'indiquer la direction, en fait, pour le département. Donc je vais aller voir les directeurs, en fait, des finances publiques ici dans Lyon pour tenter de faire avancer le dossier d'Estelle. Sachant que j'ai donné toutes les infos Estelle hein, ici au Centre des Finances Publiques. Je leur ai rappelé que vous avez écrit à Bercy, que le médiateur vous a répondu et que c'était désormais ici dans Lyon de régler votre problème. Donc le monsieur à l'accueil vient de prendre toutes les infos. Et je vais me rendre à la direction un peu plus haut.
7: En local, elle n'y arrive pas. Mmh. Elle écrit à Bercy qui répond « On a bien reçu, voyez avec le local ». Et voilà comment ça se passe, c'est complètement fou.
20: Bah oui.
7: Laissons Romain avancer.
14: Le plus terrible, c'est que vous allez probablement obtenir gain de cause, parce que justement, on va mettre ça sur la place publique, mais c'est pour tous les autres qui ont le même problème et qui ne sont pas dans le studio. Mais c'est vraiment terrible de voir cette machine administrative-là.
7: Lettre d'avocat, hein, parce que je pense que quand une lettre d'avocat arrive à un moment ou à un autre, là, ça doit faire réfléchir.
20: Lettre d'avocat, mais également ensuite le tribunal. Il ne faut pas avoir peur de saisir le tribunal. Et là, le tribunal compétent, c'est le tribunal judiciaire contre toute attente, hein, parce que c'est une société d'économie mixte. Donc en fait, dans tous les cas, tribunal judiciaire, quand on voit que médiateur de l'eau, ça fonctionne pas.
7: Avez-vous le droit? Moi, ce que j'aime bien, c'est quand il y a une égalité entre les deux. Est-ce que vous avez le même traitement si vous ne payez pas votre facture?
14: Ah ben non.
7: Est-ce que vous avez le droit de dire, ah mais voyez, il y a des process chez moi, passez par le médiateur de ma femme fait médiatrice, voyez avec elle. Non, on te coupe l'eau, et c'est normal d'ailleurs. Mais voilà, bon, on revient sur la question que j'ai d'ailleurs, je ne vous le cache pas, complètement oublié.
14: C'était Sandrine qui fait ses courses sur Internet, qui commande pour ses courses du quotidien et qui a vu son magasin limiter le nombre de packs d'eau et le pack de lait à 6 packs. Et la question c'était, pourquoi le limite-t-il et est-ce qu'il en a le droit? Alors déjà, pourquoi il le limite? C'est parce que la livraison à domicile, le plus coûteux pour un magasin, c'est pas de préparer la commande, c'est de vous livrer, et notamment quand vous habitez éventuellement au 3e sans ascenseur, pour ne pas dire pire. Donc en fait, vous allez avoir un livreur qui va faire 4 allers-retours pour vous livrer, et donc évidemment, le problème des magasins dans la livraison, c'est le coût elle-même de la livraison. Donc ils en limitent le volume, la charge, le poids, parce que le livreur, le but c'est qu'il monte en une seule fois. Au-delà de 6 packs d'eau, même quand on est sacrément balèze, c'est quand même compliqué à faire un seul voyage. Donc, voilà pourquoi ils le limitent. Est-ce qu'ils en ont le droit ? Oui, dès lors qu'ils le mentionnent. Un commerçant, il n'est pas obligé de vous vendre 12 packs d'eau, 12 packs de lait livrés au 6e sans ascenseur. C'est pas une obligation. Donc oui, il a le droit. Il faut que ça soit clairement affiché, c'est tout.
7: C'était Olivier Lemaire.
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7: Attention, nous repartons maintenant sur le premier cas, puisqu'Atina, je vous le rappelle, est devant la maison des parents du monsieur qui devrait livrer des machines esthétiques mais qui ne les livre pas. Elles sont un petit peu catastrophées parce qu'elles se disent, nous, pendant ce temps-là, il ne se passe rien. Il n'y a pas de clients, il n'y a pas de formation, on a payé et on a l'impression qu'on ne reverra jamais notre argent. Atina, où en êtes-vous sur RTL dans le 9h30-11h30 ?
3: Alors, une dame a fini par sortir quelques instants de la maison. Elle m'a confirmé qu'elle est bien la maman de Serge, ce Serge que nous cherchons ce matin. Elle me dit qu'elle ne connaît rien de ses affaires, je la cite, qu'elle ne sait pas où il est, mais elle va le prévenir, je lui ai laissé mes coordonnées. Elle va lui dire que je suis là et qu'il faudrait soit qu'il vienne à ma rencontre ici, en Haute-Garonne, soit qu'il rappelle la salle des appels au plus vite.
7: Et est-ce qu'elle vous a confirmé qu'il gardait le matériel ?
3: Non, elle ne voulait rien me dire à ce sujet. Je ne sais pas si elle sait pas ou si elle veut pas me dire.
7: Bon, ok, bah très bien. En tout cas, si c'est sa maman qui l'appelle, nous relançons cet appel à ce monsieur pour trouver une solution. C'est la moindre des choses. On ne peut pas laisser des gens comme ça payer du matériel et ne pas le livrer. Lui-même n'aimerait pas livrer du matériel s'il n'était pas payé. Donc, pro Estetica, monsieur Billière, soyez sympa, vous êtes un pro. On compte sur vous. On attend toujours, hein, évidemment, du côté de sapavousarrivez@rtl.fr d'autres témoignages. Bon, enfin, ceci étant dit, on peut quand même vous faire un petit peu de pub pour votre... Il existe quand même, le magasin. Vous le faites à domicile ou c'est
22: un... Non, on a ouvert une société sur Carpentras, New Derma.
7: Très bien, ça s'appelle New Derma.
22: New Derma.
7: Yeah. Très bien. Et à New Derma, qu'est-ce qu'on peut y faire en attendant d'avoir tout le matériel ?
22: Vas-y, je t'en prie.
7: Elles savent pas.
22: De l'épilation.
7: Qu'est-ce que vous faites ? On sait pas, monsieur Courbet. C'est bien le problème. Mais non, écoutez, deux professionnels, on y va.
22: Non, de l'épilation définitive au laser médical.
7: Bon, et en plus... Voilà. Elles étaient infirmières, donc c'est rassurant. Elles savent comment faire, elles savent comment réagit la peau. Parce qu'on en a vu, des histoires de d'épilation qui tournaient mal.
22: Des brûlures très très graves sur des jeunes femmes, c'était assez dingue.
7: C'était dingue. Dingue, c'était le mot que je cherchais. En parlant de dingue, Stanislas Vignon, vous vouliez prendre la parole.
23: Mais pour vous dire qu'on se retrouve dans quelques instants sur le dossier de Christelle, qu'il va falloir relancer. Christelle qui va faire ses courses, qui se fait percuter par un chauffard, je crois qu'on peut le dire, puisqu'il prend la fuite. Heureusement, les caméras de vidéosurveillance le repèrent. Il est condamné, ce monsieur, et depuis, il ne paye pas.
7: Bon, bah, tout ça va se passer, bien sûr, sur l'antenne d'RTL. Vous n'hésitez pas, vous nous contactez, ça peut vous arriver, @rtl.fr. Rapidement, Sylvie.
20: Quelques petites règles d'or tout à l'heure.
7: Peut-être.
20: J'en ai, je vais vous faire plaisir.
7: C'est vrai.
20: À chaque fois, par cas.
7: Et mais toujours le lundi. Voilà. Pourquoi ? Parce qu'elle a deux jours pour préparer. Le samedi, le dimanche.
20: Exact.
7: Quand on lui met trop la pression du lundi au mardi, elle n'arrive pas. Eh bien, il y aura des règles d'or.
20: Quoi. Vous adorez ça. À chaque fois, vous mentez.
7: Mais non, mais les gens, c'est ce qu'ils préfèrent dans l'émission.
20: Je sais. Dit. Il y a eu des études. C'est pour ça.
7: Mais vous parlez.
20: Je les prépare.
7: Mais est-ce que vous parlez comme ça quand vous êtes avec votre mari ? Viens.
20: Mais pourquoi pas ?
7: Bon, alors, on y va. Donc, t'as quelques instants. La suite, faut parler comme ça. Vous nous faites vraiment passer pour une bande de demeurés. Mais vous n'avez pas complètement tort. Vous êtes sur RTL, c'est le 9h30, 11h30.
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7: Vous avez choisi le 9h30, 11h30 d'RTL, dans quelques instants le cas de Christelle, mais gentiment et sans nous mettre la pression, Sylvie Noakovitch a proposé quelques règles d'or. Voici la première.
29: La règle d'or.
7: Alors, est-ce que ça concerne Julie et Sophia, peut-être le matériel?
20: Si vous voulez, Julien.
7: Je vous en prie.
20: Alors, pour elle, eh bien tout simplement, première règle, vérifier l'identité du vendeur avant de payer. En effet, quand vous avez une société, il faut savoir sa dénomination exacte, son CIREN, si elle existe, savoir si elle a pignon sur rue et appeler l'entreprise, vérifier s'il y a un vrai siège social. Deuxième règle d'or, exiger un écrit précis, regardez votre contrat. Troisième règle, se méfier des paiements intégralement anticipés parce que vous avez réglé trop, beaucoup trop, ne réglez que 20 à 30% maximum et à la livraison, vous versez le solde. Ça aussi, c'est une prudence supplémentaire.
7: Merci beaucoup, maître Noakovitch. Pardon, oui, non, mais Laurent. Breaking news.
20: Ok.
7: Nous l'apprenons à l'instant, après 25 ans d'exercice, Sylvie Noakovitch vient enfin d'ouvrir un livre de droit. Merci beaucoup, non, mais c'est magnifique. Mais très bien. On en aura d'autres dans quelques instants. Nous allons sur le cas de Christelle. Bonjour, Christelle.
30: Julien, bonjour à toute l'équipe.
7: C'est Juju, cri-cri.
30: Oui.
7: Bon. Ça ne l'a fait pas rire, on l'a con. Ce samedi 5 mars 2022, vous ne le saviez pas, Stan, mais Christelle se rend au parking du Leclerc de Neuville-les-Dieppe, où vous feriez bien d'aller de temps en temps. Ça vous changerait les idées.
23: Je le savais un petit peu, puisque je vous en ai parlé il y a 3 minutes, mais ce n'est pas grave. Continuez.
7: Vous avez raison. Alors que vous cherchez une place pour vous garer, vous ressentez un choc violent à l'arrière droit de votre voiture. L'automobiliste qui sort de son emplacement ne regarde pas derrière lui. Alors, qu'est-ce qu'elle fait? Elle descend pour lui signaler, monsieur, vous venez de me percuter. Qu'est-ce qui se passe derrière?
31: Elle met même les mains sur le pare-brise pour demander à la personne, au conducteur, de descendre. Sauf qu'en fait, le conducteur a aucune envie de descendre. Donc, Christelle se met sur le côté et effectivement, il prend la fuite.
7: Ah, il s'en va. Mais,
31: ah oui, oui.
7: Mais je suppose que sur tous les supermarchés de France, Olivier Dever, il y a des caméras.
14: Ben oui.
7: Sur les parkings.
14: Évidemment, parce que ça leur permet, pour des raisons de sécurité, mais aussi de voir des intrusions contre le vol dans les magasins, parce que on a déjà vu, par exemple, des voitures béliers, des gens qui viennent à la sortie lorsque le magasin ferme, qui s'introduisent dans le magasin et qui récupèrent, par exemple, de l'alcool.
7: Bien sûr. Donc, elle va au commissariat, la plainte est enregistrée, vous êtes convoqué, Christelle, au tribunal correctionnel de Dieppe, mais un malheureux malentendu vous fait rater l'audience. Votre mari est persuadé que la date est le mardi alors qu'elle a lieu le lundi. Et le juge ne peut donc pas statuer sur le cas. On est bien d'accord que parce que ça peut être aussi une technique. Ah là, elle l'a pas fait exprès, puisqu'en plus c'était dans son intérêt d'y aller. Mais si demain je suis accusé, convoqué par le juge au tribunal et que je dis ah je me suis trompé de date, je ne savais pas que c'était aujourd'hui, on repousse en ces cas-là.
20: Oui, en général, ils repoussent.
7: Au moins une fois.
20: Voilà, au moins une fois, surtout s'ils voient que la convocation a mal été adressée, ça peut arriver au niveau du greffe.
7: Le 21 novembre 2024, le juge vous donne raison et condamne l'auteur des délits à vous rembourser 683, j'arrondis, euros. Vous avez relancé la Sarvie. Rappelez-nous ce qu'est la Sarvie, Maître Novakovic.
20: Le service d'aide au recouvrement des victimes. En fait, quand vous avez... Mais là, je comprends même pas pourquoi le Sarvie a été contacté, d'ailleurs, parce que c'est une décision civile. Ça n'a pas été une décision pénale. Et le Sarvie n'est pas compétent pour... Parce qu'en fait, le Sarvie, si vous voulez, permet de payer. C'est l'État qui avance les fonds. D'accord ? Mais ce n'est pas possible, c'est une décision civile. Là, c'est le tribunal judiciaire qui a condamné, ça n'est pas le tribunal pénal.
7: Il y a eu un huissier, rien ne s'est passé, voilà, elle n'a pas touché un centime.
31: Elle n'a rien touché sur les 682 euros qu'elle aurait dû, c'était l'argent qui aurait dû servir à réparer sa voiture. Et nous, on avait eu ce monsieur à l'antenne le 14 janvier, et il nous avait avoué qu'il n'était pas assuré, qu'il n'avait pas le permis. Non plus lorsqu'il était au volant de cette voiture sur le parking. Mal. Et il avait même reproché à Christelle de ne pas être présente au procès. Bon, lui non plus n'était pas là, je précise.
7: Alors aujourd'hui, il continue de travailler apparemment, ce monsieur, d'après nos informations. Donc, que les choses soient bien claires. Je pose ça sur la table et vous en faites ce que vous voulez. Ce monsieur n'a pas le permis. Ce monsieur n'est donc pas assuré. Ce monsieur percute une voiture. Ce monsieur fait un délit de fuite. Et aujourd'hui, il travaille et ne paie rien alors qu'il a été condamné. Que faire d'autre que chanter cette chanson ?
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7: Non mais c'est complètement dingue quand on y pense, quand on met tout bout à bout quand même. C'est fou, quoi.
20: Je pense qu'il devrait y avoir une réforme. Et véritablement, j'ai alerté le ministère à ce niveau-là. Excusez-moi.
7: Vous en priez.
20: Parce que véritablement, les huissiers, enfin les commissaires de justice, quand on leur donne une décision, ils ont beaucoup de mal à exécuter. Ça devient mais insupportable. Donc ils ont, à mon avis, il y a un manque de moyens des commissaires de justice. On doit élargir les possibilités parce que c'est pas normal comme vous le dites. Il a un travail, il y a une décision de justice, on peut pas exécuter. C'est insupportable.
7: Encore une fois, on est là pour lancer des idées. Elles sont peut-être très mauvaises, mais est-ce que je dis une bêtise, Olivier Devers, si le juge, il a tout d'un coup un clignotant qui se met sur son ordinateur, j'ai pris cette décision il y a 2 mois. Voyons juste si elle a été respectée. Un assistant appelle, est-ce que vous avez été payé ? Non. Le juge reconvoque cette personne, voilà, ben, puisque vous ne payez pas, tous les week-ends, travaux d'intérêt général, et jusqu'à ce que vous ayez payé.
14: Oui, mais
7: je ne sais pas, ou quelque chose dans ce style-là.
14: Mais avec la capacité, peut-être par la force publique, de l'y contraindre, parce que si d'aventure il est condamné à ces quelques travaux, mais que le jour J, le fameux week-end, pour aller nettoyer dans la rue, il ne se présente pas, qu'est-ce qu'on fait ? Et donc, en fait, il y a un sujet de force publique, hein, c'est peut-être un peu dur de le présenter comme ça, mais il faut l'y contraindre.
7: Bon, on y va, c'est parti, nous l'appelons tout de suite de nouveau ce monsieur. Mais c'est fou parce que je me mets... En fait, moi, ce qui me fait de la peine, c'est toute l'énergie qui est dépensée. Le juge, le tribunal, les avocats. Pour, au bout du compte, on a un jugement qui ne sert à rien, ce monsieur. Voilà, il travaille, il paie pas, il avait pas de permis, il avait pas d'assurance. Pourquoi ne recommencerait-il pas ? Vous voyez ce que je veux dire ?
20: Alors, les intérêts continuent...
7: 2 secondes, j'appelle ! Non, mais ça va, au bout d'un moment, je suis obligé de parler comme ça. Enfin, ça me rappelle un peu la maison, mais c'est pas grave. Alors, on y va. Je vous redonne la parole dans une seconde.
1: Bonjour, vous êtes sur la messagerie.
23: Je vous propose qu'on laisse un petit peu de temps à Hervé pour D'accord. essayer d'avoir ce monsieur.
7: Très bien. Vous disiez...
20: Non, maître... je dis simplement que c'est idiot de ne pas payer, parce que les intérêts courent, continuent de courir. Donc la personne qui
7: doit... Là, je peux pas vous laisser dire ça, Sylvie. Mais... Je vais vous dire pourquoi je peux pas vous laisser dire ça. C'est la semaine dernière, Céline. On a fait un cas d'une assistante maternelle qui n'a pas été payée un mois seulement. La personne ne paie pas, ça fait 15 ans que ça dure. On en est de 600 euros passés à
14: 50 000.
7: À 50 000 euros. Mais il ne se passe rien.
20: Mais donc, c'est pour ça qu'il faut trouver une solution, mais c'est l'intérêt de personne. Il faut trouver une solution absolue pour que le commissaire de justice ait plus de moyens.
7: 13 ans ou combien d'années, je ne sais même plus.
31: Je dirais pas autant, peut-être pas autant.
7: 8 ans, ouais. 9 ans. Mais que la personne ne paie pas, elle a été condamnée à payer. On est passé, je vous dis, d'une dette de 600. Et le juge a dit vous devez 600 euros à 40 000 ou 50 000. Et il ne paie pas, il ne passera rien, je vous l'assure. Donc c'est ça. C'est pas peut-être que les économies, elles sont là, ne jugeons plus. Dans ces cas-là, laissons faire les gens. Qu'est-ce que vous voulez que je vous dise d'autre, moi ?
20: Non, mais c'est vrai. Et d'où l'intérêt, aujourd'hui, d'avoir plus de moyens coercitifs au niveau des commissaires de justice.
7: Stan, qu'est-ce qui se passe ? Nos deux envoyés spéciaux. Je rappelle qu'on a lancé dans le 9h30-11h30 le cas de Julie et Sophia, celui d'Estelle qui paie l'eau à la place de quelqu'un d'autre, mais qui n'arrive pas à se faire rembourser.
23: Eh bien, justement, sur ce dernier dossier, Laura, ici en salle des appels RTL, a du nouveau.
7: Oh, Laura, que se passe-t-il ?
3: Alors, j'ai réussi à avoir une responsable de la Fédération des eaux qui a retrouvé le dossier. Elle a retrouvé même toutes les relances. Elle m'a dit je vais regarder. Elle comprend pas trop pourquoi ça bloque. En tout cas, elle m'a dit qu'elle me tenait au courant au plus vite.
7: Vous voyez, je n'en veux absolument pas la dame qui nous a répondu parce que son job, ce n'est pas de nous répondre. C'est à son patron de prendre ses responsabilités. Mais comment voulez-vous qu'on ne devienne pas fou quand vous avez fait toutes les relances et que vous entendez une dame à qui on a donné un procès qui dit mais il faut d'abord refaire appel au médiateur. Je l'ai fait. Eh ben dans ces cas-là, faut envoyer une lettre recommandée. Eh ben je l'ai fait. Eh ben dans ces cas-là. Et donc vous dites, mais vous vous promenez pour, vous ne lisez même pas mes lettres recommandées, Olivier Daubert.
14: Le patron en question n'est pas là pour rappeler à son employé le process. Je pense que cette dame le connaît très bien. Il est là pour entendre les situations particulières. Je le redis, de consacrer 5 minutes, 10 minutes pour prendre tous les éléments et se dire ah oui effectivement il y a un problème, on va le gérer. Il est payé pour ça, mince. Et en plus comme on est dans une société d'économie mixte, une partie c'est de l'argent public. Donc il est payé avec notre argent. Bah là, pour le coup, ça m'embête d'avoir payé des impôts pour ce monsieur.
7: C'est la rentrée, ce sont les premiers jours. On gueule déjà comme des putois. Mais qu'est-ce que ça va être à la fin de la saison ?
14: Et parce que c'est injuste, non pas mais financièrement, mais dans le fonctionnement. C'est pas comme ça que ça doit faire. Mais sinon, ça va conforter chacun.
7: Et on est en année présidentielle.
14: De l'administration.
7: J'aimerais tellement que les candidats parlent de ça au lieu de s'envoyer des invectives. Vous avez dit ça, vous avez dit ça. Parler du quotidien, du concret. D'ailleurs, la politique, elle se fait dans cette émission le matin. Nous, on vous demande pas de voter pour nous, mais on vous explique quels sont les problèmes à résoudre. C'est ça peut vous arriver. C'est le 9h30, 11h30. Et beaucoup de surprises arrivent.
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7: Et je viens de m'apercevoir, je vénère André Dussolier. Bah, c'est un des plus, mais vraiment, c'est un acteur, mais majuscule, etc. Et ces histoires qu'il raconte, je les bois comme du petit lait. Mais il y a des intonations de l'inspecteur Colombo. Excusez-moi, monsieur. Mais c'est vrai, un petit peu, hein. Mais tout le monde s'en moque, je m'en aperçois. Elle s'appelle Naïka, vous la connaissiez?
14: Du tout.
7: Vous aussi, Hervé Pouchol?
18: Ah oui, je le connais.
7: Alors, qu'est-ce qu'elle fait?
18: Elle est chanteuse.
7: Très bien, effectivement, bonne réponse, elle est chanteuse et elle chante One Track Mind, sortie en février 2026. C'est une artiste franco-haïtienne et nous allons écouter donc ce morceau qui apparemment a beaucoup plu à Séverin. Il ne passe que les musiques, c'est le programmateur d'RTL, non pas celles qui font plaisir aux auditeurs, mais celles qui lui font plaisir à lui. Il dit ça compense largement le maigre salaire.

0: s'appelle donc Naïka, et c'est vrai que c'est très joli. Excellent choix, et elle chantait de cet album sorti en février 2026, One Track Mind. Pour nous joindre, ça peut vous arriver, @rtl.fr 24 sur 24. Vous écoutez le 9h30, 11h30 d'RTL. Deux cas ont été lancés et ce n'est pas fini. Nous attendons des retombées de la part de nos envoyés spéciaux et de nos deux négociateurs en salle des appels. Mais faisons un petit tour de récentes arnaques afin que nos auditeurs d'RTL ne se fassent pas leur tour à voir. Bonjour, je suis Julien Courbet. Et je vous présente le journal des arnaques. Alors la première va concerner une de nos consoeurs, Agathe Le Caron, qui vous savez était la présentatrice, elle l'est d'ailleurs toujours, enfin je crois que l'émission ne l'est plus, les maternelles, mais elle en fait une autre maintenant, peu importe. Personne très sympa au demeurant, qui a expliqué qu'un escroc a falsifié le numéro présenté sur son téléphone. C'est réellement le nom et le numéro de sa banque qui sont apparus sur son portable, et elle a perdu ainsi 9000 euros. Pourquoi j'ai choisi cette arnaque? Pour vous rappeler une nouvelle fois qu'aussi incroyable que cela puisse paraître, quand le numéro de votre propre banque apparaît sur votre téléphone, c'est peut-être un escroc. Donc on ne dit rien au téléphone. D'ailleurs, les banques le rappellent sur les applications. On ne donne aucun renseignement au téléphone, même s'il vous dit « je suis Paul Durand » et que Paul Durand est vraiment votre conseiller.
1: Ça devrait être une règle évidente pour chacun. On donne vraiment aucune information. On va dans son agence. C'est aussi pour ça qu'elles sont là.
0: Deuxième arnaque. La fausse taxe foncière, Maître Novakovic. À la suite du piratage de la DGFiP, des escrocs peuvent envoyer des faux messages comportant de véritables informations fiscales, adresses, identifiants ou revenus fiscaux. La victime est dirigée vers une copie du site des impôts pour payer une fausse taxe ou fournir sa carte bancaire. Donc on ne clique sur aucun lien, on ouvre directement l'application sur je crois que c'est .gouv.fr toujours à la fin, impôts, Céline. Hein.
2: Oui, c'est pour la sécurité évidemment, on ne va regarder ses impôts et payer ses impôts en ligne que sur ce site impots.gouv.fr.
0: Et pour la troisième, encore des personnes connues utilisées. De faux articles imitant France Info, TF1 ou Le Monde prétendent que des personnalités ont gagné beaucoup d'argent grâce à une plateforme de trading. Alors il y a Nagui, Léa Salamé. L'AMF vise notamment un site qui s'appelle Bike Kelt Trade, un site non autorisé placé sur sa liste noire. Donc encore une fois, quand vous voyez il a gagné beaucoup d'argent avec la photo d'une vedette, vous fuyez. En général, on ne s'en vante pas. Je connais peu de vedettes qui disent « Regardez, je m'en suis mis plein les poches !» Ça n'existe pas, ça.
1: Et puis dites-vous bien quand même que gagner facilement de l'argent sans effort, c'est quand même assez peu probable.
0: Sauf dans votre profession, Olivier Dauvert, disons-le quand même.
1: Je suis l'exception à cette règle générale.
0: Bon, allez, on y va. C'était. Remettez-moi le générique, on va le faire à l'américaine. C'était Julien Courbet pour Ça peut vous arriver. Ce genre de détail qui donne une émission, c'est lettre de noblesse.
1: Au 18e degré, c'est très très bon.
0: Je vous vois vous marrer. Est-ce que je peux en déduire, grâce à cette intuition qui est connue et qui est la mienne, que vous êtes en train de vous foutre de moi?
3: Pas du tout. Je me dis que ce petit journal Les Arnaques nous a bien servi, puisqu'il nous a permis de gagner un petit peu de temps sur le dossier de
0: Christelle.
3: C'est pas gentil.
0: C'était pas du tout le but.
3: Bah bon. Alors on s'est pas bien compris. Mais le je rigole. Non, c'était très intéressant, Julien. Oui. Et il se trouve qu'en parallèle, eh bien, ici en salle des appels, Hervé Pouchol est toujours sur le dossier de Christelle. Christelle, que je vous le rappelle, un jour fait ses courses et sur le parking, elle se fait percuter par un homme qui prend la fuite. Heureusement, il est reconnu par les caméras de vidéosurveillance. Entre-temps, il est condamné. Il reconnaît à l'antenne qu'il n'avait pas le permis et donc qu'il n'était pas assuré en plus au moment où il conduisait la voiture. Mais pour autant, il ne paye rien. Il se trouve que Hervé vient de recevoir un petit texto, donc on peut retenter l'appel tout de suite.
0: Allez, c'est parti, on y va. Mais encore une fois, ce qui nous scandalise, c'est qu'il ne se passe rien. Il conduisait sans permis, il n'avait pas d'assurance, il fait un délit de fuite, il est condamné, il n'est pas convoqué. Alors qu'il ne paie pas parce qu'il n'a pas d'argent, ok, mais dans ces cas-là, il doit faire autre chose. Il ne peut pas rien se passer. Sinon, c'est inciter tout le monde à conduire sans permis et sans assurance. Allô ?
4: Oui,
0: Guné, bonjour. C'est Julien Courbet, nous sommes en direct sur la radio RTL, Guné. Guné, je suis navré de vous déranger, mais il a raccroché.
5: Ah, c'était rapide. Ah, ben,
0: oui, mais bon, je me doutais d'un autre côté qu'il allait pas s'étendre. Bon, alors on lui laisse un message, du coup, puisqu'on lui a donné la possibilité, lui qui est du côté de Dieppe, de nous donner une explication. Et on va lui laisser maintenant un message. Alors, quand on dit il travaille, on n'en sait rien, mais on pense...
2: Si, on pense que c'est Christelle qui nous avait donné l'information. A priori, il serait dans le domaine du BTP, du bâtiment. Et c'était d'ailleurs...
6: Mais vous pouvez raccrocher.
0: Oui, Gunet, bonjour. Donc, Julien Courbet, c'est la radio RTL. Nous sommes en direct. Je vous ai téléphoné. Bon, vous avez raccroché. Je rappelle que vous avez été condamné puisque vous conduisiez une voiture sans permis et sans assurance. Vous avez percuté quelqu'un. Vous vous êtes sauvé. Les caméras de surveillance vous ont filmé. Le juge vous a condamné et il ne se passe rien. Vous n'avez pas donné un centime. Donc, on revient vers vous, monsieur. On vous rappelle un petit peu plus tard. Dites-nous juste ce que vous comptez faire, qu'on n'en parle plus. Merci beaucoup, Gunet. Gunet, qu'un au revoir, puisqu'on rappellera un peu plus tard. Stan, de votre côté.
3: Eh bien, écoutez, on continue d'avancer sur nos deux premiers cas, mais en attendant, eh bien, je vous propose qu'on en entame un troisième.
0: Mais c'est pas mal
3: Yannick,
0: du tout.
3: Qui est avec nous.
1: Quelle logique.
0: Bonjour, Yannick.
5: Bonjour.
0: Nouveau cas, c'est parti, jingle. Yannick. Alors, Yannick, évidemment, première question. D'habitude, on pense à Yannick Noah, on pense à Yannick le chanteur en haut. Oh bah, ces années-là.
1: Ce Yannick Aleno, le grand cuisinier.
0: Et c'est aussi un prénom féminin.
5: Ben voilà.
1: La preuve.
0: Mais je ne le savais pas. Vous avez déjà connu des Yannick
1: pas, je ne savais pas.
0: Alors, Yannick, que faites-vous dans la vie, s'il vous plaît?
5: Alors, je faisais. J'étais dans le social pendant 35 ans.
0: D'accord.
5: Je suis actuellement au chômage, une D'accord. partie du temps. Et formatrice et enseignante, l'autre moitié du temps.
0: Parlons de ce projet de retraite que vous aviez bien préparé, mais qui a mal tourné. À l'approche de sa retraite, Yannick décide d'isoler sa maison, car c'est une passoire thermique qu'elle habite depuis 1996. Vraiment, ça prenait l'air de tous les côtés, l'eau,

0: et en environnement, je crois que ça s'appelle comme ça, pour pouvoir bénéficier de la prime rénov. Voilà, donc il a eu le jackpot, c'est lui que j'ai choisi. En plus, il présente bien, au demeurant très...
1: Permettez-moi de remercier l'homme qui a inventé la prime rénov, car il a assuré 75% des dossiers que nous avons traités dans cette émission, et s'il ne l'avait pas fait, je ne suis pas sûr que nous serions à la 26e année de Ça peut vous arriver. C'est de la boucherie, cette prime rénov. Oui. Alors, qu'est-ce qui s'est passé ensuite?
0: Eh bien, les travaux devaient se faire le 17 novembre, et donc j'attends encore.
1: Attendez, mais vous avez donné combien?
0: 21 000 euros.
1: 21 000 euros, et depuis combien de temps attendez-vous?
0: Excusez-moi, j'ai été naïve.
1: Mais non, excusez pas, vous êtes là, on est là justement pour essayer de vous aider.
0: Donc, il est venu en juillet dernier me rencontrer pour voir mon projet, me faire...
1: Bon, non mais quand il vient pas, pourquoi? Il vous le dit?
0: Alors il y a eu d'abord la météo qui était pas bonne. Ensuite, il a eu du mal à trouver une entreprise. Il s'excuse à chaque fois, par contre.
1: Ça fait un an que la météo n'est pas bonne.
2: Depuis le mois de novembre.
0: J'ai perdu mon emploi, en plus.
1: Mais le problème, Céline, c'est qu'il n'est pas agréé pour avoir la prime rénov, ou alors que c'est un monsieur qui travaille un peu à la one again, comme on dit.
2: De toute façon, c'est un sous-traitant, me semble-t-il, qui devait intervenir sur le chantier de Yannick. Et le problème, c'est que par rapport aux aides, il y a un dossier aussi là-dessus, c'est que les aides ne sont pas indéfinies, il y a quand même des délais à respecter. Et là, malheureusement, les délais sont dépassés, me semble-t-il. Donc, je pense, Yannick, que même si vous arrivez à faire les travaux, la prime rénov, c'est foutu. Vous ne pourrez pas toucher de l'argent, alors que c'était l'argument en choc pour signer avec ce monsieur, donner 21 000 euros en deux fois. C'est évidemment parce qu'on pense derrière qu'on aura des aides. Donc, non, ce monsieur-là, il est bien au courant qu'il doit rembourser. Il a reçu des courriers, mais il pense encore qu'il peut faire les travaux. Donc, voilà, il promet de venir, mais il ne vient pas.
1: Bon, là, ça sent le gros dossier, les amis. Restez bien à l'écoute du 9h30, 11h30. Peut-être une règle d'or, ou en tout cas une analyse juridique avec Maître Novakovic du Barreau de Paris.
3: La règle d'or.
1: Et pim, un jingle dans la gueule. On y va.
4: L'analyse juridique aujourd'hui est un petit peu... je fais au fil du rasoir, parce que je pense que... Moi, je pencherais plutôt sur le pénal. Je penserai surtout sur les pratiques commerciales trompeuses.
1: Alors, on ne dit pas que c'est le cas, mais on est plus dans la sphère arnaque que dans la sphère mauvaise organisation.
4: Ouais, c'est ça. J'aime pas trop, en fait, ce dossier. Excusez-moi, vous, je vous aime bien.
1: mais là, contrairement aux trois autres, qu'elle n'aime pas du tout. Ah non, je vous le dis, là, les trois autres, je peux pas vous blairer.
4: Je parlais de la partie adverse. Et donc, je disais que, véritablement, je trouve ça tout ça louche. Je me demande même s'il a vraiment l'agrément. Je me pose vraiment des tas de questions.
1: Mais on a vérifié ça? Vous avez vérifié s'il avait l'agrément?
0: Alors, l'agrément RGE. Oui. En fait, ce que j'ai appris avec donc Guillaume et Mathieu qui m'ont contacté, c'est qu'en fait lui c'est le commercial et il souhaiterait tout, y compris même le dossier prime rénov. Tout, il fait rien en fait, lui il prend les clients.
4: Il prend l'argent.
1: Et alors, moi j'aime bien le nom de la société qu'on ne donne pas pour l'instant, mais voilà, qui ça vous donne l'envie de croire qu'il a vraiment la prime rénov, ce monsieur.
4: On sent une tromperie sur les qualifications, on vous amène à verser plus de 20 000 euros avec son charme, des beaux parleurs, etc. Ça me dérange, voilà.
1: Non mais il faudrait encore une fois, combien de fois, mais mettez-le dans le programme présidentiel, parce qu'on prépare. Vous voyez, sur ces primes-là, les entreprises agréées devraient être sur un fichier.
4: Oui.
1: .gouv.org, etc. Où on ne se... Il n'y a pas de souci. Enfin, je veux dire, on sait tout de suite si elle a l'agrément ou pas, la société. C'est quand même pas compliqué de faire un fichier. Enfin,
4: et on ne verse pas plus de 20 à 30%. Pas la totalité. C'est trop.
1: Mais bien sûr, c'est... Bon, allez, on y va. On va lancer... Je pense qu'on a un dossier quand même assez touchy, là, mon Stan. Hein.
5: Je suis d'accord. Je trouve ça étonnant, en revanche, que vous n'ayez pas réagi, Julien, puisque vous lancez Maître Novakovic en lui disant tout de suite une analyse juridique, et elle vous répond en vous disant « Mais je trouve ça louche !» Et vous ne réagissez pas. On en entendait pas moins, Maître Novakovic.
1: Mais c'est vrai qu'elle a...
5: Merci pour cette belle analyse.
1: Parce que d'habitude, il n'y a que des dossiers, en fait, qui ne sont pas louches. Non, mais c'est le principe de l'émission, Sylvie. Il a raison de le préciser.
4: Mais Stan, que ça veut dire ça?
1: Vous savez, vous lui annoncez, vous avez quelqu'un qui vous dit « Voilà, j'ai donné 30 000 euros, j'ai rien touché, je ne l'ai jamais vu, il m'a piqué tout mon argent. Maître Novakovic, qu'en pensez-vous ? » Je trouve ça louche.
6: Et c'est combien la consultation? On peut
1: magnifique.
6: Rappeler le prix de la consultation.
1: Rappelons qu'elle est à 2000 euros de l'heure. Pour vous dire ça.
4: Vous me bisutez pour le premier jour de la rentrée. C'est pas gentil.
1: Bon, allez, on va s'en occuper. Bon, Yannick, vous avez bien compris qu'on prend ça non pas à la légère. On essaie de dédramatiser tout ça, mais on va se battre parce que j'aime pas beaucoup ce qui se passe. Tout ceci, bien sûr, sur l'antenne du 9h30, 11h30. N'oubliez pas qu'il n'y a qu'une seule adresse pour nous joindre. Ça peut vous arrivez.

0: 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Nous allons lancer l'appel à ce monsieur et sa fameuse prime Rénov. Restez avec nous sur RTL.
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0: 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L'essentiel de l'information en 3 minutes, c'est avec vous Aude Vernuccio. Bonjour Aude.
22: Bonjour Julien, bonjour à tous. La porte-parole du gouvernement Maud Bréjon appelle les députés à la responsabilité ce matin après les menaces de censure du budget par les socialistes. Elle avertit le PS sans budget, c'est 15 milliards d'euros de coûts pour le pays et un déficit pouvant atteindre les 5,9%. Le gouvernement se réunit justement à huis clos aujourd'hui sans téléphone portable autour de Sébastien Lecornu pour un séminaire dédié à cette question épineuse du budget 2027. Séminaire organisé à quelques jours de la présentation d'un plan d'aide aux agriculteurs durement touchés par la sécheresse et la canicule. Ce sera jeudi. Et on vous retrouve, Amandine Bégaud, dans RTL Midi. Les auditeurs ont la parole. Vous êtes en direct de Châlons-en-Champagne.
2: Bonjour à tous. La foire de Chalon, il faut le rappeler, c'est la deuxième plus grosse foire de France après le salon de l'agriculture. Alors c'est l'occasion pour nous de nous pencher sur cette crise que traversent nos agriculteurs après l'été caniculaire qu'on a connu. Comment peuvent-ils s'en sortir? Faut-il revoir notre façon de faire, s'adapter, cultiver autre chose autrement? Vous nous appelez au 3210 pour réagir, pour nous donner vos solutions. Et puis si vous êtes agriculteur, racontez-nous aussi quelles conséquences concrètes cet été a sur votre exploitation, perte de revenus, de récolte, là encore. J'attends vos témoignages au 3210. Vous pouvez aussi nous laisser un message vocal ou écrit sur l'application RTL, application gratuite. Vous cliquez sur l'onglet « Laisser un message ». Sachez qu'Edouard Philippe, qui est sur la foire aujourd'hui, sera l'invité d'RTL Midi. Puis vous, si vous êtes à Châlons-en-Champagne ou pas loin, n'hésitez pas à venir nous voir sur le stand de RTL. Il est juste à l'entrée de la foire. Vous pourrez assister à l'émission à partir de 12h30 et bien sûr, participer aux auditeurs ont la parole.
22: Merci Amandine Bégaud. Également à retenir aujourd'hui, deux pêcheurs bretons toujours introuvables après le naufrage de leur chalutier au large des côtes anglaises. Le bateau a coulé samedi. Seulement 3 des 5 membres d'équipage à bord ont pu être secourus. Aux États-Unis, un mort et une quinzaine de disparus dans le Grand Canyon après une crue soudaine du fleuve Colorado. Un torrent d'eau boueuse a déferlé le long d'un sentier. Hier soir, les recherches n'ont pas permis de retrouver d'éventuels disparus. 62 personnes ont été évacuées. Un dernier adieu à Philippe Bouvard, la grosse tête d'RTL. Ses obsèques seront célébrées à Cannes, où il vivait aujourd'hui. Cérémonie à 15h en l'église de Notre-Dame de Bon Voyage. La météo, elle sera très changeante sur toute la France, entre éclaircies, passages nuageux et averses. Des averses qui seront plus fréquentes au nord de la Seine et dans le nord-est du pays. Ce sera plus sec et plus ensoleillé des Alpes à la Méditerranée. Côté température, comptez cet après-midi de 20 à 25 degrés dans la moitié nord. Vous aurez de 25 à 30 dans la moitié sud, de 30 à 34 près de la Méditerranée. RTL, il est 11h03 tout de suite, ça peut vous arriver. Continue avec Julien Courbet.
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0: Le 9h30, 11h30 avec Yannick qui nous dit « J'ai peur. J'ai peur de m'être fait avoir avec cette histoire de prime rénov et ce monsieur qui est venu, qui m'a pris plein de sous et qui n'est jamais venu faire les travaux. » Et rappelons que vous avez donné Yannick la somme de
6: 21 000 euros.
0: Donc vous aviez quand même cassé la tirelire.
6: Et des brouettes.
0: Voilà.
6: Ah, et vous, cassé la tirelire.
0: Vous avez essayé de le rappeler en lui disant « Mais qu'est-ce qui se passe, monsieur ?»
6: Ah oui, bien sûr, oui. J'ai envoyé des recommandés. Après, je ne voulais plus qu'on passe par téléphone. Je voulais des traces. Donc je lui ai demandé de passer que par mail.
0: C'est dur de se faire avoir comme ça, hein.
6: Ah ben oui, surtout.
0: Mais en plus, quand la retraite arrive, oui.
6: Ah oui, et puis de nature, tout le monde est surpris que me sois fait avoir.
0: Allez, c'est parti. On appelle, c'est la salle des appels qui s'en occupe, c'est une société. Alors, qui
23: bonjour.
0: Est franchisée?
23: Enregistrez votre nom.
0: Top, on coupe. Comment fait-on, Stan?
24: En fait, là, c'est juste un répondeur IA, comme on dit. Donc, Laura a repris le combiné. Elle dit juste « c'est Laura ». Et puis, dès que ça se met à sonner, on vous rebranche l'appel.
0: Bah, si elle dit que c'est Laura, ça m'étonnerait qu'il réponde. Par contre, si elle dit
6: «
0: c'est Laura la coquine », là, il va y avoir peut-être quelqu'un qui va répondre.
25: Mais tenez-vous.
0: Il faudra qu'on remette quand même. Retrouvez-moi ce son, s'il vous plaît. Pour les auditeurs du 9h30, 11h30, on a tout essayé pour appeler un artisan. Et vous savez, je disais, c'est Julien, rappelez-moi. Mais rappelez jamais, jamais, mais
23: cette personne n'est pas disponible.
0: Et on avait une journaliste qui avait un accent italien dans la rédaction, mais parlait avec une voix gutturale. Comme et je lui dis, viens, c'est toi qui vas faire le message. Moi, j'ai appelé 10 fois. Laissez votre nom. Bonjour. Peux-tu me rappeler, s'il te plaît? Oui, allô? Mais c'est magnifique. Bon, qu'est-ce que ça donne, Stan?
24: Et malheureusement, là, ça n'a pas répondu, donc on retente une deuxième fois. Et puis, si ça ne fonctionne toujours pas au bout de plusieurs minutes, alors on vous demandera de laisser un message.
0: Alors, allez-y, retentez, puis après on fait un point sur les 3 dossiers, parce que, et encore une fois, je vous le dis, mesdames, vous connaissez le principe de l'émission, ça fait 26 ans que ça se passe comme ça. C'est pas parce que c'est pas réglé le lundi qu'on n'y revient pas le mardi et le mercredi. Et c'est dans l'intérêt de tout le monde de nous rappeler, même hors antenne, et de dire, je vois que vous parlez de nous, comment puis-je aider, qu'est-ce qui se passe, peut-être qu'elle dit n'importe quoi. La politique de l'autruche fait que on y revient, et puis là on commence à avoir des appels. Ah ben ce que vous ne savez pas, c'est que ce monsieur-ci, ce monsieur-là, et on finit par trouver du pétrole. Maître Dankovic, c'est toujours un moment béni dans l'émission, prends la parole.
1: Julien, il y a un arrêté de 2 mars 90 qui oblige les artisans à noter la date du début des travaux et la durée des travaux. Là, on s'aperçoit qu'il n'y a pas, sur ce devis, cette précision. Donc, c'est quand même encore une irrégularité que je constate. Et... qui me déplaît.
0: Est-ce qu'il y a, au niveau assurance, on en est où sur ce dossier ?
3: Alors, c'est pas indiqué sur le devis. Alors, on sait que ce chantier devait être sous-traité par une autre entreprise qui est bien reconnue RGE. Donc, on a le label, on a tout ce qu'il faut. L'entreprise, elle, qui a encaissé les fonds, en fait, c'est comme une sorte de plateforme. C'est, voilà, on
0: ce
3: prend des contacts, on balance à une autre société.
0: Ce que je comprends, c'est que moi, par exemple, je ne suis pas RGE. Donc, comme j'ai du bagou, je vais vous prendre des sous en sonnant vos portes, et après je vais choisir une entreprise qui, elle, est RGE. Mais là, l'entreprise qui est RGE, elle dit, moi je viens quand tu m'auras donné les sous, et comme je ne lui donne pas les sous, elle ne vient pas. Ça donne quoi, Stan ?
24: Écoutez, ça ne donne rien. Je vous propose qu'on se laisse encore quelques minutes afin de voir si ce monsieur nous répond, et en attendant, eh bien, qu'on fasse un petit point sur les premiers dossiers qu'on a entamés ce matin.
0: Allez, c'est parti. Il est 11h06. Merci d'être avec nous dans le 9h30, 11h30. Julie et Sophia sont infirmières. Elles décident de faire une reconversion et de se lancer dans l'esthétique. Sur le bon coin, elles trouvent une annonce d'un monsieur professionnel qui vend justement du matériel esthétique. Ce n'est pas rien. 3000 euros. Elles envoient l'argent. Une machine arrive cassée, les deux autres n'arriveront jamais, depuis apparemment plus de nouvelles, on est d'accord ?
3: Absolument.
0: C'est exactement ça, nous essayons de joindre Pro Estetica. Atina est allée sur place, elle est peut-être encore avec nous là-bas, donc elle est chez les parents. On imagine que peut-être ce monsieur vit là-bas et entrepose son matériel là-bas.
3: Oui, en tout cas, c'est le siège social de son entreprise, donc chez ses parents, mais a priori, il n'y était pas ce matin.
0: Atina, est-ce que vous êtes en place toujours là-bas ?
4: Absolument, Julien. Et la maman de Serge, le monsieur que nous cherchons ce matin, est revenue à ma rencontre il y a quelques minutes. Et elle a dit qu'elle était son fils, qui ne lui répond pas pour le moment. Et autre information en ce qui concerne les machines esthétiques, Julien, elle me dit qu'elle n'en garde aucune à son domicile et elle semble ne pas savoir où elles sont.
0: Mais est-ce qu'elle sait que c'est son domicile, la maman, qui sert de siège ?
4: Absolument, elle me dit oui, ça fait plusieurs années que je suis le siège social de l'entreprise de mon fils.
0: Est-ce que, bon, ça pour le coup, elle n'a aucune responsabilité pour autant, Sylvie Novakovic ?
1: Non, absolument, pas de responsabilité.
0: Céline ?
3: Ce qui nous étonne, c'est qu'on sait, on avait appelé ce monsieur pour passer commande, savoir s'il vendait encore du matériel, et au téléphone, il propose de livrer les machines et de former les acheteurs, et il me semblait même qu'il indiquait qu'il mettait ces machines à son siège. Donc potentiellement chez ses parents.
0: Bon, Pro Estetica, monsieur Billière, merci de nous rappeler. Vous êtes à Coulader, on revient vers vous dès demain. Deuxième cas que nous avons traité. Estelle, donc, qui paie sa facture d'eau pour quelqu'un d'autre. Tout le monde est au courant, que ce soit aux impôts, que ce soit à la fédération Eau Puisée Forterre. Mais on lui dit, on va vous rembourser en plusieurs fois, ce que je trouve quand même assez dur quand même, vu que... le rapport n'est pas équilibré. On essaie d'avancer. Romain Ambro, vous êtes à Auxerre dans Lyon, envoyé spécial pour le 9h30, 11h30. Où en est-on ?
5: Oui, je me suis rendu dans le centre des finances publiques que doit connaître par cœur Estelle, hein, à destination des particuliers. Et le monsieur au guichet a pris toutes les informations, mais le problème, c'est qu'il n'y a pas de responsable ce matin présent. En revanche, il m'a donné l'adresse de la direction départementale de Lyon. Donc, je me suis rendu sur place en me disant qu'en allant taper plus haut, on allait avoir un déblocage. Il y a une dame qui m'a accueilli, une chef de service. Le gros problème, c'est qu'ils étaient en réunion. Donc, je leur ai demandé de sortir de réunion, que nous étions en direct et qu'il fallait régler le cas d'Estelle. Et personne n'est sorti de cette réunion, visiblement une réunion ultra importante. Donc, j'en ai profité pour faire quelques recherches et notamment de tenter de trouver le nom du directeur départemental des finances publiques pour aller taper encore plus haut ici dans Lyon. Et ben, le souci, Julien, c'est qu'il est nommé, mais il arrive demain. Donc, je comprends mieux pourquoi.
0: D'accord.
5: Je comprends mieux pourquoi tout le monde sort le parapluie. Mais... parce qu'il y a les nuages ici à Auxerre, mais aussi parce que, ben, je pense que personne ne veut régler la situation. Donc, là,
0: c'est pas que personne ne veut régler, c'est que c'est l'administration. C'est à toi, c'est à moi, etc. Et pendant ce temps-là, il y a le contribuable qui, lui, attend. Mais peut-être envoyer au directeur de la communication de Bercy un petit message en lui disant, monsieur, on ne veut pas vous déranger, mais on a tout essayé en local, il ne se passe rien. Est-ce que vous, au ministère, vous pourriez montrer que ça tourne les histoires, parce que là, ça devient quand même complètement injuste. On essaie d'envoyer par la rédaction, un petit email. Restez avec nous pour Yannick. Bon, on continue, on va pas laisser tomber. Dans quelques instants, nous allons nous dévoiler auprès de cette entreprise et de son président Mathieu. C'est le 9h30, 11h30.
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0: 9h30 sur RTL. Nous allons aller sur Jennifer dans le 9h30, 11h30. Permettez-moi de faire un petit parallèle parce que moi, je l'ai découvert, c'est la première fois que je l'ai croisé jeudi soir lors du grand concert RTL M6. Jennifer Ayash du groupe Superbus. Mais alors, j'ai été, mais tout le monde d'ailleurs, la présence de ce groupe et notamment de cette chanteuse quand elle a fait des duos même avec Renaud, elle a chanté Manhattan Kaboul. Alors moi je suis devenu fan en quelques secondes. Mais là c'est une autre Jennifer qui est avec nous. Jennifer, bonjour.
32: Bonjour Julien.
0: Vous êtes toujours du côté de Mouroux, c'est dans le 77 où en juillet 2024 vous avez vendu une voiture sans permis à une collègue. Ah non, non, non. Ce n'est pas l'histoire de la collègue qui a fait Paris-Toulouse avec la voiture sans permis.
32: Si, si, si,
0: oh la vache, oh, ben, elle est magnifique, allez-y Céline, parce que elle est tellement dingue cette histoire que je n'ai pas le talent suffisant pour la raconter, parce qu'il y a tellement de détails, écoutez bien ça.
3: On est donc en 2024 et Jennifer vend sa voiture, une petite voiture vous
0: sans,
3: savez,
0: permis.
3: Qui, sans permis, qui va donc à 50 km/h maximum. Donc 1500 euros pour la vente de cette voiture et la collègue lui dit bah oui je te paierai dans quelques jours, là j'ai pas les fonds. Jennifer très sympa vend la voiture, donne tous les papiers, donne les clés et finalement elle ne sera payée que de 150 euros et encore il a fallu y aller au forceps, elle a dû envoyer beaucoup de messages. Et effectivement dans le dossier ce qui était rigolo c'est que on a une capture d'écran du compte Snapchat, un réseau social de l'acheteuse, qui dit, voilà, ça y est, après 17 heures de route, nous voici enfin arrivés à Toulouse parce qu'elle a fait son déménagement.
0: 17 heures de route.
3: Cette petite pompon, cette petite voiture.
0: Mais ça, à la rigueur, bon, c'est son problème, c'est l'envie.
3: Oui.
0: Sachant qu'avec une petite voiture comme ça, vous pouvez pas prendre des nationales, enfin, je sais pas, mais peu importe.
3: Eh ben, donc, finalement, elle arrive à bon port, elle a déménagé, elle est bien contente, mais toujours est-il qu'elle a pas payé en intégralité la voiture. Donc, c'est pour ça que Jennifer était sur notre plateau. Elle est déjà passée 3 fois, me semble-t-il, dans l'émission.
0: 1500 euros, elle n'a rien payé. Ça fait 3 fois qu'on l'appelle. Et elle vous a payé combien, Jennifer?
32: En tout, là, ça, elle a fait 250.
0: Mais c'est à un moment donné, on rend la voiture. On lui dit, je sais pas ce qui m'a pris, je peux pas la payer, je te la rends. Non, on garde la voiture. Non. On ne la paie pas et on fait ce qu'on veut. Mais si on laisse faire des pratiques comme ça, mais enfin, vous vous rendez compte où on va-t-on, Olivier Dauvert?
33: On ne la rend pas parce qu'il n'y a pas de coercition pour vous obliger à la rendre. Donc, faisons un peu par l'absurde. Mettons-nous à la place un instant de cette dame-là. Comment on l'oblige pas? Pourquoi? pourquoi la rendrait-elle si on le présente comme ça?
0: Mais bien sûr.
33: Pourquoi?
0: Et rappelons maintenant que c'est terminé en 2026. On ne fait plus crédit à personne. Si tu veux ma voiture, tu me fais un virement. Et dès que mon banquier me dira, ça y est, le virement est effectif, je te donnerai les clés de la voiture. Et si on dit, mais j'en ai besoin tout de suite, non, vous allez vous faire avoir. Vous vous rendez compte quand même où on en est. Mmh. Et cette dame, je crois qu'elle elle vit une vie tout à fait sympa.
3: Oui, bah, en
0: tout peu de réseaux sociaux.
3: Oui, tout à fait. Et par contre, il y avait aussi des contraventions. Parce que c'est Jennifer qui récupérait les contraventions de cette dame pour des stationnements gênants. Il y avait 115 euros en plus qu'elle a dû payer de sa poche. Et maintenant, l'acheteuse a quand même fait deux virements depuis les passages à l'antenne, 250 euros. Enfin bon, depuis deux ans et demi, on est quand même loin du compte.
0: Parce que, en fait, il y a la loi et c'est toujours bien jugé. Sauf qu'après, le juge n'a pas visiblement les moyens d'aller plus loin. Mais après, il y a le bon sens. Et le bon sens, quand vous vendez votre voiture, c'est que tant que l'argent n'est pas sur le compte, la voiture, elle reste dans votre garage. Et vous êtes sûr à 600% de ne pas vous faire avoir. Une règle d'or avec maître dite Novakovic.
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0: Sylvie.
1: Oui, Julien. Bah, écoutez, dans ce dossier, il faut assigner, pour le coup, il faut saisir le tribunal. Il n'y a pas le choix. Et demander des dommages et intérêts et la réparation du préjudice. Et surtout, les dommages et intérêts doivent être motivés par la mauvaise foi de la partie adverse. Parce que je trouve ça scandaleux qu'elle prend le véhicule. En plus, elle se vante sur les réseaux sociaux qu'elle utilise le véhicule pour faire son déménagement. Et elle lui fait vraiment, elle la nargue finalement en faisant ça. Donc ça se fait pas. Et j'espère que le tribunal sera très sévère avec elle et la condamnera à des dommages et intérêts.
0: On va la rappeler. Alors, elle commence à payer, merci. Hein, mais enfin, elle pourrait donner 50 euros tous les mois, on n'en parlerait plus. Là, elle donne 250, il faut rappeler. Ça, troisième passage quand même. Allez, on y va, c'est parti. On rappelle cette dame. Une nouvelle fois, on va la remercier d'avoir donné un peu. Elle a fait deux virements de 200 euros, puis 50 euros. Mais elle a la voiture, voilà. Et si notre amie Jennifer, elle devait s'en racheter une autre, ben elle ne pourrait pas, parce qu'elle n'aurait pas l'argent. Je lui laisse un message, parce que maintenant elle doit... Allô ? Elle doit, bien sûr, voir qu'on l'appelle. Hein. Elle connaît notre numéro par cœur maintenant. Je laisse, bien sûr, un message. C'est fini. On ne donne pas la carte grise, on ne donne pas les clés, on ne donne pas la voiture. Sinon, vous prenez un vrai risque et après, on ne peut plus rien pour vous. Il n'y a pas de raison. Tu me fais un virement immédiat. Un virement, il faut quoi? Une journée complète pour savoir si le banquier va vous dire au bout d'un jour, c'est bon, c'est effectif. Voilà. Personne n'a besoin d'une voiture dans l'heure. Dans ces cas-là, je ne sais pas. Par contre, au niveau de la messagerie, avec prochaine, je suis très inquiet.
2: Moi, j'ai fait la même chose. Hein. J'ai enlevé la messagerie.
0: Ah oh oh vous, c'est pour... Vous étiez harcelé pour les pensions alimentaires. Attention.
6: Le numéro que vous avez composé n'est pas attribué. Pour obtenir un numéro de téléphone...
0: Oh, elle a changé de numéro, mon Stan, la Coralie. Coralie, si tu m'entends... Elle est dans quelle région, Coralie, d'ailleurs?
3: À Toulouse, a priori, lors du déménagement, c'est là qu'elle était allée, mais bon, ça date déjà d'il y a deux ans.
0: Alors, Coralie, qui a cette petite voiture sans permis, merci de nous répondre. Bon, on va retrouver un nouveau numéro, on a ce qu'il faut, on va demander à notre agent secret de le retrouver. C'est bien dommage. Mais elle, voyez, ça aussi, Olivier Dauvert, quand vous en arrivez à changer de numéro, c'est que vous n'avez pas envie qu'on vous appelle. Hein.
33: Ben, c'est qu'on veut couper toute forme de traçabilité, voilà. Ça s'appelle comme ça.
0: Bon, elle peut encore aller au tribunal, vous n'y avez pas été au tribunal, Coralie? Je t'ai dit Coralie, Jennifer.
13: Non, puis toujours pas, j'avais porté une main courante, mais j'ai toujours pas une nouvelle.
0: Non, alors les mains courantes, règle d'or, on va vous expliquer ce qu'est une main courante, parce que beaucoup de gens disent j'ai fait des mains courantes. Main courante, ça n'a pas une grande valeur. On y va, c'est parti.
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0: Entre déposer plainte et main courante, une main courante, c'est...
1: Une trace.
0: C'est juste une trace.
1: Voilà. C'est une trace, d'acter une date, un événement. Mais ça ne sert, entre guillemets, à rien. Il n'y aura pas de suite, il n'y aura pas d'enquête.
0: Personne n'est convoqué suite à une main courante. Voilà. Vous mais actez juste que...
1: Quand vous êtes victime d'un abus de confiance, par contre, n'hésitez pas à déposer votre plainte pour abus de confiance ou écrire au procureur de la République. Ou alors ça, vous le faites d'un côté. Et puis après, vous saisissez le juge civil. Parce qu'il faut savoir que si vous saisissez le juge civil et vous n'avez pas saisi le juge pénal, ben c'est terminé, vous ne pourrez plus aller au pénal. Donc d'abord le pénal, après le civil.
0: Bon, on continue, nous, Jennifer. On va essayer de trouver son nouveau numéro et on l'appelle d'ici la fin de la semaine si on l'a trouvé d'ici là, d'accord?
13: D'accord, merci beaucoup.
0: Et puis vous y allez sur la plainte pénale là maintenant et abus de confiance. Okay. Hein.
1: Ah bah oui.
13: Très bien.
0: Vous dites c'est abus de confiance qui en plus est acté par le fait que vous êtes passé trois fois dans l'émission et que jamais
1: et elle change de numéro.
0: Et qu'elle change de numéro. Donc abus de confiance et nous on essaie de l'appeler. Merci beaucoup Jennifer, je vous laisse
13: merci
0: pas tomber.
13: Merci à vous, bonne journée.
0: Julie Sophia, est-ce que Pro Estetica, toujours pas de nouveau du côté d'Atina, il va falloir attendre demain. Alors évidemment on ne va pas vous faire revenir, on vous appellera mais nous allons continuer à appeler la personne tout au long de la journée. Hervé Pouchol. vous avez du nouveau ?
2: Écoutez, alors moi j'ai tout fait, hein, vraiment, j'ai laissé beaucoup de messages, je suis même passé par WhatsApp et ce monsieur lit mes messages mais ne répond pas.
0: Ah, mais oui, vraiment, dans l'extrême.
2: Ah bah oui.
33: Il en fait trop.
0: Si vous êtes obligé d'être, on vous oblige à votre âge à passer par WhatsApp, c'est que vraiment là vous commencez à être malmené. Stan,
4: En revanche ça bouge un petit peu pour le dossier d'Estelle avec Romain Ambro, notre envoyé spécial sur place.
0: Bonjour Romain.
5: Bonjour.
0: Je sais, ça fait 4 fois qu'on se parle, c'était pour voir si vous suiviez. Romain, où en est-on donc avec nos amis de la Fédération Eau Puisée Forterre, service de gestion comptable d'Auxerre?
5: J'ai bon espoir avec Estelle, surtout qu'il pleut à seau en ce moment au-dessus d'Auxerre. Donc ça veut dire qu'on va peut-être trouver une issue à ce problème. La personne à l'accueil du Centre des Finances Publiques m'a vraiment, vraiment aidé. Je lui ai dit, s'il vous plaît, envoyez un message à votre responsable, embêtez-le ce matin. Et donc son responsable lui a envoyé un message et il vient de me répondre. Bonjour monsieur, mon responsable est au courant, il vous recontactera cet après-midi cordialement le Centre des Finances. Donc
0: là,
5: cet après-midi, j'ai parlé avec le responsable et je vais tout faire pour qu'Estelle, on arrive à obtenir votre remboursement.
0: On va quand même pas embêter Bercy. Pour une petite broutille comme ça, mais s'il le faut, on remontera jusqu'au ministère. Et comme ça, ça donnera l'occasion au ministère de nous montrer que l'administration tourne bien.
1: Sylvie. Et d'ailleurs, ils bénéficieront d'une action récursoire contre celui qui.
0: Mais longtemps qu'on n'avait pas eu d'action récursoire.
1: Depuis des années, hein. Parce que la prescription, elle est quadriennale. Donc lui, il s'en sort effectivement pour une prescription, mais pas la totalité.
0: Yannick, on appelle maintenant et je me dévoile auprès de la société pour que ce monsieur vous rappelle dans les plus brefs délais. Et j'espère qu'il va y avoir des témoignages. Ça peut vous arriver @rtl.fr. Il risque fort d'y avoir d'autres personnes qui nous disent moi aussi, moi aussi, moi aussi, ou me too, si vous voulez. C'est parti, on y va, on appelle. On branche. Et vous aurez du nouveau tout ça demain, après-demain. Tant qu'on sera là, on me laisse, s'il vous plaît, le répondeur.
33: Jean-Pierre, le xylophone.
0: Hervé Pélichon et son xylophone, en tournée dans toute la France. Première partie de Céline Dion, je le rappelle. Non, ne riez pas. Elle l'a choisi.
14: Cette personne n'est pas disponible.
0: M'en doutez.
14: Si vous souhaitez laisser un autre message, veuillez répondre après le bip sonore.
0: Oui, bonjour. Julien Courbet, c'est la radio RTL. J'appelle une société, la société Team Rénov, dont le président est Mathieu Heurtevant. Monsieur Heurtevant de Team Rénov, alors pour qu'il n'y ait pas de confusion avec d'autres Team Rénov, le siège social est à Mareuil-les-Meaux. Je vous appelle car je suis avec Yannick Duguay. Yannick Duguay vous a donné un peu d'argent, 23 746 euros le 23 octobre 2025 et il ne s'est rien passé. Alors elle veut savoir si elle a le droit à la prime Rénov ou si vous êtes habilité à bénéficier de cette prime. Pourquoi vous ne venez pas? Est-ce qu'elle est en train de se faire arnaquer ou est-ce qu'il y a un souci, mais elle aimerait bien savoir lequel? Merci beaucoup, monsieur, de nous en parler. Merci aux responsables également de la prime Rénov de nous dire si Team Rénov fait partie des gens habilités à le faire. Et puis je vois, monsieur, que Team, alors Team c'est T-E-E-M Rénov, est franchisé Préservation du patrimoine français.
27: Oui, c'est une société qui se présente comme le leader français de la rénovation énergétique. On peut les appeler. D'ailleurs, Yannick a contacté cette entreprise en mars dernier. Pas de nouvelles de son courrier.
0: Alors, on essaie de faire ça et on avance. Merci Team Rénov. Mathieu Heurtevant, nous revenons vers vous, bien sûr, dans les heures qui viennent. Quel que soit votre souci, artisan, assurance, voiture, peu importe, il n'y a qu'une seule adresse pour nous joindre. Ça peut vous arriver @rtl.fr et surtout, je vous en prie, laissez un numéro de téléphone. Sinon, certes, nous avons Hervé Pouchol qui fait un peu de voyance, mais c'est très compliqué de vous recontacter derrière. Allez, vous avez choisi RTL de 9h30, 11h30.
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0: 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Et là, tout de suite, la musique de Madame Bardot. C'est l'occasion de lui rendre une nouvelle fois hommage. Elle qui a tant fait pour les animaux à l'époque où Serge Gainsbourg lui avait composé ce titre. Harley Davidson, vous êtes sur RTL. Les plus grands standards sont là.

0: Alors, a fait le même bruit que la mobilette de Vizorek quand il arrive devant RTL.
1: Mon Scoopy.
0: Qu'est-ce que c'est que cette pétrolette? Comment ça va?
1: Mais bien, et vous? Vous avez passé un bon week-end?
0: Écoutez, plutôt pas mal. Je me suis remis du concert là qu'on a organisé. Croyez-moi,
1: c'était
0: pas
1: rien.
0: Oui, c'était vachement bien, mais c'était beaucoup d'énergie. Mais en tout cas, le résultat est là. Je crois qu'on a dépassé le 1 500 000, donc tout va bien. On va gagner encore plus chez vous, je suppose.
1: Bah, félicitations à vous déjà pour ça. Ça fait une maison au Cap Ferret, ça, 1 500 000.
0: Oh non. Cabanon de jardin. Ça.
1: C'est bien ce qu'il
0: faut. Vous n'auriez pas une maison avec ça, vous plaisantez.
1: Écoutez, ben, on va essayer de donner un peu d'argent, évidemment, à nos candidats aujourd'hui.
0: Bon, Isabelle, comment ça va?
2: Mais ça va, ravi de vous entendre, Julien.
0: Vous vivez toujours le rêve?
2: Mais toujours.
0: Mais c'est pas possible.
2: Je me pince, mais voilà, c'est un rêve.
0: Bon.
2: Voilà.
0: Le coffre-fort, il est bien rempli, on n'a pas le droit de dire ce qu'il y a dedans?
1: Il y a plein de choses. C'est Isabelle qui a, il y a des voyages, il y a des...
2: Mais oui, c'est magnifique, il y a une Nintendo Switch, il y a du parfum, il y a une enceinte.
0: Est-ce que c'est le parfum? On a la marque?
2: Ah, ben oui, c'est celui d'Ariel.
0: C'est celui
2: d'Ariel Dombal.
0: Ah oui, ah, je savais pas, d'accord.
1: Vous allez sentir comme Ariel Dombal.
0: J'aimerais tellement sentir l'Ariel Dombal. Merci à vous deux. Ça démarre dans quelques instants. On se retrouve donc demain, Stan, avec toute l'équipe. On fera un point sur tous les dossiers, bien évidemment. Et on rappelle qu'on peut nous joindre à ça peut vous arriver @rtl.fr pour le 9h30, 11h30 RTL, Stan.
3: Bien évidemment. Et demain, on prendra notamment des nouvelles de nos mariés.
0: Ah oui,
3: vous savez,
0: c'était vendredi
3: de la semaine dernière. Le mariage a eu lieu vendredi. Ils nous raconteront comment ça s'est passé.
0: Allez, mesdames et messieurs, à la seconde près, il est 11h30. Voici le qui tout double.
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1: Bonjour chers auditeurs et bienvenue dans votre jeu de la mi-journée. Et cette semaine, c'est une semaine spéciale Céline Dion sur RTL. Donc dès que vous allez entendre le signal Céline Dion, eh ben je vais vous le mentionner bien sûr, mais vous aurez 10 minutes pour envoyer Céline au 74 900 et par tirage au sort, eh ben vous pouvez gagner 2 places en catégorie 1 pour un de ces concerts qui sont complets. Attention, envoyez bien Céline. Si par exemple vous envoyez Nana au 74 900, vous recevrez 2 places pour le concert de Nana Mouskouri. C'est bien aussi, mais c'est pas le but. Bref, aujourd'hui, des candidats et des auditeurs, tout le monde peut gagner jusqu'à 12h30 au qui tout double. Alors, vous pouvez aussi envoyer Isabelle au 74 900. Ah. Et là, vous gagnez le concert privé d'Isabelle Jamy qui vient vous chanter tout le répertoire de Céline Dion avec l'accent d'Iti.
2: Waouh!
1: Oui, parce que la semaine dernière, vous avez bien imité Iti.
2: C'est vrai. Mais sinon, je peux vous chanter Petit Ours Brun. Vous savez que c'est moi qui chante le générique du dessin animé Petit Ours Brun.
1: Mais c'est pas vrai.
2: Mais si, c'est vrai. Voilà un scoop en ce lundi.

0: matin.
1: Pourquoi je ne sais pas tout sur vous? Faites-nous un petit peu pour voir.
0: Oh non. Ah oui, demain. Vous nous demain, promis. Problèmes.
1: Regardez, les deux candidats, ils ont envie. On va saluer quand même. Hein. N'envoyez surtout pas David au 74-900 parce que là, si vous gagnez, catastrophe. Maître David vient chez vous vous poser des questions 7 pendant tout un week-end. Comment il va, Maître David?
2: Ben, ça va très bien. Je peux faire aussi les mariages, les communions, les baptêmes, tout ça.
1: Quand vous dites je peux, c'est-à-dire qu'on vous le demande jamais?
2: Et non, jusqu'ici, non. Mais j'y crois. Peut-être
1: posez-vous,
2: un jour.
1: Posez-vous les bonnes questions. Ma chère Isabelle, avec qui allons-nous jouer aujourd'hui?
0: Encore deux magnifiques candidats aujourd'hui, Pascal et Valérie. Alors Pascal, vous avez 66 ans, vous habitez en Seine-et-Marne à Ponto Combo, c'est pas facile à dire. Vous êtes chef de cuisine, vous aimez le disco et les films de science-fiction. Vous avez participé au Kit ou Double il y a 20 ans avec Jean-Pierre Foucault.
3: C'est ça.
0: Et vous avez aussi rencontré une star dans votre vie, on pourra en parler. Bonjour Pascal.
1: Bonjour
3: Pascal. Isabelle, bonjour Alex.
1: Est-ce que vous aviez gagné avec Jean-Pierre?
3: J'avais gagné avec Jean-Pierre.
1: Ah, la pression que j'ai maintenant. Combien c'était des sommes astronomiques?
3: Je pense que c'était 1800 euros, mais...
1: Peut-être vous en donner un peu plus. Et un coffre-fort, qui sait? Mais donc, l'autre candidat.
0: C'est Valérie. Valérie, vous avez 61 ans, vous habitez à Beaugency dans le Loiret, vous êtes assistante commerciale. Attention, vous parlez trois langues.
4: Oui, tout à fait.
1: Et ça, c'est deux de plus que la plupart des Français.
0: Voilà. Vous êtes fan de brocante et si on vous cherche le dimanche matin, vous êtes à la piscine.
4: Aussi, oui.
0: Vous aimez les Rolling Stones et les Beatles, mais aussi Chopin et Vivaldi. Bonjour Valérie.
4: Oui, bonjour, enchantée.
1: Éclectique comme goût musical, Valérie.
4: Ah, très éclectique, oui. C'est vrai.
1: Messieurs, dames, nous devons sélectionner le premier candidat pour jouer au premier questionnaire de Kit ou Double. 7 questions plus difficiles les unes que les autres, mais les sommes d'argent doublent à chaque fois que vous me donnez une bonne réponse et que vous ne me quittez pas. Et pour ça, nous allons jouer au ping-pong.
0: Donc Alex va vous donner un thème. Par exemple, vendredi, c'était les premiers ministres de la 5e République. Chacun votre tour. Pascal, Valérie, vous allez devoir lui faire des propositions. Le but, c'est d'enchaîner un maximum de propositions sans vous tromper. Et à l'issue de cette manche, celui qui sera le dernier à avoir donné une bonne proposition sera qualifié pour débuter le jeu.
1: Est-ce que c'est bien clair?
3: C'est clair.
1: Messieurs, dames, j'ai étalé mes réponses devant moi par ordre alphabétique parce que il y en a quelques-unes. Et qu'il s'avère que c'est pas un thème que je maîtrise, puisque je n'ai pas été à l'école de la République en France, où on apprend ce genre de choses. Je vous demande, la thématique donc, est de donner le plus possible de villes, préfectures, de départements de France métropolitaine. C'est vous, Valérie, qui commencez. 5 secondes par réponse.
4: Alors, je dirais Quimper.
1: Quimper, c'est oui.
0: Bon.
1: Finistère.
4: Rennes.
1: Alors, c'est plus vous.
4: Oh, pardon.
1: Ah.
3: La Rochelle, Charente-Maritime.
1: Ah ben, en plus, vous me donnez un truc. Alors, c'est bon, ça, oui. Dites-moi, Valérie.
4: Bon, alors, je veux...
1: Vous pouvez le redire.
4: Je peux le redire, alors ouais. Je dis Rennes.
1: Rennes, il est vilaine.
3: Bordeaux.
1: Bordeaux, évidemment. On est en Gironde, c'est bon.
4: Je reste dans l'ouest, Saint-Brieuc.
1: Saint-Brieuc, absolument, c'est bon, Côte d'Armor.
3: Strasbourg.
1: Strasbourg-Barin.
4: Nantes.
1: Nantes, oui, on est Loire-Atlantique.
3: Perpignan.
0: Ils sont forts.
1: Perpignan, ils sont forts. Pyrénées-Orientales.
4: Marseille.
1: Marseille, Bouches-du-Rhône, le 13.
3: Nice.
1: Nice, Alpes-Maritimes.
4: Toulon.
1: Toulon, Var.
3: Gap.
1: Gap, je remonte. Gap, Haute-Alpes.
4: Lille.
1: Lille, oui, c'est près de chez moi, ça, Nord.
3: Clermont-Ferrand.
1: Clermont-Ferrand, nous voilà en Puy-de-Dôme.
4: Mulhouse.
1: Ils sont bons, dites donc. Mais Mulhouse, c'est pas dans ma liste.
4: Aïe.
1: Aïe, aïe, vous étiez bon, je me suis dit.
0: On n'a jamais eu un ping-pong aussi long.
1: Ça allait faire toute l'émission. Quoi qu'il se passe, félicitations à tous les deux.
0: Ouais, bravo.
1: Vous en aviez d'autres encore, mon cher...
3: Orléans.
1: Oui, bah écoutez, donc pas de regrets. C'est de chez vous, ça, Valérie?
4: J'habite à côté.
1: Non, vous l'avez pas dit, celui-là. Bon, évidemment, il y avait du Tulle, il y avait du Valence, il y avait du Agen et du Angoulême. Enfin, on va pas toutes les citer. beaucoup. Oui, maître David.
2: Pour info, Mulhouse est une sous-préfecture. Ah. C'est la sous-préfecture du département du Haut-Rhin et la préfecture c'était Colmar.
4: Un Colmar.
1: Oui. Et voilà. J'ai appris plein de choses.
0: Moi aussi. Est-ce que je vais les retenir? Je ne sais pas.
1: Ah, s'il vous plaît. Vous savez quoi? En fin de saison, je fais un grand questionnaire. Je vous repose des questions au hasard qu'on a déjà posées pendant l'année.
0: Je serai en RTT, je pense.
1: Faites bien de me prévenir. Eh bien, Pascal, c'est vous qui allez ouvrir cette émission, ce premier questionnaire, juste après ceci. Valérie, restez bien concentrés parce qu'à n'importe quel moment, eh bien, il échoue ou il quitte. Et à ce moment-là, on passe à un questionnaire pour vous, messieurs, dames.
4: Très bien.
1: On se retrouve juste après ça.

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22: Et c'est donc parti pour votre questionnaire, mon cher Pascal. Isabelle, vous êtes prête?
23: Prête.
22: Pour combien d'euros va jouer Pascal à la question 1?
23: C'est 50€ au départ, et après ça double.
22: Éventuellement, question 1 en tout cas, pour se mettre dans le bain, question vocabulaire. En français, quel terme, synonyme de contraire, peut-on employer pour désigner deux mots dont le sens est opposé, comme chaud, froid, beau, laid?
24: Je l'ai pas.
22: Quel terme, encore une vingtaine de secondes, synonyme de contraire, peut-on employer pour désigner deux mots dont le sens est opposé? Chaud et froid sont des, beau et laid sont des.
24: Je l'ai pas.
23: Ah.
22: Vous allez sans doute me dire ah oui quand je vais vous donner la réponse.

0: Mon cher Pascal, il y a des synonymes et il y a...
1: Vous l'avez ou pas? Non. Vous l'avez toujours pas?
0: Des antonymes.
2: Ouais. Antonymes.
1: Oui.
0: Quand c'est le contraire. Antonyme, grand, petit, évidemment, entrer, sortir. Le mot vient du grec anti, contre, et onyma, non. Maître David, qu'est-ce qui s'est passé? Vous avez complexifié les questions, hein, mon vieux, ce week-end?
3: Ah non, en plus, j'avais fait exprès de glisser synonyme dans la question pour que ça revienne à l'auditeur. Mm-hmm.
0: Bah écoutez, ça arrive,
1: Pascal. Mais oui, Pascal, vous allez pouvoir vous rattraper, hein, c'est sûr.
2: On verra.
0: Alors, oui. Évidemment, comme ce sont les nouvelles règles, mon cher Pascal, vous, vous faites un pas de côté et j'ouvre un deuxième questionnaire. Questionnaire pour Valérie, qui, elle, jouera le temps que soit elle nous quitte, soit elle échoue. Et comme vous voyez, ça peut aller rapidement. Et à ce moment-là, vous reviendrez dans la course, mon cher Pascal. Lançons-nous donc dans votre questionnaire. Vous n'y attendiez pas à jouer si tôt, hein, Valérie. ça arrive, Pascal. Et c'est vrai que, voilà, c'était une question. Non, Maître David, je l'ai lu, je me suis dit, tiens, elle n'est pas si évidente que souvent les questions 1.
3: Ah bon?
0: Ben oui, mais c'est pas grave, hein, c'est le jeu.
3: C'est parce que vous êtes belge, non? Est-ce que vous dites Antonyme en Belgique?
0: Autant je suis pas bon sur les préfectures, autant Antonyme, je l'avais, mais je me suis dit, tiens, ça méritait d'être un peu plus loin. Peu importe, c'est bien ça, la beauté du jeu, la décision.
1: Oui.
0: Valérie, est-ce que vous êtes prête?
4: Je suis prête.
0: Pour 50 euros donc, question 1. En 1982, quel artiste français fait chavirer les cœurs de ses admiratrices en chantant « Femme, je vous aime » ?
4: Oui, je vois de quoi il s'agit. Il s'agit de... Jean-Luc Lahaye.
0: C'est votre réponse ?
4: Attendez ! Non, c'est pas ça. Non, c'est Julien Clerc. Oh là là, désolé.
0: Je me tourne.
4: C'est Julien Clerc.
0: Vers Maître David. Il a été dit ma réponse est.
3: Il a été dit ma réponse est, mais il restait un petit peu de temps. Moi, je pense qu'on
0: Rachel
3: peut
0: aussi.
3: Je pense qu'on peut l'accorder, oui.
0: Ok. Ah. Il y a un grand jury à RTL. C'est pas que le dimanche. Qui a décidé que vous aviez même pas terminé, Jean-Luc Lahaye. J'ai même pas eu le temps de vous demander si c'était vraiment votre réponse, d'être revenu dessus. Allez, c'est la bonne réponse, Julien Clerc.
1: Ouf. Wow.
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0: Chanson écrite par Jean-Loup Dabadie pour Julien Clerc en 1982. Le titre se vend bien en single, mais c'est surtout en l'interprétant sur scène que la chanson devient l'un des grands classiques de Julien Clerc. Allez, on aime bien Julien Clerc, on s'écoute.
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0: 1977. 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

0: Julien Clerc, bonne réponse. Donc, Jean-Luc Lahaye aurait été content d'avoir ce répertoire-là.
1: Oui, effectivement. Bravo Valérie, en tout cas.
2: Merci.
0: 50 euros, est-ce que vous me quittez ou est-ce que nous doublons pour 100 euros une question 2 après le disque, en tout cas, ma chère Valérie, quitte ou double?
2: Eh bien, écoutez, ben, je me dis quitte, je dis double.
1: Oh, décidément. C'est lundi en même
0: dis
1: temps.
0: Donc, hein. Et les deux, vous m'angoissez.
1: On fait comme on peut le lundi matin.
0: Prenez vos esprits.
2: Ça va se couler.
0: Prenez un peu d'eau. Et d'ici là, on va s'écouter un chanteur que j'adore.
1: Mais oui, il est belge, il est formidable. On l'adore sur RTL. Il est 19e du top français RTL. C'est Pierre Demar avec Je pense à vous.

0: Mar sur RTL à 11h48 avec Je pense à vous.
1: Exactement. Et donc nous sommes dans le questionnaire de Valérie.
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0: Mais oui, il y a eu, je crois...
1: Vous avez des places, vous ?
0: Comment ?
1: Vous avez des places, vous ?
0: Mais bien sûr que non. Et pourtant, il y en a eu 480 000, mais alors vendus en quelques heures. J'avais 4 ordinateurs. Hein, j'ai pas réussi.
1: J'en ai connu d'autres. Bon, vous êtes au 74-900 avec Céline et on espère que vous aurez de la chance. Dites-nous un petit peu quelque chose sur Valérie et puis...
0: Valérie, écoutez, vous avez 61 ans, vous habitez dans le Loiret. Alors, vous parlez 3 langues, mais vous voulez bien nous dire lesquelles ?
3: Je parle anglais et allemand.
0: D'accord.
1: Wie geht's, Valérie ?
3: Ganz gut, danke.
1: Ganz gut. Sind Sie fertig ?
3: Ich bin fertig.
1: Fertig für die zweite
0: Frage. Oh là là, mais
1: Frage. Vous
3: êtes... zweite Frage,
1: okay, ja. Je voulais tester si elle vous avait parlé, mais très bien. Elle parle très... Elle a un bon accent, même.
0: Mais Alex, je aussi, vous parlez plein de langues, alors.
1: J'ai plus mon Erasmus à Berlin.
3: Lui aussi.
0: Incroyable.
1: J'ai 120 mots de vocabulaire. Je viens d'en placer 14. Concentrons-nous, ma chère Valérie. Vous m'avez dit double. Question 2. Géographie. Pour 100 euros. Comment s'appelle la mer bordée par Israël, la Cisjordanie et la Jordanie, dont la forte salinité permet de flotter sans effort?
3: J'hésite entre plusieurs réponses.
1: Dites-moi tout.
3: J'hésite entre plusieurs. Je pense que c'est une mer associée à une couleur.
1: Il y a plusieurs couleurs. Si c'est dans mon regard, essayez d'avoir
3: si
1: la bonne réponse.
3: Pas,
1: Il reste une dizaine de secondes. Il me faut une réponse, Valérie.
3: Je dirais la mer Rouge.
1: C'était pas une couleur.
3: C'était pas une couleur.
1: Ni la mer Rouge.
3: C'était
1: ni
3: pas ça du tout.
1: La mer Noire. Ah.

0: On va retrouver notre premier qui, pour le coup, a une deuxième chance, la chance de se rattraper avec un nouveau questionnaire. Heureusement que Maître David en fait beaucoup. Hein.
1: Ouais.
0: Aujourd'hui, on en a utilisé. Maître David, je suis désolé, vous devrez me refaire des questions 1 et 2. Hein.
2: Ouais, ça c'est encore un week-end qui va sauter.
0: On se concentre, cette fois, j'ai envie que vous gagniez. J'ai envie que vous gagniez, que ce soit l'un ou l'autre, moi j'aime bien quand même.
1: Oui, moi aussi.
0: À part Maître David, tout le monde aime bien donner des sous ici dans cette radio RTL. Vous êtes prêts, mon cher Pascal?
3: Je suis prêt.
0: Au taquet, question 1. Quelle unité de mesure?
1: C'est la grimace, Pascal.
0: Reconcentrez-vous, Pascal. Ne me dites pas non avant de commencer. Utilise-t-on couramment pour indiquer la puissance électrique d'une ampoule, par exemple, ou d'un micro-ondes?
3: Alors, ma réponse est le watt.
0: Vous voyez quand vous voulez. C'est la bonne réponse. C'est le watt. C'est le micro.
1: Ah, c'était le micro.
0: Oui, bah oui, c'est
1: d'accord.
0: Le micro. Vous vous êtes dit, il y a encore une opération RTL.
1: Qu'est-ce que c'est que ça?
0: Qu'on peut gagner.
1: Oui.
0: Non, on est en pleine opération Céline Dion. Apparemment, les SMS arrivent, il va y avoir un heureux. Mais bon, le premier heureux, il est en face de vous, c'est Pascal. Vous avez gagné 50 euros. Est-ce que vous jouez avec moi pour la question suivante? La question 2, pour 100 euros, qui tout double?
3: Eh bien, je double pour 100 euros.
0: Eh bien, très bien. Je vous donne l'occasion de vous détendre un petit peu. Nous, on se retrouve après ça.
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0: Quelques questions encore avant le journal de midi. Avec vous, Pascal, qui avait déjà gagné
1: 50€. Oui, 50€ avec la première question.
0: C'est difficile à piéger. Et vous avez demandé que nous doublions cette somme avec la question 2. On cherche un super-héros américain. Un super-héros très grand, très costaud et très vert. Son véritable nom quand il ne se transforme.

0: pas est Bruce Banner. Quel est ce super héros?
1: Alors ma réponse est Hulk.
0: Vous râlez toujours quand je commence l'intitulé de la question. Et après, très facilement, vous me donnez la réponse. Et c'est une bonne réponse.
2: Bravo.
0: Vous savez, quand j'ai dit qu'il est super-héros, il a fait...
2: Oui, oui.
1: Non, parce que je m'attendais à une autre question.
0: Faut pas s'attendre, faut se concentrer, mon vieux. Ça, c'est le générique de la série Hulk. Je sais pas si vous vous souvenez, qui passait beaucoup.
1: Vous
0: avez vraiment l'impression, il y avait pas trop d'effets spéciaux.
2: Oui.
0: Le mec, il était peint le matin.
2: C'est ça.
0: Il était peint vert le matin.
2: Alors, moi, ça m'embêtait, Alex, parce qu'à chaque fois que je le regardais se transformer, il déchirait ses vêtements. Et je me dis, mais ça doit coûter cher en vêtements, à force.
0: C'est très bien. Vous étiez déjà tourné vers l'écologie.
2: Exactement.
0: Jeune. Lui aussi, vu qu'il était vert. Donc, Hulk, super-héros Marvel, créé en 62 par Stan Lee et Jack Kirby. Bonne réponse. Mon cher Pascal, peut-être que ces 100 euros ne vous suffisent pas. Peut-être que vous allez encore râler sur ma question 3 avant de me donner la bonne réponse. Ou peut-être que ce petit chèque vous fait bien plaisir. Qui te double? Est-ce qu'on joue pour 200 euros?
1: Eh bien, je double.
0: Question 3. Regardez-le bien quand je vais commencer la question.
2: Oui.
0: Par quel organe?
2: Ah, il a froncé les sourcils.
0: Un petit peu. Par quel organe faisant partie de l'appareil digestif, la bile est-elle sécrétée?
1: Eh bien, ma réponse est le foie.
0: Après Hulk, nous restons dans le vert, avec la bile. Et c'est bien le foie qui la sécrète. Bonne réponse! Liquide biologique jaune verdâtre sécrété. Merci, bon appétit, merci David.
3: Je vous en prie, ça me fait plaisir.
0: Par le foie, au taux de 800 à 1000 millilitres par jour et qui contribue à la digestion. Elle est sécrétée de manière continue par le foie de la plupart des vertébrés. Et près de la moitié de cette production est stockée et concentrée dans la vésicule biliaire, évidemment. Vous avez appris des choses?
2: Mais oui, bile biliaire. C'est bête, hein, mais j'avais jamais fait le rapprochement.
0: Eh bien, il y a un lien.
2: J'adore cette émission.
0: Et oui, mais c'est ça, évidemment. Une vingtaine de secondes avant les infos, juste le temps de vous demander, mon cher Pascal, si 200 euros vous suffisent ou si, après ces infos, on joue pour 400 euros avec la question 4, quitte ou double?
1: Non, je quitte.
0: Vous quittez?
1: Oui.
2: Et vous repartez donc avec 200 euros.
0: 200 euros verrouillés, ils sont pour vous. Ma chère Valérie, préparez-vous, puisque après les infos, c'est vous qui allez entamer ce quatrième questionnaire déjà. Mais là, il est midi. L'essentiel de l'information en 3 minutes, et c'est avec vous, Aude Vernuccio.
4: Bonjour Alex, bonjour à tous. Eux font leur rentrée scolaire dès aujourd'hui. 850 000 enseignants sont de retour à l'école avant les élèves. Rentrée scolaire qui était au menu du Conseil des ministres ce matin. Et à cette occasion, RTL vous révèle cette enquête Atoll sur la lecture. 2 jeunes sur 3 à partir du collège doivent relire plusieurs fois la même phrase pour la comprendre. Agathe Landel a constaté.
5: La pluie avait cessé depuis quelques minutes lorsque les deux voyageurs sortirent de l'auberge.
6: Mais le chemin était encore si boueux qu'ils comprirent rapidement qu'ils ne pourraient pas atteindre le village voisin avant la tombée de la nuit.
7: Là, faut que je dise si j'ai compris ou pas.
6: Ouais.
7: Non, j'ai pas compris. Enfin, j'ai compris à moitié.
6: Tu veux relire une deuxième fois?
7: Ouais, s'il te plaît.
6: Ça t'arrive souvent de devoir relire plusieurs fois pour comprendre un extrait?
5: Ouais. Ça met beaucoup en difficulté.
4: Un propos recueilli par Agathe Landais pour RTL. La rentrée, le budget, mais aussi la baisse de la production agricole. Voilà 3 des dossiers brûlants qui se trouvent sur le bureau du Premier ministre. Le gouvernement se réunit au grand complet pour un séminaire gouvernemental aujourd'hui, avant l'annonce jeudi d'un plan sécheresse. Vous y reviendrez évidemment, Amandine Bégaud, dans RTL Midi. Les auditeurs ont la parole. Vous êtes en direct de Châlons en Champagne. Bonjour Amandine.
8: Bonjour Aude, bonjour à tous. La foire de Châlons, c'est en effet la deuxième foire de France, hein, après le salon de l'agriculture. Alors c'est l'occasion pour nous de nous pencher sur cette crise que traversent nos agriculteurs après l'été caniculaire qu'on a connu. Comment peuvent-ils s'en sortir? Faut-il ou non revoir notre façon de faire, s'adapter, cultiver autre chose, autrement? Vous nous appelez au 3210 pour réagir, pour nous donner vos solutions. Et puis si vous êtes agriculteur, appelez-nous aussi, racontez-nous quelles conséquences concrètes a eu cet été pour votre exploitation, perte de revenus, de récolte. J'attends là encore vos témoignages au 3210. Vous pouvez aussi nous laisser un message vocal ou écrit sur l'application, application gratuite. Vous cliquez sur l'onglet « Laisser un message ». Notez qu'Edouard Philippe, après Gabriel Attal hier, est aujourd'hui sur la foire de Châlons. Il sera l'invité exceptionnel d'RTL Midi. Gabriel Attal, 1, 2, 3, a été très critique à son égard hier. Qu'est-ce qu'il lui répond? La réponse, ce sera dans un instant.
4: Le rendez-vous est pris. Merci Amandine Bégaud. Également à retenir, les Émirats Arabes Unis qui dénoncent une escalade iranienne dangereuse après une attaque de drones sur son territoire. Téhéran a aussi frappé une base américaine en Jordanie en riposte, dit l'Iran, à une attaque des États-Unis hier. Conséquence immédiate sur le prix du pétrole. Le baril de Brent de la mer du Nord est affiché à $91 ce midi sur les marchés. La météo au menu, une France partagée entre éclaircies, passages nuageux et averses. Elles seront plus fréquentes au nord de la Seine et dans le nord-est du pays. Temps plus sec et ensoleillé des Alpes à la Méditerranée. Les températures cet après-midi comptaient de 20 à 25 degrés au nord, de 25 à 30 au sud et de 30 à 34 près de la Méditerranée. Les courses à Saint-Cloud, départ 13h55. Les pronostics de Dominique Cordier, le 6, le 11, le 3, le 2... Le 8, le 9, le 5 et l'outsider de RTL, c'est le 3, Sorano. RTL, il est midi 3 tout de suite, qui tout double continue avec vous, Alex Vizorek.
0: Ben merci, j'ai noté tous les chevaux.
4: Donc, c'est bien.
0: A priori,
4: le 3, Sorano.
0: C'est surtout lui. Mais je le sens bien, parce que dans la dernière, à Vincennes, il avait fait une très belle course, non?
4: Et quel instinct vous avez?
0: Je vous remercie. On se retrouve demain et les prochaines infos, c'est à midi et demi sur RTL.
9: 11h30. Alex Vizorek, c'est quitte ou double?
0: Eh bien, c'est quitte ou double qui repart avec toujours nos deux candidats et bien sûr vous, Isabelle, qui allez nous faire un petit bilan de la première demi-heure.
2: Nous jouons avec Pascal et Valérie. Pascal est allé jusqu'à la question 3 et nous a dit quitte. Et donc, Pascal, vous avez bien verrouillé vos 200 euros. Ils sont à vous.
0: Ça, c'est gagné, je le note. Et Valérie, nous avons déjà commencé tout à l'heure un questionnaire et vous aviez échoué à la question 2. Cette fois, nouveau départ, nouveau questionnaire. On attaque avec la question 1 pour 50 euros. Acier, canard, ciel, marine ou encore azur. Toutes ces teintes sont des teintes de quelle couleur?
10: Acier, c'est gris.
0: Acier, canard.
10: Canard, ciel, c'est bleu, marine, bleu canard.
0: Ou azur.
10: Ou azur, oui, bleu.
0: Votre réponse?
10: Alors, j'ai qu'une réponse à donner.
0: Ah oui, parce que c'est toutes des nuances.
10: Le bleu,
0: des
10: alors.
0: Teintes de couleur
10: bleu.
0: De couleur bleue, c'est une bonne réponse.

0: Elle me donnera toujours la chair de poule, cette chanson.
1: C'est qui écrit les paroles, cette chanson?
0: Julien Lepers.
1: Pas du tout. Jean-Michel... Vous voulez vous inscrire au Kit ou Double, on rigolerait.
0: Je l'ai confondu. Jean-Michel Jarre.
1: Eh bien, il va être très content, Jean-Michel Jarre, oui, que vous l'ayez confondu.
0: Avec Julien Lepers.
1: Mais c'est une bonne réponse, chère Isabelle. Les mots bleus. 50 euros pour vous, Valérie. On est pas mal.
2: On est pas mal.
1: Bien. Est-ce que cette fois, on l'a réussi, cette question 2?
2: On va quand même y arriver.
1: Kit ou Double?
2: Double.
1: Double. Pour 100 euros donc, question sport. Quel pilote de Formule 1, 7 fois champion du monde, était surnommé le Baron Rouge durant sa carrière entre 1991 et 2012?
2: De Formule 1, vous m'avez dit.
1: Oui, pilote de Formule 1, 7 fois champion du monde entre 91 et 2012.
2: Je dirais Schumacher.
1: C'est votre réponse?
2: Oui.
1: Bitte schön. Michael Schumacher.
2: Michael.
0: Bravo.
1: Ouh là là, vous m'avez fait peur. Je me suis dit, elle parle allemand. Elle a bien dû supporter Michael Schumacher. Bonne réponse. Il est là.
0: Je l'ai entendu, Alex, aujourd'hui.
1: Fois, j'ai l'impression que vous avez fait un détartrage d'oreilles ce week-end.
0: Oui, c'est le gong.
1: Vous m'avez dit, on m'aura plus sur le gong. Cette fois, je l'entends. Le gong, qui veut dire quoi, ma chère Isabelle?
0: Eh ben, ça veut dire que c'est donc Valérie qui a la main, puisque le gong vient de retentir et vous étiez en train de jouer. Donc c'est vous, Valérie, qui allez jouer au quiz de l'année.
1: Et ça, ce sera juste après, mais ce que je voulais vous faire dire,
0: oui,
1: c'est que tout est verrouillé. 200 euros pour vous, Pascal, et 100 euros pour vous, Valérie, grâce à cette dernière bonne réponse. Le quiz de l'année et la route du grand coffre-fort, c'est juste après ça.
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1: On y est, messieurs, dames. Petite parenthèse dans le Kit ou Double, puisque évidemment c'est la semaine Céline Dion. Et plein d'auditeurs ont envoyé Céline. Et on en appelle une qui a gagné. J'espère qu'elle va décrocher. Trop plaisir de lui offrir.
13: Allô?
1: Bonjour Véronique, comment allez-vous?
13: Très bien.
1: C'est Alex Vizorek de la radio RTL.
13: Oui. Non.
1: Bah, je limite bien, mais pas à ce point-là.
13: Oui.
1: Est-ce que vous aimez Céline Dion par hasard?
13: Non. C'est pas vrai. Non.
1: Mais non, c'est pas vrai. Vous avez deux places pour Nana Mouskouri.
13: Non, j'adore.
1: Mais non, vous avez gagné. Évidemment.
13: Non, c'est pas vrai.
0: Bravo Véronique.
1: Bravo Véronique. Deux places en catégorie 1 pour Céline Dion.
13: Mais non.
0: Bravo.
13: Oh, je suis trop heureuse.
1: Mais je m'avance un peu, mais ça a l'air de vous faire plaisir.
13: Ah oui.
1: Oh, je suis trop content. Vous savez qui vous allez aller déjà?
13: Bah, avec mon compagnon. Ah. Il est à côté de moi, je peux pas lui cacher.
1: Si j'avais su, je vous en rappelais discrètement. Et il est content lui aussi.
13: Ah oui, oui.
1: Ah bah, trop bien.
13: Oui, parce que moi j'ai eu la chance déjà de l'avoir à Lyon il y a quelques années, il y a pas très longtemps. Et bah, mais lui non. Mais là j'ai essayé une fois d'avoir des places, mais j'ai pas insisté.
1: 100% des gagnants ont tenté leur chance dans la plupart des jeux, et notamment toute la journée sur RTL. Il y aura encore des places à gagner, donc c'est possible, vous le confirmez Véronique. Vous organisez ce petit week-end à Paris, vous êtes de l'Allier, et vous allez voir Céline Dion au frais d'RTL.
13: Oh mon Dieu, merci Alex, merci à toute l'équipe.
1: Ben, on vous embrasse très fort et on vous félicite.
13: Merci.
1: Remettez-vous bien.
13: Ah oui, là, oui, je crois, parce que vous avez refait ma journée, là.
1: Ah bah j'espère. Bon, bis dans l'Allier et à très vite à Paris.
13: Bisous à vous.
1: Pour Céline Dion.
13: Bisous à vous.
1: Merci beaucoup.
13: D'accord, j'attends qu'on me rappelle.
1: Oui, on va vous envoyer tout ça et vous allez pouvoir choisir votre jour et tout. Merci beaucoup d'avoir joué.
13: Merci, bonne journée à toute l'équipe, je vous adore.
1: Sur RTL, toute la semaine, on donne des places pour Céline Dion et vous voyez, on fait des heureux. Valérie.
2: Oui.
1: Et Pascal. Eh oui, vous auriez aimé les gagner ces places tous les deux. Eh ben, vous avez encore une. Vous pourrez les gagner encore cette semaine. Ça vous fera deux prix sur RTL, puisque je le rappelle, Valérie, vous avez gagné un chèque de 100 € et Pascal un chèque de 200 €. Mais là, nous partons dans le quiz de l'année.
0: Exactement. Et alors, le quiz de l'année, c'est très simple. Il y a deux années au choix. Si vous avez 4 bonnes réponses sur 5, vous allez pouvoir tenter d'ouvrir le coffre-fort qui est rempli de cadeaux.
1: Les deux années, je vous les donne. C'est vous, Valérie, comme le gong a retenti sur votre main. C'est vous qui allez jouer. Mais c'est Pascal qui choisit l'année pour vous. Mon cher Pascal, j'ai deux années face à moi, deux questionnaires de 5 questions. 1988 et 1971. Laquelle je prends pour Valérie?
2: 71.
1: Vous auriez préféré 88?
2: Je pense.
1: Du coup, bien joué Pascal. Parce que si elle ne répond pas à 4 réponses, à 4 questions, eh bien, c'est vous qui partez vers le coffre-fort. Vous êtes prête, Valérie?
2: Je suis prête.
1: Dans quelle ville Jim Morrison, le leader des Doors, est-il retrouvé mort en 71? Faut une réponse. Mm-hmm. 5 secondes.
2: Je dirais à Londres.
1: Quel coureur cycliste belge surnommé le Cannibal remporte le Tour de France pour la 3e fois en 61?
2: Un coureur cycliste belge?
1: Oui, surnommé le Cannibal.
2: Belge, je connais Eddy Merckx.
1: Faut une réponse.
2: Eddy Merckx.
1: Quel écrivain et poète chilien reçoit le prix Nobel de littérature en 61?
2: Je vous vois pas. Je ne vois pas là, c'est bon.
1: Quel ancien Beatles connaît un grand succès avec la chanson Imagine en 61?
2: John Lennon.
1: Au cinéma, quel espion est incarné pour la 6e fois par Sean Connery dans Les Diamants sont éternels?
2: Quel
1: espion est incarné pour la 6e fois au cinéma par
2: James Bond?
1: 5 réponses, vous m'en avez donné 4. Donc, il faut que les 4 soient bonnes. On corrige tout ça juste après le disque.
0: Un disque de 1971 qu'on adore, c'est Michel Delpech pour un flirt sur RTL.

0: avec Pour un flirt. 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
1: Exactement, et nous sommes à l'horaire où nous corrige le quiz de l'année. Nous avons joué avec l'année 71. J'ai posé à Valérie 5 questions. Si elle a 4 bonnes réponses, c'est elle qui va pouvoir tenter d'ouvrir le coffre-fort. Sinon, Pascal, restez aux aguets, ça pourrait être vous. Parmi les réponses dont on ne doute pas, quel ancien Beatles connaît un grand succès avec la chanson Imagine ? J'ai dit John Lennon. C'est bien John Lennon. Écrite avec Yoko Ono, produite par Phil Spector, Imagine. Au cinéma, quel espion est incarné pour la 6e fois par Sean Connery dans Les Diamants sont éternels ? Moi, dit Bond, James. Et c'est la bonne réponse. Roger Moore reprendra le rôle juste après. 2/2. Vous étiez moins sûr du coureur cycliste belge.
2: Ce qu'a dit Merckx, ouais.
1: Surnommé le cannibale.
2: Cannibale.
1: Eh oui, parce qu'il gagnait tout. Et c'était bien Eddie Merckx. Ah.
3: Le vélo m'a tout apporté et comme j'avais fait du Tour de France mon objectif principal, je m'étais fixé la date du 15 mai pour prendre dans la compétition. Or, pour l'instant, je ne pouvais pas prendre avec la compétition, alors j'ai décidé d'arrêter.
1: Il a arrêté le vélo en 78, monsieur Eddy Merckx, baron chez nous. Et puis, vous m'avez pas répondu à quel écrivain et poète chilien reçoit le prix Nobel de littérature. Il s'agissait de Pablo Neruda. Pablo Neruda, grand écrivain chilien qui en 71 obtient le prix Nobel de littérature. Il reste donc une chance. Oui. Dans quelle ville Jim Morrison, le leader des Doors, est-il retrouvé mort ? Et vous m'avez dit Londres. Et Pascal, vous souriez parce que vous l'avez cette bonne réponse.
4: C'est Paris.
1: C'est à Paris. D'ailleurs, il est enterré au Père-Lachaise, évidemment, d'accord. À Paris, où sa tombe est l'une des plus visitées. Crise cardiaque dans sa baignoire le 3 juillet 1971. Mmh. Ma chère Valérie, vous qui voulez faire de la guitare électrique, vous allez pouvoir jouer les Doors avec un mauvais souvenir de leur part. Mais maintenant, vous savez où est notre ami Jim Morrison. Merci d'avoir joué avec nous, c'est un grand plaisir. Bon retour dans le Loiret. Merci. Quant à vous Pascal, on se concentre, on s'applique, on va tenter d'ouvrir le coffre-fort juste après ça.

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13: Moi, les publicités pour Jean-Alphonse Richard, rien que la publicité, ça m'angoisse.
14: Oui, moi aussi. Moi aussi, Alex.
13: Et après cette musique du grand coffre-fort, angoissante, celle-là aussi, elle m'angoisse, et vous peut-être également, mon cher Pascal. C'est vous qui allez pouvoir tenter de l'ouvrir. Je rappelle les règles, on va vous diffuser 5 sons, 5 voix. Vous allez pouvoir prendre note sur votre petit papier, et à la fin des 5 voix, dans un silence religieux, vous devrez me donner les 5 noms dans l'ordre. Si c'est le cas, le coffre-fort s'ouvrira sur 6 cadeaux, puisque 5 de la semaine dernière, il n'a pas encore été gagné. Et le nouveau, Isabelle, faites-nous le bilan.
14: Je vous fais un petit résumé, c'est magnifique hein, ce qu'il y a dans ce coffre-fort. Un bon cadeau de 2000 euros pour un séjour bel en bras, une Nintendo Switch, le parfum Le Secret d'Ariel par Mauboussin, une enceinte Marshall Middleton, le livre Je t'aime qui est une version limitée qui est magnifique aux éditions Saint-Père. Et puis aujourd'hui, nous avons ajouté dans ce coffre-fort un sac à dos Ispac.
13: Très bien. Donc, mon cher Pascal, vous gagneriez plus qu'avec Jean-Pierre Foucault la dernière fois. Si vous ouvrez ce coffre-fort, c'est mon petit plaisir. Est-ce que vous êtes prêt à écouter les voix?
15: Je suis prêt.
13: Le casque est bien sur vos oreilles.
15: Oui.
13: Tous, ici, nous allons jouer avec vous et tenter de découvrir ces 5 voix du coffre-fort. C'est parti.
16: Dans ce contexte, moi j'entends bien vos inquiétudes, vos interrogations. J'ai bien noté que certains craignent que les entreprises soient moins soutenues.
17: Ça m'arrive des fois, vous savez, de voir un film de moi, ne serait-ce que parce que mes petits-enfants voudraient en voir un. J'y prends du plaisir.
18: Premier contact avec la langue, c'est Louis de Funès. Mes parents m'ont appris des petits mots. Je voulais faire une musique qui n'existait pas vraiment en français.
19: Il y a eu 2-3 faits de jeu où voilà, ça aurait pu tourner de notre côté, mais c'est le football, il faut continuer et puis continuer à travailler.
20: Ça doit venir d'une démarche personnelle, quoi. Moi, je sais que j'ai toujours ma psy et puis je suis très bien entourée par mon manager, ma famille.

0: Alors la 1, je pense Arlette Laguiller. La 2, j'ai pas la réponse, je me rappelle pas qui c'était, mais je sais que la 4, je pense à un footballeur, Platini peut-être. La 5, j'ai aucune idée. Voilà, ça s'arrête là.
1: Du coup, le coffre-fort s'ouvrira pas. Mon cher Pascal, est-ce que vous étiez pas mal, Isabelle, vous?
2: Oh non, je suis vraiment, vraiment, j'en avais qu'une. Et mal placée, donc il faut le faire. C'est vrai que je l'ai mis en 3 alors qu'elle était en dernière.
1: Comment vous arrivez à mal placer la voix?
2: Je sais pas.
1: Il suffit de faire 5 tirets sur votre liste. Et chaque fois que la voix change, vous descendez votre main, vous comprenez?
2: Je sais. Non, mais j'ai confondu une voix avec une autre.
1: Eh bien,
2: voilà.
1: Pour ma part, j'ai été plutôt bon, je pense. Mais il m'en manque une. Et honte sur moi, je suis un fan de sport. J'ai pas le sportif. On écoute la première voix.
3: Dans ce contexte, moi j'entends bien vos inquiétudes, vos interrogations. J'ai bien noté que certains craignent que les entreprises soient moins soutenues.
1: C'est pas Arlette Laguiller, mais c'est effectivement une femme politique qui parlait des entreprises. Elle est plutôt de l'autre côté en matière de soutenir les entreprises. C'est notre ancienne première ministre, Elisabeth Borne.
0: Okay.
1: La voix 2, c'est un immense comédien.
4: Ça m'arrive des fois, vous savez, de voir un film de moi, ne serait-ce que parce que mes petits-enfants voudraient en voir un. J'y prends du plaisir.
1: 92 ans, il vous a fait rire au cinéma, c'est absolument sûr. C'est Pierre Richard.
2: Oh, je m'en veux de ne pas l'avoir reconnu, l'adore.
0: Ouais,
2: vous aussi, Pascal.
1: J'ai mis du temps à reconnaître la suivante. Et pourtant, c'est un accent que je devrais très bien connaître. C'est une chanteuse, écoutez.
5: Premier contact avec la langue, c'est Louis de Funès. Mes parents m'ont appris des petits mots. Je voulais faire une musique qui n'existait pas vraiment en français.
1: Vous l'avez? Chanteuse belge.
0: Ah, Axel Red?
1: Oui.
2: Ouais.
1: Ah. Néerlandophone.
0: C'est pas vrai.
1: Axel Red. Qui a donc découvert le français avec Louis de Funès, si c'est pas une bonne idée. Ce fameux sportif, parce qu'on est tous d'accord qu'il parle d'un match de foot, c'est une interview d'après-match, que personne n'a reconnu. Réécoutons-le.
6: Il y a eu 2-3 faits de jeu où voilà, ça aurait pu tourner de notre côté, mais c'est le football, il faut continuer et puis continuer à travailler.
1: Ils disent tous ça. C'est le football, il faut continuer à travailler. C'est après le match perdu par l'Atlético de Madrid face au PSG en 2025. Et c'est un joueur de l'Atlético de Madrid, un attaquant français.
0: Griezmann.
1: C'est Griezmann. Ah. Effectivement, Antoine Griezmann. Griezmann, selon comment vous le prononcez. C'est celui-là qui m'a manqué. Sinon, j'avais ce grand coffre-fort. Ça m'énerve.
2: Ah, vous enragez, hein?
1: Ouais, j'enrage parce que, assez étonnamment, alors que c'est pas ma génération, j'avais reconnu cette chanteuse.
7: Ça doit venir d'une démarche personnelle, quoi. Moi, je sais que j'ai toujours ma psy et puis je suis très bien entourée par mon manager, ma famille.
1: Une jeune chanteuse.
0: Je pense à une chanteuse belge, peut-être.
1: Non, c'est sa copine, parce qu'elles étaient dans la Starac toutes les deux. Vous pensiez à Elena peut-être, et c'est Marine de la Starac qui voulait faire dentiste et puis qui s'est inscrite à la Starac et qui a remporté ce concours. Mon cher Pascal,
0: pas de chance.
1: Pas de chance, surtout que vous aviez comme projet de partir en vacances avec toute la famille et vous êtes 16.
0: Et on est 16.
2: Il faudra rejouer, hein, Pascal.
1: Donc, ça vous aurait bien arrangé que Bellambra vous donne
0: tout à fait
1: ce beau cadeau. Vous avez, cela dit, à 16, vous n'allez pas partir bien loin, vous allez pouvoir acheter des olives pour toute la famille.
0: Exactement.
1: Avec 200 euros, ça, c'était acquis, c'était gagné. Merci en tout cas d'avoir joué avec nous. Vous, chez vous, si vous vous dites, mais moi, je les avais, les 5 voix, et j'aurais dû m'inscrire, eh bien, faites-le, kitoudouble@rtl.fr. Ma chère Isabelle, reprenez des cotons-tiges, parce que les voix, j'ai l'impression...
2: Mais j'avais confondu Marine avec Axel Red, figurez-vous.
1: Eh ben voilà.
2: Ça. Mais je vais me nettoyer les oreilles.
1: Oui, parce que Axel Red, avec son accent flamand, quand même, ça ne pouvait pas être Marine, même si elle est du Nord, donc vous n'avez peut-être pas complètement tort. Merci à vous. Quant à la voix qu'on reconnaît tous les jours, c'est celle d'Amandine Bégaud. Bonjour.
8: Bonjour, mon cher Alex, et bonjour à tous.
1: Comment allez-vous?
8: RTL Midi, ben ça va bien, puisqu'on est en direct de la foire de Chalon.
1: J'adore la foire de Chalon, j'y mange un cochon de lait merveilleux.
8: Oh là là. Bon, en tout cas, tous ceux qui sont dans le coin, à Chalon ou pas très loin, venez nous voir, hein, parce que c'est très facile. Le stand Vertel est à l'entrée de cette foire. Foire de Chalon en Champagne, on le rappelle, c'est la deuxième foire de France après le Salon de l'Agriculture. Ce sera l'occasion pour nous de nous pencher sur cette crise que traversent nos agriculteurs après l'été caniculaire qu'on a connu. Comment peuvent-ils s'en sortir? Faut-il revoir notre façon de faire, s'adapter, cultiver autre chose autrement? On va en débattre, bien sûr, avec vous, les auditeurs. Ça vous fait déjà beaucoup réagir. Marina est éleveuse et elle vient de nous laisser un message.
9: Moi, cet été, j'ai beaucoup souffert et je souffre encore des effets de la canicule. Concrètement, ça veut dire qu'il faut mettre du foin, donc la nourriture de l'hiver, plus amener de l'eau aux vaches. Ce qui ne va pas en France, c'est que les terres nourricières qui sont propres sont pour le bioéthanol et la méthanisation. Donc nous, maintenant, on est dépendants des autres pays, on est tributaires de tout ça, on est obligés d'importer notre nourriture.
8: Et si vous aussi vous souhaitez réagir, vous nous appelez au 3210. Un message également vocal ou écrit sur l'application RTL. Alex, on vous retrouve demain.
10: Mais oui,
8: dès
10: 11h30 demain. Bonne émission à vous.
8: Merci, les midi et demi sur RTL.
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8: Et à la une aujourd'hui, le jour J pour quelques 850 000 enseignants. Ils ont fait leur rentrée ce matin, avant les élèves demain. Parmi eux, Ida, professeure d'éco-gestion.
13: C'est une rentrée un petit peu comme les autres, mais en se disant qu'on va profiter de chaque moment et essayer de se faire les meilleurs souvenirs possibles, hein, de toute cette carrière.
8: Rentrée pas tout à fait comme les autres pour Ida, car c'est sa dernière rentrée. Dans ce journal également, la colère des médecins contre les avis sur Internet. Ils dénoncent la dictature des avis Google. Les mots sont forts. Et puis je vous le disais, RTL Midi est aujourd'hui en direct de la foire de Chalon en Champagne. L'occasion de s'arrêter sur cette crise que traversent nos agriculteurs. La sécheresse, les canicules ont des répercussions directes sur leurs exploitations. Comment sauver nos agriculteurs? C'est l'une des questions que je poserai dans un tout petit instant à Édouard Philippe, l'invité exceptionnel d'RTL Midi. La météo, avec vous, Marina Giraudeau. Bonjour Marina.
14: Bonjour Amandine, bonjour à tous.
8: Alors ici, il fait plutôt beau à la Chalon, ouais. Il y a des gros nuages, mais ça va.
14: Oui, mais ça va être un peu le cas. C'est ce qu'on va avoir un peu sur les trois quarts du pays. Des moments d'éclaircies, puis après un moment du nuageux, et puis peut-être une ondée. En tous les cas, les trois quarts du pays auront ce temps variable. Il y a juste le quart sud-est du pays qui aura, lui, du plein soleil.
8: Merci beaucoup Marina. Météo complète juste après le journal. Et ça y est, ils ont donc découvert leurs emplois du temps, leurs classes aussi. Les 851 500 enseignants ont fait leur rentrée ce matin. Bonjour Hortense Crépin.
15: Bonjour Amandine, bonjour à tous.
8: On vous retrouve en direct du lycée Jean Zé à Orléans, lycée qui accueillera dès demain 1550 élèves.
15: Oui, mais avant d'être face à ces lycéens, les 120 professeurs de l'établissement se sont retrouvés ce matin. Des sourires, on compare un peu son bronzage autour d'un café. Simon est professeur d'éco-gestion, heureux de revoir ses collègues.
16: On se raconte les vacances, on commente les emplois du temps, les listes de classe. On discute des différentes nouveautés, on essaye d'observer les nouvelles têtes dans l'assemblée.
15: Parmi ces petits nouveaux qui prennent consciencieusement des notes pendant le discours du chef d'établissement, il y a Hugo. Il vit sa première rentrée comme professeur stagiaire.
17: Tout est prêt, tout est en ordre et les cours sont là. Les stylos, les papiers, les premiers documents à leur distribuer, les premières informations aussi. Il y a forcément du stress qui arrive mais qui est vite dissipé par vraiment la joie de reprendre et de prendre des classes en charge notamment.
15: Et ces professeurs vont devoir faire face à un défi cette année, l'interdiction du portable au lycée. Mais Bruno Dinalo, le proviseur, est confiant.
18: On change d'époque, j'ai envie de dire, dans un établissement scolaire où c'était possible et ça devient interdit partout, avec peut-être quelques endroits dérogatoires.
15: Des endroits dérogatoires comme le self par exemple, un sujet sur lequel les enseignants vont travailler cet après-midi. Leurs concertations serviront à réécrire le règlement intérieur d'ici la Toussaint pour que l'interdiction du portable soit pleinement effective.
8: Hortense Crépin en direct du lycée Jean Zay d'Orléans, hasard du calendrier en cette veille de rentrée. Ce nouveau procès lié au scandale du périscolaire. Un animateur doit être jugé cet après-midi à Paris. Animateur accusé de violences sexuelles par 9 enfants, Plana Radenovic.
10: Oui, tout commence par la plainte de la mère d'une fillette de 6 ans contre un animateur de son école primaire, Vigée Lebrun, dans le 15e arrondissement de Paris. Il lui a, c'est ce que dit la petite fille, touché les fesses. L'enquête de la brigade de protection des mineurs permettra d'identifier d'autres victimes potentielles, d'autres gestes déplacés, d'autres attouchements. Maître Karine Durieux-Diebolt représente l'une de ces familles. Ses clients seront présents à l'audience tout à l'heure. Ce qu'ils veulent surtout, c'est que ça ne se reproduise pas.
12: À mon sens, il ressort du dossier que les emplois dans le périscolaire sont extrêmement précaires, en nombre insuffisant, et que cette précarité aussi facilite et facilitatrice de passage à l'acte d'ordre sexuel. Par exemple, dans ce dossier-là, on sait qu'il y avait 6 animateurs pour 180 enfants.
10: L'animateur, lui, est suspendu depuis le printemps dernier, placé sous contrôle judiciaire dans l'attente de son jugement. Plus de 200 enquêtes pénales sont en cours au parquet de Paris sur des violences dans le périscolaire.
19: Les explications de Plana Radenovic du service police-justice de RTL. Cette rentrée, elle a bien sûr été au cœur des discussions ce matin au Conseil des ministres. Et il a été évoqué ce scandale du périscolaire. Édouard Geffray, le ministre de l'Éducation nationale, a d'ailleurs tenu à rassurer les parents inquiets.
20: Quand un parent laisse son enfant à la grille, il doit avoir une confiance absolue dans ce qui se passe de l'autre côté de la grille. Donc je comprends très bien que des parents puissent tout simplement s'inquiéter et puis vouloir que leur enfant soit protégé. Aujourd'hui, au sein de l'institution scolaire, tout est fait pour protéger les mineurs. Absolument tout. La boucle sera bouclée lorsque nous aurons le fichier interdit d'école, parce que c'est à ce moment-là qu'on sera en mesure de garantir qu'aucune personne qui aurait été licenciée en raison de son comportement avec les mineurs dans quelque environnement que ce soit, ne puisse être réembauchée dans un autre. Et après ça, il faut d'une sévérité catégorique en cas de manquement. À ce prix-là, les parents peuvent avoir confiance dans du PS scolaire public comme dans l'école.
19: Édouard Geffray, le ministre de l'Éducation nationale au micro RTL d'Arthur Bélier, le ministre qui participera, avec le reste du gouvernement à un séminaire gouvernemental consacré au budget cet après-midi. Gouvernement qui présentera ensuite jeudi un grand plan sécheresse. C'est mon dossier prioritaire de la rentrée. Voilà ce qu'a dit ce week-end le Premier ministre. Alors que faut-il en attendre? Rachel Duceppe a posé la question à Arnaud Rousseau, le président de la FNSEA, qui est présent ici aujourd'hui à la foire de Châlons.
21: On a un caractère inédit de ce qui se passe dans tous les secteurs. C'est non seulement la canicule et la sécheresse, mais c'est aussi des années agricoles difficiles qui se sont cumulées. Donc on imagine que ces annonces vont être inédites. Elles doivent concerner la prolongation du cycle d'exploitation parce que beaucoup d'agriculteurs se demandent s'ils vont continuer. Donc il nous faut des choses très concrètes, d'ampleur, massives, pour que les agriculteurs aient le sentiment que le message a été bien reçu et que rapidement il va y avoir des solutions. Parce que vous savez, les décisions de semer à l'automne, elles se prennent maintenant. Les décisions de garder ou pas les vaches, elles se prennent maintenant. Et donc ces annonces de jeudi, elles ont évidemment un caractère primordial.
19: Et il y a urgence puisque dans certaines régions, les agriculteurs doivent d'ores et déjà faire une croix sur une grosse partie de leur production. À Brunémont, près de Douai dans le Nord, un maraîcher a carrément lancé une cagnotte. Cagnotte pour sauver sa ferme, ferme qui existe depuis des décennies, Romain Caillet.
22: Oui, déjà 9000 euros récoltés en quelques jours. Devant le montant, Michel Delisle a du mal à contenir son émotion.
23: J'ai des gens qui m'ont donné 200, 500, voilà, c'est... Enfin, désolé, j'en reviens pas. Je me dis, mais attends, c'est pas mon argent, là. C'est pas le fruit de mon travail. On a des dons du sud de la France. Ça prend un peu aux tripes, quoi. Voilà, je pense que ça s'entend un peu, quoi. Voilà.
22: Avec la sécheresse, toutes ces cultures d'haricots verts, de maïs ou encore de pommes de terre ont perdu en rendement.
23: Il y a un tiers qu'on n'a pas récolté parce que de toute façon ça servait à rien, il n'y avait rien. Il faut qu'on évite de se remettre trop de crédit sur le dos. On a là le blé, la mauvaise blague.
22: Car son blé, lui, est invendable à cause de la carie commune, une maladie qui touche les grains.
23: Cette maladie-là, c'est les années sèches. Hein. C'est pas une maladie d'année humide. Hein. En fait, la cagnotte, c'est le minimum vital pour que la ferme continue.
22: Installé en bio, Michel a repris la ferme de ses parents en 2022.
23: Il y a une crise de l'agriculture en général. La ministre, quand elle dit la grande distribution va prendre ses responsabilités, mais je suis mort de rire. Il y a beaucoup d'agriculteurs comme ça qui sont dans cette situation, qu'ils n'ont pas forcément le courage de faire ce qu'on est en train de faire, quoi.
22: Mais avec sa cagnotte en ligne, il a aussi réveillé l'appétit d'exploitants beaucoup plus importants. Des offres lui ont déjà été faites alors même que sa ferme n'est pas à vendre.
19: Bonjour Édouard Philippe.
24: Bonjour.
19: Et merci beaucoup d'être l'invité d'RTL Midi en direct de cette foire de Châlons en Champagne. Un agriculteur contraint de lancer une cagnotte pour sauver sa ferme, ça paraît complètement fou, on marche sur la tête, non ?
24: Bah, ça montre l'intensité et la gravité de la crise du monde agricole liée à cette canicule et cette sécheresse. Et l'agriculteur que nous venons d'entendre, il exerce à Douai. Ici, on est dans la Marne. Mais partout en France, absolument partout, quelle que soit la filière, quelle que soit la région, la canicule a un impact. On doit réorganiser, adapter notre agriculture à des conditions de climat qui sont devenues totalement différentes. On doit changer notre façon de gérer l'eau, ça j'en suis absolument convaincu, parce que sinon on va condamner, littéralement condamner, des centaines et des milliers d'exploitations à une disparition rapide.
19: Mais là, on l'a compris, il y a urgence. Jeudi, je le disais, le gouvernement doit présenter un plan sécheresse. Très concrètement, quelles doivent être les 2-3 grandes mesures, d'après vous, qu'il doit peut-être annoncer?
24: Je vais pas faire le plan avant le plan. Je vais pas dire ce que la ministre de l'Agriculture, qui travaille sur ce sujet depuis, j'imagine, 2, 3, 4 semaines, va dire. Ce qui est certain, c'est qu'il faut aider les agriculteurs. Et ce qui est certain, c'est qu'il faut aider la poursuite de l'activité. J'insiste là-dessus. La stratégie, c'est pas l'urgence. Mais l'urgence, c'est faire en sorte que des agriculteurs puissent continuer leur exploitation dans l'année qui vient.
19: Oui, donc, c'est ce que disait Arnaud Rousseau. Il faut savoir si on vend ou pas les bêtes.
24: De ce point de vue-là, il a parfaitement raison. Il faut accompagner les agriculteurs pour faire en sorte qu'ils ne soient pas contraints de cesser totalement leur activité, totalement leur exploitation. Et ça demande sans doute des mesures financières, sans doute des mesures de compensation, de cotisations qu'on prend à sa charge et qui peuvent être prises à leur charge par l'État. Donc voilà, il y aura des instruments techniques. Je voudrais simplement dire un mot. Tout le monde, je crois, mesure l'importance de l'agriculture dans la société, dans la production économique, puis même, je dirais, dans ce qu'est la France. Le gouvernement le mesure très bien. Alors, il a des moyens limités parce que la situation financière n'est pas bonne, c'est vrai, mais je suis assez certain qu'il va faire des propositions sérieuses, et je suis certain que le débat budgétaire qui va s'engager à la fin du mois de septembre permettra d'alimenter ces mesures urgentes et nécessaires pour permettre la poursuite de l'activité des exploitants agricoles.
19: Ça, c'est pour l'urgence. Pour le court terme, vous êtes, je le rappelle bien sûr, candidat à la présidentielle. Vous, président, vous faites quoi concrètement pour faire en sorte que les agriculteurs ne continuent pas de disparaître, pour que nos agriculteurs restent capables de nous nourrir et continuent aussi à nourrir nos voisins?
24: Bon, il y a deux choses, à mon avis, essentielles, qui vont ensemble, qui sont parfaitement liées. C'est l'adaptation à une transformation climatique qui vient bouleverser tous les modes de production agricole. Et deuxièmement,
19: Mais ça veut dire qu'il faut renoncer à certaines cultures?
24: Juste. Et deuxièmement, la compétitivité. Parce que les exploitations agricoles, les agriculteurs, ce sont des chefs d'entreprise. Ils doivent produire et ensuite vendre. Bon. Aujourd'hui, leur compétitivité est moins bonne qu'elle n'était, et elle est moins bonne que leurs compétiteurs. Et vous savez qui sont leurs compétiteurs? C'est pas des lointains exploitants agricoles.
19: Non,
24: c'est les Allemands, les Italiens, les Espagnols, les Hollandais, les Polonais. Bon. C'est ça, leurs compétiteurs. Ils sont dans le cadre commun du droit communautaire, de l'Union européenne. Et pourtant, les agriculteurs français, ils produisent dans des conditions plus difficiles, parfois, que leurs compétiteurs.
19: Mais pourquoi?
24: Parce que souvent, on surtranspose des textes. Parce que souvent, on impose des obligations particulières aux agriculteurs français qui n'existent pas dans les autres pays.
19: Et vous, président, ce serait terminé?
24: Mais moi, je propose une surtransposition zéro. C'est-à-dire que, en aucune manière, les agriculteurs français ne doivent produire dans des conditions qui sont moins favorables que leurs compétiteurs européens. Il ne s'agit pas de désobéir au droit communautaire. Il ne s'agit pas de prendre des risques avec le droit communautaire. Mais enfin, il est là. Pourquoi en rajouter?
19: Pas d'excès de zèle.
24: Mais c'est même pas une question d'excès de zèle. On se met aux mêmes conditions que les autres pour produire. Et dans ce cas-là, ma conviction, c'est que compte tenu du talent, compte tenu de la richesse du terroir français, on va avoir des exploitations qui redeviendront compétitives. Donc ça, c'est la première chose, la compétitivité. Encore une fois, l'agriculture, c'est pas quelque chose à part, c'est une production économique. Et puis, il y a une première chose, si j'ose dire, c'est l'adaptation à la transformation climatique. Probablement, ça veut dire dans certains endroits, mais les agriculteurs le savent très bien et ont déjà commencé à changer les produits, modifier la nature des exploitations, mais ça veut dire aussi beaucoup mieux utiliser l'eau, beaucoup mieux la stocker, multiplier les retenues collinaires, faire en sorte que l'irrigation soit plus sobre quand c'est nécessaire, transformer complètement notre façon de gérer l'eau, parce que je constate que jusqu'à aujourd'hui, dans un certain nombre de régions, il n'y avait pas de problème. Aujourd'hui, ils sont partout, ces problèmes, et on ne s'en sortira pas sans eau. Donc, je pense qu'il y a un énorme volet protection de la ressource.
19: On a eu tort de critiquer ces bassines, notamment.
24: Mais depuis 20 ans, depuis 15 ans, à chaque fois qu'on parle de retenue d'eau, quelle que soit leur nature, que ce soit une retenue collinaire, que ce soit une bassine, ce qui n'est pas exactement la même chose, on déchaîne les passions entre ceux qui disent une retenue d'eau, c'est forcément un bien commun, l'eau, qui est accaparée par des agriculteurs. Non, l'eau, c'est quelque chose qui tombe du ciel, et ça me paraît utile de l'utiliser intelligemment sur le territoire
3: pour produire de la nourriture d'excellente qualité plutôt que de la laisser partir dans le milieu et en général très vite. C'est pour ça qu'il faut la stocker. Donc essayons de la stocker pour l'utiliser. Encore une fois, il ne s'agit pas de faire n'importe quoi, mais on peut, je crois, changer la façon de travailler pour beaucoup, beaucoup d'agriculteurs qui, sans quoi, vont disparaître. Et je ne vois pas ce que nous aurons gagné. Quand on aura totalement fait disparaître tout ça, on importera notre nourriture et on n'aura pas une nature, on n'aura pas une France plus belle et une France plus active et une France plus dynamique.
8: Donc, et une nourriture qui sera peut-être moins bonne mais souvent, que celle qu'on a aujourd'hui.
3: Vous savez qu'aujourd'hui, la France importe presque un tiers de ce qu'elle consomme. Presque un tiers de ce, alors que nous sommes une grande puissance agricole. Pourquoi? Parce que ailleurs, et souvent tout près, on produit de façon plus compétitive. Et alors que nous mangeons le produit de ces exploitations agricoles italiennes, allemandes, hollandaises, espagnoles ou polonaises encore.
8: Édouard Philippe, je le rappelle, on est en direct de cette foire de Châlons en Champagne. Hier, c'est Gabriel Attal qui était ici et il a notamment répondu à votre appel au rassemblement.
4: Vous savez, on n'est pas des photocopies avec Édouard Philippe. Moi, je considère que l'enjeu de cette élection, c'est pas de recréer les partis d'il y a 20 ans avec ceux d'il y a 20 ans et les idées d'il y a 20 ans. Le monde, il a changé.
8: Il est dur avec vous, Gabriel Attal. Qu'est-ce que vous lui répondez?
3: Je lui dis qu'il a beaucoup de talent et que on aura besoin à la droite et au centre de tous les talents si on veut remonter le pays.
8: Il faut arrêter de jouer la division donc, comme il le fait. Vous n'êtes pas en compète.
3: Moi, je rassemble et je veux rassembler l'ensemble de ceux qui s'inscrivent dans ce champ politique de la droite et du centre. Et je réserve mes traits, mes bons mots, mes critiques pour ceux qui sont des adversaires politiques, pour dénoncer ce que dit Madame Le Pen. Quand elle explique qu'elle va rétablir les finances de la France ou qu'elle va sauver la réforme des retraites en y consacrant plus d'argent. Je critique Monsieur Mélenchon qui dit des choses qui sont folles et dangereuses s'agissant de nos finances publiques.
8: Et vous lui dites, faites pareil à Gabriel Attal?
3: Mais Gabriel Attal, c'est un responsable politique. Dans responsable politique, il y a politique et puis il y a responsable. J'appelle tout le monde à faire preuve de responsabilité. Je ne critiquerai pas des concurrents qui sont légitimes, qui ont du talent, avec lesquels je m'entends bien, et qui, à mon avis, n'apporteront rien s'ils ne se concentrent pas sur ce qu'ils proposent aux Français, et ils ont parfaitement raison de le faire, et dans la critique de ceux qui sont nos adversaires, c'est-à-dire à l'extrême gauche, à l'extrême droite, et parfois dans une gauche qui s'allie avec M. Mélenchon.
8: Édouard Philippe, on a beaucoup d'auditeurs qui voulaient vous poser des questions. Il se trouve que le calendrier fait que cette fois-ci, vous ne pourrez pas faire l'échange avec eux. Mais oui, on a pris l'engagement, vous viendrez face aux auditeurs d'RTL. J'ai quand même le message d'une auditrice qui me dit « Monsieur Édouard Philippe, comme vous, je ne voterai jamais ni pour le RN ni pour LFI. Ça, c'est ce que vous avez dit ce week-end. Je suis plutôt d'accord avec vous, dit-elle, avec vos idées. » Malgré tout, comme beaucoup de Français, j'attends que quelqu'un me donne vraiment l'envie d'avoir envie. C'est dans vos cordes, ça, Édouard Philippe, donner l'envie d'avoir envie?
3: En tout cas, je note une passion commune de cette auditrice et pour moi, pour Johnny Hallyday.
8: Plus sérieusement.
3: Non, mais je suis très sérieux.
8: Vous en avez envie de l'Élysée?
3: Attendez, Madame Bégaud, Johnny, c'est sérieux. Hein? Bon. Ensuite, oui, l'envie, c'est important. Et elle a raison, votre auditrice. Parce qu'un projet politique, c'est pas simplement je déteste les autres, ou j'ai peur des autres, ou je ne suis pas d'accord avec les autres. C'est un projet pour le pays, c'est une stratégie. C'est au fond, comment est-ce qu'on veut faire en sorte, et où est-ce qu'on veut emmener la France dans les 10 ou 15 ans qui viennent. Moi je dis que le fondement de ma campagne, c'est la France de mes enfants, la France de nos enfants. Il y a beaucoup de décisions à prendre qui concernent la France d'aujourd'hui. On voit la multiplication des urgences, très bien, il faut les faire. Mais on gouverne pas, on préside pas un pays en se demandant quelle est l'urgence. On préside un pays en se disant, voilà, dans 15 ans, comment est-ce qu'on fait pour que notre France soit plus puissante? C'est pas un gros mot, la puissance. Dans un monde dangereux, c'est indispensable. Comment est-ce qu'on fait pour que notre France soit plus libre, libre d'elle-même? Comment est-ce qu'on fait pour que notre éducation, c'est la rentrée aujourd'hui, vous en avez parlé au début de ce journal. Ouais. Comment est-ce qu'on fait pour que notre éducation redevienne une chance pour chaque enfant, une capacité de s'élever dans la société, de s'épanouir intellectuellement.
8: Et cette France de dans 20 ans, souhaitez l'incarner?
3: Oui, moi, ce que je veux proposer aux Français, c'est les moyens de faire en sorte que, par exemple, l'école d'aujourd'hui et de demain permette à nos enfants de réussir. Il n'y aura aucune grandeur, aucune puissance, aucune liberté, aucune prospérité pour notre pays si nous ne remettons pas l'éducation au centre de notre grande ambition nationale.
8: Merci beaucoup, Édouard Philippe, et je note
19: votre engagement. Hein, vous viendrez face aux
3: auditeurs. Il est pris.
19: Ces prochaines semaines ou ces prochains mois. Merci beaucoup. Bonjour Victor. Victor Darcas, notre lien entre vous, les auditeurs et la rédaction de RTL. On va bien sûr revenir dans les auditeurs ont la parole sur cette sécheresse et ses conséquences pour nos agriculteurs.
0: Oui, et vous êtes déjà très nombreux à réagir sur l'application RTL, comme Jean-Michel dans la Vienne. Sur ma ferme, mes parents ont fait un étang pour irriguer les champs et nous n'avons jamais eu de problème avec la gestion de l'eau. Yves, en Seine-et-Marne, pour aider les agriculteurs, il faut que l'État se réorganise et soulage en termes de normes. Et puis Isabelle, en Seine-Maraîchère dans le Var, après la canicule de 2022, j'ai réorienté mes cultures vers des fruits exotiques, bananes, goyaves et fruits du dragon.
19: Vous nous appelez au 3210 pour réagir, vous aurez la parole dans 10 petites minutes. Avant cela, le coup de gueule des médecins contre les avis Google. A tout de suite sur RTL.
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19: Il est 12h51 sur RTL. On en vient à ce coup de gueule, celui des médecins très remontés contre les avis qui se multiplient sur Internet. Avis sur la qualité de la consultation, sur l'accueil, la durée d'attente. L'Union française pour une médecine libre dénonce même la dictature des avis Google.
32: Les médecins ne sont pas des commerçants, ne sont pas des hôteliers, ne sont pas des restaurateurs. Ils n'ont rien à vendre, ils n'ont que des patients à examiner. Et ils ont une particularité par rapport aux autres professions, c'est qu'ils ne peuvent pas

0: française pour une médecine libre au micro RTL d'Agathe Landais. Et vous, qu'en pensez-vous, pour ou contre ces avis sur Internet, que vous soyez médecins ou patients? 3210 pour réagir, vous nous appelez ou vous nous laissez un message via l'application RTL. Dites-nous aussi si vous avez déjà laissé un commentaire après une consultation, qu'il soit bon ou mauvais. J'attends vos témoignages. C'est le dernier jour aujourd'hui pour demander la prime gros rouleur, cette aide de 100 euros à destination des Français les plus modestes qui utilisent leur voiture pour aller travailler. Plus de la moitié des Français éligibles n'ont long pas encore réclamé. Et puis dernier jour aussi pour déclarer votre sinistre à votre assureur si vous avez été victime des incendies en Gironde cet été. Au Népal, le bilan continue de s'alourdir. On parle désormais de plus de 900 morts et 4700 disparus parmi eux. Je vous le rappelle, il y a 4 Français. Et puis toujours à l'étranger, les Émirats arabes unis dénoncent une escalade dangereuse après l'attaque de drones iraniennes qui les a visés ce matin. Attaque iranienne qui est une réponse aux attaques américaines de la nuit dernière.
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0: Le dernier adieu à Philippe Bouvard. C'est cet après-midi à 15h qu'auront lieu ses obsèques, une cérémonie prévue en l'église Notre-Dame de Bon Voyage à Cannes. Laurent Marsic, vous êtes sur place pour RTL, qu'est-ce qui est prévu?
2: Écoutez, ça devrait être une bénédiction très familiale. Ce sont les filles de Philippe et son épouse Colette qui ont tout organisé. Vous l'avez dit, ces obsèques débutent à 15h en l'église Notre-Dame de Bon Voyage. On est à quelques mètres du palais des festivals. Des barrières ont été installées ce matin sur la toute petite place de l'église. Et pendant cette cérémonie à laquelle le public pourra, dans la limite des places, assister, plusieurs prises de parole sont prévues. Celle du maire de Cannes, David Lisnard. Philippe était tombé amoureux de cette ville après l'avoir découverte à l'âge de 8 ans avec ses parents. Puis des filles de Philippe Bouvard prendront la parole, Dominique et Nathalie, ainsi que le petit-fils de Philippe, Adrien. Côté musique, de la musique classique pour accompagner ce dernier voyage. Les fleurs, elles seront dans des tons clairs, c'est le souhait de la famille. Puis en fin d'après-midi, c'est au cimetière du Grand Jas, sur les hauteurs de la ville, que Philippe Bouvard sera inhumé. Cimetière où reposent notamment les parents de Michel Sardou, Fernand et Jackie Sardou. Jackie qui a souvent été invité. Des grosses têtes de Philippe Bouvard.
0: Laurent Marsic en direct de Cannes pour RTL depuis la semaine dernière et le décès de Philippe Bouvard. Vous êtes très très nombreux à vouloir lui rendre hommage. Jean-Bernard vient de nous laisser un message au 3210.
3: Bonjour RTL, je voulais rendre un dernier hommage à notre Philippe Bouvard national. Ça fait déjà une semaine qu'il nous a quittés et c'est aujourd'hui ses obsèques, donc j'aurais aimé m'y rendre si ça avait été à Paris, c'était une certitude, mais bon. Ça a été vraiment une personne qui a compté énormément dans ma vie. Et voilà. Merci. Bonne journée.
0: Voilà pour ce message. Dans un tout petit instant sur RTL, vous aussi, vous avez la parole, comme chaque jour, dès 13h, on va parler, je le disais, agriculture, la sécheresse, quelles conséquences pour vos exploitations si vous êtes agriculteur, et puis surtout, qu'est-ce qu'il faudrait changer, on va en débattre dans un tout petit instant. Au 3210, on retrouvera aussi Marina Giraudeau pour la météo, à tout de suite.
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0: Et non, c'est ma faute, la météo, c'est tout de suite. Oui. Marina, c'est très très changeant, sauf dans le sud-est, c'est ça?
4: Exactement, le sud-est, où là, c'est vraiment du soleil, et ça va durer toute la journée, de la Corse aux Alpes, en allant vers Rhône-Alpes, le sud du Massif central, et Languedoc-Roussillon, avec un petit peu de vent soufflant à 50 km/h sur les côtes. Et c'est vrai que partout ailleurs, Châlons en Champagne compris, on a le même type de temps. Des passages nuageux, puis parfois de belles éclaircies, ponctuellement une petite ondée. Ce sera le régime qui va concerner donc les trois quarts du pays, avec un petit peu de vent, d'ailleurs, sur la moitié nord du pays, soufflant entre 40 et 60 km par heure. Pour ce qui est des températures cet après-midi, alors au nord, on sera aux alentours des moyennes de saison, parfois peut-être un peu juste. En revanche, au sud, il fera encore chaud, puisqu'on attend 34 degrés à Nîmes. Il fera 33 à Ajaccio, 32 à Marseille cet après-midi, vous aurez 30 à Agen et à Lyon, 28 à Clermont-Ferrand et à Bordeaux, 26 à Strasbourg, 24 à Paris et à Châlons-en-Champagne, 22 à Lille et à Brest cet après-midi et 20 au Havre ou encore à Abbeville.
0: Bon, et d'un mot, notre semaine, il faut s'attendre à quoi pour la rentrée demain, Marina?
4: Alors, ce sera calme demain pour la rentrée, puisque l'on aura un temps plutôt sec, les averses sont vraiment rares, mais en revanche, ce sera nuageux si vous êtes sur les deux tiers du pays, les deux tiers nord du pays, donc assez nuageux, mais plus on ira vers le sud quand même, plus les éclaircies passeront, et ce sera très ensoleillé demain des Alpes en allant vers la Méditerranée et le sud de la Garonne. Pour ce qui est des températures, on couvrira les petits, parce que les températures seront en baisse demain, seulement 11 à Mulhouse, Toulouse, 12 à Rennes, 13 à Lille, 14 à Bordeaux. Mais dans l'après-midi, ce sera un peu comme cet après-midi. Il fera entre 20 et 34 degrés, 20 à Cherbourg, 34 à Nîmes. Vous aurez demain 24 degrés à Paris. Et pour la semaine, eh bien, les

0: températures vont grimper. C'est ce qu'il faut retenir de cette semaine jusqu'au week-end prochain. On aura un week-end très chaud. Vendredi sera la journée la plus chaude puisqu'on aura entre 35 et 38 degrés dans le sud du pays. Sur les autres régions, entre 30 et 35, un petit peu moins vers les côtes de la Manche, 24 à 28. Tout ça se passera sous le soleil, sauf près de la Manche et des frontières belges où l'on aura quand même quelques passages nuageux.
1: Bon, vous avez compris, un petit blouson ou demain matin pour la rentrée qu'on pourra enlever dans l'après-midi. Merci beaucoup Marina, vous avez la parole dans un instant. Que faut-il faire pour aider nos agriculteurs et surtout comment s'adapter face au changement climatique? On va en débattre dans un tout petit instant. Les auditeurs ont la parole en direct de la foire de Châlons en Champagne. À tout de suite.
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1: Les auditeurs ont la parole en direct aujourd'hui de la foire de Châlons en Champagne, deuxième foire de France après le salon de l'agriculture. L'occasion de nous pencher, je vous le disais, sur cette crise que traversent nos agriculteurs après l'été qu'on a connu. Comment peuvent-ils s'en sortir? Faut-il ou non revoir notre façon de faire? Comment s'adapter, cultiver autre chose autrement? Vous nous appelez au 3210 pour réagir, pour nous donner vos solutions. Et puis si vous êtes agriculteur, racontez-nous aussi quelles sont les conséquences très concrètes pour votre exploitation, perte de revenus, de récolte, là encore. Je vous attends, 3210, donc vous pouvez aussi nous laisser un message vocal ou écrit sur l'application RTL, une appli qui est gratuite, téléchargeable très facilement, et vous cliquez sur l'onglet laisser un message. L'actualité, c'est aussi la rentrée des profs, 850 000 enseignants qui ont fait leur rentrée ce matin avant les élèves, ça ce sera pour demain. Et puis je voudrais aussi qu'on parle de ce coup de gueule des médecins libéraux. Ils en ont marre de ces avis laissés pour internet, sur internet, avis notamment sur les consultations, l'accueil par les patients. Ils dénoncent même pour certains la dictature des avis Google. Alors si vous êtes médecin, appelez-nous pour nous dire ce que vous en pensez. Puis si vous êtes patient, dites-nous si vous vous servez ou pas de ces avis, si vous en avez déjà écrit, des bons ou des mauvais. Là encore, je vous attends au 3210, il est 13h02.
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1: Et pour commencer donc cette séquence autour de l'agriculture, je voudrais qu'on rejoigne tout de suite Michel. Michel, bonjour.
23: Bonjour.
1: Michel, Oui.
0: Oui, bonjour.
1: On vous a appelé, les auditeurs qui ont écouté le journal ont sans doute entendu votre histoire. C'est vous qui, donc agriculteur, hein, dans une ferme près de Douai, avez lancé cette cagnotte pour essayer tout simplement de vous en sortir. Pourquoi, j'avais eu envie d'échanger un peu plus longuement avec vous, pourquoi est-ce que c'était d'après vous la seule solution, cette cagnotte?
0: Alors, c'est pas la seule solution. On a d'abord, avant tout ça, rencontré notre banquier. On a fait des reports d'emprunt. On a ouvert des lignes de crédit. Et en fait, avec des amis, à un moment, on s'est posé. On s'est dit, voilà, qu'est-ce qu'on peut faire de plus? Où est jusqu'où on peut aller? Mon mari aussi était là. Et on a essayé de chercher, un peu de brainstorming, quoi, comme on pourrait dire aujourd'hui. Et sur la table, un moment, est venu dire, bon, on fait une cagnotte. Bon, ben, mon mari a chopé un ordinateur, a dit, allez, tiens, on va essayer de faire ça. Ça marche pas. Réellement, moi, je me disais, on va peut-être faire 1000 euros, et puis c'est tout, quoi, voilà. La cagnotte a été lancée. J'ai contacté un local de la Voie du Nord en me disant, tiens, allez, on va faire connaître un petit peu tout ça. Et tout d'un coup, là, ça a été l'enchaînement, quoi. On s'en est pas rendu compte de ce qui se passait, quoi.
1: Ça vous touche que les Français répondent à votre appel, j'imagine?
0: Ben, je crois que ça s'entend, désolé.
1: Effectivement, votre émotion. Et en même temps, je disais tout à l'heure à Édouard Philippe, est-ce qu'on ne marche pas sur la tête quand on voit qu'un agriculteur en 2026 est obligé de faire appel à une cagnotte pour tenter de s'en sortir?
0: C'est ce que je disais dans le reportage, c'est qu'en fait... Je suis heureux que les gens m'aident, c'est une reconnaissance qui est énorme. Enfin, on peut pas leur dire assez merci, parce qu'il y a des gens qui donnent juste 1 euro. Je suis sûr que cet euro-là, il pourrait servir à autre chose, quoi. Et c'est vraiment, les gens font, il y a des gens qui font des efforts, je pense, pour eux, c'est surhumain. Et juste merci. Mais on en est arrivé à un point où on est obligé de faire des gagnottes. Là, ici, on vient de recevoir un mail de la Fédération des CUMA, comme quoi on a une facture de retard. Bah oui, on a une facture de retard, désolé, c'est pas qu'on veut pas, c'est juste, là, il y a un moment, on peut plus, quoi. On sait plus comment faire. Pourtant, on essaie de s'en sortir. On a une ferme où on a de la grande culture. On n'est pas une petite ferme, on n'est pas une grosse ferme. On a 80 hectares, un petit peu plus que 80 hectares, 100% bio. On a une dizaine de cultures différentes. On a essayé de diversifier pour limiter les risques au maximum. On a des cultures qui sont un peu plus sensibles à la sécheresse. Des cultures comme le pois chiche, la lentille, le tournesol qui sont absolument pas sensibles à la sécheresse. On a essayé vraiment de s'adapter pour que le changement climatique ait le moins d'impact possible. Bon, là, j'avoue que des panne de matériel en début d'année, la hausse du prix des carburants, les charges qui ont augmenté, parce que la hausse du prix du carburant a fait aussi augmenter les charges générales, l'ensemble de choses, plus la sécheresse, plus là, cette maladie de la carie du blé qui est une maladie d'année sèche, bon, c'est une horreur, quoi. Voilà, je pense qu'on peut pas cumuler, et j'ai appris que dans le centre de la France, il y a des agriculteurs qui sont aussi touchés, que ce soit des bio conventionnels par cette maladie-là, hein. On en parle peut-être pas assez, oui. Mais voilà.
1: Effectivement, on en parle le peu, mais c'est aussi l'une des conséquences sans doute de cet été qu'on a vécu. Michel, merci pour votre témoignage. Restez avec nous si vous le pouvez. On est en direct, je le disais, de la foire de Chalon en Champagne, foire agricole. Et j'ai réuni autour de la table des agriculteurs qui sont aussi chacun porte-parole ou président de syndicats à l'échelle ici du département. Adrien Lefebvre, bonjour. Vous êtes vous producteur laitier, c'est ça, 60 vaches. Jonathan Bouton, porte-parole Grand Est de la Confédération Paysanne, bonjour. Et bienvenue. Thibaut Limal, président de la Coordination Rurale de la Marne, bonjour à vous. Laurent Champenois, président de la FDSEA de la Marne, merci beaucoup à tous les quatre. Je voudrais qu'on essaye, de faire le constat qu'on voit dans différentes exploitations, quelles sont les conséquences très concrètes. Et puis on parlera dans un deuxième temps des solutions. Adrien Lefebvre, producteur laitier, quelles conséquences pour vous sur votre exploitation?
4: Alors les conséquences sont directes. On l'a vu surtout au mois de juin, quand la température a dépassé les 40 degrés, c'est clair que là, y a une grosse baisse de la production. Moi, je dirais entre 20 et 25% du cheptel à ce moment-là, 20 à 25% de la production journalière. Donc ça a été le cas pendant une bonne quinzaine de jours, parce que comme tout le monde, on en a souffert, les vaches aussi. Et les vaches sont des mammifères, mais qui en plus vont souffrir plus que l'humain, parce que sont voilà, nous on est bien à 20 degrés, une vache elle est plutôt bien entre 5 et 10 degrés. Donc quand on est à 40, voilà, c'est comme si nous on était dans un univers avec 10 degrés de plus, donc autour des 50.
1: Oui, nous on
4: 50,
1: est au 50. Ralenti, bah la vache aussi voilà. Elle est au ralenti.
4: Mais pour nous ça serait comme si c'était 50, vous voyez. Et c'est vrai que on l'a vu, elles étaient en souffrance, on les a arrosées, on a fait tout un tas de choses. Moi, une chose que je faisais pas avant et que je refais maintenant, c'est que les vaches, je les laisse aussi revenir sous mon bâtiment et je remets de la paille pour qu'elles puissent se coucher sous le bâtiment pour être bien à l'ombre et pas en plein soleil. Et puis, comme tout le monde, on observe aussi d'autres phénomènes. Donc,
1: vous avez pu chiffrer ce que ça va représenter en moins à la fin de l'année ou pas encore ?
4: Sur l'été, je dirais une perte d'une quinzaine de pourcents sur juin, juillet, août.
1: Jonathan Bouton, vous êtes je le disais, porte-parole de la Confédération Paysanne, vous êtes maraîcher.
2: Oui.
1: Installé depuis 9 ans, vous estimez la perte de votre chiffre d'affaires à 30%.
2: Ouais, c'est ça aujourd'hui. Souvent les légumes, quoi. On a des légumes, c'est 100%, d'autres, c'est 10%, quoi.
1: Mais alors quoi, par exemple?
2: Les courges aujourd'hui, c'est 100% de perte. Les courges qui ont été plantées tôt, il y a des coups de soleil, les fruits sont là, mais il y a des coups de soleil. Et les courges qui ont été
1: plantées. Ça veut dire qu'il n'y aura pas de courges, là?
2: Nous, sur notre exploitation, on n'aura pas de courges. On a des endroits en France où il y aura de la courge, heureusement. C'est ce qui fait aussi notre force française aujourd'hui qui nous permet d'avoir une alimentation. C'est qu'il y a plusieurs producteurs de courges, mais nous, sur notre ferme, on n'aura pas de courges.
1: Qu'est-ce qui a résisté?
2: Les aubergines ont bien résisté, les céleris raves ont bien résisté, les salades sont toutes montées à graines. Pendant l'été, on a 100% de perte sur les salades. Les carottes, ça s'est plutôt bien passé après 3 semis. Donc voilà, enfin il y a des charges qui ont été créées, on a aussi empêché des cultures de se mettre en place parce qu'on voulait pas créer des charges. Enfin voilà,
1: vous avez entendu le témoignage de Michel qui a lancé cette cagnotte?
2: Ouais, bien sûr.
1: Bondir, ça?
2: Ah, bien sûr, ça me fait bondir parce qu'aujourd'hui, si jamais on doit rentrer dans le vif du sujet, c'est l'assurance récolte. Et concrètement, l'assurance récolte, il y a que 18% des fermes qui ont accès en France. Et quand on voit que c'est un agriculteur bio aujourd'hui qui est dans la souffrance et qu'on a gardé 247 millions de subventions pour l'agriculture bio et qu'aujourd'hui ils vont repartir dans l'ISN pour aller aider des fermes qui sont déjà...
1: C'est quoi l'ISN?
2: L'ISN, c'est l'indice de sûreté nationale. Non. Je l'ai plus en tête. C'est l'indice de sûreté, non?
3: Indemnité de solidarité nationale.
1: Laurent Champenois, merci.
2: Laurent Champenois, merci. Voilà, donc c'est ce qui permet aux agriculteurs d'être indemnisés, même si jamais ils n'ont pas d'assurance récolte.
1: Thibault Limal, vous, président de la coordination rurale de la Marne, vous êtes éleveur, vous?
14: Oui.
1: Des conséquences comme pour votre collègue producteur laitier ou pas?
14: Moi je suis un producteur de vaches viande.
1: Viande, oui.
14: Donc on a des problèmes de croissance parce que moi je suis producteur de brouteurs. On a eu des problèmes de croissance sur les brouteurs suite à la chaleur, ouais. Effectivement, ouais. Beaucoup et un manque
1: des
14: de
1: animaux fourrure. Qui se développent moins,
14: oui.
1: qui
14: ont moins de croissance et puis aujourd'hui on en paye les conséquences parce qu'aujourd'hui on les a rentrés sous les bâtiments, on les nourrit et ça va nous coûter très cher.
1: Laurent Champenois, vous concrètement sur votre exploitation, vous produisez quoi ?
23: Moi, je produis de la grande culture et de l'élevage. J'ai le même constat que mes collègues sur le plateau. Moi, je voulais faire plutôt un panorama de l'agriculture marnaise parce que l'enjeu, il est quand même bien là. On avait tous en tête la dernière sécheresse dans notre tête, c'est 76, c'est 2003. Il faut se dire qu'on est passé un palier qui est au-delà de tout ce qu'on avait connu depuis 50 ans, en fait. Hein. Nos aînés n'ont jamais connu... Moi, j'ai 3 rivières dans un périmètre assez restreint autour de chez moi. Il n'y a plus une goutte d'eau dans les rivières. L'assèchement des sols est là. Et donc, on a finalement toutes les productions qui sont touchés. Tout ce qui reste à récolter à l'automne, les betteraves, les maïs, les soja, les tournesols, ça va être des rendements de 30 à 40% de moins. La viticulture a énormément souffert. Le témoignage du maraîchage, c'est une situation qui est très compliquée pour le maraîchage. Et le sujet, c'est comment on arrive à accompagner finalement tous ces producteurs qui sont en difficulté pour les tenir à flot, pour réensemencer la campagne prochaine. Parce que le monde agricole, ça va mal une année, mais on a à peine fini de récolter l'année qu'on est déjà en train d'enclencher la récolte d'après. Et là, on est dans les semis de colza, on est dans les semis de luzerne. Et donc l'enjeu, il est d'accompagner les agriculteurs pour aller sur les semis et semer pour la campagne prochaine.
1: On est aussi en ligne avec Gilles. Bonjour Gilles. Gilles, bonjour. Alors Gilles, visiblement, ne m'entend pas. Cyril est là?
24: Oui.
1: Cyril, bonjour.
24: Oui.
1: Oui,
24: bonjour.
1: Vous êtes en Haute-Marne, vous?
24: Oui.
1: C'est ça, vous,
24: oui, oui.
1: Vous confirmez ce que nous disent les agriculteurs ici autour de la table à la foire de Chalon?
24: Bien sûr, et c'est encore bien plus grave que ça. Aujourd'hui, les trésoreries sont à plat. On ne sait pas comment faire pour payer Et nos charges, on nous annonce des aides de 50 à 70 euros sur l'azote, alors qu'on n'a pas de trésorerie pour pouvoir les payer. Il faut des factures à quitter. Donc, comment qu'on fait?
1: Gilles, restez avec nous. On va marquer une toute petite pause. On se retrouve dans un instant en direct de la foire de Chalon. À tout de suite.
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1: Les auditeurs ont la parole en direct de la foire de Chalon en Champagne, deuxième foire agricole, hein, je vous le rappelle, après le salon de l'agriculture. Et on revient bien sûr sur cet été bien particulier et bien compliqué pour nos agriculteurs. On continue à dresser un panorama un peu de ce qui s'est passé. Cyril, je reviens vers vous. Vous êtes en Haute-Marne, vous. Qu'est-ce que vous cultivez et qu'est-ce que ça a donné très concrètement cet été?
24: Eh ben moi, je suis céréalier, arboriculteur et maraîcher. Je suis sur 90 hectares. En céréales, ça a été plus que moyen. En maraîchage, il n'y a pas 30% de ce qu'on va récolter. Donc, ça veut dire que aujourd'hui, je suis obligé d'aller travailler à l'extérieur.
1: Ah, vous allez travailler à l'extérieur pour...
24: Oui. Je vais attaquer au mois de septembre. Je vais aller travailler à l'extérieur. Pour pouvoir vivre.
1: Mais où ça ?
24: J'avais déjà dit la précédente émission, quoi. Donc,
1: mais vous allez travailler où, pardon, Cyril ?
24: Personne ne s'alarme de ma situation.
1: Oui, mais vous avez travaillé dans une autre exploitation ou dans une entreprise ?
24: Ah non, dans une usine. Non, dans le monde agricole, aujourd'hui, moi, j'y vois plus d'avenir.
1: Donc, ça signe...
24: J'entends monsieur Édouard Philippe dire le monde politique, ils sont bien rigolos tous ces gens-là. Mais nous, si on travaille pas, on n'a pas de paye à la fin du mois. Eux, ils font quoi? Ils viennent à votre radio, puis ils causent, et puis on fait quoi derrière?
1: Qu'est-ce que vous attendez? Il y a un plan sécheresse qui doit être annoncé jeudi par la ministre de l'Agriculture. Vous en attendez quoi, Cyril?
24: L'État n'a plus d'argent. Qu'est-ce que vous voulez qu'on attende ?
1: Donc vous n'en attendez rien, Cyril ?
24: Rien du tout.
1: Et donc vous irez travailler à l'usine et votre exploitation, du coup ?
24: Eh ben, j'essaye de trouver un travail qui me permettra de faire les deux.
1: Et... Donc vous allez cumuler les deux ?
24: Oui. Malheureusement, oui. Est-ce qu'un homme politique qui cumule ? Ben, il va cumuler les mandats, mais il cumulera l'argent, c'est tout, hein.
1: Adrien Lefebvre, quand vous entendez là, le témoignage de Cyril, obligé d'aller prendre un boulot à l'usine ?
4: Ben, malheureusement, aujourd'hui, c'est fréquent. C'est fréquent. Moi, j'en connais.
1: Vous êtes producteur laitier, je le rappelle.
4: Des copains producteurs dans mon département. Moi, je suis dans les Ardennes, donc on est à quelques centaines de kilomètres de la Haute-Marne, mais c'est pareil. On a beaucoup de connaissances qui, malheureusement, l'hiver, pour les céréaliers ou même avant ou après, vont bosser à l'usine pour pouvoir garder leur métier passion Et je suis désolé, c'est pas normal, c'est pas normal. Et c'est pour ça qu'on se bat, parce qu'à un moment donné, c'est pas juste vouloir sortir des tracteurs à chaque hiver qui montre une détresse, non. C'est parce que c'est un problème profond. Alors bien sûr, la sécheresse amène les lumières sur les problématiques du monde agricole.
1: Mais la réalité,
4: la réalité, c'est qu'on arrive à une moisson 2026, donc en juin, quand la sécheresse commence, avec des trésoreries qui sont, catastrophiques. Moi, depuis 2010, je travaille sur la ferme. Je n'ai jamais eu une trésorerie aussi faible que cette année. Donc ça fait quand même 15 ans. Hein, j'ai 36 ans.
1: Mais vous l'expliquez comment ?
4: Et je me dis, peut-être que dans quelques années, je vais devoir penser comme ce monsieur. Donc ça me fout les jetons.
1: Mais pourquoi vous avez plus de trésorerie ? Qu'est-ce qui a changé au-delà de cet été ?
4: Ce qui a changé, c'est qu'en amont, il y a notamment le carburant. Alors le carburant, c'est un poste de charge qui est important. Sans l'être sur une ferme, je veux dire, moi, c'est 20 000 euros par an. Cette année, ça va être entre 30 et 35. Parce qu'en plus, quand les terres sont difficiles et sèches, on en consomme plus, donc plus c'est plus cher. Mais au-delà de ça, le carburant, en fait, ça a un impact partout. C'est-à-dire que les transporteurs qui viennent nous livrer, c'est plus cher. On vend du blé qui est pas très cher et pas assez cher à nos yeux.
1: Il y a eu des annonces
4: Mais de l'autre côté, en fait, quand on va recevoir de l'aliment pour les animaux, les transports et tout ça, tout a augmenté.
1: Il y a eu des annonces de fait par le gouvernement avec des mesures de soutien, notamment
23: Il n'y a pas d'annonce de réaliser. Les annonces seront portées par la ministre de l'Agriculture jeudi. Les seules annonces qu'on a eues, c'est sur le GNR.
1: Sur le GNR, ça a existé.
23: Depuis le mois d'avril, on a des remises de 5 centimes et ensuite 15 centimes sur le GNR. Ça se termine ce soir.
1: Mais ça suffit pas, Laurent Champenois ?
23: Il y aura de la rallonge. Non. Aujourd'hui, on achète du GNR autour d'1,20€, 1,25€ le litre hors taxe. Et on a 15 centimes de retour, ce qui nous fait un GNR à 1,10€, 1,15€.
1: Contre combien ?
23: Contre 0,70€. L'année dernière, pour être très clair. Donc il y a un différentiel assez important. Donc c'est une charge qui est assez lourde à supporter pour les exploitations. Il y a le carburant, mais il n'y a pas que le carburant. L'ensemble des charges de nos exploitations a énormément augmenté. Le Covid a été assez fatal. On a eu une progression de toutes les charges, ce qui fait qu'on a depuis 3 ans sur les exploitations de grandes cultures, entre autres, mais pas que, un niveau de résultat qui est proche de zéro, qui est très mauvais, et ce qui fait qu'on a des gradations de trésorerie qui sont catastrophiques. Et donc la troisième année qui est cette année, c'est un peu le coup de grâce pour certains. Nous, dans le département de la Marne, on a 3/4 des exploitations qui vont être dans le grand rouge. Dans
1: 3/4,
23: le département de la Marne,
1: on a
23: seul un quart de nos exploitations vont avoir un résultat entre 0 et 50 euros l'hectare. Le reste, ça sera négatif. Donc vous imaginez la situation de l'agriculture marnaise, mais pas que l'agriculture française.
1: Je rappelle, le GNR, c'est le gazole non routier que vous utilisez tous, notamment dans vos tracteurs. Enfin, je schématise, ça c'est la parisienne qui parle, mais c'est ça. Antoine, bonjour.
6: Bonjour.
1: Antoine. Bonjour, oui, vous êtes agriculteur, vous aussi, dans le Pas-de-Calais, je crois.
6: Tout à fait, ouais. Dans une petite commune à Dourges, à côté d'Hénin-Beaumont.
1: Et vous aussi, vous avez été directement impacté par la météo de cet été ?
6: Ah ben oui, je pense que c'est une année qui sera au même titre que nos parents qui nous parlaient de l'année 1976 au niveau de la sécheresse. Je pense que ça sera marqué dans les annales. Je me suis installé en 2008 sur l'exploitation familiale et on a fini la moisson cette année le jour du 14 juillet. Alors que habituellement, peut-être depuis 4-5 ans, on commence à cette époque-là, mais j'allais dire historiquement, on finissait jamais avant fin juillet, quoi.
1: Donc, et déjà, en termes de rendement, vous avez déjà chiffré la perte en chiffre
6: aujourd'hui,
1: d'affaires.
6: Aujourd'hui, on est à 20% de volume en moins. Sur l'exploitation. En termes de, je fais quasiment que du blé tendre d'hiver, donc tout ce qui est pain, biscuits, farine et compagnie. Et aujourd'hui, on a quasiment 20% de volume de moins par rapport à la moyenne des 5 dernières années.
1: Et je crois que vous produisez aussi de la pomme de terre.
6: Ouais. Alors là, c'est encore.
1: Et là aussi, on a beaucoup parlé, mais.
6: Bah, en fait, il faut savoir qu'une pomme de terre est constituée à 80% d'eau. Et aujourd'hui, cette année, on a eu un gros déficit hydrique sur l'ensemble de nos parcelles. Donc moi, je suis en partie épargné, car j'ai la chance de pouvoir irriguer, donc c'est-à-dire d'arroser mes champs, mais pas sur toute la surface. Et aujourd'hui, une parcelle de pommes de terre, j'ai fait des prélèvements il y a moins d'une semaine, entre une parcelle qui est non irriguée et une parcelle qui est irriguée. Et on voit à peu près un différentiel de 15 tonnes à l'hectare. Ce qui veut dire qu'aujourd'hui, une parcelle non irriguée, on est dans les 25-30 tonnes. Alors qu'une parcelle irriguée, elle va aller grosso modo entre 35, ouais, je vais dire plutôt 40 et 50 tonnes, quoi. Ce qui est énorme.
1: Des pommes de terre, on l'a dit, moins nombreuses, plus petites. Jonathan Bouton, vous voulez dire?
2: Ouais, rejumelage aussi. Enfin, nous, on a commencé les prélèvements, on fait de la pomme de terre nouvelle. Il y a des pommes de terre qui ont déjà regermé, quoi. Et on voit que les pommes de terre ont déjà refait des pommes de terre, ce qu'on appelle le rejumelage, en fait. Et du coup, c'est pas très bon pour la conservation. Donc, nous, on est petits maraîchers, hein, entre guillemets, on va dire. On s'imagine les gros patatiers qui ont toute leur récolte là-dessus, qui misent tout là-dessus. Comment ils vont faire, quoi?
1: Antoine, la grande distribution, on avait notamment le patron de Carrefour la semaine dernière sur RTL, s'est engagé à vous prendre vos pommes de terre, même si elles n'étaient pas forcément dans les bons calibres, etc. Vous avez déjà un retour de ça ou pas?
6: J'allais dire, de toute façon, cette année, tout le monde va les prendre, les pommes de terre. Il n'y a pas de possibilité autre, parce qu'il n'y en aura pas assez, de toute façon. Donc, ils n'auront pas le choix. Donc, j'allais dire, aujourd'hui, on va devoir s'adapter en termes de calibre. Parce que aujourd'hui, vous disiez en nombre. En nombre, il y a de la pomme de terre, il n'y a pas de souci. Mais le problème, c'est comme on n'a pas eu d'eau, on n'a pas de calibre. Et qui dit pas de calibre, dit... pour la pomme de terre industrielle, une longueur des frites diminuée. Donc les gens qui vont manger des frites chez McDo, Burger King, pour pas les citer, ils ne seront pas forcément la même longueur que l'année dernière.
1: Oui, mais peut-être que consommateurs, on peut essayer de s'adapter, non?
6: Ah bah, je vous pose la question.
1: C'est ça aussi que vous dites aux...
6: Moi, je suis consommateur aussi, hein. Avant tout, hein.
1: Et vous les mangez pas si elles sont plus petites, Antoine?
6: Moi, mon fils, il va aller tous les deux fois par semaine au Burger King, donc bien sûr que j'en mange. Mais ce que je veux dire, c'est qu'aujourd'hui, il faut bien se mettre quelque chose dans la tête que, malgré tout ce que les gens ont l'habitude de consommer, fast-food, supermarché, frites surgelées ou autres, la météo est là, elle s'impose à nous. Donc quelque part, si aujourd'hui, en termes de calibre, on n'a pas ce qu'attendent les consommateurs, bien sûr que les consommateurs devront s'adapter. Et j'allais dire, c'est que le début. Parce qu'aujourd'hui, moi je suis agriculteur dans les Hauts-de-France, enfin, dans le Pas-de-Calais. On a un climat à tendance océanique, tempéré. Vous prenez des producteurs de pommes de terre dans la Beauce ou en Alsace, ou, etc., ou un climat continental, et je pense qu'ils subissent beaucoup plus que nous cette année au niveau de la météo. Je vous laisse imaginer que c'est pas simple pour eux non plus, quoi. Donc j'allais dire, quelque part, certes, le consommateur devra s'adapter, c'est une certitude. Mais aussi, on attend que nos partenaires historiques, industriels, grande distribution, etc., puissent nous accompagner dans des années comme celle-ci qui s'annoncent très difficiles.
1: Merci beaucoup Antoine. Laurent Champenois, vous voulez dire un mot?
23: Oui, je voulais dire un mot par rapport à la difficulté là. On voit bien que sur une production comme la pomme de terre, sans irrigation, on n'est pas en mesure de produire une pomme de terre de qualité. Donc là, effectivement, dans la crise où on est, il faudra gérer ces lots qui sont de qualité différente. Mais il n'y a pas un modèle de production, qu'on soit en bio, en agriculture conventionnelle ou autre. Il nous faut de l'eau, il nous faut de l'eau. Et c'était bien l'enjeu de la loi d'urgence qu'on a travaillé dans notre réseau FNSEA, avoir la capacité de stocker l'eau parce que c'est essentiel.
1: Et on va en parler dans un instant des solutions et notamment de l'eau. Et là, je crois que vous n'allez pas être tout à fait d'accord. Hein?
2: Ah, c'est pas qu'on n'est pas d'accord.
1: À tout de suite sur RTL.
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15: Amandine Bégaud.
16: RTL Midi, les auditeurs ont la parole.
15: Mon père est agriculteur et élève des bovins. Le foin s'est fait très rare dans les champs. Il n'y a pas d'herbe. Donc produire du foin quand il n'y a pas d'herbe, c'est un peu compliqué. Je pense que la fin d'année va être très difficile pour beaucoup d'entre nous.
1: Le message de Cédric au 32-10, on a essayé de dresser un panorama, un peu en tout cas, des conséquences de cet été caniculaire, de la sécheresse ici en Haute-Marne, puisqu'on est, je vous le rappelle, en direct de la foire de Chalon en Champagne, et puis avec les auditeurs dans la Marne, oui, vous faites une grimace, là. Non, parce que j'ai sous les yeux Cyril qui, lui, est en Haute-Marne, donc du coup, c'est... Ici, nous sommes dans la Marne. On a été en Haute-Marne. On a eu un témoignage aussi dans le Nord, près d'Hénin-Beaumont. Bon, voilà une partie, en tout cas, des difficultés auxquelles vous êtes directement confrontés. Je voudrais qu'on parle des solutions, de ce qu'il faudrait faire à moyen terme pour éviter de connaître une nouvelle saison comme ça. On a autour de la table des agriculteurs, représentants syndicaux également. Jonathan Bouton, vous êtes porte-parole de la Confédération Paysanne dans le Grand Est. Thibault Limal, président de la Coordination Rurale de la Marne. Laurent Champenois, président de la FDSEA de la Marne. Et Adrien Lefebvre, qui est producteur laitier. On le disait, la question cruciale, c'est la question de l'eau. Et Laurent Champenois de la FDSEA disait, il va falloir régler le problème et vite, tout le monde a besoin d'eau. Ça, je pense que vous êtes tous d'accord. Oui. C'est sur les moyens d'y arriver. Jonathan Bouton.
2: Ouais, aujourd'hui, si jamais on prend le stockage de l'eau, en fait, c'est le problème de la désertification des sols. C'est que nos sols sont pauvres en matière organique et en fait, l'humus, donc c'est un peu complexe, hein, c'est le complexe argilo-humique, il permet de retenir l'humidité en fait, par les éléments, par ce qu'on va mettre sur notre sol. Et aujourd'hui, l'agriculture intensive a détruit nos sols. Donc aujourd'hui, c'est avant d'aller stocker de l'eau qu'on va aller puiser dans les nappes phréatiques, parce que c'est bien de celle-ci qu'on parle, nous, hein, de celle qu'on parle dans les nappes puiser dans les nappes phréatiques, où il ne faut pas le faire. Après, l'eau de ruissellement, qui est l'eau de pluie d'hiver,
1: celle qui tombe,
2: qui va passer juste l'hiver. Il faut se dire qu'aujourd'hui, ce n'est pas en faisant des méga bassines qu'on va réussir à réintégrer l'eau dans nos sols. Il y a ce qu'on appelle les fascinages. Les fascinages de berge, ça a été fait depuis des années par les anciens. Les retenues collinaires ont été faites. Le fascinage, en fait, c'est de mettre, au lieu de mettre des morceaux de ferraille sur le bord des canaux, et ben, on met des morceaux de bois. En fait, on fait un peu comme le castor. Vous voyez, comment il y a certains endroits où on a réussi à réintégrer l'eau dans notre modèle agricole et où ça se passe très bien. Parce qu'en fait, la disponibilité en eau est là, est présente quand on en a besoin.
1: Laurent Champenois.
23: Alors, faut se dire d'abord, pour démarrer le débat, qu'il n'y a aucune plante qui pousse sans eau. Parce que
1: ça,
23: parfois,
1: mais ça, vous êtes tous d'accord.
23: Parfois, il y en a dans les discours où on peut s'imaginer que des plantes pousseront sans eau. Donc des alternatives, il peut y en avoir. Nous, on considère que le stockage de eau, c'est un élément intéressant. Il faut se dire qu'on a les plus grands stockages d'Europe. Dans notre département, on a le lac du Der qui permet finalement de restituer l'eau pour avoir des niveaux de la Marne et de la Seine. Sinon, on traverserait la Seine aujourd'hui à pied. Nous, notre vision, c'est de se dire à un moment donné, le volume d'irrigation dans le département de la Marne, c'est autour de 18 millions de mètres cubes d'eau qu'on prélève. Ça représente la Marne en crue sur le site de Frignicourt, 12 heures de Marne en crue. Donc si ce volume d'eau-là, tous les ans, on était en mesure de le stocker, on puiserait 0 mètre cube d'eau dans la nappe au moment d'irriguer les pommes de terre, les carottes et les oignons tout au long de la saison. Donc le sujet, il est là. Il est en mesure de créer des stockages alors qu'ils ne peuvent pas servir qu'à l'agriculture. Hein. On peut les réfléchir en local, pour l'industrie, pour les collectivités.
1: Mais on est d'accord de l'eau qui tombe du ciel.
23: Aujourd'hui, l'eau qu'on capte, ça représente 3 mm d'eau sur tout le territoire de la Marne qui tombe tous les ans. Il en tombe 700 mm. On en prend 3 pour l'agriculture. Vous vous rendez compte? Donc, on peut largement envisager de stocker l'eau et prendre l'eau qui tombe et l'eau qui sort de nos rivières. On peut faire plein de choses sur le territoire. Et là, pour le coup, on est en travail. On travaille avec la Chambre d'agriculture. On est en mode, découvrons les projets et allons-y pour trouver des solutions pour nos agriculteurs.
1: Thibault Limal de la Coordination Rurale. Pour ou contre? Finalement, vous êtes plutôt dans quel...
16: Moi, je serais plutôt sur un autre sujet qui est l'abreuvement des bêtes. Aujourd'hui, on a subi, depuis 20 ans, on subit un fonctionnement de gestion des cours d'eau qui est catastrophique. On s'en aperçoit cette année. C'est chapeauté par des gens qui sont pour moi hors sol. Je vais pas dire que c'est surveillé par l'OFB, mais je vais le dire quand même. Et aujourd'hui, on en a subi les conséquences. Pourquoi ? Parce que nos parents et nos grands-parents, en 76, avaient fait des barrages dans les rivières, par exemple, nettoyer les cours d'eau. Ça, aujourd'hui, on nous a imposé le démontage des barrages. Les cours d'eau restent comme ça à l'abandon. On n'a plus le droit d'y toucher. Aujourd'hui, c'est une catastrophe. Aujourd'hui, on a été obligé d'emmener de l'eau dans des pâtures à cause de ce fonctionnement-là. Ça, on ne peut plus subir ça.
14: aujourd'hui, on devrait revenir, refaire un retour en arrière pour qu'on puisse avoir un peu de bon sens. Il nous manque du bon sens complet.
1: Adrien Lefebvre, alors vous n'êtes pas syndiqué, hein, sauf erreur de ma part.
4: Je suis quand même d'une association, mais c'est pas un syndicat.
1: Oui, non, mais
4: l'association des producteurs de lait indépendants. Mais
1: on peut se dire que c'est un peu moins politisé.
4: Et puis il n'y a pas vocation à être élu, donc c'est déjà un peu plus neutre. Je rejoins Thibault sur le fait que aujourd'hui c'est pas normal que pour abreuver des bêtes on doive prendre en fait sur l'adduction d'eau. Et moi, depuis le mois de juin, c'est ce qu'on fait. Alors des fois ça arrive vraiment pendant une quinzaine de jours au mois d'août. Là, ça fait deux mois et demi qu'on est en route et on voit pas que ça va s'arrêter parce qu'il y a plus un petit peu, certes, mais c'est encore loin d'être nécessaire. Donc c'est vrai que le sujet de l'eau, c'est un vrai sujet. Moi, à échelle de ma ferme et même de ma maison, parce que je suis concerné aussi par des rétractations d'argile et puis du coup des maisons qui se fissurent à titre plus personnel, on observe que l'eau, c'est un vrai sujet et c'est vrai que ça soit tout l'hiver de voir l'eau qui passe par les gouttières et qui va directement et même trop vite avec la bétonisation dans les cours d'eau, c'est un problème et c'est vrai qu'il faudrait qu'on trouve des solutions de ce côté-là, mais des solutions de bon sens et j'ai envie de dire de bon sens paysan des fois.
14: Vous nous laissez la main là-dessus. Absolument, on a les moyens de le faire. Hein, on n'est pas. Mais ce qu'on constate, c'est que 50 ans plus tard, on n'est pas meilleur que les gens qui étaient avant nous.
1: Il y a la question de l'eau, et puis il y a certains aussi qui s'interrogent. Est-ce qu'il faut pas changer de culture, cultiver autrement, d'autres produits. Isabelle, bonjour. Isabelle, bonjour.
0: Oui, je vous entends. Bonjour.
1: Oui, pardon, moi je vous entendais pas. Dolioul, dans le sud. Alors, racontez-moi, vous faisiez quoi avant? Des tomates, c'est ça?
0: Eh oui, nous avant, on était en agriculture biologique sur du maraîchage traditionnel. Donc, tout ce que le maraîchage peut compter hiver, été. Et 2022, nous avons commencé à subir dans le sud littoral varois des successions de canicules. Ce qui était pour nous une grande première, puisqu'avant nous avions simplement une canicule dans l'été. Et là, en 2022, on s'est pris des successions de 5-6 canicules. Moi, j'ai perdu mon champ.
1: Du coup, vous avez... Oui, pardon.
0: Voilà, moi, j'ai perdu mon champ. Mon champ a brûlé. Je me suis retrouvée face à un champ jaune avec plus rien à vendre. Et là, j'avais pas de possibilité. Soit je me relevais pas, soit je me relevais. Mais me relever avec quoi? Et c'est là que j'ai commencé à réfléchir sur d'autres productions, en fait.
1: Et donc, vous produisez désormais des fruits exotiques, de la banane
0: Exactement. Et en fait, on est allé chercher des modèles qui n'existaient pas en France. On est allé chercher du subtropical avec les agrumes. On est allé chercher aussi de la banane, de la papaye, du fruit de la passion, de la citronnelle de Madagascar. On a commencé petit. Et puis aujourd'hui, maintenant, on a 4 hectares. On a plus de une centaine de bananiers qui produisent. La banane du Var, elle est excellente, je peux vous l'assurer. Et aujourd'hui, non seulement on a réussi une production en conversion exotique, mais j'entendais les discours sur l'eau. Aujourd'hui, ma production de bananes consomme 4 fois moins d'eau que ma production en maraîchage.
1: 4 fois moins.
0: Voilà.
1: Ah oui. Donc j'imagine aucun regret 4 ans après, quoi.
0: On n'a absolument aucun regret. Et j'entendais aussi la discussion sur toutes les plantes ont besoin d'eau. Et non, il y en a deux que l'on fait, nous, sur notre champ, qui n'ont besoin absolument pas d'une goutte d'eau. C'est le figuier de Barbarie et c'est le pitaya. Et en fait, tout réside dans la vision que l'on a de notre agriculture. Est-ce qu'on veut rester
1: accroché? On va pas se nourrir entièrement, ouais. Isabelle, je vais me faire l'avocat du diable, de figues. Enfin, j'adore ça.
0: Non,
1: hein.
0: Mais comme un agriculteur l'a dit, heureusement, c'est réparti sur l'ensemble du territoire national. Et ce que nous faisons chez nous, d'autres ne le font pas. Et il faut pouvoir arriver à sectoriser une agriculture qui, suivant le climat, suivant le sol, peut se développer ou pas et changer de modèle.
1: Merci beaucoup, en tout cas, Isabelle, pour ce témoignage. Laurent, bonjour.
3: Bonjour, Amandine.
1: Vous nous appelez d'où, Laurent?
3: Alors, moi, je suis situé à Fitou. C'est entre Narbonne et Perpignan et au bord de la mer.
1: Et vous aussi, vous êtes reconverti. Racontez-nous.
3: Alors, on se diversifie, c'est différent. Nous, on est vignerons avec Marie et mon épouse. On est installé depuis 95 et avant nous, il y a plusieurs générations de vignerons. Mais depuis 10 ans, on voit le réchauffement climatique déjà impacter nos cultures. Il y a maintenant 10 ans, on a commencé à vendanger fin juillet. Cette année, on a vendangé le 15 juillet. Donc, c'est vraiment un impact climatique important avec une montée en température. Au mois de mai, cette année, quand en France on avait ces vagues de canicule, on a franchi le palier des 40 degrés à Fitou. Donc on est vraiment impacté. Et contrairement à Isabelle, qui a une pluviométrie assez importante malgré tout, plus que nous en tout cas, on peut être parfois à 250 mm par an. Ça a été le cas il y a 2 ans et 3 ans. Et où on est à moins de 300 mm, ce qui signifie un climat aride, un climat désertique.
8: Mais alors vous êtes lancé quoi ? Donc dans la production de figues et d'aloe vera ?
3: Voilà, nous on a toujours de la vigne, on a divisé par deux notre surface, on avait 18 hectares de vigne. Tout est vendu en bouteille sur le domaine. On est au bord de la mer, donc il y a du monde qui passe. Mais on a souhaité se diversifier avec de l'aloe vera et maintenant aussi avec de la figue de Barbarie.
8: Et d'un point de vue purement économique, Laurent, aujourd'hui, votre exploitation, du coup, elle s'en sort, elle va bien ?
3: Alors, sur la partie figue et aloe vera, on est encore en développement. On a mis en place les cultures, on est en train de transformer. Puisque on est vigneron et on transforme le raisin en vin, on veut faire la même chose avec ces cultures, donc transformer l'aloe en boisson et puis aussi en ingrédient pour les cosmétiques. Donc oui, ce sera rentable, mais pour le moment, on est sur une phase d'investissement.
8: Merci beaucoup Laurent pour votre témoignage. Autour de la table ici à la foire de Chalon, juste un mot, une petite réaction. Laurent Champenois d'abord, FDSEA.
23: De toute façon, les modèles ils évoluent bien évidemment. On voit bien les exemples qui sont donnés. Après, ce sont des exemples quand même très atypiques.
8: Bien sûr, et encore une fois, que des bananes et des figues, on est d'accord.
23: Exactement. Donc nous, nos exploitations, si on se rapporte à notre département, on est sur une plaine où il y a 450 000 hectares de grandes cultures. Donc des modèles tels qu'ils viennent d'être présentés, ils sont pas adaptables. Maintenant, ce qu'il faut qu'on adapte, c'est effectivement peut-être la méthode de production, les cultures. On a déjà des évolutions dans certaines cultures, hein, plutôt plus de cultures d'automne, un peu moins de cultures de printemps qui sont plus sensibles à la sécheresse. Et puis après, on aura tout le travail autour de la génétique, parce que c'est nécessaire d'avoir des cultures qui soient finalement moins gourmandes en eau. Et ça, c'est la recherche. On compte sur la recherche pour avoir des cultures qui s'adaptent plus à notre climat qui évolue.
8: Et Thibault Limal, d'un mot, président de la coordination rurale de la Marne.
9: Moi, je pense que en termes d'élevage, il va falloir aussi qu'on trouve une adaptation au niveau des stocks. Mmh. Enfin, moi, je travaille comme ça déjà depuis une dizaine d'années. J'ai moitié d'une année de stock. Et ça me permet de pallier à des années comme cette année de sécheresse. Ou même des années humides comme 2024. Parce que 2024, dans notre zone d'Argonne, on n'a pas récolté de fourrage, faut quand même savoir. Il y a seulement 10% des fourrages qui ont été faits. Donc moi, j'étais content d'avoir mes 6 mois, 7 mois de stock d'avance. Je pense que, et ça c'est un conseil que je donne aux éleveurs, je sais pas si c'est Laurent, on va me rejoindre là-dessus, ça c'est quelque chose qui est primordial aujourd'hui pour faire face à des années comme cette année.
8: Et Jonathan Bouton de la Confédération Paysanne.
2: Il faudrait penser à un fonds mutuel et solidaire avec une contribution de l'amont et de l'aval et des prix couvrant nos prix de production, c'est-à-dire que tous les aliments qui rentrent sur notre territoire, ils ne rentrent pas en deçà de notre coût de prix de production. Et à ce moment-là, peut-être qu'on arrêterait de parler de l'eau, qu'on arrêterait de parler de normes et peut-être que tout le monde serait rémunéré.
8: Bon, voilà. Idée qu'on peut lancer dans le débat de la campagne présidentielle. Adrien Lefebvre.
4: Alors rapidement, je rejoins un petit peu la dernière prise de parole, c'est-à-dire que je trouve que dans les solutions, il y a aussi un agriculteur, il doit observer et s'adapter à son environnement climatique, mais aussi à son environnement économique. Et c'est pour ça que nous, d'ailleurs, on s'est organisé depuis plus de 14 ans avec une marque collective qui appartient aux agriculteurs pour aller chercher beaucoup plus de plus-value pour le producteur dans le produit fini qui est vendu aux consommateurs. Et c'est aussi pour ça que je suis sur cette foire et ça permet quand même d'anticiper les problèmes.
8: Alors,
4: d'anticiper
8: Faire France, forme, c'est ça s'appelle.
4: Voilà, c'est ça, avec une vache bleu, blanc, rouge, mais dans le but de mieux rémunérer. Et c'est aujourd'hui cette brique-là, la brique qui rémunère le mieux les paysans sur le territoire français, donc qui est vendue en grande surface. Et nous, ça nous permet d'anticiper justement ces problèmes-là climatiques, ces problèmes-là économiques, qui des fois sont pas liés vraiment à nous et liés à des choses qui se passent à l'autre bout du monde.
8: Et on l'a compris, nous, consommateurs, va aussi falloir qu'on fasse quelques efforts, sans doute, qu'on s'adapte. On parlait des patates tout à l'heure avec les frites plus petites. Ben oui, elles seront plus petites, mais si vous voulez des pommes de terre, ce sera comme ça, en tout cas pour cette année. Un grand merci à tous les quatre d'être venus échanger ici en direct de la foire de Chalon. Dans un instant, on va se retrouver parler de ce coup de gueule des médecins. Ils sont contre les avis, vous savez, qu'on trouve sur internet. Vous n'avez pas aimé la consultation, le médecin pas trop sympa et tout, ça les fait bondir. On va en débattre dans un instant. Et puis à 14h, comme chaque jour sur RTL, vous avez rendez-vous avec Jean-Alphonse Richard, l'heure du crime. Bonjour Jean-Alphonse.
17: Bonjour Amandine.
8: Et aujourd'hui, l'affaire Jubilard et cette question, est-ce le mari de Delphine avait tout prémédité?
7: Eh oui, meurtre ou assassinat, c'est bien la question qui se pose aujourd'hui. Après les aveux spectaculaires de Cédric Jubilard, c'était au début du mois de juillet, après 5 ans et demi de mensonges, il reconnaissait avoir étranglé Delphine. Le problème, c'est qu'il est le seul témoin de son crime. Alors, ses aveux, ils sont vérifiés aujourd'hui par les enquêteurs. Un procès reporté au premier semestre 2027. Et avec cette interrogation, très très importante, et si le mari de Delphine Jubilard avait tout préparé, tout orchestré, c'est pas impossible. Parce qu'on a des aveux, mais on n'a toujours pas la vérité. Jubilard, des aveux trop parfaits. 14h, à tout à l'heure, l'heure du crime.
8: À tout à l'heure, et avant cela, on parle donc des avis médicaux, notamment sur Google. Si vous êtes patient, que vous avez déjà laissé des avis, ou qui vous servent ces avis, appelez-nous 3210, parce que pour l'instant, j'ai plutôt des médecins. J'aimerais bien entendre les patients. À tout de suite sur RTL.
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17: 50 centimes la minute.
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31: Bonjour Amandine, bonjour à toute l'équipe des auditeurs ont la parole. Eh bien moi je voudrais réagir en disant que je soutiens les médecins, que je suis de leur côté. Alors certes, il y a des médecins malheureusement peu scrupuleux. Par contre, il y a aussi des médecins qui se dévouent corps et âme. S'il existe un litige entre un patient et un soignant, on écrit à l'organisme qui dirige la maison de santé, ou soit on écrit directement au conseil de l'ordre.
8: Le message d'Alexandre au 3210, donc qui réagit à la colère des médecins, très remontée contre ces avis qu'on trouve sur Internet. Ça peut être des avis sur la consultation, sur le temps d'attente, médecin était-il ou non sympathique. Ça les fait bondir, certains dénoncent même la dictature des avis Google. On va en débattre avec vous et je voudrais d'abord qu'on accueille Frédéric. Bonjour Frédéric.
32: Oui, bonjour Amandine.
8: Vous êtes médecin généraliste, vous, en Normandie, c'est ça?
32: Oui, tout à fait.
8: Oui, ça vous agace vous aussi ces avis?
32: Bah évidemment, c'est agaçant parce que ça fait jamais plaisir de se voir mettre mis en cause publiquement et sans possibilité de répondre et de se défendre, puisque si les patients, c'est difficile d'argumenter sur les consultations par rapport au secret médical, on peut pas leur répondre parce que.
8: Préciser en fait que ce qui vous agace, vous médecin, c'est que contrairement aux restaurateurs par exemple ou aux hôteliers, vous ne pouvez pas répondre et ce à cause du secret médical.
32: Oui, à cause du secret médical. Bon après, je pense que de toute façon, il faut quand même malgré tout relativiser. Les médecins généralistes font 4 000, 5 000, 6 000 consultations par an et Bon, quand on regarde, il y a quelques avis. Chaque médecin, je ne sais pas dans les grandes villes, mais dans la ville où je suis, la plupart des médecins, ils ont entre 4 et 20 avis, dont 80% sont plutôt très bienveillants. Donc, en fait,
8: vous avez déjà eu des avis négatifs, vous ?
32: Oui.
8: Oui.
32: Oui,
8: on vous
32: reprochait
8: quoi,
32: Frédéric ? Il y en a trois. Il y en a deux, c'est des patients que je n'ai jamais vus.
8: Ah, donc ils se sont trompés de médecin, peut-être, non ?
32: Non, je crois pas. Il y a des gens, bon, il y a voilà. Ou alors, ils n'ont pas utilisé le nom qu'il fallait. Ben, on reprochait que la consultation était trop rapide. Il y en a un qui reprochait que j'avais refusé de voir les trois personnes, parce qu'en fait, ils avaient pris rendez-vous pour une urgence que j'ai vu, et puis bah puisque je suis là, vous allez voir mon enfant et aussi le deuxième, et puis j'ai refusé parce que c'était pas des choses urgentes et ça voilà, que ça allait mettre tout le monde en retard et les patients derrière, donc ça n'a pas plu, et puis voilà, bon après on est accusé de tous les maux. C'est très désagréable quand même d'être mis publiquement en accusation. Après, il faut relativiser. Il y a aussi plein de gens qui mettent des avis bienveillants, qu'il faut relativiser aussi, hein, parce que des fois c'est un peu trop dithyrambique, faut garder la mesure dans tout. Mais ça reste quand même très très très peu de personnes sur le nombre de consultations qu'on fait qui donnent des avis positifs ou négatifs. Hein.
8: Frédéric, restez avec nous. On est avec Philippe, fidèle auditeur de Bar-le-Duc. Bonjour Philippe.
0: Bonjour Amandine.
8: Vous êtes ici avec nous en studio à la foire de Chalon en Champagne, ancien agent du SMUR, hein, c'est
0: voilà.
8: Ça.
0: Mmh.
8: Vous portez quel regard sur ces avis, vous ?
0: Alors moi, je porte un regard sur ces avis qui n'y a pas la place. Ça ne devrait même pas paraître. Et là, j'incite les médecins généralistes à faire remonter ces affaires-là au Conseil de l'Ordre et à transmettre au parquet pour qu'il y ait une suite pénale. Parce que quand on va chez un médecin, on y va pour se faire soigner, on doit y aller en confiance. Et la plupart du temps, ce sont des avis agressifs et puis verbales. Donc ces gens-là n'ont pas leur place.
8: Vous dites qu'il faut les supprimer ?
0: Il faut supprimer.
8: Supprimer les avis ou les mauvais avis ?
0: Ben, supprimer les avis, ça n'a pas lieu d'être sur les réseaux sociaux que tout le monde peut lire. Ça met une mauvaise image du médecin. Et quand on va chez le médecin, on y va pour se faire soigner en toute conscience.
8: Mmh. Hein ? Interdire complètement ces avis, Frédéric, ça ne vous gênerait pas ? Frédéric. Oui.
32: Alors, oui, ça sera difficile.
8: Oui, je vous entends.
32: Ça sera difficile à réaliser. Les interdire, évidemment, ça serait bien, mais ça sera très difficile à mettre en œuvre, à mon avis. Après, effectivement, on peut faire remonter au Conseil de l'Ordre, mais il faut savoir que les Conseils de l'Ordre sont déjà envahis de courriers, de plaintes de patients pour des motifs en très grande majorité futiles. Alors, je dis pas qu'il n'y a pas des choses justifiées, mais je sais que les Conseils de l'Ordre sont débordés de courriers de patients qui se plaignent juste parce que le médecin était en retard. On écrit au Conseil de l'Ordre et il faut savoir que le Conseil de l'Ordre, après, est tenu de demander des explications au médecin, quel que soit le motif, aussi futile soit-il.
8: Xavier, bonjour.
5: Bonjour.
8: Vous nous appelez d'où, vous, Xavier ?
5: De la Tremblade.
8: Ça se trouve où, pardon ?
5: En Charente-Maritime, entre Royan et Rochefort.
8: En Charente-Maritime. Vous êtes plutôt pour ces avis, vous les regardez même, vous allez nous expliquer ça dans un tout petit instant. Frédéric et Philippe, vous restez bien sûr avec nous, à tout de suite sur RTL.
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16: 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Il est bientôt 14h.
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0: Le message de Caroline au 3210 qui réagissait donc à cette colère des médecins dénonce la dictature des avis sur Google. Alors le mot dictature est peut-être un peu fort, toujours est-il qu'en effet, il y en a un certain nombre, bien que ça agace de voir des avis comme ça, alors même qu'ils ne peuvent pas y répondre en raison du secret médical. Xavier, vous, je le disais, vous servez vous de ces commentaires, racontez-moi.
1: Oui, donc je crois que c'est Frédéric qu'on a eu qui est là aussi et qui disait qu'il y a souvent des bons avis et peu de mauvais avis. Mais dans ces cas-là, on voit que c'est un bon médecin. On peut pas avoir tous des patients heureux. Mais par contre, au contrario, quand on entend Ludovic, je pense, ou l'autre personne qui disait on devrait interdire, donc ça veut dire qu'en fait
0: c'est Philippe.
1: Philippe, voilà, qu'on doit tous se taire, on doit rien dire. Moi, j'ai vécu malheureusement des situations où des médecins se prenaient, enfin, ils avaient le syndrome de Dieu, parce que bon, ben, ma femme a été malade pendant des années, et on n'avait pas le droit de poser des questions. Et il y a des médecins, quand ils n'ont plus envie d'être médecins, parce qu'au début, c'est des médecins qui sont motivés, ils ont la passion, ils ont, voilà. Mais quand ils n'ont plus envie, dans d'autres métiers, on fait une formation pour faire un autre métier. Mais là, ils restent. Et donc, de patient, on devient client. Et ça se voit dans les commentaires. Quand il y a plus d'avis négatifs que d'autres, c'est qu'il y a un vrai souci. Mais il faut pas laisser les médecins dans le tour d'argent.
0: Ils ça ont vous aussi, est déjà arrivé que vous aviez droit de laisser un avis
1: non,
0: négatif
1: jamais fait.
0: Ou pas
1: non je l'ai jamais non. fait. Non, non. Par contre, quand on je suis dans une région où c'est pas énorme, enfin c'est pas très grand, entre nous, on se parle. Et il y a souvent les mêmes réflexions qui viennent sur les mêmes lieux, mais malgré tout, comme il y a un manque de médecins, ben voilà, est-ce que l'ordre c'est vraiment quelque chose quand il y a une plainte ou c'est mis sous le tapis? Vous voyez, c'est pas méchant. Les avis, ils sont pas toujours bons et c'est dans tous les domaines. Mais pourquoi les médecins ne pourraient pas avoir un avis? Ça leur donne aussi parfois.
0: Parce que j'avais envie de vous dire, c'est pas une marchandise non plus et surtout ils ne peuvent pas vous répondre.
1: Mais si c'est pas ça, médical, pourquoi ne peuvent-ils pas répondre?
0: Ben parce que c'est médical. Ils peuvent pas dire, ben non, moi je suis le médecin d'un tel, c'est le secret médical. Aujourd'hui, n'importe quel médecin que je croise ne peut pas me dire, je soigne Xavier. C'est pas possible. Sinon,
1: non, ça,
0: il enfreint le secret médical.
1: Je comprends. Mais en même temps, des mauvais avis, il y en aura toujours. Mais un médecin qui n'a que des mauvais avis, il y a un souci.
0: Oui, mais je suis d'accord avec vous, ça c'est sûr.
1: C'est là-dessus que je dis que je gère mes rendez-vous. Si je vois que le médecin, ben, il est toujours en retard, quand on est entrepreneur ou salarié, on doit déposer des jours, des RTT ou autre, on peut pas se permettre d'avoir trop non plus. Et il y a pas, voilà, moi je trouve que c'est pas mauvais, mais naturellement, comme Philippe disait, quand il y a des abus, ben il faut demander
0: au conseil de l'ordre de trancher.
1: De réagir, voilà.
0: Florence, bonjour. Vous aussi, vous êtes d'accord avec ce que dit Xavier, je crois. Vous êtes infirmière.
2: En gros, oui, parce que je pense que cette histoire de secret médical, ça n'a rien à voir avec le problème dont on parle aujourd'hui. On ne conteste pas, quand on n'est pas d'accord avec le médecin, on ne conteste pas forcément le diagnostic ni ses capacités de prescription, etc. Ce qu'on conteste souvent, c'est de nous avoir fait poireauter pendant des plombes dans la salle d'attente, c'est d'être désagréable, c'est de ne pas expliquer, c'est de ne pas parler. Quand on pose des questions, on se fait renvoyer dans les cordes. Et si on insiste, alors là, on met en cause leur honnêteté, ils le prennent mal, c'est eux qui ont le savoir, qui ont le pouvoir.
0: Il y a des gens pas sympas dans tout domaine, quoi,
2: n'a rien à voir avec le secret médical. Quelqu'un qui vous dit pas bonjour, c'est quelqu'un qui est grossier, qui est mal élevé, et ça, on peut le mettre dans un avis Google. Le docteur machin est désagréable, il vous prend en retard, il vous répond pas quand vous posez une question, etc. Ça n'a rien à voir avec le secret médical. C'est ça que je veux dire, c'est qu'ils ont une position tellement haute par rapport au commun des mortels que nous sommes, que pourquoi est-ce qu'on pourrait pas dire sur Google ou sur une autre plateforme, eh ben il est drôlement désagréable, moi je reviendrai plus le voir parce que ceci ou cela. Pourquoi pas?
0: Bon, en tout cas, on a ouvert le débat. On a ouvert le débat et bon, j'arriverai pas à vous mettre d'accord, mais c'est pas l'objectif de cette émission, c'est de vous entendre. Merci beaucoup Florence, Xavier et Frédéric, merci à vous. Philippe, merci beaucoup d'être passé nous faire un petit coucou sur le stand.

0: De RTL ici à Châlons en Champagne, on est sur la foire de Châlons et on a un autre fidèle auditeur, Soane, qui est venu nous voir, qui rentre en CE2 avec sa maman Isabelle. Bonjour Isabelle.
1: Bonjour Amandine.
0: Bon, il a pas envie, Soane, de venir nous faire
1: un
0: petit coucou à l'antenne.
1: Il est un peu impressionné, je pense.
0: Mais je le comprends et je vais pas l'obliger. Il rentre en CE2 et on est à la veille de la rentrée.
1: Oui.
0: Ça va vous?
1: Ah oui, oui, on va reprendre une vie quotidienne rythmée différemment, hein, ouais, avec l'école, hein, et les activités sportives.
0: Tout est prêt, le cartable?
1: Presque.
0: Ouais.
1: On va tout vérifier ça ce soir.
0: Et une petite inquiétude ou pas?
1: Oh non.
0: Non.
1: Non, c'est une bonne école. Il reste à Prieur de la Marne, là, à Châlons.
0: Ouais.
1: Petite section jusqu'à CM2. Donc impeccable. Ce soir, nous allons nous rendre à l'école pour voir la liste des classes.
0: Ah, avant la rentrée, vous allez connaître
1: c'est
0: la
1: ça.
0: Liste?
1: Oui, voilà. Donc c'est pas mal, il saura quelle maîtresse il va voir, ou quel maître.
0: Et quel copain.
1: Voilà, c'est ça qui l'intéresse surtout. Savoir s'il va être avec ses copains ou pas, il verra bien.
0: Comme tous les enfants, en tout cas Soane, je te souhaite une très très belle rentrée, comme aux quelques 12 millions d'élèves qui feront leur rentrée demain. C'est toujours un moment important dans les familles, pour les papas, pour les mamans, pour les enfants bien sûr, pour les grands-parents aussi. On aura l'occasion d'ailleurs d'en parler demain dans les auditeurs, on la parole, appelez-nous, tiens, d'ores et déjà, ou laissez-nous un petit message à la fois sur l'application RTL, sur la page Instagram pour nous dire... Bah, comment ça s'est passé demain, si vous avez un premier aperçu déjà à la mi-journée, si vous les récupérez ou pas à la cantine, pas à la cantine justement, s'ils n'y vont pas, vous me raconterez tout ça donc demain, entre autres, hein, dans les auditeurs ont la parole. On est en direct toujours de Châlons, je remercie toutes les équipes techniques, Clarisse, Victor et Brice qui sont venus avec moi ici sur cette foire. Merci à la foire de nous avoir accueillis. Dans un tout petit instant, l'heure du crime, Jean-Alphonse, et on parle de l'affaire Jubilard.
2: L'affaire Jubilard, les aveux de Cédric Jubilard. Et s'il avait tout préparé, cet homme, si ce n'était qu'un pas vraiment un coup de colère? Eh bien, c'est tout de suite.
0: Il est 14h. Et avant de retrouver Jean-Alphonse et l'heure du crime, toute l'info avec vous, Aude Vernuccio. Bonjour Aude.
3: Bonjour Amandine, bonjour à tous. À 8 mois de la présidentielle, il était l'invité de RTL Midi. Les auditeurs ont la parole depuis Châlons en Champagne. Édouard Philippe, le candidat Horizon, était hier la cible de Gabriel Attal. Le patron de Renaissance lui lançait cette pique.
4: Vous savez, on n'est pas des photocopies avec Édouard Philippe. Moi, je considère que l'enjeu de cette élection, c'est pas de recréer les partis d'il y a 20 ans avec ceux d'il y a 20 ans et les idées d'il y a 20 ans. Le monde, il a changé.
3: Réponse sur RTL ce midi d'Édouard Philippe, le candidat Horizon.
5: Je lui dis qu'il a beaucoup de talent et qu'on aura besoin à la droite et au centre de tous les talents si on veut remonter le pays. Et je réserve mes traits, mes bons mots, mes critiques pour ceux qui sont des adversaires politiques. Pour dénoncer ce que dit Madame Le Pen... Quand elle explique qu'elle va rétablir les finances de la France ou qu'elle va sauver la réforme des retraites en y consacrant plus d'argent. Je critique Monsieur Mélenchon qui dit des choses qui sont folles et dangereuses s'agissant de nos finances publiques.
0: Et vous lui dites, faites pareil
5: Gabriel Attal, c'est un responsable politique. Bah, dans responsable politique, il y a politique et puis il y a responsable.
3: La réponse sur RTL du maire du Havre, Édouard Philippe, invité d'Amandine Bégaud. À retenir aussi la fin des recherches dans les eaux britanniques après le naufrage d'un chalutier breton. Samedi, il avait émis un appel de détresse. Deux marins restent portés disparus. Trois autres ont été secourus. Les Français jouent la prudence depuis le début de l'année. Nouveau record d'épargne sur l'assurance vie. En juillet, les épargnants ont déposé 18,8 milliards d'euros d'après France Assureur, en hausse de 6%. Un suspect, un homme de 43 ans, arrêté en Suisse après une fusillade lors d'une rave party ce week-end. Fusillade qui a tué une jeune Italienne et fait 5 blessés dans la nuit de samedi à dimanche près de Zurich. Dans un communiqué, la police cantonale dit privilégier la thèse selon laquelle l'auteur a agi seul. Et puis la semaine dernière, une grosse tête s'en est allée à l'âge de 96 ans. Les obsèques de Philippe Bouvard ont lieu dans une heure, à 15h à Cannes où il vivait. Cérémonie en l'église Notre-Dame de Bon Voyage et de nombreux Cannois comptent lui rendre hommage.
6: Ah bah oui, parce que je l'ai connu moi depuis qu'il habitait ici. C'était une rose blanche décapotable qu'il avait. Alors il était connu dans le quartier, hein, parce que quand il passait, tout le monde savait que c'était lui.
7: C'était quelqu'un d'accessible dans le quartier?
6: Oui, très accessible. Philippe, vous le parliez dans le couloir, vous le croisiez dans la rue, vous lui disiez bonjour, il s'arrêtait, il vous faisait la bise. C'était un mec bien, un mec comme on n'en voit plus.
8: Et qui rentre directement au paradis.
3: Un propos recueilli par Vincent Serrano pour RTL. La météo, le temps sera partagé entre éclaircies, passages nuageux et averses. Elles seront plus fréquentes au nord de la Seine et dans le nord-est du pays. Temps plus sec et plus ensoleillé des Alpes à la Méditerranée. Les températures cet après-midi comptaient de 20 à 25 degrés dans la moitié nord, de 25 à 30 dans la moitié sud et de 30 à 34 degrés près de la Méditerranée. RTL, il est 14h03, tout de suite l'heure du crime. Avec vous, Jean-Alphonse Richard.
2: Merci beaucoup, Aude Vernuccio. Rendez-vous avec vous à 15h pour l'info, mais tout de suite, c'est l'heure du crime.
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9: Plus de 5 ans après sa disparition, les proches de Delphine Jubilard vont-ils enfin pouvoir lui offrir une sépulture ? Des ossements encore non identifiés ont en tout cas été retrouvés ce matin près de Cagnac-les-Mines dans le Tarn lors de fouilles.
2: Bonjour, Cédric Jubilard, 38 ans, peintre plaquiste, deux enfants, accusé du meurtre de sa femme. Après 5 ans et demi de mensonges, il a avoué avoir tué son épouse Delphine et abandonné le corps dans un tas de fumier et de compost. Des aveux certes, mais qui n'apportent pas la lumière. Que s'est-il vraiment passé ? Explosion de colère ou crime prémédité ? Meurtrier ou assassin ? Cédric Jubilard, des aveux trop parfaits, l'heure du crime. 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Lundi 6 juillet 2026, un titre tout aussi inattendu que spectaculaire barre la une de la Dépêche du Midi. Cédric Jubilard passe aux aveux. Le journal publie une photo prise lors du mariage du couple en juin 2013. Cédric et Delphine Jubilard, vêtus de blanc, sont tout sourire. 7 ans plus tard, dans la nuit du 15 au 16 décembre 2020, la mariée avait disparu sans bruit, laissant derrière elle son petit Louis, 6 ans, sa petite Elia, 18 mois, et un mari déboussolé. À 4h10 du matin, ce mercredi 16 décembre 2020, Cédric Jubilard avait alerté la gendarmerie avec ces mots. « Bonjour, je ne sais pas où est passée ma femme. Je viens de me réveiller là et je suis tout seul à la maison. » Auparavant, Cédric avait appelé Delphine et lui avait laissé des SMS. Les gendarmes vont comptabiliser pas moins de 188 connexions, appels et SMS avec le portable de l'épouse depuis l'aube jusqu'en début de matinée. Ils vont être surpris que le mari ne cherche plus ensuite à la joindre. Seulement 2 appels le lendemain, puis plus rien. Après 5 ans et demi de dissimulation, de silence, d'entêtement, Cédric Jubilard passe donc aux aveux. Dans une lettre qu'il remet à l'un de ses avocats, maître Pierre de Buisson, le mari revient sur la nuit fatale. Il évoque dans les grandes lignes une dispute au cours de laquelle les insultes auraient fusé. Il aurait perdu tout contrôle. Les aveux de Cédric Jubilard prennent de court les enquêteurs, les juges et même les proches du couple. Nadine Jubilard, la mère de Cédric, ballottée depuis le début de l'affaire entre mauvais pressentiments et espoir de vérité, indique dans Le Parisien. « Mon cœur de maman espérait qu'il n'y soit pour rien et s'accrochait à ce qu'il restait de doute. Ma tête de femme sensée ne pouvait arriver qu'à la conclusion qu'il était coupable. Alors, si tout cela se confirme, eh bien, c'est fini. Il n'y a plus aucune place pour le doute. » Mercredi 15 juillet 2026, Cédric Jubilard est dans le cabinet de Valérie Noël, conseillère de la cour d'appel de Toulouse. Cette fois, le mari s'explique en détail. « Je reconnais être l'auteur de la disparition de mon épouse. » Jubilard explique s'être couché le 15 décembre 2020 au soir vers 22h30. « Depuis quelque temps, je dormais mal. Je me réveillais souvent la nuit, j'étais stressé. » Cette nuit-là, il dit s'être levé autour de 1h, 1h30, il est allé dans le salon. Delphine m'a tout de suite dit « Qu'est-ce que tu fous là ?» Je lui ai répondu « Qu'est-ce que ça peut bien te foutre ? Comme tu as demandé le divorce, je n'ai plus de compte à te rendre. » Selon Cédric Jubilard, Delphine lui a montré une photo d'elle sur son téléphone, dans une tenue un peu sexy. Il est parti dans la cuisine se rouler une cigarette. Les insultes ont commencé. Elle m'a dit « Tu n'es qu'une merde, un toxico de merde. Je fais bien de me barrer, personne ne voudra de toi. » L'épouse lui aurait dit avoir trouvé un homme qui faisait mieux l'amour que lui. Cédric Jubilard aurait été gagné par la colère, il raconte. « Je voulais qu'elle se taise. Je l'ai attrapée par le cou et j'ai serré. Je lui disais « Tais-toi ». tais-toi. Quand je faisais ça, elle était en face de moi. Je me souviens que je regardais mes pieds car je ne voulais pas croiser son regard. Elle est tombée, inerte. Je répétais en boucle, 30, 40, 50 fois, tais-toi, tais-toi. Et Delphine Jubilard s'est tue définitivement cette nuit-là. Les aveux terrifiants de Cédric Jubilard, seul témoin, il faut bien le dire, de ce scénario lugubre dans la maison de Cagnac-les-Mines. Et un récit qui, dès lors, est loin d'être terminé. Il y va y avoir le transport du corps, sa dissimulation dans un monceau de fumier et de compost. On va s'interroger d'ailleurs sur ce lieu où le corps a été déposé, peut-être pas choisi au hasard. Va-t-on s'approcher de la vérité? On va voir ça dans la suite de l'heure du crime. Il faut revenir d'emblée à ce rebondissement capital. Ce sont évidemment les aveux. Bonjour Frédéric Abella.
10: Bonjour Jean-Alphonse.
2: Merci beaucoup d'être avec nous en direct dans l'heure du crime. Vous êtes journaliste, reporter à la Dépêche du Midi. Et c'est vous qui avez effectivement recueilli, en quelque sorte, cette lettre, cette fameuse lettre dans laquelle Cédric Jubilard dit avoir tué sa femme. Je rajoute que vous êtes aussi l'auteur du livre Jubilard, l'enquête inachevée, paru aux éditions La Dépêche. Frédéric Abella, lorsque vous prenez contact avec l'avocat de Cédric Jubilard et qui vous explique qu'il y a du nouveau, qu'il y a même quelque chose de spectaculaire, vous ne vous attendiez pas, vous qui connaissez bien l'affaire, à ce dénouement, en tout cas ce bouleversement?
10: Oui, c'est une grosse surprise, parce qu'effectivement, on était tous focus sur le prochain procès qui devait se tenir en septembre. Mm-hmm. Donc, on préparait, si vous voulez, on se préparait à ce second procès, à cette échéance. Et lorsque j'apprends que Cédric Jubilard fait des aveux, dans deux courriers, remis à ses avocats, dans lesquels il explique qu'il est responsable de la disparition de sa femme, que il a des mots pour ses enfants, il dit pauvre Delphine, pauvres enfants, etc. Il regrette, il a conscience qu'il a commis un geste abominable. Donc quand ces aveux interviennent, c'est la stupéfaction totale parce que effectivement, personnellement, je m'attendais pas à ça, je m'attendais peut-être à d'autres événements, à d'autres coups de théâtre, mais pas à celui-là puisque comme on le sait en première instance, bon. Il a été condamné à 30 ans de réclusion. Ses précédents avocats avaient fait un boulot formidable et on s'attendait à ce que, si vous voulez, il y ait une certaine continuité.
2: Bien sûr, que
10: logique à tout ça.
2: Voilà, que cette forteresse ne s'ouvre pas d'un seul coup. Encore une petite question pour vous, Frédéric Abella. Est-ce que l'avocat vous a dit pourquoi, d'un seul coup, Cédric Jubilard, il était sorti du bois en quelque sorte. Il avait fait son mea culpa.
10: C'est un long processus en fait. Hein. C'est un long processus et puis c'est un travail. C'est un travail d'avocat. C'est un travail aussi qui a été réalisé avec une tierce personne, une neuropsychologue qui le suit en prison depuis la fin novembre 2025. Et si vous voulez, ce duo ou ce trio, hein, parce que il y a Guy de Buisson et Pierre de Buisson père et fils, et puis cette femme. Voilà. Et donc ils ont fait un boulot. C'est un travail de longue haleine.
2: En oui, fait,
10: pas du tout. Voilà, c'est
2: tout à fait.
10: C'est un travail de longue haleine, et c'est vrai que Jubilard ressentait de toute façon le besoin, le désir de passer à autre chose aussi, et de vivement de soulager sa conscience et de repartir sur autre chose, quoi, sur quelque chose de nouveau.
2: Oui, je comprends tout à fait. C'est un travail de sape, comme on dit, mais ça fait partie du boulot des avocats aussi, petit à petit, d'emmener les clients sur une voie même la plus improbable, à laquelle on ne s'attendait pas. Bonjour Ronan Folgoas.
11: Bonjour.
2: Merci beaucoup d'être avec nous également en direct dans le studio de l'heure du crime. Vous êtes grand reporter au service police-justice du Parisien aujourd'hui en France. Puis vous aussi auteur d'un livre sur cette affaire, Le Mystère Jubilard, publié aux éditions Studio Fact. Ronan Folgoas, ce que décrit Jubilard, finalement, c'est un coup de colère. C'est une pulsion fatale. Il y a eu ces mots un petit peu gâchettes, comme diraient les psychiatres. J'ai un amant, il fait mieux l'amour que toi. C'est lui qui le raconte. Personne d'autre ne peut prouver finalement ce qu'il dit. C'est là que tout serait passé. Ça aurait déclenché une colère terrifiante.
11: C'est ce qu'il évoque en tout cas.
2: Ouais. Hein,
11: cette virilité qui aurait été remise en question, ce sentiment d'humiliation qui serait né là en une fraction de seconde à cause d'une parole de Delphine,
2: hein, Jubilard,
11: selon les propos de Cédric. Donc il fait porter à la victime une partie, en tout cas, de la responsabilité de son passage à l'acte. Ouais. C'est ce qu'on peut observer. Après, est-ce que c'est vrai? Est-ce que c'est partiellement vrai? Est-ce que c'est une pure fiction? Là, c'est une autre question. Il est permis de douter, évidemment, de la sincérité de l'histoire racontée désormais par Cédric Jubilard.
12: Il dit simplement, je l'ai étranglé. Hein. Il n'y a pas de coup donné, etc. Après, on va parler du corps, tout ça, mais là, pour le moment, il dit, je l'ai étranglé.
11: Oui, c'est ce qui
12: serrait le cou.
11: C'est ce qu'il explique et c'est ce qui, pour le coup, là, coïncide assez bien avec les éléments connus de ce dossier, c'est-à-dire qu'il n'y a pas de trace de sang dans la maison, même après passage au Blue Star, pas de trace de sang nettoyé. Enfin, donc là, l'idée d'un passage à l'acte par strangulation correspond à beaucoup d'éléments du dossier. Et je ne parle pas là, par exemple, du témoignage des voisines qui ont entendu une femme suffoquée, agonisée pendant quelques minutes le soir de la disparition de Delphine.
12: Et on parlera évidemment des lunettes cassées, parce que là aussi on va s'interroger là-dessus, ce qui prouverait qu'il y a eu peut-être bagarre et qu'il y a eu sans doute un choc. Patrick Tegero, bonjour.
13: Bonjour Jean-Alphonse, bonjour à tous.
12: Merci beaucoup d'être avec nous en direct du bureau RTL de Toulouse. Vous êtes notre correspondant RTL dans cette région. Vous avez suivi l'affaire depuis le début et vous la connaissez bien. Il avait déjà un petit peu avoué comme ça par intermède divers, Jubilard, hein, auprès de sa petite amie, auprès d'un co-détenu. Tout ça était resté un peu dans la pénombre, on a envie de dire, Patrick Tegero.
13: Oui, et chaque fois, ça n'avait rien donné. Chaque fois qu'il avait avoué, chaque fois qu'il y avait eu donc des réactions de gendarmes et d'enquêteurs à ce propos, ça n'avait absolument rien donné parce que, bien entendu, tout avait été remis en doute. Et on avait l'impression que, de toute façon, il avait envie de parler de ce qu'il avait fait, quitte peut-être à s'en vanter. Après, c'est une interprétation qu'on peut avoir, mais qu'il ne voulait pas trop en dire non plus, car il avait tellement expliqué qu'il était innocent. On a abouti en fait à 6 années de mensonges.
12: Oui, c'est ça. C'est exactement 6 années de mensonges. Un corps enfoui à 11 kilomètres de la maison. Cédric Jubilard, des aveux trop parfaits. Je l'ai chargé sur mon épaule, j'ai déposé le corps comme c'était du terreau, c'était facile à creuser avec les mains. L'enquête de l'heure du crime, on se retrouve dans un instant sur RTL.
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12: L'heure du crime consacrée aux aveux de Cédric Jubilard. En juillet 2006, le mari de Delphine a dévoilé le scénario de sa mort. Étranglé après une dispute. Selon lui, un accès de colère, de jalousie. Il va ensuite conduire les enquêteurs à l'endroit où il a caché le corps.
2: Jeudi 16 juillet 2026 au matin, lendemain des aveux de Cédric Jubilard, l'agricultrice Martine Raffanel est surprise en ouvrant ses volets d'apercevoir une douzaine de fourgons de gendarmerie partout. Des militaires en tenue, alors que personne ne vient se perdre ici, au bout du chemin de l'Aubre, sur la paisible commune tarnaise de Mayoc, 300 habitants. À 10h, le lieu est bouclé, la départementale 600 fermée dans les deux sens. Un peu plus tôt, Cédric Jubilard a été discrètement conduit sur place. La veille, face à la magistrate Valérie Noël, il a raconté comment il s'était débarrassé dans ce coin de la dépouille de Delphine. Il a expliqué qu'il lui a fallu un petit moment pour réaliser qu'il venait de tuer la mère de ses enfants. Il ne savait pas quoi faire, puis il s'est repris. Il poursuit. « Je me suis dit qu'il ne fallait pas que mes enfants voient leur mère comme ça et qu'ils allaient m'en vouloir. Il fallait que je la cache. » Je l'ai chargée sur mon épaule et je l'ai déposée dans le coffre de sa voiture, la Peugeot 207. Il s'est changé, il a pris avec lui une lampe frontale. Il assure qu'il ne savait pas où il allait. Il n'avait rien prévu. Il s'est alors souvenu de ces monticules de terreau en direction des villages de Cordes-sur-Ciel et de Mayoc. Un champ près d'une vieille remise agricole adossé à un petit bois à exactement 11 km de Cagnac-les-Mines. J'ai utilisé mes mains pour creuser. Comme c'était du terreau, c'était facile. J'ai déposé le corps à cet endroit et j'ai recouvert comme je le pouvais avec la terre. Jeudi 16 juillet, autour de 11h du matin, la pelleteuse des gendarmes déterre deux fémurs. Les expertises confirmeront le lendemain qu'il s'agit bien des seuls restes du squelette de Delphine Jubilard. Jusqu'au soir, les enquêteurs ne vont faire aucune découverte. Curieusement, ce lieu n'avait jamais été fouillé lors des recherches. Lors de ses aveux, même Cédric Jubilard s'étonne que le corps de Delphine n'ait pas été retrouvé plus tôt. En 5 ans et demi, l'endroit a considérablement changé d'aspect. L'état imposant de compost et de fumier sont désormais insignifiants. Ces dernières années, des tonnes de débris végétaux ont été épandus sur de nombreuses parcelles agricoles. Dans ce milieu acide, la dépouille aurait eu le temps de se décomposer rapidement. Les expertises doivent dire si une autre matière chimique, à savoir de la chaux vive, a pu être employée pour dissoudre plus rapidement le corps. Un proche, Cédric Jubilard, avait expliqué les différences entre la chaux conservatrice et la chaux destructrice, sujet que, apparemment, il connaissait très bien. Les deux fémurs ne donnent aucun indice sur la manière dont Delphine a été tuée. Vendredi 17 juillet, sur RTL, Maître Malik Hachmani, avocate des enfants Jubilard, Louis et Elia, désormais âgés de 12 et 7 ans, explique qu'ils ont été informés de la découverte des ossements de leur mère. « Qu'est-ce qui reste de maman ?» ont demandé les enfants. À l'époque, le petit Louis était apparu aux premières loges de la tragédie. Témoin précieux, il avait raconté aux enquêteurs la dispute de ses parents, le début d'une empoignade. Louis n'a jamais eu de doute sur l'implication de son père dans l'affaire. Il ne l'appelle plus que par son prénom et plus jamais papa. Le frère et la sœur attendent désormais que leur mère soit inhumée. Ils sont marqués à vie par son absence. Ils sont condamnés à vie, à vivre sans elle, dit leur avocate. Louis et Elia, il faut bien se rappeler ces prénoms, les avoir en tête, parce qu'on va encore parler d'eux à ce procès qui viendra bien plus tard, début 2027, de Cédric Jubilard, parce que aussi Louis et Elia sont victimes de la tragédie. Et évidemment, il ne faut pas les oublier, d'autant plus que la fin de leur mère est épouvantable. Elle a été étranglée, puis enterrée à la va-vite dans un tas de fumier laissé à sa décomposition. Est-ce que tout s'est vraiment passé de cette façon rapide, abrupte, soudaine, incontrôlable, ou bien est-ce que Cédric Jubilard avait tout prémédité, avait tout étudié, avait déjà tout pensé dans sa tête? C'est une possibilité, mais ça, c'est le fil rouge même de cette émission. On va essayer de répondre à ces questions. Ronan Folgoas, vous êtes avec nous dans cette heure du crime, grand reporter au service police-justice du Parisien. Vous connaissez très bien ce dossier, vous le suivez pour votre journal. J'ai envie de dire, c'est presque un miracle que l'on retrouve deux fémurs, 5 ans et demi après, dans ce tas de fumier et de compost, qui d'ailleurs n'est plus du tout le même qu'à l'époque lorsque le corps a été déposé.
11: Les lieux ont totalement changé, puisque ces monticules de terreau, de compost, c'est un mélange hein, entre le qui d'ailleurs un mélange de matière organique qui provenait à l'époque des abattoirs de Carmaux. Vous voyez, c'est une matière organique comme ça que les agriculteurs avec récupéraient par le biais des abattoirs et qu'ils répandaient ensuite sur leur terrain. Alors, écoutez, je ne sais pas trop comment expliquer ce miracle, comme vous dites, hein, avec des guillemets bien sûr autour du mot, cette récupération là des deux fémurs appartenant à Delphino Saguel. C'est assez incompréhensible quand on connaît à peu près les conditions dans lesquelles le squelette a probablement été dispersé, répandu sur des terres agricoles. On a du mal à comprendre pourquoi ces deux fémurs ont échappé à cette dispersion. Mais le fait est, c'est que ça a permis l'identification. Et donc ça, c'est un élément évidemment fondamental et notamment bon pour l'enquête, bien sûr, et pour la famille.
12: Oui, on peut imaginer que c'est assez macabre hein, comme réflexion, mais que effectivement les restes du corps de Delphine ont été disséminés finalement sur d'autres parcelles agricoles, épandues avec ce compost en décomposition. Alors c'est une vision terrifiante, mais on ne peut pas évidemment l'évacuer. Alors c'est vrai que ce lieu, il a beaucoup changé. Frédéric Abella, vous êtes avec nous dans cette heure du crime, journaliste à la Dépêche du Midi. C'est votre journal qui avait révélé les aveux de Cédric Jubilard. Effectivement, il y a quelque chose d'étonnant, c'est que il dit qu'il a choisi un peu ce lieu au hasard, Cédric Jubilard. C'était en pleine nuit, il savait pas trop où il allait. Est-ce qu'on peut vraiment le croire ?
10: Il faudra faire avec ce qu'il dit en tout cas, parce que bon, il est le seul à le dire bien sûr. Il dit que lorsqu'il a transporté le corps de Delphine dans le coffre de sa voiture, alors là aussi il y a une petite anomalie, c'est que dans le coffre de la voiture on ne retrouve pas d'objet écrasé, si vous voulez, parce que ce coffre de la voiture de la 207 bleue, il y a plein de choses dedans. Il y a une couverture, il y a des boîtes de chaussures, il y a une poussette, etc. Et lorsque les enquêteurs ont soulevé fouillé dans la malle, ils n'ont retrouvé aucun objet qui aurait pu être malmené ou écrasé. Bon. Voilà. Alors, première anomalie. Alors ensuite, lorsqu'ils déposent le corps dans ce monticule de terreau, ce qu'il y a d'étrange, c'est que lui dit qu'il était là un petit peu par hasard. Il s'est souvenu de ces monticules de terreau parce qu'il est lors d'un précédent chantier d'après ce qu'il dit hein, qu'il avait réalisé dans le coin. Il s'est souvenu voilà, et il a trouvé cet endroit. Alors cet endroit entre guillemets loufoque, c'est le mot qu'il emploie un an avant devant Jennifer pour lorsque Jennifer le visitait en prison et lorsqu'il avait fait des premières confessions, il lui a parlé d'endroit loufoque. Alors on peut oui, faire le parallèle avec cet endroit en le caractérisant de loufoque. Voilà, au moment de la découverte, tout le monde s'attendait plutôt à une cavité, un puits, voilà, quelque chose, oui, voilà. Quelque chose de ce style. Et finalement on découvre, enfin lui fait des aveux en ce sens en disant qu'il a à main nue creusé une espèce de trou et écarté des tas de terreau pour pouvoir mettre le corps de son épouse à l'intérieur et reboucher le trou en quelque sorte avec ses mains. Alors ce qui est étrange, c'est qu'on ne trouve aucune trace de ce terreau, aucune trace de terre ni sur lui, ni dans sa voiture, ni sur les vêtements. Ça sera un point qu'il faudra éclaircir parce que c'est très étrange.
12: Ouais, c'est un mystère supplémentaire, effectivement, et il y en a beaucoup dans cette affaire. Il y en a beaucoup parce que Patrick Tégéraud, vous êtes avec nous, patron du bureau RTL à Toulouse. Il y en a beaucoup des mystères parce que Jubilard, c'est un menteur. Il a beaucoup menti pendant 5 ans et demi. Il a fabulé, il a dit à peu près n'importe quoi, il a des choses aux uns et aux autres. Donc, comment le croire ? Patrick Tégéraud, qui n'est pas avec nous. Je vais poser la question à Ronan Folgoas. Voilà, donc vous avez entendu. C'est difficile à croire, Jubilard. Hein,
11: ah, de le croire comme ça sur parole, oui, c'est compliqué. Après, c'est quelqu'un qui avait annoncé, avant son passage à l'acte, il avait annoncé ce qu'il voulait faire. Il avait dit à plusieurs personnes, hein, à plusieurs personnes différentes, et notamment à l'une d'entre elles, qui est sa maman, qu'il connaissait un endroit Et là, on est deux, voire trois semaines avant les faits, qu'il connaissait un endroit où on ne la retrouverait jamais. Et il voulait la tuer, l'enterrer, et il connaissait un endroit où on ne la retrouverait jamais. Donc ça laisse à penser quand même cette déclaration qu'il avait quand même un plan en tête,
12: bien sûr.
11: Qu'il a mis à exécution peut-être sans y avoir pensé quelques minutes plus tôt, hein, mais il l'a mis à exécution ce soir-là.
12: Voilà, ces paroles, elles valent cher aujourd'hui, évidemment, ces paroles anciennes de Cédric Jubilard. La téléphonie, les déplacements du mari, repassés en revue. Cédric Jubilard, des aveux trop parfaits, c'est un lieu qu'il connaît parfaitement, qu'il a dû repérer en amont. L'enquête de l'heure du crime, des données GPS qui indiquent des passages près du champ avant même que Delphine soit tuée. À suivre dans un court instant sur RTL.
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30: C'est compliqué, vous savez, ils ont une image, une belle photo de leur maman dans leur chambre, chacun. Elle est souriante, elle est pleine de vie, et puis là on parle d'ossements, en fait, c'est assez violent. La question qui s'est posée, c'est qu'est-ce qui reste de maman, en fait ?
12: Au programme de l'heure du crime, les aveux surprises et détaillés de Cédric Jubilard. Après 5 ans et demi de mystère, de dénégation, il a avoué avoir étranglé son épouse Delphine en décembre 2020. Le mari raconte un accès de colère. Et s'il avait tout prévu ? Mardi 21 juillet 2026, une semaine après les aveux de Cédric Jubilard, la présidente de la cour d'assises reçoit les avocats de la défense et de la partie civile pour évoquer un possible report du procès en appel. Pierre et Guy de Buisson, avocats de Jubilard, demandent un renvoi car la donne a changé. Ils souhaitent une reconstitution, des expertises psychologiques. Des enquêteurs veulent vérifier, eux, point par point, les aveux pour savoir si le scénario Jubilard cadre avec un féminicide commis sous le coup de la colère. Cédric Jubilard dément toute préméditation. Il affirme n'avoir jamais repéré le lieu où il a déposé le corps. Mais le fait est que le téléphone de Cédric Jubilard a été géolocalisé un bon moment à quelques centaines de mètres du champ de Mayoc. C'était le 5 décembre 2020, 10 jours avant la mort de l'infirmière. Alors, Que faisait le mari à cet endroit stratégique? Interrogé par le Parisien, Donna Jean, l'amant de Delphine Jubilard, l'homme avec qui l'infirmière avait décidé de refaire sa vie, est convaincue que Cédric Jubilard n'a pas choisi ce lieu au hasard, en pleine nuit, après avoir tué l'épouse. Il connaissait bien cet endroit. Pour preuve, soutient l'amant, il a dessiné avec précision la zone lors de ses aveux. Il a tracé un champ bordé par la route départementale et une rangée d'arbres, une maisonnette et une montagne de terreau marquée d'une croix avec ces mots « Emplacement du corps de Delphine ». 5 ans et demi plus tard, il est encore capable de faire un croquis précis du champ où il a dissimulé Delphine, assure Donna Jean. L'amant est catégorique. C'est bien le signe qu'il n'avait pas choisi cet endroit de manière hasardeuse. C'est un lieu qu'il connaît parfaitement, qu'il a dû repérer en amont et dont il conserve un souvenir parfait. Selon moi, c'est le signe de la préméditation de son crime. Et il faut revenir un petit peu sur tous ces éléments qui apparaissent d'ailleurs depuis, qui réapparaissent plutôt depuis les aveux de Cédric Jubilard. Alors il y a ce lieu de dépôt du corps, lieu qui est sinistre, épouvantable. C'est un tas de fumier et de terreau et de débris végétaux et de débris animaux. C'est peut-être le dernier endroit où on peut aller déposer un corps. Alors ça suppose peut-être pas de la colère, mais en tout cas quelque chose d'un petit peu malsain, c'est le moins qu'on puisse dire. Frédéric Abella, un mot là-dessus sur la localisation du corps, parce qu'on découvre que finalement Cédric Jubilard, son téléphone a été géolocalisé dans ce coin quelques semaines avant la mort de Delphine Jubilard, 10 jours exactement avant la mort de Delphine Jubilard. Ça prouverait qu'il est venu traîner par ici, qu'il a regardé si l'endroit était propice.
10: Géolocalisation dans ce coin 10 jours avant la disparition de Delphine Jubilard ne suffira pas à prouver la préméditation.
12: D'accord.
10: Il faudra qu'il y ait d'autres éléments derrière qui viennent s'ajouter et qui soient beaucoup plus percutants. En première instance, la préméditation n'avait pas été retenue. Les enquêteurs était persuadé que c'était un geste qui avait été qui était la conséquence d'une dispute et suite à une ambiance délétère au sein du couple depuis six mois le couple partait en vrille. Il reconnaissait, hein, puisque il reconnaît que c'était nauséabond, que c'était toxique, que ce couple n'allait plus du tout et était complètement dysfonctionnel. Et donc, les enquêteurs étaient persuadés que suite à une énième dispute, la plus forte, celle-ci a été fatale à Delphine Jubilard. Donc, à partir de là, eux pensaient et pensent toujours effectivement que lui, Cédric Jubilard, avait en tête déjà un lieu de sépulture pour son épouse, un endroit qu'il avait préalablement détecté,
12: reconnu.
10: Mais après, si vous voulez, la façon dont ça se passe dans la maison, ça semblait attribuer en tout cas un geste d'humeur, oui, pulsion. C'était pas ce soir-là qu'il avait décidé qu'il allait tuer sa femme. Quoi. Voilà. Même si on peut émettre certains doutes parce qu'on est un mardi, on sait que le mercredi Louis n'a pas école.
12: Il
10: fait quelques heures auparavant aussi parce qu'il fait cette promenade. Juste avant, où on peut supposer qu'en fait, de promenade, il va espionner son épouse dans la salle de bain, etc. Bon, il y a encore beaucoup de.
12: Ce sont des spéculations. Effectivement, ce temps, il est mis à vérifier tout ça. Ronan Folgoas, vous êtes également journaliste et vous avez aussi enquêté beaucoup sur l'affaire Jubilard. Est-ce que raconte Jubilard quand on le confronte aux constatations techniques, par exemple des gendarmes, à certains éléments qui sont apparus au fil de l'enquête, est-ce que ça cadre? Est-ce que c'est plausible, finalement, cette colère soudaine?
11: C'est sujet à beaucoup d'interrogations, beaucoup de questions. Évidemment, il est seul. Il est seul, c'est un face-à-face avec son épouse. On a quand même le témoignage de Louis qui lui est peut-être un témoin du début de l'empoignade, même si, et du début de la, du passage à l'acte, mais même si Cédric Jubilard lui situe les faits vers 1h30 du matin. Donc ça ne cadre pas avec cet élément, puisque le témoignage de Loulou, il fait état d'un début de bagarre vers 23h, 23h05, mais on est dans ces eaux-là. Et les cris entendus par les voisines, c'est aussi 23h, 23h05. Donc là, il y a un petit problème temporel. Ensuite, sur la notion de préméditation, finalement, il faut bien comprendre que les enquêteurs et les magistrats instructeurs ont déjà eu suffisamment de mal pour faire la démonstration, selon eux, de la culpabilité de Cédric Jubilard dans l'information judiciaire. Hein. Ils ont réuni des charges qui allaient en ce sens, mais la préméditation, finalement, ils s'en fichaient un peu. Pourquoi ? Parce que la peine encourue pour un crime sur conjoint, c'est la perpétuité déjà. Donc indépendamment de la question de la préméditation, qui importe peu finalement. Mais lorsqu'on se réfère aux propos rapportés par Jennifer, c'est l'ex-petite amie de Cédric Jubilard qui allait le voir régulièrement en prison, qui a recueilli des aveux qui collent parfaitement avec le lieu finalement de découverte. Elle avait déjà évoqué à l'époque un lieu agricole, loufoque, comme l'a dit Frédéric Abella. Et puis elle a aussi rapporté un élément décisif qu'on ne peut pas écarter aujourd'hui. Elle a expliqué que Cédric Jubilard lui avait raconté avoir coché la date du 15 décembre.
12: Ouais, c'est ça.
11: C'est-à-dire qu'il avait prévu cette date-là en amont, plusieurs jours avant. Pourquoi ? Bah pour diverses raisons qu'on pourra développer.
12: Alors effectivement, ça aussi, ça pèse lourd. On s'aperçoit qu'avec le recul, tous ces éléments, ils sont en train de remonter à la surface, au cœur du prochain procès, les dernières zones d'ombre. Cédric Jubilard, des aveux trop parfaits. Une masse de 2 kilos lancée à une vitesse de 32 km/h en plein visage de la victime. L'enquête de l'heure du crime. On se retrouve dans un instant sur RTL.
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12: Retour dans l'heure du crime sur les aveux de Cédric Jubilard, formulés 5 ans et demi après la disparition de son épouse Delphine à Cagnac-les-Mines en décembre 2020. Le procès en appel, prévu le 21 septembre 2026, est repoussé, porte ouverte à de nombreuses vérifications. Mercredi 22 juillet 2026, Chantal Ferreira, première présidente de la Cour d'appel de Toulouse, confirme le report du procès Cédric Jubilard au premier semestre 2027. Selon la magistrate, le procès en appel ne devrait pas se dérouler sur 4 semaines comme prévu, mais seulement sur une dizaine de jours. De nouvelles fouilles pourraient être menées, une reconstitution va également être programmée. Cédric Jubilard a avoué avoir étranglé son épouse, il a toujours démenti l'avoir frappé jusqu'à briser ses lunettes. La monture avait pourtant été retrouvée cassée dans la maison de Cagnac. Les experts avaient conclu à un coup violent porté à la face de la victime. Une masse de 2 kilos lancée à une vitesse de 32 km/h, avait très précisément déclaré l'un des techniciens. Cédric Jubilard devrait être réinterrogé sur les lunettes brisées lors de la possible reconstitution. Cédric Jubilard va être aussi réinterrogé sur la nuit fatale, notamment sur la façon dont il a étranglé son épouse. À sa dernière ex-compagne, Jennifer, il avait raconté lors de son incarcération avoir tué son épouse d'une façon bien particulière, en lui faisant une clé de coude visant à l'immobiliser, une prise de self-défense. Lors de ses aveux, le mari a seulement décrit un étranglement avec ses deux mains, face à face, avec une épouse suffocante. « Pourquoi t'as fait ça ?» lui avait demandé Jennifer. Selon elle, Cédric aurait tué Delphine car il ne supportait pas de la perdre. Elle et les enfants, il refusait la relation extra-conjugale et le divorce de son épouse. Ce qui expliquerait cette colère immense qui a envahi Cédric Jubilard. Sauf que cette colère, elle datait peut-être sans doute depuis plusieurs semaines, plusieurs mois, et qu'elle a fini par prospérer comme ça, par macérer dans l'esprit de cet homme. Et peut-être, sans doute, peut-être même, a-t-il tout imaginé, tout prévu. Et il fallait que cette épouse meure. Patrick Tégéraud, on vous retrouve dans cette heure du crime, journaliste, correspondant à RTL à Toulouse. Il y a les lunettes cassées, vous en aviez parlé lors de cette enquête, vous nous en aviez parlé sur RTL. Les lunettes cassées de Delphine, ce serait le signe d'une bagarre bien plus violente que celle décrite par Cédric Jubilard. Lui, il dit que c'est un étranglement, il n'y a jamais eu de choc. Il va falloir effectivement s'expliquer encore là-dessus.
0: Il parle d'un étranglement de face, il est face à Delphine et il saisit son cou avec ses deux mains, il serre. Faut savoir que tous les médecins légistes vous diront que pour étrangler quelqu'un, c'est long, ça prend plusieurs minutes, 4 ouais. minutes, 5 minutes peut-être.
12: Exact.
0: Et Delphine est plus costaud que Cédric. Elle a très bien pu se débattre, elle aurait pu se débattre, donner des coups, au moins des coups de pied. Il n'a aucune trace de lutte sur son corps, Cédric. Donc ce qui est plus probable, c'est ce qu'avait raconté d'ailleurs Jennifer. Peut-être qu'il s'en est pris à elle quand elle est sur le canapé, il passe par derrière, il lui fait cette clé autour du cou, avec le bras, et à ce moment-là, les lunettes sont brisées. C'est pour ça qu'on trouve peut-être un morceau de lunette derrière le canapé.
12: Ronan Folgoas, un procès à venir, plus court, mais qui va effectivement, on va parler de la préméditation possible, évidemment, à ce procès, on verra ce que dit la justice. Il y a beaucoup d'éléments qui restent en suspens avant ce procès. On parlait des lunettes, on parlait de la scène de crime, on parlait des témoignages, il y a beaucoup de choses qu'il faut éclaircir, il faut aller vite là.
2: Oui. Puis il y a des expertises psychologiques, psychiatriques à refaire sur ces accusations.
12: Eh oui, parce que c'est plus le même.
2: Ben non, puisque maintenant il est dans la reconnaissance des faits, donc les psychiatres, eh bien, auront un travail sensiblement différent. Il faudra peut-être, en se confiant à ses oreilles expertes, eh bien, peut-être qu'il va s'épancher un peu, on verra sur les raisons réelles qui l'ont poussé à envisager ce meurtre et à passer à l'acte. Quel était vraiment le mobile? Ça, c'est une question pour moi. C'est la question. Pourquoi? Quel était son intérêt finalement à passer à l'acte? Parce qu'il peut. C'est un jubilaire pour. Bon, il se trouve que j'ai pu le rencontrer à plusieurs reprises au moment où il était encore en liberté, avant son interpellation, donc au printemps 2021, et j'avais perçu en lui une forme d'intelligence très pratique. Il est orienté, il était orienté en tout cas sur sa survie, sur l'organisation, sur des questions très pratiques. Et c'est mon intuition, hein, plus que c'est pas une information, c'est une intuition. Mais j'ai le sentiment moi que Cédric Jubilard était guidé par un souci de conservation de biens matériels, conservation notamment de sa maison, conservation de moyens financiers,
12: de l'argent tout simplement,
2: et que
12: lui apportait Delphine.
2: Oui, mais vivre dans cette maison, pour lui, ça lui importait. Lui qui avait été ballotté de foyer en maison d'accueil, il avait enfin trouvé une maison, un repère stable, une maison qu'il avait construite en partie aussi de ses mains, il faut bien le dire, et qui finalement lui constituait l'un des socles de son identité. Et donc en supprimant Delphine, dans sa logique, hein, qu'on peut discuter, hein, évidemment, il avait la possibilité de conserver comme ça sa maison pendant quelques mois. peut-être quelques années, parce qu'en en la supprimant, en cachant son corps de manière peut-être définitive, eh bien, il espérait dans ses rêves les plus sombres, peut-être conserver la jouissance de cette maison, et puis à très court terme récupérer des moyens financiers, puisqu'il était aux abois, il n'avait plus un sou, et donc là, en récupérant après la mort de Delphine d'ailleurs, il se sert de sa carte bleue pendant des semaines, et il s'en sert le soir même. Bon voilà, c'est quand même
12: Une fuite en avant, évidemment, particulière, mais pourquoi pas. Effectivement, il y a ce souci de conservation des biens, ça c'était intéressant. Et puis, le fait que cette colère contre l'amant, contre son épouse, qui lui échappe, puis il va perdre les enfants aussi, ça fait beaucoup. Donc effectivement, cette colère, elle n'a cessé de monter. Mais on voit ça dans les féminicides. Hein. On est dans le classique du féminicide, c'est-à-dire que c'est une bagarre qui a mal tourné. C'est ce qu'on attend dans tous les féminicides. Hein. C'est une colère, j'ai pas pu me maîtriser. Voilà ce qu'on entend, vrai ou faux. Ça, c'est autre chose. Frédéric Abella, vous êtes avec nous, journaliste, reporter à la Dépêche du Midi. Évidemment, vous aussi, là-bas, vous suivez cette affaire pas à pas. Vous avez révélé les aveux de Cédric Jubilard. Deux fémurs de Delphine Jubilard retrouvés. Impossible de conclure, de savoir grâce à ses ossements ce qui s'est vraiment passé ce soir-là. Parce que la scène d'étranglement, on l'a pas pour l'instant, on l'a pas vraiment.
10: Oui, ben là, il va falloir faire avec les déclarations de Cédric Jubilard lui-même, sachant que dans ses aveux, à aucun moment il parle d'étranglement. Il n'utilise jamais ce mot. Il parle d'étranglement. Il dit pas j'ai étranglé Delphine. Il dit j'ai serré son cou. Alors voilà, j'ai serré son cou et j'ai regardé mes pieds et je lui ai dit 40 fois, 50 fois, tais-toi. Voilà, ça c'est ce qu'il dit. Mais bon, reste à savoir, voilà, au moment de la reconstitution à venir, on verra si tout ça est compatible, si dans quelle mesure il a pu l'étrangler, comment est-ce qu'elle est morte réellement. Et puis il y a ces fameux témoignages de voisines qui entendent des cris dans la nuit. Ça reste encore un mystère, puisque si la scène de crime est dans la maison, comment se fait-il qu'elles aient pu entendre des cris de femmes avec des aboiements de chiens autour de 23h, autour de 23h, alors que Cédric Jubilard resitue le crime vers 1h30, quoi.
12: Et ce sont des déclarations, ce sont des déclarations en plus répétées de ces témoins. C'est dire si aussi, là aussi, ça compte. Un procès gangréné par les doutes et les mensonges. Cédric Jubilard, des aveux trop parfaits. C'est la fable d'un menteur professionnel. L'enquête de l'heure du crime, je vous retrouve tout de suite sur RTL.

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14: Dans l'heure du crime, les aveux de Cédric Jubilard. Après 5 ans et demi de dénégation, il a avoué en juillet 2026 avoir étranglé son épouse Delphine. Un accès de colère fatal alors que sa femme allait le quitter. Un féminicide dont le scénario, en attendant le procès, ne fait pas l'unanimité. Les avocats de la partie civile ne croient pas aux aveux cousus de fil blanc de Cédric Jubilard. Philippe Pressec, avocat d'une cousine de Delphine, évoque la fable d'un menteur professionnel. Donna Jean, l'amant de Delphine, est tout aussi accusateur. Cédric Jubilard essaie de faire passer Delphine pour une mauvaise personne en lui attribuant des propos humiliants et grossiers. Je ne crois pas un instant qu'elle l'aurait titillé sur son manque de virilité. Un mois avant la disparition de Delphine, Cédric Jubilard avait confié à sa mère « Je vais la tuer, je vais l'enterrer, personne ne la retrouvera ». À son ex-compagne Jennifer, il avait expliqué qu'il avait choisi la soirée du 15 décembre 2020 pour tuer son épouse. Il savait que ce soir-là, Delphine regarderait la télé avec le petit Louis. L'enfant pouvait alors témoigner qu'il était allé se coucher très tôt ce soir-là. Un alibi servi par son fils.
15: On a un peu le sentiment que ces aveux sont parcellaires. Après, ça reste des aveux, ça reste une bouffée d'oxygène dans un dossier aussi lourd. Et ça va être un procès différent parce qu'effectivement, là, on va pouvoir enfin lui demander...

0: élément qui est très étrange. Il savait que le petit Louis, son fils, allait regarder la télé ce soir-là, qu'il serait là et qu'il pourrait dire bah, « Papa, il est allé se coucher tôt, il n'était pas avec nous, donc en gros, il n'a rien à voir ».
1: Oui, c'est ça, c'était un mardi soir et Louis n'avait pas école le lendemain et donc traditionnellement, le mardi, il avait le droit de regarder la télévision un petit peu tard et il était resté ce soir-là regarder une émission d'M6 jusqu'à 23h. Et effectivement, c'est intéressant dans la logique peut-être de Cédric Jubilard de pouvoir dire ensuite, bah écoutez, moi, je suis parti me coucher, et c'est ce qu'il raconte hein, à plusieurs reprises à 22h30. Et Louis bah, est la dernière personne à avoir vu Delphine vivante. Et donc, et d'ailleurs, il fait référence dans chacune de ses déclarations, et notamment, c'est la principale pour moi la plus intéressante, lorsqu'il appelle la gendarmerie à 4h10 du matin, la première chose qu'il met en avant auprès de l'opérateur de la gendarmerie, c'est la présence de son fils avec Delphine ce soir-là, et que lui, bah, finalement, il dormait, qu'il n'a rien vu, rien entendu. Et donc, il met ça en avant comme un, si vous voulez, comme un bouclier, comme un paravent, comme un alibi, oui, quelque part, peut-être aussi, en disant, bah, moi, je n'ai rien vu, et puis demander à Louis, parce que, et il se trouve que, bah, les gendarmes sont allés demander à Louis, et puis Louis a raconté aussi le début d'une empoignade. Donc ça s'est retourné un peu
0: contre lui. Ouais. Mais ce que vous dites, finalement, que si c'est avéré, cette histoire d'enfant, du petit Louis, c'est éminemment sombre.
1: Ah bah c'est parfaitement
0: machiavélique.
1: C'est terrible. C'est il place son fils au cœur de cette tragédie familiale. Il lui fait endosser un rôle à son insu. Et ce que Jennifer aussi nous avait raconté lorsqu'on avait révélé ses aveux dans Le Parisien en juillet 2025, c'est que cette date-là, elle correspondait à une date très intéressante puisque le lendemain, c'était le déconfinement. Après une période de reconfinement, on s'en souvient tous, en décembre 2020. Et donc, cette date aussi nourrissait l'hypothèse d'une disparition, d'un départ volontaire de Delphine, au moins dans les premiers jours d'enquête. Et donc c'est pour ça que cette date du mardi 15 décembre avait à bien des égards une logique pour Cédric Jubilard.
0: Peut-être pas un hasard, ça l'enquête va le dire, et puis le procès aussi à venir va le dire, il sera important ce procès, très très important. Frédéric Abella, journaliste à la Dépêche du Midi, vous aussi auteur du livre Jubilard, l'enquête inachevée aux éditions La Dépêche, vous connaissez bien ce dossier. Delphine, elle est présentée par Cédric Jubilard, une épouse provocatrice, insultante. Il peut pas s'empêcher de pousser le ballon un peu plus loin que lui, de peur que ça le brûle. C'est pas sûr que ça passe hein, devant les jurés en cour d'assises, de présenter Delphine comme quelqu'un qui l'aurait provoqué.
2: Bon, après, on verra ce que ça va donner lors de ce nouveau procès. Ce qui est sûr, c'est qu'on s'attend à un personnage qui a visiblement évolué, à quelqu'un qui pourra mettre des mots sur des situations bien précises. On s'attend à avoir quelqu'un qui pourra... Il pourrait être dans un vrai récit, et contrairement au premier procès, et c'est ça qui serait intéressant de voir dans le box un nouveau personnage, quelqu'un qui est peut-être plus apaisé maintenant qu'il a soulagé sa conscience, peut-être voir quelqu'un qui pourra être dans la vérité, on l'espère tous.
0: Frédéric Abella, question importante, depuis qu'il a avoué, il y a encore, j'ai le sentiment moi qu'il y a encore plus de questions qu'avant, donc on se pose plein de questions sur ce qu'il a fait, l'étranglement, enfin, etc. Est-ce que finalement ses aveux, ça le sert ou ça le dessert?
2: En fait, si vous voulez, entre... Rétrospectivement, on peut penser que c'était des aveux inavouables, en fait, puisqu'on sait comment ça s'est terminé. Alors, entre des aveux inavouables et l'horreur de ce qu'il a avoué, voilà, c'est compliqué. Il a eu le mérite, si vous voulez, d'enfin dire les choses. C'est ce qu'on lui avait reproché pendant 5 ans, hein, de ne pas dire la vérité, de s'enferrer dans le mensonge. Maintenant qu'il dit la vérité, manifestement, c'est beaucoup plus horrible que son silence.
0: Vous avez raison, c'est encore plus sombre que ce qu'on croyait. Et effectivement, ça fait un petit peu peur. Patrick Tégéraud, dernière question est pour vous. Notre correspondant dans la région de Toulouse, il y a ce procès qui va arriver. Les enfants de Cédric Jubilard, ils vont peser très lourd dans ce procès. Hein.
3: Oui, mais ce qui va peser très lourd, excusez-moi Jean-Alphonse, c'est aussi la vision que l'on va avoir, que vont avoir les jurés de Cédric Jubilard. Parce que tout son comportement va être vu désormais à la lumière de ses aveux, à la lumière de l'horreur de ce qu'il a commis. Quand on va se souvenir que quelques heures après avoir tué sa femme, il consulte des sites de rencontre,

0: contre, quand on sait qu'il envoie des SMS, vous l'avez dit tout à l'heure, 188 fois, des contacts au prix du téléphone de Delphine, quand le lendemain après-midi, déjà, il est sur des sites porno, quand dans les jours qui suivent, il échange des messages,
1: évidemment,
0: il dénigre Delphine, tout ça, ça va peser extrêmement lourd. Et je souhaite vraiment bon courage aux avocats de Cédric Jubilard pour lui éviter la perpétuité.
1: Eh bien, écoutez, on verra ça au procès. Merci beaucoup, Patrick Tegero. Merci, Frédéric Abella et Ronan Folgoas, d'avoir été tous les trois les invités de l'heure du crime. Merci à l'équipe de l'émission. Rédactrice en chef Justine Vigneault, préparation Marie Bossard, Lily Labbaye, réalisation en direct Nicolas Godet.
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1: 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Dans un instant, entrer dans l'histoire. Et c'est avec vous, Laurent Deutsch. Bonjour.
3: Bonjour à tous.
1: Alors au programme, mon cher Laurent, en direct de l'heure du crime.
3: Au programme, une famille, une dynastie avec du sang sur les mains. Ça, ça va vous plaire. Vraiment, ça cadre, ça cadre avec le programme. Hein, avec
1: les Borgia.
3: On va parler des Borgia.
1: Ah ben voilà.
3: Et en particulier, César Borgia, sans cœur et pas sans reproche.
1: Mais écoutez, on va suivre tout ça avec intérêt, mon cher Laurent. RTL, il est 15h. L'essentiel de l'information en 3 minutes, c'est avec vous, Aude Vernuccio, bonjour.
4: Bonjour Jean-Alphonse, bonjour à tous. Il sera inhumé au cimetière du Grand Jas à Cannes. Philippe Bouvard rejoindra aujourd'hui sa dernière demeure. L'inventeur des grosses têtes est mort lundi dernier à l'âge de 96 ans. Ses obsèques ont lieu en ce moment même à Cannes, en l'église Notre-Dame de Bon Voyage. Devant l'église, une cinquantaine de Cannois, des auditeurs de RTL, mais aussi des personnalités qui l'ont connu, comme Jacques Maillot, sociétaire des grosses têtes, et Francis Morel, ex-patron du journal Le Figaro. Voilà les souvenirs qu'il garde de Philippe Bouvard.
5: Ah, un souvenir de grande drôlerie, de liberté. Philippe, c'était la liberté absolue, la liberté de ton, et puis ce côté espiègle qu'il aura gardé jusqu'à la fin de ses jours, parce que Francis Morel, qui a été son employeur quand il dirigeait Le Figaro, connaissait parfaitement bien Philippe. C'était un esprit libre.
6: Il souriait tout le temps, et il avait envie de sourire et de faire sourire. C'était formidable.
5: Mais avec un petit côté, par moments, un peu puéril, un peu enfantin, et je disais toujours, Philippe, on va se mettre une gabelle sur la porte et quand on va la pousser, elle va nous tomber dessus. Et ça correspondait à Philippe. Et il disait, oh bah oui, ça serait très rigolo. Voilà, c'était Philippe.
4: Des propos recueillis par Laurent Marsic. Également à retenir, un juge d'instruction saisi après une agression homophobe violente ce week-end à Paris. La victime est le représentant de FLAG, association LGBT+, de policiers et de fonctionnaires de justice. Victime d'une hémorragie interne, le crâne ouvert après un jet de bouteille notamment. Le suspect de l'agression, né en 2006, doit être présenté au juge en vue d'une éventuelle mise en examen. Après l'attaque sur les petits colis visant principalement les plateformes Shein, Temu ou encore AliExpress, le gouvernement met une nouvelle proposition sur la table, une taxe sur la mode jetable. Ces vêtements à bas coût fabriqués en Chine qui ont une durée de vie très éphémère. Pour vous donner une idée, la marque de prêt-à-porter haut de gamme Bash met en rayon 300 produits par an contre 1,7 million pour Chine, d'après le cabinet du ministre de la Transition écologique. Si vous faites partie des gros rouleurs, n'oubliez pas de réclamer votre indemnité carburant, une aide de 100 euros. Seul un Français concerné sur deux l'a demandé, comme RTL vous le révélait ce matin. Une aide que le gouvernement souhaite reconduire, promet la porte-parole du gouvernement Maud Bréjon. Et puis elle annonce une nouvelle tournée. La chanteuse belge Angèle passera dès mars 2027 par Paris, Bruxelles, New York ou encore Berlin. 23 dates pour son troisième album baptisé Instinct. La météo, le temps sera partagé entre éclaircies, passages nuageux et averses. Elles seront plus fréquentes au nord de la Seine et dans le nord-est du pays. Les températures cet après-midi, comptez de 20 à 25 degrés au nord, de 25 à 30 degrés dans la moitié sud et de 30 à 34 degrés près de la Méditerranée. Et puis les courses, elles avaient lieu à Saint-Cloud. Il fallait jouer l'As, le 2, le 15, le 14 et le 13. RTL, il est 15h03, tout de suite entrée dans l'histoire, Laurent Deutsch.
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3: Bonjour les amis, c'est Laurent Deutsch. Il est le prince de Machiavel. Mais il est d'abord le petit prince de son père, Alexandre VI, Borgia. Vous savez, ce pape qui aimait organiser des orgies au Vatican, né dans la Rome décadente du 15e siècle, César Borgia reste aujourd'hui prisonnier d'une légende noire de luxure et de sang qui a touché tous les membres de sa famille. Et pourtant, derrière le monstre se cache en fait un esprit brillant. À une époque où l'Italie est morcelée, il va balayer les tyrans locaux pour fonder un État centralisé en plein cœur de la péninsule. Mais sous le poids de sa lignée et des mœurs de son temps, comment a-t-il réussi à incarner le prince de la Renaissance, celui qui a porté la pourpre de cardinal et arpenté les champs de bataille? Alors restez avec moi, car dans quelques instants, nous allons entrer dans le destin fulgurant de César Borgia sur RTL. À tout de suite.
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3: Nous sommes le 31 décembre 1502, au château de Senigallia, en plein cœur de l'Italie. La nuit est glaciale. L'hiver a jeté un voile de froid sur les remparts de la petite cité de la région des Marches. Dans les rues étroites, les hommes d'armes circulent discrètement entre les maisons et les fortifications. Tout semble calme. Après des mois de rébellion, de négociations et de méfiance, plusieurs des plus puissants condottieri d'Italie sont venus rencontrer celui qu'ils avaient tenté d'abattre quelques semaines plus tôt, César Borgia. Parmi eux se trouvent Vitellozzo Vitelli et Oliverotto da Fermo, deux capitaines redoutés qui ont participé à la conjuration de Magione contre Borgia, justement. Ils pensent avoir obtenu son pardon. Oui, leurs échanges récents, les promesses de réconciliation et les démonstrations d'amitié et de confiance semblent avoir dissipé les rancœurs. Convaincus que leur querelle appartient au passé, ils pénètrent dans Senigallia avec assurance, loin d'imaginer que chaque étape de leur arrivée a été minutieusement calculée. César les reçoit avec toute la courtoisie d'un prince de la Renaissance. Rien dans son attitude ne laisse deviner ses intentions. Le fils du pape Alexandre VI apparaît calme, presque cordial. Dans cette atmosphère apaisée, les discussions s'engagent. Mais soudain, les masques tombent. À un signal lancé par Borgia lui-même, des hommes se mettent en mouvement. Les conjurés sont isolés, désarmés et arrêtés, sans avoir eu le temps de comprendre ce qui leur arrivait. La ville passe aussitôt sous son contrôle. Les troupes loyales à César Borgia occupent les points stratégiques, tandis que les compagnons des prisonniers sont neutralisés. Le piège, préparé avec une précision remarquable, s'est refermé sur eux. Vitelli et da Fermo sont conduits sous bonne garde. Leur sort est déjà scellé, il n'y a pas de suspense. Dans la nuit qui suit, ils seront exécutés sur ordre de César. D'autres conspirateurs connaîtront un destin semblable. En quelques heures, César Borgia vient d'éliminer les principaux chefs de la coalition qui menaçait son pouvoir. Là où certains auraient choisi la négociation ou la guerre ouverte, lui a préféré la ruse, frappant ses ennemis au moment précis où ils se croyaient en sécurité. Parmi les témoins de ces événements se trouve un diplomate florentin de 33 ans nommé Nicolas Machiavel. Envoyé auprès de César pour observer ses faits et gestes, il assiste à l'effondrement spectaculaire de la conjuration. Et cette démonstration de calcul politique et de détermination le marquera profondément. Des années plus tard, lorsqu'il réfléchira aux mécanismes du pouvoir, le souvenir de César Borgia continuera de hanter ses écrits. Comment ce jeune homme, destiné dès l'enfance à une carrière ecclésiastique, est-il devenu l'un des chefs de guerre les plus redoutés de son temps ? Comment le cardinal, promu aux honneurs de l'Église, s'est-il transformé en conquérant impitoyable ? Pour le savoir, il faut remonter à l'époque où César n'était encore que le fils ambitieux d'un cardinal espagnol en route vers le trône de Saint-Pierre. Nous sommes à Rome, à l'aube des années 1480. Dans les ruelles étouffantes de la cité papale en pleine mutation, le nom des Borgia résonne comme une promesse et aussi comme une menace. La ville éternelle n'est pas encore le théâtre des excès qui feront sa légende, mais elle est déjà une ruche politique féroce, où la piété se négocie et où les grandes familles s'affrontent pour le contrôle du Saint-Siège. C'est dans ce chaudron d'intrigants que César va naître en septembre 1475, enveloppé dans le secret de Polichinelle, le plus célèbre d'Italie. En effet, tout le monde sait qu'il est le fils naturel du cardinal espagnol Rodrigo Borgia et de sa maîtresse attitrée, Vanozza Catanei, qui va lui donner 4 enfants, Giovanni, César, Lucrèce et Geoffroy. À cette époque, Rodrigo n'est pas encore le pape Alexandre VI, mais il est déjà l'un des hommes les plus riches et les plus influents de la curie romaine. Ce catalan ambitieux a dessiné pour ses enfants un plan avec une stratégie digne d'un jeu d'échecs, où chaque pion doit servir l'ascension de sa maison. Le plan de Rodrigo est très clair. À Giovanni, la gloire des armes, les titres séculiers et la direction des armées, et à César, l'Église et ses rentes monumentales. Mais l'habit religieux est un costume trop étroit pour un jeune homme dévoré par l'ambition. Même si son destin est scellé dès l'âge de 7 ans par sa nomination comme chanoine de Valence, César ne va pas se résigner. Et lors de ses études de droit aux universités de Pérouse et de Pise, il va se forger un esprit logique de grand stratège. Ah bah, il s'appelle César, hein. Les chats font pour des chiens. Le basculement survient en 1492, lorsque son père accède au Saint-Siège sous le nom d'Alexandre VI. Le Vatican devient alors le cœur d'une cour fastueuse et théâtrale, où le luxe, le népotisme et les scandales alimentent les chroniques. Porté par cette ère nouvelle, César est fait cardinal en 1493, à tout juste 18 ans. Pourtant, là encore, sous la soie rouge de la pourpre cardinalis, notre jeune homme trépigne. Prisonnier d'un rôle ecclésiastique qu'il méprise, il fait davantage parler de lui pour ses excès nocturnes et ses chasses fastueuses que pour la rigueur de ses prières. Et bientôt, sa frustration se mue en jalousie maladive à l'égard de son frère. Ah bah, c'était le plan, hein. Donc, aux yeux du pape maintenant, Giovanni reste le champion. Le fils laïque flamboyant, porteur de tous les espoirs militaires de la lignée. Alexandre VI le surcharge d'ailleurs de distinctions prestigieuses. Duc de Gandie et surtout capitaine général de la garde pontificale. En 1496, c'est lui qui a l'honneur de parader en armure à la tête des troupes pour mater la rébellion des Orsini contre le pape. Pour César, la pilule est amère. Tandis que son frère parade, lui est confiné aux intrigues de palais et aux affaires de la curie, tout ce qu'il déteste. Ce choix paternel va semer les graines d'une rancœur tenace. Pour l'heure, César dissimule son ressentiment derrière un masque de froideur calculé. Mais vous l'avez compris, les amis, il ne supportera pas longtemps de vivre dans l'ombre d'un frère qu'il juge moins capable que lui. La rupture survient par une nuit tiède de juin 1497. Au cours d'un souper familial dans une propriété de leur mère, Giovanni Borgia disparaît dans l'obscurité des rues romaines. On ne le reverra pas vivant. Quelques jours plus tard, des bateliers remontent du Tibre un corps lourdement lesté. C'est le cadavre de Giovanni, lardé d'une dizaine de coups de couteau. Rome retient son souffle devant le meurtre du fils du pape. L'enquête, ouverte dans l'urgence, cible d'abord les familles ennemies, comme les Orsini ou les Colonna. Puis, brusquement, les investigations s'arrêtent. Un silence de plomb s'abat sur le Vatican. Car les soupçons s'orientent maintenant vers un coupable qui serait caché au sein même de la famille, César. Bien qu'aucune preuve formelle n'ait été établie, la culpabilité du frère devient rapidement une certitude. Ce crime qui libère opportunément la place de chef militaire correspond bien au caractère implacable de notre jeune cardinal. Giovanni mort, l'horizon s'éclaircit pour César. À qui profite le crime ? À César.

Sans doute convaincu lui aussi de sa culpabilité, le pape se résout néanmoins à faire de César le nouveau bras armé de sa politique. En 1498, lors d'un événement sans précédent, César renonce à sa dignité de cardinal. Il jette la pourpre pour revêtir l'acier. Devenu lieutenant, sa mission est de bâtir un État puissant en Italie centrale. Pour cela, la famille va se tourner vers la France. César est envoyé en qualité d'ambassadeur auprès de Louis XII avec un faste ostentatoire. Et il apporte au roi de France dans ses bagages un cadeau. Les précieuses dispenses papales, permettant au roi d'annuler son premier mariage pour épouser Anne de Bretagne. Le troc politique est d'une efficacité redoutable, car en échange, César est fait duc de Valentinois, ce qui lui vaudra le surnom d'Il Valentino. Il en profite aussi pour épouser Charlotte d'Albret, la sœur du roi de Navarre. Fort de l'or papal et des lances de l'armée du roi de France Louis XII, notre jeune chien fou s'est transformé en fauve, prêt à fondre sur sa proie. La conquête de la Romagne, en Italie, peut alors commencer. Fin 1499, César Borgia repasse les Alpes avec une armée franco-papale. Il retrouve une Italie fracturée, terrain de jeu sanglant des grandes puissances et des condottieri locaux qui s'emparent de territoires à coups de couteau et de dagues. César, lui, nourrit un plus grand projet, balayer ses petits tyrans pour créer un empire unifié au centre de la péninsule. Grâce à l'or de son père, il entame une guerre éclair en Romagne. Imola et Forlì tombent rapidement. César s'apprête maintenant à conquérir Pesaro quand Louis XII rappelle brusquement ses soldats, dont il a un besoin urgent pour combattre Ludovic Sforza, dit le mort, à Milan. Du coup, contraint lui aussi d'interrompre sa campagne, César rentre à Rome en février 1500. Pour son arrivée, son pape lui offre un triomphe à l'antique, avec 11 chars défilant jusqu'au Vatican, avant de le nommer capitaine général de l'armée papale. À la tête de cette puissante légion mêlant mercenaires italiens et suisses, César se rêve maintenant en nouveau César. Il fait graver son épée de parade et déploie sur ses étendards une devise à la mesure de son ambition: Aut Caesar, aut nihil, c'est-à-dire ou César ou rien. C'est pas mal ça. Fin 1500, le fauve repart donc en chasse. Ah oui, s'il veut ressembler à Jules César, faut pas traîner. Rimini, Pesaro, Faenza, puis Urbino et Senigallia plient coup sur coup. Rien ne semble arrêter notre nouveau César au fait de sa gloire. Il s'entoure aussi des plus grands esprits. Durant 10 mois, il devient même le mécène de Léonard de Vinci. Nommé ingénieur général dans son armée, le génie de la Renaissance arpentera la Romagne pour réaliser de précieux travaux de cartographie et d'urbanisme militaire, dont un plan d'Imola d'une modernité stupéfiante. Son ascension fulgurante terrifie maintenant jusqu'à ses propres lieutenants, qui vont fomenter le complot de la Magione dont je vous ai parlé au début de notre aventure. Un complot qui finira par une exécution contre les murs de la forteresse du château de Senigallia. Et comme je vous l'ai déjà raconté aussi, un certain témoin de cette manœuvre, l'ambassadeur florentin Nicolas Machiavel, prendra des notes et enverra des rapports fascinés à sa République. Machiavel ne cherchait pas un saint. Il cherchait un homme capable de sauver l'Italie de la ruine et de l'invasion étrangère. Il a trouvé en César son modèle. Pour Machiavel, la cruauté de César Borgia était une cruauté bien employée, car elle était brève, ciblée, et visait surtout à rétablir l'ordre, là où les anciens seigneurs n'entretenaient que la guerre civile. Mais pendant que César fait la guerre, une véritable légende noire va façonner le mythe des Borgia. On les accuse de tous les excès, luxure, violence politique et empoisonnement, notamment via la cantarelle, ce mystérieux poison à l'arsenic. Pourtant,
aucune source fiable n'en confirme l'usage. Les rumeurs les plus folles concernent aussi les relations incestueuses que César entretiendrait avec sa sœur, Lucrèce. Une autre rumeur concerne la mort suspecte de Perotto, un proche de cette dernière, retrouvé noyé lui aussi dans le Tibre en 1498. Mais les Borgia sont également de grands mécènes. Alexandre VI utilise l'art comme instrument de propagande et protège les vestiges antiques. Et même la religion doit plier devant leur ambition. Le jubilé de l'an 1500 attire des milliers de pèlerins et la vente des indulgences devient une véritable machine à cash. L'or des fidèles sert directement à financer l'artillerie et les armées de César. Grâce à tout ça, début 1503, son empire de Romagne est devenu une réalité. Mais un empire au pied d'argile, reposant sur un seul pilier, la vie d'un pape de plus de 70 ans. Et ce qui devait arriver arriva. Été 1503, la roue tourne, comme dirait Ribéry. Le 18 août, le vieux pape Alexandre VI meurt. César perd son unique soutien et se retrouve lui-même cloué au lit, terrassé par la malaria. Incapable d'agir, il voit tout son univers chanceler. Il confiera à Machiavel qu'il avait pensé à tout, sauf à être lui-même mourant à la mort de son père. Car le nouveau pape n'a qu'une obsession, abattre César. Et cette fois, c'est sur César que le piège va se refermer. Il fait arrêter César et exige la restitution de la Romagne. Ainsi dépossédé, César s'enfuit vers Naples, mais les Espagnols aussi vont le trahir et l'emprisonner en Espagne. À la fin de l'année 1506, lors d'une évasion spectaculaire, César s'échappe et se réfugie en Navarre chez son beau-frère. Mais notre ancien prince n'est plus qu'un condottiere et en exil. Finalement, le 12 mars 1507, devant le château de Viana, emporté par sa rage, il se lance seul à l'assaut des cavaliers ennemis. Rapidement encerclé, il est aussitôt mis à mort. On retrouvera son corps nu, dépouillé de son armure. Il n'avait que 31 ans. Pour Machiavel, sa chute n'est pas de sa responsabilité. Elle est seulement due à une extraordinaire malchance. Avec la mort de César, s'éteignent les rêves des Borgia, mais commence un mythe littéraire inépuisable. Tour à tour, débauché, cruel, pragmatique. Au XIXe siècle, c'est le romantisme français qui s'empare du personnage. Alexandre Dumas en fait un empoisonneur machiavélique et Victor Hugo l'immortalise au théâtre dans son célèbre Lucrèce Borgia. Cette imagerie, aujourd'hui recyclée par la pop culture, occulte la réalité. César n'était pas un monstre isolé. Sa cruauté n'égalait que celle des Sforza, des Médicis, ou celle du nouveau pape, Jules II, qui a contribué à sa chute. Il a surtout été un incontestable stratège politique. Pour imposer son pouvoir, il a brisé les tyrannies locales. Il a mis en place une administration centrale très efficace, annonçant déjà le fonctionnement de l'État moderne. Derrière le tyran se cachait un esprit redoutable qui, avec un peu plus de temps et de chance, aurait pu redessiner durablement les frontières de l'Italie.

0: Eh bien voilà les amis, entrée dans l'histoire, c'est fini pour aujourd'hui, mais je vous retrouve demain. Ce sera la rentrée des classes et je vous dresserai le portrait d'un ministre de l'Éducation nationale, futur résistant, Jean Zay. Mais dans un instant, c'est avec Laurent Ruquier et ses grosses têtes que vous avez rendez-vous. Alors bon après-midi sur RTL.
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16: Bonjour, heureux de vous retrouver avec pour vous aujourd'hui un invité d'honneur. Quelqu'un qui était déjà là à l'époque des grosses têtes de Philippe Bouvard, à qui d'ailleurs on dédie cette émission évidemment aujourd'hui. Et il vient nous présenter surtout son malade imaginaire qu'il jouera à partir de mercredi au théâtre de la Michaudière, Francis Perrin.
17: Bonjour. Bonjour, bonjour.
16: Francis, vous connaissez à peu près tout le monde ici, une grosse tête que vous connaissez depuis Le Roi des Cons, puisqu'elle était dans le film elle aussi, Michel Bernier. Grosse tête qui revient de la forêt des livres où elle a obtenu un prix, le prix de l'autobiographie, Liane Folly.
18: Merci, bonjour.
16: Une grosse tête qui fut à l'Elysée, ce que Vatel fut à Versailles, mais lui s'est pas suicidé, Guillaume Gomez.
19: Bonjour.
16: Une grosse tête qui en ce moment est plus proche d'On purge bébé que du malade imaginaire, Alexis Le Rossignol.
20: Bonjour.
16: De retour aujourd'hui, d'abord le retour d'une grosse tête qui n'aura qu'un but cette saison, battre le record de bonnes réponses de Christophe Barbier, Paul Elkarat.
21: Bonjour.
16: Et le retour d'une grosse tête qui a laissé une semaine de répit à ses détracteurs.
22: Ah oui.
16: Avant de revenir, Sébastien Thoen.
23: Quel bonheur!
16: Ah, ça, j'imagine que vous n'avez pas dû parler pendant deux mois et demi. Qu'est-ce qu'on va subir aujourd'hui?
23: Vous savez, je sais que j'ai manqué aux Français.
16: On pense.
23: Pour moi, c'est un plaisir. Pour vous, c'est un honneur.
16: C'est vrai que Michel Bernier a joué avec vous dans Le Roi des Cons. Vous aviez des scènes ensemble, Michel?
18: Mais c'est comme ça qu'on s'est rencontrés.
23: On avait une scène. La reine des poufs.
16: Et vous allez vous retrouver sur scène, Michel et Francis, dans Lily et Lily.
18: Oui.
16: Après que, évidemment, Francis ait fait le malade imaginaire.
18: Absolument. Je le laisse se soigner et après, on se récupère dans Lily et Lily au théâtre de Paris.
16: Voilà. Ce sera plus tard. Mais on va parler évidemment de Molière aujourd'hui. Francis Perrin, il y aura des tas de questions, comme d'habitude. Et puis vous qui connaissez bien les grosses têtes, vous savez par quoi on démarre toujours pas.
23: Bah, hein, oui.
6: Citation.
16: Par quoi on démarre les grosses têtes depuis toujours, Francis ?
2: Des citations.
23: Par une citation. C'est terrible, Alzheimer, c'est terrible.
16: Philippe Bouvard, qui le pauvre est enterré aujourd'hui, serait pas content que vous ne souveniez pas de ça, quand
23: non,
16: même.
23: Non, c'est vrai, c'est vrai.
16: Vous feriez engueuler, vous voyez.
23: Oh, oula, oula.
16: Ah, franchement.
23: C'est sûr.
16: Alors, voici une première citation, justement, pour monsieur Raymond Ray de Saint-Pierre en Faucigny, qui habite en Haute-Savoie, qui a dit, une fois cuite, l'écrevisse se fout éperdument de savoir qui lui suche la queue.
10: Oh, oh bah alors c'est quelqu'un
16: Coluche,
10: qui est sur la
16: femme,
10: chose.
16: C'est pas Coluche.
2: C'est une Bouvard. Femme ou un homme?
6: Philippe Bouvard.
16: C'est pas Philippe Bouvard.
6: Frédéric Dard.
23: Pierre Dac.
16: Mais c'était un confrère de Philippe Bouvard.
2: Jean-Yann.
16: Non.
6: Jacques Martin.
16: Non, que Philippe Bouvard aurait sûrement fait venir très régulièrement ici aux Grosses Têtes s'il n'avait pas été sur une radio concurrente.
2: Ah.
23: Ah, Thierry Roland.
16: Non, pas Thierry Roland. Il était aux Grosses Têtes. Puis vous voyez, faire Thierry Roland faire une phrase aussi
23: il
16: longue.
23: Il est revenu aussi con qu'il était parti. Maurice Biraud.
16: Ah non, non. Maurice
6: des proches.
16: Biraud, non, Maurice Biraud.
2: Non,
16: des proches. Il est mort depuis un petit moment quand même. Hein. Comment alors, vous dites-vous?
6: Des proches, non.
16: Des proches, non. Non, non, un animateur, journaliste, que Francis Perrin connaît bien parce qu'il a dit.
23: Fabrice.
16: Fait... Non,
23: ah, Pascal Praud.
16: Mais non, mais Fabrice, vous voyez bien qu'il est ici aussi, Fabrice.
6: Oui, il n'est pas cher, tel.
2: Ah, il est donc
6: il est toujours vivant sur Europe 1, Coluche. Vivant.
16: Alors il est mort en 2015.
2: Oula,
23: qui c'est qui est
6: José
23: mort
6: Arthur.
16: José Arthur.
23: Ah,
16: bonne réponse de Paul Alcarat. C'est allô. José Arthur.
23: Là va.
16: Une autre citation, mais sur le théâtre, cette fois, Monsieur Perrin, et ce sera pour Patrick Bonello, qui habite Caumont-sur-Durance, qui a dit « Le théâtre va mal, Euripide est mort, Shakespeare est mort, Molière est mort, et moi-même, je ne me sens pas très bien. »
23: Ah oui, c'est facile, c'est Pierre Arditi.
16: Non.
6: Joanne Houille.
16: Ah, il ose tout, lui, là-bas.
23: Non, mais je pose une question. Non, non, c'est ça ou c'est pas ça?
16: Il va bien, Pierre Arditi.
23: Eh oui, bah oui.
2: C'est un acteur?
16: Ah oui, alors non, c'est un auteur. Dramaturge.
6: Fédo
16: qu'on cite régulièrement ici.
23: Ah, Francis Lalanne.
6: Courteline.
16: Non, il faut poser les bonnes questions.
23: André Boussin.
2: Non,
16: pour avancer, il faut...
6: C'est une femme.
16: Non.
6: C'est un étranger.
16: Alors, il n'est pas français, oui.
23: Ah, Jean Bernard Shaw.
16: Pardon.
6: Georges Bernard Shaw.
16: Georges Bernard Shaw, deuxième bonne réponse de Paul Alcarat.
6: Il est en forme.
16: Alors, encore une citation.
23: T'as vu comme il est pas con, le stagiaire lycéen?
19: Ouais.
23: Je prends des jeunes, mais ils sont pas cons, et c'est de plus en plus rare.
6: Je le répète, le stagiaire était là avant toi, petit con.
16: Pour monsieur Marc Roux, qui habite Bron dans le Rhône, qui a dit, gardons-nous de donner la parole aux cons, ils veulent jamais la rendre.
2: Ah, c'est joli. Ah, ça, c'est... Eh ben, c'est pas Philippe Bouvard qui a
16: ça,
2: dit ça.
16: Ça, c'est Philippe Bouvard. Bonne réponse de Yann Folie. Hommage à Philippe Bouvard. Quelques mots d'ailleurs sur Philippe dont c'est l'enterrement aujourd'hui, Francis.
19: Oh bah c'était un homme extraordinaire et puis il savait mettre en concurrence plein de gens qui pouvaient être brillants bien sûr et puis moi je suis très reconnaissant parce qu'il m'a fait rencontrer Sim. Il y a eu une grande amitié, une grande complicité et on a fait des sketchs qui était culte, hein, on peut le dire.
16: Et puis il paraît qu'il démarrait toujours ses émissions par des citations.
19: Alors il démarrait toujours par une citation. C'est la première chose que je vous ai dit d'ailleurs.
16: Une dernière citation avant qu'on attaque les vraies questions. Et c'est quelqu'un qu'on n'a jamais cité aux grosses têtes. Parce que me suis dit, là, quand même, pendant l'été, il faut faire des recherches, trouver des nouvelles citations, trouver des nouveaux noms. Et je profite évidemment de la présence de Paul Alcarat, parce que je vois pas qui d'autre pourrait retrouver son nom aujourd'hui.
23: Ah bon?
16: Mais j'aime bien cette phrase, par exemple, qui a dit « Quand mes amis sont borgnes, je les regarde de profil. »
23: Oh!
6: Tant qu'à mon...
16: Avouez que c'est joli, c'est une belle
6: c'est
16: phrase.
6: C'est beau.
23: Ah, c'est Jean-Marie Le Pen.
16: Non,
6: un ami de Jean-Marie Le Pen.
16: Très belle phrase sur l'amitié, vous êtes d'accord?
2: Ah oui.
23: Alors, qui a plein d'amis? Sarkozy.
6: Akhenaton.
2: Quelqu'un qui est mort?
16: Alors oui, ah oui, ça pourrait.
6: Un Égyptien?
16: Alors non. Pas à cause du profil, non.
2: Oui.
16: Quand mes amis sont borgnes, je les regarde de profil.
6: Un français?
16: Un moraliste français. Il a occupé différents postes administratifs pendant la Révolution. Je peux vous dire qu'il avait les initiales du bonheur, si ça peut vous aider.
23: Ah, HPJ?
6: Joseph Joubert.
16: Comment?
6: Joseph Joubert.
16: Joseph Joubert. Excellente réponse de Paul Alcarat. Mais comment, alors là, bravo.
2: Je ne sais pas.
16: Comment vous connaissez Joseph Joubert?
19: Ouais, alors là.
6: 1824, il est mort.
2: Ah ouais.
16: Exact.
2: C'est comme ça.
23: Ils sont forts, ces artistes.
6: Laisse parler les artistes, s'il te plaît. Alors, c'était un grand auteur, il faisait de la politique, il faisait des aphorismes, voilà.
23: C'était
16: né en 1754 à Montignac, mort en 1824. Joseph Joubert, retenez retenez son nom,
18: oui,
16: parce qu'il reviendra, j'ai de nombreuses citations.
23: C'est le père de Marlène?
18: On sort
23: de...
16: C'est Jobert, pas Joubert, Marlène.
18: Jacqueline,
23: est-ce qu'on
18: Jacqueline
23: peut ajouter la question, d'autres questions?
0: T'aurais au point de lui dire Jacqueline, à la limite.
16: Ben oui, oui.
0: Le couillon.
16: Oui, oui. Les couillons. Hein.
18: Ouais.
16: Joseph Joubert, retenez son nom, parce qu'il reviendra, j'ai de nombreuses citations.
23: On saura que c'est lui, comme ça.
16: Ah ben, comme ça, vous saurez que c'est lui, exactement.
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1: Francis Perrin va jouer le malade imaginaire au théâtre de la Michaudière pour vos 60 ans de carrière. On l'a pas dit, Francis. Oui. Mais bon, je sais que c'est pas toujours agréable à entendre, mais quand même, c'est un bel exploit, 60 ans de carrière.
2: Bah oui, oui, oui, c'est, je suis même toujours très étonné d'être là encore.
1: 40 représentations exceptionnelles et en plus, vous allez jouer avec vos enfants.
2: Voilà. Avec trois de mes enfants, donc avec mon fils Louis, avec mes deux filles, Jeanne et Clarisse.
1: Louis, Jeanne et Clarisse Perrin sont avec vous. Il y a aussi Nathalie Cerda. Donc...
2: Nathalie Cerda, formidable d'Antoinette.
1: Et notre copain, Éric Logérias.
2: Éric Logérias.
1: Belle affiche.
2: Et puis Éric Boucher aussi, voilà.
1: Le malade imaginaire de Molière, dans lequel il y a ce personnage, évidemment, Diafoirus, qui est pratiquement devenu un nom commun, Diafoirus.
2: Absolument.
1: C'est d'ailleurs, évidemment, ça qui est formidable dans Molière, c'est qu'il y a des noms propres, des noms de famille, des noms de personnages, qui sont devenus, après, des noms communs dans le vocabulaire. Vocabulaire français. Je pense évidemment à Amphitryon, hein, évidemment, à Tartuffe,
3: Harpagon,
1: bravo, Sosie aussi.
2: Sosie.
1: Le personnage de
3: Hortefeux.
1: Sosie, non pas Hortefeux. Sosie, c'est aussi dans Amphitryon. Mais il y a un autre nom encore qui est passé dans le langage courant, un nom propre.
3: Un Tartuffe.
1: Non, Tartuffe, je l'ai dit déjà. Ah. Et c'est dans le bourgeois gentilhomme qu'on retrouve ce mot. Mais quel mot est passé dans le langage courant et qui a été inventé par Molière dans le bourgeois gentilhomme.
4: Un Georges Dandin?
1: Non. Et c'est une question pour Sylvia Jaunet qui habite la Boissière de Montaigu.
5: Est-ce que c'est un nom propre qui est passé nom commun?
1: Oui. Oui. Alors, pas tout à fait.
3: C'est un peu une insulte? Du coup, c'est un truc négatif?
1: Non, c'est un personnage un peu ridicule.
4: Un Jocris?
1: Non, non, non.
4: Ah non.
1: Là, le bourgeois gentilhomme, monsieur Perrin, c'est pour vous.
2: Ah oui, oui, oui, mais c'est...
1: Vous l'avez joué? Combien de pièces de Molière vous avez joué?
2: J'ai joué 18 pièces de Molière.
1: Alors voilà.
2: Et 41 des personnages.
1: Bon.
6: Eh ben, pas celui-là, donc.
3: Ben, c'est quand même un peu négatif.
2: Un Coviel? Un Coviel?
1: Non.
3: Vous avez dit que c'était un peu négatif.
1: Oui, c'est un personnage ridicule.
3: Ah, Macron?
1: Qui se donne une fausse importance.
3: Macron? Oui.
1: Non, arrête.
2: Un Trissotin?
1: Non, pas très, ça, c'est pas mal.
2: Ah, oui, mais c'est dans les femmes savantes.
1: Exactement, c'est pas dans le bourgeois gentilhomme. Mm-hmm. Aïe, aïe, aïe, aïe. Mais Trissotin, bravo.
3: Si seulement il y avait des gens qui faisaient du théâtre ici.
5: Faudrait qu'il soit 100 ans.
2: Moi, je connais tous les personnages de Molière, mais je connais.
3: Réveille-toi, je me réveille.
6: Un bourgeois gentilhomme.
1: On dirait, je vous dis.
3: Réveille-toi, on dirait Jean-Paul Roux. Complètement à l'ouest, Francis. Francis, c'est ton truc, t'es un génie.
1: Jean-Paul Roux va jouer le malade imaginaire.
2: Non.
3: Le bourgeois gentilhomme.
1: Le bourgeois gentilhomme. Ah, lui, il saurait.
2: Non, voilà. Il saurait pas.
3: C'est encore pire, alors.
2: Non. Attends.
4: Un personnage ridicule, vous dites?
1: Oui, il y a un moment donné dans la pièce, le bourgeois gentilhomme, il y a un passage très important.
2: Avec le maître de philosophie?
1: Non, il y a un personnage ridicule qui se pavoie d'un titre ronflant.
2: Le Mamamouchi!
1: Mamamouchi! Bonne réponse de Francis Perrin!
3: Ouais, Francis, la France!
1: Ça, c'est bien, Francis. Ouais, oui.
2: Tout de même.
5: T'es une chanteuse aussi.
4: C'est un peu long, mais c'est
1: comment
4: bien.
1: Comment ça, une chanteuse?
5: Nana Mouchi?
1: Non. C'est Nana Mouskouri.
5: Ah merde.
3: C'est pas un gâteau japonais aussi? Non, c'est un jeu vidéo. Tamagouchi, là. Tamagouchi.
1: Ah bah tiens, puisqu'on parle du Japon, j'ai une autre question pour Étienne Lodzik, qui habite Vendôvre, Genève. Elle a plus de 100 ans, elle est japonaise, et c'est le maire de Tokyo qui a trouvé son nom. De quoi s'agit-il?
6: Oula. C'est une personne?
1: Non, pas
3: du tout. Non, c'est un truc de fiction?
1: Non plus.
6: C'est un objet?
7: Pas du tout.
1: Un objet, oui. Elle a plus de 100 ans, elle est japonaise.
3: La baguette?
1: Et c'est le maire de Tokyo qui a trouvé son nom.
6: Ça se mange?
1: Ça se mange pas.
3: Le truc pour rouler les sushis, là, le panneau, là.
4: Elle a plus de 100 ans?
1: Oui, elle a plus de 100 ans.
6: C'est une voiture?
1: Elle est née en 1924. Une voiture, non.
5: Une œuvre?
1: Une œuvre? Bah, une œuvre, non, c'est plutôt manufacturé, vous voyez.
6: C'est une invention?
1: Une invention, c'était déjà inventé, mais celle-là, elle est née en 1924.
4: Nintendo?
2: Alors, manga?
1: Il y a eu une amélioration. Manga, non.
5: Est-ce que c'est un modèle unique?
1: Ah, c'est un modèle, en tout cas, que Monsieur Perrin connaît bien. Ça, c'est une question pour Francis.
3: Ah, c'est ça.
2: Mais je connais tout, je connais tout.
3: La brosse?
1: Quoi, brosse?
3: Le peigne?
4: Le sèche-cheveux?
5: Le monte-escalier?
4: Le brûle-cheveux?
3: L'après-shampoing?
4: Le sténa?
1: D'ailleurs, vous avez remarqué que Monsieur Gomez est chevelu alors qu'il était chauve.
6: Ah oui,
3: Monsieur
6: oui.
3: Toupet.
4: Non, je n'étais pas chauve, j'étais rasé, je suis chevelu parce que je peux. Voilà, tout simplement.
3: Mais arrête, c'est une perruque.
4: Ce sont les miens.
1: C'est pour une bonne cause que vous faites pousser les cheveux, faut dire. Hein.
4: C'est vrai. Je parraine une initiative d'une association qui s'appelle Faker Donker pour le mois d'octobre, pour Octobre Rose, puisqu'il distribue des perruques en garantissant que ces perruques sont faites avec des cheveux issus de dons, puisqu'une perruque ça vaut entre 5 et 15 000 euros, ça coûte beaucoup d'argent. Et donc voilà, pour sensibiliser aux dons de cheveux, notamment aux dons de cheveux d'hommes, puisque 10% des cheveux dans les perruques sont des cheveux d'hommes, pour ceux qui ont des cheveux.
1: Et qu'il y a un trafic de cheveux et qu'il vaut mieux évidemment que ce soit officiel et légal.
4: Il y a un trafic mondial en effet de cheveux, et pour garantir aux femmes qui reçoivent ces perruques que ces cheveux sont issus de dons, l'association Faker Donker le fait. Vous pouvez les aider en donnant des cheveux.
3: C'est la mèche de Cyril Lignac vaut 10 000 euros. La mèche de Cyril Lignac vaut 10 000 euros.
4: Eh ben il nous la donnera. Cyril est assez généreux.
3: Moi c'est marrant parce que moi j'ai laissé pousser mes poils de cul, c'est pour le cancer du côlon.
1: Il est con.
4: Il les récupère pas, ça sent trop. Surtout les tiens.
3: Il faut sensibiliser les gens, c'est une maladie qui est importante.
1: Francis Perra. Francis
6: Perra. J'espère qu'ils sont propres.
2: Je suis atterré.
3: Tu es sur le cul.
1: Feriez mieux, Francis, de trouver ce qui a plus de 100 ans, qui est japonais et dont le maire de Tokyo avait trouvé le nom, voyez-vous.
7: Alors, est-ce que ça a un rapport avec la scène et le théâtre?
1: Pas du tout.
5: Est-ce que ça a une sonorité japonaise?
1: Non.
5: Même pas.
1: Non, justement.
5: Une voiture.
1: C'est ça qui est amusant, c'est que le maire de Tokyo a trouvé un nom.
5: Ah, le balai chiotte.
1: Non, le balai chiotte.
3: Mais ça sert à quoi?
1: Ah, bah, ça sert à quoi? C'est à vous de me le dire.
4: Rien.
5: On en a partout dans le monde.
1: Ah oui, c'est connu.
3: Vous en avez chez vous?
1: De manière internationale. Non, moi.
5: Des gazinières.
1: J'ai pas ça. Non. Gazinières, non.
8: Un embauche. Non.
1: Non, j'en ai, mais pas celle-là, vous voyez.
7: Est-ce que ça a à voir avec la prière?
1: La prière, non.
8: Ah ben Laurent,
3: c'est de l'esthétique.
1: Pardon.
3: C'est de l'esthétique, c'est pour être plus beau, pour être plus jeune, pour être plus con.
1: Non, pas spécialement.
4: Une chaussure.
1: Même s'il y en a des très belles, attention.
4: Une chaussure, non. Une chaussure.
1: Une chaussure. Quel rapport avec Francis Perrin, la chaussure?
4: Bah, il en a deux, je viens de voir, là.
3: Escarpin.
8: Le kimono.
1: On va donner 300 euros.
6: Oh, non.
4: Est-ce qu'il aurait fait une publicité pour cet objet?
1: Ah oui.
4: Ah, c'est ça.
6: Ah, des montres. La montre.
3: Oui, mais la montre Citizen.
1: La montre Citizen.
2: Oh là là. Bah, vous me...
1: Alors,
2: je reviens 45 ans en arrière, là.
1: Vous faites de la pub pour les montres japonaises?
2: Ben oui, j'avais fait ça, oui.
1: Vous savez pas que c'était japonais?
2: C'était japonais, oui, bien sûr.
1: Citizen, c'est japonais, c'est le maire de Tokyo qui a trouvé le nom Citizen. On se souvient évidemment de cette pub pour les plus anciens.
9: Citoyens, citoyennes, si l'heure est grave, elle doit rester juste. Citoyen. Citizen.
3: quel acteur. C'est dingue, hein.
4: Sur l'ORT.
3: Les impôts, c'est vraiment de la merde. T'es obligé de faire ça après.
1: Elle est japonaise, elle a plus de 100 ans et c'est le maire de Tokyo qui a trouvé son nom. C'était la marque Citizen. Vous avez quoi comme marque de montre, vous?
6: Je ne porte jamais de montre.
1: Comment ça se fait, Michel, que vous ne portez pas de montre?
6: Je n'aime pas ça.
1: Gomez.
4: Une montre RTL, comme tout le monde.
1: Ah, il est malin, ce Gomez.
3: Il est malin.
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1: Nicolas est le premier auditeur à intervenir et il veut saluer monsieur

0: Alors dites donc, ça m'intéresse toujours. Pourquoi vous dites depuis 3 ans, qu'est-ce qui s'est passé il y a 3 ans d'un seul coup?
1: Ouais, je suis tombé par-dessus par hasard et vraiment j'ai accroché directement.
2: Sur le Rossignol?
0: Sur les grosses têtes.
3: C'est vous, pauvre petit oiseau.
0: Ça fait toujours plaisir, les nouveaux auditeurs. Faites quoi dans la vie, Nicolas?
1: Cuisinier.
0: Cuisinier, bah tiens, comme vous. Vous connaissez Guillaume Gomez?
1: Ah, vous... Oui, on s'est déjà croisé.
0: Ah, vous, est-ce que vous l'avez croisé, Guillaume Gomez?
1: Sur Toulouse, aux mines, avec Maglone Pontier.
3: Et vous êtes cuisinier où, cher monsieur?
1: J'ai mon restaurant à Saint-Cyprien, dans le quartier. D'accord. Le Servant.
4: Monsieur, si je viens, moi, vous m'invitez?
1: Oui, avec plaisir.
4: Ah, ben bon. Je viendrai avec plein d'amis.
3: On sera... Nous serons 46.
1: Pas les moyens.
0: Bon, on vous remercie pour votre appel, Nicolas.
3: Merci, Nicolas.
0: Et on passe à Yann. Merci. Bonjour, Yann.
5: Oui, bonjour.
0: Vous êtes d'accord avec Adil Rami, dites-vous, à propos du résumé de l'émission. Et c'est vrai que je n'ai pas encore annoncé qui ferait le résumé en fin d'émission aujourd'hui. Attention, celle qui aura la lourde tâche de faire le résumé de l'émission à 6h moins, c'est pourquoi vous pleurez, Michel?
3: La seule qui pleure.
6: Parce que je peux faire pleurer maintenant.
4: Déjà, mais dis quoi, Rami?
0: Vous devez prendre des notes pendant toute l'émission.
6: Je ne fais que ça. Mais comme j'écris comme un cochon.
0: Mais alors Adil Rami, il disait qu'il ne fallait pas annoncer à l'avance à la grosse tâche. Choisie, qu'elle devait faire le résumé. Moi, je dis, mais non, mais ça, c'est pas possible. On peut pas improviser comme ça tout le résumé de l'émission au dernier moment. Il faut bien que la grosse tête soit avertie en début d'émission. On l'a dit à Michel juste avant que l'émission commence. Et vous, Yann, vous dites, non, il a raison, Adil, il faut le dire au dernier moment. Mais je vois pas pourquoi.
5: Si, bah, en fait, du coup, si vous le dites au dernier moment, ça veut dire que toutes les grosses têtes sont potentiellement... désignable pour faire le résumé.
0: Donc je vais avoir personne qui va écouter l'émission pendant 2h30.
3: Tout le monde va prendre des notes.
5: Bel avantage.
0: Ah oui, mais ils vont plus parler. Bel avantage, dites donc. Vous savez que même si on leur dit au tout début de l'émission, ça peut être aussi un désastre.
5: Oui, c'est un désastre. Oui, bah oui, j'ai entendu les précédentes émissions.
0: Donc vous voyez, ça change rien. Allez, on passe à Corentin. Bonjour Corentin.
7: Oui, bonjour les grosses têtes, bonjour Laurent.
0: Ah ben
7: bonjour.
0: Vous aussi, vous avez croisé Alexis Le Rossignol, mais où ça?
7: Alors c'était au Brest Comedy Tour, je voulais lui faire un grand bonjour et remercier pour cette initiative, c'est vraiment génial.
0: Et vous lui avez offert une œuvre d'art, dites-vous?
7: Ouais, d'un grand artiste, ce qui est présent avec vous, c'est la Toen. C'était son livre Chagrin d'humour.
4: C'est vrai qu'il m'a offert le livre de Toen.
7: Ouais, et je voulais, et
6: ça,
7: je voulais
6: c'est
7: savoir,
6: un beau cadeau,
7: je voulais
6: ça.
7: Savoir ce qu'il en pensait.
2: Corentin.
7: Oui.
2: Tu as fait un très beau cadeau, Alexis Rochel, tu as beaucoup de goût.
7: Exactement, mais oui, bah voilà.
2: Maintenant, tu peux raccrocher, casse-toi.
0: Mais quand même, il dit.
7: Non. Tant que j'ai le téléphone, tant mieux. J'attends le tome 2, moi, maintenant.
0: Ah. Ouais, vous ajoutez aussi, Corentin, dans votre mail, que vous avez donné ce livre à Alexis Le Rossignol, même s'il vous était très utile pour le coloriage de vos enfants.
4: D'ailleurs,
7: exactement. Bah, vu qu'il vient d'être papa, il va vite comprendre que c'est pratique.
0: Ah, bah voilà. Exactement. Merci alors pour ce cadeau. Et pour Toen et pour Le Rossignol. On termine avec Juliette.
8: Bonjour.
0: Bonjour Juliette.
2: Bonjour coquine.
3: Bonjour Juliette.
2: Elle a une voix de coquine, Francis.
0: Juliette.
2: T'as fait beaucoup de partout, c'est pas la connerre. Allez,
6: mais non, mais.
2: Allez.
6: Mais
2: il va... Allez.
6: Mais laisse-moi tranquille.
2: Vas-y. Allez, raconte les partout avec Depardieu, raconte. Allez, qu'on rigole un peu, là. On a quelqu'un qui a vécu, là. Vas-y.
0: Juliette, n'écoutez pas Toen. Vous venez d'avoir vos 30 ans, vous, Juliette, c'est ça?
8: Tout à fait, oui.
2: 30 ans d'échangisme ou 30 ans d'âge?
0: Et vous êtes une grande fan, justement, de Sébastien Toen.
6: Oh, ma pauvre chérie. Oh là là.
8: Ouais.
2: Juliette, je t'aime.
8: Moi aussi.
2: Voilà. Chambre 403, à l'Ibis.
0: Et vous, et vous suivez même, je crois, sa chaîne YouTube, c'est ça?
8: Oui, exactement. Je sais qu'il y a une vidéo qui sort tous les dimanches, donc je suis au taquet. Dès qu'elle sort la vidéo, je suis prête, j'ai mes écouteurs et tout.
2: D'accord. Et ta compagne de cellule, elle aime bien?
4: Quoi, tes vidéos, Toen?
2: Il y a quelqu'un qui m'adore et qui fait des best-of.
0: Il s'appelle Boris. Boris, il fait une chaîne YouTube avec que des extraits de Toen.
4: Super.
0: Au moins, la semaine dernière, il était en congé.
4: Compiles.
2: Non, il fait ça bénévolement.
0: Ah oui.
2: Et moi, je donne les droits, je m'en fous, je suis un artiste, j'aime les gens.
0: Mais bien sûr.
3: On dirait Depardieu, là.
0: Et vous voulez un livre dédicacé de Sébastien Toen? Bah, Alexis de Rossignol.
2: Non.
0: Peut vous l'envoyer.
4: Il est pas nickel.
6: Il y en a qu'un.
0: Elle parle, elle cause bien le français, Juliette, parce qu'elle dit en guise de cadeau, si vous pouviez m'envoyer un mug RTL ainsi qu'un livre dédicacé de Sébastien Toen, je vous en serais gré.
3: Oh, c'est ChatGPT.
0: Voilà. Avouez que ça, quand même, c'est du français.
3: C'est ChatGPT.
4: Une question par rapport à ça.

0: Est-ce qu'elle a écrit serait avec un S à la fin ou pas?
1: Sans S à la fin, bien sûr. Bravo.
2: Mais oui, mes fans sont cultivés.
3: Je vous dis, les deux sont possibles.
2: Et quand elle a mis, je serais prêt à le sucer, ER, sucer.
4: Francis... C'est sûr qu'une fellation, ça se fait sans faute d'orthographe. Oh, là,
1: là. Francis Perrin, vous restez
4: jusqu'à... Il y a deux selles à fellation.
1: Francis Perrin, vous restez jusqu'à 18h quand même.
5: Mais je vais essayer.
1: Parce que là, ça, il y a eu les 16h, si vrai. L'essentiel de l'info en 3 minutes avec Aude Vernuccio.
6: Bonjour Laurent, bonjour à tous. Julien Lepers, le producteur Gérard Louvain, Marianne James, Chantal Latsou, mais aussi le maire de Cannes, David Lisnard et Éric Ciotti, tous ont tenu à rendre un dernier hommage à Philippe Bouvard. Ses obsèques sont célébrées en ce moment en l'église Notre-Dame du Bon Voyage à Cannes. Le journaliste, père des grosses têtes, est mort lundi dernier à l'âge de 96 ans. Il sera inhumé au cimetière du Grand Jas. Après un conseil des ministres dédiés à la rentrée scolaire, Sébastien Lecornu réunit en ce moment même son gouvernement au grand complet pour parler budget 2027 et crise agricole. La production est en baisse de 34% pour le maïs, jusqu'à moins 50% pour certains légumes, victimes de la canicule et de la sécheresse. Un grand plan doit être annoncé ce jeudi. Que faut-il en attendre? Arnaud Rousseau, le président de la FNSEA, était à la foire de Châlons en Champagne.
7: On a un caractère inédit de ce qui se passe dans tous les secteurs. C'est non seulement la canicule et la sécheresse, mais c'est aussi des années agricoles difficiles qui se sont cumulées. Donc on imagine que ces annonces vont être inédites. Elles doivent concerner la prolongation du cycle d'exploitation parce que beaucoup d'agriculteurs se demandent s'ils vont continuer. Donc il nous faut des choses très concrètes, d'ampleur, massives, pour que les agriculteurs aient le sentiment que le message a été bien reçu et que rapidement il va y avoir des solutions. Parce que vous savez, les décisions de semer à l'automne, elles se prennent maintenant. Les décisions de garder ou pas les vaches, elles se prennent maintenant. Et donc ces annonces de jeudi, elles ont évidemment un caractère primordial.
6: Un propos recueilli par Rachel Duceppe. Donald Trump promet de répondre aux attaques contre des cibles américaines au Moyen-Orient. L'Iran a frappé cette nuit des bases américaines en Jordanie et aux Émirats arabes unis en riposte à une frappe américaine hier soir, se justifie Téhéran. Washington a bombardé l'île iranienne de Larak dans le stratégique détroit d'Ormuz. On compte 2 morts d'après les gardiens iraniens de la Révolution. En bref, le bilan de la crue dévastatrice au Népal qui s'aggrave à l'instant. On compte désormais 939 morts et 3925 disparus d'après les autorités. À retenir aussi Decathlon qui veut s'offrir une partie de la concurrence et racheter 50% de Sport 2000. Rapprochement qui pourrait rebattre les cartes du marché de l'équipement sportif après le rachat de dizaines de magasins Go Sport par Intersport. C'était il y a 3 ans. Également à retenir en football, un départ de taille au PSG. Bradley Barcola, double champion d'Europe avec le club parisien, va rejoindre Liverpool pour 145 millions d'euros. Bonus compris, une vente jamais vue pour un club de Ligue 1 vers l'étranger. La météo, elle sera très changeante sur toute la France cet après-midi entre éclaircies, passages nuageux et averses. Des averses plus fréquentes au nord de la Seine et dans le nord-est de la France. Ce sera plus sec et plus ensoleillé. Des Alpes à la Méditerranée, les températures comptées de 20 à 25 degrés en ce moment dans la moitié nord, de 25 à 30 dans la moitié sud et de 30 à 34 degrés près de la Méditerranée. Et puis les courses, elles avaient lieu à Saint-Cloud. Il fallait jouer l'As, le 2, le 15, le 14 et le 13. 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Tout de suite, les grosses têtes continuent avec Laurent Ruquier.
1: Merci Aude Vernuccio.
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1: Toujours avec Michel Bernier, Yann Folli, Paul Elkarat, Sébastien Thoen, Alexis Le Rossignol, toujours Alexis, Guillaume Gomez et notre invité d'honneur jusqu'à 18h pour le malade imaginaire à la Michaudière, Francis Perrin.
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1: Francis Perrin a foiré des Capucines. Maintenant, elle est au téléphone, Capucine, et sa tâche, c'est de retrouver l'info juste, la vraie info parmi les fake news. Bonjour Capucine.
10: Bonjour Laurent, bonjour les
1: recettes. Francis est chargé de vous aider pour que vous puissiez partir dans un club bel en bras. Vous choisirez vous-même un des 45 clubs de vacances nichés dans les plus beaux endroits de France.
2: Il y en a au Népal qui est pas mal.
1: Oh non, écoutez, franchement.
11: Il a la masse totale.
2: Moi, tant que ça arrive pas dans la Meuse...
4: Merci Sébastien, c'est important pour moi.
2: Et j'ai eu peur cet été, moi, les incendies, c'était pas loin de chez moi.
4: Mais
2: c'était pas loin de chez moi, j'étais au Cap Ferret, moi, comme tous les gens fortunés, riches et
4: intelligents.
2: Et de gauche.
11: Et droit.
5: droite. Rien
1: te disant. Bellambra.fr. J'enchaîne dans ces cas-là.
11: Enchaînez-lui.
1: Bellambra.fr pour choisir votre destination. 45 clubs de vacances un peu partout en France, au cœur des plus belles destinations. Ça vaut à peu près 2000 euros hein, ce qu'on vous propose net comme séjour, Capucine. Êtes-vous prête? Que faites-vous dans la vie d'abord, Capucine?
10: Je fais des études pour être commissaire-priseur.
1: Commissaire-priseur.
2: Ah, quelle honte. Vous allez venir chez Francis alors un de ces jours.
1: J'espère que tous les soirs vous regardez Jean-Baptiste Marteau, 20h de France 2.
0: Pas mal.
1: Ah bah oui. Maintenant, il va falloir bien écouter les propositions des grosses têtes. 6 infos, une seule de vraie. Francis, écoutez bien aussi, car vous pourrez peut-être aider Capucine. On commence par Guillaume Gomez.
12: Olivier Faure, candidat à la présidentielle. Notez bien la marque, Faure, F-A-U-R-E. Ça va être le four de l'année.
1: Michel Bernier.
13: Céline Dion est arrivée à Paris. Patrick Sébastien a déclaré « C'est la seule qui fasse de l'ombre à la Tour Eiffel, sauf qu'il n'y a plus personne qui monte dessus.
2: » Oh.
1: Sébastien Thoen.
14: À Tourcoing, Édouard Philippe et Gérald Darmanin ont été filmés en train de faire des frites. Pour éviter les commentaires scabreux, ils ont refusé d'ouvrir les moules.
1: Alexis Le Rossignol.
15: Jean-Pierre Giacomoni, dit Bazooka, figure du banditisme, a été assassiné près de son domicile en Corse, dans la nuit du 27 au 28 août. Il a été atteint par 5 tirs de fusil de chasse. En Corse, on n'est pas forcément fatigué, mais on peut être vite abattu.
1: Paul Aycarat.
16: Natacha Polony, candidate à l'Élysée. Léa Salamé déclare « Moi, j'ai quand même plus de chances d'entrer à l'Élysée sans avoir besoin de me présenter. »
1: Yann Folie pour terminer.
17: Céline Dion est à Paris. Ce matin, devant son hôtel, des agriculteurs en colère sont venus chanter « S'il suffisait qu'on s'aime !»
1: C'est joli, mais alors qui a dit la vérité parmi tout ça, Capucine ?
10: Alors, je pense que c'est Alexis Le Rossignol.
1: Ah, vous y allez direct sur, effectivement, cette figure du grand banditisme qui a été abattue en Corse. Et oui, c'est Alexis Le Rossignol qui vous a donné la vraie info. Pour le reste, Olivier Faure est bien candidat à la présidentielle, mais n'a rien à voir avec la marque F-A-U-R-E. Quelle est la meilleure marque de cuisinière, d'ailleurs, monsieur Gomez, on peut vous demander?
4: C'est pas moi.
12: Il y en a beaucoup.
2: Ah, ah, les Allemands,
12: et comme
2: même.
12: J'ai des contrats avec aucune, je vais pas vous donner de nom.
4: Ah,
12: pour l'instant.
1: À l'Élysée, c'est quelle marque, par exemple?
12: Non, bah alors, déjà, il faut faire la différence entre le matériel professionnel et le matériel que vous pouvez avoir chez vous. Ouais. Et à l'Élysée, on avait du Molteni, de...
1: Du quoi?
12: Molteni, c'est une marque.
0: Moi, j'ai du Moltonen.
12: On avait Enodis, on avait plusieurs marques.
1: Ah oui, ça, c'est des marques de professionnels.
12: Vous
1: ah,
12: pouvez pas avoir chez vous. Enfin, si, vous pouvez, si vous avez une grande cuisine.
1: Céline Dion est à Paris, ça, c'est bien vrai, hein.
4: Oui.
1: On nous donne hors per hors quasiment son programme.
4: Tellement contente, Laurent. Ah. Je suis tellement contente, je suis arrivée, là.
1: Mais dans quel hôtel vous êtes descendue?
4: Au Royal Monceau. Mais bien sûr. Je suis tellement contente, là, tu sais. Je répète en ce moment, je répète avec mes musiciens. Ça va être tellement bon, là, tu sais. Je dis rien, mais Jean-Jacques va s'en venir chanter sur scène avec moi.
1: Goldman va être là.
4: Bien sûr, là.
1: Natacha Polony, candidate à l'Élysée, ça c'est vrai aussi, hein. Alors, moi, j'y suis pour.
2: Le 1er avril.
1: J'y suis pour rien, hein, je tiens
12: tout
1: à dire.
12: Tout lancé par Laurent Ruquier.
1: Natacha Polony.
12: Zemmour, Natacha Polony.
1: Audrey Pulvar.
4: Ah oui.
1: Éric Zemmour.
2: Émeric Caron.
1: Émeric Caron. Remarquez, ce qui est bien au moins, c'est qu'il y a, il y a de la droite et de la gauche.
4: Ah oui.
1: Mais ils sont tous candidats, effectivement. J'y suis. Écoutez, je décline toute responsabilité par avance, hein, quand même.
12: Sûr d'aller bouffer à l'Élysée, en tout cas, au mois de mai.
1: J'avais pas pensé à ça, dites donc. Vous n'êtes pas candidat, Francis, rassurez-moi.
2: Oh, pas du tout.
1: Ah, ben voilà, ça en fait un en moins.
2: Ah, oui.
1: Alors. Mais en tout cas, bravo, Capucine.
10: Merci.
1: Vous êtes contente d'avoir gagné, vous écoutez les grosses têtes depuis longtemps.
10: Oui.
1: Ce que j'aime, c'est vos réponses longues, Capucine.
2: Elle s'en fout, elle a le voyage, elle s'en fout maintenant.
0: Votre question n'amène pas une réponse longue.
1: Bah non, mais...
0: Vous pourriez dire, depuis combien de temps nous écoutez-vous?
10: Oui, si, alors je ne l'écoute pas toujours, enfin très régulièrement, Mais j'écoute ça souvent avec ma maman quand elle m'a emmené.
0: Bon, c'est mieux quand vous répondez oui.
1: Ah oui, parce que finalement, on est en train de se rendre compte que vous ne nous écoutez pas, en fait. C'est votre mère qui nous écoute, c'est ça?
10: Oui, avec moi.
1: Voilà. Avec vous, bon, très bien.
2: On va retirer le voyage.
1: Bah, vous allez peut-être partir
10: avec elle.
1: Ah bah voilà, vous partez avec votre maman dans un club bel en brun. On vous souhaite un joli séjour. Bravo.
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1: Une question pour Marianne Massot, qui habite Château-Guibert en Vendée. Qu'est-ce qu'on trouve d'étonnant dans la salle Richelieu de la Comédie-Française et qui est sous verre?
2: Le fauteuil de Molière.
1: Bonne réponse! Pas n'importe quel fauteuil!
2: Le fauteuil dans lequel il est décédé, d'ailleurs, et quand il jouait la quatrième représentation du malade imaginaire.
1: Alors, pas dans lequel il est décédé, puisque...
2: Non, enfin,
1: vous êtes d'accord
2: où il a eu son malaise. Il a eu son malaise.
1: Sur scène, ça c'est une légende, hein, vous le savez bien.
2: Non, il a eu son malaise, et on l'a emmené après, chez lui.
1: On l'a emmené sur une chaise à porteur chez lui.
2: Exactement.
1: Mais la chaise...
2: Il est mort sur scène, c'est Dalida. Non, ben non.
1: La chaise dans laquelle, en tout cas, effectivement, il jouait le malade imaginaire quand il a commencé à cracher du sang, et voilà. Vraiment malade, elle est exposée. Vous l'avez vu d'ailleurs
2: Bien sûr, j'ai eu... Même quand je suis rentré à la Comédie Française il y a 50 ans, j'ai pu m'asseoir sur le fauteuil.
1: C'est pas vrai.
22: Ouh là là.
23: Quand t'es rentré avec André Dusselier, non?
2: Exactement, on est rentré en 1972. Ouais. Et ce qui est formidable, c'est que j'ai joué le rôle de Thomas Diafoirus dans Le Malade Imaginaire, et que après-demain, mon fils Louis va jouer le rôle de Thomas Diafoirus que j'ai joué quand je suis rentré aux Français.
1: Ah, c'est un bel hommage pour vos 60 ans de carrière, un joli signe en quelque sorte.
2: Voilà, exactement, un signe.
1: Un symbole,
2: du destin,
1: on va dire.
2: Un symbole, exactement.
1: Alors justement, puisqu'on parle de symbole, quelle est la devise de la Comédie Française? C'est la question.
2: Simul in Sigulis.
1: Ce qui veut dire.
22: Symbole. Il sait pas, c'est de l'anglais.
1: C'est du latin, simul et singulis. Qu'est-ce que ça veut dire?
2: Ensemble et
1: tout
2: seul.
1: Tout est possible. Ouais, ça veut dire en gros ensemble et tout seul. Enfin, ça,
2: voilà.
1: On pourrait même quasiment, on va dire, traduire ça par un pour tous.
2: Tous pour un.
1: Ah, voilà. D'accord. Mais c'est pas la traduction littérale, mais grosso modo, ça veut dire un pour tous pour un, être ensemble et rester soi-même.
2: Absolument.
1: Voilà la devise de la Comédie Française. C'est une bonne réponse supplémentaire de Francis Perrin. Ah bah tiens, puisque vous aimez bien essayer de retrouver ce que veulent dire certaines phrases, en voici une pour Francis Grosjean, qui habite Ouc-la-Nouvelle, dans le Loir-et-Cher. Et j'ai fait cette phrase en fonction des mots tendance utilisés par les jeunes en ce moment. Vous savez bien que les jeunes n'ont pas tout à fait le même langage que nous. Parfois. Alors si je vous dis t'es mal peint, qu'est-ce que ça veut dire?
3: Regarde le pain. Regarde.
1: Non, justement.
7: Regarde le cul. La jolie personne. T'es mal la jolie nana ou le beau mec. Un pain, c'est ça. C'est une jolie personne.
1: Ouais. Excellente réponse de Monsieur Toer.
7: Je sais, je l'entends constamment dans mon dos.
1: Mater le pain, ça veut dire regarde ce beau mec,
21: le
1: regarde
21: beau petit lot, quoi.
1: Cette belle fille. Ça vient de l'argot ivoirien en fait, pain simplement. Et des vrais pains, c'est des garçons à croquer. Mais maintenant, on le dit aussi pour une femme. Wow, mater le pain, quoi.
22: Oh, j'attends, j'ai hâte.
3: Ça va être sympa ce résumé d'émission là.
22: Je suis comme
3: avec
22: une
3: du
22: dingue.
3: Latin, de l'ivoirien.
1: Comment on dit maintenant? Rien à foutre, je m'en fous, rien à faire.
22: Ah, je m'en balèque.
1: Balèque. Bravo balèque. Il y a plein de trucs que je découvre, moi. C'est carré, ça serait qu'on l'entend, c'est parfait, c'est bon, c'est réglé, c'est carré. Zarbi, oui, ça, évidemment. Oui,
7: Zarbi, c'est un peu mieux.
1: Miskin, serait qu'on l'entend de plus en plus.
22: Miskin, ça veut dire
21: le pauvre.
1: Et une personne banale, sans personnalité.
7: Le rossignol. L'animal, hein, pas l'artiste, génial.
21: C'est quoi?
1: Je sais même pas pourquoi. PNJ.
22: PNJ.
1: PNJ, une personne banale, c'est PNJ, voilà. Askip.
3: C'est pareil.
1: Askip paraît, apparemment. Ah, et les red flags, ça c'est vrai que c'est aussi... Ah
7: ouais. Ça c'est quand on n'aime pas du coup la personne, c'est carton rouge en fait. Hein.
1: Une expression très à la mode. Quand
21: ouais, red flag.
1: Quand j'ai dit que Toen revenait aujourd'hui, la direction m'a dit red flag. Non, il faut faire très très attention aujourd'hui. Alors attention, j'ai une question musicale maintenant, si vous le voulez bien, on va oublier les mots à la mode du moment. Et ce sera pour Kenza Takedmit, qui habite Orléans. Quel hébreuicien célèbre, fils de Martine et Philippe, fête ses 50 ans aujourd'hui.
22: Vincent Delerme.
1: Vincent Delerme, bonne réponse. Eh oui, Vincent Delerme, il a déjà 50 ans, le fils de l'écrivain Philippe Delerme, et sa maman Martine aussi d'ailleurs est auteur. Je crois qu'elle écrit des livres pour enfants.
22: Oui, Martine à la plage, Martine au piano.
1: Et alors, il y a un duo qui vient de sortir de Vincent Delerme avec un chanteur qui s'appelle Voyou, c'est son pseudo, hein, évidemment, au départ. Il s'appelle Thibaut Van Hollande. Et Voyou et Vincent Delerme ont repris une célèbre chanson de France Gall. Vous savez laquelle?
21: Ah, je ne sais pas, mais je vais la deviner, résiste.
3: Évidemment.
21: Musique.
3: Évidemment.
1: Évidemment. Voilà. Delerme et Voyou sur RTL.

0: Bon anniversaire à Vincent Delerme qui chantait Voyou. Il a 50 ans aujourd'hui.
1: Elle est sympa la version, hein.
0: J'ai dit qu'il chantait Voyou, qui chantait évidemment avec Voyou. Vous pouvez nous faire la version France Gall, Yann?
2: Évidemment.

0: c'est fou.
1: Ah, c'est pas mal, hein, évidemment, par... Oui.
2: Parce que c'était en plus la chanson en hommage à Daniel Balavoine quand il est décédé.
1: C'est vrai.
2: Puisqu'ils étaient très amis et avec Michel Berger. Et donc, ils ont fait vraiment cette chanson.
1: Mais par exemple, Sylvie Vartan avait fait une reprise aussi.
2: De... Ah oui, bonsoir, bonjour. Bonjour, bonsoir.
1: Elle a fait
2: J'arrive
1: des
2: de Los Angeles.
1: Elle a fait des faux adieux, elle revient finalement.
2: Moi, hein. Ouais, je vous ai bien niqué. Alors bah oui. Alors, je me suis dit, c'est trop tôt. 82 ans, c'est trop tôt. Il faut encore que je fasse briller ma chevelure.
1: Alors, ça donne quoi, évidemment, par
2: évidemment. Évidemment. On danse encore comme Laetitia. Elle s'est séparée, t'as vu? Elle s'est fiancée.
1: Bon, bah, oui. Bon anniversaire à Vincent Delerme, évidemment.
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1: Et notre invité d'honneur, Francis Perrin, entouré par Michel Bernier, Yann Folli, Paul Alcarat, Sébastien Thoen, Alexis Le Rossignol.
16: Bonjour.
1: Bonjour, Alexis. Et Guillaume Gomez. Ouais. C'est quoi votre plat préféré, Francis, que Monsieur Gomez peut-être puisse vous le préparer en coulisses d'ici à la fin de l'émission?
16: J'adore les rognons à la moutarde.
17: Ah, ah bah parfait, on en a quelques-uns.
18: Les rognons,
1: on a
18: les
1: rognons, il nous manque la moutarde.
17: C'est dommage, c'est de la moutarde, je vous aurais fait des rognons à la moutarde.
1: Vous les faites comment, les rognons à la moutarde?
17: Alors les rognons, ce qu'il faut savoir, c'est que déjà, faut faire confiance à son tripier, son boucher. Il faut choisir des bons rognons, sinon ça a tendance à sentir un petit peu l'urine. Parce que les rognons, je le rappelle, contrairement à ce que pensent beaucoup, les rognons sont les reins.
18: Est-ce qu'on peut sentir les rognons du boucher?
17: Oui, il faut lui demander. C'est là où il faut faire confiance au boucher. Moi, je vous conseille de les couper en morceaux, bien les dégraisser, bien enlever tous les filaments. Voilà. Les poêler assez vivement, ça va cracher un premier petit jus.
19: Oula, cracher, poil, oignon, oula.
17: Ouais, premier petit jus.
19: On est vraiment
17: le premier petit jus, faut être amateur. Si vous êtes pas amateur du premier petit jus, vaut mieux le mettre de côté. Et ensuite les faire revenir et à la fin, un petit fond de veau, on déglace, on peut flamber, cognac, armagnac, ce que vous aimez. Et à la fin, une petite cuillère de moutarde et surtout, une fois qu'on a mis la moutarde, on doit plus faire bouillir parce que sinon la moutarde ça part un petit peu en cacahuète.
1: Voilà,
17: et c'est pas des rognons aux cacahuètes que vous voulez.
16: Et qu'ils soient rosés.
17: rosés, si vous les aimez rosés, bien évidemment.
1: On va vous préparer ça en coulisses.
17: Ouais, vite fait.
1: J'ai une question maintenant, très facile, hein, celle-là. Je pense qu'elle trouvera réponse très rapidement. Pour Natacha Dupuis de Clisson, quel est le point commun entre Cervantes, Marilyn Monroe et Bruce Willis?
19: Les rognons à la moutarde.
1: Non.
17: Ils perdent la boule?
1: Non.
17: La démence?
1: Oh, bah, ils perdent la boule. Cervantes et Marilyn Monroe, ils sont plus là. Et pauvre Bruce Willis, effectivement, il n'a hélas plus de mémoire aujourd'hui, mais ça n'est pas le point commun.
19: Ils sont
1: là
19: le même jour.
18: Avec Don Quichotte?
1: Avec Don Quichotte, non.
18: Un truc physique? Ils ont la même chose, genre, je sais pas, un doigt en plus, une oreille en moins.
1: Pas tout à fait physique, mais pas loin.
0: Ah, bah, Cervantes, il n'y avait pas de main. Déjà, il avait perdu sa main lors d'un combat.
19: Ah, ils sont ambidextres?
1: Non, non, rien à voir avec les mains.
18: Avec les yeux?
1: Non, avec les yeux non plus.
6: Il y a des capacités cérébrales particulières? Pardon? Des capacités cérébrales particulières?
1: Pas vraiment, non. Mais on se rapproche.
19: Ah, ils ont une couille qui penche?
1: Enfin,
19: Marilyn Monroe,
1: Bruce Willis et effectivement
17: une jambe plus longue que l'autre.
1: J'aurais pu ajouter dans la liste Gustave Courbet ou même Albert Einstein.
19: Oula, que des génies.
1: Cervantes.
18: Ils ont parlé très tard.
1: Non, mais on se rapproche.
19: Ils étaient dyslexiques.
18: Ils étaient bègues.
1: Ils étaient bègues. Ah. Bonne réponse.
20: J'aurais pu le savoir.
18: Et oui,
1: C'est pour vous, Francis Perrin, que j'avais posé cette question.
20: Oui, oui, mais j'étais discret, là.
1: Mais vous avez soigné votre bégaiement.
20: Absolument.
1: En jouant sur scène, tout ça.
20: En jouant sur scène et en travaillant.
1: Et il paraît que Marilyn Monroe était bègue.
19: Et Valérie aussi.
0: Bègue.
18: Mais Marilyn, elle avait du mal.
19: Est-ce qu'on parle d'artiste?
1: Mais Bruce Willis était bègue et Cervantes
0: il
1: aussi.
0: Toujours.
20: Il y avait Louis Jouvet aussi.
6: Philippe Gueluc.
20: Moïse aussi.
1: Non, non, il est...
20: paraît que Moïse était bègue aussi.
1: Pardon, monsieur, vous avez voulu me reprendre, Paul Alcarat, mais à tort, parce que non, il n'est plus bègue, justement. Et Marilyn Monroe et Bruce Willis ont soigné leur bégaiement.
0: Ah, ils sont plus.
1: C'est des gens qui étaient bègues et qui ne le sont plus.
18: Autrement, elle aurait chanté poup, poup.
1: On peut être bègue et se soigner.
0: Bien sûr, bien sûr.
20: Voilà.
1: Enfin, parfois ça marche pas toujours.
20: Oui, ça. Ah ben c'est un long travail.
1: Hein. Bon, il y a une liste impressionnante. Hein, d'ailleurs, Vincent Lindon, Patrick Modiano, Mr Bean et Beg.
19: Mr Bean et Beg.
1: Ouais.
18: Non mais soigne.
1: Darry Cole l'était évidemment.
19: Paul Prébois.
1: Louis Jouvet, ça va de soi. Et il y a une longue.
19: Et le Pétain, c'est son seul défaut.
1: Et Gustave Courbet, le peintre de l'origine du monde. Lewis Carroll, l'auteur d'Alice au pays des merveilles. Voilà autant de Beg. Célèbre Moïse aussi. Paraît-il était bègue.
19: Vous avez la preuve?
1: Ah bah, il paraît qu'il y avait 20 commandements au départ.
20: Oui.
17: N'importe quoi.
20: Absolument. Il en a...
1: Oui.
20: Oui, oui.
1: Qu'est-ce que vous essayez de dire?
17: Bah oui.
20: Non, mais il en a perdu en route, quoi.
17: Il a dit oui, vous voulez dire oui?
19: Pierre Perret aussi.
1: Pierre Perret.
19: Bah oui,
1: On se moque pas. Il y a des humoristes bègues aujourd'hui.
18: Ah oui.
1: Ils réussissent à faire des spectacles qui sont très très drôles.
17: On ne connaît pas.
1: Mais vous, votre bégaiement, vous l'avez vraiment soigné, Francis?
20: Oui, oui.
1: Vraiment? En allant voir un orthophoniste?
20: Vraiment, pas du tout. J'ai soigné moi tout seul.
1: Grâce à la scène.
20: Grâce à la scène, oui, oui, aussi. Et puis, au travail. Mais c'est. Quand il y a de l'émotion, ça me revient de temps en temps. Voilà. Mais pas en scène, jamais.
1: Alors, ce qui est drôle, c'est que quand j'ai regardé la liste des bègues, là, et préparé cette émission en votre honneur, Francis Perrin, dans la liste, il y avait Carlos. Carlos n'est pas bègue. Et en fait, si Carlos est dans la liste des bègues, c'est à cause d'une histoire drôle. Vous la connaissez ou pas?
18: Ben, je sais pas, c'est pas l'histoire du bègue qui est dans l'avion et qui, l'avion est en feu?
1: Non. Voilà. Allez-y.
17: En tout cas, il la raconte bien. C'est pas l'histoire de
19: qui est dans l'avion.
18: Eh ben, je commence. Non, mais c'est une histoire comme ça d'un type dans un avion. Il est bègue et il voit l'aile qui est en train de flamber à l'extérieur, évidemment. Et il appelle l'hôtesse et l'hôtesse lui dit oui, qu'est-ce qu'il y a, monsieur? Ben là. Alors, oui, ben écoutez, monsieur, quand vous saurez ce que vous direz, je reviendrai. Ah, Alors, monsieur, l'avion est tant, enfin, il n'arrive pas à dire ce qu'il veut. Au bout d'un moment, l'hôtesse lui dit, écoutez, je sais pas, chantez-le. Et là, il fait, l'avion est en feu, la rirette. Voilà. Il paraît que quand on chante, on bégaye.
2: Et oui, c'est vrai.
1: Voilà Carlos, c'est son histoire du beg.
21: C'est un beg. Un mec qui va avoir un tout bim, un orthophoniste, c'est qu'il dit docteur, il paraît que vous avez eu une méthode pour faire parler les bègues. Oui, mais vous, c'est un petit peu grave comme cas, qu'est-ce que. Il dit je vais me marier tant de mois et j'ai la ferme intention d'y faire un discours. Et je dis, deux mois, vous auriez dû vous en venir un peu plus tôt. Enfin, j'ai une méthode, moi, qui apprend à parler plus doucement. Donc, ça va déjà vous calmer. Mais alors là, c'est décroché une fois par jour. Là, venez, pendant un mois et demi, vous l'écoutez trois fois par jour. C'est une cassette, vous l'écoutez, ça vous apprend à parler plus doucement. Et après, je vous remettrai dans le rythme normal. Bi, bi, bi, bi, bi, bi, un, deux, trois. Oui. Et il se barre. Un mois et demi après, il revient. Et le docteur, il dit alors. Il dit, eh bien, docteur, cela va très, très bien. Ah, il dit, vous avez peut-être poussé un peu. Je l'ai écouté 8 fois par jour. Oui. Et là, j'ai fait des cassettes pour remonter un peu le rythme de la parole, pour que vous arriviez. C'est quand votre mariage? Vous voulez faire un discours? Mon mariage a été annulé. Vous aviez dit que c'était... Oui, qu'est-ce qui s'est passé? Vous étiez fiancé? Oui, il s'est passé une chose terrible, docteur. Il dit quoi? Il dit, j'étais avec ma fiancée qui est très prude. Et nous étions devant un joli feu de bois sur un beau sofa. Je tenais la main de ma promise. À ce moment-là, le chat... devant le feu de cheminée s'est passé la patte sur le dos. J'ai dit à ma fiancée, tiens, dans 15 jours, tu me feras la même chose. Mais comme je parle très doucement, le temps qu'elle regarde le chat, il se léchait la zigoune.
1: Et voilà, c'est Carlos à l'époque de Philippe Bouvard à qui on rend hommage aujourd'hui encore évidemment.
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1: Le livre du jour est signé Franck Maubert. Ça s'appelle « Sur la route du retour ». C'est aux éditions Arléa. Et il est question de littérature, d'art dans ce livre. On en parlera avec Franck Maubert dans un instant. Et d'ailleurs, il explique dans le livre combien la littérature, les bibliothèques ont été importantes dans sa vie, que ça a changé évidemment son parcours. Et d'ailleurs, il raconte avoir été attaché à Grégoire Samsa. Grégoire Samsa, c'est le nom du célèbre héros d'un célèbre roman, mais lequel ?
0: La Métamorphose de Kafka.
1: La Métamorphose de Kafka. Excellente réponse de Paul Alcarat.
0: C'est Grégoire.
1: Bonjour Franck Maubert.
7: Bonjour à tous, bonjour.
1: Paul Alcarat a été rapide pour retrouver la Métamorphose à laquelle vous rendez hommage dans votre livre. Vous dites que vous êtes attaché à ce personnage qui triomphe de la mort sous la forme d'une larve. Vous dites dans votre livre que finalement ce qui vous a sauvé, ce n'est ni la famille, ni les traditions, ce sont bien justement les livres, la littérature en général.
7: Oui, c'est la littérature et c'est l'art en général, la découverte de, à travers les églises d'ailleurs, les peintures qui étaient un peu bitumeuses, l'architecture des églises bien sûr, les sculptures, et puis les bibliothèques où j'ai tout lu, la bibliothèque de Nanterre, tout ce qu'il y avait sur l'art. Voilà.
1: Vous racontez d'ailleurs la première fois que vous rentrez dans une bibliothèque, impressionné la première fois.
7: Mais oui, parce que tout le monde, il y avait un silence de mort, j'allais dire, tout le monde lisait et puis la personne responsable est venue vers moi, m'a demandé ce que je voulais, j'ai discuté avec elle, elle m'a indiqué le rayon poésie, le rayon roman, etc. Et puis j'ai choisi, la tranche était éclairée par un rayon de soleil et c'était un livre sur Van Gogh, voilà.
1: Parce que la peinture est aussi importante dans votre vie, on y viendra, mais tout ça commence d'ailleurs par un examen médical, une IRM, c'est en tout cas ce que vous racontez au départ du livre, et c'est en vous regardant dans la glace que vous posez la question ce matin-là, vous tentez de vous reconnaître dans le miroir et vous éprouvez une impression étrange, celle de ne pas être vous-même.
7: Oui, j'avais l'impression, il y a des matins comme ça, on se dit, tiens, est-ce que c'est moi ? Est-ce que c'est vraiment moi ? Est-ce que, voilà, bon, on n'a pas forcément envie de se présenter aux élections présidentielles, mais...
1: En se rasant,
7: on
1: oui.
7: On se dit, oui, on se pose des questions, et en fait, quand j'étais dans cette IRM, aujourd'hui c'est assez banal de passer à l'IRM, et aujourd'hui ils sont très perfectionnés, d'ailleurs, j'en avais passé d'autres anciennement, et là, je me disais, c'est comme un huis clos avec soi-même, en fait, quand on est enfermé dans ce bloc.
1: Et ça vous a donné l'occasion de réfléchir sur votre parcours, ça donne ce livre, Sur la route du retour, vous racontez votre enfance avec vos grands-parents, le fait que votre maman vous ait, on peut dire, dans un premier temps en tout cas, abandonné, et puis elle vient vous rechercher pour vous faire vivre à Paris, dans des conditions pas forcément idéales.
19: Donc une comédie, alors
1: Non, c'est pas une comédie, mais au départ, il y a un voisin important, quand même, ça c'est marrant, parce que dès le départ, quand même, la littérature est importante dans votre vie parce qu'il y a un voisin en face l'habitation de vos grands-parents qui lui-même est écrivain.
7: Oui, j'observais par la fenêtre ce monsieur qui était en robe de chambre, qui était toujours penché sous une lampe et je m'interrogeais. Puis un jour, je suis allé le voir, j'ai sonné à sa porte et en fait, il était philatéliste. Et puis, il écrivait aussi des mémoires parce que ça avait été un héros de la résistance, etc. Et puis, il m'a encouragé à écrire. Voilà. Mais il m'a dit, ce sera difficile. Et il n'avait pas tort.
1: André, on va donner son nom, André Soarnier. D'ailleurs, j'ai cherché pour préparer cette émission quel livre il avait pu écrire. Et effectivement, je suis tombé sur des livres sur les timbres, sur la philatélie en général.
7: Voilà, c'est ça.
1: Il y a d'autres artistes que vous avez rencontrés qui ont été importants dans votre vie. Un artiste peintre, particulièrement.
7: Oui. Malaval, oui, Robert Malaval, que là j'avais 20 ans, enfin ou 19 ans, et je l'ai suivi pendant 4 ans, et en fait il a fini par se suicider, mais enfin bon, voilà.
19: Décidément, il y a beaucoup de gens qui vous dérangent.
1: Il y a un voyage en Italie important avec un copain qui lui est à la recherche de l'actrice, je sais pas si vous vous souvenez de cette actrice,
7: Claude Jade.
1: Ah oui. Il était amoureux d'elle.
7: Alors il était amoureux d'elle à travers les films de Truffaut, bien sûr, et moi je m'en fichais complètement. Enfin, j'aimais bien les films de Truffaut, mais Claude Jade, bon, pas spécialement. Moi, je voulais aller voir des tableaux et des architectures, et donc on s'est promené en Italie comme ça. Et lui, évidemment, on est arrivé jusqu'à la porte de Claude Jade où elle ne s'est jamais ouverte. Quoi, voilà.
1: Ça n'est pas votre premier livre, comme vous dites. Ça n'est pas facile d'être écrivain. Vous avez travaillé à la télévision. J'ignorais d'ailleurs quand j'ai lu votre livre. C'est après que j'ai lu votre CV. Vous avez travaillé avec Mireille Dumas, par exemple.
7: Oui, j'avais été rédacteur en chef de cette émission qui s'appelait Bas les masques.
19: Ah oui, sur l'échangisme, sur les partenaires.
7: La première fois que je suis rentré dans l'émission, enfin à mon bureau, j'ai reçu tous les journalistes un par un, et à la fin, j'ai senti un poids sur mes épaules. Je me suis dit, ça va être quelque chose, ça. Et effectivement, pendant un an, c'était assez pesant, quoi. C'était des cas à chaque fois. Mais enfin, j'ai beaucoup appris.
1: Parmi les livres que vous citez tout au long de ce parcours sur la route du retour, il y a aussi évidemment le livre d'Hector Malot avec ce personnage Rémi auquel vous assimilez. Vous n'étiez pas tout à fait sans famille avec vos grands-parents tout de même et une maman qui est venue vous rechercher.
7: Oui, mais les premières années, je m'estimais sans famille et puis ça a été quand même assez difficile. Donc, c'est un livre qui m'a touché, de même que La vie devant soi, beaucoup plus tard, enfin, avec le petit Momo, voilà.
1: C'est un très joli livre qui s'appelle Sur la route du retour. C'est signé Franck Maubert. C'est chez Arléa et c'était le livre du jour. Merci Franck Maubert.
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0: C'était Vanessa Paradis, le retour des beaux jours, c'est le titre de son album et on vient d'écouter Rendez-vous sur RTL.
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0: Une question d'actualité pour Monique Lipari qui habite Cagnes-sur-Mer. On parle des gueules cassées, le retour des gueules
9: ah oui.
0: cassées.
9: Ah bah c'est les légumes moches.
10: Oui, les légumes.
0: Pardon.
10: Les fruits et les légumes moches.
0: Les légumes moches. Bonne réponse collective. Ouais. Je vois que tout le monde a lu le papier de Mathieu Pelloli et Clarisse Moreil dans Le Parisien.
11: Vous avez parlé du Téléthon. Hein.
0: Non, enfin.
11: Mais c'est pas maintenant, c'est en janvier.
0: Les gueules cassées en supermarché, les fruits et légumes moches, ils sont bons quand même s'ils sont moches. Vous me confirmez, monsieur Gomez?
10: Bien sûr, ils sont très bons, même parfois meilleurs. Mais parce
0: comment ça, parfois meilleurs?
10: Bah parce qu'ils sont souvent plus mûrs, cueillis un petit peu plus tardivement, donc ils peuvent avoir beaucoup plus de goût.
11: C'est sympa pour
12: toi. Aussi.
0: La dame nature fait parfois bouger les standards. C'est ce qu'écrit Le Parisien. J'ai trouvé ça joli.
13: C'est beau, c'est beau.
0: La dame nature fait bouger les standards.
14: Pour faire des soupes.
0: Des soupes?
14: Bah oui.
10: Froide ou chaude?
14: Non, mais on s'en fout, en fait, qu'une carotte soit belle ou moche. C'est des standards qu'on s'est mis dans la tête.
11: Ça dépend où tu la mets.
14: Oui.
11: Une belle carotte dans un beau fion.
14: Non, mais.
11: Quand même plus jolie qu'une courge.
14: Il y en a qui se divisent en trois, les carottes. Ça peut faire.
11: Francis, raconte-nous ta soirée d'hier.
10: La soirée de crudité.
11: Tu laisses l'humour.
15: Ouais, mais c'est généralement les.
0: Non, mais elles sont moins chères, évidemment.
15: Oui, bien.
0: C'est l'avantage de ces légumes. Mmh. Parce que les légumes sont chers en ce moment. C'est que là, vous pouvez avoir des légumes qui vont être aussi bons que les autres, mais moins chers. Sauf qu'ils sont pas beaux à voir.
10: Ils sont pas beaux, ils rentrent pas dans les caisses, ils rentrent pas dans les standards classiques.
11: Et on les vend pas comme ça quand on va chez Naturalia ou...
10: Non, normalement, ça partait plutôt pour l'aide alimentaire d'ailleurs. Et là, du coup, par le manque d'eau, puisque c'est le stress hydrique qui a fait que les légumes et les fruits ne se sont pas développés, donc ils sont beaucoup plus petits. Et donc, concentrés, et ils sont très bons.
0: Ça peut aller jusqu'à 30% de réduction.
11: C'est vrai.
0: Quand même.
11: Et c'est vrai qu'à cause de la sécheresse, les légumes vont être plus chers dans 2-3 mois.
10: Oui, ils le sont déjà, puisque bah, il y en a moins, donc c'est l'offre et la demande qui fait que. Et donc voilà. Donc oui, il y aura des fruits et des légumes plus petits, mais tout aussi bons.
11: Moi, je m'en fous, je suis blindé, mais je pense aux pauvres comme toi.
10: Oui, moi aussi, je pense à.
15: Il y a même des invendus qui sont gratuits.
0: Qu'est-ce que vous dites, vous?
15: Des invendus gratuits pour les sans-abri.
12: Bien sûr.
11: Ah oui,
10: pour l'aide alimentaire.
15: Voilà. C'est si les gens l'achètent pas, mais du coup, c'est. Ça va aller dans les.
11: Bah, moi, je viens, je mets une vieille fringue et puis je vole tout. Alors que j'en ai pas besoin, je suis blindé. Un petit accent roumain et ça passe. Faut être malin dans cette société.
0: Je vous emmène au Portugal, en Algarve.
11: Oh là là,
10: ah, ça y est, vous l'avez réveillé.
11: Ça l'a pas, on va. Est-ce que tout va dans le gouvernement?
10: J'ai d'un coup ça.
11: Et là, c'est le boulevard qui a des
0: demandations. La Praia do Baril.
11: Là, c'est à côté de Setúbal?
0: Non.
11: C'est à côté de Guimarães?
0: Non.
11: C'est à côté de Lisboa?
0: Vous connaissez très mal.
11: C'est à côté de Val-de-Marne?
0: Ça prouve que vous connaissez.
11: C'est à côté de Porto.
0: Oh, merde.
11: C'est à côté d'Ous, boulevard.
0: Ça prouve que vous connaissez très mal le Portugal.
11: Moi, je connais mal le Portugal.
0: Oui, parce que
11: je suis là depuis 25 ans.
0: Je vous ai dit en Algarve. Et l'Algarve, c'est le sud du Portugal. Donc, ça peut pas être près de Setúbal.
11: C'est Faro.
0: Setúbal est à l'ouest, vous voyez. Alors, la Praia. La Praia do Baril, c'est près de Tavira.
11: Et je connais, j'ai une cousine là-bas.
0: Et cette plage.
11: La cousine de Da Costa. Oui. Elle s'est installée là-bas avec son mari.
0: Cette plage.
11: Ils ont ouvert une couvée de PTP. Le seul problème.
10: Oui,
5: est terrible.
9: Le seul problème, c'est qu'il y a des tremblements de terre tout le temps. La terre, elle fouit, en fait.
12: Pourquoi vous, pourquoi
9: donc,
12: vous
9: ils ont constamment des clients qui font la touvie.
0: Le pire, c'est que ça m'avait manqué.
9: Pas nous. Ils n'arrêtent pas de faire la touvie. Tout le temps, tout le temps.
12: Pourquoi
9: le
12: vous...
0: La playa...
9: Oh ça, vous connaissez la chanson
12: pourquoi
9: de
12: PTP pas de la
9: l'Odouvie. Le papa, la maman et l'Andouille. L'Odouvie, la papa. Ils ont fait une chanson. Merci, Gomes. Eh, Gomes, c'est portugais?
10: Non, non, avec un Z.
9: Et pas la femme ta gueule.
10: Nous, on sort les poubelles et on trie le courrier, seulement. On voulait être
9: c'est compliqué et... aujourd'hui, quand ça fouille, de faire un bon Douvie. Là, je peux donner un bon.
5: Mais il va s'arrêter, là.
9: À la Comédie Française, les bâtiments et les fondations, elles ont 3000 ans. Forcément, ça fouille.
0: C'est qui me rappelle? Il me rappelle Jacques Martin.
5: Ah ouais.
0: C'est-à-dire
5: ouais.
0: qu'on peut pas en placer
9: non, non, non,
0: pas ah, vous êtes d'accord.
12: Mais ferme ton
9: gueule. Tais-toi.
12: Ferme
9: mais
12: ton oui, mais...
0: Bon, dites, ma plage, là.
9: Pas alors, la plage, justement. La, oh, la cousine d'Acosta, à la Paco, elle a ouvert une plage avec un restaurant.
0: C'est pas ma plage, mais cette plage portugaise, elle est en tête d'un classement des plages. Je peux vous dire que c'est important, quand même. À la Praia do Baril, près de Tavira, au Portugal, on a la première place des plages, mais de quel classement?
14: C'est la mieux bitumée.
0: Non,
14: plages.
0: Non.
12: Oui, le avec les plus hautes vagues
10: pour non. les animaux.
13: La non. moins polluée.
0: Je peux vous dire que l'Angleterre est troisième dans le classement avec une plage anglaise. Sont des Allemands qui sont deuxième avec une plage qui donc est sur le podium.
10: En Allemagne.
0: La plage Dückeritz. Ah bah oui, il y a des plages en Allemagne. Alors.
10: Ah donc de l'eau la plus froide.
0: Sur l'île d'Usedom, voilà. L'eau la plus froide. Non, non, non. Non, non.
9: C'est une question de service. Genre les meilleures esthéticiennes sont là-bas.
13: Bien équipées.
16: Qui a le sable le plus blanc.
0: Et d'ailleurs, j'ai l'impression qu'il n'y a pas de plage française dans les 10 premiers.
14: C'est la propreté?
0: Non.
14: La plus propre, oui. Non.
0: C'est un classement qui vient
9: de... C'est une plage où il n'y a pas la mer?
13: La plus petite.
0: Non.
9: Il n'y a pas d'eau, il n'y a pas d'eau.
10: Il n'y a pas d'eau.
9: C'est ouf.
0: Attention, la plage, c'est tout. C'est pas n'importe quel classement, c'est pas n'importe quel site qui a fait, évidemment, ce classement.
10: Pour le naturisme?
13: Un site.
0: C'est la meilleure plage pour le naturisme. Bonne réponse.
10: C'est naturel.
0: Je suis surpris qu'on n'ait pas de plage française.
16: Ah bah non.
9: Bah, le Cap d'Agde, qu'est-ce que ça
0: veut dire? Mais c'est moche.
9: Bah, retourne-y, Patrick Sébastien.
0: Ils sont pas dans le top 10,
16: non,
0: vous voyez.
16: C'est moche.
0: C'est une plage portugaise en numéro 1, une plage allemande en numéro 3, et
16: anglaise en numéro
0: 2, et anglaise en numéro 3.
13: Mais c'est quoi les critères? Oui.
0: Ah bah alors, c'est tout simplement, évidemment, le côté...
10: Sans les vêtements.
0: Il faut être à poil, hein, ça c'est...
13: Oui,
0: ça,
13: non mais pour dire que c'est...
0: Ah bah, parce qu'il n'y a pas trop de vent, vous voyez.
13: Ah.
10: D'où le Portugal.
13: Le service isolé, 3 pièces n'est pas de
0: parce
13: part
0: que comment t'as la bistouquette, tu vois.
13: Ah oui. Voilà, c'est ça.
9: Ah bah le petit
13: ou
9: oiseau,
13: les nichons
9: ouais,
13: qui partent, on sait pas où, par exemple.
12: Non, mais c'est l'isolation, peut-être.
0: Pardon.
12: Isolation.
0: Peut-être, vous croyez?
12: Oui, plus isolé, faut y aller peut-être en marchant un petit peu.
9: Mais c'est pas la superficie, c'est pas la plus grande peut-être, non? C'est la plus grande ou c'est
0: oui,
9: la plus...
0: Oui, il y a différents critères.
10: Pas avec des gens à côté, parce que pas de gens qui te regardent ou
16: oui,
10: quoi que ce soit.
16: Y a
10: pas tranquille, pour être tranquille.
9: Et interdit aux roues, parce que les roues, ça... Ah, les roues à poil, il paraît que c'est pire que les Chinois.
10: Ça sent, hein.
9: Me disait Michel Bernier. Mais dans le résumé, ça, c'est très drôle. À la fois raciste, sexuel, on l'aime bien.
10: Donc, ce que tu peux mettre, c'est que si c'est les plages à poil, c'est normal que ce soit la première au Portugal.
9: Oh,
0: bravo, monsieur Gomes.
10: Prends, c'est gratos pour un spectacle. Prends, c'est gratos.
0: C'est erotique.com, le site internet.
9: Ah ouais, d'accord.
10: Ah bah, j'aurais pu le dire.
13: Ah oui.
0: Qui a fait ce classement, je ne le connais pas, moi.
9: Bien sûr, c'est votre
0: erotique.com. Il faut dire que les plages de la mer du Nord et de la mer Baltique se distinguent particulièrement dans ce classement. Sauf que c'est quand même une place où il y a du soleil. Une plage portugaise.
16: Ah oui.
0: Une plage portugaise qui est en tête des.
10: Oh, il fait froid.
0: On va dire que c'est les vacances les plus relaxantes, les plus... Voilà, on est à l'aise.
9: Bah, on est à vide,
10: quoi. Bah, tu te dis pas, merde, j'ai oublié mon maillot de bain.
0: Voilà, par exemple. Oh, bah,
13: tu te dis pas, tiens, est-ce que je lui plais ou pas?
10: Ou pas.
0: On le sait tout de suite.
13: On
0: ça vous saute aux yeux.
13: Ah oui.
9: Par contre, quand tu joues aux raquettes de plage, faut faire gaffe, quoi. Parce que...
0: Bah, justement, puisque vous parlez des maillots de bain dans Le Monde, le magazine M, et supplément du Monde.
13: Un peu spécialisé là-dedans.
0: Du week-end dernier. Bah non, mais ça, il y a une page toujours chaque semaine... Je dirais pas que c'est la plus indispensable, évidemment, du magazine, mais quand même une page signée Marc Bauger sur les tendances vestimentaires. Et là, dans les tendances de l'été, bah, il a remarqué quelque chose, et on m'a confirmé que c'était vrai, quelque chose d'étonnant à propos des maillots de bain, et surtout des maillots de bain

0: Non, non, non, non.
1: Ils mettent les deux pièces.
0: C'est-à-dire.
2: ils mettent le
1: long. Je mets un haut, je mets un haut par principe.
0: Non,
1: moi.
0: Non, non, non, non.
3: Très moulant.
4: Eh ben, qui arrive à la taille.
1: C'est devenu. Ce sont des slips.
0: C'est, pardon?
1: Ce sont des slips.
0: Non, justement. Non. Là, c'est, vous êtes
3: des culottes de bain.
0: Non, vous êtes tout près de la bonne.
4: Ah, c'est les mêmes des caleçons, des caleçons.
0: Ça prouve que vous n'êtes pas allé sur la plage.
3: Non,
0: cet
3: pas du
0: tout.
3: Bah non,
4: en string. En string. Ah,
0: non, non plus.
1: Non, c'est les mêmes que dans c'est pas des... les bronzés, c'est le même que Christian Clavier, là?
0: Non,
3: des culottes, des maillots de femme.
0: Non, non plus.
3: Ah, d'accord.
4: C'est pas des caleçons, non plus.
3: Ça sert à rien, moi.
4: Des petits shorts.
0: Ils portent un maillot de bain, mais.
5: La plupart le mettent à l'envers.
0: Non plus.
1: Ils le gardent pour aller au resto.
0: Non plus.
3: Ah, ils mettent un slip en dessous.
0: Ils gardent le slip en dessous. Voilà la bonne réponse. Évidemment, bonne réponse de Guillaume Gomez.
1: Ça n'est pas clair.
0: C'est-à-dire qu'ils ont les deux. Il y a le maillot de bain et le slip en dessous qui dépasse.
3: C'est dégueulasse.
1: Mais ils ont peur de quoi?
4: Bah, ça évite de faire la lessive.
2: Oh, moi, j'ai jamais vu ça.
3: Et les chaussettes?
2: J'ai jamais vu ça.
0: Ah, si, si, je vous jure.
2: D'ailleurs, là, j'étais dans le sud, là. Je reviens, il y avait beaucoup de Portugais. J'étais à Ramatruel.
1: Attention, si vous vous y mettez. Est-ce que vous pouvez saluer la générosité? Il aurait pu la pas la faire.
0: Si vous y mettez aussi, alors.
1: Ah, je l'ai aidé avant l'émission, il me l'a piqué ce con.
6: Non, je l'avais déjà.
0: Ramatruel, alors là vraiment.
3: Ah, oui. Ça prend pas un spectacle, mais c'est bien.
0: Non, mais alors écoutez, il a enquêté le journaliste, reporter de guerre Marc Baugé sur les plages françaises.
1: Ça a dû lui plaire, oui.
0: Alors il dit évidemment que les. Alors c'est à cause du filet. De short de bain, parce que dans les maillots de bain, il y a, voilà, le filet blanc qui est en dessous qui doit vous servir, évidemment, de slip, il irrite, paraît-il. Ah, vous êtes d'accord avec ça?
3: Non, mais j'ai en effet lu quelque chose là-dessus.
0: Voilà, le filet des shorts de bain asticote la peau, provoque des rougeurs désagréables, et donc, pour atténuer, effectivement, le petit filet blanc qu'il y a dans le boxer, eh ben,
5: toujours fait ça, moi.
0: On garde son slip.
5: J'ai toujours gardé mon slip sous le maillot de bain.
0: Oui, alors, sauf que c'est pas hygiénique du tout. C'est dégueulasse.
1: C'est dégueulasse.
3: C'est dégueulasse.
5: Je compense parce que j'en mets jamais sous mon jean.
0: Parce que ce que dit Marc Baugé, c'est que ça macère, voyez, si on garde.
5: Ça macère, mais le gars, il fait pas des confitures non plus. Là.
1: On parlait. On va quand même pas reparler des rognons à la moutarde.
3: Est-ce qu'il faut une recette de cuisine?
5: C'est là que ça revient. Il est payé, le journaliste, pour écrire ça macère dans son
0: article. Ah oui, oui.
3: Ouais, puis il a réussi à passer une semaine de vacances à la plage.
5: Ah, c'est clair.
0: La baignade est devenue la république de la macération, dit-il. Ainsi, en gardant son boxer en coton sous son short de bain au moment de la baignade, le vacancier s'assure de faire mijoter ses parties intimes dans l'humidité.
3: Ah, c'est la page cuisine.
0: Pendant une période trop longue et favorise ainsi de façon drastique la prolifération des bactéries, mycoses, champignons et autres levures peu ragoûtantes.
3: On dirait du Zola, quoi.
4: Eh ben, on va tous à poil, alors, à la plage, hein, parce que là.
3: Au Portugal.
0: Donc, cette mode, bon, ben voilà, elle n'est pas très hygiénique, mais c'est vrai qu'on l'a vu cet été, le slip sous le maillot de bain.
1: Ah, je l'ai pas vu. Moi.
6: Jamais.
0: Franchement. Non, ça ne dit pas jamais, puisque je vous dis que c'est dans le monde.
2: Moi, j'ai jamais. Pourtant,
0: on vous dit pas, vous.
2: Ben oui, mais non, mais
0: moi, je vous prenais pas pour le centre du monde.
2: Ah ben un peu quand même. Non, je plaisante. Mais quand même, comme j'étais à la plage, à la piscine, j'en ai vu des gens passer, mais j'ai jamais vu ça. J'aurais pu, mais non.
0: Peut-être vous regardez pas assez les garçons.
2: Ah oui, excusez-nous, Monsieur Ruquier, pardon. Ah pardon. Moi j'en ai vu parce que les slips, c'est étonnant. Les slips de bain, je les vois, mais.
1: Moi, je vois pas une seconde Pierre Ninet mettre un slip sous son maillot de bain.
2: Pierre Ninet,
0: qu'est-ce qu'il vient foutre là-dedans?
4: Parce que c'est son idole.
1: Vous dites que tout le monde le fait. Vous dites que tout le monde le fait. C'est-à-dire que plein de gens le font. C'est pas seulement une population.
0: Pierre Ninet. Il n'y aurait pas un papier entier, une page entière dans le magazine Aime le Monde sur ça si c'était pas vrai. Ouais. Si le monde le dit,
3: si Monsieur Baugé le dit, qui quand même est.
5: Mais c'est le fait qu'il l'ait dit que ça rend vrai l'information. Mais il est le premier à dire ça finalement.
0: Non, non, non.
3: Non, il y a eu un.
0: Non, non, non.
3: J'ai lu moi pas dans le monde.
1: C'est ça.
0: De sources concordante, ouais. Cette vogue serait née loin de la France.
1: Mais est-ce que c'est un slip qu'on a gardé la nuit ou le matin, on l'a mis exprès sous son maillot de bain? C'est ça la question.
5: Moi, j'ai une info intéressante que j'ai lue cet été aussi. 30% des gens qui viennent aux urgences, les hommes, portent des slips qui ont plus de 3 jours. Oh. Parce qu'en fait...
0: Ouais, comment c'est ça?
5: Eh ben voilà, j'ai la même question pour ça. Non, j'ai lu ça. Parce qu'en fait, aux urgences, tu dis pas le
0: parce qu'ils attendent depuis 3 jours.
4: Voilà.
3: Ils sont arrivés il y a 3 jours, donc on le fait.
5: Bien. Encore un gros dégueulasse. Mais non, j'étais propre en arrivant.
0: Allez, on changera de sujet et on va redevenir sérieux parce qu'il est 17h sur RTL. Il est 17h. C'est l'heure des informations. L'essentiel de l'info en 3 minutes avec vous, Aude Vernuccio.
6: Bonsoir.

0: Bonsoir Laurent, bonsoir à tous. Il a commencé comme coursier et a terminé à la tête de l'émission de radio la plus écoutée de France pendant plus de 30 ans. Philippe Bouvard rejoint ce soir sa dernière demeure. L'inventeur des grosses têtes sur RTL sera inhumé au cimetière du Grand Jas à Cannes après une cérémonie en l'église Notre-Dame du Bon Voyage. Parmi les personnalités présentes, Jacques Maillot, Chantal Latsou, sociétaire des grosses têtes, David Lisnard, le maire de Cannes, ou encore la comédienne Marianne James. Laurent Marsic, la cérémonie vient de se terminer.
1: Une bénédiction d'un peu plus d'une heure avec les mots de ses filles, Dominique et Nathalie, qui se sont souvenus du papa cancre qui aimait faire des blagues tout le temps. Il y a eu les mots d'Adrien, son petit-fils, qui lui ressemble comme deux gouttes d'eau et qui s'est souvenu de ce grand-père qu'il considérait comme un père, qui l'emmenait partout avec lui dans la fameuse Rolls blanche avec laquelle Philippe traversait Cannes fier pour se rendre au casino. Le casino, il est à deux pas de l'église, a ensuite lancé le maire David Lisnard, expliquant que Philippe Bouvard parvenait à tout obtenir en matière de circulation, y compris aujourd'hui, en venant, je cite, garer son cercueil sous les lustres de l'église. Deux lustres qui proviennent, c'est un hasard, du casino municipal de Cannes. Et puis il y a eu tous les anonymes qui ont pu participer à ces obsèques. Un fan avait écrit au feutre sur un t-shirt « Adieu Fifi » avec un grand cœur rouge. Les obsèques se poursuivent, vous l'avez dit en ce moment, au cimetière du Grand Jas où Philippe va être inhumé.
0: Merci Laurent Marsic, en direct de Cannes pour RTL. Également à retenir, vous avez jusque ce soir minuit si vous faites partie des grands rouleurs, ces travailleurs qui doivent parcourir de longs kilomètres en voiture. N'oubliez pas de réclamer donc votre indemnité carburant, cette aide de 100 euros pour compenser les prix des carburants. Seul un Français concerné sur deux l'a demandé, comme RTL vous l'a révélé. Une aide que souhaite prolonger d'ailleurs la ministre déléguée à l'énergie, Maud Bréjon. Moins 34% pour le maïs, jusqu'à moins 50% pour certains légumes. La production agricole est victime de la canicule et de la sécheresse. Un grand plan doit être annoncé jeudi. Avant cela, le gouvernement se réunit à huis clos autour de Sébastien Lecornu, séminaire toujours en cours en ce moment même pour évoquer la crise de la production mais aussi le budget 2027. En tennis, le premier tour de l'US Open, le français Arthur Fils doit jouer dans les prochaines minutes le grec Tsitsipas. Gaël Monfils affrontera cette nuit le paraguayen Adolfo Daniel Baiejo. La météo, le temps sera calme demain, mais nuageux sur le tiers nord du pays, c'est-à-dire du nord de la Loire au Grand Est avec de rares averses. Plus on descendra vers le sud, plus les éclaircies vont s'imposer. Grand soleil de la Garonne aux Alpes et à la Méditerranée. Les températures, le matin, comptaient de 11 à 16 degrés en général, avec des pointes de 18 à 22 degrés en Méditerranée. Et puis les courses à Deauville demain, départ 13h55. Les pronostics de Dominique Cordier, l'As, le 3, le 10, le 4, le 2, le 13, le 15. Et l'outsider de RTL, c'est le 15, Ritano. 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Tout de suite, les grosses têtes continuent. Avec vous, Laurent Ruquier.
2: Merci, Aude Vernuccio.
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2: Toujours avec Paul Alcarat, Yann Folli, Michel Bernier, Guillaume Gomez,
4: merci.
2: Sébastien Thoen et Alexis de Rossignol.
5: Bonjour.
2: Et notre invité d'honneur, bien sûr, Francis Perrin. Une question pour vous, Francis.
6: Si ah, non, on peut pas jouer, non?
2: Si, bien sûr, tout le monde joue. Henri Kogan avait envoyé quelqu'un qui s'appelait la fusée italienne dans une chaise. Ça a eu des conséquences assez dramatiques. D'ailleurs, une double fracture ouverte à la jambe droite à la suite de cette chute. Mais qui était la fusée italienne contre qui Henri Kogan était, on va dire, l'adversaire.
6: C'était le surnom.
7: Lino Ventura.
2: Et c'était Lino Ventura. Ah. Bonne réponse.
4: Ah, c'était au catch.
2: De Francis Perrin.
4: Oui. Catch.
2: Je savais pas que c'était son surnom, la fusée italienne.
7: Oui, oui, oui.
6: Ça, à Rocco Siffredi aussi.
7: Quand il faisait du catch, oui, oui, oui.
2: À Lino Ventura.
7: Oui, puis Henri Kogan était un...
2: Il est devenu acteur aussi, Henri
7: acteur
2: Kogan.
7: Acteur aussi, oui, oui.
2: Un cascadeur. Costaud cascadeur, lui aussi. Ouais. Sauf que c'est grâce à cette double fracture ouverte à la jambe droite, l'autre a envoyé Lino Ventura dans des chaises en métal. Lino ouais. Ventura a été blessé, c'est ce qui fait qu'il a arrêté le catch et qu'il s'est mis au cinéma.
7: Absolument.
2: Donc, bonne nouvelle pour le cinéma.
7: Absolument.
2: Et on peut rappeler que vous avez évidemment tourné La Gifle avec Lino Ventura. Voilà. C'est un bon souvenir.
7: Ah, c'est un très bon souvenir. Et puis, j'ai la chance d'être, d'être vraiment ami avec Lino, et c'était un homme extraordinaire.
4: T'étais le fiancé d'Isabelle Adjani, non? Ouais,
7: oui, dans le...
6: T'as vu le remake porno, la bifle? Hyper bien,
5: avec la
6: bifle.
5: La fusée italienne aussi.
2: Toujours avec Isabelle Adjani, d'ailleurs.
6: Absolument, ouais.
2: Elle n'a pas changé.
6: Ah, mais elle adore. Elle adore, elle a insisté pour prendre le rôle. Mais c'est vrai qu'Adjani avait des gaz. Ça fait partie des légendes du cinéma. Moi, je connais bien les gens connus, vous savez.
2: Je reviens au Malade Imaginaire, au Théâtre de la Michaudière. 40 représentations exceptionnelles à partir de mercredi, à partir du 2 septembre, pour célébrer les 60 ans de carrière de Francis Perrin. C'est vous qui mettez en scène, Francis, évidemment.
7: Absolument.
2: C'est vous mettez en scène Nathalie Cerda, Éric Logérias, Éric Boucher, Jeanne Louis et Clarisse Perrin, vos enfants. Ça va être quand même un joli moment. Et justement, j'ai une question à propos du Malade Imaginaire, parce qu'au départ, dans cette pièce de Molière, il y a de la musique, il y a des ballets. Je ne sais pas si là, vous avez laissé la musique et les ballets.
7: Non, pas les ballets, mais j'ai laissé la musique et la cérémonie.
2: Et de qui est la musique?
7: De Marc-Antoine Charpentier.
2: Bravo. Et pouvez-vous me dire à quelle occasion on entend chaque année la, on va dire peut-être la plus célèbre œuvre de Marc-Antoine Charpentier?
7: C'est le Tédéum de Charpentier qu'on entend pour l'Eurovision.
2: Le concours Eurovision de la chanson. Bravo, Francis Perrin.

0: Ça veut dire qu'elle date du XVIIe siècle, cette musique.
1: Absolument.
0: C'est hallucinant, quand même.
1: Et là, j'ai eu un musicien qui s'appelle Michel Vinogradov, qui nous a composé, avec la musique de Charpentier, une musique originale, et c'est super.
0: Une autre question pour Florian Grison, qui habite Drancy. Qu'est-ce qui a commencé par la nuit des loups et qui a fini par du béton armé?
2: C'est dans l'histoire, ça?
0: Non, c'est pas dans l'histoire.
1: C'est ma série Mongeville.
0: Bonne réponse de Francis Perrin.
2: Ah oui! Oui, ça y est.
0: Je teste la mémoire des invités. Hein.
1: Le premier épisode et le dernier épisode.
0: Exactement, le premier s'appelait effectivement La Nuit des Loups. Et le dernier, il y en a eu combien? Plus de 20, hein, c'est ça. Le 26e épisode s'appelait Béton armé. Vous jouiez un juge à la retraite.
1: Voilà.
0: Avec une jeune journaliste.
1: Avec une jeune, qui était jouée par Gaëlle Bonnat, qui était formidable.
0: Restons dans le théâtre avec vous, Francis Perrin, pour Fanny Crevel, qui habite dans les Ardennes. Quel point commun y a-t-il entre Les Fourberies de Scapin, que vous avez joué aussi, évidemment?
1: Ah oui.
0: Les Fourberies de Scapin et la pièce de Cyrano de Bergerac, Le Pédant joué.
1: Eh bien, Le Pédant joué est de Cyrano de Bergerac.
0: Oui.
1: Ouais. Et Molière a pris une scène entière du Pédant joué dans Les Fourberies de Scapin.
0: Oui.
1: La scène de la galère.
0: Et donc c'est la phrase.
1: Que diable allait-il faire en cette galère?
0: Excellente réponse de Francis Perrin. Donc Molière a beaucoup pompé quand même, hein, monsieur.
1: Ah ben il a pris, oui. Mais à cette époque-là, c'était.
0: C'était normal.
1: C'était normal, oui. Il a pris.
0: La Fontaine aussi a tout piqué à Ésope.
1: À Ésope, absolument.
0: Voilà, c'était un truc.
3: Le savon Ésope.
0: Non.
4: Le fabuliste grec.
3: Bah, c'est quoi le rapport entre la Fontaine et le savon?
0: À Ésope.
1: Les racines à Euripide et tout.
4: Corneille aussi.
3: Complètement bourré, patron. C'est la première.
1: Et Corneille aussi.
0: C'est pas ma faute, vous.
3: Arrêtez, c'est un.
0: Dieu sait que vous devriez pas me faire rire.
3: Non, c'est pas
0: vous. Je devrais être accablé, vous voyez.
3: Mais
0: quand je dis Ésope et que vous me dites le savon, ça me fait rire.
3: Pourtant, c'est pas dingue, hein. C'est pas ma meilleure. Mais
0: non, mais c'est ma marque.
3: Non, c'est pas la meilleure. On fait du placement de produits Aesop, si on veut bien.
0: Ils sont très jolis, les produits.
3: C'est magnifique.
0: Savoir
5: que tous les matins, en vous douchant, vous allez penser à Toen maintenant.
0: Ah, vous croyez pas si bien dire, parce que j'ai le bain moussant, le shampoing.
3: Et c'est bien,
6: ah, oui.
5: Si ça se trouve, vous avez des toilettes Rossignol.
0: Pourquoi il y a des toilettes Rossignol?
6: Non, mais
5: il y a des rillettes Bernier.
4: Il y a des skis.
6: Il a les skis Rossignol.
0: Non, mais vraiment, il y a des toilettes qui portent votre nom.
5: Bah oui. Rossignol.
6: Bien sûr.
0: J'ai une autre question, et cette fois, ce sera, tiens, cette question pour vous, monsieur Gomez, puisque je vais vous demander qu'est-ce qu'il est conseillé de manger au petit déjeuner si on a eu la gueule de bois la veille.
5: Des huîtres.
0: Et c'est pour Michel Aiguillat.
4: Et pourquoi c'est pour moi?
0: Bah parce que.
4: Tu es l'alcoolique du coin?
7: Chaque soir.
0: Bah non, mais enfin, vous avez bien, quand même bien mangé, bien
6: est-ce
0: bu.
6: Est-ce que c'est un légume, Laurent?
4: Il faut rétablir le pH.
6: Des bananes.
3: Alors, non, faut pas lâcher, il faut tremper son pain au chocolat dans le pastis.
6: Est-ce que c'est un légume?
4: Du citron?
0: Ce n'est pas un légume. Non, c'est un plat. Un plat. Oui, c'est un mets, en tout cas, on peut dire ça.
3: Des rognons à la moutarde?
6: Du cassoulet?
0: Non.
4: De la choucroute?
6: Du choucroute.
5: Est-ce que c'est méridional?
4: Du chouchouka?
0: Ce n'est pas méridional du tout.
6: C'est du nord.
3: C'est de la poutine.
0: C'est plutôt nordique. Oui.
4: Ah, Agis, du Welsh. Du fromage fondu.
5: Des moules.
0: Des moules, non.
6: Des harengs.
0: Alors, il y a du hareng.
4: Du roll-mops.
6: Roll-mops.
0: Les roll-mops. Bonne réponse de Paul Alcarat.
4: Bon.
0: Et de Guillaume Gomez. Ouais. Alors, expliquez ce que sont les roll-mops.
4: Ce sont des harengs qui sont au vinaigre. Fumé et au vinaigre.
0: Ah, vous oubliez quand même le cornichon.
4: Oui, avec un cornichon
6: non,
4: à l'intérieur.
6: On est là.
4: Ouais.
0: Parce que c'est du hareng cru roulé autour d'un cornichon.
4: Et trempé dans du vinaigre.
0: Et mariné dans du vinaigre. Et il paraît que c'est bon.
4: Comme les slips de bain, bien mariné.
0: C'est bon, paraît-il, contre la gueule de bois le lendemain matin. Manger des roll mops.
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0: Ah, j'ai une question très difficile pour Grégory Pouget, qui habite Colomiers, en Haute-Garonne. Quel était le prénom de la première femme plombier des États-Unis?
6: Waouh.
0: Eh bien, c'est un prénom assez étonnant, mais que tout le monde connaît.
6: Ouais.
0: Sans savoir que cette femme.
3: Ah, Siphon.
0: A été la première femme plombier des États-Unis.
3: Siphon.
6: Et ça, pourquoi ça, et moi, ça vous fait rire, Laurent?
0: Nous sommes fait rire parce que c'est vrai.
6: Il y a un lien avec vous?
0: Pas du tout. Ma question est un peu tordue. Je l'avoue.
4: C'est rare.
6: D'accord.
0: Mais je trouvais que c'était amusant.
6: Ah, plombier, ça doit être Marilyn, un truc comme ça.
0: Ah, non, elle a vraiment été la première femme plombier des États-Unis. Oui. Mais ça, on ne le sait pas. Ce qu'on connaît mieux, c'est son prénom.
6: Est-ce qu'il est français, le prénom?
0: Alors, il est tellement rare comme prénom que je saurais pas
5: vous dire. Elle a fait de
1: Calamity.
0: Calamity, non.
3: Elle a fait de la plomberie, elle glande un peu maintenant? Non. Elle habite pas à Élysée?
6: Elle est rare.
25: Non, mais la première plombière, elle est morte il y a longtemps. Hein.
0: C'était la première femme plombier aux États-Unis.
3: Est-ce que c'était un portugais? Ça aurait été un honneur pour le pays.
0: Non.
25: Elle est morte il y a longtemps.
0: Elle était américaine. Non, elle vit encore, je crois.
25: Ah bon?
6: Waouh.
25: Ah bon? Est-ce qu'il y a d'autres personnes qui portent ce prénom?
0: Sûrement, mais moi c'est la seule que je connaisse. Et encore, je ne savais pas qu'elle était la première femme plombier des États-Unis. Ce que vous connaissez, c'est son prénom.
25: Dans une œuvre littéraire?
0: Dans une œuvre.
6: Ah, d'accord.
0: Littéraire, non.
4: Dans un film?
3: Une bande dessinée?
6: Une bande dessinée?
0: Une bande dessinée, non.
3: Mais un manga?
1: Dans un film?
6: Une chanson?
0: Dans une chanson?
6: Yes. Félicie? Alors on va trouver.
0: Félicie?
6: Est-ce que ça serait?
4: Aussi.
6: Est-ce que ça serait Dolly?
0: Ah, pour elle, Dolly.
6: Non, et Dolly parle top par top.
0: Ah oui, Dolly la plombière.
4: C'est pas
6: oui,
4: rare,
6: Dolly la plombière, ça irait bien. Ça.
4: C'est
3: qui chantait où sont passés les tuyaux?
4: Qu'est-ce qu'on a fait de la grande
3: exemple,
4: échelle?
3: Il y a un rapport un peu là. C'est pas une femme?
26: C'est une chanson dont le titre et le prénom?
0: Ah non, non.
26: Ah.
0: Elle est juste dans la chanson.
26: Non. Ah,
0: elle est même pas dans le titre.
25: Marie-Berthe.
4: Ah, bah,
3: c'est pas une chanson de Souchon?
26: Ah, dans San Francisco, Sylvia.
0: Excellent!
3: Oui! Bravo!
0: Alors là.
4: Alors là.
26: Ouais, je le savais, j'ai oublié.
0: Sylvia, voilà, oui. Un prénom qui n'est pas commun.
26: Mais
0: voilà.
26: Totalement, à chaque fois que j'écoute cette chanson, je me dis, mais est-ce que c'est moi qui entends bien ou pas? Parce qu'on a...
0: Lizard et Luc et Sylvia.
26: Attendez.
0: Vous pouvez la chanter d'ailleurs.
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0: Julien.
1: Sylvia.
2: Eh ben moi j'avais une copine
0: avec
2: à l'école
0: un
2: qui
0: P devant le S.
2: Oui. J'avais une copine qui s'appelait Sylvia.
0: Non mais Sylvia ou Sylvia.
3: Sylvia.
4: Mais là, ça non, n'a rien,
0: elle rien compris Sylvia. Encore.
2: Sylvia.
5: Avec un P.
0: Sylvia comme vous dites.
5: Avec un P. Avec un P comme plombier.
2: Pardon, j'ai entendu Sylvia.
0: Sylvia qu'on vous dit.
5: Ça fait 50 ans
2: alors,
5: que je chante
2: ça
5: Sylvia.
2: Alors ça fait 50 ans que je chante Sylvia.
0: Voilà, vous vous trompez.
4: Si ça se trouve tu chantais c'est une maison vieux. Alors c'est à la colline.
2: Non je te jure que non, on le chantait dans l'orchestre.
3: Mais c'est peut-être une faute.
2: On chantait Sylvia.
0: Pardon ?
3: C'est peut-être une faute.
2: Ouais, on va savoir.
0: Non, non, non, parce que je peux
4: non,
0: vous dire.
4: Non, puisqu'elle a été plombier.
0: Il y a eu des enquêtes qui ont été faites. On a demandé à Maxime Le Forestier, évidemment, qui étaient tous ces gens-là. Je peux même vous dire que Luc, c'est un Belge au départ, mort du sida depuis. Luc et Lizard étaient un couple homosexuel, comme il y en avait beaucoup à San Francisco d'ailleurs à cette époque-là.
4: Oui, parce qu'il y en a plus maintenant.
0: Il y en a toujours, mais.
6: En moins qu'à France Télévisions.
2: Ça, t'as raison.
0: Il y en a toujours à San Francisco, mais à l'époque, évidemment, c'était plutôt...
4: Oui, c'était caché, quoi.
0: Plus original, oui, quoi, voilà. on va dire, qu'ailleurs. Et Lizard et Luc, c'était un couple gay. Et Sylvia, c'était une femme plombier. Et il n'y a pas si longtemps que ça que la maison bleue est redevenue bleue parce qu'elle était verte.
6: D'accord.
0: Et,
6: pas si...
4: Ouais. Non, mais c'est vrai, ils l'ont repeint pour lui. Il oui. est allé à la repeinture.
0: Il est même allé, lui, donner
5: la peinture.
0: Le
3: d'ailleurs, ils l'ont réadossé à la colline parce qu'elle n'y était plus non plus.
5: Il n'y avait pas de colline.
0: Ouais.
2: Attendez, mais moi je suis verte, j'ai chanté.
6: Non, la maison est bleue.
2: Je vous jure que jamais, jamais j'aurais pensé que c'était
0: oui,
2: Sylvia.
0: Il y a Phil à la quena, évidemment.
4: Oui,
0: Tom à la guitare. Il y a Lizard et Luc et Sylvia, P-S-Y-L-V-I-A. Bien sûr que c'est un prénom très, très rare, vous imaginez bien.
4: Ah ouais. Imagine quand t'appelles le plombier, c'est Sylvia.
6: À la rigueur d'âme, Sylvia.
0: Et
6: oui.
0: Je crois qu'elle a encore envie, Sylvia. Et en tout cas, elle
5: surtout
0: est.
5: Surtout les Américains, comment ils le prononcent?
4: Sylvia.
5: Sylvia.
4: Demande à Sylvia.
7: À la base, tout ce qui commence par PSY, on ne prononce pas le P.
5: Sylvia,
7: psychology.
6: Et sympa cette émission de linguistique. Je peux te dire qu'on va faire de l'audience aujourd'hui. Hein.
0: En 2011, Maxime.
6: Non, on va dire Psy 11.
0: En 2011, Le Forestier.
6: On dit Le Forestier. Non, mais lisez bien vos fiches, par contre. Vous avez 50 ans de carrière, ok, c'est la fin, mais.
3: Flais, grosse tête.
0: Pas encore, monsieur. Mais c'est une jolie chanson, San Francisco.
6: Oui, super, c'est magnifique.
0: Et Maxime Le Forestier, tentais-je de dire, a donné le dernier coup de pinceau de la Maison Bleue en 2011. Ça, c'est pas si vieux. Voilà pourquoi, à l'époque, on a recherché, évidemment, tous les personnages de cette chanson. Parce qu'on avait décidé de repeindre en bleu une maison qui était devenue verte entre temps. On est allé voir les gens qui habitaient cette maison. On leur a dit, est-ce que ça vous dérangerait?
4: Toc, toc, toc, good morning. Would you mind if we repaint your house?
0: Voilà. Et
6: in blue.
4: Because of the song of Maxime Le Forestier.
0: Tom, qui est à la guitare. Et Phil à la quena était présent même ce jour-là.
6: Et la cabane au fond du jardin, elle a quelle couleur?
0: Sylvia n'avait pas pu venir, mais
5: elle avait un chantier.
4: Qu'elle réparait.
6: Elle était en intervention.
5: Elle avait un chantier.
6: On dit un chantier. Non, c'est fou quand même de ne pas comprendre.
5: Une fuite dans les chiottes.
6: On dit les chiottes.
0: Avouez quand même que c'était une bonne question.
8: Un rendez-vous entre 15h30 et 18h? 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

0: The Weeknd sur RTL, même si c'est un lundi.
1: Excellent.
0: Bravo. Excellent. 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
1: très très bonne chanson.
0: Blinding Lights, vous aimez?
1: J'adore le zouk.
2: Blinding Lights.
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0: Qui explique à Francis Perrin le Kiki Express? Michel.
25: Oh là là, oh Michel. Non, non, non. Alors on pose des questions, il faut répondre. Voilà.
1: J'ai hâte du résumé. J'ai hâte d'écouter le résumé.
0: C'est 50 euros par 50 bonne réponse. Soit je donne un nom, vous dites ce qu'ils font. Soit je dis ce qu'ils font, vous donnez le nom. On va commencer par...
1: Mais c'est pas pour toi les 50 euros, hein, Francis.
0: Ah non, non, je peux vous dire pour qui c'est pour Brigitte Franceschini, qui habite Saint-Jean-de-Vaux dans l'Isère. Et la première question, les premiers 50 euros, concernent celui qui est à l'hôpital à cause d'une pierre, une mauvaise pierre touchée à l'épaule gauche, contraint à l'abandon. On le voit en photo avec sa Minerve autour
1: du... C'est le cycliste, Pogacar.
0: Et c'est Pogacar, voilà 50 euros. Déjà, c'est sur le Tour d'Espagne, hein, la Vuelta.
26: Il est tombé juste devant la voiture.
1: Mais non.
26: La voiture qui le suivait.
1: Comme Chantal Nobel.
26: Il a fait se faire écraser par sa propre voiture.
0: C'est pas vrai.
26: Si, si, si, il est tombé dans le virage.
0: Mais rassurez-moi, il était bien à bicyclette, lui, quand même.
26: Oui, il était en vélo, quand même.
25: Ah bon, non, il était à vélo.
26: Mais chaque cycliste a suivi son vélo.
0: S'il fait le tour en voiture, je comprends qu'il gagne à chaque fois, le gars. Non, il était bien à bicyclette. Il
1: enfin,
0: a
1: à vélo, parce que quand vous dites bicyclette, on imagine un type comme ça, avec on sa bicyclette. Sa petite sonnette, là. Attention, j'arrive.
26: Yves Montand.
1: Oh là là, il y a du monde à me regarder faire du vélo aujourd'hui, voilà là.
0: Ah, c'est pas mal.
1: Et en chantonnant comme ça, avec un porte-bagage derrière. Tiens, je vais le prendre.
0: Un cycle. Alors, un cycle. Ça vous va, un cycle?
1: Un vélo.
2: Un cycle.
4: Un cyclopède.
0: Un vélo cyclopède, si vous préférez. Ça fait en tout cas 50 euros pour Brigitte. On essaye de passer à 100 avec, évidemment, la primaire de gauche.
4: Ah bah, Brigitte, elle connaît.
0: Puisque Olivier Faure, F-A-U-R-E, on l'a dit tout à l'heure, est désormais candidat. Alors, si on compte qu'il y a déjà Raphaël Glucksmann, Ségolène Royal.
1: Ségolène, il y retourne?
0: Ah oui, j'y vais.
1: Mais elle est pas à l'EHPAD.
0: Je suis très heureuse et je t'emmerde. Ah, Ségolène, vous êtes, c'est vrai, vous êtes dans la course encore.
5: Absolument, j'avais arrêté la politique. Et puis maintenant.
0: Vous êtes la Sylvie Vartan de la gauche.
5: Absolument, je tiendrai. Gagnant, gagnant.
1: Non, mais pour le, pour le musée Grévin, je veux bien, et pour Élysée.
0: Je les cite tous, là, les candidats donc, de cette primaire de gauche. Raphaël Glucksmann, Ségolène Royal, Philippe Brun, dont on a déjà parlé la semaine dernière, Olivier Faure désormais, j'en oublie un, lequel?
4: Benoît Hamon.
1: Gage.
0: Pardon.
1: Monsieur Gage.
0: Oui, mais le prénom?
4: Jérôme.
0: Jérôme Gage, bonne réponse. Allez, ça nous fait 100 euros pour Brigitte Franceschini. Là, je vais vous parler de quelqu'un devenu une icône. La preuve, il y a plus de 200 produits dérivés.
1: Bah, Pierre Ninet?
0: Non.
4: Oh, arrête.
0: Tiens, j'ai vu Gourou hier, le film.
1: Ah, pas est-ce qu'on le voit? Sur la fiche, on le voit pas. Est-ce qu'il est dans le film?
0: Ah non, c'est pas mal. Pas mal. La fin est un peu ratée parce qu'on sait pas trop ce qui se passe à la fin. Mais enfin, en tout cas, le film est quand même très très bien.
1: J'ai bien aimé.
25: Mais on le voit bien, c'est vrai.
0: Alors moi, je vous emmène à la Tate moderne.
1: Et c'est tourné en Guyane, il paraît?
0: Oh merde!
1: C'est tourné à Gourou! On pouvait être un peu d'humour, c'est quand même une info de merde, hein!
4: Surtout c'est Kourou.
0: C'est pas Gourou, c'est Kourou, déjà, il a raison. Il a raison, Connaisse.
4: C'est jeu de mots de merde.
0: Pensez à l'auditrice, Toen. On perd du temps. Et je voudrais vous parler donc de quelqu'un qui est une icône de la Tate moderne. La Tate moderne, c'est le musée principal, plus connu. C'est un peu le Louvre de Londres.
1: La grosse tête.
0: Si vous voulez, la grosse tête de Londres, oui. Oh, mon Dieu. Rien ne nous sera épargné. Bon, bah alors, qui est cette icône autour de laquelle il y a 200 produits dérivés?
4: Les Didi, non?
0: Qui transforme l'artiste en une marque mondiale.
25: Ah non, non.
0: Elle est à la Tate moderne, mais elle n'est pas britannique.
25: Non,
0: elle
1: est... C'est une femme française?
0: L'exposition s'appelle The Making of an Icon.
1: Miu Miu.
25: Ah, est-ce que c'est
4: non, Coco Chanel?
0: Ah non, pas Coco Chanel.
4: Mais elle est morte. Marilyn Monroe?
0: Ah, bah oui, ça, elle est morte.
1: Ah, Marc Villalonga?
0: Je vous parle d'une artiste très connue, bien sûr.
25: Ah, genre Niki
4: Frida Kahlo?
0: Pas Niki de Saint-Phal. Frida Kahlo, voilà, ça fait 150 euros. Bravo, Paul. Alors maintenant, je vais vous parler d'un groupe que je ne connaissais pas. Mais
1: les Daft Punk.
0: Non, les Lambrini Girls. Ah, elles ont fait parler d'elles ce week-end, les Lambrini Girls. C'est un groupe de punk, rock, anglais. Alors, ce sont des femmes, hein, vous l'aurez compris. Mais qu'ont fait les Lambrini Girls?
25: Ah, à la scène musicale, elles ont écrit un truc contre Marine Le Pen.
0: C'est pas la scène.
25: Rock
0: en scène, qu'est-ce qu'elles ont fait?
25: Elles ont fait fuck Marine Le Pen.
0: C'est vous qui l'avez dit.
1: Mais la solidarité féminine, pourquoi elles ont fait ça,
25: hein? Mais
1: ça,
25: mis quoi?
0: Mais ça fait 50 euros de plus, bravo, c'est bien ça.
4: Bravo.
0: On en est à 200 euros, peut-être qu'on peut passer à 250.
1: Ça serait sympa, ça ferait un plein déjà.
0: C'est moins sûr, faut suivre le foot là pour avoir les 50 euros supplémentaires.
4: Ah. Ouh là là.
0: Monaco est en tête de la Ligue 1 et particulièrement grâce aux deux buts marqués ce week-end qui propulsent Monaco en tête du classement. Mais qui a marqué les deux buts pour Monaco?
1: Brunner,
0: c'est ça.
1: Pas Pascal Brunner, un autre.
0: Non. Pascal Brunner, le pauvre, il n'est plus là. C'est son prénom.
1: C'est un Allemand, mais je sais pas son nom, son prénom.
4: Francis. Karl, Klaus.
25: Karl, John.
0: Non.
25: Otto.
0: Non.
1: Adolphe.
25: Bernard.
4: Adolphe.
1: Bah, c'est joli comme prénom.
8: Gerhard.
25: Franz.
0: Un prénom allemand qui sonne français, très français.
4: Ah, Francis.
0: Non.
4: Laurent.
25: Karl.
1: Jean.
4: Marcel.
1: Maréchal.
0: Un prénom français que les Allemands auraient aimé voir sonner.
1: Maréchal.
0: Plus longtemps allemand, d'ailleurs.
1: Philippe.
0: Non, cet Allemand qui a marqué deux buts pour Monaco s'appelle bien Brunner. Ça, Brunner. Bravo.
1: Ça fait déjà 25 euros.
0: Il est né à Dortmund. Bon, son prénom fait que cette ville reste en tête du classement quand même.
25: Ah,
4: Albert.
0: Mais
4: Albert.
0: Non.
1: Hans.
0: Mais non.
1: Charlène.
0: Mais non.
4: Berlin.
0: Mais non.
4: Paris.
1: Paris.
0: Il s'appelle Paris Brunner. Bonne réponse.
4: Ah, d'accord.
0: De Paul Altarat. C'est Paris Brunner. Ben voilà, on va s'arrêter.
1: Et c'est
0: là.
1: Marrant, c'est quand il a marqué hier les supporters de l'OM, il chantait Paris, Paris, on t'encule. C'était contre l'OM, hier.
0: On n'ira pas jusqu'à 300. Ça fait 250 € pour notre auditrice. C'est déjà pas mal.
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0: Toujours avec Francis Perrin comme invité d'honneur. Autour de vous, Francis, vous l'aurez remarqué, Sébastien Thoen.
1: Ah, je n'avais pas remarqué.
0: Paul Elkarat, Yann Folli, Alexis Le Rossignol, Michel Bernier et Guillaume Gomez.
4: Merci.
0: Alors la question suivante est pour vous, Francis, et pour Marie-Pierre Picard, qui habite Saint-Léger-sur-Vouzance, c'est dans l'Allier. Quel célèbre roman de François Mauriac se situe à Argelouse, dans les Landes?
26: Thérèse Desquéreaux.
0: Thérèse Desquéreaux, et c'est Paul Elkarat qui trouve la bonne réponse.
1: Bravo.
0: Il est trop rapide.
1: Ah oui, là. Et pourquoi Francis aurait trouvé?
0: Parce qu'il a joué.
1: Oui, j'ai joué le père le père de Thérèse Desquéreaux, qui est joué par Audrey Tautou.
0: Il a joué, voilà, dans le film de Claude Miller.
1: C'est ça.
0: Qui date, je crois, de 2012. Thérèse Desquéreaux avec Audrey Tautou. Vous jouiez le papa de cette femme qui avait été accusée d'avoir empoisonné. Elle l'avait fait, d'ailleurs.
1: Oui, elle l'avait fait.
0: Empoisonné son mari.
1: Son mari, qui était joué par Gilles Lelouch.
0: Eh ben voilà, on sait tout. C'est une bonne réponse.
1: C'est un beau casting, hein.
0: Maintenant, je vais vous interroger sur les François Pignon et les François Perrin. Vous n'avez jamais été ni l'un ni l'autre, Francis, pour Francis Weber.
1: Non, mais on...
0: Est-ce que c'est un
1: hommage? J'avais rencontré Francis Weber et dans le débutant que j'ai fait comme film, après, j'avais appelé mon personnage François Weber, exprès, parce qu'il avait appelé François Perrin. Non, pour...
0: Comme un clin d'œil.
1: Comme un clin d'œil, c'était ça.
0: Alors, ma question est toute bête, parce qu'on sait évidemment que Jacques Brel, dans L'Emmerdeur, Pierre Richard, ensuite dans Les Compères, Les Fugitifs, Jacques Villeray, dans Le Dîner de Cons, on a eu Daniel Auteuil, Gad Elmaleh, et même Tim Sitt dans la pièce. Tous ces gens-là ont joué François Pignon. Et pour François Perrin, pareil, Pierre Richard, Patrick Devers dans Coup de tête, ont joué François Perrin. Mais ma question est toute simple. Qui a été le premier François Pignon au théâtre, dans une pièce donc de Weber, Francis Weber, et le dernier François Perrin au cinéma?
26: Jean Le Poulain.
1: Jean Le Poulain.
26: Jean Le Poulain.
0: Comment vous savez ça?
26: Ça ouais, parce que il y a 4 ans, vous avez posé la question.
1: Non, il y a 4 ans et 12 jours.
4: Il y a 4 ans, 3 mois, 12 jours.
2: C'était à la même heure?
26: C'est, non, c'est vrai que vous avez posé cette question.
0: Il y a 4 ans.
26: Oui,
0: j'ai posé cette question il y a 4 ans.
26: Qui a joué. Qui a joué le premier François Pignon?
0: Le premier François Pignon, c'est bien Jean Le Poulain. Bravo, Paul. Et Henri Tizot, d'ailleurs, tout de suite derrière, qui a repris le rôle dans cette pièce de théâtre, Le Contrat. D'ailleurs, la pièce de théâtre a donné le film ensuite. C'est le même scénar, L'Emmerdeur. C'est l'adaptation cinématographique du Contrat, sauf qu'au départ, c'est des acteurs de théâtre qui jouaient le rôle, et effectivement, Jean Le Poulain dans un premier temps et Henri Tizot dans un deuxième. Jean Le Poulain jouait avec Raymond Jérôme et Henri Tizot avec Roger Hanin, puisque c'est évidemment le principe du tandem, c'est-à-dire le mec un peu costaud et l'autre un peu abruti.
1: Moi et Paul, Paul et moi.
0: Oui, mais le costaud, c'est Paul Elkarat, et l'abruti, c'est vous.
26: Merci, monsieur.
1: Mais je pensais la même chose. J'ai beaucoup d'humour sur moi-même.
0: Et le dernier, mais pas répondu, le dernier, François Perrin.
2: C'était au théâtre il y a pas longtemps.
0: Non, non, c'est au cinéma.
2: Il demandait. Cinéma.
0: Le dernier François Perrin, c'est au cinéma.
2: C'est pas dans Tais-toi.
0: Non, c'est quelqu'un dont on parle pas mal en ce moment.
1: C'est pour... Bruel.
0: Mais pour d'autres raisons.
1: Patrick Bruel,
0: Bruel dans Le Jaguar.
1: Ah oui, dans Le Jaguar.
0: Comment ça se fait que vous n'avez jamais joué hein, parce que vous auriez été fait pour ça quand même, Francis, de jouer le distrait en quelque sorte. Parce que Pierre Richard et vous, à un moment donné, vous étiez un peu sur les mêmes emplois.
1: Ben bah voilà, oui, oui, oui. Ben bah, chacun faisait ses films de son côté et c'était. Ben bah, oui, oui.
3: Bah, quand tu fais le roi des cons, c'est un peu un Perrin déjà.
0: Tête à claque.
3: Ben bah, tête à claque.
1: Ouais, tête à claque, le joli cœur.
3: Tout t'étais ça. Meilleur
1: c'était
3: que
1: en même temps. Ouais. Ce qui était drôle, c'est qu'on prenait Pierre Richard quelquefois pour moi, et moi, on me disait, qu'est-ce que vous étiez bien dans le distrait ou le grand blond, je faisais, et à chaque fois, on faisait oui, oui. Parce qu'on était contents, c'était des gros succès. Donc.
0: Bah oui, autant s'attribuer le mérite des autres.
1: Absolument.
0: Une question pour Thierry Bousquet, qui habite dans l'arrière.
3: Le fils de René?
0: J'en sais rien.
26: Le frère de Frédéric?
3: Ça serait un honneur.
0: Grâce à quoi le fils de la princesse Sémélée a-t-il pu grandir?
26: Il a été recousu dans la cuisse de Jupiter?
0: Grâce à la cuisse de Jupiter. Bonne réponse.
26: D'où l'expression sortir de la cuisse de Jupiter.
3: Mais c'est bon, on a compris, voilà. t'as gagné, t'auras ta sucette, mais... t'inquiète pas. Va.
0: Ah bah non, mais on peut expliquer quand même, il a raison, la princesse de
26: Sémélée. Elle a été foudroyée par Zeus.
0: Parce qu'elle a été surprise de voir cette divinité, il faut dire. Donc,
26: exact.
0: Elle est morte avant, donc, que Dionysos puisse naître. Enfin, il est né, mais encore fallait-il qu'il grandisse, et il a grandi dans la cuisse de Jupiter. Et évidemment, c'est une allusion à votre filmographie, Francis.
1: Le film de Philippe de Broca, On a volé la cuisse de Jupiter.
3: Ah, incroyable.
0: Avec Philippe Noiret.
1: Et Annie Girardot.
0: Et Annie Girardot. Très bonne comédie qui passe régulièrement à la télévision. On a volé la cuisse de Jupiter. Mais la cuisse de Jupiter, c'est aussi un roman.
3: Sur Emmanuel Macron.
0: Non, un célèbre roman sorti dans les années 70. Mais qui a écrit la cuisse de Jupiter?
3: Est-ce que c'est décédé?
0: Oui, c'est quelqu'un qui est décédé.
2: Un auteur français,
0: oui.
3: Un auteur à la hauteur?
26: Une française ou un français?
0: Non, un français.
3: Un connu, célèbre?
0: Très connu. Ça raconte l'histoire d'un personnage qui s'appelle Lucien Dieu, qui est un directeur tout puissant de journal, de magazine, et Lucien Dieu, qui travaille pour Midi Presse, meurt à l'âge de 56 ans, lui fait des obsèques grandioses, le tout Paris se présente aux obsèques, ministre, artiste, femme du monde, je vous lis le résumé. Et le titre de ce roman qui raconte l'histoire de Lucien Dieu, c'est La cuisse de Jupiter.
1: Jacques Lanzmann.
0: Jacques Lanzmann, non.
4: 19e, 20e.
0: Ah non, un écrivain du 20e.
3: Loana,
0: non, le livre est sorti en 1974.
2: C'était plutôt du polar ou juste roman?
0: Je suis très déçu par vous, Francis Perrin.
3: Il s'appelle Francis.
4: Nous aussi.
3: Il s'appelle Francis.
4: Non. Francis Perrin?
0: Non.
4: Non.
26: Ben Francis.
4: Jacques Perrin?
0: Non plus.
3: Francis Perdeux?
0: Michel aussi, quand même.
3: Francis Perrin?
1: Un Perrin, disent de retrouver.
4: Butor?
0: Non, un roman écrit en 74 qui raconte l'histoire de Lucien Dieu, le narrateur et journaliste, si ça peut vous aider.
3: C'est drôle. Philippe Labro?
0: Non, pas Philippe Labro.
4: C'est un roman drôle.
3: Philippe Risoli?
0: Non, pas. Quel Philippe célèbre dont on parle beaucoup?
26: Philippe Soler?
2: Philippe Bouvard?
0: Philippe Bouvard, bien sûr!
1: Ah, mais oui! Oh là là!
0: Francis!
1: Bien sûr!
0: Ah, c'est pas tout de dire c'est un ami,
1: mais bah enfin, oui, mais enfin, je...
0: À un moment donné, il faut se rappeler des livres aussi, hein.
1: Ah oui, oui, oui.
3: Parce que tu veux pas le blairer, qu'il faut pas être,
4: C'est un bon ami, on l'enterre aujourd'hui, il est là.
0: La cuisse de Jupiter, c'est un des romans signés Philippe Bouvard, qui a écrit en 1974. Et effectivement, il racontait l'histoire d'un directeur tout puissant d'un grand quotidien français. Le personnage s'appelait Lucien Dieu. Je crois que je suis allé au bout des questions pour vous, Francis Perrin.
1: Bon, ah, bah,
0: mais,
1: allez, bah.
0: Mais j'en ai d'autres. Par exemple, pour Guillaume Gomez, pour Freddy Drouet, qui habite la Ferrière, en Vendée. Où peut-on grignoter les os des morts?
5: Oula.
3: Au musée Grévin.
0: Non.
5: Mais mort,
2: c'est dans un restaurant.
0: Alors.
5: Ah bah oui, c'est M-A-U-S.
3: Sur le plateau de Michel Drucker.
4: En Corse. En Corse.
6: Une pâtisserie.
0: Alors, c'est pas en Corse.
6: Dans le Var.
0: Alors, effectivement, c'est plutôt du domaine de la pâtisserie. Non, c'est pas dans le Var.
3: C'est un gâteau?
6: Afrique du Nord.
0: Alors, c'est pas un gâteau, ce sont des biscuits croquants.
5: Oui.
0: Au goût de nougat. Mais sans le miel du nougat.
6: Montélimar.
0: Ça vous va, ça, monsieur Gomez?
6: Pas du tout.
3: Il faut trouver.
2: Il a rien compris.
6: C'est pas encore.
2: Dans le Nord, c'est dans le Nord.
0: Il y a bien du miel dans le nougat.
6: Oui, du miel dans le nougat.
3: Alors, est-ce qu'il y a du nougat dans le miel?
0: Là, c'est comme du nougat, mais sans le miel.
6: Sans le miel.
5: Sardaigne.
6: Ah, donc moins sucré. Donc c'est une meringue.
5: Est-ce que c'est en Sardaigne?
0: En Sardaigne, non.
5: Sicile?
0: Sicile.
3: Est-ce que c'est en France?
0: Alors non, c'est en Italie.
5: C'est en Italie.
2: Ah,
5: la Campanie.
3: En Toscane.
0: Non, il faut trouver la région.
3: Dans les Pouilles.
5: Les Pouilles.
0: Non.
3: La Vénétie.
0: Des biscuits croquants.
3: L'Umbria.
0: Non.
2: L'Angers. À Gênes.
0: Non.
6: À Naples.
2: À Torino.
3: À Venise.
0: Alors, c'est la région que je veux.
5: Venise. Venise.
6: Non.
0: C'est pas Venise de toute façon.
6: Le Piémont.
0: Le Piémont. Bonne réponse. C'est une recette piémontaise. Il vous faut
1: de la mayonnaise dedans, alors.
6: Il y a de la salade, ouais.
1: J'en ai dit.
0: Pour 8 personnes, monsieur Gomez.
6: Ah, faut que je prenne des notes? Allez-y, je vous écoute.
0: 400 grammes de sucre en poudre, 250 grammes de farine, 100 grammes d'amandes, 100 grammes de noisettes, 3 blancs d'œufs, et là, vous avez vos os de mort.
6: Ah ouais.
0: Ça s'achète dans les boulangeries.
6: Des morts qui ont le diabète quand même, parce que 400 grammes de sucre pour 200 grammes de farine.
5: Monsieur Ruquier, c'est mort M-O-R-T ou A-U-R-E?
0: Ah non, M-O-R-T-S, ah oui, bien sûr. Les os des morts sont des biscuits croquants. Moi, j'aime pas le nougat, alors peut-être que ça, j'aimerais, parce que...
6: Bah non, c'est pareil, c'est très sucré.
0: Ah bah, mais s'il n'y a pas le miel?
6: Oui, mais vous aimez pas le nougat à cause du goût de miel? Parce qu'il est quand même léger, le goût du miel. Non,
0: ah oui, vous avez raison.
3: C'est sympa, cette petite salon de thé, là.
6: Bon, laissez-nous tranquille, merci.
5: Est-ce que vous aimez le miel, Laurent?
0: Oui, j'aime le miel.
5: J'avais envie de vous poser cette question.
0: Merci.
5: Voilà, c'est tout pour
6: ça
5: le...
6: Ça fait avancer le schmilblick.
3: Oui.
0: Alors, reste dans les desserts, si vous le voulez bien.
5: Oui.
0: Et j'aimerais maintenant que vous trouviez le nom de cette recette d'origine béarnaise que François Mitterrand aurait mis au menu de l'Élysée depuis donc quelques décennies maintenant, qu'un pâtissier béarnais qui s'appelait Adrien Artigarède a créé dans les années 1920, et c'est une pâtisserie succulente à base d'amandes.
6: Gâteau basque.
5: La coucougnette.
6: Macaron.
0: Le macaron, non.
3: La grosse pinjou.
5: Coucougnette.
0: Non.
6: À base d'amandes.
0: À base d'amandes.
6: Les
2: dragées.
6: L'amandine.
0: Non.
3: La tarte pinjou.
0: La tarte pinjou.
3: Le flan au pinjou.
6: Le flan.
3: La tourte au pinjou.
6: Le flan, un très bon livre. Alexis,
3: la galette pinjou.
6: Faut rebondir. Ça parle de flan, faut rebondir. Faut se réveiller, Alexis.
0: Ça fait partie des desserts.
3: Le pinjou au rhum.
0: Ça fait partie des desserts servis à l'Élysée, monsieur.
5: Ah ouais.
6: Bon. Ah, en même temps, il y a 360.
3: Il n'a jamais bossé là-bas.
0: Alors.
3: Mais il bossait chez Flunch, c'est un mytho depuis tout à l'heure. Bah sérieux, prouve-le, tu devrais le savoir là. Si tu le sais pas, il doit mettre
2: viré. C'est un gâteau plutôt genre tarte.
0: Emmanuel Macron l'a servi au président chinois.
2: Des nems au chocolat.
0: Ah. Ça devait être servi et au dernier moment, on l'a retiré du menu pour ne pas.
3: L'éclair à la Brigitte.
0: Non, pour ne pas froisser la Chine.
2: Ah.
0: Voilà.
2: La pâte bridée.
0: Non.
5: Ah, le chinois.
0: Non.
6: Qui vous a raconté cette
3: histoire? Le nems au chocolat.
5: Le riz cantonné.
0: Pas le chinois.
6: À base d'amandes.
5: Le mandarin.
6: Pas la pomme. Amandine, poire amandine.
3: Ah, le pain suisse, le pain chinois, là.
0: C'est une pâtisserie composée d'un biscuit à base d'amandes et de pâtes de praliné.
2: Ah, la boule coco.
5: La mandarine.
0: Le gâteau a été créé en 1925 par Adrien Artigarède, un pâtissier béarnais.
1: Est-ce qu'il y a jaune dans le titre?
0: Non, non, non. Et son nom est une référence à la région d'origine de son principal ingrédient, je vais vous aider, ouais. L'amande.
6: L'amande.
0: Alors ça vient d'où l'allemand?
7: L'amande, ça vient.
3: L'amande. Le Paris-Brest
7: ça vient de l'Asie.
0: On les faisait venir d'où les amandes?
7: La route de la soie.
0: Alors.
6: De Chine.
3: Bah, la Chine.
6: Le chinois.
3: La ligne Maginot.
6: Le chinois.
0: Du pays non, du pas soleil le chinois, justement.
3: Le Vietnam.
2: Le mandarin.
3: La Cochinchine.
6: Et le Japon.
0: Elle a été intégrée.
3: Le 13e arrondissement.
0: Cette pâtisserie. Elle a été intégrée.
3: Non, mais je propose.
0: Elle a été intégrée au palais de l'Élysée par François Mitterrand.
3: Oui.
0: Et en mai 2024, lors de la visite d'État du président chinois Xi Jinping en France, le gâteau a été retiré du menu au dernier moment afin d'éviter tout malaise diplomatique avec la Chine.
7: Alors, le Tibet?
0: Non, dans le contexte d'une guerre qu'on connaît.
7: Ah, le Taïwanais?
6: Taïwan?
0: Non, le
6: Ouïghour?
0: Non.
3: Le soufflé Ouïghour?
7: Une guerre avec une
2: pâtisserie à base d'amandes. Le petit chapeau chinois?
0: Amande et praliné, monsieur Gomez.
6: Oui, bah, amande et praliné. Bah oui, mais j'ai dit.
0: Lait, sucre, œuf, beurre, gousse de vanille, sucre glacé.
7: Le Sichuan?
0: Noisette du Piémont, poudre d'amande.
3: Ah, le Pékin-Brest, peut-être?
0: Non.
7: Ça, est-ce que c'est un rapport avec la Chine?
6: Non, mais attends.
0: Bah, évidemment, mais directement.
2: Ça s'appelle la Grande Muraille ou un truc comme ça?
0: Non!
3: La Corée, leur ennemi.
0: Non. À ce moment-là, la Chine était plutôt en soutien même de.
3: Ah!
0: Vous voyez?
3: De qui?
6: C'est la Russie. De franco-russe.
0: Alors, comment ça s'appelle?
6: Le Russe.
0: Le Russe! Bonne réponse de Guillaume Gomez! C'est le Russe!
6: Mais qui a raconté que c'est François Mitterrand qui avait mis ça à l'Élysée?
0: Ah bah, c'est écrit partout.
6: Je connais pas ce dessin.
0: Oh, ne boudez pas parce que vous savez pas.
6: Bah non, mais c'est pour ça, je suis là pour apprendre.
3: Le Russe, non, on se demande pourquoi. Il est vexé, le pitaïolo!
6: Non, parce que je me demande.
3: Il a pas trouvé, qu'est-ce qu'on a à foutre?
6: Bah si, j'ai trouvé juste avant. Mais je me demande pourquoi ils ont enlevé le dessert. Enfin, ils auraient pu le renommer.
3: Appelle Emmanuel, ton pote.
6: La Russe, c'est le nom d'une casserole, mais le Russe en dessert.
0: Le Russe, pâtisserie composée d'un biscuit à base d'amandes et de pâtes de praliné.
6: Ça doit être un coup du chef pâtissier et taïwanais. C'est vrai en plus. Et Taïwan.
7: Ah, bah, tu vois, j'étais pas loin.
6: Et Taïwan.
0: Ah oui, vous faisiez pas les pâtisseries, vous?
6: Bah, j'avais des chefs pâtissiers pour ça, oui.
0: Ah oui,
6: bah, je faisais pas grand chose.
0: En fait,
6: je faisais déjà pas à manger.
3: Mais toi, t'étais la DRH, enfin. Toi, t'étais le DRH, en fait.
6: Bah, j'étais comme vous, j'étais le chef, je donnais des ordres, je disais ça, c'est bien, ça, c'est pas bien.
0: Voilà un bon résumé. Justement, le résumé, c'est dans un instant. Allez, Michel Berger.
8: Michel. Vas-y, Michel, montre-nous ton résumé.
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0: Et c'est Michel Bernier à qui on a confié le résumé du jour. Que s'est-il passé depuis 15h30, Michel ?
2: Alors là, est-ce que vous auriez vraiment dû me confier ce moment ? Cette émission est un petit peu particulière, puisque nous avons retrouvé donc Monsieur Toen, par exemple, qui n'a absolument pas monopolisé du tout l'émission, ni en portugais,
3: attends,
2: ni en rien.
3: C'est le début de l'émission.
2: C'est le début, en plus, on n'a pas fini. Bon, j'étais très contente de rencontrer Monsieur Gomez, parce que je ne connaissais pas, voilà, et donc j'ai décidé de voir si Guillaume pouvait faire des rognons. Et pas qu'à la moutarde. Alors, autrement, qu'est-ce qu'on m'a donné un petit...
0: Il a un succès auprès des femmes de cette émission.
2: Mais oui,
6: des vieilles surtout.
3: Oh, dis donc.
2: Qui a dit ça?
6: C'est Francis Perrin. C'est Francis Perrin. Il est dégueulasse.
2: Ah oui, mais je suis pas vieille d'ailleurs. D'abord, je vais vous dire que l'invité d'aujourd'hui, c'était quand même Monsieur Francis Perrin. Voilà, un grand monsieur du théâtre, 60 ans de carrière. Et quand je pense que dans ses 60 ans, j'y suis. Ça m'a pas rassurée. Mais enfin, bon, bref. En tout cas, merci Francis d'être là. On a eu un nouvel écrivain dont il faut qu'on se souvienne, Monsieur Joubert. Parce que paraît-il qu'il va revenir souvent, cher Gonstead.
0: Dans les citations. Joseph
2: Joubert. Notez-les bien, il va revenir, voilà. Merci encore, Monsieur Gomez. Vous allez dire que je vous drague, mais pas du tout. Non. Pour nous avoir parlé de l'association, pour faire des cheveux.
6: Don't care, c'est l'anglais.
2: Merci beaucoup, voilà. Je ne savais pas que les perruques étaient faites essentiellement de cheveux d'hommes.
6: Non, 10% seulement.
2: Ah, 10% seulement.
6: Pour l'intelligence, sûrement.
3: Artificielle.
6: Qui a dit ça? C'est Toen encore. Non, en fait, c'est pour le volume.
2: On a entendu parler des bègues, voilà, et ça, Francis, c'est vrai que tu n'as pas changé. J'ai trouvé le nom de la femme plombier, et ça... Ah oui. Ça restera marqué.
0: Sylvia.
2: Sylvia,

0: 4, 6, 7 bonnes réponses pour Francis Perrin. 1, 2, 3, 6 pour Gomez. 3 pour Bernier. 2 pour Toen. 2 pour Folie. Rien pour Alexis Le Rossignol. Mmh.
1: T'as rien répondu.
2: Désolé. Pas ça,
3: mais non,
2: pas
3: moi je commence mes semaines le mercredi. Pourquoi pas m'inviter le lundi?
1: Bah oui, maintenant qu'il a un enfant, c'est le mercredi.
3: Mais c'est ça. Mais
1: oui.
4: Question sur la mythologie grecque. Oh. Qui est la déesse du foyer et du feu?
5: Hestia.
4: Comment vous dites?
5: Hestia, bonne réponse.
4: Non. Non.
0: Ah, bah, bah, bah. Ah.
5: Du foyer, du feu.
4: Déesse romaine.
5: Ah ben Vesta alors.
4: Pardon, pardon, j'ai dit grec.
5: Oui, alors... vous avez dit grec, donc c'est Hestia et romaine c'est Vesta. Voilà.
1: Mais bonne réponse. Pas, de pas le
4: non, non, non, bah, non.
1: C'est... Mais c'est quoi la fin de la?
4: Elle a cédé sa place au culte grandissant de Vesta, mais la déesse romaine du foyer et du feu ne s'appelait pas Vesta.
2: Ah, c'est Laetitia.
4: Non.
1: Elle s'appelait Barbecue. Ouais.
5: Ah, c'est celle d'avant.
0: C'est le nom d'un poil.
5: Oh là là, ça remplace.
4: C'est une divinité romaine et non pas grecque. Pardon, c'est vrai que je vous ai un peu enduit d'erreur, comme dirait l'autre.
2: Ah, voilà. Oui, c'est Paul Touguet. Ah.
5: Quand oui, bah, moi, vous avez dit grec, j'y étais, mais.
2: Traverse comme ça.
4: Mais c'est là, je vous demande la déesse romaine du foyer et du feu.
5: Donc avant Vesta, du coup.
4: Son frère. Ah oui, avant Vesta, effectivement.
1: C'est devenu une marque?
4: Pas une marque, mais elle a un nom qui va vous faire marrer. Normalement.
5: Oui, oui. Ah bon. Caca.
4: Caca. Bonne
2: réponse. Non, mais il n'a pas répondu, il voulait y aller.
4: Elle avait un frère, Caca, qui s'appelait Cacus.
5: Cacus.
4: Fils de Vulcain.
1: Oui, ça pique.
5: Ah oui, qui a volé les bœufs et qui a été tué par Hercule.
4: Exactement. Oui. Il a volé 8 bœufs du troupeau de
5: Gérion.
4: Exactement.
2: Ouais. Et leur neveu, Étron?
4: Sous la
5: gare. Oh non.
2: C'est et puis pas... le grand-père, Gog. Non, mais qu'est-ce que c'est que cette émission?
4: Et il y a Sylvia qui est arrivée pour déboucher tout ça.
1: Voilà.
0: Des chiens que le rossignol.
1: Avec Kenna la Kenna.
3: Bon, les entoure pas en bleu.
4: J'ai le temps encore d'une toute petite question. Ah. Et là, vraiment, là, pour le coup, pardon, hein, Paul, parce que je vous ai annoncé de la mythologie grecque alors que c'était romain, ma question. Là, c'est vraiment grec.
5: Pipi?
4: Non. C'est l'un des protagonistes de l'épisode du Cheval de Troie qu'on voit d'ailleurs actuellement au cinéma dans l'Odyssée, hein, le film de Christopher Nolan. Et je vous demande le nom de ce fils du roi Priam et d'Hécube.
3: Ah, bah oui.
4: Certains voulaient faire entrer dans la ville le fameux cheval de Troie, d'autres étaient d'avis de le brûler. Et lui, évidemment, il était contre le fait que le cheval de Troie entre dans la ville. De qui s'agit-il?
5: Sarpedon?
4: Non, non, non, non.
2: Hector?
4: Non, non, non. Non, non,
5: ils,
4: non,
5: ils sont beaucoup, hein, de frères et sœurs.
2: C'était un stratège, alors, militaire?
5: Néoptolème?
4: Non, non, non plus.
2: Bijard?
4: Non, non, non.
5: Pyrrhus?
4: Non.
5: Pyrrhon?
4: Non.
1: Mais ils étaient combien? Alors,
5: il a beaucoup.
4: Il était le prêtre de Poséidon. Et...
2: Ah, le perverti?
4: Non, non.
5: Le prêtre de Poséidon?
4: Oui, oui, oui. Je vais vous aider, Paul. Il y a beaucoup de O dans son nom.
5: Ah, Laocoon!
4: Laocoon! Ah, bonne oui. réponse de Paul Alcaraz. Il était temps. 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Il est bientôt 18h. On se retrouve demain à 15h30. Merci encore à Francis Perrin. Vous irez applaudir à la Michaudière dans Le Malade Imaginaire. Dans un instant, c'est le 18h avec Anne-Sophie Lapix. Bonsoir Anne-Sophie.
6: Bonsoir Laurent et bonsoir à vous les grosses têtes, à demain 15h30.
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6: Vous avez préparé les cartables, les trousses, les cahiers de vos enfants pour la rentrée demain? Et leur uniforme, ça reste plus rare, en particulier dans le public. S'il y a 2 ans, le gouvernement a tenté d'imposer une tenue réglementaire à l'école, l'expérience a vécu. On vous expliquera pourquoi dans la preuve par 3, notre nouveau rendez-vous de l'info à 19h15. Nous suivrons également la rentrée des profs qui avait lieu aujourd'hui dans RTL Inside. 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On en débat dans les grands esprits se rencontrent à 19h35. 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
6: On commence avec le journal de 18h de Vincent de Rosier, que je suis ravie de retrouver. Bonsoir Vincent.

0: de même. Bonsoir Anne-Sophie, bonsoir à tous.
1: À la une de ce lundi 31 août, l'adieu à Philippe Bouvard. Ses obsèques avaient lieu cet après-midi à Cannes.
0: Des auditeurs de RTL, des personnalités et aussi ses amis des grosses têtes lui ont rendu un dernier hommage. Récits et témoignages avec Laurent Marsic sur place dès le début de ce journal. Le réveil risque de piquer un peu demain pour plus de 11 600 000 élèves. Les vacances d'été sont officiellement terminées, c'est la rentrée des classes. Après un mois d'accalmie, la crainte d'une nouvelle escalade entre les États-Unis et l'Iran, échange de frappes propos menaçants. On fera le point avec notre correspondant à New York. Du tennis, Arthur Fils joue son premier tour à l'US Open en ce moment contre le grec Tsitsipas et il fait partie des favoris. Enfin du foot, son prénom c'est Lionel, mais tout le monde l'appelle Léo. Lionel Messi vient d'annoncer sa retraite internationale.
1: La météo, c'est avec vous Marina Giraudeau, bonsoir.
2: Bonsoir.
1: Premier jour de septembre, plutôt calme?
2: Oui, un temps sec, alors alternant entre nuages et éclaircies, un peu comme aujourd'hui sur un tiers nord, mais plus on ira vers le sud, plus le soleil s'imposera. D'ailleurs, dans le sud, il fera chaud demain après-midi, jusqu'à 34 degrés à Nîmes.
1: Et vous nous en dites plus à la fin du journal. Il ne s'imaginait pas mourir ailleurs. Canadi, adieu à Philippe Bouvard, ville où il s'est éteint à l'âge de 96 ans lundi dernier.
0: Une cérémonie religieuse s'est tenue en l'église Notre-Dame de Bon Voyage pour celui qui avait créé en 1977 votre émission Les Grosses Têtes, sur place des auditeurs, des personnalités et des grosses têtes bien sûr qui ont pu assister aux obsèques comme vous Laurent Marsic.
3: Et Philippe aura réussi à nous faire rire encore. Quand sa fille est née, Dominique a raconté ce père, véritable cancre, qui passait son temps à faire des blagues. Ce bourreau de travail qui, lors de l'accouchement de son premier petit-fils, avait réquisitionné le bureau de l'infirmière à la clinique où il avait conduit sa fille pour travailler sur ce fameux papier rose qui ne le quittait jamais. Ce petit-fils, c'est Adrien, qui lui ressemble aujourd'hui comme deux gouttes d'eau et qui est venu raconter ce grand-père, presque un père, qui l'emmenait partout dans sa Rolls blanche. Ah, Philippe et la circulation, a renchéri le maire de Cannes, David Lisnard. Philippe pouvait avoir tout ce qu'il voulait pour aller au casino. D'ailleurs, à leur expliquer le maire de Cannes, il a réussi à garer son cercueil ici, au milieu de l'église, sous les anciens lustres du casino municipal qui orne désormais l'église de Bon Voyage. Émouvante cérémonie, simple, à laquelle assistaient, vous l'avez dit, les amis de RTL, les amis des grosses têtes, comme Mariette James, 14 ans de grosses têtes.
4: Je l'appelais mon filou. Filou, mon filou. Il aimait bien qu'on soit coquin et érudit.
3: Qu'est-ce qu'on doit retenir, nous, de lui?
4: L'art de vivre.
3: Ou encore Chantal Latsou qui a lancé à la sortie de l'église « Ah non, non, non, Philippe n'est pas mort ».
5: Il n'est pas mort, il fait rien, voilà. Il est là tout le temps avec son esprit.
3: Mais aussi beaucoup d'auditeurs, des fidèles des grosses têtes, comme Jean-Luc.
6: Il ne se passe pas une soirée que je m'endorme avec les grosses têtes. Sinon, il ne faut pas le sommeil. Il nous sortait de notre quotidien. Il était franc, il était instruit, c'est un homme que j'apprécie énormément.
3: Jean-Luc, qui, comme beaucoup d'autres, a pu entrer dans l'église pour assister à ses obsèques. Sur le faire-part, un dernier mot de Philippe. Je suis mort hier, c'est mon premier jour d'éternité, il ne peut plus rien m'arriver.
0: Cérémonie simple et émouvante. Merci beaucoup Laurent Marsic en direct de Cannes pour RTL.
1: C'était peut-être la dernière grasse matinée ce matin. Demain, plus de 11 600 000 élèves retournent en classe.
0: Alors oui, il y a les copains qu'on retrouve, mais cette reprise, c'est donc la fin, la vraie fin des vacances.
7: Bah, je suis content parce que je vais retrouver mes copains, mais pas content parce que c'est la fin des vacances.
8: Je vais rentrer en CE1, j'ai hâte de savoir c'est qui ma nouvelle maîtresse. J'ai de nouvelles affaires.
9: Nouveau cartable?
8: Oui, il est avec des fleurs et un papillon parce qu'il était vraiment minus mon cartable. J'adore la conjugaison.
9: Ah bon?
8: Et les maths aussi.
7: Les maths? Là, des maths que j'aime bien et des maths que je déteste.
9: Les vacances, ça va pas te manquer?
8: J'ai trop envie de rentrer en classe.
9: Tu t'ennuies en vacances?
8: Un peu.
10: Bah, je vais retrouver mes copains. Marius, Mathéus, William, Arthur. Je suis content d'aller à l'école.
0: Voilà, propos recueillis par Mathis Lang. Parmi les nouveautés de cette rentrée, il y a la mise en place de l'interdiction du portable au lycée. Tous les élèves dès le CM1 auront également l'obligation de participer à une cérémonie de commémoration du 11 novembre.
1: Et aujourd'hui, ce sont plus de 850 000 enseignants qui ont fait leur pré-rentrée. À 18h20 dans RTL Inside, on suivra les professeurs d'un lycée d'Orléans.
0: Le ministre de l'Éducation recadre Éric Ciotti et dit non à sa levée des couleurs dans chaque école avec la Marseillaise voulue par le maire UDR de Nice. Elle ne pourra pas trouver un début de réalisation, a dit le ministre de l'éducation en rappelant que ce qui se passe pédagogiquement ne dépend pas des élus. Éric Ciotti souhaitait installer dans chaque cour d'école un mât tricolore jusqu'aux vacances de la Toussaint.
1: Tout est fait pour protéger les mineurs, a tenté de rassurer le ministre de l'Éducation, Édouard Geffray, ce matin à l'issue du Conseil des ministres.
0: Face aux scandales, notamment sexuels, qui ont secoué le périscolaire parisien, avec la rectrice de l'Académie de Paris, il a notamment mis en avant le renforcement des procédures de signalement, de prévention et de contrôle, alors qu'un procès s'est ouvert aujourd'hui à Paris, celui d'un animateur de l'école Vigée-Lebrun, c'est dans le 15e arrondissement de la capitale, accusé par 9 petites filles en 2024, cet animateur. Plana Radenovic, à la barre, le prévenu a reconnu la plupart des faits reprochés.
11: Oui, l'animateur en costume bleu électrique baragouine sous son masque chirurgical. Il reconnaît avoir eu ce qu'il appelle des gestes déplacés, toucher les fesses ou le sexe de petites filles, ce que la justice, elle, nomme agression sexuelle. Mais les faits les plus graves, il n'arrive pas à les reconnaître. Une petite fille a dit aux enquêteurs de la brigade de protection des mineurs que l'animateur de 38 ans a profité d'une sortie au bowling à l'automne 2023 pour la prendre sur ses genoux, baisser sa culotte, son collant et introduire son doigt dans son sexe. Un récit confirmé par une autre fillette devant les enquêteurs. Elle a tout vu, dit-elle, et elle a eu très peur. Pressée par les questions du président, le prévenu finit par avouer à demi-mot. Si elles le disent, c'est que ça doit être vrai. Mais je ne m'en souviens pas, souffle-t-il. Et puis, sans se retourner vers les familles des enfants qui l'ont dénoncé, il s'excuse. Je suis désolé de tout ce que j'ai fait, dit-il sans articuler. Assise dans la salle, les bras croisés, une maman secoue la tête.
0: Merci beaucoup, Plana Radenovic. Fin des recherches dans les eaux britanniques. Elles ne reprendront pas après le naufrage d'un chalutier breton samedi qui avait émis un appel de détresse. Les 3 rescapés sont rentrés en France, pris en charge par les pompiers. Il y a 2 morts.
1: RTL, il est 18h07. Le défilé des politiques se poursuit à la foire de Châlons-en-Champagne.
0: Hier, Gabriel Attal avait souligné ses différences avec Édouard Philippe et je cite ses idées d'il y a 20 ans. C'était donc tentant de répliquer. Mais le candidat Horizon a refusé de critiquer à son tour Gabriel Attal. L'ancien Premier ministre était l'invité de RTL Midi. Les auditeurs ont la parole.
12: Je lui dis qu'il a beaucoup de talent et que on aura besoin de tous les talents si on veut remonter le pays. Moi, je rassemble et je veux rassembler l'ensemble de ceux qui s'inscrivent dans ce champ politique de la droite et du centre. Et je réserve mes traits, mes bons mots, mes critiques pour ceux qui sont des adversaires politiques. Madame Le Pen, Monsieur Mélenchon.
1: Et vous lui dites, faites pareil à Gabriel Attal?
12: Mais Gabriel Attal, c'est un responsable politique. Bah, dans responsable politique, il y a politique et puis il y a responsable. Moi, j'appelle tout le monde à faire preuve de responsabilité.
0: Édouard Philippe avec Amandine Bégaud. Rachel Duceppe, vous l'avez suivi toute la journée, l'ancien Premier ministre, pour vérifier qu'il tenait bien parole et qu'il ne répliquait pas à son concurrent.
13: Oui, à peine les grilles de la foire franchies, la question est posée à Édouard Philippe. Qu'avez-vous à répondre à Gabriel Attal? Mais le maire du Havre a tenu sa ligne, pas un mot contre son rival. L'objectif, rassembler. Patrick le souhaite aussi, ce visiteur. N'aime pas quand les candidats se renvoient la balle, ça le dégoûte même de la politique.
14: Ça, j'aime pas du tout. Non, je trouve qu'il devrait se donner un petit peu la main pour vouloir faire quelque chose, quoi.
13: Cette bataille par médias interposés n'empêche pas le rassemblement, croit Sylviane.
15: Juste avant les élections, ils se renvoient toujours la balle les uns les autres, hein, qui au final, entre guillemets, sont tous copains et copines, quoi.
13: Comme elle, la majorité des visiteurs ne connaissent pas le programme d'Édouard Philippe, mais retiennent une chose, il a été Premier ministre. Jean-Marie se souvient qu'il a voulu toucher aux retraites, alors il interpelle Édouard Philippe.
16: Non, ça nous a fait mal. J'ai travaillé mais jour et nuit, jour et nuit.
17: Moi, je suis candidat à l'élection.
16: Oui.
17: Je suis pas au gouvernement, je suis plus au gouvernement.
16: Oui, oui, oui.
17: Je propose ce que je vais faire.
16: Je suis toujours pas arrivé en retraite.
17: J'espère que ce sera possible bientôt.
13: Un bilan de Premier ministre difficile à éviter pour Édouard Philippe. Comme pour Gabriel Attal.
0: Rachel Duceppe du service politique de RTL en direct de Châlons-en-Champagne.
1: Si vous avez repris le travail aujourd'hui, vous allez peut-être devoir faire le plein.
0: Et les chiffres de l'UFIP des prix à la pompe sont tombés pour la semaine dernière. Alors, Christophe Bourg, il y a une bonne et une mauvaise nouvelle.
18: Alors, la bonne nouvelle, c'est le prix du diesel qui, après des jours de hausse, recule de 2,2 centimes. Concrètement, sur un plein de 50 litres, c'est 1,10 € d'économisé. Malgré cette légère baisse, le prix à la pompe reste élevé à 2,20 € le litre. Côté essence, là, les tarifs sont quasi stables à un peu plus de 2 €, soit 0,7 centimes de plus en une semaine. La mauvaise nouvelle, elle, vient du côté du Moyen-Orient avec la reprise des hostilités entre les États-Unis et l'Iran, ce qui a immédiatement fait grimper le prix du baril à plus de 90 $, avec la crainte d'une répercussion à la hausse dans les prochains jours pour les automobilistes. Et c'est d'ailleurs dans ce contexte que le gouvernement a annoncé la poursuite des aides carburants qui devaient s'arrêter aujourd'hui. Cela concerne les entreprises les plus en difficulté, comme dans le BTP, les pêcheurs ou encore les agriculteurs. Les guichets restent donc ouvert, assure le gouvernement, pour une durée qui reste encore à préciser.
0: Merci pour ces précisions, Christophe Bourroux.
1: Après la sécheresse historique cet été, plus de 1300 cours d'eau sont à sec, selon l'Office français de la biodiversité.
0: Alors on se demande ce soir si à l'avenir, nos rivières couleront toute l'année comme avant.
1: Trois questions à Virginie Garin, spécialiste environnement d'RTL. Bonsoir.
19: Bonsoir à tous.
1: Est-ce que nos cours d'eau vont devenir intermittents? Est-ce qu'ils ne couleront plus toute l'année?
19: Alors oui, et c'est encore un record battu pendant cet été 2026. En juillet, 40% des petites rivières ou ruisseaux, suivis par l'Office de la biodiversité, étaient à sec, complètement ou par endroits. C'est deux fois plus qu'une année normale, ou on va dire ce qui était encore une année normale il y a 10 ans. Et ces rivières intermittentes, on les a vues même en Bretagne ou dans le Nord, dans toute la France.
1: On imagine bien sûr que c'est un problème pour les habitants des cours d'eau, les poissons, toute la faune.
19: Voilà, les poissons, les reptiles qui souffrent, ils se réfugient dans des poches d'eau qui deviennent vite des marmites parce que l'eau chauffe. Alors si ça n'arrive qu'un seul été, il reste aux espèces de quoi se reproduire le suivant. Mais depuis 2022, c'est récurrent. Et dans certains départements comme le Morbihan, il y a des risques de voir disparaître la truite, par exemple. Alors il y a une résilience. Hein. Beaucoup de cours d'eau sur la planète sont intermittents. La nature s'adapte. En Afrique, vous avez même des poissons qui respirent de l'air quand il n'y a plus d'eau. Chez nous, ça peut être des larves qui se mettent en dormance, mais il va y avoir des conséquences graves sur la biodiversité.
1: C'est aussi un problème plus directement pour les hommes, pour nos réserves d'eau.
19: Alors, si le cours d'eau à sec alimentait un village, on l'a vu cet été, il faut ravitailler avec des citernes, d'où l'extrême vigilance qu'il faudra avoir à l'avenir pour ces rivières fragiles. Ne pas pomper pour arroser des cultures, protéger leurs berges, laisser des haies, de l'ombre pour les poissons. Il va falloir prendre soin de ces petits ruisseaux qui font ensuite les grandes rivières, dont les débits finissent aussi par baisser. On l'a vu cet été, on pouvait presque traverser le Rhin à pied par endroits avec des bateaux qui ne pouvaient plus naviguer.
1: Merci Virginie.
0: Les Français sont plus fourmis que cigales. Il y a eu un nouveau record de dépôt sur les contrats d'assurance vie au mois de juillet. Les épargnants ont déposé le montant record de 18,8 milliards d'euros selon la Fédération de France Assureurs.
1: La reprise des hostilités et le risque d'escalade entre les États-Unis et l'Iran. Washington a bombardé hier deux lanceurs de roquettes iraniens sur l'île de Larak, dans le détroit d'Ormuz.
0: En représailles, Téhéran a visé des cibles en Jordanie et aux Émirats Arabes Unis. Bonsoir Arnaud Touche.
20: Bonsoir.
0: Donald Trump promet ce soir de répondre à ces attaques.
20: Oui, nous allons les frapper très fort, déclare ce soir le président américain, joint par un correspondant de Fox News. Donald Trump a également affirmé que tous les missiles iraniens tirés cette nuit ont été interceptés par la défense américaine. Et la nuit dernière, Donald Trump a également posté une vidéo générée par intelligence artificielle. Vous l'entendez derrière moi, on y voit l'île de Karg, grande réserve pétrolière, être touchée par des missiles. Mais en fait, il n'en est rien, cette île n'a pas été bombardée par les Américains, c'est de l'intelligence artificielle. Le vice-président J.D. Vance indique ce soir que cette vidéo est en fait un avertissement adressé à l'Iran. Donald Trump indique aussi sur Fox News que les Iraniens veulent négocier. Ils ont tellement envie de nous rencontrer, dit le locataire de la Maison Blanche. De son côté, le président iranien a affirmé un peu plus tôt aujourd'hui qu'une poursuite de la guerre contre les États-Unis n'était pas dans l'intérêt de son pays et que l'Iran continuerait à œuvrer pour parvenir à un accord. Pour autant, Donald Trump est pessimiste ce soir. Je ne sais tout simplement pas si l'on peut compter sur un accord avec eux, a prévenu le président américain.
0: Merci Arnaud Touche, correspondant de RTL à New York. La Suède a commandé pour 4,3 milliards de frégates françaises de Naval Group. Emmanuel Macron est à Stockholm pour l'occasion. Et puis au Népal, le bilan s'aggrave encore après la crue dévastatrice survenue mercredi à la frontière avec la Chine. Il y a plus de 950 morts et 4500 disparus.
1: On joue au tennis en ce moment aux États-Unis. C'est le premier tour de l'US Open avec le numéro 1 français sur les courts, Arthur Fils.
0: Et il affronte le 53e mondial, Isabelle Langer, le grec Stefanos Tsitsipas.
21: Et pour le moment, ça se passe bien pour Arthur Fils. Il a remporté le premier set 6-4. Un premier set accroché quand même. Il a breaké juste en fin de première manche. Et puis depuis, eh bien, il déroule. Il mène déjà 3-0 dans le deuxième set. Tsitsipas, c'est pas n'importe qui. On rappelle, hein, c'est deux finales en Grand Chelem disputées dans sa carrière à Roland-Garros en 2021, l'Open d'Australie en 2023, mais il n'a jamais dépassé le troisième tour à New York. Vous l'avez dit, aujourd'hui, le Grec a perdu de sa splendeur, il est 53e mondial, et si le Français produit le même tennis qu'à Cincinnati il y a une semaine où il a remporté le premier Masters 1000 de sa carrière, c'est-à-dire la catégorie de tournoi juste en dessous d'un grand chelem, eh bien Arthur Fils devrait normalement passer sans encombre ce premier tour à l'US Open.
0: Et vous serez là pour nous le dire, vous revenez bien sûr dans ce RTL Soir, Isabelle Langer.
1: Don't cry for me, Argentina. Lionel Messi annonce sur Instagram sa retraite internationale.
18: Je ne savais pas si vous alliez la chanter. C'est une décision.
1: C'était un piège de Vincent.
18: Qui fait encore mal au plus profond de moi. Mais je comprends que c'est le moment. C'est ce qu'a écrit l'octuple Ballon d'Or. Son dernier match restera donc cette finale du Mondial perdue 1-0 contre l'Espagne en sélection. Il aura marqué 125 buts et souvent, ça rendait les commentateurs locaux. Et vous avez compris, Lionel Messi et ses 207 sélections avec l'Argentine à 39 ans. Il continue son aventure en club avec l'Inter Miami aux États-Unis. Foot toujours, c'est officiel. L'attaquant du PSG, Bradley Barcola, rejoint officiellement Liverpool. Montant du transfert, 145 millions d'euros. Et puis en Arabie Saoudite, Karim Benzema quitte Al Hilal 6 mois après son arrivée à 38 ans. L'ancien international français ne souhaite pas prendre sa retraite sportive, selon le quotidien espagnol AS qui a révélé l'information.
1: Merci Vincent, on se retrouve à 18h30. Demain c'est la rentrée pour 11,5 millions d'élèves. Les professeurs les ont précédés de 24 heures et eux aussi, ils se posent des questions. Hortense Crépin, vous avez suivi des profs d'Orléans. Est-ce qu'il y a autant d'appréhension que du côté des élèves?
2: Toujours, d'autant qu'il va falloir composer avec une nouveauté cette année, l'interdiction du portable au lycée.
1: On vous retrouve dans RTL Inside juste après la pause, à tout de suite.
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1: RTL Inside, chaque jour nous vous emmenons dans les coulisses de l'actualité et ce soir, eh bien, on va vous faire vivre la rentrée des profs. Bonsoir Hortense Crépin.
36: Bonsoir Anne-Sophie, bonsoir à tous.
1: Vous vous êtes rendue au lycée Jean Zay d'Orléans pour accompagner les 120 professeurs qui faisaient leur rentrée. Ils se sont retrouvés pour le briefing du chef d'établissement ce matin.
36: Oui, après s'être retrouvés autour d'un café, les 120 professeurs se sont réunis dans une grande salle pour écouter plus ou moins attentivement, il faut le dire, en ce jour de reprise, leur proviseur.
3: L'accueil des élèves, c'est le glissant entre mardi et mercredi. Est-ce qu'il y a d'autres questions sur la rentrée ?
36: Au micro, Bruno Dinalo dévoile le programme de l'année, les nouveautés, c'est sa 23e rentrée en tant que chef d'établissement.
5: Toujours avec plaisir, beaucoup avec bonheur et puis d'excitation parce que c'est toujours un bon moment. Oui, il y a toujours un peu de stress, d'inquiétude, pour savoir si les gens vont bien.
36: Et parmi les derniers sujets à régler, les effectifs pas encore au complet.
5: Ah, il me manque un enseignant en prévention santé, en PSE sur le bac pro, mais ça devrait se régler dans la journée.
36: Et pour ça, le proviseur était avec son téléphone à portée de main tout au long de la journée. Autre moment de la matinée, avant les élèves, les professeurs, matière par matière, se sont fait prendre en photo. Perchés pieds nus sur une chaise et reconvertis en photographe, la secrétaire de direction donnait ses consignes.
6: Par contre, tout le monde sur la photo, hein.
7: Est-ce que tu vois tout le monde ?
6: J'essaye de bien cadrer, d'avoir tout le monde, d'avoir le bras de monsieur Vachetard. Voilà, merci à vous.
36: Des photos qui serviront au trombinoscope remis aux élèves et aux équipes.
1: Alors cette journée, c'est l'occasion pour eux de reprendre leur marque, Hortense.
36: Absolument, on se retrouve, on se raconte ses vacances et on remplit son casier. Comme Coralie, elle est professeure de lettres modernes et dans son petit placard privé, on trouve
8: les livres de BTS et puis voilà, il y a du thé, du café, des compotes.
9: Mon casier n'est pas tellement représentatif parce qu'à l'heure actuelle, c'est plutôt un garde-manger.
36: Et puis, il y a aussi les petits nouveaux qui ont découvert leur établissement, comme Hugo, qui va enseigner en éco-gestion.
10: Tout est prêt, tout est en ordre et les cours sont là. Les stylos, les papiers, les premiers documents à leur distribuer, les premières informations aussi. Il y a forcément du stress qui arrive, mais qui est vite dissipé par vraiment la joie de reprendre et de prendre des classes en charge, notamment.
36: Et Hugo a d'ailleurs pu faire connaissance avec ses nouveaux collègues à la mi-journée. Tous les enseignants ont déjeuné ensemble au self du lycée.
1: Alors, la grande nouveauté au lycée, c'est l'interdiction du téléphone portable. Comment ça va se passer, Hortense, au lycée Jean Zay d'Orléans ?
36: Eh bien, le sujet a justement fait l'objet de concertations cet après-midi, car ici, comme dans beaucoup d'établissements, le règlement intérieur ne fait pas encore mention de ces nouvelles mesures. Il va falloir le modifier en conseil d'administration à la Toussaint. Alors d'ici là, quel sera le discours face aux élèves ? Les professeurs et la conseillère principale d'éducation se sont réunis pour en discuter.
11: Donc normalement, c'est très simple, aucun téléphone. Pas d'oreillettes, pas de montre connectée, pas de lunettes connectées. Moi, je suis ouverte à toute proposition. Nous, ce à quoi on avait pensé, c'était l'interdire dans les couloirs à partir du moment où on rentre dans un bâtiment.
12: On leur dit que c'est pas autorisé à prendre.
13: L'autoriser dans le self. La difficulté, c'est qu'on va du coup avoir des élèves qui vont rester au self.
36: Verdict, c'est finalement dans la cour et le self que le portable sera autorisé. Ailleurs, il sera interdit. Et dès demain, le proviseur et son équipe vont placarder des affiches pour en avertir les lycéens.
1: Une île portable, RTL Inside, signé Hortense Crépin. Merci Hortense.
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1: La météo, c'est avec vous, Marina Giraudot. Demain, c'est la rentrée des élèves, donc on les habille comment ?
15: Alors, pas d'imperméable. Parce que franchement, ce sera sec sur une grande partie du pays, sur quasiment tout le pays. Alors, il y a un faible risque d'averse, mais faible et vraiment très localisé, vers les Ardennes, la Manche ou encore l'est des Pyrénées. Mais sinon, partout ailleurs, ce sera un temps sec, donc plutôt calme. Alors, ce sera pas toujours ensoleillé. Sur le tiers nord qui va de Rennes à Nantes, de Lille à Paris, à Orléans, jusqu'à Strasbourg, donc vraiment du nord de la Loire au Grand Est, on aura un peu le ciel que l'on a eu cet après-midi, vous savez, des passages nuageux, après une éclaircie, passage nuageux, éclaircie un peu variable en fait. Mais pour les autres régions, donc plus on ira vers le sud, plus ce sera ensoleillé. Donc de la façade atlantique au centre, en allant vers la Franche-Comté, il y aura un petit voile, mais en revanche, en allant vers les Alpes, le massif central, la Méditerranée, la Corse, la Garonne, là ce sera un grand ciel bleu. Il y a juste l'est des Pyrénées où il y aura donc ce petit risque d'averse, voire d'orage en montagne. À signaler un peu de vent, si un peu de mistral soufflant à 50 km/h.
1: Dans le sud, il y a donc du soleil. Est-ce qu'on va encore souffrir de la chaleur dans les classes ?
15: Exactement, il y aura encore de grosses chaleurs dans le sud, puisqu'on atteindra 34 degrés à Nîmes
1: comme l'après-midi. Tout ça à l'ombre, hein, évidemment. 33 à Ajaccio, 32 à Marseille, 31 à Montpellier, 30 à Agen et à Lyon. C'est 3 à 7 degrés au-dessus des moyennes de saison demain après-midi sur le sud du pays. Pour les autres régions, on sera soit dans les normales, soit un petit peu en dessous, ça dépend. 20 degrés au Havre, là on respirera mieux. 21 à Caen, 22 à Lille, 24 à Paris, c'est demain après-midi, mais aussi à Orléans, à Rennes ou encore à Reims. Il fera 26 à Strasbourg et à Mulhouse. On les couvre juste un petit peu le matin, nos élèves, parce qu'il fera entre 9 et 14 degrés sur une grande partie du pays. Les pointes à 20, 21 degrés, ce sera encore en Méditerranée.
0: Voilà, et après, c'est la technique de l'oignon, hein, on enlève les
1: exactement.
0: Couches. Voilà. Merci beaucoup, Marina.
1: Dans un instant, le grand invité d'RTL Soir nous emmène en cellule. Il a passé un an avec les équipes de la contrôleuse générale des lieux de privation de liberté. Il s'est même fait enfermer en prison pour écrire sa bande dessinée en liberté. Son constat est édifiant. L'auteur Mathieu Sapin est notre invité juste après l'essentiel de l'info avec Vincent Derosier.
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20: Il est 18h30. L'essentiel de l'info avec vous Vincent de Rosier.
21: Faire le plein à la pompe reste très cher. Les chiffres de l'Union française des industries pétrolières sont tombés pour la semaine dernière. Le prix du diesel est à 2,20€ en moyenne, mais après des jours de hausse, il recule légèrement d'un peu plus de 2 centimes, ce qui signifie que sur un plein de 50 litres, c'est 1,10€ d'économisé côté essence. Les tarifs sont quasi stables, d'un peu plus de 2€ le litre. Donald Trump menace de bombarder fort l'Iran après un mois d'accalmie. Les affrontements ont repris hier et aujourd'hui pour la première fois depuis fin juillet. Les forces américaines ont annoncé des bombardements contre 2 lanceurs de roquettes iraniens sur l'île de Larak, dans le détroit d'Ormuz. L'Iran a riposté en lançant des missiles et des drones sur des cibles américaines en Jordanie et aux Émirats Arabes Unis. Et puis du foot, Lionel Messi et l'Argentine, c'est fini. L'octuple Ballon d'Or l'a annoncé sur Instagram. C'est sa retraite internationale. C'est une décision qui fait encore mal au plus profond de moi, mais je comprends que c'est le moment, écrit-il. Messi, c'est 125 buts en un peu plus de 200 sélections.
20: Rien que ça. Merci beaucoup Vincent, à demain.
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20: Notre grand invité d'RTL Soir est l'auteur de bande dessinée Mathieu Sapin, qui s'est enfermé en prison, en centre de rétention administrative, en hôpital psychiatrique, pour nous décrire ces lieux de privation de liberté. Bonsoir Mathieu Sapin.
22: Bonsoir.
20: Cet album En Liberté, c'est le résultat d'une immersion de 12 mois, une expérience qui a été éprouvante ?
0: Éprouvante, évidemment beaucoup moins que ceux qui sont là-bas, enfin dans ces lieux-là, mais qui ça m'a permis de ressentir en tout cas un petit peu le quotidien des gens qui sont enfermés, souvent pour des raisons très justifiées, mais ce qui m'interrogeait c'était les conditions de détention, les conditions d'enfermement, et voilà, et cet album a été rendu possible par la proposition de Dominique Simoneau, qui est donc la contrôleuse des lieux de privation, la contrôleuse générale des lieux de privation de liberté, et qui m'a proposé, c'est sa suggestion, de faire cette expérience sur quelques mois de visiter ces lieux-là.
20: Parce qu'elle a parfois un peu de mal à faire connaître ses rapports, parce qu'elle rend des rapports au ministère de l'Intérieur, au président, au ministère de la Justice, et parfois elle aimerait peut-être être plus entendue. Ouais. Vous la comparez à Tom Cruise, oui. Car sa mission est impossible. Mission impossible, pourquoi ?
0: Mais parce qu'il y a beaucoup de choses qui vont pas dans ces lieux-là, à commencer, si on parle des prisons, de la surpopulation. Il y a, alors de mémoire, je vais peut-être pas être exact, mais c'est près de 170% de taux d'occupation, parfois plus selon les établissements. Donc 3 ou 4 personnes dans des cellules de 2. Donc rien que ça, c'est impossible. C'est impossible, tout simplement. Invivable.
20: Vous décrivez ces lieux d'accueil indignes. Ouais. Indignes parce qu'on manque de moyens, c'est juste une question d'argent.
0: Je pense qu'aussi c'est des décisions politiques et on s'en rend compte là, on rentre dans une campagne présidentielle et c'est difficile d'être populaire en disant on va mettre plus d'argent pour les prisons, plus d'argent pour le bien-être des détenus, mais après ce qu'il faut voir c'est que derrière les gens qui sont dans ces lieux-là, s'ils sont encore plus dans des conditions indignes, ils vont ressortir avec encore moins envie de se réinsérer dans la société.
20: D'ailleurs, vous relevez la phrase d'un jeune de 15 ans qui s'est trouvé dans une cellule d'un commissariat, puisque vous allez aussi dans les cellules où on est placé en garde à vue, où on n'a pas encore été jugé. Vous décrivez notamment une cellule de dégrisement qui est dans un état de saleté.
0: Horrible.
20: Absolument épouvantable, c'est une infection. Et donc il y a un jeune de 15 ans qui explique que quand on va dans un endroit comme ça, on en ressort avec encore plus de haine. On pourra vous dire aussi que ça peut être dissuasif justement de montrer que la prison c'est vraiment horrible et la détention en général.
0: J'ai un peu des doutes après avoir vu ces lieux-là. Je pense à un détenu avec lequel je me suis entretenu qui me faisait part du fait que c'était il avait 24 ans, c'était la troisième fois qu'il faisait un séjour dans la prison, c'était une prison à Nantes. Donc je ne crois pas que ce soit si dissuasif, malheureusement. J'ai pas de solution toute faite, bien sûr, mais en tout cas, l'idée c'était de montrer qu'il y a vraiment du travail à faire sur ce sujet.
20: Alors les policiers ou les gardiens de prison voient rarement arriver les contrôles avec enthousiasme. C'est toujours tendu avec l'administration.
0: Alors il faut préciser que les contrôles sont inopinés. Donc ils sont pas prévenus les établissements, donc c'est un peu des visites surprises. Et c'est arrivé que parfois il y a pas mal de tensions, mais il faut aussi entendre que de la part des gens du contrôle de lieux de privation de liberté, ils vont aussi s'adresser aux surveillants et aussi voir comment on peut améliorer à eux leurs conditions de travail, parce que s'il y a des problèmes de moyens et de manque de personnel, c'est aussi eux qui en sont les victimes.
20: Alors parmi les établissements dans lesquels vous vous êtes rendu, il y a un établissement pour mineurs qui est censé être donc moins dur qu'une prison pour adultes, et c'est le cas, mais ça ne veut pas dire qu'on ne vous enferme pas. Vous découvrez que quand ils font trop de bazar, les jeunes détenus sont placés en grille.
0: Oui.
20: De quoi s'agit-il ?
0: Donc là, comme je le disais, on est arrivé par sans prévenir. Et quand on arrive, la première chose qu'on nous montre, c'est, eux, ils appellent l'expression en grille. En fait, c'est des cages comme aux zoos. Des cages de zoos où il n'y a pas de toilettes, il n'y a pas de fenêtres. C'est juste une cellule avec une grille, comme dans les westerns. Et donc, les deux adolescents étaient là parce qu'ils avaient été punis. Et il y avait du pipi par terre parce qu'ils n'avaient pas d'autres moyens de se soulager. Et c'est vrai que c'est très choquant quand on voit ça, parce qu'on a vraiment l'impression qu'ils sont traités comme des animaux. Et il y a eu des conséquences, parce qu'il y a eu un rapport assez sévère qui a été rendu.
20: Il a demandé la fermeture de l'établissement, Dominique Simoneau. Et quand ils se tiennent bien, en revanche, les jeunes dans cet établissement, on les met dans une unité de confort.
0: Oui.
20: Et c'est pas forcément une solution, une unité de confort, parce que les autres appellent cela l'unité des vulnérables.
0: Ouais.
20: Pourquoi? Parce
0: ou des victimes même.
20: Des victimes.
0: Ouais.
20: Parce que ceux qui soutiennent bien, en fait, ils peuvent être ciblés par les autres détenus.
0: C'est assez difficile à expliquer, mais dans cet établissement, si on se comporte bien, on peut avoir plus de confort, des jeux vidéo, plein de choses qui peuvent faire envie. Et en fait, on s'est rendu compte que les jeunes détenus ne voulaient pas être dans cette unité-là parce que c'est un peu passé pour une mauviette, enfin quelqu'un qui est pas un bonhomme comme ils disent, et donc ils préfèrent les conditions plus dures, qui sont très dures, plutôt que de passer dans cette unité qu'ils appellent vulnérable. Ouais.
20: Alors le manque de personnel est chronique dans ce genre d'établissement. Or moins il y a de personnel, moins il y a de liberté en fait.
0: Voilà.
20: Puisqu'on peut pas vous surveiller, on vous enferme tout le temps.
0: Exactement. Et puis alors donc ces adolescents ils sont seuls par cellule, donc on peut se dire que c'est plus supportable, mais en fait ils souffrent beaucoup de l'isolement. Pour certains, quand ils se croisent, ils se tapent dessus. Donc c'est très compliqué. Il y a des espèces de jeux de Tetris pour savoir un tel, on peut le croiser avec un tel. Et comme il n'y a pas assez de personnel, la plupart du temps, les ados sont obligés de rester enfermés et sans pouvoir sortir ou avoir ce qui devrait légalement être le cas, des cours, tout simplement. Mais il y avait aussi le manque de personnel. Donc c'est un peu le serpent qui se mord la queue. Et aussi, ce qui m'a frappé dans cet établissement, c'est que j'avais jamais réfléchi à ça, mais quand ils arrivent à l'âge de 18 ans, le jour de leurs 18 ans, ils vont cette fois dans une vraie maison d'arrêt.
20: Oui, vous dit j'ai choisi d'aller dans tel établissement. Enfin, c'est
0: au Beaumet. Mais c'est vrai qu'on sent que il y a vraiment un changement d'échelle.
20: Ça vaut le manque de personnel, ça vaut aussi pour l'hôpital psychiatrique. Vous expliquez qu'on circule librement la journée, mais pas la nuit, uniquement parce qu'il n'y a personne pour vous surveiller. Sinon, on devrait pouvoir.
0: C'est souvent lié. Enfin, qui dit enfermement dit forcément des gens qui puissent surveiller, qui puissent contrôler les allées et venues. Et dès que le personnel manque, c'est là que la liberté se restreint. Faut préciser quand même que dans cette bande dessinée, j'ai essayé d'être relativement objectif, même si je me représente et on se doute bien que c'est mon point de vue et que c'est la manière dont je ressens les choses. Mais je voulais pas non plus montrer que des choses horribles et j'essaye d'être relativement honnête, même très honnête dans ce que je décris. Mais c'est vrai que c'est un album qui a été assez éprouvant à raconter. Ouais.
20: Vous vous êtes aussi rendu dans des prisons pour adultes, en fait, notamment dans une prison nantaise où on est assez touché par un jeune détenu qui n'a jamais été encore en prison et qui sait pas trop ce qui l'attend et qui va d'abord 2 semaines, pour les nouveaux, c'est 2 semaines en cellule individuelle.
0: C'est comme à la crèche, il y a un temps d'adaptation.
20: Et après, là, il peut se retrouver avec...
0: Avec on sait pas qui,
20: Deux autres détenus dans une même cellule.
0: C'est ça. Mais ce qui m'a frappé en l'occurrence, parce que là c'était vraiment l'arrivée d'un nouveau détenu, c'était de voir à quel point c'est comme dans un lieu qu'on connaît pas, donc il y a des codes qu'on n'a pas. Il était totalement désorienté, même sa mère était pas au courant qu'il était là. Et je veux pas m'apitoyer et dire le pauvre, c'est terrible ce qui lui arrive, mais j'essaye de décrire ce que c'est que ces lieux-là. Avec le plus de lucidité possible. Ouais.
20: Et avec la stupéfaction face à la prison et aux conditions de vie des prisonniers à Fresnes, où rien n'est aux normes.
0: Il n'y
20: a pas de douche dans les cellules, pas de téléphone bien sûr, d'interphone. Il y a une surpopulation, tout est fou en fait.
0: C'est vrai que c'était particulièrement choquant parce que on dit il y a des rats, mais oui je les ai vus. Les rats, c'est-à-dire qu'on se promène, on voit des gros rats qui se baladent dans les couloirs, des punaises. De lit, c'était une espèce de cauchemar à ciel, pas à ciel ouvert, mais en 4K. Et avec des conditions, c'est une prison qui date du fin du 19e siècle et qui n'a pas été tellement repensée depuis. Tout est vraiment archaïque, y compris les coursives qui sont extrêmement étroites on peut pas amener la nourriture par ces coursives. Enfin, il y a plein de choses qui sont assez aberrantes, mais qui demanderaient beaucoup beaucoup de moyens pour pouvoir être aux normes, quoi.
20: Dominique Simoneau qualifie cette situation en prison de vengeance institutionnelle. Ce sont ses mots, vôtres, mais c'est très fort.
0: Oui, ce qu'elle veut dire par là, c'est que ils l'ont bien cherché, ils sont en prison pas pour rien, et donc autant qu'ils en bavent. Et elle, sa position, elle est différente. Elle est de dire, les gens sont enfermés, c'est déjà une chose. C'est pas parce qu'on est enfermé qu'on doit subir des traitements dégradants ou même des atteintes. Si on parle de Fresnes, par exemple, quand on est venu, il y a quelqu'un qui était décédé en prison parce que la nuit, il avait fait une attaque, d'apoplexie ou je sais plus, et son co-détenu appelait les secours, mais comme il n'y avait pas d'interphone et pas de moyens et personne d'ailleurs dans les couloirs la nuit, le détenu est mort, tout simplement.
20: Pour écrire cet album, vous vous êtes fait enfermer en prison à Vendin-le-Vieil, l'établissement de haute sécurité. Vous vous souvenez de vos sensations? Parce qu'ils ont fermé la porte.
0: Oui, bien sûr. Oui. Alors, j'ai compté dans ma tête le nombre de portes et de grilles qu'il y avait entre moi et la liberté. Il y en avait 18. Mm-hmm. Donc, voilà. Ouais. Et là, pour le coup, c'est tout l'inverse de Fresnes. C'est une prison vraiment très récente, high-tech, oui. Hyper
20: assez propre. Tout
0: voilà. Ça sent pas bon, mais c'est pas non plus... Voilà. Et je voulais éprouver un tout petit peu, c'est quelques heures, mais je voulais ressentir ce que ça fait d'être tout simplement entre les mains d'une institution, de plus pouvoir ne serait-ce qu'ouvrir la porte, même allumer la lumière. La lumière, elle est commandée de l'extérieur, et donc on n'a plus prise sur quoi que ce soit. Les sons sont étouffés parce qu'on peut à demi entrouvrir une fenêtre où il y a trois grilles successives où on voit même pas l'extérieur. Je voulais au minimum pouvoir décrire ça.
20: Et écrire également.
0: Et écrire dessus. D'ailleurs, j'ai écrit les premières pages, le premier chapitre de la bande dessinée, je l'ai vraiment écrit dans la cellule, dans mon carnet, que j'avais quand même eu le droit de prendre avec moi.
20: En liberté, c'est donc le titre de cette BD qui est édifiante et qui vient de paraître aux éditions.
0: Il y a un peu d'humour quand même. D'Argo.
20: Oui, je précise. Il y a vraiment des sourires et voilà, une bouffée d'oxygène, un peu d'air frais grâce à votre écriture. Merci beaucoup. Vous restez un petit peu avec nous.
0: Oui.
20: Dans un instant, on retrouve la petite bande d'RTL Soir. L'info qu'on a failli manquer de Florian Gazan nous parle du plus vieux ramasseur de balles du monde. Le petit phénomène des magaisselles, c'est la folie beurre de cacahuète. Je sais pas si vous aimez ça. Et puis Tanguy Pastureau va nous parler du week-end politique intense. À tout de suite.
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20: 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On retrouve donc la petite bande d'RTL Soir. Bonsoir Emma Guessel.
27: Bonsoir Anne-Sophie.
20: Le petit phénomène du jour.
6: Il détrônerait presque la pâte à tartiner. Je vous parle de la folie beurre de cacahuète.
20: Bonsoir Tanguy Pastureau.
7: Bonsoir Anne-Sophie, bonsoir à tous.
20: Et quelle info allez-vous défaire?
7: Eh ben, notamment, je vais parler d'Olivier Faure qui a du mal à retenir les noms des gens, le malheureux.
20: Ah oui, c'est vrai. Je comprends, ça peut arriver. Bah oui. Mais d'abord, on retrouve Florian Gazan. Bonsoir Florian.
7: Bonsoir Anne-Juliette.
20: L'info qu'on a failli manquer ce soir concerne l'US Open de tennis qui a débuté ce week-end à New York et qui accueille sur ses cours le plus vieux ramasseur de balles au monde.
7: Oui, il s'appelle Tony Downer et il a 68 ans. Voilà. 68 ans, il a voilà. le même âge que Madonna qui est aussi lifté qu'un revers de Carlos Alcaraz. Tony Downer, c'est l'histoire d'un homme qui a fini par réaliser son rêve. Et son rêve à lui, alors ça peut paraître évidemment bizarre, mais c'était d'être ramasseur de balles à l'US Open où son papa l'emmenait quand il était petit, car chez les Downer, le tennis c'est une religion. Pour nous aussi au passage, puisqu'il faudra un miracle pour qu'un joueur français gagne l'US Open, à moins que cette année, au nom du Père, d'Arthur Fils et du Saint-Esprit. Enfin, ça arrive. Arthur Fils à qui Tony Downer aura peut-être l'occasion de lancer des balles donc sur le central de Flushing Meadows.
20: Mais alors, comment se fait-il qu'à 68 ans, ce Tony Downer soit encore ramasseur de balles?
7: Eh ben déjà, parce que c'est possible. Contrairement à Roland Garros, à Wimbledon et à l'Open d'Australie, où les ramasseurs de balles ne peuvent pas avoir plus de 15-16 ans, à l'US Open, il n'y a pas de limite d'âge pour l'être. Il y a en revanche un âge minimum, 14 ans. Autre spécificité de l'US Open, c'est le seul tournoi du Grand Chelem qui rémunère les ramasseurs de balles. Mais c'est pas pour cette raison que Tony Downer continue à l'être, non. Lui, c'est tout simplement parce que aujourd'hui il est grand-père et ce qu'il anime, c'est tout simplement sa passion. Et profitez de la chance qu'il a, car il a galéré, figurez-vous, pour atteindre son Graal. Parce que je vous l'ai pas encore dit, mais il est devenu ramasseur de balles il y a seulement 10 ans, à 58 ans.
20: Dis-moi, pourquoi ça a pris tant de temps?
7: Eh ben tout simplement parce qu'il avait un boulot, Tony Downer. Qui lui a fait mettre entre parenthèses son rêve de gamin, parce que quand on sort diplômé de Harvard comme lui, l'étape d'après, c'est pas forcément de se retrouver en short à genoux, ce qui est d'ailleurs le point commun entre le ramasseur de balles et l'enfant de cœur. Il a donc fait une grosse carrière dans le capital risque avant de devenir directeur d'une grande école, mais restez chez Tony Downer, ce petit côté Jean-Jacques Goldman. Par y aller, il y a 25 ans, un ami qui bosse à l'US Open lui explique comment postuler. Tony Downer se rend donc aux sélections, mais pas tout seul, avec ses deux fils de 14 ans, car il leur a transmis le virus du tennis. Eux, ils sont pris, mais pas lui, car il doit être disponible pendant les 15 jours du tournoi, et à cette époque, c'est impossible. Il se jure qu'une fois la retraite, libéré de toute obligation professionnelle, il retentera sa chance. Ce jour arrive enfin, il y a 10 ans, en 2016. Il repasse le casting des ramasseurs avec 450 candidats, et il est pris. Et depuis, il s'éclate, et pour rien au monde, il arrêterait mieux. Il est tellement accro que maintenant, dès qu'il peut, il ramasse des balles. En Coupe Davis et sur d'autres tournois américains comme Miami, Cincinnati ou Dallas, où ce papy qui a donc 68 ans fait encore du tennis, du paddle, du squash et des longues sorties en vélo. Il a eu le droit à Dallas à une drôle d'honneur.
20: Et alors, c'est quoi cet honneur?
7: Il vient faire le toast, figurez-vous. Le toast, c'est le tirage au sort pour savoir qui va servir en premier, rôle dévolu habituellement à l'arbitre de chaise. Et là, il s'est retrouvé donc au milieu du cours avec son petit short et avec cette annonce du speaker. Il a 3 diplômes de Harvard et les grands-pères de 6 petits-enfants, ladies and gentlemen, Tony Downer. Alors le public pensait que c'était un canular, mais quand ils l'ont vu en short cavale aux 4 coins du cours pour récupérer balles, ils ont compris à qui ils avaient vraiment affaire. C'est donc le plus vieux ramasseur de balles de l'histoire du tennis mondial et qui entend bien le rester tant qu'il le pourra et ne sera pas comme une balle à ramasser, mais lui, à la petite cuillère.
20: Mathieu Sapin, vous aimez, vous suivez le tennis?
0: Oui, un petit peu, ouais, ouais, mais j'ignorais, je pensais que 16 ans, c'était déjà...
20: C'était déjà vieux, bah oui, c'est ça, il faut courir. Hein. Alors, merci beaucoup Florian.
7: On peut courir plus vieux, je vous signale.
20: Oui, c'est vrai, mais moins vite. Alors, on va rester aux États-Unis avec vous, Emma Guessel, puisque le petit phénomène ce soir, c'est un produit bien américain dont les Français raffolent aujourd'hui, le beurre de cacahuète.
6: Oui, et on en raffole même de plus en plus parce qu'en France, les ventes ont doublé en 4 ans. Et il suffit d'aller faire ses courses pour s'en rendre compte. Il y a encore quelques années, pour trouver un pot de beurre de cacahuète, il fallait refaire 3 fois le rayon. Et avec un peu de chance, on finissait par en dénicher un coincé tout au fond entre le miel et la pâte à tartiner. Aujourd'hui, non seulement il est partout, mais on a l'embarras du choix. Il est bio, pas bio, 100% cacahuète, version crunchy avec les petits morceaux de cacahuète qui craquent sous la dent, version creamy, plus lisse. Et preuve ultime de la tendance cacahuète, même Nutella s'y met, puisque la marque vient de lancer le Nutella peanut, du Nutella avec des cacahuètes grillées. Et ça, c'est quand même assez dingue. Parce que c'est la première fois en plus de 60 ans que Nutella lance une nouvelle saveur. Jusqu'ici, c'était pas touche à la recette. Donc là, c'est déjà disponible dans quelques magasins en France, même si c'est encore timide. Alors qu'aux États-Unis, ça y est, c'est dans tous les supermarchés.
8: Je vous confirme.
9: Mais pour le, vous avez pas de chance, Mathieu, d'habitude, elle nous fait goûter.
6: Oui,
9: elle est venue sans.
6: Mais non, je l'ai pas
9: vous
6: encore.
9: Vous avez pas de chance.
6: C'est encore difficile de le trouver.
8: J'aurais amené mon pot.
6: Bon. Vous l'avez?
8: Ah oui.
9: En tout cas,
8: entendez-vous un peu, je dirais.
9: Bah oui, c'est ça, il faut être d'accord. En tout cas, le beurre de cacahuète aux États-Unis, c'est une institution.
6: Mais oui, notre goûter historiquement, par exemple, c'est plutôt la tartine de beurre à la confiture. Et allez, quand on est un peu bobo, on s'autorise un petit skiro noix de macadamia. Aux États-Unis, le beurre de cacahuète, c'est quasiment en intraveineuse, au petit-déj, au goûter, dans les sandwichs, les gâteaux, les smoothies. Il est partout. Et forcément, il est partout aussi dans la pop culture américaine. Ceux qui ont vu Friends, par exemple, se souviennent peut-être de Joey qui propose un jour à Monica une recette de son invention, les peanut butter fingers. Mm-hmm. En gros, vous plongez directement les doigts dans le pot de beurre de cacahuète et vous les léchez. Voilà, on va pas non plus s'encombrer. Aux États-Unis, en fait, on vous demande pas si vous aimez ou non le beurre de cacahuète, on vous demande si vous préférez le crunchy ou le creamy. Vous avez une idée si vous...
9: Bah, moi, je crois que j'ai jamais goûté, en fait.
8: Il y avait les M&M's aussi au beurre de cacahuète.
10: Ouais. Hein,
6: bien sûr, ça, c'est une institution, c'est les meilleurs.
11: Vous n'avez même pas rapporté du beurre de cacahuète.
9: Non mais on est choqués parce que
6: on est mal assurés. Et ce qui est drôle, c'est que nous, en France, on l'a pas du tout adopté de la même manière qu'aux États-Unis. Il y a une image beaucoup plus saine, healthy, comme on dit aux States. Le beurre de cacahuète, c'est le petit déj des sportifs. Les recettes protéinées sur les réseaux sociaux, vous savez, avec la tartine, avec la petite banane avant d'aller courir. Bref, on a réussi à transformer un grand classique du placard américain en produit branché et bon pour la santé.
9: Bon pour la santé, vraiment.
6: Bah, il y a du vrai quand même. Mais attention, pour que ce soit intéressant, il faut choisir un beurre de cacahuète 100% cacahuète, sans sucre ajouté, sans huile ajoutée. Donc vous retournez le pot, vous regardez la liste des ingrédients et idéalement, il y en a qu'un, des cacahuètes, c'est tout. Et là, nutritionnellement, bah, c'est plutôt intéressant. On a autour de 25 grammes de protéines pour 100 grammes, mais bien sûr, attention, c'est pas parce qu'on voit des sportifs en mettre partout sur les réseaux qu'on peut finir le pot à la cuillère. Le beurre de cacahuète reste très gras et très énergétique. Ah oui, on tourne autour de 600 calories pour 100 grammes. C'est énorme. Mais c'est moins que le beurre.
11: En plus, on se contente jamais d'une cuillère.
9: Mais ça se mange pas comme le beurre.
8: Ah si.
9: Ah si. Non, bah ah, vous si, grattez pas sur une tarte. Enfin, peut-être que je ne sais pas. Ah,
6: si. On pourrait le manger avec.
8: On va vous y mettre.
6: Mais bon, on y va mollo. Et dernière petite astuce du chef Emma, je vous conseille de l'essayer dans une sauce à mettre dans une salade, un peu de beurre de cacahuète, de l'huile de sésame, un petit peu de sauce soja et vraiment vous m'en direz des nouvelles.
9: Je vous demande pas si vous
0: aimez. Ah oui, si, mais j'ai faim maintenant.
9: Ben voilà, c'est tout. On a tous l'eau à la bouche. Je sais pas si on peut dire comme ça. Merci beaucoup, Emma. Tanguy Pastureau, vous avez écouté RTL tout le week-end et cela ne vous a pas échappé. Il y a de plus en plus de candidats à l'élection présidentielle.
8: Oui, ça se bouscule. Pourtant, le job président de la République est nul. Déjà, on vieillit trop vite. Macron, il y a 10 ans, on avait envie de lui claquer l'arrêt des fesses tellement il ressemblait à un maternel premier des petites sections. Là, on dirait le frère aîné du père Fourat. Dans les sondages, n'en parlons pas. Il est moins populaire que Guy Georges ou les brocolis. Le palais de l'Élysée à gérer, c'est un enfer. Il fait 11 000 mètres carrés, c'est-à-dire que chaque robot aspirateur sert une fois avant de prendre feu. J'ai vérifié, puisque je travaille, c'est ça aussi, la patte Pastureau. À l'Élysée, il y a 141 toilettes, hein, plus que sur un bateau de croisière pour vieux. Donc si on veut continuer le bouquin qu'on avait commencé et qu'on se rappelle plus dans lesquels il était, on peut tourner dans le bâtiment pendant 17 heures. Hein, pendant ce temps, votre vessie grossit, vous finissez par imploser. Un jour, un visiteur dit, c'est quoi cette vaste tache sur ce mur? Macron répond, ça c'est Brigitte qui savait plus où était son magazine Pleine Vie du mois d'août. Président, c'est une vie de chien pendant 5 ans. Et pourtant, il y a plus de candidats là-dedans qu'à l'élection de Mister Bronzage à la Grande Motte. Rien que ce matin, tiens, dans la matinale d'RTL, il y avait Natacha Polony, voilà, qui se lance en politique et qui a dit à propos de l'élection, je n'exclus rien. Quand on dit ça, c'est qu'on y va.
9: Ben oui.
8: Sinon, on dit non. Natacha Polony, vous voyez, c'est cette dame qui, quand elle va chez Franck Provost, dit, faites-moi un truc sobre. Et bien, Provost répond, je n'exclus rien. Hein, vous avez compris le principe quoi, de la phrase. Bon, sinon au PS, Olivier Faure s'est lancé aussi ce week-end. Alors son corps est là, mais sa tête est restée à Ibiza. Hein, il n'a pas les yeux en face des trous, comme on dit dans les gloréoles. Parce que vous avez vu, invité au JT de TF1 d'Anne-Claire Coudray, alors il avait un truc à réviser, un seul. Hein. le nom de la dame. Résultat, il a réussi à se rater.
10: Bonsoir Olivier Faure.
12: Bonsoir Anne-Laure Coudray.
10: Anne-Claire Coudray.
12: Anne-Claire, ben voilà.
8: Ben voilà. Donc pour ceux que ce monsieur déjà fatigué alors qu'il a repris avant-hier puisse aller jusqu'à la primaire, moi je pense qu'il faut simplifier les médias. Tout journaliste qui a plus d'un prénom, on coupe. Anne-Sophie Lapix, il y a trop d'infos. Voilà, le jour où vous recevrez Olivier Faure, dites-lui enchanté, moi c'est Soso. Florian Gasson, ce sera Flo. Ouais. Emma. Hein, voilà des parents qui se sont dit à la naissance, notre fille est susceptible de croiser un socialiste, on va faire simple. Moi ce sera Tantan. Voilà, donc, Soso, Flo, Tantan, ça fera un peu retour des Télétubbies, mais plus de deux syllabes, les mecs n'y arrivent plus. Donc voilà, adaptons-nous. Sinon à droite ce week-end, le maire de Cannes, David Lisnard, a fait son discours de rentrée à Cannes. Hein, peut-être que sa voiture était en panne. David Lisnard, vous voyez, il est moins connu que l'Apple Watch chez les lépreux. Vous voyez qui c'est quand même. Hein, c'est cet homme, vous savez, qui s'habille en slim de la tête aux pieds. Vous savez pourquoi? Eh ben parce qu'il peut se permettre. Voilà, quelle physique. Mais quelle physique, la nature lui a tout donné à lui. Et il est même pas

0: Imaginez qu'il y avait tous ses fans autour, dont la moitié convulsait de désir. Hein. Et sur scène, il courait parce qu'il avait hâte de se montrer à tout le monde. Hein, il a fait son sport du mois, c'est le roi du cardio. Ce que nous, on appelle basic fit, lui, il appelle ça le quotidien. Quoi. Enfin, un mot d'Edouard Philippe. Vous vous souvenez d'Edouard Philippe?
1: Bien sûr.
0: Bon, il a dû perdre un pari parce que ce week-end, il était à Tourcoing. Il a fait des frites avec Gérald Darmanin. Voilà, c'est un caméléon, en fait. Il s'adapte à la région qu'il visite. Dans le Nord, il fait des frites. En décembre, il vendra du vin chaud au marché de Noël de Strasbourg. À Rennes, Edouard Philippe va rouler des saucisses dans des galettes. Et à Cannes, alors s'il croise David Lisnard, pas de frites. Parce que si l'autre ingère plus de 12 calories, son jean XXXS, voilà, se déchire. Alors nous, les amis, nous ne sommes pas candidats. Non. Donc, profitons-en. Hein, on peut manger des frites et on peut le dire, nous n'excluons rien.
1: Des frites avec du beurre de cacahuète.
2: Le grand chelem.
1: Très inspiré par David Lisnard. Voilà. Merci beaucoup, Mathieu Sapin, d'être resté avec nous. Et merci à tous les trois. Ah, je vous retrouve demain. À demain, donc. Dans un instant, on va continuer à s'intéresser à la rentrée des classes. Je ne sais pas si vos enfants ont choisi leur tenue. Certains n'ont pas le choix. C'est l'uniforme. En 2024, le gouvernement avait lancé une expérimentation dans une centaine d'écoles, collèges, lycées. Deux ans plus tard, beaucoup ont abandonné l'expérience. Pourquoi? On mène l'enquête dans la preuve par trois à 19h15. Puis, dans les grands esprits se rencontrent, on se demandera si la primaire est une bonne idée, à gauche comme à droite, puisque plusieurs responsables l'appellent de leur vœu, à droite. Est-elle nécessaire ou suicidaire? Ce sera le débat du jour, mais d'abord le journal de 19h après la pause.
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1: Le journal, c'est avec Alban Le Prince. Bonsoir Alban.
15: Bonsoir Anne-Sophie, bonsoir à tous.
1: À la une de ce lundi 31 août, ces parents qui refusent de laisser leurs enfants dans le périscolaire.
15: Angoissés à la veille de la rentrée scolaire, après le scandale des violences dans le périscolaire parisien, ils sont prêts à tout pour protéger leurs enfants. Un bras de fer entre le ministre de l'Éducation et Éric Ciotti, qui veut organiser une levée des couleurs avec la Marseillaise dans les écoles. Au sommaire également, le dernier adieu des auditeurs et proches aux obsèques de Philippe Bouvard, animateur historique des Grosses Têtes, décédé lundi dernier.
1: Et puis notre tentation du soir, à moins de deux semaines du début de la résidence parisienne de Céline Dion, dont RTL est partenaire, c'est une farandole de livres qui doivent sortir dans les prochains jours sur la chanteuse québécoise. Il y avait aujourd'hui un troisième procès d'animateur pour agression sexuelle. Tout est fait pour protéger les mineurs, assure pourtant le ministre de l'Éducation à quelques heures de la rentrée scolaire.
15: Déclaration d'Edouard Geffray un an après le début du scandale des violences dans le périscolaire parisien.

0: Tienne, certains parents sont prêts à tout pour éviter que leurs enfants n'y aillent cette année, Arthur Guillamot, quitte à casser leur tirelire.
1: Oui, demain, les enfants d'Arthur et Hélène n'iront pas au périscolaire. L'année dernière, leur fille de 6 ans n'y allait que le midi, mais avec la succession d'affaires de violences sexuelles dans la capitale, les deux parents ont opté pour un autre mode de garde.
2: On a dû trouver une nouvelle nounou pour les récupérer le matin à la fin des cours et pour la plus grande, la ramener en début d'après-midi pour qu'elle puisse aussi reprendre l'école aux horaires prévus.
1: Et pas question de laisser le plus jeune, qui rentre en petite section, faire la sieste au périscolaire. Arthur ne veut pas mettre ses enfants en danger.
2: Un jour, on a appris qu'un animal avec lequel nos enfants avaient été en contact avait été signalé. On commence à se rendre compte qu'une grande majorité des écoles parisiennes sont touchées par des cas de signalement. Le combat, c'était vraiment à partir de ce moment-là de se dire qu'est-ce que nous on peut faire.
1: Il a donc fallu trouver une nourrice disponible en milieu de journée pour récupérer les enfants scolarisés dans deux écoles différentes. Un vrai casse-tête pour Hélène.
3: Si on veut les retirer de la cantine à Paris, il faut être disponible entre 11h et 15h. Avec des enfants qui ne retournent pas à l'école à la même heure, j'ai envisagé d'arrêter de travailler. On en vient à se demander pour la sécurité de nos enfants si on ne va pas devoir arrêter sa carrière.
1: Et tout le monde ne peut pas se permettre de changer de mode de garde. Hélène et Arthur vont débourser près de 1500 euros par mois contre une centaine d'euros l'année dernière au périscolaire.
0: Interrogée par RTL, la mairie de Paris estime elle ce soir qu'il est prématuré d'établir une tendance concernant les inscriptions dans le périscolaire pour cette année.
4: Une rentrée sans lever de drapeau ni marseillaise, comme souhaitait le faire Éric Ciotti dans sa ville Nice.
0: Irréalisable, lui a répondu tout à l'heure Édouard Geffray, le ministre de l'Éducation.
5: Dans le mot éducation nationale, il y a le mot éducation nationale. Et donc ça veut dire que le cadre, il est fixé par le ministre de l'Éducation nationale. Donc il n'appartient pas au maire de décider de ce qui se passe pédagogiquement dans une école. Et donc il n'appartient pas au maire en l'occurrence de décider une quelconque donc lever des couleurs qui se ferait en présence de tous les élèves, ni une fois par semaine, ni une fois par mois, ni une fois par jour. Je ne vois pas comment ça pourrait trouver un début de réalisation sans qu'il y ait une consigne du ministre qui, en l'occurrence, n'a pas vocation à intervenir.
0: Des propos recueillis par Arthur Bellier pour RTL et dans un communiqué, Éric Ciotti dénonce des déclarations ahurissantes, une énième dérive gauchisante, selon lui.
4: Quand des travaux à l'aéroport d'Orly font vivre un véritable enfer aux riverains, enfer que subissent les habitants d'Athis-Mons dans le département de l'Essonne.
0: Une piste de l'aéroport est en cours de rénovation. Alors les avions décollent d'une autre, celle-ci beaucoup plus proche des maisons. Valentin Boisset, les habitants survolés toute la journée n'en peuvent plus.
6: Oui, on est à 500 mètres de la piste numéro 2. Et ce bruit, c'est ce qu'entend Salvatore dans le jardin de son petit pavillon.
7: Il rase les maisons, les enfants, là, avec la rentrée, et ça va arriver la mardi. Compliqué pour les faire endormir le soir. C'est compliqué, les maisons, ils tremblent.
6: Un décollage toutes les deux minutes. À chaque fois, le sol tremble, alors ces riverains se croisent, excédés, dans la rue.
8: C'est insupportable, point.
9: Vous avez quel âge, vous?
8: Ah oui, moi, 65. Ça arrive. Oui, ma petite fille, elle n'arrive pas à dormir de la nuit. C'est dur, les avions, hein.
6: Un collectif se monte car il n'y a pas normalement de vol sur cette piste. Une pétition a été lancée par le maire de la commune, Jean-Jacques Grouillot, pour demander des compensations à ADP, exploitant de l'aéroport.
10: On n'a pas eu de réponse pour l'instant. Le droit permet aux communes qui sont survolées par l'aéroport de bénéficier d'une aide à la sonorisation des logements. Ce qu'on demande, c'est que les quartiers concernés par les travaux de la piste 2 puissent bénéficier des mêmes droits.
6: De son côté, l'aéroport de Paris affirme que cette situation est temporaire. Les travaux se termineront en décembre et la piste numéro 2 devrait à nouveau devenir silencieuse.
4: En fait, j'ai pas.
0: Un reportage RTL signé Valentin Boisset.
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0: Au Népal, 5 jours après la crue dévastatrice, le bilan s'alourdit encore. Il fait état de près de 950 morts et 3 900 disparus d'après les tout derniers chiffres des autorités locales. Parmi eux, 4 Français qui n'ont à ce jour toujours pas été retrouvés.
4: Il est 19h05. Après un mois d'accalmie, nouvelle escalade entre l'Iran et les États-Unis. Donald Trump menace et promet ce soir de répondre aux attaques de Téhéran.
0: Des attaques de missiles contre des cibles américaines au Moyen-Orient. Dans la foulée, les cours du pétrole ont rebondi. Le Brent est par exemple symboliquement repassé au-dessus de 90 dollars le baril.
4: Le président américain qui suscite aussi un tollé, non pas pour cette guerre, déjà très impopulaire, mais chez les défenseurs de l'environnement.
0: Son gouvernement étudie la possibilité de vendre une petite partie du parc national Yosemite, situé en Californie, à un promoteur immobilier. Bonsoir Bénédicte Tassard.
12: Bonsoir.
0: Les négociations ont été menées dans le plus grand secret avant d'être révélées par la presse ce week-end.
12: Oui, et il s'agirait donc de céder une petite bande de terrain à l'intérieur du parc national, pas loin des séquoias géants qui font la renommée du site. Cette lande servirait à construire une route pour rejoindre un terrain privé de 33 hectares en bordure du Yosemite, terrain sur lequel le promoteur immobilier doit ériger hôtels et café. cabanes de luxe pour touristes. Cet accès dans le parc éviterait à ces derniers un détour en voiture de 50 minutes. Le promoteur est l'un des soutiens de Donald Trump. Jeff Pori est même l'un ami de la famille. Le ministère américain de l'Intérieur confirme que des négociations ont bien eu lieu. Ce n'est pas la première fois que la Maison-Blanche s'attaque aux parcs nationaux américains. Des pelleteuses ont aussi été envoyées en plein cœur de l'été à Big Bend, où a été tourné le film géant avec James Dean et Elizabeth Taylor près du Rio Grande. Cette fois, le président américain voulait construire des barrières pour empêcher les migrants de passer depuis le Mexique. Et puis, toujours cet été, c'est la superficie de deux aires protégées dans l'Utah qui a été divisée par 10 pour permettre l'exploitation d'une mine de charbon.
9: Merci beaucoup, Bénédicte Tassard.
4: Les États-Unis, où Arthur Fils, numéro 1 français du tennis, affronte en ce moment Stefanos Tsitsipas au premier tour de l'US Open.
9: Vainqueur il y a une semaine du Masters 1000 de Cincinnati. Bonsoir Isabelle Langer.
13: Bonsoir.
9: Il tient bon pour l'instant Arthur Fils.
13: Ah oui, mais il avait bien commencé, il avait remporté le premier 7-6-4, mais malheureusement c'est Tsitsipas qui a remporté le deuxième 7-6, 7 points à 3 au tie-break. Un Tsitsipas qui s'est accroché. Il était mené 5-2 dans cette deuxième manche, mais Arthur Fils a été victime d'un petit relâchement. Le grec en a profité et le voilà revenu à une manche partout. Attention, l'ex numéro 3 mondial a beau être tombé au 53e rang mondial, il pourrait donner du fil à retordre à notre Français et il va devoir serrer le jeu s'il ne veut pas s'embarquer dans un match à rallonge.
9: Merci beaucoup Isabelle Langer. En foot, il avait prévenu Lionel Messi met fin à sa carrière internationale. L'octuple Ballon d'Or l'annonce sur son compte Instagram quelques semaines après la défaite de l'Argentine en finale de la Coupe du Monde de foot. À 39 ans, il reste néanmoins engagé avec l'Inter Miami aux États-Unis.
4: Et puis RTL, les grosses têtes, les auditeurs et ses amis ont rendu un dernier hommage à Philippe Bouvard cet après-midi.
9: Animateur historique des grosses têtes pendant 37 ans, ses obsèques ont eu lieu cet après-midi à l'église Notre-Dame de Bon Voyage à Cannes, où il s'est éteint lundi dernier à l'âge de 96 ans, en présence, vous le disiez, de centaines de personnes anonymes, anciens collègues et proches comme Chantal Latsou.
14: Son esprit, son humour, sa causticité, sa méchanceté, sa bonté, sa douceur, ses énervements, il était très marrant, il me faisait rire parce qu'il vivait très, très naturellement, il était tellement nature avec les gens. Quelquefois je l'emmerdais, ça se voyait, oui, bon, ça va, je vois. Et quelquefois il était adorable. Mais j'aimais bien cette espèce de colère tout le temps qu'il avait, et qui était un mec très charmant en fait. Complètement, il a fait rire la France tout le temps, et il y est encore maintenant. Les gens, vous vous rendez compte, les années qu'il a passé aux grosses têtes. Il était très ému à la fin des grosses têtes quand il est parti. Et il est rentré chez les gens, il est rentré dans leur cœur, il était tout le temps avec eux, les gens, il a fait rire les gens, quoi. C'est extraordinaire, ça, non ?
9: Chantal Latsou au micro RTL de Laurent Marsic.
4: On passe au rendez-vous culture avec notre tentation du soir. Bonsoir Sophie Orange.
13: Bonsoir.
4: Dans un instant, on connaîtra le regagnant du tirage au sort pour aller voir Céline Dion en concert. On n'a pas le droit de jouer, nous. Mais avant cela, un petit tour en librairie. Plusieurs beaux livres sortent ces jours-ci autour de la star québécoise.
13: Oui, vous saurez tout sur ses succès, son parcours, ses choix musicaux. C'est le cas, par exemple, de Céline Dion, album par album, qui vient de sortir chez Grunt. Le parti pris de son auteur, Jérémy Père, parlait de musique.
15: On raconte énormément de choses sur la vie de Céline Dion, sur sa vie privée, son amour pour René, ses enfants, etc. Mais finalement, il y avait très peu d'ouvrages, ou même pas du tout, sur sa musique. Quelle intention artistique elle mettait dans chaque projet, à quel point ça pouvait faire écho parfois avec sa vie et parfois pas du tout. Le côté coulisses de la création des albums, savoir quelles chansons avaient été gardées, quelles chansons avaient été enregistrées mais non gardées, qu'est-ce qui se jouait finalement derrière chaque projet. C'était nourri un peu de propos officieux et surtout beaucoup d'archives.

0: Depuis que vous aviez chanté. Hein,
1: exactement, j'étais partie, ce n'était qu'à rêve, en 81, à Dansons en 2026. C'est un livre vraiment très riche, beaucoup de photos, beaucoup d'anecdotes, beaucoup d'infos pour retracer une carrière impressionnante. Et on réalise aussi à quel point Céline Dion a changé de coiffure tout au long de sa vie. Et ce n'est pas si anecdotique que ça.
2: Quand, par exemple, l'album 2 sort avec Jean-Jacques Goldman, elle a justement ce look assez androgyne, très très simple, mais qui correspond finalement à la vision que Jean-Jacques Goldman avait aussi de sa façon de chanter et des chansons qu'elle devait proposer. Très simple, jean, t-shirt. Après, on a justement le Titanic, les cheveux beaucoup plus longs, puis après, on va revenir avec une coupe courte. Non, les coupes de cheveux de Céline, finalement, racontent un petit peu tous les états d'âme qu'elle peut avoir. Donc, je pense que ça raconte beaucoup plus que ce qu'on croit.
1: Jérémy Père, donc auteur de Céline Dion, album par album qui vient de sortir chez Grunt.
3: Sophie, d'autres livres doivent paraître dans les tout prochains jours.
1: Céline Dion d'Elisabeth Reynaud chez Larousse, attendu mercredi. Céline Dion, Vestale de Valentin Grimaud chez Le Mot et le Reste. Et un peu plus tard, début octobre, Céline Dion, Éternelle de Chaline Thomas chez Hugo Images. Céline Dion sera absolument partout.
4: Merci Sophie et merci Alban, on vous retrouve à 19h30.
3: À tout à l'heure.
4: On va aller voir quand même qui a gagné.
5: Ah oui, bah oui, on est curieuse de ça. Je dis curieuse, on est que des filles.
6: Hein. Bonjour. Alors, on va enregistrer votre nom et le motif de votre appel.
4: Alors mince, on n'arrive pas à joindre notre gagnant ou notre gagnante. On va
1: je peux
4: tenter.
1: Mon numéro, sinon
4: on a ouvert. Dit qu'on n'avait pas le droit. On retente le coup. Avec Damien Béchaud qui compose le téléphone en régie.
3: Il a du mal, non?
4: Il a du mal, ah. Ouais. Il a essayé d'intercepter les billes.
7: Allô?
4: Allô, bonjour madame, RTL Soir, Anne-Sophie Lapix, comment allez-vous?
7: Très bien.
4: Vous savez pourquoi je vous appelle?
7: Mais oui.
4: Oui, vous avez gagné.
7: Mais c'est incroyable.
4: Oui, c'est incroyable, vous avez bien fait de nous envoyer un petit SMS. Vous en rêviez de ce billet, de ce concert de Céline Dion?
7: Oh non, pas du tout. J'ai joué Robson, parce que je savais pas quoi faire.
4: Je vois que vous avez ce petit humour RTL qui nous plaît beaucoup. En tout cas,
7: Champenoise, vous êtes en plein dans Champagne en ce moment. Moi, je suis pas loin de chez vous. Je suis à Tinteux, ça touche Reims.
4: D'accord. Ah oui, bah alors vous allez venir nous voir et nous offrir un petit peu de champagne pour le coup.
7: Ouais,
4: ça
7: bah
4: nous
7: oui,
4: fera plaisir, on aime bien.
7: Ah, moi aussi, ça tombe bien.
4: En tout cas,
7: c'est incroyable cette histoire.
4: Mais oui, c'est incroyable cette histoire.
1: C'est vrai. Incroyable.
4: Et oui.
7: Mais c'est la première fois de ma vie.
4: Oui.
7: Que je joue avec RTL.
4: Mais faites ça plus souvent alors, hein, parce que ça.
7: Ah ben non, mais non, parce qu'ils vont dire, vous n'avez pas gagné tous les deux jours.
4: Oh, on ne sait jamais. Quand on a la chance, à Baraka. En tout cas, merci pour votre bonne humeur aussi.
7: Et bravo. Bah, on n'est pas là pour pleurer.
4: Non,
7: on a fini.
1: C'est vrai. Et vous allez voir le concert avec qui?
7: Eh ben, je ne sais pas.
4: Il faut trouver maintenant.
1: Il y a deux places.
7: Non, mais j'ai un mari qui est charmant. Il va se faire un plaisir de m'accompagner.
4: Oh, bah alors, s'il est charmant, n'hésitez pas. Et puis, vous pouvez le faire chanter entre temps. Il y a encore quelques jours. Merci beaucoup. Votre prénom, j'ai pas entendu votre prénom.
7: Je m'appelle Fabienne.
4: Ah bah très original en plus. Voilà.
7: M'appelle Fabienne.
4: Et il y a encore deux places à gagner ce soir, je précise, pour ceux qui veulent jouer encore avec nous. Regardez, ça marche, c'est vrai. Merci beaucoup et bon concert. La météo, il n'y a plus personne qui voulait bouger. La météo avec vous, Marina Giraudot. Les températures sont au-dessus des moyennes de saison demain dans le sud.
8: Oui, on aura jusqu'à 34 degrés à Nîmes, 33 à Ajaccio, 32 à Marseille, 31 à Montpellier, 30 à Agen et à Lyon. Oui, c'est 3 à 7 degrés au-dessus des moyennes de saison. Pour le nord, on sera plutôt dans les moyennes de saison, ou un peu juste, ça dépend des endroits. On attend 24 à Paris, il fera 22 à Lille, 20 à Cherbourg ou encore au Havre.
4: Du ciel? Oui, du ciel aussi, oui. Des nuages?
8: Des nuages au nord, allez. Du soleil au sud, un classique. Des nuages qui alterneront quand même avec des éclaircies hein, sur le tiers nord, donc du nord de la Loire au Grand Est, et puis ensuite, plus on ira vers le sud, plus ce sera ensoleillé, donc du grand bleu sur les Alpes, en Méditerranée et jusqu'à la Garonne.
4: Merci beaucoup Marina, à demain.
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4: Un polo, un pull, un tablier. Ce sera pour certains élèves du privé la tenue obligatoire dès demain. Mais dans le public, on ne peut pas dire que l'uniforme fasse recette. 2 ans après l'expérimentation lancée par le gouvernement, la plupart des établissements ont jeté l'éponge. Pourquoi? On vous explique dans la preuve par 3, notre nouveau rendez-vous d'info dans RTL Soir. À tout de suite.
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22: Une surchemise bleue pour les primaires, rouge grenat pour les maternelles et qui n'est pas du tout rétrograde.
23: Je trouve qu'elle est plutôt belle, elle est bleue avec des bords jaunes, avec le logo de la ville de Metz, je trouve que ça fait beau.
22: Et une tenue qui délivrera un message selon Anne Stémar, adjointe au maire.
24: Quand on va au sport, on a une tenue de sport, on fait équipe. Quand on va à l'école, on porte sa tenue scolaire et on enfile les valeurs, les droits et les devoirs qu'on a lorsque l'on est écolier.
5: Tous habillés pareil. Il y a 2 ans, le gouvernement voulait imposer l'uniforme dans les établissements scolaires pour gommer les différences sociales, renforcer la cohésion. Vous l'avez entendu dans ce reportage. Et une expérimentation a été lancée dans une centaine d'établissements. 2 ans plus tard, les tenues variées sont de retour dans la plupart des collèges et lycées en question. Pourquoi ça n'a pas marché? C'est ce que l'on va voir dans la preuve par 3. 3 invités, journalistes, témoins, experts, pour répondre à une question d'actualité. Bonsoir Hortense Crépin.
25: Bonsoir Anne-Sophie, bonsoir à tous.
5: D'abord, rappelons-nous, il y a 2 ans, le gouvernement ne jurait que par l'uniforme.
25: Oui, c'est Gabriel Attal, lors de son passage au ministère de l'Éducation nationale, qui avait annoncé la mesure. C'était en 2023. Le désormais candidat à la présidentielle y voyait à l'époque un moyen d'atteindre l'égalité sociale et d'améliorer le climat scolaire. Il parlait d'ailleurs de tenue unique et pas d'uniforme. L'idée, c'était d'expérimenter cette mesure pendant 2 ans, dès la rentrée 2024, pour ensuite la généraliser dans le pays à la rentrée 2026.
5: Et alors, à quoi il ressemblait cet uniforme ?
25: Alors, il n'y avait pas de modèle type. Ce sont les communes qui ont choisi le look de cette tenue unique, le plus souvent en concertation avec des représentants de parents et d'enseignants. Un polo ou un t-shirt dans des tons bleu, gris ou noir, le plus souvent, mais il y avait aussi d'autres couleurs, on vient de l'entendre. Avec parfois un écusson reprenant, par exemple, le logo de l'établissement ou de la ville. Un pull et un pantalon complétaient souvent ce trousseau. Et pour les plus petites classes, une blouse était aussi proposée, notamment pour les activités manuelles.
5: Et alors, c'est le gouvernement qui a financé cette expérimentation, ces vêtements ?
25: Absolument, le gouvernement finançait 50% du coût de la tenue. Le reste était pris en charge par les communes, les départements et les régions, respectivement en charge des écoles, collèges et lycées. À la rentrée 2024, une centaine d'établissements expérimentaient l'uniforme pour un coût total de 1 600 000 euros, montant dépensé donc par l'État.
5: 2 ans après, l'État a cessé de financer ce dispositif. Combien d'établissements ont choisi de garder l'uniforme ?
25: Eh bien, demain, une dizaine de communes seulement verront leurs élèves porter cette tenue commune. C'est le cas de Béziers, où le maire Robert Ménard choisit d'élargir la mesure à toutes les écoles de la ville. À Puteaux aussi, ce sont deux fois plus d'écoles qui habilleront leurs élèves à la rentrée. Toujours des uniformes aussi à Rueil-Malmaison, Saint-Quentin, Neuilly-sur-Marne ou encore le Touquet. Les autres villes, elles, ont purement et simplement abandonné, par manque de financement déjà, mais aussi parce que les résultats n'étaient pas forcément concluants. Selon une étude du ministère de l'Éducation nationale publiée au printemps dernier, 75% des directeurs d'école constataient une évolution positive du sentiment d'appartenance à l'établissement, mais seuls 36% voyaient une amélioration du climat scolaire, raison initiale de la mise en place de la mesure. Quant aux élèves, plus ils grandissent et moins ils adhèrent. 57% des écoliers n'aimaient pas porter cette tenue. 63% des collégiens déclaraient ne pas se sentir bien dedans.
5: Merci Hortense. On va joindre le maire de Metz, François Grosdidier, qui a décidé de ne pas poursuivre l'expérience justement dans sa ville. Bonsoir François Grosdidier.
1: Bonsoir.
5: Vous avez donc décidé d'arrêter de financer l'uniforme, car c'est la mairie de Metz qui payait pour les établissements scolaires. Ça lui coûtait combien ?
1: Ben, c'était à 50-50. Mmh. Nous avions décidé de l'expérimenter dans 6 écoles et donc un dixième de nos élèves. Mmh. 900 sur 9000. Mmh. Alors, le coût était assez faible, donc 35 000 euros pris en charge par moitié par l'État. Donc 17 500 euros pour la commune. Si on continuait, je voulais pas qu'on continue seul, d'autant plus que si on continuait, y avait pas de raison de ne pas le généraliser. Et à ce moment-là, l'État se désengageant, on passait une dépense de 350 000 euros à la seule charge de la commune, ce qui n'était pas soutenable, surtout au moment où l'État réduit nos recettes. Mais je le regrette. Je le regrette parce qu'il n'y avait aucun impact négatif et que des impacts positifs, que la blouse avait été parfaitement adoptée par les enfants, qu'elle renforçait ce sentiment d'appartenance, même si ça ne réglait pas tous les problèmes, et qu'une tenue, c'est pas l'alpha et l'oméga d'une politique éducative.
5: Donc c'est seulement une question de budget, si vous arrêtez.
1: Mais bien sûr, je regrette. Qu'une fois de plus, j'ai le sentiment de me faire rouler par l'État. C'est un peu à son habitude, quel que soit le sujet. Je pourrais parler des conseillers numériques ou de plein d'autres sujets sur lesquels l'État amorce des politiques, encourage les villes, finance 50%, parfois même 80%. Et une fois que le besoin est créé, se désengage complètement, laissant la charge pour les communes et critiquant après les communes en expliquant qu'elles augmentent leurs dépenses. Donc, j'ai pas voulu me faire voir une fois de plus, mais je le regrette pour nos élèves qui avaient complètement adhéré et qui étaient très contents de le porter. Alors je vous le confirme plutôt en maternelle et en élémentaire. On n'a pas expérimenté sur les collèges et lycées. Je ne sais pas si l'adhésion était la même.
5: Oui, le ministre de l'Éducation nationale, lui, il a expliqué qu'il n'y avait pas eu d'effet net ni sur les résultats scolaires ni même sur l'ambiance. Est-ce que vous avez vraiment vu des comportements changer avec l'uniforme ? Lui, pas. Hein.
1: Mais je n'ai jamais pensé que tout d'un coup, les enfants auraient des bonnes notes parce qu'ils portaient un uniforme. C'était pas l'objet. Donc, non, ça participait quand même, malgré tout, à un meilleur climat, un sentiment d'appartenance commune. On reconnaît d'ailleurs que le sentiment d'appartenance augmente avec, ça fait évoluer le climat de l'école plutôt dans un bon sens, même si il aurait fallu s'inscrire dans la durée. Hélas, l'État ou les ministres font souvent des coups. Là, M. Attal a fait un coup de com'. On a l'impression d'avoir été un peu instrumentalisé. Je le regrette.
5: Vous pensez que c'était très cher, en fait, comme mesure ? C'est 3 euros par enfant, c'est ça ?
1: Ben écoutez, vous voyez, c'était une dépense de 35 000 euros pour 900 enfants. Voilà, et qui serait 350 000 pour 9 000. Si je leur rapporte le coût des fournitures scolaires complètes, on les fournit gratuitement, et de 500 000 euros pour nos 9 000 élèves. Mmh. Donc c'était pas loin du coût des fournitures, donc c'était pas une somme astronomique, mais en même temps, l'État a amorcé le mouvement, nous a demandé de le faire, et il réduit dans le même temps nos recettes. Si l'État avait continué, avait au moins maintenu nos recettes, j'aurais pu envisager de le maintenir. Mais à la fois, il se désengage de quelque chose qu'il a lancé et il réduit nos recettes. Et je suis obligé de tailler dans des dépenses. Donc, je n'allais pas continuer la dépense qu'on avait engagée à sa demande, alors même qu'il se retirait dispositif.
5: Merci François Grosdidier. Je disais 3 euros par enfant, non, 3 euros par habitant pour les enfants de la commune. Alors, il y a des pays où c'est quelque chose de naturel. Les élèves portent l'uniforme et même parfois la cravate dès la 6e. C'est au Royaume-Uni. On part à Londres retrouver notre correspondante Marie Billon. Bonsoir Marie.
2: Bonsoir, bonsoir à tous.
5: Comment ça se passe en Angleterre? Tous les élèves portent un uniforme?
2: Alors de fait, oui, hein, même si il y a bien certainement une poignée d'exceptions. C'est vrai que c'est pas une loi. Toutes les écoles ne sont pas forcées à imposer l'uniforme, mais le gouvernement l'encourage vivement parce que selon lui, l'uniforme joue trois rôles. Il promeut l'esprit de l'établissement, il renforce le sentiment d'appartenance à l'école et génère une identité et il crée un cadre propice à l'éducation. C'est sur le site du gouvernement. L'idée a toujours été l'égalisation. Tout le monde s'habille pareil, pas de jalousie, pas de séparation des élèves en fonction de leur vestiaire, pas de temps perdu à choisir ses habits qui pourraient être consacrés aux devoirs. Mais de fait, l'uniforme fait tellement partie de la culture qu'on l'a presque oublié pourquoi il est là.
5: Alors, est-ce que c'est l'État, est-ce que ce sont les communes ou les familles qui financent cet uniforme? Parce que c'est important comme question.
2: Ce sont les parents. C'est à la charge du porte-monnaie des parents. Selon le ministère de l'Éducation, le coût d'un uniforme scolaire complet, tenue de port incluse, c'est l'équivalent de 400 euros pour un élève du primaire, 515 pour un élève du secondaire en Angleterre. Alors oui, parfois, le coût de l'uniforme entre en ligne de compte quand on choisit une école. Et oui, c'est un problème pour certaines familles. Alors le gouvernement a publié de nouvelles obligations pour les écoles et ça entre en vigueur demain. Pas plus de 3 articles portant la marque ou l'écusson de l'école pour le primaire, pas plus de 4 pour le collège. Et l'un de ces articles, ça doit être une cravate. Cela devrait faire économiser 58 euros aux familles. Sauf que certains parents trouvent que c'est loin d'être assez. Hein, en cette période de crise du coût de la vie, un enfant s'agrandit vite. Ces 3 ou 4 articles, ils devront peut-être être remplacés pendant l'année. Alors pour aider les familles, certaines autorités locales peuvent offrir des aides. Souvent, ce sont les écoles qui s'organisent. Elles récupèrent les uniformes auprès des familles qui n'en ont plus besoin et les vendent à moindre prix ou gratuitement.
5: C'est culturel, les parents reconnaissent les vertus de cet uniforme. Est-ce qu'ils sont fiers que leurs enfants se battent pour les couleurs de leur école?
2: Alors les parents, ils trouvent leur compte. L'uniforme, c'est cher, mais la pression sociale pour acheter le pull à la mode ou la marque en vogue, ça peut coûter cher encore plus. Les enfants, souvent n'ont pas d'opinion. C'est un fait de la vie depuis le temps des dinosaures qu'on a un uniforme en Angleterre. Enfin bon, on se comprend. S'il y a un sentiment de fierté, ce sera surtout dans les écoles privées, celles qui sont payantes, parce que cet uniforme devient vraiment une marque d'appartenance. Alors dans une ville, dans un quartier, à la sortie de l'école ou des écoles, tout le monde saura qui vient de l'école privée, qui vient de l'école publique. Et vu l'importance que cette différence a dans les opportunités des petits Britanniques dans la vie d'adulte, ça n'est pas anodin. Donc l'égalisation avec l'uniforme, c'est au sein de l'école, mais quand on est dans la rue, uniforme public contre uniforme privé, la différence, les inégalités sont encore plus voyantes.
5: Merci beaucoup Marie Billon, merci à vous trois d'être intervenus dans cette preuve par trois pour nous expliquer un petit peu les tenants et les aboutissants de cet uniforme qui marche pas très bien en France. Dans un instant, le journal de campagne d'Agnès Bonfillon et puis face au scénario d'un second tour RN-LFI, certains sonnent le rappel pour éviter l'éparpillement des candidatures. À gauche, la primaire est lancée, à droite, certaines voix la réclament. Tremplin ou machine à perdre, on en débat dans les grands esprits. Mais d'abord une pause et l'essentiel de l'info avec Alban Leprince.

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9: Il est 19h30. L'essentiel de l'info avec vous, Alban Le Prince.
10: Un dernier adieu à un maître. Les obsèques de Philippe Bouvard, animateur historique des Grosses Têtes pendant 37 ans, ont eu lieu cet après-midi à l'église Notre-Dame de Bon Voyage à Cannes, où il s'est éteint lundi dernier à l'âge de 96 ans. Trois mois après l'affaire Liana, qui avait révélé des failles dans la prise en charge des victimes de violences, la procureure d'Auch, en première ligne dans ce dossier, demande sa mutation. Elle intégrera bientôt le parquet général de Bordeaux. Les gardes-côtes britanniques indique ce soir mettre fin à leur recherche pour tenter de retrouver les deux pêcheurs portés disparus dans le naufrage d'un chalutier français dans la Manche samedi. Il s'agit du commandant et du maître d'équipage du bateau. Les opérations de secours se poursuivent aux États-Unis au lendemain de la crue éclair dans le Grand Canyon. Les autorités indiquent ce soir avoir retrouvé deux corps. Une quinzaine de personnes sont toujours portées disparues. Et puis Ballon d'Or à 8 reprises. La légende Lionel Messi annonce sur son compte Instagram prendre sa retraite internationale. Le footballeur ne portera plus le maillot argentin, mais reste dans son club de l'Inter Miami aux États-Unis.
9: Merci beaucoup, Alban. On vous retrouve à 20h.
10: À tout à l'heure.
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9: Oui, c'est l'heure de notre journal de campagne signé Agnès Bonfillon. Bonsoir Agnès.
12: Bonsoir Anne-Sophie, bonsoir à tous.
9: Le maire du Havre en Champagne, lui aussi, un jeu dangereux pour le bloc central et les punchlines aussi se recyclent. La campagne en direct.
13: La foire de Chalon.
9: Effectivement, direction la foire de Chalon. Depuis vendredi, la 80e édition voit défiler de très nombreux candidats.
12: Oui, normal, c'est le deuxième plus gros rassemblement agricole après le Salon de l'Agriculture à Paris. Donc après Bruno Retailleau, Jordan Bardella et Gabriel Attal ce week-end, eh bien c'était au tour d'Édouard Philippe d'arpenter les allées de la Grande Halle. Et vous qui l'avez suivi, Rachel Duceppe, eh bien le candidat Horizon n'est pas sorti de sa zone de confort.
14: Non, en effet, Édouard Philippe a été accueilli ce matin par une ribambelle d'élus locaux. Il est en terrain conquis, côté officiel, mais côté visiteur, c'est une toute autre ambiance. Le maire du Havre ne déplace pas les foules, certains ne savent pas qui il est, quelques-uns le prennent en photo de loin, et seulement une poignée de curieux ose l'approcher, notamment pour parler de son bilan de Premier ministre. Difficile à effacer des esprits. Pourtant, beaucoup ne connaissent même pas ses propositions et n'envisagent pas de voter pour lui. Compliqué pour Édouard Philippe de ramener les discussions sur le terrain de son programme de candidat. Toujours entouré de ses soutiens, de stand en stand, les rencontres sont planifiées, sauf une, celle de Philippe Brun, candidat à la primaire socialiste, croisé par hasard avant de se souhaiter mutuellement bon courage.
9: Rachel Duceppe à Chalon pour RTL.
15: Édouard Philippe, justement, son entourage est assez soucieux, tout comme celui de Gabriel Attal.
12: Mais oui, pour l'heure, les deux hommes, vous le savez, ne veulent pas entendre parler de candidature unique. à part la leur, sauf que les pics, les tacles risquent de laisser des traces jusqu'à atteindre un point de non-retour. Et c'est sur ce point, Arthur Bélier, que les équipes s'inquiètent.
2: Oui, c'était le sujet d'inquiétude, de discussion hier, rassemblé à Tourcoing, cornet de frites à la main. Les soutiens d'Édouard Philippe n'en revenaient pas du ton salé des attaques de leurs concurrents. Ils sont un peu nerveux chez Attal, observe un cadre du bloc central en trempant une fricadelle dans de la mayonnaise. Il y a des limites à la différenciation, il ne faut pas trop en faire, parce que viendra l'heure où il faudra faire des photos ensemble. Ils vont juste s'écraser tous les deux à force, redoute juste à côté un ministre. Autour d'Édouard Philippe, on tente de garder son calme, convaincu qu'il ne faut pas surenchérir. C'est important qu'on ne réagisse pas à ce genre de choses, conseille un proche. Quand un autre martèle, c'est une guerre des nerfs, il ne faut pas succomber.
12: Arthur Bélier du service politique de RTL.
15: Ils sont désormais plus d'une vingtaine de candidats à s'être déclarés en vue de la présidentielle.
12: Et le dernier en date, c'est le chef du Parti Socialiste, Olivier Faure. C'était hier soir sur TF1.
16: Oui, je suis candidat à la présidence de la République.
12: Et en octobre, la primaire socialiste pourrait compter un autre participant, la personne de Mathieu Pigas. Selon le journal L'Opinion, le banquier et homme d'affaires se pose plus que jamais la question. Ce week-end, petit message sur le réseau X, anciennement Twitter, dans lequel il demande si la primaire du PS ne serait pas l'occasion de porter un véritable discours de rupture. Et ce discours, visiblement, eh bien, il se sent de plus en plus capable de l'incarner.
15: À droite, lui aussi est prêt. C'est la phrase du jour.
12: Dominique de Villepin le répète sur BFM.
17: Je veux être candidat à l'élection présidentielle. Oui, bien sûr.
12: Mais c'est une phrase beaucoup plus imagée qui a retenu l'attention des journalistes lors de cette interview.
17: J'ai pas mis ce matin ma petite culotte de chou pour me faire botter le derrière par les petits lapins. Donc, vos jeux, vous voulez garder, ça ne m'intéresse pas.
12: Et là, on pourrait se dire, ouah, quel esprit de répartie. Sauf que cette métaphore, figurez-vous, Dominique de Villepin l'a déjà utilisée. C'était au Salon de l'Agriculture en 2012.
15: On a le droit de recycler.
12: Oui, exactement. À l'époque, en plus, il avait lancé cette formule à nos confrères de la presse écrite. Mais cette fois, ça y est, l'archive sonore est en boîte.
15: Les brèves du jour.
12: Les professeurs ont fait leur rentrée aujourd'hui. Demain, ce sera au tour des élèves. On en parlait dans le journal. Eh bien, c'est le bon timing pour dégainer les promesses en matière d'éducation. Qui dit mieux? Après les 10% proposés pour tous les profs par Raphaël Glucksmann, Marine Tondelier, elle, promet aujourd'hui une revalorisation des salaires de 15% sur 5 ans. La candidate écologiste veut également faire des écoles des refuges climatiques en consacrant 2 milliards d'euros à leur isolation. Et puis sachez que l'équipe de Raphaël Glucksmann commence furieusement à ressembler à celle d'une certaine Anne Hidalgo en 2022. Boris Vallot, Carole Delga, les maires Nicolas Meyer-Rossignol et Michael Delfos conseillent le candidat de Place publique.
15: Prenons les ratés de la présidentielle 2027. Le journal de campagne, c'est du lundi au vendredi dans RTL Soir avec Agnès Bonfillon. Merci beaucoup, à demain. Ça doit être épuisant pour le service politique de suivre tous ces candidats à la présidentielle. On va peut-être leur faciliter la tâche en éliminant quelques-uns. La gauche est lancée dans sa primaire. À droite, dévoile l'appel de leurs vœux. Tremplin ou machine à perdre, on en débat dans Les Grands Esprits se rencontrent juste après la pause.
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3: Je crois que le temps de la primaire est terminé. Il n'y a plus match. Édouard Philippe est le seul à pouvoir faire ce rassemblement-là.
4: Gabriel Attal, Bruno Retailleau, David Lisnard et l'essentiel des personnalités politiques de l'arc, ils sont favorables. Mais lui, je dis à Édouard Philippe, celui qui va refuser cette primaire, il va porter une lourde responsabilité face aux électeurs.
5: Il faut trouver toutes les formules de rassemblement. Mmh. Et mais pour vous avoir connu pas. La primaire, je ne sais pas si la droite va s'y relancer, je ne lui conseillerais pas. La primaire est plutôt une procédure qui divise plutôt qu'elle ne rassemble.
15: Vous aurez reconnu Maud Bréjon, Hervé Morin et François Hollande. Face à la recrudescence de candidats à la présidentielle de l'an prochain, il faut peut-être faire le tri. Mais comment ? En présélectionnant un candidat de gauche et un candidat de droite, en organisant des primaires, les socialistes et Place Publique ont lancé le processus. La droite s'interroge, elle, sérieusement. Mais est-ce vraiment la solution, un tremplin efficace ou une machine à perdre? On en débat dans Les Grands Esprits se rencontrent, avec François-Xavier Bourmeau, journaliste politique à l'Opinion. Bonsoir.
6: Bonsoir.
15: Et avec Hervé Morin, président de la région Normandie et du Parti Les Centristes. Bonsoir.
6: Bonsoir.
15: D'abord, cela fait seulement une vingtaine d'années qu'on organise des primaires à gauche et à droite en France. François-Xavier Bourmeau, comment on faisait avant ?
6: Avant, c'était assez simple. Il y avait un candidat légitime dans son camp, avec des processus de sélection qui étaient plutôt brutaux, notamment à droite, avec la culture du chef, le fait que le chef s'impose, il devenait le chef légitime de son camp. Et quand c'était pas le cas, ça se jouait au premier tour, comme en 95 entre Jacques Chirac et Édouard Balladur.
15: Et pourquoi il n'y a plus de candidats légitimes ?
6: Sans doute la fragmentation de la vie politique et peut-être les ambitions qui sont plus fortes dans les partis. Mais vous faisiez bien de rappeler que la primaire a 20 ans, la première qui a été organisée sous l'importation du modèle américain, c'était en 2007 au Parti Socialiste avec Ségolène Royal. Donc 20 ans, 4 élections présidentielles, il y a eu beaucoup de primaires, commence à donner suffisamment de recul pour pouvoir juger de l'efficacité du mécanisme. Et quand on regarde comment... Si ces primaires ont été positives, en réalité, pas tellement. Et même dans le seul cas où un vainqueur de primaire a remporté l'élection présidentielle par la suite, François Hollande, les conséquences de la primaire sur son quinquennat se sont révélées plutôt délétères.
15: Il était abîmé par la primaire.
6: Alors, pas tant abîmé que disons, contraint par les alliances qu'il avait dû nouer pour rassembler son camp à l'issue de la primaire.
15: Hervé Morin, qu'est-ce que vous dites de ce bilan ? Donc 20 ans de primaire,
7: un seul... Je ne suis pas du tout d'accord, mais...
15: Oui, ben justement.
7: Je ne suis pas du tout d'accord avec ça.
15: Pourquoi ?
7: Si François Hollande, après avoir gagné la primaire à un quinquennat aussi faible, c'est qu'il a très vite déçu. C'est tout. C'est rien d'autre que ça. Et qu'ensuite, disons qu'il a été contesté parce qu'il était contesté massivement par les Français. Ça n'a juste rien à voir. Il a tellement été contesté qu'il a même pas pu être candidat à sa propre élection. Ça n'a rien à voir avec une primaire.
15: Et sur le constat que sur 20 ans de primaire, il y a un seul candidat élu, issu des primaires qui a réussi à être élu.
7: Jusqu'en 1980, même au-delà d'ailleurs, c'était assez simple. D'une part, il y avait le mythe du général de Gaulle. Pour être candidat à la présidentielle, c'était quelque chose de monstrueux. Aujourd'hui, la fonction présidentielle, on a le sentiment que la multiplication des candidatures, c'est aussi l'expression d'une espèce de dévaluation de la fonction aussi. Et puis deuxièmement, pour nous, la droite et le centre, pour faire simple, on était à 45% au premier tour, entre l'UDF et le RPR, pour faire simple. Aujourd'hui, on doit être entre 30 et 35 si on passe de Gabriel Attal jusqu'à Bruno Retailleau, et que lorsqu'on a 4 candidats, ça veut dire très clairement qu'on disparaît. Alors, si c'est pour disparaître, nous, responsables politiques, ça n'a pas d'importance. La seule chose, c'est que, pour moi, enfin, et je pense pour énormément de Français qui votent encore pour nous, ça veut dire que un projet politique responsable redressant l'économie française à travers la croyance que l'économie de marché est le système le plus performant, une gestion des dépenses publiques plus saine, l'efficacité de l'action publique par une régionalisation et une décentralisation massive. Bon, bref, je vous fais pas la totalité du sujet. Très clairement, il y a que nous pour défendre ça. Donc, si on a 3 ou 4 candidats, qu'est-ce qui va se passer? Ils ont malheureusement l'âge d'un peu de recul. On va aller jusqu'en janvier-février avec des candidats qui vont dire « Mais attends, je sens que les choses sont en train de changer. Je sens bien sur le terrain. Il y a quelque chose qui se passe. » Même la PIX, vous l'avez entendu 10 fois, ça. 100 fois, 1000 fois. Bon. Et puis, on va arriver en février. Il va y avoir déjà la question de la dépense, de toutes les dépenses engagées par les uns et par les autres. Comment on règle cette affaire? Bon, ça, c'est un problème secondaire.
15: Ça compte quand même, oui.
7: Et puis surtout, les locomotives vont être en route. Chacun va penser que c'est à ce moment-là où tout d'un coup, l'électorat commence à se former, que les sondages peuvent donner une belle surprise. Et puis, on va se retrouver, gros gens comme devant, avec d'un côté, avec 2 projets politiques qui, pour moi, sont des projets politiques dramatiques pour le pays.
15: Je vous interromps. François-Xavier Bourbeau, vous entendez ce que vient de dire Hervé Morin. Il y a péril en la demeure si la droite, puisque donc Hervé Morin, lui, l'appelle à des primaires à droite, n'est pas représentée par un seul candidat, parce qu'effectivement, on n'a plus tellement le loisir de laisser chaque candidat récolter quelques petits pourcentages.
6: Oui, c'est ce qui fait de cette primaire telle qu'elle est présentée de la droite et du centre, une primaire défensive. Il y a 2 types de primaires, les primaires offensives, défensives. Là, elle s'organiserait pour contrer une perspective qui aujourd'hui existe dans les sondages, mais il y a une campagne qui va se dérouler. Donc, rien n'est encore fait.
15: Malgré tout, c'est le seul moyen démocratique efficace qu'on a trouvé, la primaire.
6: Ah oui, c'est le moyen le plus efficace, mais qui garantit pas et qui est bien loin de garantir le succès, qui en plus est apparaît en contradiction avec la grande règle de la Ve République, qui est qu'au premier tour on rassemble son camp et au deuxième on élargit. Quand vous organisez une primaire, vous organisez la confrontation entre des candidats censés être du même camp. On peut y revenir parce que la droite et le centre, le socle commun, c'est pas tout à fait la même famille politique. Donc déjà au départ, vous essayez de rassembler des gens qui ne s'entendent pas forcément. Et au cours de la campagne de la primaire, vous faites apparaître des clivages, des oppositions qui sont ensuite difficiles à dépasser. Pour faire une bonne campagne de primaire, généralement, il faut aller chercher l'électoral plus radical. Ce qui est souvent payant, c'était le cas notamment pour François Fillon en 2017, mais ça l'a enfermé quelque part dans un discours radical qui l'a ensuite empêché d'élargir. Deuxième, je reviens sur François Fillon, parce que ça aussi c'était une expérience intéressante de primaire. Il a été élu, il a remporté la primaire de la droite, avec 4 millions de voix. Il a bénéficié d'une légitimité qui était extrêmement forte. Tellement forte que quand la question de son retrait ou de son remplacement s'est posée, il ne pouvait pas le faire parce que il avait derrière lui le poids de ces 4 millions de personnes qui lui avaient donné leur voix et qui auraient fait apparaître un candidat de remplacement comme un candidat de substitution.
15: Ça a été un contexte assez particulier. Il aurait pu aller au bout, en fait. Il a fait quand même un très bon score.
6: C'était effectivement un contexte très particulier.
15: Extérieur à la primaire qui a engendré sa situation aussi.
6: Mais en tout cas, qui n'a pas abouti sur une victoire, qui n'a pas débouché sur une victoire.
15: Hervé Morin, sur cet argument que c'est le plus radical qui gagne déjà des primaires.
7: Non, c'est faux ça. Si la primaire est fermée, et Monsieur Bourbeau a parfaitement raison, si c'est une primaire qui s'adresse aux militants, c'est une catastrophe. On l'a vu à plusieurs reprises. Si c'est une primaire ouverte, vous allez avoir, 5, 6, 7 millions de personnes qui vont venir voter. Vous pouvez pas avoir un discours radical quand vous adressez à autant de personnes. Quand vous avez à la fois des électeurs modérés, des électeurs qui sont plus à droite. Bien sûr qu'il y a des différences, mais on a toujours des différences. Et tant mieux qu'on ait des différences, ça veut dire qu'on pense pas la même chose, surtout. Mais on a quand même un socle de conviction qui est totalement commun.
15: Alors jusqu'où vous allez, vous? Parce que...
7: Mais on a un socle commun. On croit tous en la construction européenne, même si on veut la refonder. On pense tous qu'il faut une économie de marché performante. Enfin, je peux vous le faire. Donc on a quand même beaucoup d'éléments communs. Chacun ses solutions. Après, chacun a une priorité. Et puis deuxièmement, vraiment, gouvernement, c'est ça le plus extraordinaire dans l'affaire, c'est que c'est la responsabilité, une responsabilité majeure pour les candidats. S'ils sont responsables, ils doivent accepter l'idée de la primaire, parce qu'on peut pas à la fois vouloir défendre un projet politique auprès des Français au moment du premier tour de l'élection présidentielle et condamner l'ensemble de cette famille politique à être capot au soir du premier tour parce qu'on a eu deux ou trois candidats. Et c'est en quelque sorte aussi respecter celles et ceux qui croient encore que la droite et le centre peuvent proposer des solutions aux Français. Vous imaginez, moi, ce que j'entends, je suis président d'une région où je me balade, quoi, je me balade, c'est pas le mot, mais enfin, où je suis sur, je rencontre les Français, les Normands. Mais je n'entends que des gens me dire, mais est-ce que vous allez vous entendre? Est-ce que vous allez faire en sorte? Alors, s'il y avait quelqu'un qui émergeait et qui était à 25 ou à 30 dans les sondages aujourd'hui, les autres à moins de 10, on pourrait dire, bon, allez, on est raisonnable et tout le monde rentre à
15: la maison. Il y a des candidats qui sont plus hauts que d'autres aujourd'hui.
7: Ben, c'est ça, mais ouais, mais il y en a trop qui sont, mais il y en a pas un seul qui est en train de plier le match dès maintenant.
15: Mais est-ce qu'à un moment donné, il faudra pas s'incliner devant celui qui est en tête, même si l'écart est pas monstrueux? Dans les sondages, oui.
7: Mais parce qu'en janvier, mais il n'y aura pas un seul candidat qui considérera que les sondages de janvier donneront les résultats d'avril, parce que l'histoire démontre que c'est pas vrai. Donc il nous faut absolument déterminer un système qui nous permettra d'avoir un candidat avant Noël, comme on a vu d'ailleurs aux dernières quand Valérie Pécresse a été élue. D'ailleurs, c'est la seule fois d'ailleurs au sortir des primaires où elle a été dans un sondage devant Emmanuel Macron. Bon, puis après la campagne était catastrophique.
15: Oui, c'est ça. Il y a toujours je ne sais pas si c'est encore l'exemple qui peut inspirer les LR. Parce que c'est quand même un face à face. Bon, Xavier Beaumont, qu'est-ce que vous répondez? Vous expliquiez tout à l'heure aussi Hervé Morin que c'était une question de périmètre. Il ne faut pas que ce soit une élection dans un seul parti, ce qui favoriserait la radicalité. Mais il faut s'adresser à 2 millions de Français.
6: Oui, alors c'est pas la seule question, la question du périmètre, mais elle est importante.
15: C'était la première réponse de Hervé Morin.
6: Effectivement, il y a la question du périmètre. Qui peut se présenter à cette primaire? Est-ce que c'est ouvert jusqu'à la droite de LR? Est-ce que ça va un petit peu sur le centre gauche?
15: François Bayrou il préconise carrément d'aller de la gauche de Hollande.
6: L'arc républicain.
15: Voilà, tout ce qui n'est pas LFI ou RN.
6: Donc vous avez la question du périmètre, qui peut se présenter, puis vous avez la question du corps électoral, qui peut voter. Donc primaire ouverte, primaire fermée. Derrière, vous avez la question de la primaire populaire gratuite. Est-ce que ce sont les adhérents des partis qui votent? Est-ce que cette primaire...
15: Cette question, elle est importante, notamment à gauche, parce qu'on a vu que le prix pour pouvoir participer à la primaire de gauche élevé, de 15 euros, fait tiquer quand même pas mal de monde.
6: Ah ben, payer 15 euros, oui, enfin ça élimine, enfin on verra comment ça va se passer, mais il y a toujours dans une primaire des candidatures de témoignages en plus, des personnes de partis politiques qui veulent s'appuyer sur la primaire pour gagner un peu en notoriété, bénéficier de l'exposition médiatique que ça offre. Dans le cas de la primaire du Parti Socialiste, on peut se demander quel militant du PS va voter, sans vouloir dénigrer qui que ce soit, mais voter 15 euros pour voter pour une personnalité inconnue du Parti Socialiste. Donc déjà, cette barrière à l'entrée va mécaniquement...
15: Vous parlez de Raphaël Glucksmann, là, parce qu'elle n'est pas inconnue totalement.
6: Raphaël Glucksmann a une bonne notoriété. Je parlais plutôt j'évoquais plutôt les candidatures de Philippe Brun, par exemple, qui n'est pas très connu du grand public, ou de Jérôme Guedj non plus. C'est très compliqué avec une primaire payante de mobiliser des gens, de leur demander de payer 15 euros quand vous avez des candidats qui ont plus de surface médiatique, qui sont plus susceptibles d'emporter les scrutins.
15: Il faut une primaire gratuite à droite, Hervé Morin, puisque vous prenez donc cette primaire?
7: Non. Moi, je pense qu'il faut que 10 euros, c'est même plus aujourd'hui le prix d'un paquet de cigarettes. Très clairement, la primaire de 2016, qui avait donné la victoire de François Fillon, il y a eu 4 700 000 personnes qui sont venues voter. Donc, ceux qui ont envie d'un engagement politique, qui croient qu'il y a des solutions ailleurs que dans celle de Mélenchon ou de Le Pen, ils viendront voter, ils seront prêts à consacrer 10 euros. Ce qui est sûr, c'est que ça peut pas être un système de militants, ça on est complètement d'accord, parce que alors c'est la catastrophe. Il faut qu'elle soit ouverte, avec deux tours, on va voter
15: jusqu'à François Hollande. Non, c'est vraiment le primaire de droite.
7: C'est là où moi je propose. C'est là où
15: pas comme proposé. François Bayrou.
7: J'ai proposé quelque chose de très simple, une charte que je vais rédiger pour tout vous dire ce soir.
15: Ah bah très bien.
7: J'enverrai aux candidats mercredi, le temps que je la relise et que je prenne le temps de dire c'est à peu près correct. Et cette charte, elle reposera sur l'idée que nous avons des principes communs, nous avons des valeurs communes, nous avons quelques grandes thématiques communes.
15: Très bien.
7: Que la construction européenne. Mmh. Et ceux qui la signent viennent comme ça. En effet, on ne se pose pas la question de savoir si tel ou tel. Tu es dedans, tu n'es pas dedans. Tu
15: merci.
7: Signes que cette charte, elle te correspond.
15: Voilà. Merci beaucoup Hervé Morin et merci François-Xavier Bourmeau d'être venu débattre. À présent, je vous propose d'entendre le meilleur de nos invités, de nos humoristes, de nos auditeurs, le meilleur de la journée, c'est la Story RTL de Florian Gazan, juste après la pause.
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15: C'est votre nouveau rendez-vous. Tous les soirs, Florian Gazan vous fait revivre le meilleur moment, les meilleurs moments de cette journée sur RTL, Florian.
19: Oui, Anne-Sophie, je suis un peu votre doc de retour vers le futur. Nom de Zeus! Mais un futur proche, puisque moi, je ne remonte le temps que sur 24 heures, pas plus. Bon, bah, c'est déjà ça. Un des événements du jour sur RTL, c'était la rentrée de Philippe Cabrivière ce matin. Alors, l'été ne nous l'a pas changé. Il a toujours ses tatouages, ses bracelets à boules, et cette façon bien à lui de ne vraiment rien respecter. Même pas un monument RTL comme Philippe Bouvard à la une cette semaine de Paris Match.
25: Alors moi je trouve que c'est Paris Match qui a fait le plus bel hommage avec une sublime photo de Philou avec son épouse et cette légende Bouvard, l'homme d'une seule femme mais qui fermait les yeux sur ses incartades. En gros la légende c'est le gros baiseur à la cocu. Voilà.
19: Voilà, Philippe Cabrivière, c'est comme Paris Match.
15: Il ne respecte rien.
19: Le poids des mots et le choc des mots aussi, hein, voilà. La rentrée, ce sera demain pour les élèves qui vont devoir encore se trimballer un cartable dont le poids flirte

0: et il peut avoir des petites douleurs musculaires, notamment au niveau du cou et du trapèze. Ça ne déforme pas le dos. Donc, même si le cartable est un peu lourd, c'est insupportable en tant que parent, mais c'est pas très grave pour les enfants.
1: Bon, on est soulagé. Ouais. C'est pas le poids d'un cartable qu'Arthur Fils a sur les épaules, mais celui du tennis français dont il est aujourd'hui le numéro 1 à 22 ans, avant son premier match à l'US Open qu'il joue actuellement, et ça se passe pas très bien. Mmh. Il était l'invité de Marc-Olivier Fogiel ce matin, à qui il a révélé la condition sine qua non imposée par ses parents pour qu'il ait le droit de se lancer dans le tennis.
2: C'est une chose qui est très très importante pour nous dans notre famille. J'ai passé énormément de temps sur le terrain avec mon père, j'ai passé énormément de temps sur mon bureau à travailler avec ma mère.
3: Ouais, parce que votre mère vous a dit le tennis, ok, mais le bac, important quand même.
2: La condition, c'est que j'ai mon bac avec mention.
1: Voilà, la mention très bien au tennis, ce sera si Arthur Fils remporte cette US Open et efface Yannick Noah des tablettes sur la ligne. Dernier vainqueur français d'un tournoi du Grand Chelem. Mais là, il est mené.
4: Ah oui, là, il est très mené quand même.
1: Partie de Tsitsipas, c'est pas gagné. Ouais. Bon, si sa carrière débute à peine, il pense déjà à l'après. Arthur Fils, Marc-Olivier Fogiel, lui a demandé ce qu'il se voyait faire après le tennis.
2: Ouais, moi, c'est dans longtemps, c'est dans 10-12 ans.
3: Ouais.
2: Il essaie d'être acteur.
3: Acteur, vous dites?
2: Ouais, acteur. Si je pense à des films d'action, ça se fait pas mal.
3: Ah ouais, c'est qui vos modèles, un film d'action? Ça serait génial.
2: J'aime bien Denzel Washington, j'aime bien Michael B. Jordan.
1: Voilà, Denzel Washington et Michael B. Jordan, deux acteurs afro-américains oscarisés, rien que ça. Comme quoi, il n'y a pas Kamel Bent à qui viser la lune, ça ne fait pas peur. De New York à Chalon, en Champagne, il n'y a qu'un pas, mais un grand pas, disons un pas de Victor Wembanyama. RTL Midi, les auditeurs ont la parole, étaient à la foire de Chalon en Champagne. Amandine Bégaud y a croisé Édouard Philippe. Elle l'a interrogé sur sa relation compliquée avec Gabriel Attal.
5: Je lui dis qu'il a beaucoup de talent et que on aura besoin à la droite et au centre de tous les talents si on veut remonter le pays. Et je réserve mes traits, mes bons mots, mes critiques pour ceux qui sont des adversaires politiques. Gabriel Attal, c'est un responsable politique. Bah, dans responsable politique, il y a politique et puis il y a responsable.
1: Bref, Édouard Philippe, pour revenir à son activité du week-end à Tourcoing, n'a pas l'intention de se friter avec Gabriel Attal.
4: Bien joué. Merci beaucoup Florian d'avoir passé la journée à écouter RTL.
1: Un plaisir.
4: Votre story, vous êtes sérieux. Et à demain. Demain matin, Céline Landreau recevra Bruno Retailleau, président des Républicains et candidat à l'élection présidentielle en 2027. Quant à Marc-Olivier Fogiel, il accueillera Sarah Knafo, députée européenne Reconquête. Elle publie Le casse du siècle. Place à présent au grand récit d'André Doucelier. Bonsoir André, quelle histoire allez-vous nous raconter ce soir?
6: Bonsoir Anne-Sophie. Alors ce soir, je vais vous raconter l'histoire de Nina Simone, une voix unique qui a fait de chaque chanson un acte de liberté. À tout de suite sur RTL.
4: À tout de suite, merci André. 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L'essentiel de l'info avec vous, Alban Le Prince.
7: Cannes a rendu hommage aujourd'hui à l'animateur historique des Grosses Têtes, Philippe Bouvard. Ses obsèques ont eu lieu cet après-midi en présence d'anonymes, proches et célébrités à l'église Notre-Dame de Bon Voyage, une semaine après son décès. Tout est fait pour protéger les mineurs. Déclaration aujourd'hui d'Édouard Geffray, le ministre de l'Éducation. Bientôt un an après le début du scandale des violences dans le périscolaire parisien et à la veille de la rentrée scolaire. Promesse alors que c'est ouvert aujourd'hui le procès d'un animateur pour agression sexuelle, le troisième depuis le début de l'année. Déjà condamné pour avoir fourni un couteau à l'assassin de Samuel Paty et dans l'attente de son expulsion du territoire français, un Tchétchène à nouveau condamné aujourd'hui. Il a écopé d'un an de prison ferme pour non-respect de son assignation à résidence après avoir été contrôlé vendredi sur le parking d'un parc d'attractions. Au moins 2 morts, une quinzaine de disparus. Dernier bilan communiqué par les autorités américaines ce soir après une crue éclair dans le Grand Canyon hier. Le service des parcs nationaux met d'ailleurs en garde contre le risque de répétition du phénomène alors que de nouveaux orages sont attendus dans les prochaines heures. Au Népal, le bilan de la crue dévastatrice de mercredi dernier s'est lui aussi alourdi ces dernières heures. À près de 950 morts, 3900 disparus, parmi eux 4 Français qui n'ont à ce stade toujours pas été retrouvés. Et puis en foot, la fin d'un feuilleton, c'est maintenant officiel. Le double champion d'Europe, Bradley Barcola, quitte le PSG pour Liverpool, transfert record en Ligue 1 de 145 millions d'euros et surtout un déchirement pour les supporters parisiens.
8: Bradley, toujours dans notre cœur.
9: Il part vraiment?
10: Ah, j'ai vu la notification, monsieur, j'ai eu des larmes aux yeux.
11: Je suis dévastée, je l'aime trop.
12: On se met au cœur. Hein.
13: Franchement, ça fait mal. C'était mon chouchou, moi, au PSG. J'ai floqué mon maillot Barcola.
14: Qu'est-ce qui va vous manquer chez lui?
13: Sa vitesse, sa percussion.
15: Les accélérations qu'il nous faisait. Il y a des matchs, il n'y a que lui qui tentait des choses.
16: Parce qu'on se souvient tous de l'action où il dribble ce fameux joueur de Manchester City qui nous permet aussi de gagner le match 4-2. Sur la même saison, on remporte la première Ligue des Champions.
17: Qu'est-ce qu'on lui souhaite à l'international français?
16: Traumatiser la première ligue.

0: simplement.
1: Qui débloque son compteur de buts pour de vrai à Liverpool.
0: Forcément, rendez-vous en Ligue des Champions et
2: je vous souhaite tout le meilleur.
3: Des propos recueillis par Simon Marseille pour RTL. La météo, retour d'un temps sec sur toute la France demain, avec du soleil et parfois un léger voile nuageux, mais sans conséquence. Un risque d'averse orageuse en fin de journée sur les Pyrénées. Les températures 11 à 20 degrés le matin, 21 à 32 l'après-midi, jusqu'à 34 degrés à Nîmes. Les courses, c'est à Deauville, départ 13h55. Dominique Cordier vous conseille de jouer l'As, le 3, le 10, le 4, le 2, le 13 et le 15, je répète, l'As, le 3, le 10, le 4, le 2, le 13 et le 15. L'outsider de RTL, c'est le 15. Gitano, 20h03 sur RTL tout de suite. Le grand récit André Dussolier, Isabelle Choquet. Ce soir, c'est Nina Simone, la voix de la révolte.
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5: Bonsoir à tous. Je suis ravi de vous retrouver dans Le Grand Récit. Chaque soir, à 20h, revivons ensemble des histoires qui ont marqué notre époque et qui nous rappellent que le réel peut parfois dépasser la fiction. Après mon récit, vous retrouverez Isabelle Choquet et son invité pour la suite du Grand Récit. Nina Simone devait devenir l'une des premières femmes noires pianistes classiques. Mais dans une Amérique encore ségrégationniste, les portes se sont fermées. De ce rejet initial, elle a fait une force et un combat. Elle est devenue l'une des plus grandes chanteuses de l'histoire des États-Unis. Et elle a consacré sa vie à la lutte contre le racisme.

Il y a foule ce soir de novembre 1943 dans la petite bibliothèque de Tryon. Toute la bonne société de cette petite ville de Caroline du Nord s'est donné rendez-vous. Pas de smoking hors de prix, ni de robe de grand couturier, nous ne sommes pas au Metropolitan Opera de New York. Tryon, c'est une bourgade tranquille de 2000 habitants, avec son centre aux façades colorées, collées les unes aux autres, dont les stores rayés projettent une ombre douce. Car même en cette fin d'automne, le soleil a brillé et les températures ont dépassé les 20 degrés. Alors, Kate et John Wayman ont choisi des vêtements légers pour venir voir jouer leur fille Eunice. Une robe en coton pour madame, couvrant les bras et les chevilles, un costume en lin pour monsieur. Les Wayman sont d'une élégance classique et distinguée à la fois. Ce n'est pas la première fois que leur petite Eunice, qui n'a même pas 11 ans, va se produire en public. C'est un prodige, tout le monde le dit, tout le monde le sait, personne ne joue Bach ou Chopin comme elle. Elle va faire carrière, c'est sûr. Dans la bibliothèque, la foule continue d'arriver. On se presse sur les petits bancs. Au premier rang, Kate et John se félicitent d'être arrivés si tôt. Tenez, regardez ce couple blanc-là, où va-t-il bien pouvoir s'asseoir ? On ne va pas tarder à être complet, on ne peut quand même pas pousser les murs. Non, pas besoin. Le couple blanc demande tout simplement aux Wayman d'aller s'asseoir au fond et de céder leur place au premier rang. Kate et John se lèvent, ils s'apprêtent à obtempérer. C'est l'Amérique de la ségrégation, celle des lois Jim Crow. Et la Caroline du Nord est un état du Sud. Tryon est relativement épargné par le Ku Klux Klan. Et ici, blanc et noir cohabitent. Mais ouverte ou non, Tryon reste soumise aux mêmes règles qu'ailleurs. Quand un blanc demande qu'on lui cède la place, un noir ne refuse pas. Pas encore. Dans la salle, personne n'est choqué. Personne. Ou presque. À son piano, la petite Eunice observe la scène. Elle voit ses parents courber l'échine, quitter leur siège sans faire d'histoire, alors que le silence se fait. On pense qu'elle va commencer à interpréter Bach. Mais un seul son sort du corps de la fillette. Non. Le public se regarde, incrédule. Que se passe-t-il ? Pourquoi refuse-t-elle de jouer ? De sa voix fluette, Eunice prévient « Si mes parents ne reviennent pas au premier rang, vous pouvez tous rentrer chez vous. » Je ne jouerai pas. Sur les bancs, c'est la stupeur, l'indignation parfois. Les spectateurs préfèrent quitter les lieux. Le couple blanc, lui, sent bien qu'il n'a pas le choix et retourne au fond de la salle. Kate et John retrouvent leur place d'origine. La musique de Jean-Sébastien Bach peut alors s'élever sous les doigts graciles et agiles de la petite fille.

Eunice Wemon n'est pas encore l'une des plus grandes musiciennes de son époque, mais elle est déjà, à sa façon, une artiste engagée en faveur des droits des Afro-Américains. Eunice Wemon ne le sait pas encore, mais elle deviendra un jour Nina Simone. Ce n'est pas un hasard si Eunice est un prodige de la musique à 10 ans. Bien sûr, il y a sans doute une part d'inné, un don indéniable. La petite fille a d'ailleurs l'oreille absolue. Mais il y a aussi beaucoup de travail et un environnement très propice. John, son père, joue du banjo et de l'harmonica. Kate, sa mère, du piano et de l'orgue. Son frère John Irvin, de la guitare. Et tout le monde se retrouve à l'église pour chanter du gospel. Kate est d'ailleurs pasteur, alors Eunice entend dès le berceau les airs religieux entonnés par sa mère.

0: John, lui, cumule les emplois. Il possède un pressing et il exerce à la fois comme coiffeur et comme chauffeur. La famille ne roule pas sur l'or, mais elle n'est pas pauvre non plus. La maison est petite, certes, à peine 60 mètres carrés, alors que le couple Waymon a 5 enfants. Mais elle est jolie, avec ses fondations en briques et ses murs en bois blanc. À l'arrière, un jardinet permet de faire pousser des légumes et d'élever quelques poules. Devant, un porche en haut d'une volée de marches accueille des fauteuils en rotin où s'asseyent les amis de passage. Lorsque Nice vient au monde, le 21 février 1933, la grande récession a frappé la région, bien sûr, comme le reste des États-Unis. Mais ses deux parents ont du travail. La famille a un toit sur la tête, c'est déjà mieux que beaucoup d'autres, surtout parmi les Afro-Américains. Ce qui n'empêche pas la petite fille, très vite, de s'élever contre les inégalités. On l'a dit, Tryon est relativement épargné. L'influence peut être de la présence de nombreux artistes et intellectuels, dont Francis Scott Fitzgerald. L'écrivain est mort 3 ans plus tôt. On pouvait parfois le croiser avec son ami Ernest Hemingway dans les rues de la ville. Mais à une demi-heure de là, le Ku Klux Klan enlève, torture, tue sous l'œil indifférent de la police et de la justice. Les quartiers blancs et noirs n'y sont pas séparés, mais les enfants des uns ne fréquentent pas l'école des autres. Le bowling est réservé aux blancs, tout comme les gymnases ou la petite salle attenante à l'épicerie du centre-ville. Je ne crois pas que nous servions le même Dieu. Eux peuvent s'asseoir sous les ventilateurs et nous devons continuer à marcher avec nos soldats. Confie un jour une toute jeune Nice à l'un de ses copains. En classe, la fillette brille très vite. Son école ne dispose pas de moyens très importants. On y recycle le matériel pédagogique passé par celle des Blancs. Il n'y a que 6 professeurs pour 200 enfants et pas de terrain couvert pour faire du sport. Malgré tout, le personnel enseignant redouble d'enthousiasme et de volonté. À la maison, Kate rapporte régulièrement la presse pour que ses enfants s'ouvrent au monde. Eunice s'instruit, s'abreuve de culture et progresse constamment. Pourtant, l'école n'est pas sa préoccupation principale. Elle le sait, elle sera pianiste. À la maison, sa mère exige qu'elle ne joue que des morceaux liturgiques. Mais son père est plus ouvert. Dès que Kate est à l'église, John initie sa fille au jazz et au blues notamment. L'enfant possède la capacité stupéfiante de reproduire au piano un air qu'elle vient d'entendre, sans même avoir besoin de la partition, sans jamais avoir pris de leçon. Eunice est tellement douée qu'elle devient vite une curiosité dans la petite ville. Et des dames de la bonne société de Tryon se mobilisent pour qu'elle prenne des cours. Car la petite rêve de devenir l'une des premières pianistes classiques afro-américaines. Rares sont ceux qui l'ont précédée. Le prodigieux compositeur Tom Wiggins, tout à la fois esclave et musicien au XIXe siècle, la soprano Cicieretta Jones, ou encore Dean Dixon, qui deviendra en 1941 le premier à diriger l'orchestre philharmonique de New York, sont des exceptions. Avec sa professeure de piano, Eunice progresse vite, et sa notoriété grandit. Elle enchaîne les petits récitals, jusqu'à celui de la bibliothèque et cet incident avec ses parents. La fillette n'est pas la seule à garder un souvenir particulièrement vif de cette soirée. C'est aussi un point de bascule pour son père. John rejoint la National Association for the Advancement of Colored People, qui vient de se créer, et lutte pour les droits civiques. Il en deviendra l'un des leaders localement. Bientôt, Tryon devient trop petit pour Eunice. Elle part à Asheville, la grande ville la plus proche. Elle suit des études dans l'un des 3 seuls lycées privés de l'État qui ne pratiquent pas la ségrégation. Et elle continue les cours de piano, chez des professeurs de plus en plus prestigieux. Sa scolarité, comme ses leçons de musique, sont toujours payées par ces 2 dames de la bonne société de Tryon qui croient en elle depuis le départ. En 1950, à 17 ans, elle sort première de son lycée. Il est temps pour elle de se consacrer à la musique. Elle travaille d'arrache-pied pour entrer au Curtis Music Institute de Philadelphie, l'une des meilleures écoles du pays. mais l'audition ne convainc pas le jury, très sévère. C'est le premier gros échec de sa vie. Un échec que toute la famille attribue au racisme institutionnel.
1: J'ai passé le test et je sais que c'était bien. J'ai joué Liszt et Rachmaninov et Bach et c'était bon. Et je ne comprenais pas pourquoi je n'avais pas obtenu de bourse. Et les gens autour de moi qui connaissaient mon talent m'ont dit « Nina, c'est parce que tu es noire ». J'étais sous le choc.
0: L'explication est peut-être un peu courte. L'école accueille des Afro-Américains depuis toujours. Et cette année-là, une jeune femme noire nommée Blanche Burton Lyles est justement élève de l'Institut. Elle deviendra la première à se produire au Carnegie Hall de New York en 1954. Qu'importe, la famille Wayman est persuadée de l'injustice. Et cela renforce la détermination de Nice à porter la voix des Noirs américains. Ça la dégoûte un moment de la musique aussi. Mais la pianiste renoue finalement avec son instrument et elle continue de travailler pour tenter à nouveau le concours du Curtis Institute. En parallèle, c'est elle qui donne maintenant des cours de piano pour gagner sa vie. Et puis vient l'été 1954. Le patron d'un bar d'Atlantic City a fait passer une petite annonce disant qu'il cherche des pianistes. Eunice débarque en grande tenue, parfaitement maquillée et apprêtée. Mais la scène du Midtown Bar n'est pas vraiment la Scala de Milan. Un piano, une centaine de poivrons irlandais, comme elle le dira plus tard, le cadre n'est pas très engageant.
1: Je ne savais pas ce qu'était un club privé, et encore moins qu'on y servait de l'alcool. Ma mère était une pasteur méthodiste et très stricte. Je suis allée au bar et j'ai commandé du lait. Tout le monde a ri.
0: Pourtant, elle fait bonne impression. Et Stewart accepte de la garder pour la saison. À une condition, elle va devoir chanter en même temps qu'elle jouera. C'est à prendre ou à laisser. La jeune femme obtempère, mais elle préfère ne pas apparaître sous son vrai nom. Elle pressent que ce qu'elle sera amenée à chanter sera très éloigné des airs religieux que sa mère lui a appris. Et elle ne veut pas associer son patronyme à ce bar un peu minable. Elle se souvient alors du surnom que lui donnait un garçon hispanophone dans son enfance, Nina, petite fille, qui deviendra plus tard Nina. Et puis, elle choisit aussi de rendre hommage à une actrice française dont elle admire la beauté depuis son triomphe dans Casque d'or 2 ans plus tôt, Simone Signoret. Elle sera donc Nina Simone. Au Minton Bar, elle fait rapidement sensation. Elle mélange le classique, le gospel et les airs populaires de l'époque. Et elle improvise à merveille. On vient de toute la ville pour l'entendre. Quand l'été s'achève, elle revient à Philadelphie où sa mère s'est installée depuis le divorce de ses parents. Elle continue à donner et à prendre des cours de piano. Et son professeur l'encourage dans la voie qu'elle a ouverte à Atlantic City, ce mélange des genres dans lequel elle excelle. Lorsqu'elle retourne au Midtown Bar, à l'été 1955, elle ne joue presque plus de classique, mais un mélange de folk, de comédie musicale et de succès du moment. En particulier, « I Love You », tiré

Mais déjà, ses revendications apparaissent. Elle reprend la version enregistrée par Billie Holiday en 1948, et non l'original. Une version qui supprime les fautes d'anglais que Bess, qui est une afro-américaine pauvre, est censée commettre, y compris dans le titre. « I love you » devient « I love you ».

Après l'été, Nina revient à nouveau à Philadelphie, mais cette fois finit les cours de piano. Elle se produit dans un club de la ville, où l'industrie musicale ne va pas tarder à la remarquer. Le premier à s'emparer de ce phénomène en devenir est à la tête de Bethlehem Records, qui a sorti des disques de Duke Ellington. Fin 1957, Nina Simone enregistre son premier album. Parmi les titres qu'elle choisit, on retrouve évidemment « I Love You » Porgy, mais aussi « I Will Never Walk Alone ».

extrait de la comédie musicale Carousel, qui n'a pas encore été reprise par Elvis, ni par les supporters du Celtic Glasgow ou de Liverpool. Mais on peut aussi entendre une chanson écrite pour une autre comédie musicale que Dean Martin ou Nat King Cole ont fait connaître et qui deviendra le plus grand succès de Nina. « My Baby Just Cares For Me ».

En attendant cette consécration mondiale, le premier album de la jeune chanteuse passe un peu inaperçu. Il faut dire que les patrons de Bethlehem Records ne sont pas tous sur la même longueur d'onde, et c'est la promotion du disque qui en fait les frais. Mais les critiques, les radios et les DJ se chargent de le faire entendre au grand public. Et Little Girl Blue connaît finalement un joli engouement dans les années qui suivent.

0: Portée par ce succès, Nina signe avec le label Colpix et peut imposer d'être la seule à avoir un droit de regard sur ses disques. Une exigence qu'elle gardera toute sa vie. Peu à peu, son succès s'affirme et sa conscience politique s'affine. Elle découvre Marx, Lénine, mais aussi Martin Luther King ou Malcolm X. Elle se sent plus proche de la violence initialement prônée par X que du pacifisme du pasteur, mais elle respecte profondément les deux.
1: Nous avons gagné beaucoup de batailles. Martin Luther King n'a pas gagné grand-chose avec sa non-violence. Et on se souvient plus de lui que de Malcolm X. Malcolm X n'a pas eu la chance d'atteindre la même popularité que Martin Luther King. Mais je n'ai jamais été non-violente, jamais. Je pensais qu'on devait obtenir nos droits par tous les moyens nécessaires.
0: Et c'est bien aux côtés de Martin Luther King qu'elle devient pleinement un symbole de leur lutte commune. Le 25 mars 1965, elle participe à l'une des célèbres marches de Selma, dans l'Alabama. On la présente à l'homme de paix qu'elle apostrophe. « Je ne suis pas une non-violente, moi. »« Aucune importance, ma sœur, » lui répond doucement Martin Luther King. À la fin de la manifestation, considérée comme le point culminant du chemin vers le droit de vote des Afro-Américains, Nina Simone monte sur une scène improvisée dont la symbolique est très forte. Ce sont des cercueils empilés qui lui permettent de dominer la foule de 40 000 partisans. Le silence se fait. La chanteuse entonne « Mississippi Goddam ». La foule l'acclame et en fait immédiatement une égérie, la porte-voix des silencieux. Elle enregistre ce titre, mais aussi « Old Jim Crow » la même année, deux chants profondément antiracistes. Cela deviendra une habitude. Dans chacun de ses albums, elle glissera au moins un titre très politique.

for Women, en 1966, sont interdits dans les radios du Sud et parfois du Nord. Sa chanson, To Be Young, Gift and Black, devient même un hymne en faveur de l'égalité entre les Noirs et les Blancs. On le sait moins, mais la chanteuse a aussi soutenu d'autres causes, notamment pour l'accueil des personnes souffrant de déficience mentale ou en difficulté sociale. Nina Simone s'engage également contre la guerre au Vietnam. Puis, elle part vivre à la Barbade, en Suisse, aux Pays-Bas, et finalement en France, où elle décède le 21 avril 2003. Deux jours plus tôt, elle avait reçu un courrier des États-Unis, de Philadelphie plus précisément. Une lettre du Curtis Institute pour lui accorder son diplôme à titre honorifique. Un peu tard, mais pas tout à fait trop tard.

0: Merci à tous de m'avoir suivi. Tout de suite, c'est Isabelle Choquet pour la suite du Grand Récit. Bonsoir Isabelle.
1: Bonsoir André. Quel parcours, hein, Nina Simone, quelle personnalité. Surdouée de la musique, grande voix du jazz, militante des droits civiques, elle a été aussi une diva ingérable par moments parce qu'elle souffrait d'un trouble bipolaire. Alors sa musique, mais aussi sa violence, ses problèmes d'argent, son rapport avec la France, avec Jacques Brel, on va parler de tout ça dans un instant avec mon invité Frédéric Adrian. À tout de suite.
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0: My Baby Just Cares For Me. On parle de Nina Simone ce soir dans Le Grand Récit, la grande prêtresse de la soul. Alors ça claque, hein, mais en fait c'est un peu réducteur parce qu'elle était bien plus que ça. Et c'est ce qu'on va voir avec vous, Frédéric Adrian. Bonsoir.
1: Bonsoir.
0: Vous êtes journaliste spécialiste des musiques afro-américaines et vous avez écrit la biographie Nina Simone aux éditions Le Mot et le Reste. Alors cette chanson, My Baby Just Cares For Me, à la base c'est une chanson de comédie musicale, ça date de 1930, c'est très Charleston, et c'est la version de Nina Simone qui en a fait un tube en 1959. C'est inédit ce qu'elle propose ?
1: C'est inédit dans l'arrangement, dans la façon dont elle le joue, dont elle le chante. C'est une chanson qui est un peu oubliée au moment où elle le fait. Ça a été un tube, mais en effet, dans les années 30, dans les années 40. Ce qui est rigolo, c'est que c'est un pur accident, puisque c'est la chanson qu'elle enregistre à la fin de la séance de son premier album. Ils sont un petit peu juste sur le timing, donc il faut retrouver un truc. Elle pense à cette vieille chanson, elle la fait en vitesse avec le trio qui l'accompagne, et puis c'est ça qui devient, alors c'est pas immédiatement un tube puisqu'elle sort pas en 45 tours à cette époque là c'est une chanson qui devient un tube a posteriori à partir des années 60. Au début c'est pas ça le tube de l'album.
0: C'est une merveilleuse pianiste, c'est ça qui fait la différence.
1: Oui, ah oui, tout à fait.
0: Ce mélange de jazz et de classique, en fait.
1: C'est une rareté, en particulier parmi les musiciennes de l'époque, c'est qu'elle est à la fois instrumentiste et chanteuse. C'est-à-dire que, et elle combine les deux, puisque tout ça est enregistré en direct, évidemment, elle joue en même temps qu'elle chante, et elle a très vite, dès le début, ça aussi, c'est pas si courant, elle a tout de suite l'idée. C'est tout de suite le concept de cette façon de jouer, de cette façon de chanter. Il n'y a pas d'enregistrement où on la voit expérimenter. Très très vite, il y a la formule qui est trouvée.
0: Alors, elle ne voulait pas chanter, et pourtant, elle chante, finalement, bien
1: obligée.
0: Elle n'a
1: pas le choix. Ouais.
0: Elle n'a pas le choix, on l'oblige. Elle a une voix, elle a une façon de jouer particulière, mais elle a une voix unique aussi, qui est très très reconnaissable. Sur certains morceaux, on dirait presque une plainte, presque un sanglot. Elle travaillait ça, elle en jouait même.
1: Tout ce qu'elle fait est travaillé. C'est clairement pas une musicienne spontanée. On a de temps en temps quelques petites bandes de répétition assez magnifiques. On peut chercher, il y a une répétition avec une coach française pour qu'elle apprenne à chanter Ne me quitte pas pour faire les accents, etc. Et on l'entend travailler. C'est absolument incroyable. Mais oui, tout ça a été très travaillé. C'est pas une voix classique. Elle a une très faible ampleur. Si on compare, par exemple, avec des contemporaines comme Aretha Franklin, qui peut se balader d'un octave à l'autre, elle fait pas ça, Nina Simone. C'est vraiment quelque chose qui est très presque monocorde, souvent.
0: Presque, oui, c'est vrai.
1: Par contre, c'est une interprète, c'est-à-dire qu'elle sait mettre les mots en valeur, elle sait porter les idées des chanteurs. Quand elle chante une chanson, c'est plus la peine de la chanter après. Enfin, il y a très peu de chansons où, après sa version, quelqu'un d'autre peut aller s'amuser à faire autre chose.
0: C'est clair, vous avez cité cette reprise de Jacques Brel, Ne me quitte pas, on l'écoute. Ne me quitte pas.

0: moment.
1: Voilà, c'est une reprise qui nous touche particulièrement, évidemment, parce que celle-ci, elle est en français. Pourquoi Jacques Brel, d'ailleurs ?
2: Alors, je pense que c'est une époque où les directeurs musicaux savent présenter des chansons aux gens et les emmener vers des morceaux un peu inattendus. Très clairement, elle a été séduite par la chanson, puisque par rapport à d'autres chansons, celle-là, elle la chante toute sa vie.
1: Mais elle ne parle pas français à ce moment-là.
2: À ce moment-là, probablement pas, non. C'est une chanson qu'elle s'est très fortement appropriée, puisqu'elle la chante encore dans les années 80, au tout début des années 90. Ça fait longtemps partie de son répertoire. Et puis, en effet, elle a le goût du format chanson française. Elle chante Brassens, elle chante Aznavour. Alors, Aznavour, elle le chante en anglais. Mais il y a des directeurs artistiques qui, visiblement, font bien leur travail et qui viennent lui présenter des chansons. Et puis, elle a un goût extrêmement sûr en matière de choix de chansons.
1: On peut dire qu'elle est surdouée musicalement
2: Oui. Oui, tout à fait. D'abord, bon, il y a le talent de pianiste, il y a le talent de chanteuse et tout ça, mais il y a aussi cette vision musicale qui fait que, moi je dis toujours de façon un peu amusante, dans les magasins de disques, ceux qui existent encore, on la trouve souvent dans le rayon jazz, des fois on la trouve dans le rayon variété, mais en fait c'est un rayon à elle toute seule. Il y a de tout. Il y a des disques dans tous les styles possibles et imaginables. Ses meilleurs disques, d'ailleurs, sont ceux qui rompent complètement qui n'ont pas une esthétique cohérente, qui vont se balader de chansons de comédie musicale à des chansons pop, à des trucs de rock, presque, à la limite, de temps en temps. Enfin, elle enregistre même du Prince à la fin de sa vie.
1: Ah oui?
2: Alors, c'est pas publié de son vivant, c'est publié à titre posthume, mais sur son dernier disque, il y a une version de Sign of the Time de Prince, et ça lui va extrêmement bien, puisqu'elle sait s'approprier des chansons, elle sait en faire des trucs qui sont vraiment à elle à chaque fois.
1: Donc vraiment, oui, surdouée musicalement, surdouée en plus, elle a l'oreille absolue, et en plus, elle est brillante à l'école, elle est cultivée, ça c'est l'éducation de sa mère?
2: Oui, alors elle est dans une famille relativement pauvre, mais très ambitieuse, enfin ambitieuse, qui n'accepte pas de rester dans un truc qui est quand même assez réduit, qui est une petite ville en Caroline. Enfin, c'est pas un endroit d'où normalement on a un grand destin. Et elle a la chance, d'une part, d'avoir une famille qui l'encourage, d'autre part, de séduire un certain nombre de personnes autour d'elle. Donc la fameuse prof de piano dont on parle régulièrement, et qui ont l'idée de l'emmener au-delà, de lui dire « Non, mais en fait, tu fais plus, tu peux faire plus. Tu vas pas te contenter de ta petite ville. »
1: Alors, on peut en parler, effectivement, de cette professeure de piano, Muriel Massinovitch, dite Miss Maisie. C'est de cette personne-là, de cette femme-là, que vient sa fascination pour la musique classique.
2: Oui, je ne pense pas qu'en étant dans une petite ville de Caroline, on puisse facilement trouver l'accès à la musique classique européenne si on vient d'une famille de classe quand même modeste, afro-américaine. Donc la fameuse Miss Maisie, elle ouvre les univers. Parce que c'est quelqu'un qui dit « Ok, c'est très bien, tu fais ton petit piano à l'église, mais attends, il y a autre chose. Il y a autre chose dans la musique et elle l'a fait entrer dans un univers différent en la faisant beaucoup travailler, de toute façon. »
1: Oui, et en plus, elle est douée. Elle l'appelait sa mère blanche.
2: Hein, oui, tout à fait.
1: C'était vraiment une deuxième maman. La musique classique, donc, on a entendu dans le récit d'André Dussolier, la musique classique lui échappe. On lui refuse l'accès au Curtis Institute à Philadelphie. C'est le grand regret de sa vie, ça, la musique classique, d'avoir été refoulée de ce milieu-là?
2: Alors, c'est une grande blessure, de façon évidente. Le fait de ne pas avoir fait ce qu'elle imaginait pouvoir être sa carrière, c'est une grande blessure. Quelques mois avant qu'elle décède, elle reçoit une espèce de certificat d'honneur du fameux Curtis Institute qu'il a refusé. Donc, il lui donne un diplôme d'honneur, ce qui est ridicule. Elle a 70 ans, elle a une carrière invraisemblable derrière elle. On lui envoie un papier pour dire « Ouais, finalement, la réflexion, t'étais pas si mauvaise que ça. » Et en fait, ça la touche énormément. C'est très clairement une blessure de jeunesse dont elle s'est jamais complètement remise. C'est très étonnant.
1: En tout cas, sa musique, elle va en faire une arme, un étendard. On va parler de ça dans un tout petit instant.
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0: D'or et d'étain, c'était Vianney sur RTL. Instantané RTL, on l'apprend à l'instant. Édouard Balladur, dernier Premier ministre de François Mitterrand, de mars 1993 à mai 1995, est décédé aujourd'hui à Paris. Il avait 97 ans.
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0: Le grand récit, la suite. On parle de Nina Simone ce soir avec Frédéric Adrian, auteur d'une biographie de Nina Simone aux éditions Le Mot et le Reste. Alors, Nina Simone, elle n'a pas eu conscience du racisme pendant son enfance. Et puis, il y a ce récital où ses parents sont relégués au fond de la salle. Il y a, on en parlait, sa candidature refusée à l'Institut Curtis. Elle est refusée vraiment par racisme?
1: Alors, c'est la conviction qu'elle a toute sa vie.
0: Oui.
1: Elle, c'est son avis et c'est, j'allais dire, opérant dans la suite de sa vie, puisqu'elle juge beaucoup d'événements à cette échelle-là. Moi, je suis pas convaincu. J'avoue, je le dis franchement. Il lui arrivait de dire aussi peut-être que mon niveau était pas tout à fait à ce niveau-là. Il faut quand même se dire que c'est quelqu'un qui avait pris des cours dans sa petite ville avec une prof modeste. Elle a pas du tout fait le grand parcours d'études que font les musiciens classiques. Donc, mon hypothèse, c'est qu'elle n'avait pas complètement les codes de la musique classique. D'ailleurs, on a des éléments là-dessus, puisqu'on n'a pas les notes du test au Curtis Institute. Par contre, l'été d'avant, elle fait des cours dans une espèce d'université d'été, dans une école de musique new-yorkaise, et les avis sont mitigés. C'est-à-dire que personne dit « vous êtes la pianiste géniale ». Simplement, elle a trouvé un autre univers que la musique classique pour s'épanouir, dans lequel son talent était plus adapté, mais elle a toujours gardé ce regret-là, et puis ce petit soupçon, on va dire.
0: Et il y a peut-être un petit peu de racisme social, en l'occurrence, c'est-à-dire qu'elle vient d'un milieu pauvre.
1: Probablement plus que du racisme au sens classique du terme, probablement le fait qu'elle n'ait pas les codes de la musique classique, parce que très probablement, elle n'a pas pu accéder à l'opéra, aux choses qu'elle aurait eues si elle avait vécu à New York à cette époque-là, probablement plus le fait de ne pas avoir complètement les codes.
0: Est-ce que c'est ça qui motive son engagement quelques années plus tard? Ça vient pas tout de suite, mais c'est ça qui motive son engagement dans le mouvement des droits civiques?
1: Alors, tout témoigne du fait qu'elle est extrêmement intolérante au racisme dès l'enfance. Il y a plein de petites histoires où elle se fâche, même dans sa petite ville, où elle voit très fortement les différences de traitement, le fait que quand elle va acheter un soda, elle peut pas le prendre, consommer sur place, elle doit aller le boire dehors, alors que ses camarades de classe blancs peuvent le faire. Donc elle est très très tôt très sensible à l'injustice. Et à partir du moment où elle a la possibilité de prendre la parole et de s'exprimer, il est évident que ça prend une part importante dans sa vie.
0: Et elle s'exprime notamment par la musique. Quelles sont ses chansons les plus importantes dans cette lutte pour les droits civiques?
1: Pour moi, la chanson principale, alors il y en a plusieurs bien sûr, mais c'est Mississippi Goddam. Tennessee made me lose my rest and everybody
0: knows about Mississippi Goddam. Pourquoi cette chanson?
1: D'abord parce que c'est la première, pour de vrai. C'est la première fois qu'elle utilise la musique pour exprimer ses idées. D'abord, c'est une chanson qui a une très très grande puissance. Quand on l'écoute, elle passe pas inaperçue. Avec une forme très légère, c'est très sautillant, c'est très.
0: Oui.
1: Mais c'est les paroles qui sont vraiment très très intenses. Ça fait suite à un incident avec des petites filles qui sont tuées dans une église par un attentat de suprémacistes blancs. Et ça l'indigne énormément. Et sa première idée, c'est je vais aller tuer des gens. Parce que déjà, elle est peut-être pas complètement dans un équilibre parfait, donc elle cherche une arme pour aller tuer des gens. Et son mari, qui est un personnage compliqué, mais qui sur ce coup-là a plutôt la bonne réaction, lui dit non, tu vas pas aller tuer des gens. Tu as une façon de te battre. Bats-toi par ta musique. Et Nina Simone, elle écrit peu de chansons, mais là, elle écrit ce morceau-là.
0: C'est elle qui l'écrit.
1: Elle l'écrit, elle l'interprète. C'est vraiment sa chanson. Elle écrit très peu, mais chaque fois qu'elle écrit, c'est des morceaux vraiment très très forts, très très puissants. Et celui-là est un exemple. Et c'est le premier qui est à ce point-là et qui fait vraiment scandale pour le coup, puisqu'elle a du mal à passer à la radio. Sa maison de disques fait une version spéciale du morceau en bipant le gros mot, c'est Goddam. Mais elle réussit quand même à aller le chanter à la télé sans dire le mot. Enfin, il y a quand même un vrai blocage là-dessus. Mais ça fait passer un message extrêmement fort.
0: C'est certain. Alors, vous disiez, elle était prête à prendre un flingue et aller tuer des gens. On disait dans le récit qu'elle n'était pas complètement en phase avec Martin Luther King, qui lui avait un discours très pacifiste. Elle est carrément violente.
1: En effet, dans le discours, elle a des mots souvent très très violents. Enfin, il y a l'histoire du fameux festival de 1969 où elle commence à haranguer la foule. C'est quand même assez risqué parce que quand on a plusieurs milliers de personnes en face de soi et qu'on dit est-ce que vous êtes prêt à aller tuer des gens, est-ce que vous êtes prêt à aller brûler des maisons, c'est quand même assez proche de l'appel à l'action directe. D'ailleurs, quand le film a été fait qui retrace ce festival-là, cette partie est coupée parce que ça paraît comme, même aujourd'hui, ça paraît encore un petit peu trop.
0: Oui, et même dans Mississippi Goddam, qu'on entendait, les paroles, elle les a modifiées, mais à la base, elles sont très violentes aussi. Vous tomberez tous comme des mouches.
1: Non, c'est, de toute façon, elle n'est pas, d'abord, c'est pas quelqu'un qui est très gentil, d'une façon générale. Même quand on voit sa relation avec le monde autour d'elle, c'est quelqu'un qui a une vraie agressivité, potentiellement lié à ses problèmes de santé mentale d'ailleurs, hein. Mais politiquement, elle est extrêmement radicale.
0: Elle est très très très radicale, et effectivement. On parlait de Mississippi Goddam. Il y a une autre chanson très importante dans sa lutte pour les droits civiques.
1: Alors il y en a un petit paquet. Il y a notamment, alors il y a Four Women qui parle des questions de couleur, qui est une chanson très très intense aussi. Et il y a aussi Young, Gifted and Black qui est un éloge, là pour le coup très positif, de la communauté afro-américaine.
0: C'est pas le même style, effectivement.
1: C'est pas le même style, c'est pas le même message. C'est pas complètement la même époque non plus.
0: Oui.
1: C'est vraiment l'époque du Black is Beautiful et elle l'exprime de cette façon-là.
0: C'est assez joli. Cet engagement politique très virulent, tout de même, ça a aidé sa carrière ou ça l'a freiné, ou aucun des deux d'ailleurs?
1: Non, ça a largement nui à sa carrière, d'autant qu'elle ne se contente pas de chanter. Elle participe à des événements organisés en particulier par les Black Panthers, qui ne sont quand même pas tout à fait un groupe consensuel. Et elle est associée à des gens qui sont sur les listes noires du FBI, qui sont suivis de cette façon-là. Elle a un dossier FBI haut comme ça, et à juste titre. Hein, elle participe à énormément de choses, à des meetings, elle participe à des événements contre la guerre du Vietnam. Enfin, elle traîne avec Jane Fonda à l'époque où elle est très hostile à la guerre du Vietnam. Donc non, ça lui a complètement nui, d'autant que, au contraire d'autres artistes, elle ne sépare pas. C'est-à-dire que quand elle va faire un spectacle, elle va parler de thèmes politiques. Elle va pas faire « je fais mon petit spectacle et après je parle dans les journaux » comme par exemple peut faire James Brown à cette époque-là. L'engagement est un élément lié à son art.
0: Mais c'est le public qui rejette un petit peu cet engagement-là, oui. Ou c'est parce que les autorités lui mettent un peu des bâtons dans les roues?
1: C'est le public qui, une partie du public, on va dire public blanc, se sent un peu insulté quand il va au spectacle, et c'est quand même pas une bonne façon d'attirer les gens. Et par ailleurs, les gens autour d'elle, la maison de disques, commencent à saturer de son côté imprévisible, et en particulier de son refus de jouer selon les règles du show business.
0: Alors effectivement, cette violence, cette virulence qu'elle a, Nina Simone, c'est pas seulement dans le cadre politique. On en parlait, c'est sans doute lié à ses troubles mentaux. On va voir ça juste après la pause. And now, the end is near. And so I got to face the final curtain. 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

0: Nina Simone sur RTL.
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0: De retour dans ce grand récit consacré à Nina Simone, je suis en compagnie de Frédéric Adrian. Alors donc, Nina Simone, on disait, elle souffrait d'un trouble bipolaire qui a été diagnostiqué, je crois, assez tardivement, finalement.
3: Alors, elle a été suivie par des psychiatres sous une forme ou sous une autre très très tôt. Mais d'abord, bon, les traitements pour les troubles bipolaires, la façon dont ça a été identifié, c'est tardif. Et puis, c'est toujours un peu embêtant à dire, mais les gens qui étaient autour d'elle, qui auraient peut-être pu la protéger, ne l'ont pas protégée autant qu'ils auraient dû. C'est-à-dire que les médicaments avaient pour effet, comme beaucoup de médicaments qui à cette époque n'étaient pas aussi sophistiqués qu'aujourd'hui, d'impacter son tempérament, sa façon de jouer, de l'abrutir un petit peu, parce qu'elle était quand même vraiment très sévèrement malade, et donc elle n'a sans doute pas été soignée et protégée comme elle aurait dû l'être, ce qui explique en effet des fois ses comportements.
0: Alors ses comportements, mais concrètement ça se manifestait comment ?
3: Elle était imprévisible, on a des histoires de concerts qui ont dû être interrompus en catastrophe parce qu'elle insultait les gens, enfin au sens strict du terme. Il y a une histoire de festival en France où ils ont dû la rattraper en catastrophe puisqu'elle arrivait nue sur scène, ce qui est quand même pas...
0: Ah oui.
3: Alors c'était l'été, donc c'est compréhensible, mais c'est quand même pas complètement considéré comme quelque chose de positif pour un spectacle. Donc son entourage s'est beaucoup battu avec elle et contre elle dans certains moments. Il y a des émissions de télé, par exemple, où elle est évidemment odieuse avec les gens. Il y a une émission en 2000 où le présentateur essaye de lui faire dire, c'est pas très malin de sa part, du bien de musiciens contemporains, des Backstreet Boys, des choses comme ça. Et il demande est-ce que vous appréciez, et elle fait non. Et là, c'est coupé parce que je suis sûr que la suite est à peu près indiffusable.
0: Et il y a aussi ce festival de Montreux en 76.
3: Alors, le Montreux 76, c'est le concert qui est le plus diffusé à la télé. Moi, je suis pas très client. Je reconnais. À l'origine, donc Montreux, elle a ses habitudes. Elle habite en Suisse à cette époque-là. Elle connaît l'organisateur, etc. Et elle joue pas beaucoup à l'époque. Donc elle vient à Montreux un peu avec l'idée de faire deux, trois chansons, etc. Et en fait, ça se passe très bien. Les gens sont enchantés de la voir. Et elle a pas la capacité de concentration, de tenir. Les premières chansons sont super. Vraiment, elle a son talent habituel. Et en fait, on l'a fait revenir pour faire plus de chansons. Et très clairement, ce qui tenait ne tient plus à la fin du spectacle. Elle interrompt, par exemple, elle chante Feelings à un moment. Et elle s'interrompt au milieu de la chanson pour dire « Mais je ne comprends pas comment on peut écrire une chanson comme ça. » Et puis après, elle recommence à chanter. Donc vraiment, il y a quelque chose qui va pas et qui est pas maîtrisé. Donc moi, je sais que les gens sont très attachés à ce concert-là. Moi, quand je le vois, en particulier quand il y a les images, je vois la personne qui souffre, qui préférerait faire autre chose. C'est mon avis, hein, c'est vraiment ma perception. Je la vois très très souffrante et je préférerais que quelqu'un après les trois chansons les ramener, lui dit non c'est bien, tu peux arrêter là et ça ira pour aujourd'hui.
0: Garder le meilleur, voilà. Parce qu'effectivement en plus ses troubles rejoignent quelque part sa lutte pour les droits civiques, sa lutte contre le racisme. Et ce qu'elle prend très très mal, si j'ai bien compris, quand les gens se lèvent, c'est qu'elle considère qu'elle n'est pas respectée comme une musicienne classique le serait.
3: Tout à fait. Ça a toujours été son grand regret, c'est d'être obligée de jouer. Alors, dans un festival de Montreux, c'est pas le pire, mais d'aller faire des clubs, d'aller faire des choses comme ça, avec des gens bruyants. Dans les années 80, avant qu'elle ait la grande redécouverte, elle fait vraiment des clubs. Elle fait des petites choses et elle déteste ça. En particulier, sa grande spécialité, qui est particulièrement sympathique au public, c'est qu'elle a signé un contrat, comme tout le monde, faire 40 minutes ou 45 minutes, et elle a sa montre, et elle regarde la montre pendant le truc pour savoir si elle a bientôt fini. Et dès qu'elle a fait ses 45 minutes, elle s'en va.
0: Non.
3: Et je pense en effet qu'à cette époque-là, elle déteste beaucoup ce qu'elle est obligée de faire. Après, ça va mieux. Quand elle a le grand retour à partir de la fin des années 80, des années 90, elle chante dans des salles prestigieuses et ça, je pense qu'elle est très respectée. D'abord parce que les gens sont pétrifiés de trouille à l'idée qu'elle se mette en colère. Donc elle est très respectée et je pense qu'elle aime beaucoup cette ambiance-là. Quand on l'a fait jouer dans des lieux luxueux, dans des belles salles de concert, très clairement, ça lui plaît beaucoup.
0: Cette maladie mentale, ces troubles bipolaires, c'est ce qui fait aussi qu'elle n'a pas été très très heureuse finalement dans sa vie personnelle. Elle a perdu tous ses hommes un peu, Nina Simone.
3: Alors, elle n'a pas eu de chance, elle n'a pas eu la personne qui l'aurait protégée, y compris contre elle-même, qu'elle aurait pu avoir comme d'autres personnes. Il y a son deuxième...

0: seule avec elle, de se reposer et de ne pas travailler.
1: Elle a eu souvent des problèmes d'argent, Nina Simone. Elle n'a pas si bien vécu.
0: Alors, elle a signé de très mauvais contrats. Elle s'est vite obsédée sur les questions d'argent. Donc ça, c'est aussi.
1: Oui, elle en parle beaucoup.
0: Elle en parle énormément. Elle s'est fait rouler sur son premier album. Et ce premier album, c'est celui de My Baby Just Cares For Me. Donc quand My Baby Just Cares For Me est utilisé dans une pub télé et donc redevient un tube absolument invraisemblable, elle ne touche pas un centime. Alors ça lui permet de retrouver des concerts de plus prestigieux que ce qu'elle faisait avant, mais elle touche quasiment pas d'argent sur ce, puisqu'elle n'a pas écrit la chanson et elle a vendu tous ses droits sur l'album. Enfin, elle a eu un cachet juste pour l'enregistrement. Et les gens qui sont propriétaires de cette chose-là le revendent au kilomètre. Donc elle voit dans les magasins de disques des dizaines de disques à son nom sur lesquels elle ne touche pas un centime. Mais à la fin de sa vie, elle est plutôt à l'aise.
1: Alors, elle a beaucoup bourlingué. Elle a quitté les États-Unis en 1970. Après, on a l'impression qu'elle a quand même beaucoup bougé. Elle est partie à la Barbade, en Afrique, elle est revenue en Europe. C'est pourquoi cette bougeotte?
0: Alors je pense qu'elle est naturellement instable.
1: Elle n'est pas très stable, oui.
0: Ça va avec tout ça. C'est aussi en fonction des gens de son entourage qu'elle essaye d'être proche des gens qui s'occupent d'elle. Et on ne sait pas trop pourquoi elle change d'ailleurs à certains moments. Elle vient en Provence parce qu'elle veut être proche de James Baldwin, mais il décède, qui est un grand écrivain afro-américain, mais il décède assez rapidement après, donc elle se retrouve un petit peu toute seule. Je suis pas sûr que les dernières années aient été très gaie.
1: Non, elle était très seule, j'ai l'impression.
0: Oui, elle était très seule, elle était probablement très malade. D'ailleurs, c'est assez triste, mais la ville où elle est décédée ne lui a même pas consacré une rue, une place, un monument, quoi que ce soit. Il y a rien du tout. Elle n'a pas laissé visiblement des souvenirs.
1: C'est en France.
0: Oui, c'est en France.
1: C'est à Carry-le-Rouet en France.
0: Il n'y a rien.
1: Pas très loin de Marseille.
0: Ils ont un festival de jazz, ils ne font pas venir des hommages à Nina Simone, etc. Je pense qu'en effet, c'était pas leur concitoyenne la plus facile à aimer quand elle était sur place.
1: Ceci explique cela, peut-être.
0: Mais avec presque 25 ans d'écart, elle mériterait au moins d'avoir sa rue, quoi.
1: Et voilà. Et donc, elle est morte chez nous, donc, dans les Bouches-du-Rhône. Merci beaucoup, Frédéric Cadrian, de nous avoir raconté Nina Simone dans le Grand Récit. Pour en savoir plus, je renvoie vers votre biographie Nina Simone aux éditions Le Mot et le Reste. Le Grand Récit, c'est fini pour aujourd'hui, mais c'est toujours à volonté, bien sûr, sur le site et l'application RTL, rubrique podcast. Dans un instant, vous retrouvez Eric Jean-Jean pour Bonus Track. Très belle soirée sur RTL. Il est 21h. Et d'abord, l'essentiel de l'info en 3 minutes avec la rédaction d'RTL.
2: Bonsoir à tous. On l'a appris il y a quelques minutes, le décès d'Édouard Balladur, premier ministre de François Mitterrand de 93 à 95. Il est décédé à l'âge de 97 ans, malgré sa parole donnée à Jacques Chirac de ne pas se présenter à la présidentielle de 1995. Il avait finalement décidé d'ajouter sa candidature à la sienne.
3: J'ai décidé de présenter ma candidature à la présidence de la République. C'est la difficulté de la tâche entreprise. C'est l'ampleur de celle qui reste à accomplir. C'est la confiance de nos concitoyens, maintenue depuis 20 mois. C'est la nécessité du rassemblement le plus large possible des Français qui me détermine à solliciter leur suffrage. En cet instant, je mesure avec émotion la gravité de ma décision.
2: Bonsoir Thomas Després.
4: Bonsoir.
2: Édouard Balladur, c'était une figure de la droite.
4: Oui, c'est en compagnie de Georges Pompidou qu'Édouard Balladur se lance en politique. Il a alors une trentaine d'années et devient très vite son plus proche collaborateur à Matignon, puis à l'Élysée. C'est ici qu'il rencontre un certain Jacques Chirac. Chirac qui le fera ministre de l'économie, puis avec qui il scellera ce fameux pacte. Nous sommes en mars 93. François Mitterrand contraint à une seconde cohabitation avec la droite à Balladur, Matignon, à Chirac, l'Élysée, dans 2 ans. À Matignon, les réformes s'enchaînent, les retraites, un grand emprunt national, les privatisations se poursuivent, mais l'économie va un peu mieux, les sondages sont excellents. Balladur brise alors son pacte avec Jacques Chirac, on vient de l'entendre, mais son départ en campagne est raté, figé, assis dans son bureau doré de Matignon. En face, le maire de Paris est bien plus à l'aise. Cette élection, Balladur, il la perdra à la surprise générale un 23 avril 95.
5: C'est monsieur Jospin et monsieur Chirac qui seront présents au... Je vous demande de vous arrêter. Je vous demande de vous arrêter.
4: Ce soir-là, ces troupes ne veulent pas entendre parler d'un ralliement à Jacques Chirac. Ça restera l'une des phrases les plus célèbres d'Édouard Balladur.
2: Merci beaucoup Thomas Després. Notez que sa famille annonce qu'une messe sera donnée dans la plus stricte intimité familiale. RTL, les grosses têtes, les auditeurs et ses amis ont rendu un dernier hommage à Philippe Bouvard, animateur historique des grosses têtes pendant 37 ans. Ses obsèques ont eu lieu cet après-midi à l'église Notre-Dame de Bon Voyage à Cannes où il s'est éteint lundi dernier.

0: À l'âge de 96 ans. La météo, retour d'un temps sec sur toute la France demain avec du soleil et parfois un léger vol nuageux sans conséquence, mais un risque d'averses orageuses en fin de journée sur les Pyrénées. Les températures 11 à 20 degrés le matin, 21 à 32 l'après-midi, jusqu'à 34 degrés à Nîmes. Les courses, c'est à Deauville, départ 13h55. Dominique Cordier vous conseille de jouer l'As, le 3, le 10, le 4, le 2, le 13 et le 15. L'outsider de RTL, c'est le 15, Gitano, 21h03 sur RTL. Tout de suite, vous retrouvez Eric Jean-Jean avec Bonus Track.
1: Merci Alban. À tout à l'heure, 22h, d'autres infos, juste avant Caroline Dublanche, évidemment. 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Allez, on commence.
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1: Bonsoir. Émission passionnante aujourd'hui. Tout à l'heure, on aura Billy Corgan en interview, une exclusivité RTL. On va se plonger dans un focus consacré au grunge music. Mais pour l'instant, ouvrons en musique avec l'un des artistes programmés à Rock en Seine. C'est le week-end dernier. Et pour le coup, c'est vraiment la révélation pop de ces derniers mois. C'est un chanteur américain qui s'appelle Somber. Et parmi ses gros succès, il y a la chanson qu'on va écouter maintenant, tirée de son premier album sorti il y a un an, I Barely Know Her. Je la connais à peine. Somber, il a 21 ans. Son vrai nom, c'est Sean Michael Bose. Somber en référence à ses initiales, SMB. Puis à son côté un peu dark aussi. Il a grandi à New York. Il a fait des études dans une école prestigieuse, LaGuardia High School. Alors, elle est connue, cette école, parce que Timothée Chalamet y a fait ses études d'une part, mais d'autre part, c'est celle qu'on a vue filmer dans Fame. Et en parallèle de ses études, il fait des chansons, dont celle-ci qu'il a publiée sur Internet, ce qui lui a permis de signer dans une maison de disques. Écoutez Undressed.

0: Somber Undressed sur RTL, bon, ça veut dire qu'ils sont tout nus, enfin, déshabillés, undressed, hein, c'est ça que ça veut dire. Ça veut dire qu'ils sont déshabillés face à la jeune femme dont il est amoureux. Undressed, c'est une chanson qui va devenir virale sur TikTok avant de devenir le tube que vous êtes écouté sur RTL. Allez, attention, vous êtes prêts? Ça va décoiffer.
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0: Ce soir, je vous parle du grunge. Ce courant musical né dans la région de Seattle à la fin des années 80 et qui en quelques années va devenir le son de la génération X. Alors des groupes comme Pearl Jam, Soundgarden, mais le plus célèbre d'entre eux, c'est celui-ci. Nirvana. Et justement, pour ouvrir ce tour d'horizon, je vous propose d'écouter l'hymne grunge de Nirvana.

Smells Like Teen Spirit, c'est le premier single du deuxième album du groupe. Nevermind, sorti en 1991, et c'est ce morceau qui va sortir le grunge de la scène underground pour en faire un phénomène mondial. En un rien de temps et à la surprise générale, Smells Like Teen Spirit devient un tube planétaire. Son clip est diffusé en boucle sur MTV. Et Nirvana, jusque-là surtout connu des amateurs de rock alternatif, devient soudain l'un des groupes les plus populaires de la planète. Et avec lui, c'est toute une scène musicale qui soudain va sortir de l'ombre. Et cette scène, elle va désormais porter un nom. Elle va s'appeler le grunge. Alors pourquoi ce morceau est devenu un tel phénomène? Qu'est-ce qui dans cette chanson a parlé à des millions de jeunes à travers le monde? Il y a plusieurs explications. D'abord, il y a ce son. Guitare saturée, rythmique puissante, héritée du punk ou du hard rock. Ce riff ultra efficace qui vous reste dans la tête. Et puis cette voix. La voix éraillée, la voix révoltée de Kurt Cobain. Et puis il y a les paroles énigmatiques, presque absurdes, qui ne veulent pas dire grand-chose, mais qui traduisent une sorte d'ennui, de mal-être. Enfin et surtout, il y a l'attitude. Une attitude qu'on retrouve dans le clip. La chemise de bûcheron, le jean déchiré, les cheveux longs et sales qui cachent le visage, les pogos, la lumière, et puis cette poussière blafarde dans un gymnase de lycée. On est à mille lieues du rock flamboyant des stars des années 80. C'est d'ailleurs de là que vient le mot grunge. Ça vient de grungy. En anglais, ça veut dire négligé, crasseux. Porté par l'énorme succès de ce premier single, l'album Nevermind explose et se classe numéro 1 des tops un peu partout dans le monde. Au total, il se vendra à plus de 30 millions d'exemplaires. Et Nirvana va devenir un peu, malgré eux, une bande de stars mondiales. Et surtout le porte-étendard du mouvement grunge. Alors sur ce même album, il y a aussi un autre morceau qui va devenir emblématique. Il s'appelle Come As You Are.

Nirvana, il y a trois musiciens. Kurt Cobain, guitare et chant. Krist Novoselic, basse. Et Dave Grohl, batterie. Kurt et Krist se rencontrent au milieu des années 80 dans leur lycée d'Aberdeen, État de Washington. Tous deux sont fans de punk rock et ils décident de faire de la musique ensemble. Ils se font repérer par un label qui va beaucoup compter dans le grunge, le label indépendant Sub Pop, basé à Seattle. Et Nirvana sort donc son premier album, Bleach, en 1989, sur ce label, avec Chad Channing à la batterie. Dave Grohl n'arrivera que l'année suivante. Là, il commence à se faire un nom dans cette scène grunge de Seattle, en pleine ébullition autour de ce fameux label, Sub Pop. Courtisé par les majors, Nirvana signe finalement chez Geffen Records, qui va donner au groupe les moyens de passer à la vitesse supérieure et surtout les moyens d'enregistrer Nevermind. Avec Nevermind, Nirvana vient donc de faire exploser le grunge à l'échelle mondiale. Au même moment, à Seattle, un autre groupe s'apprête à connaître un succès phénoménal. Ce groupe s'appelle Pearl Jam. Le tout premier album, Ten, sort juste un mois avant Nevermind. Et tiré de cet album, il y a cette chanson, Even Flow.

À l'origine de Pearl Jam, on retrouve deux musiciens. Deux musiciens qui sont déjà bien implantés dans la scène de Seattle. Le guitariste Stone Gossard et le bassiste Jeff Emmons. Ils jouent tous les deux au sein d'un groupe, Mother Love Bone. L'un des groupes les plus influents de cette nouvelle scène grunge, jusqu'à la mort tragique de leur chanteur Andrew Wood. On y reviendra un petit peu plus tard dans ce focus. Après la mort d'Andrew, les deux musiciens décident de continuer à faire de la musique. Ils enregistrent quelques morceaux instrumentaux sur une cassette qu'ils font circuler à la recherche d'un chanteur. Et la cassette arrive jusqu'à San Diego, entre les mains d'un musicien encore totalement inconnu, il s'appelle Eddie Vedder. Eddie Vedder pose sa voix sur les morceaux et envoie la cassette à Seattle. Et voilà comment Pearl Jam a trouvé son chanteur. Toujours extrait de leur premier album, Ten, voici Jeremy. Écoutez la tonalité de cette chanson et de Pearl Jam en général. Vous l'entendez, hein? Avec Pearl Jam, le grunge prend une autre couleur. Moins punk, beaucoup moins punk que Nirvana. Plus influencé par le rock des années 70, Led Zepp, Neil Young, même si Cobain aussi était un grand admirateur de Neil Young. Mais ce qui va surtout distinguer Pearl Jam, ce sont les textes. Les textes d'Eddie Vedder, souvent engagés, qui s'intéressent à la solitude, à la violence. Un texte particulièrement bouleversant que celui de Jeremy que vous êtes en train d'écouter derrière moi. L'un des plus grands succès de Pearl Jam. En fait, Vedder s'est inspiré d'un fait divers terrible qui s'est déroulé en 1991. Un ado de 15 ans, Jeremy Wade Dell, isolé, mal dans sa peau, va finir par se suicider dans sa classe, devant ses camarades.

Parmi les véritables pionniers de la scène grunge de Seattle, il y a un autre groupe, Soundgarden. Formé en 1984 autour de Chris Cornell, Kim Tail et Hiro Yamamoto, ils seront parmi les premiers à être signés chez Sub Pop. Également les premiers à signer ensuite sur une major pour leur deuxième album. Mais c'est en 1994, avec leur quatrième album, que le groupe va véritablement passer de l'underground au succès mondial, avec un album qui s'appelle Super Unknown. Et ce tube qu'on va se faire le plaisir d'écouter en entier. Écoutez. Une chanson qui s'appelle Black Hole Sun. Inspirée d'une sculpture en forme de donut à Seattle.

Soundgarden avec Black Hole Soul. Alors vous entendez, hein, le son de Soundgarden est un peu différent de celui de Nirvana ou Pearl Jam, avec des guitares massives et des riffs un peu éthérés qui ressemblent plutôt à du métal, mais aussi des sons psychédéliques inspirés des Beatles, et puis la voix puissante hyper rock de Chris Cornell, regretté Chris Cornell. Alors le quatrième groupe de ce qu'on va bientôt appeler le Big Four, le gros 4 de Seattle avec Nirvana, Pearl Jam et Soundgarden, c'est Alice in Chains.

Alice in Chains se forme en 1987 à Seattle. Mais c'est avec leur deuxième album, Dirt, sorti en 92, et des titres comme celui que vous entendez derrière moi, Hood, qu'ils vont connaître un succès mondial. Riff lourd, inspiré de groupes comme Black Sabbath. Harmonie vocale, sombre, et puis une voix unique, celle de Layne Staley. Layne Staley, chanteur rongé par ses démons, qui va incarner le versant le plus sombre du grunge. Un grunge qui sera évidemment dévoré, vous l'avez compris, par les ruines.

Good. Ce titre va être l'un de leurs plus grands succès. Un succès qui sera encore plus important parce que il va servir de bande originale à un film qui raconte le mouvement grunge et que je vous recommande d'ailleurs, qui s'appelle Singles, film de Cameron Crowe sorti en 1992. Cette chanson, écrite par Jerry Cantrell, c'est le guitariste et fondateur du groupe, rend hommage à Andrew Wood, on en parlait tout à l'heure, le chanteur du groupe Mother Love Bone, celui qui jouait avec les futurs musiciens de Pearl Jam. Parce que vous l'avez compris, le grunge, ce n'est pas un simple courant musical. C'est aussi une scène, une communauté de musiciens qui se connaissent, se croisent, jouent ensemble. Une espèce de grande famille déjantée.

0: C'est maintenant qu'il faut que je vous parle
1: d'un groupe. Peut-être un peu moins connu du grand public, mais qu'on peut considérer comme une sorte de super groupe du grunge. Ce groupe, c'est Temple of the Dog, qui rassemble les membres de Soundgarden et de Pearl Jam. Ils n'ont sorti qu'un seul album en 91, et tiré de cet album, il y a le titre Hunger Strike. Alors sur cette chanson, excusez du peu, c'est Eddie Vedder et Chris Cornell qui chantent. Chris Cornell a fondé ce groupe pour rendre hommage à son ami mort d'une overdose, Andrew Wood, chanteur de Mother Love Bone. Dans la création de ce groupe, il est rejoint par les deux anciens membres de Mother of Love Bone, Stone Gossard et Jeff Hammond, qui viennent de fonder Pearl Jam et qui ont recruté Eddie Vedder et Mike McCready. Tous deux sont aussi embarqués dans le Temple of the Dog. Enfin, et pour clôturer le tout, on retrouve le batteur de Soundgarden, Mike Cameron. Quant au nom, Temple of the Dog, ça provient des paroles d'une chanson de Mother Love Bone, Man of Golden Words. Une famille donc. Et dans cette grande famille, il y a aussi une femme. Une femme qui va beaucoup compter. Courtney Love.

Courtney Love, c'est la chanteuse du groupe Hall. Quant à la chanson que vous écoutez, c'est Doll Parts, tirée du deuxième album du groupe, Life Through This, sorti en 94. Courtney Love, on la connaît pour avoir été la compagne de Kurt Cobain, mais aussi pour son look provocateur, son attitude punk. Mais plus que cela, elle va aussi imposer sa propre voix dans le mouvement grunge. Elle ne vient pas de Seattle, elle vient de Los Angeles. Elle forme Hall en 1989 avec un guitariste, Eric Erlandson. Elle a tout simplement passé une petite annonce dans laquelle elle cite ses références, parmi lesquelles Sonic Youth et Fleetwood Mac. Le style de Hall, un son brut, inspiré du punk, mais aussi un versant plus pop et peut-être plus mélodique sur certains titres. Un peu comme sur le Nevermind de Nirvana. Et puis les thèmes qui semblent parfois répondre aux paroles de Kurt Cobain. Il est question de corps, de désir, de sexualité, mais aussi de maternité. Et puis les rapports de pouvoir. Et puis et surtout, le féminisme. Un thème commun à Hall et Nirvana. Cette chanson, Doll Parts, qu'elle a écrite alors qu'elle s'était enfermée dans les toilettes d'une fête chez des amis, une main pour retenir la porte et l'autre pour écrire les paroles, elle raconte les débuts tourmentés de sa relation avec Kurt Cobain, une relation un peu amour-haine au début. Alors, tout comme Courtney Love, eux non plus ne viennent pas de Seattle, mais de San Diego, Californie. Ils s'appellent les Stone Temple Pilots. Ils se forment en 1990 autour du chanteur Scott Weiland et des frères Dean et Robert DeLillo, avec un son grunge qui va évoluer vers un son plus rock 70s. D'ailleurs, certaines critiques les accuseront d'avoir voulu surfer sur la vague grunge, mais ils se sont fait leur place dans la communauté grunge avec des titres comme celui qu'on écoute maintenant, Vaseline.

0: Vaseline, c'est le plus grand succès du groupe, qui sort en 94 sur leur deuxième album Purple. 94, c'est l'année, la grande année du grunge. 94, le grunge est partout. Les groupes de Seattle ont conquis la planète et le mouvement a même dépassé les frontières de sa ville d'origine. Mais l'année 94 va aussi marquer un tournant, avec la mort en avril de sa figure la plus emblématique, Kurt Cobain. Kurt qui se suicide dans sa maison de Seattle à seulement 27 ans. Ah, évidemment, c'est un choc traumatique pour toute une génération. C'est la fin de Nirvana, mais aussi la fin d'une époque. Parmi les survivants de Nirvana, il y a un personnage qui va se révéler. Dave Grohl, discret batteur du groupe. Quelques mois après la mort de Kurt Cobain, il décide d'avancer et entre seul en studio pour enregistrer les premières chansons d'un nouveau projet, les Foo Fighters. Il fabrique son premier album en solo, puis est rejoint pour un deuxième qui s'appelle The Color On, The Shape, par d'autres musiciens. L'album sort en 1997 et contient le premier gros tube du groupe de Foo Fighters. La chanson s'appelle Everlong. Alors vous l'entendez, on n'est pas tout à fait dans le grunge. D'ailleurs, certains vont même les classer dans ce qu'on appellera le post-grunge, voire le hard rock. D'ailleurs, c'est aussi une intention de Dave Grohl, hein, ne pas refaire du Nirvana et s'émanciper du grunge. La page du grunge va donc rapidement se tourner, mais va laisser une trace indélébile dans l'histoire de la musique et de la pop culture. Pour conclure ce focus, j'ai choisi l'un des albums les plus cultes de cette période grunge, parce que, au fond, il y représente une sorte d'épilogue. C'est l'Unplugged de Nirvana, enregistré à New York pour MTV, et que le groupe va sortir quelques mois après la mort de Kurt Cobain, à la fin de l'année 94. On va écouter le titre d'ouverture de cet album, qui est une chanson tirée de leur premier album, Bleach, mais qui va connaître une deuxième vie grâce à cette version acoustique. Voici sur RTL, About a Girl.
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0: Nirvana About a Girl, une chanson donc de cet album acoustique, le MTV Unplugged, enregistré un peu dans la douleur hein, à l'époque de Nirvana. Et puis quand Kurt est mort, on a demandé aux autres copains de Nirvana, à Chris et à Dave, s'il y avait un moment live qu'on pouvait sortir. Et puis ils étaient tellement sonnés qu'en fait ils n'ont pas trouvé. Et voilà, et ils ont retrouvé cette émission qu'ils avaient enregistrée pour la promotion d'In Utero, dernier album de Nirvana. On va quitter le grunge, quoique pas tout à fait, mais un peu quand même, je vous explique. Billy Corgan, le chanteur de Smashing Pumpkins, est avec nous en interview. C'est une exclusivité RTL. Et on les a souvent classés dans le grunge, mais je crois qu'il s'en défend. On va en parler avec lui.
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0: Voilà, c'est un événement. Le chanteur des Smashing Pumpkins, Billy Corgan, est à nos côtés pour une interview exclusive. Alors l'interview a eu lieu juste avant qu'on ne parte en vacances cet été. Et je voulais la partager avec vous à la rentrée parce que vous allez voir, il y a une grosse actualité. Bonjour cher Billy Corgan. Je pourrais aussi dire bonjour cher collègue parce que vous avez mis un podcast formidable qui s'appelle The Magnificent Others with Billy Corgan. En fait, c'est un podcast que vous animez et dans lequel vous interviewez des artistes.
3: Oh, it's interesting.
4: C'est intéressant.
3: You know, I've been interviewed so many
4: times. Tu sais, j'ai été interviewé tellement de fois. J'ai pris en fait des notes dans ma tête. Si je devais interviewer quelqu'un, je pense que je ne ferais pas ça, je poserais ces questions. Donc en fait, j'ai conçu cette émission en partant de l'idée qu'il existait peut-être une autre façon d'aborder une interview. Je ne dis pas que c'est mieux, c'est juste peut-être un petit peu différent, je pense.
0: Oui, et c'est génial. Et ce soir, c'est toi qui es mon Magnificent Other. Les 8 et 9 septembre prochains, vous serez à la salle Playel pour présenter une nouvelle création, A Night of Melancholy and Infinite Sadness. Il s'agit d'une version orchestrale et opératique d'un chef-d'œuvre des Smashing Pumpkins, Melancholy and Infinite Sadness, qui est sorti en 1995. Une espèce de manière de fêter les 30 ans de l'album culte. Alors, comment est-ce que vous y êtes pris pour transformer cet album en œuvre orchestrale?
3: Well, you know,
4: J'ai discuté avec le Lyric Opera à Chicago. L'idée de monter quelque chose, j'ai présenté cette idée. Ils ont adoré. Ils ont engagé James Lowe, un arrangeur et chef d'orchestre très connu. Il avait travaillé dans le milieu du rock et dans les projets liés à ce genre de musical. On a travaillé ensemble à adapter cette musique de mélancolie afin qu'elle s'intègre naturellement dans l'univers orchestral et lyrique. Donc ce n'est pas une reproduction fidèle de la musique du groupe, c'est une reproduction fidèle des chansons transposées dans ce nouveau langage. Et c'est ce qui surprend vraiment les gens. C'est qu'on reconnaît bien sûr les chansons, mais que la présentation n'a absolument rien à voir avec le rock.
0: Qu'est-ce que vous avez pensé la première fois que vous avez entendu ça, pour la première fois?
4: C'était un moment très émouvant pour moi. Après avoir composé cet album à Chicago, me retrouver assis à l'Opéra de Chicago, à écouter un orchestre complet jouer ma musique, 30 ans plus tard, ça m'a rempli d'humilité et ça m'a fait monter les larmes aux yeux. J'arrivais pas à croire que c'était réel, mais ça l'a été. Et puis l'accueil du public a été magique.
0: Ah, je propose, parce qu'on en parle, qu'on écoute un extrait de ce spectacle, la version orchestrale de l'énorme tube 1979.
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0: Ah oui, ça change tout. Je me posais la question, vous étiez novice en matière de musique classique, Billy Corgan?
1: Non, je suis passionné de musique classique depuis des années. Je veux dire, j'ai pas grandi avec la musique classique. Tout ce que j'ai appris là-dessus, c'est par un simple intérêt personnel. J'allais voir des spectacles, découvrir des choses qui me plaisaient, des choses que j'étais censé aimer, mais en fait qui ne m'attiraient pas. J'ai dû trouver en quelque sorte ma propre voie. J'ai pas vraiment de professeur dans ce domaine.
0: Alors, pour ceux qui connaissent pas Melancholy and the Infinite Sadness, c'est un double album concept parce que les chansons suivent des différentes phases de la journée, de l'aube au clair de lune, en passant par le tea time ou le crépuscule. En fait, c'est une façon de parler de la condition humaine, de la naissance à la mort. Comment est-ce que vous avez transposé dans un registre lyrique?
1: C'est une bonne question. Tu sais, je pense vraiment... C'est comme quand tu abordes des termes universels. Le temps, la vie, la naissance, la mort, le jour et la nuit. Si ça se trouve dans la musique, alors ce qui se passe, c'est ce qu'on y ajoute, ces couleurs lyriques et orchestrales. Ça fait ressortir des émotions différentes, tout en conservant la même idéologie au fond. C'est comme ça que je ressens les choses. C'est un peu comme un montage différent du film, en quelque sorte.
0: Oui, mais en fait, la question, c'est comment on fait pour trouver l'interprétation juste quand on est accompagné, non pas de son groupe, mais d'un orchestre symphonique?
1: Je pense qu'en tant qu'artiste, j'ai évidemment interprété ces chansons de nombreuses fois au cours des 30 dernières années. Tu essaies en fait d'être en phase avec la musique et te laisser porter par elle. Par exemple, pour une chanson comme 1979, en groupe, elle dégage une certaine mélancolie. Et elle est plus optimiste dans la version orchestrale. Donc en fait, il suffit juste de laisser l'énergie aller où elle veut aller. Et tu essaies de suivre la direction qu'elle t'indique.
0: Bon, alors je reste sur 1979, il y a une question que j'adore poser, c'est ma question préférée. Comment elle est née, cette chanson? Vous pouvez nous dire comment 1979 a vu le jour, et comment est-ce que vous avez commencé à composer cette chanson?
1: C'était très inhabituel. J'avais écrit un poème qui a fini par devenir les paroles de 1979. Mais là, j'avais pas du tout intention de mettre ce poème en musique. Puis après, j'ai composé la musique de 1979 et j'avais besoin de paroles. Je trouvais ce bout de papier sur lequel avait écrit ce poème. J'ai commencé à chanter et ça collait vraiment parfaitement. C'était un moment magique et vraiment étrange. J'ai dû changer un ou deux mots du poème. Et donc, les paroles et la mélodie sont présentées dans l'ordre même où je les ai écrites. C'est la première fois qu'une telle chose m'arrivait.
0: Mais ça veut dire quoi? C'est quoi? C'est une chanson que vous avez faite de manière inconsciente?
1: Oui, je sais pas trop, c'était un peu comme si on avait pris deux choses qui n'étaient pas censées aller ensemble. On les met côte à côte et puis elles s'emboîtent parfaitement.
0: Bon, allez, même question pour Tonight.
1: C'était un processus vraiment long. J'avais une ébauche de refrain, la partie Tonight, un peu de musique. J'ai une cassette où le groupe joue le morceau, un an avant qu'on l'enregistre, en répétant sans cesse la même chose, Tonight. Mais ça ne menait pas vraiment à grand-chose. Et puis le groupe a commencé à jouer une première ébauche, une première version. C'était pas terrible. Je sentais qu'il y avait quelque chose, mais j'étais frustré. Alors un soir, je suis rentré chez moi et guitare acoustique, j'ai écrit toute la chanson. J'ai ajouté un peu de reverb pour avoir ce gros son. Et dans cette démo, j'ai vraiment perçu l'ambiance de l'orchestre. Et si vous écoutez la version de la chanson sans les cordes, ça ressemble un peu au... Ça fait très années 60. Et donc on n'arrêtait pas de se dire, on va ajouter un orchestre. On va vraiment ajouter un orchestre. Et donc du coup, j'ai passé 4 jours à écrire toutes les partitions. Puis là encore, de façon assez magique, les morceaux se sont tout simplement assemblés.

0: Tonight Tonight, ça c'est la version de l'album. Hein. Billy Corgan, interview exclusive sur RTL, passionnante, vous l'avez compris. Hein. Billy, parlez des Who. Alors c'est intéressant de parler des Who parce qu'ils ont réalisé Quadrophonia, Tommy, des albums concept. Est-ce que c'est ça qui a donné l'idée de partir dans cette direction quand vous avez commencé à travailler sur Melancholy?
1: Oh yeah. Absolutely. I was very frustrated that the band.
2: Oui, ça m'énervait beaucoup qu'on nous mette dans le même panier.
1: People kept calling us a grunge band.
2: Les gens arrêtaient de nous qualifier de groupe grunge. Je me disais, on n'est pas un groupe grunge. On était plein de choses à la fois, mais un groupe grunge, pas vraiment. On peut dire qu'on vient de l'époque du grunge, mais un groupe de grunge, je dirais pas. C'était juste une petite partie de notre style musical. Dans mon esprit, Melancholy, c'était une sorte de déclaration pour dire on ressemble plus à des groupes du passé qui peuvent sortir des albums comme Quadrophenia ou The Wall. On n'est pas comme tous ces groupes de l'époque qui répètent le même riff encore et encore. Moi, j'avais vraiment l'impression qu'on nous sous-estimait.
1: Yeah.
2: C'était ma façon de dire, on ne peut plus nous sous-estimer.
0: Et en même temps, beaucoup de gens ont dû vous trouver complètement dingue de mettre 28 chansons sur le même album. Comment vous avez réussi à faire tout ça?
2: C'était complètement dingue. Et d'ailleurs, je me sentais complètement dingue. Et la maison de disques pensait aussi que j'étais dingue. Quand j'ai parlé d'un double album, moi, je pensais à quelque chose comme The Wall ou le White Album des Beatles. Et en fait, j'avais vraiment pas pris la peine de compter les morceaux. Et si on compte les morceaux, il y en a 18-19. Ça fait un double CD. Voire un triple. Voire même un quadruple. Donc c'est encore plus dingue que ce que j'avais prévu au départ.
0: Mais alors, dans quel état d'esprit vous étiez lorsque c'est sorti il y a un petit peu plus de 30 ans maintenant? Est-ce que vous réalisiez que, en fait, cet album, Melancholy, allait devenir la bande originale d'une génération, la mienne en l'occurrence?
2: La pression était énorme et avec ma grande gueule, j'ai dit pas mal de choses en l'air. Du coup, on se demandait, est-ce qu'on a tout ce qu'il faut pour être à la hauteur de cet instant? Et en fait, on a eu de la chance d'être à la hauteur. Parce que peu de temps après, le groupe a commencé à se désagréger. En fait, les choses n'ont plus jamais été les mêmes. Vraiment, à l'intérieur du groupe. Beaucoup de changements. Je pense même qu'après ça, après la séparation 96, on a donné que 9 concerts environ avec la formation d'origine. Donc à bien des égards, c'était un peu la fin de quelque chose.
0: C'est-à-dire que c'était le troisième album, mais c'est quand même l'album qui change tout pour vous.
2: Ouais, mais tu vois, c'est un peu comme dans ces films, où on trouve une lampe, et le génie sort et dit, t'as droit à 3 vœux. Mais fais attention à ce que tu souhaites. Hein. Donc nos vœux sont réalisés, mais ensuite on a dû vraiment payer le prix.
3: That's interesting.
2: Je ne regrette pas. Hein. En fait, je n'ai pas de regrets à ce sujet. Je suis content parce que ça demandait vraiment beaucoup de concentration, d'énergie émotionnelle, de sacrifice. Et en fait, je suis toujours fier quand j'y repense. Mais dans mon esprit, ça se mélange toujours un peu avec ce qui s'est passé après.
0: Mais je voudrais qu'on revienne quand même sur le mot que vous avez dit, c'est hyper fort. Vous avez dit le prix. C'est quoi le vrai prix de cet album? Qu'est-ce que ça vous a coûté, vous?
2: Je sais pas, je pense que c'est plutôt le genre de sujet qui se prêterait à un livre. Il faudra un Jean-Paul Sartre ou quelqu'un dans ce type-là pour faire une analyse psychanalytique de tout ça. Je dirais pas que l'album a provoqué la dissolution du groupe. Je me dis juste que je suis content qu'on ait pu enregistrer cet album avant que le groupe se sépare.
0: Bah oui, je vois très bien. Billy Corgan est en interview, c'est une exclusivité RTL. La suite et la fin de cette interview, c'est après cette petite pause-là. Bon, entre deux moments avec Billy Corgan, je ne sais pas si vous êtes prêts. 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
0: Billy Corgan sur RTL en interview à l'occasion justement de son passage en France. Vous êtes au courant, si vous avez écouté le début de cet entretien, Billy Corgan sera les 8 et 9 septembre prochains à la salle Playel pour une nouvelle création de l'album Melancholy and Infinite Sadness, version orchestrale et opératique. Bref, un petit chef-d'œuvre. Et pendant que nous discutions tout à l'heure avec Billy Corgan, pendant tout le début de la conversation, j'ai eu une chanson en tête, celle-ci, Bullet with Butterfly Wings, qui évidemment fait partie de l'album Melancholy. Écoutez.

0: J'adore cette chanson. Billy Corgan, cher Billy Corgan. Je voudrais tout savoir sur cette chanson.
1: C'est difficile à dire. Je crois que je l'ai écrite pour me moquer de ce que ça veut dire d'être célèbre. Dans la communauté alternative, au début des années 90, il était beaucoup question de trahison artistique, de l'authenticité, de la célébrité. Est-ce que c'est bien de passer sur MTV? Est-ce que c'est artistique d'être commercial? Est-ce que c'est commercial d'être artistique? Des idées un peu farfelues, en fait. Et donc, c'était une façon de me moquer de tout ça. Tout ce que je dis là-dedans, dans ces paroles, c'est vrai. Le monde est un vampire. Et si tu entres dans le système capitaliste, tout n'est qu'exploitation. Donc tu peux te plaindre d'être exploité, mais c'est toi qui t'es placé au sein d'un système qui est là pour t'exploiter. Et donc en fait, en tant qu'artiste, c'est toi qui es exploité.
0: Mais c'est ça. D'ailleurs, c'est peut-être le véritable sens de la musique de ce début des années 90. Tu vois le truc, en quelque sorte, sacrifier sa propre vie pour suivre son cœur.
1: Je pense qu'il faut revenir à Tristan Tzara, le premier dadaïste à Paris, qui passait son temps à convaincre tout le monde que le dadaïsme était l'avenir. Je pense qu'il avait raison. Il avait raison parce qu'il annonçait un avenir surréaliste. Et si tu veux du surréalisme, je pense qu'on est en plein dedans avec nos sociétés, nos gouvernements, les réseaux sociaux. Je pense qu'on vit une époque dadaïste. On regarde des vidéos générées par l'IA. Des fusées qui se transforment en personnes, qui explosent et qui deviennent des fleurs. Tu vois ce que je veux dire? Je pense qu'on assiste à la vision de l'art propre au XXe siècle. Une vision dont toutes les véritables origines remontent à Paris ou à Berlin. Ça remonte aux années
2: 20.
1: Et aujourd'hui, cette vision est complètement épuisée. On est rentré dans une ère complètement différente. On a besoin d'un nouveau langage, d'une nouvelle musique, de nouvelles approches. Et aussi de nouveaux artistes pour essayer de gérer ce chaos dans lequel nous vivons. Et j'ai l'impression que les anciens systèmes ne fonctionnent plus vraiment comme avant.
0: Mais alors, comment est-ce que vous gérez, vous, au fond, dans votre façon de faire de la musique, de mener des interviews, enfin tout, quoi?
1: Je pense qu'une réponse simple que je donnerais, c'est qu'on parle vraiment beaucoup de l'IA à Los Angeles en ce moment. Dans la musique, dans le cinéma, dans les séries, dans les pièces de théâtre. Et moi, je pense que je représente une classe en voie de disparition. Une sorte de classe artisanale. Je fabrique des choses avec mes mains. Et je pense que ça a encore de la valeur, faire des choses avec ses mains, avec son esprit, avec son cœur. Et je pense que ce qu'on représente est universel et intemporel. Donc en fait, il ne faut pas essayer de se convaincre qu'on est nécessairement moderne. C'est là que réside notre force. En fait, vous vous placez hors du temps.
3: Vous n'êtes pas en train de faire de l'art pour aujourd'hui as much as you're trying to make art for all time.
1: En fait, tu fais pas de l'art pour aujourd'hui, mais pour tous les temps, pour le passé, pour le présent, et aussi pour l'avenir. C'est pour ça qu'on peut se rendre dans une cathédrale, dans un musée, et se tenir devant des œuvres qui ont été créées à d'autres époques, et elles continuent vraiment à vous parler. On est en fait dans une sorte de Gulf Stream technologique du changement. Avec des milliers de nouveaux créateurs qui envahissent l'espace pour utiliser, pour aussi abuser des outils. Des outils qui viennent des laboratoires technologiques de la Silicon Valley. Je pense que dans 10 ans, on reconnaîtra à peine la plus grande partie de ce qui s'est passé. En fait, tout va si vite qu'il y aura en fait très peu d'empreintes humaines et qu'en fait, on se rendra même plus compte.
0: Ça vous fait pas flipper, vous?
1: Je dirais pas que j'ai peur du changement. Je pense que l'évolution technologique, elle est inévitable. Si on revient en arrière et qu'on considère l'invention de l'imprimerie, la révolution industrielle dans l'Angleterre victorienne, le téléphone, la télévision, la radio, etc. Ces évolutions sont inévitables. En fait, c'est ce qui compte, c'est ce que font les artistes de cette technologie. Et les vrais artistes, à mon sens, ils ne renvoient pas vers le passé, mais vers le cœur humain et vers la condition humaine. Parler de la révolution industrielle à l'époque, c'est intéressant. Mais c'est pas pour ça qu'on lit Dickens. On lit Dickens parce qu'il nous parle en tant qu'humain. Donc il est intéressant de lire sur les changements de l'époque, de l'évolution des mœurs et aussi des codes sociaux. Mais à la fin, l'intérêt, il n'est pas historique. Il est vraiment d'ordre humain.
0: Merci infiniment, Billy Corgan. Je rappelle qu'on vous retrouve les 8 et 9 septembre prochains, Playel, à la salle Playel à Paris, pour découvrir cette version symphonique et opératique de l'album culte Melancholy, An Infinite Sadness, qui vient de fêter ses 30 ans. Je peux pas d'ailleurs vous laisser partir sans qu'on écoute la version originale tirée justement de cet album, il y a un tout petit peu plus de 30 ans, de 1979. On parlait de ça en début d'interview.

0: 1979, les Smashing Pumpkins, dont le chanteur Billy Corgan était avec nous en interview. C'était vraiment une exclusivité. Merci à tous ceux qui nous ont permis de faire cet entretien qui était passionnant, vous l'avez entendu. Merci à Pierre qui a été la voix française, à Lucas qui a monté cette émission et à Perrine qui évidemment produit à mes côtés les bonus tracks et particulièrement cette interview. Alors ce qu'on va faire, c'est qu'on va se dire au revoir, mais vous avez rendez-vous avec Caroline. Ça va Caroline?
1: Ça va Eric, très bien. Et toi? Aussi, j'imagine, mais on est parti pour une nouvelle semaine d'échanges, de dialogue avec les auditeurs, peut-être autour de la rentrée qui s'annonce chargée avec un peu de stress et d'anxiété.
0: Bon, on se fait des bisous, on se dit désormais à demain. Moi, j'aime bien dire à demain.
1: Moi aussi, allez, à demain.
0: Et à demain pour vous tous. Il est 22h sur RTL. L'essentiel de l'actualité en 3 minutes avec Alban Le Prince. Bonsoir Alban.
2: Bonsoir Eric, bonsoir à tous. On l'a donc appris ce soir. Édouard Balladur est décédé aujourd'hui à l'âge de 97 ans. Premier ministre de 1993 à 1995. Figure de la droite et un temps favori à la présidentielle de 1995. Il avait finalement terminé troisième.
3: C'est Monsieur Jospin et Monsieur Chirac qui seront présents au... Je vous demande de vous arrêter. Je vous demande de vous arrêter.
2: Un certain caractère sur lequel revient Alain Duhamel, qui l'a longtemps suivi dans sa vie politique.
4: Un caractère d'apparence très polissé, courtoise, mais qui en réalité, derrière ça, il y avait une main de fer. C'était vrai aussi dans ses rapports, par exemple, avec le parti gaulliste. C'était pas du tout quelqu'un qui se laissait engluer dans des petites manœuvres, etc. Il avait de l'autorité, il décidait, et quand il avait décidé, ben, fallait obéir. Et si on n'obéissait pas, il vous excluait, il vous écartait soit du gouvernement, soit de ses proches.
2: Des propos recueillis par Simon Marseille et les hommages se multiplient ce soir. Emmanuel Macron salue un serviteur exigeant, mesuré et dévoué. François Bayrou, son ancien ministre de l'Éducation, évoque le sens de l'État d'Édouard Balladur. Sébastien Lecornu le qualifie de figure majeure de notre vie publique. Bruno Retailleau estime de son côté qu'il était étranger aux dérives actuelles de la politique. Le président des Républicains est candidat à la présidentielle qui sera demain l'invité de Céline Landreau sur RTL. Rendez-vous à 7h40. Dans l'actualité, aussi un dernier adieu à un maître. Les obsèques de Philippe Bouvard, animateur historique des Grosses Têtes pendant 37 ans, ont eu lieu cet après-midi à l'église Notre-Dame de Bon Voyage à Cannes où il s'est éteint lundi dernier à l'âge de 96 ans. Alors que cet été 2026 est le plus chaud jamais mesuré en France depuis le début des mesures en 1900 avec une sécheresse record, le syndicat des jeunes agriculteurs réclame ce soir des mesures concrètes et rapides au gouvernement qui leur a promis jeudi dernier des aides. Ils alertent sans plan ambitieux. On se dirige vers une catastrophe agricole. La météo avec le retour d'un temps sec sur toute la France demain. Du soleil et parfois un léger vol nuageux sans conséquence, mais un risque d'averses orageuses en fin de journée sur les Pyrénées. Les températures 11 à 20 degrés le matin, 21 à 32 l'après-midi, jusqu'à 34 degrés à Nîmes. Les courses, c'est à Deauville, départ 13h55. 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Gitano, 22h03 sur RTL. Bonsoir Caroline Dublanche.
1: Bonsoir Alban.
2: Vous avez passé un bon week-end?
1: Très bien, merci. Et vous?
2: Oh, bah très bien, comme d'habitude.
1: Mais

0: n'étiez pas à l'antenne.
1: Non.
0: Ah, un repos. Donc vous êtes toute fraîche.
1: Il faut de temps en temps.
0: Pour cette rentrée.
1: Exactement.
0: À tout à l'heure.
1: À tout à l'heure.
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0: C'est l'événement de la rentrée. Céline Dion est arrivée à Paris ce week-end pour une série de concerts du 12 septembre au 17 octobre. RTL est la radio partenaire des concerts de Céline Dion à Paris. C'est tout proche maintenant. Tout est complet, malheureusement, sauf si vous écoutez attentivement RTL toute cette semaine. Vous aurez peut-être alors la chance immense de gagner une place à un de ces concerts. Vous avez entendu tout à l'heure, il y a à peu près une vingtaine de minutes, le signal qu'a lancé Eric Jean-Jean dans Bonus Track. Vous êtes vite inscrit pour bénéficier, pour tenter de gagner. Alors, on va peut-être avoir tout de suite un heureux gagnant ou une heureuse gagnante. C'est Marie-Françoise qui est avec nous. Bonsoir Marie-Françoise. Marie-Françoise.
3: Bonsoir.
0: Bonsoir, vous êtes à Saint-Guillaumard.
3: Oui, tout à fait.
0: Et alors, c'est vous qui avez ce privilège de gagner, d'avoir gagné une place. Bravo, bravo à vous pour un concert de Céline Dion.
3: Merci beaucoup.
0: Est-ce que vous réalisez?
3: Je suis trop émue.
0: Ah ben oui, j'imagine, j'entends une petite voix. Vous n'arrivez pas à réaliser?
3: Non, pas du tout.
0: Je vous assure, c'est vrai, hein, vous passez sur RTL, il est 22h05, vous pourrez vous réécouter pour être bien sûr, on ne vous fait pas une blague, hein.
3: D'accord.
0: C'est pas une blague, on est dans Parlons-nous, je suis Caroline Dublanche, et voilà, j'ai l'immense honneur de vous annoncer que c'est vous qui avez gagné cette place, ce concert. Vous étiez très nombreux, hein, j'ai pas besoin de vous le dire, à tenter de gagner cette place, et c'est vous, l'heureuse élue.
3: Je m'en doute, ouais, et ben merci beaucoup, ça me fait grand plaisir.
0: Quelle est votre chanson préférée de Céline?
3: Ouais, J'irai où tu iras.
0: Ah, d'accord. Bah, elle la chantera forcément. Donc, vous allez y être. Vous allez y être vraiment à la Plénitude Arena, tout prêt pour la voir, pour l'entendre. Les dates, vous allez avoir toutes les modalités, bien sûr on va vous rappeler pour vous dire tout ça, mais d'ores et déjà vous pouvez appeler tout le monde là après avoir accroché, crier votre joie, ouvrir la fenêtre, crier votre joie d'être invité pour ce concert et appeler toute la famille, tous vos amis. Vous allez faire des envieux, hein, et des jaloux.
3: Ah oui, là c'est sûr.
0: Vous faites pas piquer votre place, hein.
3: Comment?
0: Vous faites pas piquer votre place.
3: Surtout pas.
0: Elle vaut cher. Ben, je vous merci embrasse et encore bravo, ma chère Marie-Françoise. Vous voyez, ça paie la fidélité à RTL.
3: Oui, hein.
0: Eh oui, ça paie. Je vous embrasse bien fort.
3: Merci.
0: Bonne
3: beaucoup,
0: soirée.
3: Merci.
0: Elle va être bonne, forcément.
3: Ah oui, ben, comment veux-tu dormir après?
0: Eh ben, vous nous écoutez. On est oui, avec voilà, vous en direct jusqu'à minuit et demi.
3: Ok.
0: Au revoir Marie-Françoise.
3: Au revoir, merci beaucoup.
0: Si vous aussi, vous écoutez bien RTL toute la semaine, eh bien, vous aurez peut-être une chance, comme Marie-Françoise, de gagner une place à un des concerts de Céline Dion, parce que RTL est la radio partenaire de ces concerts.

0: Ça y est, la rentrée est là, avec son cortège, un peu de stress, d'appréhension, de contraintes. Et peut-être que vous avez du mal à retrouver votre vie, là où vous l'avez laissée avant. La pause estivale, le fait de ralentir le rythme, de déconnecter, d'être davantage à l'écoute de vos envies, de vos besoins, a fait surgir de nouveaux désirs, a fait émerger un besoin de changement. Toute l'année, pris dans un rythme qui nous est imposé, nous enfouissons ces désirs en nous, car nos désirs nous font peur. Et pourtant, ils disent quelque chose de nous. Si cela vous parle, si vous avez le sentiment de ne plus être à votre place dans votre vie ou votre travail, si vous avez envie de changer de vie, je vous propose de m'en parler. Jusqu'à minuit et demi, tous vos appels sont les bienvenus au standard de Parlons-nous 09 69 39 10 11 où vous allez être chaleureusement accueillis par Paul et Margot sous le regard attentif de Marc Bisset à la réalisation de l'émission. 09 69 39 10 11 Parlons-nous sur RTL. Bonsoir Marie.
1: Bonsoir.
0: Bonsoir et bienvenue sur l'antenne.
1: Merci beaucoup. Je suis hyper impressionnée.
0: Mais non. J'allais dire, j'espère que vous ne faisiez pas partie de ceux qui avaient appelé pour essayer de gagner une place, parce que là, vous pourriez me dire, je suis hyper déçue.
1: J'aurais bien voulu, parce que je m'étais inscrite pour avoir des places, mais j'ai attendu et les places ne sont pas arrivées. En tout cas, j'étais pas dans la file d'attente, etc. J'aurais bien aimé, mais non, tant pis.
0: Oui, mais vous savez, rien n'est perdu, hein, parce que il reste. Alors, c'est vraiment tout est complet. Hein, on le dit partout. Mmh. Vraiment, mmh. Tout est complet. Mais comme RTL est la radio partenaire, il reste encore quelques places qu'RTL va vous offrir. Alors évidemment, il faut être à l'antenne. Il faut être à l'écoute de RTL. Et quand vous entendez le signal donné par un journaliste, par un animateur, ben comme vous l'avez fait ce soir, vous inscrire. Et qui sait ?
1: Ok.
0: Vous voyez ?
1: Bon. Je vais noter ça.
0: On y croit.
1: Du coup, je me lance.
0: Oui.
1: Donc j'ai envoyé un message dans la journée et puis Paul m'a rappelé tout à l'heure.
0: Oui.
1: Et donc, j'étais en relation pendant 5 ans avec un homme.
0: Oui.
1: J'ai mis fin à cette relation il y a un mois. Et du coup, je me questionne. Alors pas forcément. Je remets pas en question ma décision, mais c'est plus dans l'avenir. Est-ce que le rôle que moi j'ai joué dans cette relation et du coup dans cette décision d'arrêter la relation, enfin c'est toutes ces choses là et puis oui. Un peu d'ouvrir, de vous parler de la relation et de me demander. Enfin moi j'ai mon rôle à jouer, il a eu le sien aussi.
0: Oui.
1: Mais
0: vous avez besoin peut-être un peu de comprendre ce qui s'est joué entre
1: c'est
0: vous
1: ça.
0: Deux pour l'avenir peut-être
1: pour
0: appréhender
1: avancer.
0: L'avenir voilà pour avancer
1: c'est
0: et apprendre
1: si, c'est pas encore le but de se remettre tout de suite ensemble je suis pas dans cette énergie là de se remettre même avec quelqu'un d'autre c'est pas le but mais c'est quand même de se projeter de se dire qu'est-ce que moi je pourrais changer
0: de pas
1: me laisser avoir par moi mes propres défauts que je connais et d'avancer quoi.
0: Mais c'est une attitude très saine, je trouve. Ça témoigne d'une capacité à vous remettre en question. Et c'est vrai que parfois après une rupture, on a tendance à et parfois à juste titre à accabler l'autre et à ne pas voir de notre côté ce qui a pu faire que ça n'a pas fonctionné. Donc, bien volontiers pour parler avec vous de cette relation, Marie.
1: Merci. Du coup, on s'était rencontrés via une appli de rencontre.
0: Oui.
1: Et il était pas mal pris par son travail comme il l'a été pendant les 5 ans. Et les échanges à l'écrit étaient un peu compliqués. Enfin, moi, au début de la relation, En fait, il m'a plu. Les premiers rendez-vous qu'on a eus, il a beaucoup parlé parce qu'il a un métier qui, il rencontre pas mal de monde. Donc, du coup, il a toujours plein de choses à raconter. Donc, moi, je trouvais ça hyper intéressant. Je pose des questions, je m'intéresse, etc.
0: Oui.
1: Et au bout de 3-4 mois, je lui pose la question un peu fatidique en lui disant, est-ce qu'on est une relation, est-ce qu'on est exclusif en fait l'un et l'autre, histoire de savoir moi où je mettais les pieds en fait, mm-hmm. si je voulais m'investir plus ou si je me disais bon bah clairement ok c'est sympa mais on va pas plus loin. Et en fait il me répond pas, donc là moi je suis quand même quelqu'un d'assez anxieuse, donc mais je l'exprime pas beaucoup. Et du coup, j'angoisse beaucoup. Et puis, je l'appelle, on parle de choses et d'autres. Et puis, il me raconte des choses sur sa vie qu'il m'avait jamais racontées. Et la conversation se termine où il me dit « Si tu me poses la question de « Est-ce qu'on va se revoir ou pas ?» La réponse est non. » Je fais « Ok, bon, bah, ça le mérite d'être clair. »
0: Et ça, c'était quelques mois après le début de notre relation ?
1: Ouais, 3-4 mois après notre relation. Et du coup, bon, je me dis, bon, bah, ok, bah, il est clair avec ça. J'étais clairement dégoûtée, hein.
0: Oui.
1: Et puis, 2 semaines après, il me renvoie un message assez joli où il me dit qu'en fait, il allait repenser à notre relation, qu'il était triste que ça se soit, enfin, que ça se termine. Donc, on se revoit. Donc, moi, je lui dis clairement, je dis, en fait, moi, en te demandant ça, je te demande pas, de se marier, je te demande pas d'habiter ensemble, je te demande pas de faire un enfant avec moi parce que moi j'en veux pas, lui il en voulait pas non plus, donc en fait j'essaie de mettre les choses au clair en disant mais je te mets pas la corde au cou en fait, c'est juste à savoir si on va dans la même direction en fait. Mm-hmm. Et puis lui, c'est ça le truc, c'est que dès qu'on parle de sentiments, de discussions qui pourraient, qui
0: portent sur votre relation en fait, sur vous deux, oui.
1: Et voilà, il n'y a plus personne.
0: Ah oui, il se ferme ou il répond à côté ou...
1: Il se ferme. Alors, je pense que c'est beaucoup de pudeur et de gêne en fait de pas savoir parler de ça, mais du coup moi je me suis retrouvée, j'ai déballé
0: peut-être
1: un peu
0: seulement.
1: Mon truc. En fait, c'est au fur et à mesure, du coup, donc après ce rendez-vous-là où on a repris la relation, on s'est remis ensemble, c'était super. On n'a jamais habité ensemble, mais c'était un équipe qu'on trouvait bien l'un et l'autre. Il m'a présenté à sa famille quasiment 2 ans après qu'on était ensemble, donc je me disais, je trouvais ça un peu curieux.
0: Oui, pour quelqu'un qui, au bout de quelques mois, disait « Écoute, si tu me demandes si on continue, je te dis non. »
1: Oui.
0: Bon. Oui. Ça montre que parfois il faut se laisser un peu de temps.
1: Voilà, donc en fait moi c'était un peu,
0: un peu le chaud et le froid, quoi.
1: Bah oui, puis moi dans ma façon de faire en fait, comme je voyais qu'il n'était pas très démonstratif, en tout cas dans les mots, parce qu'après il était très démonstratif. Enfin quand on était tous les deux, il était très présent.
0: Oui.
1: Dans la rue, il était en me tenant la main, etc. Enfin il n'y avait pas de J'avais pas de doute là-dessus, en fait.
0: Pourquoi dites-vous alors qu'il n'était pas très démonstratif? Qu'est-ce qui vous manquait à vous?
1: Dans la discussion, en fait, les échanges.
0: Ah, dans les échanges, oui. Dans l'intimité, en fait. L'intimité des échanges.
1: La discussion, surtout, en fait.
0: Dans les paroles, oui. J'ai bien compris. Pas dans l'intimité de votre couple sexuel, mais dans l'intimité des mots, ce qui participe à la construction d'un couple.
1: Ah bah complètement, ouais. Mm. Et puis en fait moi du coup ça m'a, enfin je me suis toujours dit bon bah comme il est un peu, peut-être que ça le gêne, je vais lui laisser le temps. Donc je vais lui laisser le temps. Donc moi j'ai pas trop, moi je me suis pas trop dévoilée non plus parce que j'attendais qu'on me pose la question parce que je parle de moi mais je suis pas en mode où je vais m'étaler.
0: Vous êtes là pour ça.
1: Je vais pas m'étaler, quand je suis en one plus one, je vais pas trop parler de moi, j'attends qu'on vienne vers moi, en fait. Et en fait, lui, il le faisait jamais.
0: Il ne posait pas de questions sur vous, sur mes anciennes
1: relations, mon enfance. C'était vraiment.
0: C'était dans le présent.
1: Oui.
0: Et dans le présent,
1: c'est que le présent et pas le futur non plus, parce que du coup, ça aussi, C'était un peu compliqué.
0: Oui, en effet. Et dans le présent, est-ce qu'il s'intéressait à ce que vous ressentiez, à ce que, enfin, la façon dont vous viviez les choses?
1: Non, pas trop, trop. Parce que même là, sur la fin, moi, j'étais, enfin, en fait, pas que je subissais, parce que c'est pas le terme, mais je me suis beaucoup renfermée parce que j'avais la sensation de lui laisser beaucoup d'espace pour qu'il puisse faire le premier pas. Moi, il y a certaines fois où, alors après, c'était peut-être pas non plus la meilleure des solutions, mais en fait, à un moment donné, j'attendais, et puis à un moment donné, ça explosait aussi, enfin, dans le sens où je disais, mais je comprends pas, en fait, on parle jamais de nous. Enfin, je mettais un peu les pieds dans le plat, mais sauf que lui, bah, il se refermait aussi. Donc, je me disais, bon, c'est peut-être pas non plus la bonne solution. Et puis, il y a des fois où moi, j'étais complètement décontenancée, où je me mets à pleurer. Et en fait, il est là, il me console, mais en fait, il pose pas la question de pourquoi.
0: Il vous consolait, c'est-à-dire physiquement dans sa présence, oui, il était consolant, mais il ne vous demandait pas qu'est-ce qui se passe.
1: Non, même, je sais pas. Après, je me dis dans la journée, une fois que c'est retombé, de me demander, qu'est-ce qui s'est passé ce matin, tu veux qu'on en parle ? Non, jamais, jamais, jamais, jamais.
0: Oui, il mettait ça sous le tapis, comme si ça n'avait pas existé.
1: Ah oui, c'était son. Il excellait dans cette.
0: Oui, mais c'est très difficile à vivre pour vous.
1: Bah oui, oui.
0: Ça crée beaucoup de frustration.
1: Oui.
0: De,
1: bah, et puis, au final, je me suis renfermée. Et en fait, comme on n'avait pas cette. Puis en plus, ce que j'expliquais à Paul, j'avais la sensation qu'on n'arrivait pas à créer de complicité, en fait.
0: Mais oui, je crois que ce n'est pas qu'une sensation.
1: Lui faisait des blagues, il fallait que je les comprenne pour rire. Je me disais, mais c'est fou, en fait, je comprenais pas. Je me disais, mais on est bien ensemble, parce que oui, effectivement, dans le moment présent, dans le quotidien, même si on en avait très peu ensemble, ça se passait bien. Mais en fait, moi, à chaque fois, j'avais l'impression de courir derrière une relation que j'avais rêvée, idéalisée, puis que j'avais pas. Et donc, je me suis vraiment essoufflée sur la fin, même au niveau sexuel, tout ça. Moi, j'étais vraiment, ça m'a renfermée, en fait. Je me suis dit, j'ai plus cette complicité, même.
0: Et oui, cette ouverture, finalement. Cet abandon, puisque vous ne pouviez pas l'avoir dans la relation.
1: Bah oui.
0: Donc comment l'avoir physiquement ? Dans les débuts, ça peut tenir parce que il y a la rencontre, il y a le côté passionnel, mais au fil du temps. Vous dites, il était dans le présent, donc on parlait jamais du passé, ce qui est une façon aussi de s'intéresser à l'autre, à ce qu'il a pu vivre.
1: D'apprendre à connaître, ouais. Oui. Pour moi, ça me semble un peu primordial, même si, on n'est pas obligé de tout se raconter, mais je me dis, sur les anciennes relations, de savoir comment ça s'est passé, d'avoir des clés, en fait. Et même ça, il y a certaines fois où je posais des questions et j'avais des réponses en trois mots, quoi. Et je me disais, mais c'est pas possible.
0: Oui, c'est laconique.
1: Ah ouais, c'était... moi je ramais et en même temps j'étais tellement et puis moi avant de poser la question j'avais cogité pendant des jours ou des semaines ou des heures avant en me disant mais alors comment je vais dire ça oui mais alors s'il dit ça ça va faire enfin et du coup
0: il y a plus de spontanéité quoi
1: c'est ça et puis la réponse elle me coupait la chic en fait j'étais un peu en mode ah ok moi j'avais pas prévu ça et puis je sentais que devant moi j'avais pas un mur, mais je sentais qu'il avait du mal à exprimer ce qui, c'était vraiment vraiment compliqué. Ouais.
0: Certainement, oui, oui. Mais il ne l'exprimait pas parce que il aurait pu, de fait, peut-être, je ne le connais pas cet homme, mais à travers ce que vous me dites de lui, je vous rejoins sur le fait qu'il a peut-être des difficultés à exprimer ses émotions, mais il aurait pu le dire. Dire, tu sais, c'est compliqué pour moi, je n'arrive pas.
1: Ouais, mais...
0: Et même ça, il ne le faisait pas.
1: Bah, il me le disait un peu à demi-mot,
0: mais
1: c'était pas aussi clair, en fait. Parce que je sais qu'il a eu une histoire de vie qui est assez atypique, mais je me dis que enfin, en fait, quand on est en couple, on est censé être en... Alors après, on était en confiance l'un et l'autre. Enfin, moi, j'avais confiance en lui par rapport à sa fidélité et je pense que lui aussi par rapport à moi. Mais j'avais la sensation qu'il n'était pas en confiance pour me parler, enfin, pour se dévoiler. Et du coup, enfin, moi, plein de fois, je me suis dit, mais, enfin, à quoi je sers, en fait, enfin, pour moi, une relation de couple, c'est, enfin, se connaître, être, enfin, dans les bons comme dans les mauvais moments, pouvoir se confier, et du coup, tout ça, c'était un peu,
0: C'est lui qui vous a parlé en ces termes, une histoire de vie atypique.
1: Non, c'est vous. Ça, c'est moi, mais en connaissant son histoire, oui.
0: Du,
1: c'est
0: assez du peu qu'il vous en a dit.
1: Bah après, on en a parlé beaucoup plus après, dans, au fur et à mesure des 5 années, mais c'est pas pour autant qu'il me parlait des faits en fait. Il ne parlait pas de ce que lui a ressenti.
0: Oui, comme si c'était arrivé à quelqu'un d'autre.
1: Ouais, je pense qu'il y avait une sorte de distance qui se faisait exprès pour se protéger aussi.
0: Et en 5 ans, vous me dites vous viviez dans le présent, ce qui pourquoi pas, mais 5 ans c'est pas rien quand même comme durée de relation. Donc on peut avoir envie de comment dire de se projeter, y compris d'ailleurs dans des choses simples, hein, mais dans un projet commun. Dans alors comment ça s'organiser pour les vacances, pour je parle pas de la vision de l'avenir, mais
1: bah, c'était un peu, enfin, les vacances, c'était un peu à la dernière minute parce que lui, c'était son fonctionnement. Moi, d'accord, pas plus que ça, mais j'ai la sensation de m'être, enfin, c'est pas une sensation, c'est je me suis beaucoup adaptée pendant ces 5 ans par rapport à son rythme de vie, de travail. Et en fait, moi, j'ai pas eu la sensation qu'il s'adaptait beaucoup. Enfin, j'ai l'impression que ça a été que dans un sens.
0: Le travail prenait une place très importante chez cet
1: homme. Oui. Bah, je pense qu'il y a, enfin, au début, j'avais absolument pas mon mot à dire quand, enfin, il partait sur des sortes de missions. Et en fait, au fur et à mesure, c'est un exploit, mais j'ai réussi à mettre en place une sorte de calendrier pour savoir, quand est-ce qu'il partait, quand est-ce qu'il revenait, un truc en commun pour que je puisse savoir aussi quand est-ce qu'on se voit. Ah, ok, donc là, tu pars. Puis il y avait des périodes où il partait vraiment très longtemps, donc moi ça me avec des difficultés pour communiquer, donc avec
0: plusieurs semaines
1: horaires. Oui, il est parti plus d'un mois.
0: D'accord.
1: Et avec des moments où j'envoyais des messages, il les voyait mais il répondait pas, du coup moi j'angoissais en fait. Enfin, et ça j'ai eu la sensation de lui exprimer, mais je pense qu'il a pas lu entre les lignes en fait, enfin, mais pourtant c'était quand même assez clair où je lui disais je me sens pas bien en fait, j'ai pas de nouvelles de toi, on se parle pas, enfin, en fait j'avais la sensation que la relation elle existait quand on était ensemble et quand on n'était plus ensemble, bah il y avait plus de relation, elle était pas alimentée en fait, il était très présent quand il était présent, mais très très absent quand il était pas là en fait, enfin.
0: Ce qui forcément crée une insécurité.
1: Oui. Et par rapport à cette... Oui, allez-y.
0: Non, ça peut fragiliser le lien.
1: Oui.
0: Mais peut-être que lui vivait les choses comme cela, contrairement à vous.
1: Ah oui.
0: C'est-à-dire de façon très cloisonnée, quand il était loin, il était dans sa vie, dans son travail, et que vous étiez moins présente. Il était heureux des moments qu'il passait avec vous, mais quand il était loin, c'est une autre vie.
1: Ouais, puis enfin après ça, enfin c'est quelqu'un qui est passionné, qui est, enfin ça pourrait surprendre, mais en fait il est hypersensible par rapport à plein de choses, et donc au fur et à mesure je voyais bien que oui en fait quand il vit le moment présent, mais vraiment en mode au sens premier du terme quoi, alors que moi c'est sûr que je suis peut-être plus dans soit dans la projection, soit dans l'introspection, analyser des trucs qu'on a déjà vécu et de se dire on pourrait en reparler, mais
0: dans la description que vous me faites de votre relation, Il y a effectivement, on sent chez vous cette capacité d'introspection, de compréhension aussi, enfin de tenter de comprendre, de le comprendre, d'essayer de percevoir ce qu'il peut ressentir, de ce qui n'était pas vraiment réciproque au vu de ce que vous me dites, en tout cas. Vous avez fait cet effort-là. D'aller vers lui, de vous adapter à lui, d'essayer de le comprendre, où c'est un peu déséquilibré, semble-t-il, dans votre relation.
1: Oui, enfin, c'est vrai que j'ai pas me posé très peu de questions sur ma vie, sur mon enfance, ce genre de choses, quoi. Et en fait,
0: sur votre travail, peut-être même, puisque lui est très.
1: C'était très succinct, quoi. Enfin, ce que je disais à Paul sur des conversations, on pouvait rester peut-être une heure au téléphone. Si je parlais 10 minutes de moi, c'était grand maximum, quoi.
0: Donc, il parlait de lui.
1: Oui.
0: Donc, quand même assez auto-centré.
1: Oui. Et puis.
0: Amené à rompre, puisque vous me dites cet été, c'est cet été que vous avez pris la décision de rompre, Marie. Est-ce qu'il y a eu quelque chose qui a été la goutte d'eau qui fait déborder le vase, comme on dit?
1: De se sentir oppressée et puis de vraiment pas être heureuse, en fait. De me dire. Quand on se voyait, j'avais plus de moments qui me mettaient en joie, quoi. C'est quelqu'un avec qui on a plein de points communs sur des valeurs, sur une façon de vivre. Enfin, il y a plein de choses sur lesquelles on se rejoint. Mais la communication, ça, c'est sûr que c'est pas possible. Et en plus, je me suis vraiment renfermée sur moi-même, en fait, du fait qu'on communiquait, enfin, que c'était pas à double sens, je trouvais ça, enfin, moi, ça m'a vraiment enfermée.
0: C'est pesant, oui. C'est pesant et douloureux. Ouais. C'est pas seulement pesant, c'est douloureux à vivre. Parce que vous êtes très différente de lui.
1: C'est ce que je lui disais, en fait. La Marie que tu connais, ou quand on est que tous les deux, c'est pas la même Marie que, enfin, quand j'étais avec, quand je suis avec ma famille, j'étais pas la même parce que j'étais normale, quoi.
0: Qu'est-ce qu'ils ont pensé, justement, votre famille, vos amis, de cette relation de lui? Qu'est-ce qu'ils en disaient de votre compagnon?
1: Effectivement, qu'il était très, très auto-centré, il y a des situations où il mettait mal à l'aise un peu tout le monde. C'est ça qui est. Oui, c'est un peu. Mais parce qu'en fait, je pense que lui-même était mal à l'aise. Oui. Il savait pas comment faire et du coup, il se mettait en avant. Mais forcément, c'est un peu en écrasant les autres. Enfin, c'est pas très gentil de dire ça, mais.
0: C'est peut-être la réalité. C'est pas une question de gentillesse.
1: C'est vrai que c'est pas ma façon de. D'être à l'écoute des autres. En fait, je me dis que.
0: C'est de fait ne pas être à l'écoute, se mettre beaucoup en avant. Alors on peut se mettre, il y a des personnes qui se mettent beaucoup en avant, qui ne sont absolument pas à l'écoute, mais qui n'écrasent pas les autres. Mais il y en a d'autres qui ont finalement un tel besoin d'attention tout tourne autour d'elles et c'est écrasant pour les autres, ou en tout cas elles peuvent même être dévalorisantes pour les autres.
1: Ah oui, c'était un peu ça, quoi. C'était une pépite, ça m'est arrivé plein de fois. Oui. De me couper la parole. C'est d'être en conversation avec, où on est trois, donc, lui, un ami et moi, et je commence une phrase de 3 ou 4 mots, donc j'ai quand même déjà amorcé quelque chose. Il me coupe et il va au bout de sa phrase. Et moi, je le regarde et je souffle en me disant mais c'est pas possible. Et moi, tout de suite, ça me vexe parce que j'ai pas une confiance en moi qui est débordante. Du coup, je me dis ah ok, donc je me suis pas encore fait entendre. Oui. Et puis c'est seulement après qu'il fait pardon. C'est pas pardon. Une fois que t'as fini ta phrase, tu me laisses la finir, en fait.
0: Oui.
1: Et c'est souvent, ça m'est souvent arrivé, ça, de Alors du coup, j'ai la sensation, enfin c'est pareil, j'ai la sensation de pas être respectée, enfin de me dire mais oui. En fait on m'entend pas, je parle pas assez fort, je
0: pas
1: c'est
0: considéré.
1: Pas intéressant ce que je dis. Ouais, voilà, c'est ça, exactement.
0: Ne vous sentiez pas valorisé dans cette relation-là.
1: Mmh.
0: Oui, d'où ça vous éteignait.
1: Ah oui, complètement, ouais. Et puis c'est vrai que, enfin, du coup, j'ai parlé. Donc, on avait, lui, il m'avait parlé qu'il avait un projet d'un projet immobilier.
0: Oui.
1: Et un genre de maison secondaire. Et moi, j'étais pas fermée à l'idée. Donc, j'avais proposé sur, il y a un ou deux ans, de faire un week-end prolongé dans différentes régions pour se donner une idée, en fait. Donc l'idée venait de moi, donc on y allait, etc. C'était sympa. Puis à la fin du week-end, je posais la question. Je sais pas, du coup, t'en as pensé quoi? Ah, je sais pas, j'ai pas encore réfléchi. Ah ok, on est là pour ça, quoi. Enfin,
0: oui. Et en fait, ça, et puis vous, votre point de vue à vous,
1: Bah oui, mais non, en fait.
0: Oui.
1: Il comptait pas.
0: Oui, il agissait comme s'il était tout seul.
1: Oui. Bah puis même en fait il y a une fois on en avait quand même parlé de ce projet et on discute avec un local un gars qui tenait un truc d'excursion et en fait il a parlé du projet mais tout à la première personne et là j'étais à côté, je me dis ah oh, waouh,
0: c'est désobligeant.
1: Oui, bah puis du coup
0: révélateur
1: au niveau considération, oui. C'est difficile, oui. Quoi.
0: Vous qui n'avez déjà pas tellement confiance en vous, me dites-vous,
1: c'est ça.
0: Cet homme ne vous a pas aidé.
1: Non.
0: Et comme vous n'avez pas tellement confiance en vous, vous lui avez laissé beaucoup de place.
1: Ah bah oui, j'étais très patiente.
0: Trop.
1: Sauf que là, du coup...
0: Je me permets, hein, mais trop.
1: Oui. En fait, j'ai des copines et ma sœur qui je suis très en lien, je leur en ai parlé mille fois, oui. De ça et à chaque fois en fait j'avais tellement envie de vieillir avec lui, je me disais mais enfin ça va être super quoi, enfin on a quand même plein de points communs, mais en fait à chaque fois j'occultais le point le plus important à me dire bah oui mais en fait on communique pas.
0: Vous vouliez y croire. Vous avez quel âge? Vous parlez de vieillir ensemble?
1: Oh, j'ai 42 ans.
0: Oh oui, vous êtes encore jeune.
1: Oui, oui.
0: Et lui, il a le même âge que vous?
1: Oui, il avait un an de plus.
0: Oui, d'accord. Et qu'est-ce qu'elles en disent, vos amis et votre sœur? Qu'est-ce qu'elles en disaient? C'est important le regard de ceux qui vous connaissent, qui vous aiment bien. Ils peuvent sentir des choses bien avant nous, souvent, dans une relation.
1: Bah, elle sentait bien que ça me faisait beaucoup de peine sur certaines situations, parce que j'étais quand même... Enfin, j'ai quand même connu des angoisses qui étaient. Enfin, je me dis après coup, c'est. Mais après, je me dis est-ce que c'est pas moi aussi qui est comme ça et je vois la moindre imperfection, mais le moindre couac, j'en fais tout un plat quoi.
0: J'ai pas le sentiment. C'est pas le sentiment que vous me donnez en vous écoutant. Je trouve que justement, alors que la séparation, c'est ce qui me surprend, hein, même, je vous avoue, Marie, alors que la séparation est récente, c'est difficile d'avoir un regard, alors j'allais dire objectif, il est jamais tout à fait objectif, mais enfin un regard assez distancié qui permet d'analyser un peu les ressorts de la relation. Et je trouve que vous avez cette capacité-là, ce qui montre que vous y avez beaucoup réfléchi. Et je pense pas que vous faites vous montez tout en épingle. Il y a plusieurs points que vous m'avez dit en parlant de cet homme qui font dire que ça relève plutôt d'un fonctionnement qu'il a et qui n'est pas lié à vous.
1: Oui, oui.
0: À mon avis, hein, quand vous dites notamment cette absence de dialogue, cette difficulté. De créer une complicité où il se fermait dès que vous essayez de parler de vous deux, de votre relation. C'est-à-dire que là, on est dans l'intimité de la relation. Vous dites, et souvent c'est pris comme cela, comme de la pudeur, mais ça peut refléter tout autre chose, dont vous avez parlé d'ailleurs, d'une vraie incapacité. à avoir accès à cette intériorité-là, à ses émotions, d'en être un peu coupé. Et puis il y a aussi le fait que il parlait beaucoup de lui. Finalement posait peu de questions. En fait, il s'intéressait peu à vous. Il avait besoin, et de façon générale, puisque vous me dites même quand vous étiez avec d'autres personnes, de se mettre en avant. Ces personnes-là, souvent peuvent en arriver à en être antipathiques, parce que parlez-moi de moi, il y a que ça qui m'intéresse, quoi. Donc c'est un peu dur à supporter. Derrière cela, il y a une faille, hein. Majeure. Pour le vivre, enfin, quand on vit avec ou quand on les côtoie, ça peut très vite devenir insupportable. Et vous avez été très patiente. Et c'est là où, quand vous me parlez d'avenir, enfin de peut-être justement pour éviter de vous retrouver dans les mêmes travers dans une relation future, c'est je pense, au vu de ce que vous me dites, c'est que il est important que dès le départ vous preniez votre place dans la relation et que vous aussi vous occupiez un peu l'espace. Que vous ne laissiez pas tout l'espace à l'autre. Alors, je ne sais pas si c'est quelque chose qui est un peu habituel chez vous.
1: Bah, c'est vrai que dans la relation en binôme ou en duo, je m'efface souvent. Après, en relation de groupe, ça me pose moins de problèmes parce que j'ai la sensation d'être un peu dans la masse, et je peux même parfois pas être leader, mais en tout cas faire des blagues, être un peu plus pas imposante, mais en tout cas voilà.
0: Il y a moins d'enjeux.
1: C'est moins dans l'intimité, mais
0: bien sûr, oui.
1: Mais c'est vrai que dans d'autres relations, pourtant j'avais une écoute, une oreille, j'ai pu dire des choses
0: qui ont été entendues.
1: Puis on me posait des questions, quoi.
0: Et on en tenait compte, surtout, de ce que vous disiez. Oui. Alors ça, c'est important. Dire que c'est pas quelque chose qui se répète dans vos relations. Donc moi je trouve que le point positif, c'est que vous ayez réussi, et ça montre que même si vous dites vous manquez un peu de confiance en vous, mais vous avez su à un moment dire que cette relation ne vous convenait plus, y mettre un terme. Ce qui demande de la maturité.
1: Après, ça a été très très difficile parce que parce qu'on a eu un premier arrêt, je sais plus, c'était début juin, où là c'était vraiment vraiment très compliqué, pour lui comme pour moi, on en a vraiment beaucoup souffert, le manque après était énorme, c'était vraiment vraiment difficile, donc on s'est remis ensemble, et puis en fait je sentais que j'avais plus la patience, que je me sentais oppressée, que même du coup là dans l'intimité sexuelle, donc je voulais plus, quoi.
0: Vous fermiez,
1: un vrai
0: aussi.
1: Rejet, quoi.
0: Oui.
1: Et donc là, moi, comme c'était déjà plus facile dans ma tête, plus clair en tout cas, c'était difficile à vivre aussi parce que j'avais beaucoup de culpabilité, je l'ai vu avec beaucoup de tristesse aussi, ça m'a vraiment brisé le cœur, en fait.
0: C'est sa tristesse à lui qui vous fait mal.
1: Oui, mais parce qu'en fait
0: pleurer,
1: même s'il a plein de défauts.
0: Oui,
1: je sais que c'est quelqu'un de très bien, en fait, mais qui me correspond pas, en fait.
0: Mais vous avez raison, Marie. D'ailleurs, je ne parlerai pas forcément de défauts. Je pense qu'il s'est peut-être construit comme cela, et il y a certainement des raisons à tout cela. Il y a certainement une peur dans l'engagement, une peur de l'intimité, une peur, une incapacité. Et vous ne l'accablez pas d'ailleurs. Et comme vous dites quelque chose de très juste en revanche, c'est qu'il ne vous correspondait pas. Ça peut arriver. On peut. Je pense que cet homme, d'ailleurs, vous a aimé. Vous voyez, la peur, elle s'est manifestée très vite. Quand après quelques mois, il vous dit, on va s'arrêter là. Et puis finalement, c'est lui qui revient vers vous. Et ça a duré 5 ans. Et en juin, quand vous avez voulu vous séparer, il était triste. Donc, je pense que il a été attaché à vous. Vous ne vous êtes pas trompé là-dessus, mais simplement sa personnalité, sa façon d'être, ne vous rendait pas heureuse. Et c'est là où c'est une force de savoir mettre un terme à une relation, parce qu'elle. Vous avez dit même quelque chose de plus fort encore. Vous dites je n'avais plus de moments qui me mettaient en joie. Ça éteignait. C'est puissant la joie. Donc, il ne s'agit pas de, et vous ne le faites pas, de diaboliser ce qu'il est, mais c'est simplement de dire à un moment donné, vous avez été très patiente, vous avez pris le temps vraiment d'essayer de comprendre, d'essayer que ça marche entre vous deux. Vous voyez, vous ne pouvez pas avoir ce regret-là au moins, de vous dire j'ai pas essayé. Vous avez vraiment, vraiment essayé, Marie. Mais vous ne pouvez pas le changer complètement.
1: Oui. On aurait pu tenter une thérapie de couple, l'avait proposé, mais en fait, je pense qu'il avait un a priori par rapport à ça. Et puis en fait, après coup, je me demande si ça aurait vraiment été bénéfique, si on aurait vraiment, je me dis, on aurait peut-être dû faire ça au bout de 3 ans de relation, parce que là, au bout de 5 ans, moi, j'étais.
0: Vous n'y croyez pas.
1: Antipathique, mais j'avais plus trop d'empathie et j'avais plus cette envie, quoi.
0: Alors que vous êtes quelqu'un d'empathique.
1: Oui,
0: vous êtes quelqu'un de très empathique. Et il y a quand même des signes que vous décrivez très bien. Le fait que vous vous éteigniez, vous vous repliez sur vous-même, vous n'étiez plus heureuse, alors que vous êtes quelqu'un d'empathique, vous n'étiez plus. Cette relation était en train de vous faire du mal. Ce n'était pas l'intention de cet homme, c'était pas volontaire de sa part, mais la relation vous faisait du mal. Donc c'est une force d'avoir su y mettre un terme, même si effectivement la tristesse est compréhensible aussi. Mais je crois que vous êtes vraiment donné les moyens, moi de mon point de vue, je trouve, d'essayer d'ouvrir, d'être à l'écoute, de donner une chance à cette histoire. Après, cet homme a son histoire, vous n'en êtes pas responsable, vous n'y pouvez rien. Et à un moment, c'est votre vie à vous aussi qui compte, et votre bien-être. Je vois Paul qui vient d'entrer dans le studio et qui me fait signe qu'il y a des messages qui sont arrivés pour vous. C'est important d'écouter les auditeurs aussi, Marie, avant de se dire au revoir. J'espère que leur éclairage aussi va vous aider.
2: Et il y a tout d'abord Bob White qui trouve qu'à travers ce que vous dites, on sent que cet homme, il a un côté un peu égoïste. Mais on sent aussi que vous attendez beaucoup de vos relations amoureuses. Ça peut faire fuir les hommes, Vous êtes restés 5 ans tout de même ensemble. Ce n'est pas rien. Alors les attentes, Minige, elle l'explique peut-être un peu. Elle vit exactement la même situation que vous. Dès que je parle de mes sentiments, écrit Minige, d'intimité et de nous avec mon compagnon, que je connais depuis 4 ans et on vit pas ensemble, il se bloque, il se ferme, plus de son, plus d'images, je ne sais plus comment me comporter et je fatigue de cette situation nouvelle dans ma vie de femme. Ça me donne l'impression de toujours quémander des caresses, des regards, de l'attention. Il veut qu'on se voit plus, mais j'ai beau lui expliquer le pourquoi de mon éloignement, je ne me sens pas désirée. La situation, pour le moment, elle est bloquée. Je pense qu'on n'a que les loisirs et les sorties en commun. Mais oui, je vous comprends parce que c'est fatigant d'être toujours en attente.
0: Et très frustrant et douloureux. Donc aujourd'hui, comment Allez-vous, vous, parce que vous ne paraissez pas à vous en parler, vous n'êtes pas non plus accablé. C'est-à-dire triste de...
1: Non, j'ai été accablé début juin, là, c'était vraiment très compliqué.
0: Oui, mais...
1: Là, il y a des flottements, il y a des moments où ça va, c'était des fois normal. Il y a des posts sur Instagram qui parlent sur des couples où je me dis, peut-être que j'aurais dû faire ci, peut-être que j'aurais dû faire ça.
0: N'écoutez pas trop les posts.
1: Oui, non, mais c'est sûr.
0: Comparaison, vous savez, chaque histoire est... On est tous uniques, chaque histoire est singulière, donc ce qui marche pour un ne marche pas forcément pour l'autre. Mais ça participe de votre désir de comprendre, et si vraiment vous ressentez ce besoin, là ça fait un mois, cet été, je sais pas d'ailleurs un mois, donc c'est encore très récent, que vous soyez dans des moments de flottement, c'est compréhensible, c'est pas rien, 5 ans, vous êtes beaucoup investi, vous avez beaucoup donné dans cette relation, donc pour le moment, rien d'inquiétant. Si cet état durait, à ce moment-là, vous pourriez toujours aller en parler. Mais au vu de ce que vous me dites, moi je pense que vous êtes allé au bout de l'histoire, il n'y a pas de regret à avoir, et je pense qu'au contraire, vous vous donnez des chances pour être dans une relation beaucoup plus épanouissante pour vous, Marie. Vraiment.
1: Ben, j'espère.
0: Je vous embrasse.
1: Merci en tout cas beaucoup pour votre écoute.
0: Mais merci à vous pour votre confiance. Au revoir.
1: Merci, bonne soirée,
0: au revoir. Bonne soirée, au revoir.
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0: C'est Toto sur RTL, Rosanna.
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0: Et un numéro pour me parler, non surtaxé, le 09 69 39 10 11. Alors dis-moi.
3: Oui.
0: Dis-moi, Paul.
3: Je relève pas.
0: Hein. Non, mais ne relève pas. J'ai la voix qui j'ai les vibrato.
3: Ah oui, bah oui.
0: C'est ça. Dans quel état
3: dis-nous tout,
0: d'esprit sont les dans quel état d'esprit sont les auditeurs? C'est la rentrée là, ça y est. D'ailleurs, peut-être que beaucoup sont couchés parce que demain il y a la cloche qui va sonner, il y a un peu de stress, et première rentrée pour les tout petits à la maternelle ou l'entrée au collège, ou les parents parfois sont encore plus anxieux que les enfants. Est-ce qu'ils en parlent un peu, rentrée au travail? Il y a peut-être qui partent en vacances parce que justement ils ont laissé passer le flot. Ils vont partir en septembre, espérant qu'il y aura moins de chaleur, moins de monde, ça sera partout moins cher ou pas du tout.
3: Non, mais il y a Eliane qui dit séjour de pré-rentrée, courage aux élèves et aux enseignants, ouais. Sûrement un petit peu d'anxiété et surtout une bonne nuit à tout le monde. On a aussi, j'ai remarqué tout à l'heure le message de Sybille qui dit c'est le dernier soir d'août, demain retour sur les bancs de l'école.
0: Oui.
3: Le vent a bien soufflé aujourd'hui, quelques averses ce matin, elle nous fait le bulletin.
0: Mais c'est bien, elle est dans quelle région? Elle nous le dit pas.
3: Non, elle nous le dit pas, mais en tout cas, elle a profité du soleil en fin de journée pour lire encore un peu dehors, prendre un petit dernier coup de vacances.
0: Mais elle a raison, Sybille.
3: Est-ce qu'on aura un été indien après toutes ces canicules? Ben, ça à suivre, on verra ça en septembre. Sybille qui vous embrasse tous. Et puis alors, je voulais vous lire des messages pour Marie. Parce que oui. Marie, elle a ému les auditeurs. Je vois par exemple ce message de Barbara qu'elle a écrit sur l'application RTL. Vous pouvez nous écrire sur l'application RTL ou sur parlons-nous@rtl.fr. Barbara, elle est émue, touchée par les larmes de Marie. Entre le regret, le remords, vous avez pris la bonne décision. Vous le savez.

0: Et c'est bien, ça montre que oui, bien sûr qu'il y a quelqu'un qui lui correspondra mieux. Et elle était touchante parce que c'est vrai que l'émotion est arrivée au moment où elle parlait de la tristesse de cet homme, ce qui montre à quel point elle est empathique, Marie. Et elle ne l'accablait pas. Elle disait simplement qu'ils ne se correspondaient pas. Et ça arrive, ça dans les histoires. Il n'y a pas à chercher forcément un coupable, encore moins un responsable de pourquoi ça n'a pas marché. Parfois parce qu'on s'est pas rencontré au bon moment, parce qu'on n'est pas prêt, parce qu'il y a encore trop de peur en nous, parce que les personnalités ne sont pas compatibles. Il y a des tas de raisons qui peuvent expliquer qu'une histoire ne fonctionne pas, même si il y a des sentiments entre les deux protagonistes. Hein. C'est quelque chose qui arrive, donc. C'est bien de se remettre en question, mais pas à l'excès non plus. L'autre, il y a des choses qui lui appartiennent, et notamment son histoire. 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L'essentiel de l'information en 3 minutes, c'est avec vous, Alban Le Prince. Bonsoir Alban.
1: Bonsoir Caroline, bonsoir à tous. On l'a appris ce soir, Édouard Balladur est décédé aujourd'hui à l'âge de 97 ans. Premier ministre de 93 à 95, figure de la droite et un temps favori à la présidentielle de 1995. Il avait finalement terminé troisième. Un homme de gouvernement, se souvient l'éditorialiste politique Alain Duhamel.
2: Il avait réellement l'envergure de sa fonction. C'est-à-dire qu'on était d'accord ou pas avec ce qu'il décidait, mais qu'il avait réellement les capacités qu'il fallait pour décider. C'est lui qui a fait les privatisations et il les a formidablement bien réussies, alors que c'était un exercice extraordinairement difficile. Il n'était pas fait pour les campagnes électorales, mais il était fait pour la direction d'un gouvernement et peut-être ce qui était son objectif, évidemment, et qui n'a jamais atteint, la direction de la France tout court. Au fond, c'était un homme d'exercice du pouvoir, mais c'était pas un homme de conquête du pouvoir.
1: Des propos recueillis par Simon Marseille. Les hommages se multiplient ce soir. Nicolas Sarkozy salue un homme qui fut un exemple, un mentor et un ami. Un serviteur exigeant, mesuré et dévoué pour Emmanuel Macron. Bruno Retailleau estime de son côté qu'il était étranger aux dérives actuelles de la politique. Le président des Républicains est candidat à la présidentielle qui sera demain l'invité de Céline Landreau sur RTL. Rendez-vous à 7h40. Dans l'actualité aussi, il explique ne se souvenir de quasiment rien, mais reconnaît les faits et demande pardon. Un animateur du périscolaire parisien était jugé aujourd'hui à la veille de la rentrée scolaire pour agression sexuelle sur 9 enfants. Âgés de 6 à 9 ans, 5 ans de prison dont un ferme ont été requis. Au moins 2 morts, une 15aine de disparus. Dernier bilan communiqué par les autorités américaines ce soir après une crue éclair dans le Grand Canyon hier. Le service des parcs nationaux met d'ailleurs en garde contre le risque d'une répétition du phénomène alors que de nouveaux orages sont attendus dans les prochaines heures. Et puis en foot, c'est la fin d'un feuilleton. C'est maintenant officiel. Le double champion d'Europe Bradley Barcola quitte le PSG pour Liverpool. Transfert record en Ligue 1 de 145 millions d'euros. La météo, retour d'un temps sec sur toute la France demain avec du soleil et parfois un léger vol nuageux sans conséquence, mais un risque d'averse orageuse en fin de journée sur les Pyrénées. Les températures 11 à 20 degrés le matin, 21 à 30 de l'après-midi jusqu'à 34 degrés à Nîmes. Les courses, c'est à Deauville, départ 13h55. 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Gitano, 23h03 sur RTL. On vous retrouve, Caroline Dublanche, pour la suite de Parlons-nous.
0: Gitano.
1: Vous aimez bien Kenji ?
0: Hein ? Comment ?
1: Vous aimez bien Kenji ?
0: Oui, il est attachant, ce garçon.
1: C'est vrai.
0: Oui. Voilà, c'était...
1: Quelle analyse !
0: Eh non, mais ça va, Alban. Je suis là pour faire le profil psychologique de Kenji. J'avais juste envie de chanter.
1: C'est vrai qu'il a l'air sympathique.
0: Oui.
1: Très. À tout à l'heure.
0: À tout à l'heure.

0: Sur RTL, c'est votre moment du lundi au jeudi, de 22h à minuit et demi. Alors si vous vous sentez un peu seul face aux problèmes du quotidien, si cette rentrée, vous l'appréhendez, vous avez un peu la boule au ventre, si vous vous sentez démuni face à une situation de couple, une situation familiale ou au travail, s'il y a quelques tensions et que vous avez besoin d'une oreille attentive, je suis là pour vous, à votre écoute, pour vous aider peut-être à avancer et un peu plus sereinement. N'hésitez pas à nous passer un petit coup de fil au 09 69 39 10 11 et vous pourrez aussi compter sur le soutien de la communauté des auditeurs de Parlons-nous qui sont là, qui sont présents et on les en remercie infiniment, qui donnent leur point de vue par SMS au 74 900 code nuit. 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Paul est également, lui, attentif aux commentaires que vous nous laissez sur Facebook. Et avant d'accueillir Henri, Paul, tu voulais nous lire quelques messages?
1: Un message de Jeanne, parce que tu parlais de la rentrée.
0: Oui.
1: La rentrée des classes. Pour Jeanne, c'est une rentrée un peu spéciale parce que elle fête ses 60 ans ce soir. Voilà, il y a 60 ans, à 23h, elle naissait. Tout pile.
0: Joyeux anniversaire, Jeanne.
1: Oui, alors elle dit cette rentrée, ça profile pour elle une nouvelle décennie, donc elle dit qu'elle se lamente pas sur le fait de vieillir, elle est ravie, je me suis jamais sentie aussi complète, alignée avec mes convictions, vieillir peut-être finalement une bénédiction, elle voulait simplement partager ce moment avec nous, donc on l'embrasse très fort et on lui souhaite un très joyeux anniversaire à Jeanne.
0: Mais c'est super qu'elle vive les choses en plus comme cela. Vous devriez nous appeler, Jeanne, parce que j'aime beaucoup ce que vous dites sur le fait de vieillir, de ce que ça vous apporte. Vous voyez ce que ça vous apporte en plus et pas en moins. Quand on est une femme, en plus, je trouve que c'est particulièrement difficile. Cette dizaine-là, peut-être parce que je me projette, je trouve qu'elle peut piquer un peu. Donc, franchement, Jeanne, si un soir vous avez envie de nous parler de cela, vous êtes vraiment la bienvenue au 09 69 39 10 11. Bonsoir Henri.
2: Bonsoir Caroline.
0: Bonsoir et bienvenue sur l'antenne.
2: Merci, merci beaucoup.
0: Alors, la rentrée pour vous, ça se passe comment?
2: On s'est déjà eu au téléphone il y a quelques temps, je ne sais pas si vous vous souvenez.
0: Non. Il faut que vous m'en disiez un peu plus. Pas sur un prénom.
2: C'est sur un chirurgien qui m'a fait du mal.
0: Un chirurgien qui vous a fait du mal, mais c'est-à-dire qu'il y a eu un loupé au niveau de l'intervention?
2: Oui, vous savez, il m'a fait un bypass et je suis resté 119 jours en soins intensifs, réanimation.
0: Ah oui, je me souviens très bien de vous, oui, Henri. Oui, oui, bien sûr. Vous étiez d'ailleurs même un peu dans une procédure.
2: Essayer.
0: Comment allez-vous aujourd'hui? Est-ce que vous récupérez un peu physiquement et psychologiquement de tout ça?
2: Psychologiquement, oui, parce que j'ai trouvé une psy qui est spécialiste en tout ce qui est chirurgie bariatrique.
0: Ah, c'est très bien.
2: On m'a beaucoup aidé à ce niveau-là.
0: Oui.
2: Mais niveau douleur, c'est pas ça qui s'arrive. J'ai toujours, vu que j'ai une malformation veineuse, j'ai toujours des douleurs à la jambe. Et cet été, avec les chirurgies qu'il a fait, ça n'a pas aidé.
0: Ah oui, ça certainement. Oui, ça bien sûr.
2: On est des douches froides, mais c'est pas.
0: Oui, vous aviez les jambes très lourdes et.
2: Oui, malgré la balnéo que je fais deux fois par semaine, c'est après tout sans douleur.
0: Heureusement, aujourd'hui, les températures sont redevenues un peu à la normale. Vous avez moins de douleurs dans les jambes ou.
2: Un peu moins, mais c'est toujours présent, on va dire.
0: D'accord. Donc vous avez trouvé, parce que c'était pas le cas quand on s'était parlé la dernière fois, vous n'aviez pas ce suivi psy.
2: En fait, j'avais une psy, je sais pas si vous vous souvenez, j'ai une psy, et après j'ai décidé de changer, après c'est en faisant des recherches sur internet, sous vos conseils, et
0: oui.
2: Après j'ai changé de psy, et puis franchement vous avez bien fait de me conseiller de changer de psy, parce qu'elle a lu mon dossier, elle m'a expliqué... elle ne peut pas me dire ce qu'elle en pense, mais elle m'a dit ce qui s'est passé. Elle m'a donné des conseils. Et franchement, c'est
0: Oui, mais parce que elle est spécialisée dans cet accompagnement de personnes qui font une chirurgie bariatrique, bypass ou sleeve, qui sont des chirurgies lourdes. Et souvent, d'ailleurs, il y a un accompagnement psy avant l'intervention. Donc, c'est bien d'avoir quelqu'un qui connaît le sujet.
2: En plus, elle a vu que ça pendant toute sa carrière. Elle était à Paris avant, et donc maintenant, elle est dans ma ville où je suis.
0: Ah bah c'est une chance.
2: Oui, alors, la chance aussi que j'ai eue, elle ne prenait pas de nouveaux patients et un jour, et quelqu'un n'a pas voulu y aller et j'ai eu un créneau, donc je l'ai pris. J'ai eu la chance.
0: Ah oui, vraiment, là jusqu'au bout. Oui, finalement, après avoir...
2: Une fois que j'ai eu de la chance, franchement. Et là, je suis très content avec elle. Les rapports sont bien, franchement, c'est bien.
0: Oui, vous allez mieux, vous avez le sentiment d'avancer là.
2: Ben, à ce niveau-là, j'ai fait à peu près mon deuil avec ce qui s'est passé.
0: Ah, c'est important, ça. Oui. Oui, parce que quand je vous ai eu, vous étiez, il y avait beaucoup de souffrance, de mêlée à de la colère, qu'on pouvait bien sûr parfaitement comprendre. Donc, vous vous sentez plus apaisé aujourd'hui.
2: Ben, à ce niveau-là, oui, mais de l'autre côté, c'est pour ça que je vous appelle ce soir, c'est pour un autre souci.
0: D'accord.
2: En fait, quand j'étais jeune, j'ai été victime d'inceste à l'âge de 3 et à 9 ans. De la part de mon père qui est décédé, de mon agresseur, parce que je l'appelle comme ça en séance, je l'appelle comme ça, de la part de mon agresseur. Et il a fait ça à la maison où on habitait avec ma maman. Pardon, je suis émue, c'est pour ça que c'est...
0: Oui.
2: C'est difficile. Et une fois, on lui surveillait.
0: Et une fois, au milieu, surveillé ?
2: Oui, on lui surveillait.
0: Oui, vous aviez des visites, donc, dans un lieu où il y avait des éducateurs, des travailleurs sociaux présents.
2: Je ne sais pas si c'est des éducateurs. Après, c'est des personnes qui devaient surveiller.
0: Mais alors, attends, dans un lieu surveillé, comme le nom l'indique, l'enfant n'est pas laissé seul en présence de son parent ? Comment ça a pu se passer ?
2: Moi, de me souvenir, oui, après, je ne me souviens pas, mais je sais que j'étais tout seul avec lui dans une pièce.
0: D'accord.
2: Et puis, il y avait des caméras dans le bureau. Oui. Et ma maman et puis mon agresseur devaient donner 10 francs pour que je le rencontre.
0: Pour que ? Pardon, je ne vous entends pas très bien.
2: Et je le rencontre.
0: Il devait donner 10 francs à qui ?
2: Oui, ma maman et puis mon agresseur devaient donner 10 francs pour que je le rencontre.
0: D'accord.
2: Dans celui de surveiller.
0: Oui. Bon, c'était peut-être... ça fait juste pour une pension alimentaire, mais ça fait peu, mais d'accord.
2: Oui, mais c'est parce que le fonctionnement, je crois, c'est, en gros, c'est pour faire tourner la structure, je crois. Et du coup, il a commencé à ce niveau-là.
0: Ça a été filmé, alors, par les caméras de surveillance ?
2: Non, mais pourtant, ça n'a pas été filmé.
0: Non.
2: Et je sais que, pour autant le premier inceste, ça, je ne me souviens pas.
0: Il faut bien, excusez-moi Henri hein, de vous interrompre, mais il faudrait bien que vous parliez dans votre téléphone, parce que il y a un haut-parleur, et le son est, me dit Marc, et le son nous parvient très étouffé.
2: D'accord, et là c'est mieux. Dommage.
0: Un petit peu mieux, un petit D'accord. peu mieux, oui, merci. Vous me parliez donc, il y a cette fois, alors que vous aviez 9 ans, et lorsque vous aviez 3 ans, me dites-vous, c'est oui. très petit. Il y a des souvenirs que vous avez ouais. ou comment...
2: Parfois, j'ai des flashs comme ça,
0: sans raison,
2: qui me viennent sans raison. C'est pour ça que la psychologue, cette fois, c'est des séances de MDR. C'est pour ça que, franchement, ça revient pas mal.
0: Ça revient beaucoup en ce moment.
2: Oui. Oui. Parce que c'est des séances de MDR avec la psychologue. La psychologue.
0: D'accord. Elle pratique le MDR avec vous
2: oui. Donc c'est... Oui, là, c'est pas la psychiatrie, là, c'est la psychologie.
0: Oui.
2: Et du coup, on a commencé à peine. Rien que parler de ça, ça me fait plus de mal qu'autre chose.
0: Oui, alors c'est le MDR qui vous plonge dans un état particulier qui fait ressurgir ces traumatismes-là.
2: C'est ça.
0: C'est la même psychologue qui... C'est celle dont vous me parliez, Henri.
2: C'est une autre.
0: C'est une autre.
2: Oui.
0: Ah. D'accord.
2: Avec celle que j'avais avant, c'est une lumière, mais j'ai l'impression que...
0: Parlez bien, pardon, mais c'est très, très... je vous entends de façon très étouffée. Je suis désolée de vous interrompre, mais le son est très, très mauvais.
2: Pourtant, je n'ai pas de haut-parleur, j'ai tout coupé.
0: Alors, il faut bien que vous parliez bien dans le micro.
2: D'accord.
0: Vous voyez, alors, vous avez donc cette psychologue qui est spécialisée en chirurgie bariatrique.
2: Oui.
0: Et vous avez une psychologue qui, elle, qui fait de l'EMDR avec vous.
2: C'est ça. Oui.
0: Pour quelle raison vous avez commencé l'EMDR?
2: Parce que la conscience faite aux hommes, je n'ai pas du tout. C'est suite à la chirurgie bariatrique, justement. Et suite à mon beau-père, c'est pour ça que je vous appelle ce soir. C'est à mon beau-père, parce que c'est en parlant avec ma maman qu'il y a beaucoup là qui, pas de colère, mais il y a beaucoup d'incompréhension.
0: D'accord. Donc, actuellement, donc, il y a beaucoup de flashs qui ressurgissent.
2: Oui. Et aussi, depuis que j'ai discuté avec ma maman, parce que j'ai envie d'avoir des explications, et elle m'a dit, parce que je faisais des idées pour voir mon agresseur le samedi après-midi, et ma maman m'a dit, comme mon beau-père me frappait, il me maltraitait,
0: oui.
2: Je faisais des bêtises et mon beau-père me maltraitait pour que je voyais mon agresseur en lui surveiller parce qu'il ne voulait pas que ma maman aille en prison.
0: Je n'ai pas bien compris. Celui qui vous a agressé, c'était votre père qui était incestueux?
2: Ben, les deux, mon beau-père qui est mon beau-père.
0: Votre beau-père était également, s'est livré à des attouchements sur vous?
2: Ah non, lui,
0: il était maltraitant.
2: Il frappait ma maman. Et mais ça aussi, par la suite.
0: D'accord. Et il vous obligeait, je n'ai pas compris.
2: Ma maman m'a dit que je faisais des bêtises, ça j'ai pas de souvenir. Et vu que je faisais des bêtises, mon beau-père était obligé de me maltraiter pour que j'aille voir mon agresseur en lui surveiller.
0: D'accord.
2: Et du coup, j'ai du mal à tolérer cette phrase. Alors que je n'ai jamais fait de bêtises de ma vie.
0: Oui, et puis de toute façon, quand bien même vous auriez fait des bêtises, c'est à hauteur d'enfant.
2: Oui.
0: Ça reste, vous voyez, que des enfants font des bêtises. Vous voyez, il y a bêtises et bêtises. Et au regard de ce qui s'est passé... effectivement, il n'y a pas de comparaison à avoir entre la maltraitance physique de ce beau-père et les abus sexuels de votre père.
2: Oui.
0: Il n'est pas étonnant que vous ayez peur, et peur des hommes.
2: Oui, j'ai pas du tout confiance en les hommes.
0: Oui, avec les femmes, ça va mieux.
2: Comment ?
0: Avec les femmes, ça va mieux.
2: Ah oui. Ça, même les médecins, oui, je m'entoure presque... Que de femmes.
0: Je comprends. Mais alors, avec ce que vous me dites là, ces éléments que je n'avais pas lors de notre dernier échange, Henri, ça éclaire ça d'une façon différente votre vécu. Parce que, outre évidemment le traumatisme subi lors de cette intervention de chirurgie bariatrique, ça a fait ressurgir vos autres traumas d'enfant.
2: Inconsciemment, oui, je pense.
0: Ah ben oui, vous l'avez vécu de fait comme une agression. Cette intervention chirurgicale qui s'est mal passée, qui a occasionné beaucoup de douleurs, qui a eu beaucoup d'effets secondaires très très très difficiles à vivre. Et vous le dites vous-même, c'était un homme le chirurgien.
2: C'est ça.
0: Et ça touche le ventre.
2: Oui. Et pourtant, oui, il y a un chirurgien qui m'a opéré du dos. Je dis, ça s'est bien passé. Et je vois toujours, quoi, quand j'ai un souci au niveau du dos, il m'a opéré du dos, et franchement, ça s'est bien passé.
0: Alors, heureusement, déjà, il y a des interventions, et même la majorité chirurgicale qui se passe bien. Mais le fait, la partie du corps concernée n'est pas neutre. C'est votre ventre qu'on a opéré. Là, on parle de chirurgie bariatrique, mais en fait, c'est des chirurgies de l'obésité où effectivement, alors moi, je suis pas chirurgien, donc je ne veux pas me lancer dans les explications dans les différentes techniques, mais ce sont des chirurgies lourdes où il y a quand même toute chirurgie est vécue comme un acte déjà intrusif, mais là, le fait que ça touche votre ventre. Au regard de votre histoire d'enfant doublement maltraité entre votre père incestueux et votre beau-père violent physiquement, eh bien, ça fait ressurgir tout ce qui était enfoui profondément. Je ne sais pas, auparavant, est-ce que vous aviez des flashs de ce type ?
2: J'ai toujours eu des flashs par rapport à... Ça, sans raison, j'ai des flashs comme ça. Parfois, je peux être dans la rue en train de marcher, mais des fois, j'ai des flashs comme ça. Mais là, j'en ai plus qu'avant.
0: D'accord, là, ça augmente. Donc, oui. Quand vous dites sans raison, c'est pas sans raison, Henri.
2: Oui, mais ce que je veux dire, c'est que je pense pas à ça et j'ai un flash.
0: Oui, ça s'impose à vous. C'est ça, le principe voilà. Du flash. Hein. C'est oui. Une pensée parasite, une pensée intrusive.
2: Voilà. Mais sans raison, oui. Je suis dans le métro, par exemple, et oui. Je pense à rien.
0: Oui.
2: Et voilà, après, j'ai un flash.
0: Oui. C'est la force du trauma, ça s'impose à vous.
2: Ça peut être aussi un flash, oui.
0: Alors, ça s'accentue parce qu'il y a aussi ce qui s'est apaisé d'un côté, du point de vue du vécu chirurgical, de ce deuil que vous dites que vous êtes en train de faire. Ce qui s'apaise d'un côté ressurgit de l'autre.
2: Oui, quoi ? J'ai fait mon deuil, mais ça ne veut pas dire que je pardonne.
0: Ben, vous avez fait le deuil, vous avez parlé de ce qui concernait la chirurgie réparatrice.
2: Oui, mais ça, je dirais que le chirurgien qui a fait ça, j'ai du mal à accepter qu'il ait fait ça et qu'il s'en sorte, quoi, on va dire. Parce que je sais qu'il y a autre. Je connais des personnes, il y a une fille que j'ai eu au téléphone, que j'ai rencontrée. Qui a aussi du fait du mal. C'est pour ça que c'est oui. Pas tolérable. Mais pour l'instant, j'ai décidé de
0: précédents.
2: Penser à moi.
0: Et concernant votre père et votre beau-père, est-ce que eux, justement, parce que vous me parlez du chirurgien, vous avez du mal à ce qu'ils s'en sortent comme ça ? Quel est comment ça, quel vécu avez-vous par rapport à votre père et à votre beau-père aujourd'hui ?
2: Mon agresseur, pardon. Il est décédé, ça fait 26 ans cette année. Donc après, il était puni malgré lui. Un cancer de la langue. Mais bon, après, j'ai rencontré quand j'habitais dans la ville où il est décédé de médecin qui m'a tout expliqué. Comment ça s'est passé, etc. Et mon beau-père, je suis parti de la ville où j'étais. J'ai eu un coup de foudre pour une autre ville. J'ai tout quitté presque du jour au lendemain pour venir dans une ville que j'adore.
0: D'accord. Vous vous plaisez dans cette ville?
2: Oui.
0: Même donc si vous vous sentez mieux, c'est une reconstruction aussi pour vous.
2: C'est exactement ça.
0: Et votre père, il y a quelque chose qui m'interroge, celui que vous appelez votre géniteur.
2: Agresseur. Oui.
0: Agresseur. Vous me dites que vous le voyez à un moment au milieu surveillé. Ça veut dire qu'il y a des faits qui ont été portés devant la justice pour que oui. Vous le voyez dans un lieu surveillé. Des faits qui portaient sur les abus sexuels.
2: Oui, parce que là, je sais que je ne sais plus quand, mais je sais que juste m'a demandé qu'est-ce que tu veux qu'on fasse, parce que c'était juste pour savoir avoir un avis. Soit est-ce que tu veux le condamner ou est-ce que tu veux qu'on le voir en surveiller. Moi, j'ai pas vu qu'on le condamne, mais sur le coup, j'ai pas voulu.
0: Un juge vous a posé cette question ?
2: Oui. Mais après, je sais pas. Après,
0: ça paraît. Quand, mais... C'est peut-être vous qui, du haut de vos 9 ans, avez. Interpréter les choses de cette façon-là.
2: C'est imparfaitement. J'ai un flash. Je sais que c'est précis comme scène. Autant comme le deuxième attouchement, je sais parfaitement que la scène au tribunal de la ville où c'est arrivé. Comme aussi quand j'ai vu qu'aussi mon agresseur il buvait, j'ai appelé les alcooliques anonymes et la personne m'a dit arrête de jouer avec le téléphone et elle a raccroché.
0: Parce que les faits. L'effet incestueux, c'est pas un enfant de décider
2: oui.
0: Si l'agresseur doit être condamné ou pas. C'est à la justice. Oui. Or, ces faits sont condamnables. Oui. Donc, la question, il y a plus de la, ça veut dire que la juge, à 9 ans, a pu vous interroger, prendre en considération l'enfant que vous étiez et sa souffrance, et vous interroger sur votre vécu, sur votre ressenti. Mais de là à vous demander, à vous, enfant de 9 ans, et combien même vous en auriez eu 12 ou 15, est-ce que tu préfères que ton père soit condamné ou le voir dans un lieu surveillé? Les choses n'ont pas dû se passer comme cela.
2: Oui, je pense que oui, c'est juste pour un ressenti, je pense.
0: Alors maintenant, au vu de ce que vous me dites, je pense que, évidemment, c'est bien que vous fassiez de l'EMDR, parce que c'est une approche qui a des effets très bénéfiques sur le traumatisme, qui en atténue la portée, qui permet de replacer l'événement traumatique dans un coin de sa tête, de sa mémoire, comme on rangerait un dossier dans une bibliothèque, un livre dans une bibliothèque, et on le referme. Et il est là, évidemment, on ne peut pas changer votre histoire, mais il n'envahit plus votre présent. Il ne se manifeste plus sous forme de symptômes. Donc, je trouve que cette approche-là est très indiquée par rapport à ce que vous avez vécu. Maintenant, la question que je me pose, c'est que est-ce que vous en avez parlé à la psychologue qui, elle, fait ce suivi par rapport à à ce vécu au sujet de la chirurgie? Elle est au courant que vous faites de l'EMDR à côté?
2: Oui, elle me dit, comme elle me dit, les mêmes mots que vous parlez.
0: D'accord. Alors, c'est important parce que avec elle, vous pouvez travailler cela, puisque vous êtes dans cette phase où vous avez commencé à faire le deuil de ce qui s'est passé lors de la chirurgie, où vous commencez à trouver de l'apaisement, de parler de ce qui se passe dans vos séances de MDR, où là, vous parlez des violences qui vous ont été infligées. Je vous dis cela parce que parmi les... alors, il y a des psychologues qui pratiquent le MDR, mais il y a aussi des gens qu'on appelle psychopraticiens, c'est-à-dire qu'ils sont formés à cette méthode de l'EMDR, mais ils ne sont pas psychologues ou thérapeutes. C'est-à-dire que l'accompagnement se fait à ce moment-là, si la personne en ressent le besoin, et c'est souvent le cas lorsqu'il y a des traumatismes aussi graves, dans un autre cadre. Donc vous, c'est bien, parce que vous avez les deux approches.
2: Oui. Et aussi, ce que je pensais faire, parce que j'en ai fait beaucoup quand j'étais en soins intensifs réanimation, c'est de l'hypnose. Parce que ça, je pense, alors, ce qui est bizarre, c'est qu'à l'hôpital, ça a bien marché, avec un monsieur. Et quand j'étais en rééducation.
0: Avec un monsieur, après, pourtant.
2: C'est ça qui est bizarre, oui.
0: Bon, c'est que vous étiez en confiance, c'est bien.
2: J'ai vu ce monsieur, souligné, quand j'ai fait un stage, parce que sa tante était en maison de retraite où j'ai fait mon stage. Et après, il m'a tout expliqué. Mais au début, il m'a dit. Nos rapports n'ont pas été ça qui a été ça, mais après on a appris à se connaître et après l'hypnose a fonctionné. Parce que sur le coup, l'hypnose, je n'y croyais pas, mais après, franchement, ça marchait bien.
0: Alors, pourquoi pas, mais attention, parlez-en quand même à votre psy, parce que cumuler plusieurs thérapies ne produit pas forcément les effets escomptés.
2: D'accord.
0: C'est quelque chose que l'on voit souvent et qui se comprend parce que quand on ne va pas bien, eh bien, on cherche par tous les moyens à aller mieux. Et il y a tellement de thérapies maintenant et de thérapeutes à disposition qu'on peut être dans cette dynamique-là de cumuler les thérapies. Je dis, ça n'a pas toujours l'effet escompté parce que, au contraire, ça peut créer une dispersion et on peut se perdre un peu.
2: Je pense que c'est ce qui s'est passé quand j'étais à l'hôpital. Je pense que vu que j'ai fait le monsieur, je pense que mon esprit n'était pas prêt à faire notre séance d'hypnose avec quelqu'un d'autre.
0: Pour le moment, comme vous avez cette psychologue spécialisé avec qui ça se passe très bien, qui vous a déjà bien accompagné. Cet autre thérapeute qui pratique le MDR et qui, c'est pas étonnant, hein, je ne sais pas depuis combien de temps vous avez commencé avec elle.
2: J'avais que l'ancienne psychiatre, je faisais, mais j'ai l'impression, vous voyez, j'ai l'impression que mon esprit n'était pas on n'allait pas aussi loin. J'ai l'impression que c'était pas aussi.
0: Avec le MDR?
2: Oui, j'ai l'impression que ça marchait pas. Ça marchait, mais après, oui. Donc, j'en fais maintenant. Je sais que je dors bien cette nuit. Et après, la nuit d'après, ça revient. C'est pour ça que là, j'ai l'impression que c'est.
0: Avez commencé avec ce nouveau thérapeute depuis quand?
2: Ben là, on a juste fait le plan de ciblage et puis on a.
0: Pardon, j'ai pas compris. Il y a combien de.
2: On a juste fait le plan de ciblage. On a juste mis aussi des ce qui ne va pas pour la thématique.
0: D'accord. Oui, vous venez de commencer.
2: Oui.
0: Donc il y a une appréhension aussi hein, de vous replonger dans quelque chose qui vous fait peur. C'est normal, ça. Hein. C'est-à-dire que oui, vous n'avez pas encore mis en place le protocole. C'est-à-dire que vous êtes.
2: Oui, mais elle m'en a parlé. Elle m'a dit que ça allait se passer parce que.
0: C'est très bien, c'est plutôt rassurant ça. Oui. C'est normal au départ, évidemment, vous avez peur de vous replonger.
2: Voilà.
0: Mais.
2: Je trouve que c'est bien.
0: Bon. Pour le moment, ne vous dispersez pas trop. Je trouve que ces deux approches sont très complémentaires et ça va vous aider à aller mieux et à vivre avec, à dépasser ce trauma.
2: C'est ça. Et je voulais même faire, oui. Après, je ne sais pas si ça fait, mais je voulais porter plainte contre mon agresseur, mais vu qu'il est décédé, il n'y aura pas de poursuite contre lui.
0: Et non, le décès d'un agresseur annule tout. Pardon ?
2: Pourtant, les policiers étaient d'accord pour prendre ma plainte quand je les ai rencontrés.
0: Alors qu'il a été décédé ?
2: Oui. Quand maintenant,
0: je oui, mais enfin, alors je ne suis pas juriste. Donc, je ne veux pas, voyez, vous dire des choses qui relèvent pas du tout de mon domaine de compétences. Il faudrait vous renseigner auprès d'un avocat.
2: Oui,
0: voyez, vous pouvez prendre le conseil d'un avocat, parce que moi, ce que j'entends, mais comme un quidam, hein, comme vous, c'est-à-dire que parfois, lorsque le procès est arrêté. On entend certains agresseurs qui se suicident en prison ou autre. Ben, malheureusement pour les victimes, ça annule tout. Il n'y a plus de procès. Donc voilà. Après, je ne peux pas vous en dire plus parce que c'est pas mon domaine et que ça, il faudrait prendre contact avec un avocat qui sera plus à même de vous renseigner. En tout cas, je suis contente pour vous, Henri, de voir que vous allez mieux. Il y a des choses qui avancent et qui vont continuer à avancer parce que vous vous prenez en main.
2: Grâce à vous aussi, grâce à vos conseils.
0: Oh bah c'est gentil, mais le mérite vous en revient. Hein. C'est vous qui avez fait les démarches. Hein. C'est vous et vous seul, Henri. Donc, ça va continuer à aller mieux. Mais en tout cas, je suis touchée que vous m'ayez rappelé pour me donner de vos nouvelles. Merci. Continuez.
2: Merci beaucoup.
0: Prenez soin de vous, Henri. Au revoir.

0: C'est Nino Ferrer, bien sûr, sur RTL, avec cette magnifique chanson, Le Sud. Et il est un peu taquin, Séverin. Séverin Méry qui fait la programmation musicale de l'émission, de nous mettre cette chanson, Le Sud, le jour de la rentrée. Eh oui, on y replongerait bien, un petit peu, dans le Sud, ou ailleurs, en Bretagne, ou... Enfin, voilà, un peu loin de la rentrée, peut-être. 09 69 39 10 11, même si c'est un plaisir, évidemment, de vous retrouver et de dialoguer avec vous tous les soirs. N'hésitez pas à nous passer un petit coup de fil. On est à vos côtés encore pendant un petit peu moins d'une heure. Il est 23h37 sur RTL. 09 69 39 10 11. Et c'est Estelle qui nous rejoint. Bonsoir, Estelle.
1: Oui, bonsoir, madame Caroline Dublanche. Bonsoir. Ravie de vous avoir.
0: Mais moi aussi.
1: Justement, je vous appelle parce que j'appréhende un peu quand les enfants rentrent au lycée. Pour ma première, j'étais pas stressée.
0: Oui.
1: Mais pour mon deuxième, ça m'a laissé vraiment un mauvais souvenir. Il a arrêté ses études en terminale. Ah. Et le troisième, il poursuit, il passe en terminale et la Benjamine, elle passe en seconde. Donc, du coup, c'est le même lycée. Donc, ma première, elle a eu son master 2 en commerce, elle travaille déjà.
0: Oh, très bien.
1: Non, je suis divorcée, hein. Je suis dans la Gironde et ils sont dans le Rhône. Je dis pas la ville parce qu'ils m'ont pas dit la ville. Bon, après, c'est pas grave. Personne ne me reconnaît, au moins.
0: Non, dans mais la Gironde. Si vous l'en demandez.
1: Non, mais après, voilà, la Gironde, elle est vague, la Gironde.
0: Ah oui,
1: le Rhône,
0: oui.
1: Le Rhône aussi. Le Rhône aussi. Vague. Voilà. Donc, justement, donc, j'appréhende un peu. Comme c'est le même lycée, donc du coup je dis, je les ai eus en fait quoi, là tout à l'heure.
0: Tout à l'heure, ce soir, oui.
1: Non, moi je voulais souhaiter une bonne rentrée, mais elle était avec moi parce que moi déjà j'ai d'autres problèmes déjà. Déjà c'est pas pour ça que j'appelle. J'ai été pendant 2 mois en Île-de-France. Oui. C'est mon père qui a un cancer de la prostate. Il est venu pour un contrôle. Du coup, le cancer a été métastasé. Donc du coup, on peut plus faire de radiothérapie, donc la chimio n'a pas fonctionné. Donc cette charge-là, donc c'est retombé sur moi. Donc j'ai fait 2 mois en Île-de-France. Je suis rentrée que le 4 août en Gironde. Même quand il y avait des incendies, tout le monde m'appelait. Ouais, tu es en Gironde, déplace-toi, d'où tu es, parce que je dis non. Bon, ça n'a pas encore atteint chez moi. Je suis dans le centre, presque au centre-ville. Après, je peux dire où j'habite, c'est Bordeaux. Après, on ne sait pas où.
0: Bordeaux, donc vous n'avez pas été... Il y avait des fumées, les gens disaient...
1: Non, j'ai vu dans le journal, il y avait des vagues de fumée noire et tout. Bon, enfin, bref, au moins... les pompiers, ils ont su faire ce qu'ils ont pu, loin des yeux, près du cœur. J'étais vraiment...
0: Vraiment
1: de tout cœur avec pompiers de la Gironde, et en même temps le VAR, en même temps et tout.
0: Pompiers, puisqu'il y a, il y a des pompiers de plein d'autres régions qui sont venus prêter main forte et qui ont passé un été catastrophique, qui doivent être épuisés.
1: Madame Caroline Dublanche, on a vu que...
0: Appelez-moi Caroline, tout court.
1: D'accord, ok. Moi, Caroline, j'ai une copine qui s'appelle Caroline, on l'appelle Caro.
0: Eh ben voilà, c'est effectivement comme ça qu'on m'appelle aussi, en privé.
1: Parlons-nous.
0: Ouais. Ah, vous êtes à l'antenne, là. Oui, je vous confirme, Estelle.
1: Parce que mon compagnon, il n'écoute pas. Comme quoi que je suis à l'antenne, en fait, quoi, je ne sais pas.
0: Ah, vous avez peur que votre compagnon écoute?
1: Non, j'ai pas du tout peur. Je lui ai dit de mettre parce que moi j'ai connu, je vous ai connu grâce à lui, hein.
0: Ah,
1: ouais, les grosses têtes de Laurent Ruquier, Caroline Dublanche, je rate pas tard.
0: C'est super. Avec la valise alors, peut-être.
1: J'ajoute quelque chose. De la valise. Caroline Dublanche, c'est moi qui parle.
0: Ah ben là, il peut vous dire, votre compagnon, il sait que, oui, ça, c'est vous, il va vous le dire, c'est bien vous qui parlez. Et merci, merci à lui de vous avoir fait connaître, parlons-nous.
1: Non.
0: Donc ça a été un été très éprouvant pour vous, et pas seulement parce que vous habitez en Gironde et des incendies, parce que vous, heureusement vous n'avez pas été touché, mais parce que vous êtes très éprouvé par la maladie qui touche votre père.
1: Après, ce qui est dommage, il ne veut pas prendre les médicaments, en fait. Il ne veut rien prendre.
0: Il est découragé un peu.
1: Donc c'est compliqué, en fait, quoi. Mais il n'est pas âgé, hein. Il n'est que né en 53. Il n'est pas très âgé.
0: Mais non, en effet.
1: Il a été 113 ans le 10 août. Voilà. Il n'est pas très âgé.
0: L'équipe qui le suit, il est, si vous dites en région parisienne, il est suivi dans un hôpital.
1: Ah non, d'abord c'était à Bichat, après c'était je sais plus, on peut apporter à Bichat.
0: Peu importe, mais il y a une structure hospitalière derrière, et j'imagine que les médecins, on ne peut pas imposer.
1: Caroline, quand je suis partie là récemment là, je suis partie du 11 juin, je suis rentrée que le 4 août en Gironde.
0: C'est ce que j'ai compris, oui, que vous aviez passé.
1: Donc du coup, les médecins, les spécialistes, ils ont dit que non, il ne reste que un mois. On a paniqué, en fait.
0: Comment mais ça, il lui reste ça. Que
1: quand
0: un
1: il
0: mois
1: reste, voilà. Mais Dieu merci, je dis Dieu.
0: Oui, oui.
1: Quand les médecins disent, on peut te diagnostiquer un truc, on peut te dire, il ne te reste que deux ou trois mois.
0: Mais ils lui ont annoncé comme ça qu'il lui restait un mois à vivre.
1: Oh oui, ils ont annoncé à nous les enfants. On lui a pas annoncé à lui. Hein. Lui-même, parce qu'il commence à perdre un peu la mémoire parce que le cancer atteint tous les organes. Il a mal au dos, mal aux pieds, mal.
0: Il est hospitalisé là en ce moment.
1: Oui, il est hospitalisé à Gonesse. Ils ont fait des scanners, des IRM. Après, ils peuvent plus rien faire en fait, quoi. Mais il a fait la chimio.
0: Soulager la douleur.
1: La chimio n'a pas marché.
0: La douleur physique et morale.
1: Oh oui, c'est ça, oui.
0: Donc, et parfois, on continue la chimio, même alors qu'on sait que le pronostic n'est pas bon, mais parce que ça peut...
1: Mais non, mais il a un traitement, Caroline, il a un traitement qu'il doit prendre pour les piqûres et...
0: Pour les douleurs.
1: Et pour les douleurs, enfin, pas pour les douleurs. Pour les douleurs, c'est que du doliprane, de la maline et tout. Il ne prend pas... c'est que des injections, en fait, quoi. Des injections tous les trois mois. Et ces médicaments à prendre, je ne connais pas ça. Faut faire le PSA, je sais pas quoi là. Mon frère qui connaît, mais moi j'ai dit j'ai pas envie de rentrer dans ça. Je suis pas un ange, j'ai pas envie de rentrer. J'aurai pas la prostate, même si j'ai des gardes.
0: Non, il y a peu de... il y a peu de risque que vous ayez un problème de prostate, Estelle. Ça c'est sûr.
1: Non, je parle de mes enfants. Est-ce que c'est héréditaire ou pas? Je sais pas.
0: Non, pas forcément. Non. Il faut poser la question à un médecin, mais non. Mais on voit bien que finalement c'est pas tant la rentrée qui vous angoisse, c'est
1: c'est plusieurs facteurs en fait.
0: Oui,
1: et mon voyage surtout... parce que je dois partir aussi en Afrique là dans 17 jours.
0: Ah. D'accord.
1: Oui, voilà,
0: et ce voyage, il est pour quelle raison? Pour personnel?
1: Raison déjà personnelle pour voir comment j'ai investi et tout. Ouais, parce que j'ai pu investir ici en France. Il a fallu que j'investisse aussi dans mon pays d'origine.
0: Mais très bien. C'est quoi votre pays?
1: Je suis congolaise, de Brazzaville. Hein. Je suis du Congo Brazzaville. Hein.
0: D'accord. Comme notre Violaine.
1: Violaine,
0: qui était au Standard, elle était originaire du Congo aussi.
1: Moi, je suis de Brazzaville. Il y a deux Congo, il y a Kinshasa et à Brazzaville.
0: Oui,
1: moi,
0: c'est vrai. Mais c'est difficile, il y a des conflits à nouveau en ce moment là-bas.
1: Oui, le père de mes enfants, il est du Grand Congo, de Kinshasa, de la RDC.
0: Oui. Là où vous allez, c'est pas une zone.
1: Non, je pars à Brazzaville même, à la capitale et à la capitale économique. Hein. Non, c'est pas. Vous parlez du Grand Congo vers la frontière avec Goma, tout ça. Voilà,
0: oui,
1: le Rwanda.
0: C'est vrai que c'est très grand, le Congo.
1: Non, c'est pas là-bas. Les grands lacs là, non, c'est pas là-bas.
0: Mais alors.
1: Ce que je sais, est-ce que comme la première, elle a fait tout son lycée là-bas, le deuxième, il s'est arrêté en terminale, le troisième, là, elle arrive en terminale, ça me stresse. J'ai peur qu'il arrête comme son grand frère, Là, la petite qui passe en seconde, c'est toujours le même lycée. Je me dis, après, c'était
0: c'est pas lié au lycée.
1: Le surveillant qui m'envoyait tout le temps les messages. Quand ils sont en retard de 5 minutes, madame Intel, il faut justifier. Je dis, mais moi, je ne suis pas dans votre région. Moi, je suis dans la Gironde. Je suis pas dans le Rhône.
0: Qui s'occupe d'eux, d'ailleurs? Ils vivent chez leur père, enfin, parce que vous...
1: Oui, chez leur père, ouais.
0: D'accord, c'est leur père qui est là au quotidien.
1: Mais tout ce qui se passe, il m'appelle que moi. Je comprends pas. Je dis, mais pourtant on est divorcé. Comment ça, ils sont pas au courant? Je sais pas s'il a dit ou pas. Je sais pas.
0: Bah, visiblement non, si on vous appelle vous. Il y a déjà, c'est que le lycée n'est pas informé.
1: Quand je leur dis que je suis en Gironde, ils me disent que, ah, bon, excusez-nous, on appelle le papa, on l'a jamais.
0: Voilà. Il ne répond pas.
1: Ouais. C'est quand même pas sérieux. Quand on a encore des enfants en bas âge, quand ils sont pas encore majeurs, il faut être présent.
0: Écoutez, compte tenu là de ce que vous traversez avec votre père, vous pouvez envoyer un petit message ou un mail si vous voulez pas l'avoir directement à votre ex-mari, en lui expliquant ce que vous vivez et que pour le moment vous aimeriez un peu qu'il prenne le relais pour les enfants pour la rentrée là.
1: Moi j'ai appelé, ils s'en occupent pas. Ils ont donné l'argent de la rentrée scolaire. Il a mis ça. Il a trouvé une autre femme, donc il veut faire un mariage avec l'argent de la rentrée scolaire. J'ai dit, mais ça se passe pas comme ça, en fait. Non. Parce qu'on m'a encore dit que je suis folle et tout.
0: L'argent
1: folle.
0: Des allocations de rentrée, vous voulez dire?
1: Oui, mais il prend tout, la CAF et tout. C'est moi qui donne toujours la pension alimentaire. Avant, je donnais tout le temps, mais là, j'ai arrêté. Caroline, ça fait 2 ans que j'ai arrêté de donner la pension alimentaire. Je suis aide-soignante de profession. J'ai été licenciée pour inaptitude.
0: D'accord.
1: J'ai été fait opérer du canal carpien et tout. Mais demain, j'ai 2 mains physiquement. Mais généralement, j'ai 2 mains. Esthétiquement. Mais physiquement, c'est demi-demi en fait, quoi. Voilà. Mais j'ai que mes 3 doigts qui fonctionnent bien. Pouce, l'index et le majeur. Mon annulaire et mon auriculaire. De la main gauche et de la main droite ne fonctionne pas bien. Donc, quand j'écris, même mon écriture est pas commande, en fait. Pas commande, ouais.
0: Oui, bien sûr. Donc là, vous êtes en longue durée, en maladie longue durée?
1: Non, j'ai été licenciée pour une aptitude. Là, d'accord. Je dis, je refais tout. Donc, je pars d'abord prendre un bol air, là. Comme j'ai investi là-bas en Afrique, on donne toujours, mais il faut aussi aller voir en présentiel ce qui se passe. Mais j'ai eu des photos et tout. J'ai eu récemment, il y a 3 jours. Mais mon petit frère m'a fait vraiment une belle chose que je n'ai jamais vue. En fait.
0: Bon, ça va vous mettre du baume au cœur, là, de retrouver un peu votre famille, de voir cet investissement.
1: Oui, mais ma mère, ça fait 5 ans, elle est là. Ma mère, elle est en France, là, ça fait 5 ans. Mon père, il vient pour faire ses... Parce que c'est une haute autorité aussi, au pays.
0: Votre père?
1: Oui, il est conseiller du président.
0: Ah oui, en effet.
1: Oui, donc du coup, il vient pour faire ses soins, moi qui n'a pas besoin de l'AME, machin et tout, donc il paye que tout. Mais là, du coup, il a été coincé, parce qu'il s'attendait pas à avoir tout ça sur lui, en fait, quoi. Mais Dieu merci, heureusement, on lui a pas dit.
0: Oui.
1: On lui dit, mais je suis bien, tout. Le médecin dit, il n'y a plus rien à faire, mais il ne sait pas que le cancer...
0: On ne peut plus arrêter la progression.
1: Si on lui dit, on s'est concerté entre mes frères et moi, et mes sœurs, et ma mère, on a dit qu'on ne lui dise pas, parce que ça va peut-être faire en sorte que...
0: Il ne pose pas de questions, donc, d'après ce que je comprends. Donc,
1: Les hommes africains, ils ont 3, 4, 5 femmes... Tu épouses une femme, tu fais la monogamie, après tu as des maîtresses, tu as des sissa. Honnêtement, c'est compliqué.
0: Oui, mais dans le rapport à la maladie, je sais pas, il y a peut-être pas tant de différence entre un homme africain et un homme blanc dans les angoisses qu'il peut avoir. Or, lui dire, je reviens sur la maladie, c'est dans la mesure où votre père ne pose pas de questions, aller lui dire, c'est le faire souffrir. Et puisque de toute façon, on ne peut rien faire. Et surtout, dire à quelqu'un, il te reste un mois à vivre. Si la personne pose la question, c'est différent et qu'elle veut savoir, c'est déjà très difficile pour les médecins.
1: Mais Caroline, ils l'ont dit un mois, mais il a fait déjà 2 mois et demi. Hein,
0: vous voyez. Oui, mais ce sont des statistiques et heureusement la vie fait mentir les statistiques. Mais enfin, c'est.
1: Mais moi, je trouve qu'il y a certains médecins qui sont un peu cruels, hein, qui sont un peu voilà.
0: Alors, je ne sais pas s'il s'agit de cruauté, mais c'est-à-dire qu'il y a, je dirais, un manque de.
1: Mais après, c'est vrai.
0: Je suis d'accord qu'on n'annonce pas quand c'est dans des délais comme ça, de dire à quelqu'un vous allez mourir dans un mois, dans 2 mois ou dans 3 mois. Ça peut pas se dire comme ça.
1: Ouais.
0: Même si la personne demande, il faut quand même toujours laisser un peu d'espoir et prendre le temps surtout d'en parler, pas de cette façon-là. Ouais. Mais alors justement, pardon de vous poser cette question, Estelle, mais vous me dites vous allez, il y a ce voyage qui vous angoisse, vous allez partir pour 2 mois. Alors ça va à la fois vous faire du bien de voir votre famille, de changer d'air, peut-être que dans ce contexte-là aussi, ça vous angoisse, parce que si l'état de votre père s'aggrave.
1: Je me dis, pendant mon séjour, s'il arrive quelque chose, non, du coup, je ne veux pas mon séjour, comme prévu. Alors que moi, ça a été prévu, ça fait 2 ans que j'ai prévu ça.
0: J'imagine bien. Mais
1: non, je ne pourrais pas changer pour. Au moins, il est rentré au Congo. Au moins, là, ça va.
0: Ce sont des circonstances qu'on ne peut pas prévoir.
1: Pendant mon séjour, j'aimerais pas que ça se passe, en fait. Je croise les doigts que ça se passe pas pendant mon séjour. Que ça se passe après mon séjour.
0: Oui.
1: S'il faut retourner, je retournerai, mais pas pendant mon séjour. C'est ce que j'appréhende beaucoup de choses. Et la rentrée et... qu'est-ce que vous pouvez me dire pour le conseil de la fin, en fait, quoi?
0: Écoutez, il y a suffisamment d'angoisse là du côté de votre père. Je crois que justement il faut un peu anticiper les choses.
1: Ouais.
0: C'est ce qui aide aussi à se sentir moins impuissant par rapport à une réalité qui nous échappe. Or, vous dites, évidemment, vous avez peur que l'état de votre père s'aggrave pendant votre séjour. Au lieu de fermer les portes en disant « je rentrerai pas », ce qui vous angoisse avant même de partir, dire « bon, d'abord, premièrement, il peut être, son état peut rester stable le temps de votre séjour.
1: Ouais.
0: Si les choses s'aggravaient, je pense que le fait d'avoir un plan pourrait vous permettre peut-être d'anticiper, d'y réfléchir et de vous dire « bon, voilà, j'espère que ça n'arrivera pas, évidemment, mais sinon, j'ai cette possibilité-là. Hein. » Quant à vos enfants, vous dites « c'est le même établissement, mais c'est pas parce que votre fils a arrêté en terminale que celui qui se trouve aujourd'hui...
1: qui passe en terminale et celle qui rentre en seconde.
0: C'est pas les mêmes. Donc c'est pas chacun a une trajectoire bien à lui. Donc c'est pas parce qu'elle rentre en seconde qu'elle va comme son frère arrêter. Les choses, vous voyez, sont pas inscrites à l'avance. Donc, je pense que parfois, là, vous êtes face à quelque chose qui est tellement difficile et tellement douloureux que votre angoisse, elle vient se porter sur d'autres choses qui, c'est un peu un dérivatif à votre angoisse là. Donc, 2 mois, c'est pas pour le coup par rapport à la rentrée. Il reste encore toute l'année scolaire. C'est le père qui est présent dans leur quotidien. Donc déjà, il est important de lui mentionner que vous allez être absente et que de toute façon, étant donné ce que vous traversez avec votre père, vous allez être moins disponible pour vos enfants. Donc que vous lui demandez de prendre un peu le relais. Si un enfant est en difficulté à un moment donné dans l'année scolaire ou qu'on sent qu'il décroche un peu, il est toujours possible aussi, dans une matière, d'avoir un soutien scolaire.
1: Non, leur père, il a fait les mathématiques, la physique et la chimie pour ça, c'est bon. Moi, je peux que le faire, le français, la philosophie, un peu de biologie, mais pas les maths, je peux pas.
0: Bah, hein, si le père s'en occupe,
1: je fais pas.
0: C'est très bien. Mais vous voyez, pour le moment, là...
1: Mais comme il a pris une autre femme, du coup, il s'occupe plus de la sortie des enfants, en fait. Il se fige maintenant sur sa compagne, sa nouvelle compagne.
0: Alors, le problème est là, effectivement, c'est qu'ils sont plus préoccupés, me dites-vous, par son mariage à venir que par... enfin, c'est ce que vous pensez de ses enfants. Donc, à ce moment-là, c'est important d'en parler à vos enfants. Et de dire.
1: Mes enfants, ils sont au courant que je pars. Bah, ils sont venus d'ailleurs me dire, ils auront passé des vacances ensemble.
0: Bon. À part. Est-ce qu'ils se sont plaints de l'attitude de leur père vis-à-vis d'eux?
1: Bon, ils ont dit qu'il est moins présent. Il fait plus trop des trucs avec eux. Donc, du coup,
0: Alors, ils sont en âge. Vous voyez, c'est pas quand vous dites des enfants en bas âge. Non, ils ne sont plus en bas âge. Quand on est en seconde, ils sont mineurs, mais ils ne sont pas en bas âge, ils sont en âge de pouvoir interpeller leur père. Quand on est en seconde, qu'on a 15 ou 16 ans, on peut dire à son père, écoute papa, là, j'aurais besoin que tu sois un peu plus là, j'ai besoin que tu t'occupes un peu de moi, ou que tu m'aides, voilà, j'ai besoin de sentir ton soutien. Ça peut se dire. Vous voyez, ce sont plus des... Ils n'ont pas 5-6 ans, vos enfants, ou même 10.
1: Oui.
0: Pour le moment, vous pouvez pas tout gérer. Le moment, vous avez ce projet. Finalement, j'espère pour vous, Estelle, que ce séjour au Congo dans votre famille va vous permettre aussi de vous ressourcer, de reprendre des forces, de vous changer un peu les idées et de revenir gonflé à bloc. Enfin, en tout cas, mieux, parce que là, vous avez passé un été très éprouvant. Deux mois en région parisienne avec évidemment c'est catastrophique.
1: La canicule, en plus on était à Gonesse. Les avions qui montaient, qui atterrissaient, qui volaient franchement.
0: Oui, en plus.
1: Donc les gens dorment mal.
0: Non, ça,
1: Gonesse,
0: je vous comprends.
1: Non.
0: Vous êtes mieux en Gironde.
1: Non.
0: Oui, donc il y a eu tout ça. Il y a eu l'angoisse, il y a eu ce bilan médical très dur. Il y a eu la canicule, il y a tout eu. Donc vous êtes très fatigué là, très stressé, très épuisé. Donc c'est bien que vous partiez. Vous l'avez dit à votre père en disant que vous puissiez un peu retrouver un équilibre. Et puis si jamais, et on va pas

0: D'accord, merci Caroline.
1: Bon, j'espère que...
0: Donc, que je fasse pas des idées comme quoi que non, comme l'autre arrêté en terminale.
1: La première, regardez, elle est en master 2. Enfin, voyez, ça veut rien dire. Là, vous êtes en train de vous faire un scénario catastrophe qui n'arrivera pas. Vous voyez, c'est ça aussi l'angoisse. Donc, concentrez-vous pour le moment sur ce projet de voyage et sur le fait que vous avez besoin de reprendre des forces. D'accord ? Il sera toujours temps de voir avec vos enfants plus tard. Bon courage et bon séjour alors Estelle.
0: Merci,
1: je vous embrasse, prenez soin
0: de
1: vous.
0: Je vous rappellerai donc
1: avec plaisir à votre retour, avec plaisir. Au revoir Estelle. 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
2: Longtemps favori de la présidentielle en 95, avant de terminer troisième, ancien premier ministre de Mitterrand. On a appris dans la soirée la mort d'Édouard Balladur, décédé ce lundi à Paris à l'âge de 97 ans. Une messe sera donnée dans la stricte intimité familiale, fait savoir son entourage. Les hommages se multiplient au sein de la classe politique. Emmanuel Macron salue un serviteur exigeant, mesuré et dévoué. Nicolas Sarkozy dit avoir perdu un exemple, un mentor, un ami. Sébastien Le Cornu le qualifie de figure majeure de notre vie publique. Bruno Retailleau estime de son côté qu'il était étranger aux dérives actuelles de la politique. Le président des Républicains est candidat à la présidentielle qui sera l'invité de Céline Landreau sur RTL. Rendez-vous à 7h40. Dans le reste de l'actualité, un dernier adieu à un maître. Les obsèques de Philippe Bouvard, animateur historique des Grosses Têtes pendant 37 ans, ont eu lieu ce lundi à l'église Notre-Dame de Bon Voyage à Cannes. C'est là qu'il s'est éteint la semaine dernière à l'âge de 96 ans. 5 ans de prison dont un ferme ont été requis dans la soirée contre un animateur du périscolaire parisien. Il était jugé pour agression sexuelle sur 9 enfants âgés de 6 à 9 ans. Il a admis les faits, même s'il a dit ne pas se souvenir de la plupart d'entre eux. La décision a été mise en délibéré au 15 septembre. Un procès à la veille de la rentrée scolaire. Ce mardi, ce sont 11 607 600 élèves qui vont reprendre le chemin de l'école. Parmi les nouveautés de la rentrée, l'interdiction du téléphone portable au lycée ou encore la création du concours général des collèges pour les élèves volontaires de 3e. Au Népal, le bilan de la crue dévastatrice de mercredi dernier s'est alourdi ces dernières heures à près de 950 morts et 3 900 disparus, parmi eux 4 Français qui n'ont à ce jour toujours pas été retrouvés. Après un mois d'accalmie, nouvelle escalade entre l'Iran et les États-Unis. Donald Trump menace et promet de répondre aux attaques de Téhéran, des attaques de missiles contre des cibles américaines au Moyen-Orient. Dans la foulée, les cours du pétrole ont rebondi. Le Brent est par exemple symboliquement repassé au-dessus de 90$ le baril. Et puis le foot et les adieux de Lionel Messi à la sélection argentine à 39 ans. La légende et octuple Ballon d'Or a annoncé dans la soirée sa retraite internationale quelques semaines seulement après sa défaite en finale de la Coupe du Monde. La météo, retour d'un temps sec sur toute la France avec du soleil et parfois un léger vol nuageux sans conséquence. Un risque d'averse orageuse en fin de journée sur les Pyrénées. Les températures, 11 à 20 degrés le matin, 21 à 32 l'après-midi, jusqu'à 34 degrés à Nîmes. Les courses, c'est à Deauville, départ 13h55. 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

0: C'était l'affaire Louis Trio ce soir dans Parlons-nous Mobilis Immobilé.
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0: Bonsoir Marie.
2: Bonsoir Caroline.
0: Comment allez-vous?
2: Ça va, un peu stressée. Pas de la rentrée scolaire, mais de la rencontre. Je communiquais avec un ami.
0: Oui.
2: Et ce soir, il m'a annoncé qu'il vient me voir là à la fin de la semaine. Il veut qu'on vive ensemble. Ça fait 12 mois qu'on échange tout ça.
0: Et sans vous être rencontrés?
2: On s'est rencontrés une fois.
0: D'accord.
2: Et après, il est parti à l'armée, et puis on a toujours gardé contact.
0: À l'armée?
2: Oui, il était en mission.
0: Ah, il faisait... D'accord.
2: Et donc, il devait revenir en juillet. Bon, il y a eu des problèmes où il était, je peux pas dire où. Et là, ce soir, il m'a dit, ma petite Marie, j'arrive en fin de semaine. J'ai paniqué. Parce que, on s'aime bien, on joue en vidéo, on discute bien, c'est vrai qu'on a les mêmes attentions, on a le même âge.
0: Il a quel âge?
2: Il a 63 ans.
0: Il fait encore des missions pour l'armée?
2: Oui.
0: Ah bon? Mais sur le terrain?
2: Non, lui, il est dans les bureaux. Mais lui...
0: dans les bureaux, et ils ne partent pas en OP?
2: Lui, il a suivi ses soldats qu'il a mis... Alors donc, là, il a fini, et donc, il est en retraite.
0: Oui.
2: Et donc, il revient en France, vendredi.
0: Mais alors, quand il vous dit « je viens », j'ai pas compris, je crois comprendre, c'est, il vient pas pour un week-end, il viendrait s'installer chez vous ?
2: Non. Il vient quelque temps chez moi pour qu'on s'apprenne quand même à se connaître, parce que par message, vous comprenez bien qu'on peut pas tout dire.
0: Bien sûr que je comprends.
2: Et moi, ça fait six ans que je suis divorcée. C'est vrai que j'ai pas cherché où j'étais, parce que je veux quitter où je suis. Mais je veux pas partir trop vite. Je veux garder mon appartement au cas où, parce que lui, il habite plus loin, il a sa maison et tout ça. Mais je sais plus quoi faire là.
0: Oui, vous êtes un peu perdu là. Enfin, ça va trop vite en fait. Il vous bouscule.
2: Voilà.
0: Il s'impose finalement d'une certaine façon. Il vous met un peu au pied du mur, quoi. Je viens.
2: Il met au pied du mur parce qu'il m'a dit je te préviendrai 15 jours avant et tout ça. Et là, ce matin, tout à l'heure, il me dit j'arrive vendredi.
0: Non, mais ça va pas ça. C'est trop précipité, je comprends que ça vous stresse, ma pauvre.
2: Oui.
0: Vous ne le connaissez pas, on ne vit pas dans un quotidien avec quelqu'un qu'on ne connaît pas. Enfin, ça n'a pas de sens. Voilà.
2: Alors, je dis, on se connaît que par message. Bon, il l'a mal pris. Enfin, pas mal pris, mais je voyais dans la vidéo qu'il n'avait pas l'air content. Mais je dis, tu m'imposes là, t'as venu, mais je veux bien que tu viennes, c'est pas ça.
0: Mais, oui, mais il prend quelque chose à part. Il prend une location, il prend quelque chose, il va à l'hôtel en attendant s'il n'a pas le temps de trouver une location.
2: Voilà.
0: Il prend un petit studio, mais il ne débarque pas chez vous comme ça du jour au lendemain. Parce que voilà. Ça, c'est ne pas tenir compte de vous. Et c'est débarquer dans votre vie un homme avec qui vous communiquez seulement par vidéo et que vous avez rencontré une fois en vrai, si on peut dire.
2: Oui, mais vraiment, allez, on s'est rencontrés trois quarts d'heure.
0: Oui, bon, ben...
2: Mais, bon, après... Et je lui dis, tu sais, tu peux aller à l'hôtel.
0: Mais bien sûr, bien sûr.
2: Bon, il a pas trop. Je l'ai vu, il a pas trop aimé ce que je lui ai dit. Mais je dis, je veux pas. Je veux bien que tu viennes chez moi, mais tu t'imposes pas chez moi. Tu prends un hôtel, on mange chez moi si tu veux. On peut aller au restaurant aussi. Mais comme l'Iran, bon bah je dis je prépare ça à manger, mais tu prends un hôtel.
0: Mais Marie, moi je tiens à vous dire que ce que vous lui dites là, ce que vous lui proposez, est parfaitement légitime. Hein. C'est-à-dire que c'est sa réaction à lui qui est, je vais rester sobre, très particulière. Parce que quelqu'un j'allais dire de sensé, mais quelqu'un comprendrait très bien que, alors que vous ne vous connaissez pas, que vous communiquez depuis un an, mais par vidéo, que vous êtes vu une fois trois quarts d'heure, quelqu'un, je dirais, qui comprendrait très bien qu'il n'a pas à s'imposer, à venir vivre chez vous, à débarquer comme ça, comme si vous vous connaissiez depuis 10 ans.
2: Oui, voilà. C'est
0: le meilleur moyen de mettre en l'air une relation, parce qu'il y a un truc qui colle pas, je trouve. C'est pas, il manque pas d'argent, cet homme. Non. Vous me dites, il a 63 ans, il est à la retraite, il vient de prendre. Bon, on anticipe. C'est-à-dire que avant d'être à la retraite, déjà il a mis de l'argent de côté. Donc je sais pas, il a pas de maison, lui, il a pas d'endroit où il vit.
2: Il m'a envoyé sa maison, il m'a même envoyé son compte bancaire, mais moi c'est pas pour son compte bancaire, j'ai ce qu'il faut moi. C'est la façon qu'il dit
0: qu'il s'impose, il vous appelle donc mardi pour dire là j'arrive vendredi.
2: Voilà. Alors, c'est
0: n'importe quoi.
2: Tu me demandes pas, j'ai des rendez-vous, je vais pas les annuler pour lui.
0: Sûr que non, Marie. Il est plus à l'armée là. Hein. Il dirige pas ses hommes là.
2: J'ai dit. Oui. Je suis pas ton soldat.
0: Oui, vous avez bien fait de lui dire ça. Il a pas dû bien le prendre, mais je suis désolée, c'est pas à lui, il donne pas d'ordre, là. Moi, il y a une histoire déjà, après, c'est peut-être un détail, mais cette histoire d'opération sur le terrain, à 63 ans, excusez-moi, mais je suis très dubitative. J'ai du mal. Parce que, vous voyez, c'est pour ça, je vous demandais son âge, mais à 63 ans, s'il est dans les bureaux, on n'accompagne pas les hommes sur le terrain. Il y a un truc qui va pas.
2: Il y a
0: une zone d'ombre là.
2: Voilà, c'est des petites choses qui me chagrinent.
0: Vous voyez, il y a déjà quelque chose, le coup de... parce que déjà à l'armée, ils partent à la retraite beaucoup plus tôt.
2: Oui, c'est ça.
0: Et d'autant plus, lui il était dans les bureaux, mais justement, il y a un truc incohérent, s'il était dans les bureaux, il accompagne pas les hommes sur le terrain en mission.
2: Non.
0: Aujourd'hui avec Internet et autres, où les choses vraiment administratives, ça se règle, il n'y a pas besoin d'être sur le terrain en opération spéciale.
2: Voilà.
0: Donc, vous voyez, je trouve qu'il y a des zones d'ombre.
2: Oui.
0: Et en plus, les militaires qui partent en mission, ils apprennent pas une semaine avant qu'ils vont rentrer. Hein. C'est préparé de longue date. Alors, hormis dans des cas de conflit où ils vont partir effectivement en urgence sur le terrain. Mais quand on parle de mission, et ils vous parlent de mission, en général, c'est préparé à l'avance. Et en plus, lui, il est dans les bureaux, donc il n'est pas dans des commandos para ou voyez, nautique ou je ne sais quoi. Hein. Donc bon, il ne part pas à la dernière minute. Hein. Et il ne rentre pas non plus à la dernière minute.
2: Je sais que il m'avait dit que il a perdu sa fille au Bataclan, sa femme, et il s'est réengagé à ce moment-là. Mais j'en sais pas.
0: Donc il y a 10 ans qu'il se serait réengagé.
2: Voilà.
0: Alors à 53 ans.
2: Voilà, c'est ça. Parce que il s'est retrouvé seul, mais j'hésite, j'ai des questions à lui poser. Il a jamais le temps de me répondre en vidéo.
0: Moi, je trouve qu'il y a beaucoup de choses là. Hein. Alors, ça peut, voilà. Après, malheureusement, vous parlez du Bataclan et combien ont perdu un proche dans ces circonstances tragiques. Sa femme, mais là, je trouve que ça fait. Il y a beaucoup de choses quand même. Sa femme, sa fille. Oui. Je m'engage dans l'armée. Après, enfin, je sais pas. Il y a plein de trucs qui sont un peu incohérents. Je sais plus. Et qui joue sur la corde. En plus, malheureusement, évidemment, ça touche. Vous voyez, sur la corde sensible.
2: Oui. Tout le monde se rappelle de Bataclan. Bah, donc, comment quelque part.
0: Bien sûr.
2: Un petit coup de frisson. Après. Moi, là, ce soir, je l'ai eu en vidéo. Je lui ai dit, écoute, tu viens pas chez moi, tu prends un hôtel.
0: Oui, vous avez raison.
2: Moi, je veux pas... On a beau me dire, je suis à l'armée, mais non, moi, c'est pas...
0: C'est-à-dire vous avez de la famille, vous avez des enfants, des...
2: Non, je vous avais appelé il y a 6 ans suite à un divorce violent.
0: Oui.
2: Mon ex-mari a détourné mes enfants.
0: Ah oui, d'accord.
2: Suite à ça, j'ai eu.
0: Vous êtes assez isolée.
2: Voilà, je suis très isolée.
0: Vous en avez parlé à cet homme du fait que vous étiez assez seule?
2: J'ai pas osé trop.
0: Vous avez bien fait.
2: Et dernièrement, j'avais appelé j'avais répondu à une auditrice l'an dernier, en fin d'année.
0: Oui.
2: Comme quoi, au bout de 3 ans, mon ex-mari avait signé pour la vente de nos biens.
0: Mm-hmm.
2: Donc, je suis à l'abri. Mais ça, il ne sait pas. Il sait pas,
0: Non, mais c'est très bien que vous n'ayez pas parlé de cela. Il ne vaut mieux pas.
2: Je veux pas. Il m'a demandé si j'avais une voiture. Non, j'ai pas de voiture, je fais tout à pied. Mais j'ai une voiture, mais ça lui regarde pas, ça. On se connaît pas assez.
0: Ben, non, et en fait, vous connaissez pas, vous, il y a de quoi être stressé, hein, je le serais à votre place, c'est-à-dire faire entrer quelqu'un que vous ne connaissez pas et qui va vivre avec vous dans un quotidien. Enfin, c'est même dangereux. C'est même, pardon de vous le dire, je ne veux pas vous stresser davantage, mais je trouve que c'est dangereux parce que vous ne savez pas du tout à qui vous avez affaire.
2: Voilà.
0: Et vous pouvez avoir affaire à quelqu'un qui est un peu mythomane, un peu manipulateur. C'est d'ailleurs, je reçois beaucoup de messages à ce sujet, à l'instar de Bob White, qui s'incruste. Il n'y a pas d'autre mot. Pourquoi parler de voiture? Enfin, comme si, en fait, il n'avait pas tout ce qu'il prétend et qu'il cherchait un point de chute.
2: Voilà, c'est ce que j'ai pensé. Parce que, il y a 2 ans, ça... Je me suis inscrit au comité des amis de la gendarmerie de là où je suis. Et je me suis fait des amis, bien sûr, dans la gendarmerie.
0: Oui.
2: Et par des conversations et tout ça, j'ai lancé des petits trucs. Et ben, ils m'ont dit la même chose que vous, Caroline.
0: Ah ben vous voyez. Oui, et eux, ils sont malheureusement bien placés pour
2: voilà,
0: pour voir des situations qui d'ailleurs parfois peuvent s'avérer catastrophiques. Vous pourriez, ah oui, vous pourriez dire à cet homme, tiens, ça serait intéressant d'ailleurs, lui qui se prétend militaire, dire, oui, enfin, quand tu voyais, il insiste, dire, non, écoute, franchement, on se connaît pas. Enfin, c'est pas parce qu'on discute depuis un an par vidéo qu'on se connaît. Oui. Il faut qu'on apprenne à se connaître dans la réalité. Et d'ailleurs, j'en ai parlé autour de moi, puisque j'ai beaucoup d'amis gendarmes, vous pouvez dire ça, oui, au détour, oui, d'une phrase, et qui vraiment m'ont dit eux-mêmes que, ben non, enfin, ça paraissait assez insensé, qu'on ne s'installe pas comme ça.
2: Ben, on s'installe pas chez des gens qu'on connaît pas.
0: Mais bien
2: quoi,
0: sûr que non. Bien sûr que non.
2: Et
0: même dans une colocation, d'abord on est plusieurs, et on se rencontre, on essaie de voir un peu les affinités, les points communs, et puis on est plusieurs dans une colocation, et puis ça n'a rien à voir, c'est pas une relation de couple. Là, il va venir chez vous, ça veut dire que dès le je ne sais pas comment vous êtes logé, ça me regarde pas, mais ça veut dire si vous avez, enfin, le premier soir, donc il va venir, il va s'installer à votre table, dans votre canapé, puis dans votre lit, quoi. Hein.
2: Bah oui, ça, non, sans... moi je veux pas ça.
0: Mais et encore une fois, c'est pas un jugement moral, vous voyez, parce
2: non,
0: comme vous dites, d'abord la politesse, on parle même la courtoisie, voilà, vous voyez, la courtoisie voudrait que on ne s'impose pas comme ça à quelqu'un, auprès de quelqu'un, on tient compte du point de vue de l'autre. À partir du moment où vous avez su lui dire d'ailleurs, dire ben non, moi ça ne me convient pas, et qu'il insiste,
2: ouais,
0: ça témoigne vraiment que cet homme est dans un fonctionnement très particulier. Le fait même qu'il insiste, c'est malsain.
2: C'est malsain. Voilà.
0: Oui, c'est malsain parce que la courtoisie voudrait dire bah bien sûr, j'ai prévu, je vais à tel hôtel ou je vais me prendre une petite location, on va prendre le temps de se connaître, de s'apprécier et de voir si nous nous entendons bien, l'avenir est ouvert, mais voilà, on débarque pas comme ça.
2: Bah non,
0: il faut que vous soyez très ferme, hein, Marie.
2: Et là, ça fait deux fois qu'il m'envoie un message, tu m'as pas envoyé ton adresse. Ben non, tu l'as pas.
0: Ah, mais c'est très bien, il ne la connaît pas.
2: Non.
0: Ah ben alors, c'est parfait. Je craignais pour vous qu'il ait votre adresse.
2: Non,
0: surtout, vous ne lui envoyez pas. Dire non, et vous pouvez même lui dire, écoute, je pense avoir été suffisamment clair avec toi, je n'aime pas ton insistance.
2: Voilà, il me pousse, il m'oblige, il me pousse pas, il m'oblige à l'accueillir chez moi.
0: Non, mais il n'a pas le droit de vous obliger. Donc, je suis rassurée pour vous de savoir qu'il n'a pas votre adresse.
2: Non, il l'a pas.
0: Et vous ne lui donnez surtout pas, Marie.
2: Non.
0: Donc, ça va être plus simple. Cet homme n'est pas net. Pardon de vous le dire comme ça, mais il y a quelque chose qui ne va pas.
2: Ben, je sentais, de toute façon.
0: Oui. Oui, ça ne va pas du tout. Et vous pouvez lui répondre, parce que je trouve que là, il est intrusif avec vous.
2: Oui.
0: La pression qu'il vous met, comme c'est moi qui décide. Vous vous rendez compte? Il n'est pas là, que déjà c'est lui qui s'impose. Je trouve avec une forme de brutalité. Vous vous imaginez dans un quotidien avec lui? Mais il va tout décider. Il va tout régenter.
2: Moi, je lui ai dit, je suis pas ton soldat. C'était prévu qu'il retourne chez lui. Et puis, qu'il m'envoie des messages, qu'il me fasse visiter un peu. Mais j'ose même pas lui proposer un week-end chez moi. De toute façon, je peux pas.
0: Non seulement vous ne pouvez pas, mais vous ne voulez pas, en fait.
2: Non.
0: C'est aussi simple que ça, Marie. Vous ne voulez pas. Et vous avez bien raison. Parce que vous ne connaissez pas cet homme, son comportement en devient agressif, s'imposer de la sorte, de vous mettre la pression, d'insister. Donc, je pense qu'il va falloir changer de ton avec lui et à un moment couper court, en disant, écoute, la tournure que prend nos échanges ne me convient plus du tout, je n'aime pas ton insistance, je t'ai dit ce que j'en pensais, tu n'en tiens pas compte, je pense qu'on va arrêter là. Il ne va pas vous lâcher comme ça, mais vous ne répondez plus. Je crois qu'il ne faut même plus discuter avec lui. Il montre là un aspect de sa personnalité. Il y a quelque chose qui ne va pas dans cette histoire.
2: Il y a quelque chose qui me dérange.
0: Bon. Oui, mais vous avez raison. Il y a quelque chose de très dérangeant. On ne devient pas militaire comme ça sur le tard. Son histoire de « je pars en mission avec mes hommes » alors qu'il est dans les bureaux à 63 ans, c'est du pipeau. L'histoire du Bataclan, il y a plein de choses. J'ai l'impression que vous avez plus affaire à un mythomane, un manipulateur, qu'à quelqu'un de sérieux. Donc, il faut couper court là, Marie, vraiment. Et puisque vous avez des amis dans cette association gendarme, demandez-leur, voyez, si vraiment ils vous harcèlent ou pas, un peu la marche à suivre, les conseils à suivre. Quitte à ce qu'ils lui envoient un message bien senti. On va devoir se quitter, Marie, parce que c'est la fin de l'émission, je suis désolée. Mais n'hésitez pas à me rappeler pour me donner de vos nouvelles, mais surtout, vous ne le recevez pas et vous ne lui donnez pas votre adresse. Heureusement que vous ne l'avez pas fait. D'accord ? Bon courage. Bon courage, Marie. Je vous embrasse. Au revoir, Marie. Voilà, c'est la fin de l'émission. Et oui, donc on termine un peu short, c'est comme ça. Mais on sera de retour ce soir, bien évidemment, à vos côtés en direct à 22h sur RTL. Très belle nuit à vous et belle rentrée.
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3: Bonjour à tous et bienvenue dans Un jour, une vie. Je suis très heureuse de vous retrouver pour cette nouvelle saison sur RTL. Vous le savez, maintenant c'est un nouvel horaire, tous les week-ends de 13h à 14h. Toutes vos vies et tous vos champions sont sur RTL puisqu'aujourd'hui, Cyprien Faure est notre invité. Bonjour Cyprien.
4: Bonjour Faustine.
3: Merci d'avoir accepté de passer cette première émission à mes côtés. C'est drôle parce que quand vous êtes arrivé, on m'a dit qu'on vous a déjà arrêté dans les couloirs. Vous êtes une véritable star. Qu'est-ce que les gens vous disent quand ils vous voient arriver, Cyprien?
4: Écoutez, dans l'actualité directe, c'est vrai que là, sur le chemin du studio, on a croisé une personne, une très gentille dame, qui m'a dit qu'elle avait apprécié mon passage. Et généralement, les gens qui viennent me voir, heureusement, ont des choses plutôt positives à me dire.
3: Ouais.
4: Mais il y a des gens qui me parlent beaucoup du passage à l'émission, du fait que...
3: Les 12 coups de midi, exactement. Donc, on va y revenir.
4: Tout à fait, sur la personnalité, tout ça. Mais il y a aussi des gens qui parlent de musique, c'est aussi ça qui m'intéresse, c'est que par rapport à mon profil, moi qui suis musicien, il y a des gens qui ont apprécié le fait que je parle beaucoup de musique, notamment classique. Et donc, il y a des gens qui sont attachés à ma personne aussi via ça. Donc
3: d'accord, c'est les deux, on va dire, les deux portes d'entrée pour venir vous saluer. Je voudrais qu'on donne quelques chiffres. Vous êtes donc arrivé le 19 septembre 2025 dans ce jeu de TF1, les 12 coups de midi, comme n'importe quel autre candidat. Mais donc, à 22 ans, vous êtes devenu l'un des visages incontournables de l'émission. Combien de temps vous êtes resté à l'écran, Cyprien?
4: Alors, à l'écran, en diffusion, ça fait 7 mois, tout pile, du 19 septembre au 19 avril.
3: Combien de participations?
4: 212 de mémoire.
3: Combien d'étoiles mystérieuses?
4: 8.
3: Ouais.
4: Yes,
3: et alors cette somme vertigineuse, on va dire si on compile les cadeaux et l'argent.
4: Oui c'est ça, si on compile tout ça, on atteint plus de 800 000 euros.
3: Comment vous dire, vous êtes un des maîtres, on appelle ça comment déjà, des maîtres du jeu.
4: Oui, des maîtres de midi. Tout
3: des maîtres de midi. Est-ce que vous êtes un bébé culture G quoi? Qui vous a transmis ce goût de la culture, Cyprien?
4: Je suis quelqu'un d'assez curieux, donc finalement, vu que mes parents ont été très présents dans mon éducation et m'ont laissé découvrir beaucoup de choses, je pense que la culture que j'ai la chance d'avoir est issue aussi du fait que mes parents ont été très ouverts à ce qui m'intéressait, m'ont donné beaucoup de choses à voir, à lire, et que donc j'ai eu la chance de retenir toutes ces connaissances.
3: C'est un conseil que vous donnez aux parents, dont je fais partie.
4: Oh, je me permettrai pas.
3: Et derrière, c'est quoi? C'est une mémoire hors norme?
4: Je saurais pas vous dire si c'est hors norme. En tout cas, vraiment, j'ai pas appris ces choses-là dans le but de les restituer dans un jeu.
3: Oui, contrairement à Emilien qu'on avait reçu la saison passée, donc qui aussi est un candidat emblématique que vous venez de citer, lui, il construit ses connaissances. Il nous avait expliqué qu'il entraînait sa mémoire. Ça n'a pas été votre cas.
4: Bah, Emilien est aussi remarquable. Je pense que son parcours, il est génial aussi dans la mesure où on sait que ça a été un travail de tous les jours.
3: Ouais.
4: Et c'est ce qui est admirable aussi avec sa longévité et ses succès dans l'émission. Pour ma part, j'avais pas vraiment le temps de réviser. Et en fait, les connaissances que j'ai, c'est des bons hasards parce que c'est des choses qui m'avaient intéressé, que j'avais croisé sur Internet parce que ça m'intéresse. Enfin, beaucoup de choses différentes m'intéressent. Et en fait, j'ai la chance de plutôt bien retenir.
3: Vous faisiez quoi dans la vie d'abord ?
4: Alors, je suis étudiant. Donc, j'ai la chance d'être chef d'orchestre d'un ensemble à Paris.
3: On va en parler tout à l'heure.
4: Tout à fait. Et donc, je suis étudiant musicien.
3: Mais à l'époque, donc vous étiez étudiant musicien ?
4: J'étais déjà étudiant, tout à fait.
3: Et donc, c'était quoi ? Vous avez zappé, vous avez dit « Oh, c'est rigolo ?»
4: Non, mais... Alors, bah, j'aurais pu. Mais l'émission, je la connais depuis que je suis tout petit. Mm-hmm. C'est une émission, Jean-Luc Reichmann, alors, il est sur cette case horaire depuis plusieurs décennies. Et j'étais même pas né quand il y est arrivé. Mais,
3: vous êtes né en quelle année, vous ?
4: Je suis né en 2003.
3: D'accord.
4: Donc, quand j'avais 7-8 ans, les 12 coups de midi étaient déjà à l'antenne.
3: D'accord.
4: Donc, j'ai le souvenir d'émissions, quand j'étais tout petit, on parlait de ce souvenir. J'ai le souvenir d'émissions où je vois Jean-Luc Reichmann, les candidats de l'époque, c'est Alexandre, c'est Cyril, c'est des figures qui étaient emblématiques pour moi.
3: Drôle.
4: À ce moment-là, quand j'étais, avant de m'inscrire,
3: ouais.
4: Je travaillais comme ouvreur à la Philharmonie de Paris, qui est une salle de spectacle à Paris. Et le principe, c'est qu'on scanne les billets, c'est qu'on va voir les places, on aide les gens à se repérer dans le bâtiment. Et pour moi, c'était super parce que ça me permettait de voir des spectacles. En revanche, ça me faisait finir à 2h du matin, et pour moi qui ai des cours à 8h, 9h, c'était difficile, ça commençait à me taper sur le système, pour être très honnête. Et donc, je cherchais dans ma tête des moyens de réussir à trouver un peu d'argent.
3: Ouais, de gagner de l'argent tout simplement, il n'y a rien de tabou là-dedans.
4: Tout à fait.
3: Mais, et donc ce jeu s'est imposé, quelqu'un vous a glissé l'idée ?
4: Et personne m'a glissé l'idée, mais par contre on a un patrimoine familial avec les jeux.
3: C'est vrai ?
4: Je crois que c'est la première fois que je le raconte.
3: Ça racontait quoi ? Qu'est-ce que vous regardiez à la maison ?
4: Alors à la maison on regardait beaucoup de choses, mais c'est une anecdote personnelle, si on a un peu le temps pour en parler.
3: Ouais, bien sûr.
4: Donc ma maman était à Angers, elle est née à Angers, elle est montée sur Paris pour faire du théâtre. Et quand elle est montée, elle n'avait pas beaucoup de sous en poche, et une fois, il lui manquait de l'argent pour payer son loyer. Et elle a eu l'idée, pour le coup, elle, c'est une idée qui lui est venue, c'est qu'elle est allée participer à la roue de la fortune, elle a gagné des bijoux.
3: C'est drôle.
4: Elle les a revendus dans la foulée, et elle a eu suffisamment pour payer le loyer.
3: Ah bah oui, il y avait quand même une petite graine qui avait été semée.
4: C'est ça, on se dit, je suis arrivé dans cette émission en me disant, je vais sans doute pas gagner, mais il est possible de gagner à ces émissions-là.
3: Vous avez jamais raconté cette anecdote ?
4: Et non, jamais.
3: Elle les a vendus, les bijoux.
4: Bah, il a fallu.
3: Bah oui, lui manquait de l'argent pour le loyer. Mais je trouve que l'idée est super. Ça a dû beaucoup l'amuser, évidemment. Alors, vous allez me raconter quel cheminement, comment ça s'est passé très concrètement. Peut-être qu'il y en a certains d'entre vous qui seront les prochains maîtres de midi. Restez avec nous dans Un jour, une vie. Puis on va parler également de votre vie tout court, de celui que vous êtes devenu, ce jeune homme face à une immense notoriété. Je pense qu'on ne mesure pas encore, peut-être ceux qui nous écoutent, la notoriété aujourd'hui que vous avez. Qu'est-ce que vous avez décidé d'en faire ? C'est un jeune homme charmant qu'on reçoit ce matin. Merci d'être avec nous dans Un jour, une vie sur RTL.

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2: C'est terrible, on danse en fait. Quand on écoute cette musique, on danse. C'est le générique, évidemment, des 12 coups de midi que vous avez reconnus. Vous êtes nombreux à suivre cette émission sur TF1. Et aujourd'hui, dans Un jour, une vie, je reçois Cyprien, qui est l'un des grands maîtres de l'émission des 12 coups de midi. Extrêmement sympathique et attachant. D'ailleurs, c'est aussi votre personnalité, vous pensez, qui fait comme ça, au-delà évidemment de votre talent et de votre culture générale. On est tombé aussi en affection de, on va dire, du jeune homme espiègle que vous êtes.
3: C'est gentil comme tout, Faustine.
2: Mais non, mais c'est vrai, je trouve.
3: Après, je peux pas me mettre à la place du public. Il y a des gens qui ont beaucoup apprécié ma venue. Il y a évidemment des gens qui ont moins apprécié, qui ont moins accroché avec le personnage, mais.
2: Ah, vous recevez des critiques désagréables?
3: J'ai reçu beaucoup de critiques désagréables. Ah, si, mais ça arrive à tout le monde.
2: Mais qu'est-ce qu'on peut vous reprocher?
3: Ah, bon, on peut me reprocher plein de choses. Ça, c'est tout à fait normal. C'est une leçon de vie aussi. Si on se dit, OK, il y a 10 à 20% des gens qui vous apprécient pas.
2: Est-ce que ça vous a touché? Vous avez 22 ans.
3: Oui.
2: C'est quand même très jeune pour être confronté à ça.
3: Tout à fait. Et moi qui viens en plus des milieux du spectacle, ça a été très bizarre. Nous, on est habitué à des publics dans des salles obscures qui ne feront pas forcément prendre la parole pour dire qu'ils vous détestent. Mais bon, ça c'est la magie des réseaux sociaux aussi, c'est que l'anonymat fait que les gens peuvent dire un peu tout et n'importe quoi.
2: Oui, je sais.
3: En tout cas, je suppose. En tout cas, ça m'a fait grandir, ça c'est certain, parce que quand on se retrouve face à des critiques comme ça, ou bien on se dit c'est de ma faute à moi, ou bien on me dit ça concerne les gens qui envoient la critique, et moi je ne peux pas changer pour que tout le monde finisse par m'apprécier. Donc cette sagesse-là, je l'avais pas du tout en arrivant à l'émission. Ça a été un peu difficile, d'ailleurs, de se retrouver face à une audience aussi large. Mais ça m'a fait prendre 10 ans, je pense.
2: C'est vrai, mais en maturité, évidemment, je l'entends. Qui vous a aidé à prendre du recul par rapport à cette violence?
3: On en reçoit le soutien des proches, ça c'est très important, les amis, la famille. Après, j'ai eu la chance aussi. Jean-Luc Reichmann est quand même l'animateur de cette émission, et on avait pu discuter un tout petit peu parce qu'à une époque, lui il tourne pendant une certaine période sa série Léo Mattei, Brigade des mineurs. Et en fait, on s'était appelé pendant une heure pendant le tournage. Il a pris une de son temps parce que je lui disais j'ai quand même un peu de mal à vivre ces critiques négatives, et il a été très gentil, très bienveillant. Il a pris le temps de m'écouter. Il m'a dit tu es maître de ta décision, si tu penses que c'est trop pour toi tu peux partir, mais laisse le temps aux gens de s'habituer. Et je crois que j'ai bien fait de l'écouter, parce qu'effectivement on dirait que les gens se sont habitués.
2: C'est chouette. Franchement, il y a une grande maturité dans votre discours. Comment ça se passe alors, les sélections? On s'inscrit sur internet et puis après on reçoit une convocation?
3: Alors, il y a plusieurs façons de s'inscrire. Moi, j'ai envoyé un mail, un peu comme tout le monde, et il s'avère que les sélections se faisaient à Paris, qui est là où j'habite, quelques jours après l'envoi de mon mail. Donc, ils m'ont renvoyé vers les sélections. C'était un beau hasard parce qu'ils passent un peu partout en France. Et je suis allé, donc, c'était un mercredi après-midi, et c'était à 300 mètres du conservatoire où je fais mes études de musique.
2: Mais on vous demande de faire quoi, pardon? Mais c'est pas, vous faites la nouvelle star, on vous demande de faire quoi? De répondre à un questionnaire?
3: Tant mieux d'ailleurs. Mais oui, il y a un petit questionnaire qui était de 40 questions quand j'y étais, je crois que c'est passé à 50 maintenant. Mm-hmm. Et surtout, ils demandent aux gens de se présenter devant l'assemblée qui serait ensemble.
2: Évidemment.
3: Pour vérifier si les gens sont pas trop décontenancés par la présence d'un public. Moi qui fais de la direction d'orchestre, c'est vrai que les publics me font un peu moins peur que d'autres personnes, je pense.
2: Vous avez été très à l'aise?
3: Je crois, parce qu'ils m'ont rappelé.
2: Tout de suite après?
3: Moi, ce qui m'est arrivé, alors c'est aussi une anecdote. Je suis de région parisienne, donc c'est plus facile pour remplacer les gens au cas où il y a des annulations.
2: Exactement. Bien sûr.
3: Donc je pense que mon dossier a été perdu dans une longue pile de gens de région parisienne, et ils m'ont rappelé un jour, c'était un jour de juillet, ils m'ont dit « Cyprien, on a quelqu'un qui vient d'annuler demain. Est-ce que tu es disponible pour être au studio à 9h ?»
2: Vous étiez dispo ?
3: Et j'étais à ce moment-là à Colmar, donc rien à voir pour un stage de direction d'orchestre, mais le lendemain, j'étais à Paris. Donc je me suis retrouvé comme ça, un peu au pied levé à Paris, et j'ai pas quitté le studio.
2: Et vous avez pas quitté le studio pendant 8 mois. Quelle est la première impression que vous avez eue en arrivant sur le plateau ?
3: Ah, c'est très intimidant. Pour vous qui êtes dans ce milieu-là, ouais. Je pense que c'est moins intimidant à force, on prend l'habitude. Mais c'est vrai que la première fois qu'on y arrive, on se dit ce studio est immense. C'est vrai qu'en plus le studio des 12 coups, c'est un studio qui est rond, mais en fait la boîte est carré, donc c'est beaucoup plus grand que ce qu'on peut imaginer. Et puis il y a la présence du public aussi, on s'attend pas à voir de 100 à 150 personnes derrière soi. Le chauffeur de salle, ça aussi c'était très nouveau pour moi à ce moment-là.
2: Il y a des moments où vous avez été déstabilisé, il y a des mauvais moments, des mauvais souvenirs?
3: Il y a pas de mauvais souvenirs, il y a des moments difficiles parce que c'est de la concentration, vous savez, on tourne 5 émissions par jour.
2: 5 émissions avec une heure de c'est une heure, c'est ça?
3: Oui, à peu près une heure.
2: À peu près une heure de concentration extrême, c'est tout simplement intellectuellement épuisant. Donc j'imagine que faut tenir le rythme, quoi.
3: C'était un peu un marathon, oui, c'est vrai, et surtout que des fois on fait plusieurs jours à la suite, ce qui fait qu'en une semaine, on peut en faire 25 des émissions. C'est pour ça que des fois, on dit des grosses bêtises, c'est qu'en fait, il est 21h qu'on veut rentrer à la maison.
2: Et justement, il y a des moments où je dis que ça a été difficile, c'est le rythme en fait, c'est ça, c'est le rythme qui est compliqué à tenir.
3: C'est ça, moi je me suis retrouvé face à des candidats de tous horizons et des personnes très intéressantes, donc j'ai pas eu de problème affectif ou relationnel, même avec les équipes, tout s'est toujours très bien passé. En revanche, oui, c'est vrai que c'était intérieurement plus difficile parce que j'avais beaucoup de choses à faire aussi à côté.
2: Vous aviez plusieurs vies à mener encore. Hein, vous étiez toujours étudiant.
3: Tout à fait.
2: Ah oui, donc c'était costaud, quoi.
3: J'avais trouvé le moyen de rabattre mes cours plus tôt le matin. En fait, quand j'entrais chez moi le soir, je finissais parce que j'avais des mémoires à écrire.
2: Ah ouais. Vous avez écrit vos mémoires en parallèle?
3: J'avais deux mémoires à écrire, tout à fait. C'est ce qui fait que j'ai décidé au bout d'un moment de partir de l'émission, c'est que ou bien je continue l'émission, ou bien je finissais mon année d'études. J'ai préféré finir mon année d'études.
2: Ouais. Il y a pas des moments, et on va revenir sur cette fin justement, ce moment où vous avez choisi de partir, mais il y a pas un moment où on se dit, pardon Cyprien, c'est familier, mais qu'est-ce que je fous là? Un moment de grande fatigue, les lumières dans les yeux, des gens qui applaudissent, et on se dit, mais qu'est-ce que je fiché là, quoi.
3: La chance que j'ai eue de tomber sur cette émission, ouais, c'est que c'est une émission qui est très ouverte aux candidats qu'elle reçoit. En l'occurrence, nous, les maîtres de midi, puisqu'on s'appelle comme ça, on revient tous les jours, et en fait, l'émission s'adapte aussi au profil. Si y a des gens qui étaient plutôt sur certains domaines de culture, donc ça a été l'occasion de parler de certains trucs, et moi qui suis pianiste, ils ont mis un piano sur le plateau. Ce qui fait qu'en fait, c'est pas plusieurs occasions, il y avait des candidats qui adoraient chanter, par exemple, j'ai accompagné les candidats.
2: Ah, c'est chouette!
3: On a eu des chanteurs aussi qui venaient sur le plateau, il y a eu, je vous dis de tête, il y a eu Mireille Mathieu, il y a eu Garou aussi, il y a eu Cœur de Pirate, c'était un très très beau moment d'ailleurs.
2: Mais ça aide à tenir, évidemment, ces moments un peu hors du temps et privilégiés, ça aide à tenir.
3: Bah oui, et puis on reconnecte aussi avec sa passion, on se sent un peu plus à la maison.
2: Vous êtes rendu compte au fur et à mesure que vous amassiez une somme d'argent? Est-ce que c'est aussi ça qui fait tenir? Ou est-ce que ça devient presque anecdotique parce que c'est fictif, quoi? On se rend pas bien compte de ce que ça représente?
3: Bah, vous avez un point quand vous dites qu'on se rend pas bien compte. C'est vrai que c'est des sommes qui sont mirobolantes et qui font peur aussi. Bah, à un moment, on se dit, mais qu'est-ce que je vais faire de tout ça?
2: Ouais, je comprends.
3: En revanche, je me suis dit que je voulais pas rester à cette émission pour amasser de l'argent. C'est un moment privilégié aussi pour beaucoup de Français. Il y a beaucoup de Français qui ont ce moment comme repère. L'émission commence, donc je vais aller préparer à bouffer, je vais aller manger, retrouver mes petits-enfants, des choses comme ça. J'avais pas du tout envie d'y aller pour quelque chose de cupide. Vous voyez, c'est une émission qui aussi s'attelle à essayer de donner beaucoup de bonne humeur aux gens.
2: Donc vous étiez là aussi pour divertir et vous avez pris une mission à cœur aussi. Vous êtes dit, il faut que je rende ce qu'on me donne.
3: Exactement. Mais j'avais conscience aussi que j'avais aucun intérêt personnel à rester si c'était uniquement pour amasser des sommes. Enfin, je sais pas pourquoi, mais en tout cas, ma boussole morale était comme ça.
2: Et votre boussole financière, il y a un chiffre qui vous a plus impressionné? Je disais, vous avez gagné un peu plus de 800, je sais pas combien, 1000 euros, en comptant les cadeaux, encore une fois. Mais il y a une somme où vous vous êtes dit, là, ça devient quand même incroyable à 22 ans.
3: Alors, pour vous dire, le premier jour.
2: Vous voulez juste faire de l'argent de poche?
3: Exactement. Alors, ça fait, j'ai eu de la chance. Mais le premier jour, on en a tourné donc 5 des émissions. Et à la fin de la 5e émission, j'ai gagné ma première voiture.
2: Pourquoi vous en avez eu combien en tout?
3: Alors, 8.
2: Oh, vous les avez toutes vendues?
3: Pas toutes. J'en ai donné une à ma maman.
2: Ouais, super.
3: C'est important.
2: Ouais. Elle a choisi laquelle?
3: Elle a choisi la première. D'accord. Pour le symbole.
2: Ouais.
3: Et sinon, non, malheureusement, j'ai pas encore mon permis.
2: Ah, c'est con! Ah, d'accord! Vous avez gagné 8 voitures et vous avez pas votre permis.
3: Bah oui.
2: Et quelque part, quand vous gagnez une voiture, là, ça doit être impressionnant quand même, parce qu'une voiture, c'est quelque chose, c'est un symbole, c'est un gros, gros, gros achat d'un foyer, hein.
3: C'est ça.
2: Et là, puis, vous avez dit, c'est gros.
3: C'est vrai que dès le premier jour, c'est-à-dire le matin, j'étais quelqu'un qu'on avait appelé la veille, et à la fin de la journée, j'avais une voiture. Donc je pense que c'est ça le plus gros choc que j'ai vécu à cette émission. Et ensuite, après, c'est comme tout, on s'habitue.
2: Et alors le choc pour nous, ça a été ce jour où vous avez décidé donc de quitter l'émission. Vous allez nous raconter comment vous avez pris cette décision et puis votre vie après, Cyprien. Vous avez les cheveux d'un chef d'orchestre, vous savez. Les chefs d'orchestre, je trouve qu'ils ont toujours des coiffures avec des cheveux très épais qui bougent un peu dans tous les sens. Un peu une touffe, si je peux me permettre.
3: Permettez-vous.
2: Restez avec nous, avec Maître Cyprien qui revient dans un instant. 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
2: Vous avez un message solennel à faire passer. Et je pense qu'il va y avoir un tremblement de terre.
3: Restez bien sur vos pieds, ça va aller. Depuis plusieurs mois, voire semaines, il était question de partir, pas partir.
2: Oui.
3: Ça fait tout bizarre de le dire. J'ai pris la décision de me laisser courir jusqu'à la 212e, à la fin de la 212e émission. Donc voilà, il reste 10 jours max.
4: 10 jours max pour Cyprien, maître des 12 coups de midi, qui est resté pendant 7 mois à l'antenne. Cyprien est le premier invité de cette nouvelle saison d'Un jour, une vie. Et alors, vous écoutiez cet extrait et vous me faisiez un signe. Ça veut dire quoi?
3: Mais ça fait tout bizarre de se réentendre.
4: Vous aimez pas votre voix?
3: Non, mais surtout, c'est que ça me renvoie à une période. C'est vrai que c'était un moment assez extraordinaire.
4: Alors, c'est quoi? C'est de la nostalgie? Vous êtes nostalgique?
3: Oui, j'ai tendance, mais il faut pas être nostalgique. Enfin, on est dans le présent, donc on a toujours un œil vers le passé, un œil vers le futur, mais il faut essayer de se forcer un peu à vivre dans le présent.
4: Comment on gère quand on se retrouve un lendemain d'une telle parenthèse médiatique folle chez soi et se dire voilà, bon ben maintenant c'est fini. Est-ce qu'il y a un atterrissage nécessaire?
3: Alors nécessaire sans doute, parce que effectivement, pendant les vacances d'été, j'ai décidé de partir en vélo. Juste avec vélo musculaire comme on dit, donc sans assistance électrique.
4: Ouais.
3: Je me suis dit que j'allais traverser la France, aller de Paris à Bayonne pour rejoindre ma grand-mère.
4: C'est chouette, vous l'avez fait?
3: Je l'ai fait.
4: C'est-à-dire qu'il y a des gens qui ont vu passer chez eux, Cyprien.
3: Bah,
4: alors, ils allaient faire leur marché en disant, mais qu'est-ce qu'il fait là? Il était dans ma télé. C'est quoi? C'est se réancrer, c'est revenir dans la réalité, dans le mouvement.
3: C'est rencontrer des vrais gens de la vraie vie aussi. C'est que quand on se retrouve, j'ai passé beaucoup de mon année dans un studio, donc. Et puis le reste de mon année, je l'ai passé derrière un pupitre à travailler. Donc, j'avais besoin aussi de me reconnecter avec les vraies choses de la vie. C'est-à-dire rencontrer des gens, manger des choses. Et j'ai eu la chance aussi d'être accueilli par beaucoup de personnes qui ont fait preuve d'une générosité dont je me sentais pas digne, mais qui m'a beaucoup honoré.
4: Ouais. Ça vous a fait redescendre en pression quelque part. Et il y a un blues aussi?
3: Il n'y a pas le blues parce que je sais que je suis parti pour des raisons qui étaient légitimes.
4: Et puis alors cette notoriété aujourd'hui, vous pouvez la mettre au service de quelque chose, à savoir de votre art, puisque vous êtes chef d'orchestre.
3: Tout à fait.
4: Alors on entend, qu'est-ce qu'on entend? Dites-moi.
3: Ah bah oui, alors ça c'est je crois que c'est une version de mon orchestre.
4: Ouais.
3: C'est moi qui dirige. Ça c'est une pièce de Respighi. Alors c'est un super compositeur italien. J'adore.
4: Absolument.
3: Bonne oreille. Attends,
4: c'est mon métier. C'est mon métier, je crois en plus, hein.
3: C'est pas faux. Donc oui, chef d'orchestre, j'ai beaucoup de chance de faire ce métier-là et d'étudier aussi avec des camarades de grands pour lesquels j'ai beaucoup de respect. Donc c'est un cadeau pour moi.
4: Parce qu'il peut avoir différentes versions d'une même musique en fonction des chefs d'orchestre, hein. Ça c'est important de le dire, et
3: oui,
4: en fonction
3: ça.
4: Aussi des orchestres tout simplement. Elle Exactement. Ressemble à quoi votre vie, Cyprien, en tant que chef d'orchestre? En fait, c'est quoi votre quotidien?
3: Bah écoutez, moi qui suis en fin d'études et qui ai 22 ans, donc qui suis considéré encore assez jeune pour être chef d'orchestre.
4: C'est vraiment.
3: Et puis un chef d'orchestre, c'est rarement seulement un chef d'orchestre. Pour ma part, je fais du piano. J'aime beaucoup faire ce qu'on appelle de la musique de chambre, c'est-à-dire j'ai des camarades et on joue à 3 ou 4, et donc je suis au piano, ils sont au violon, au violoncelle, à d'autres instruments. Donc chef d'orchestre, c'est aussi plein de choses à la fois. Et puis il faut être capable d'accompagner les chanteurs, parce que beaucoup de chefs d'orchestre travaillent en parallèle à l'opéra.
4: Ouais.
3: Et à l'opéra, c'est pour moi qui suis jeune, c'est très important de savoir accompagner les chanteurs, les aider, ce qu'on appelle être un chef de chant. Donc pas vraiment un chef d'orchestre,
4: ouais.
3: Mais aussi être en mesure de leur donner des conseils quand ils se retrouveront face à l'orchestre.
4: Ils ont du mal à passer l'image de Cyprien de la télé, ceux que vous devez diriger du haut de vos 22 ans.
3: Alors j'avais la chance d'avoir déjà dirigé avant, mais c'est vrai qu'il y a certaines personnes de mes conservatoires m'ont connu avec ça. Donc c'est vrai que moi il y avait des personnes qui avaient 3-4 ans de plus que j'estimais beaucoup et qui sont venues me voir en me disant mais c'est toi le gars des 12 coups de midi.
4: Oui c'est ça.
3: J'avais envie de leur dire mais non mais c'est toi qui joues super bien en fait.
4: De salles de ambiance.
3: Exactement.
4: C'est quoi vos grands et vos petits projets, Cyprien? Vos grands projet, c'est quoi?
3: Alors j'ai un roman.
4: Ah, vous voulez écrire en plus? Ça faisait d'accord, encore d'une corde à votre arc.
3: Bah écoutez, j'ai fait un master de lettres.
4: Quel genre de roman?
3: Mais je fais de la poésie. Je suis édité en tant que poète dans une revue qui s'appelle Congre, et c'est un roman d'apprentissage. Je sais pas si on a vraiment le temps d'en parler un peu plus, mais c'est un roman qui parle de la jeunesse et de cette proportion qu'a la jeunesse à toutes les époques de chercher le moyen de se détruire. C'est pas très rigolo dit comme ça, mais promis, c'est très intéressant.
4: Je vous regardais depuis tout à l'heure, je vous observe et je me dis que vous êtes un être un peu à part. Mais si, je vous trouve assez différent, brillant dans votre élocution, la façon dont vous parlez, votre maturité. Ça ne m'étonne pas que votre succès ait presque un petit peu dépassé l'aura de l'émission. Puisque vous parlez de la jeunesse, vous avez l'impression d'être un jeune comme les autres quand vous regardez vos potes.
3: J'ai pas de raison. Non, j'ai des potes. Alors, mes potes sont eux aussi des jeunes comme les autres.
4: Ouais.
3: Je suppose que pour les gens qui me connaissent à travers l'émission, enfin, il m'est arrivé de rencontrer des gens dans la rue qui me regardaient comme si je n'étais pas un vrai être réel et que
4: ouais.
3: C'était surprenant que j'ai des bras, des jambes, des yeux et que je marche dans la rue comme tout le monde. Mais non, que les gens se rassurent. J'ai des soucis parfaitement normaux. J'ai des défauts comme tout le monde, des qualités aussi comme tout
4: c'est
3: le monde.
4: C'est quoi votre plus grand défaut, Cyprien?
3: Oh là là, secret.
4: Vous allez pas balancer.
3: Non, mais les gens sauront très vite.
4: Et c'est quoi les choses qui vous fait le plus plaisir quand on vous arrête dans la rue? Quel est le compliment ou la confidence qu'on vous fait qui vous le touche le plus?
3: Alors les gens sont très gentils, mais ce qui personnellement me touche le plus, c'est quand on me parle de musique,
4: oui.
3: Parce que je fais de la musique classique. C'est une musique aussi pour lesquelles, c'est ce qu'on appelait la grande musique il y a quelques décennies, mais c'est une musique que les gens ont parfois du mal à s'approprier parce qu'elle date d'il y a très longtemps. C'est un peu difficile. Des fois, il n'y a pas de paroles.
4: Mm-hmm.
3: Et il y a des gens qui sont venus me voir dans la rue, qui m'ont dit, écoute, Cyprien, récemment, on s'est mis à écouter de la musique classique.
4: Ah,
3: et on aime bien. Et autant, il y a toutes les qualités qu'on peut tirer de la présence dans un jeu. Mais si une personne vient me voir et qu'elle me dit, j'ai pu me connecter un peu avec ta passion grâce à ça, moi, ça me rend très heureux.
4: Alors, pardon, vous me faites une très jolie réponse. Moi, je vais être hyper terre à terre pour terminer. Je voulais quand même savoir, est-ce que vous avez placé cet argent? Est-ce que vous êtes acheté un logement? Qu'est-ce que vous en avez fait?
3: Le truc, c'est que, justement, les carrières de direction d'orchestre et de musique classique sont aussi très dépendantes de l'étranger.
4: Ouais.
3: Et je sais pas encore si mon avenir est en France réellement. Dans ce cas-là, je pourrais peut-être acheter un logement ou bien à l'étranger. Dans ce cas-là, il faut que je garde de l'argent de côté parce que la vie est très chère. Un des grands endroits de musique classique, c'est évidemment l'Allemagne, mais un autre endroit, c'est la Finlande. Donc aller déménager en Finlande, je vous laisse imaginer. En tout cas, il y a beaucoup de choses à faire et je veux pas dépenser cet argent sur un coup de tête trop vite.
4: Pour quelle raison? Parce qu'il il représente quelque chose de particulier, cet argent?
3: Cet argent, c'est un cadeau que la vie m'a fait. Il arrive à un moment qui est parfait. C'est le moment où je dois me libérer, je sais pas, m'émanciper de...
4: Ouais.
3: De mes parents, en tout cas financièrement.
4: Et vous êtes quand même fait un petit craquage, Cyprien, sérieux?
3: Oh, pendant les vacances, j'ai mangé des chocolats.
4: Oh, vous mettez de moi. Non, il n'y a pas eu un petit achat, je sais pas, un petit truc un petit peu compulsif, un petit truc un peu pour votre chérie ou j'en sais rien?
3: Ah non. En fait, c'est marrant, mais des sommes comme ça, je trouve que ça m'oblige plus qu'autre chose.
4: Ouais, je comprends.
3: Je sais que beaucoup de personnes auraient pu rêver d'être à ma place. Et ça, il y a beaucoup de personnes qui me disent, mais ces sommes,

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1: Longtemps favori de la présidentielle en 95, avant de terminer troisième, ancien premier ministre de Mitterrand. On a appris dans la soirée la mort d'Édouard Balladur, décédé ce lundi à Paris à l'âge de 97 ans. Une messe sera donnée dans la stricte intimité familiale, fait savoir son entourage. Les hommages se multiplient au sein de la classe politique. Emmanuel Macron salue un serviteur exigeant, mesuré et dévoué. Nicolas Sarkozy dit avoir perdu un exemple, un mentor, un ami. Sébastien Lecornu le qualifie de figure majeure de notre vie publique. Bruno Retailleau estime de son côté qu'il était étranger aux dérives actuelles de la politique. Le président des Républicains est candidat à la présidentielle qui sera l'invité de Céline Landreau sur RTL. Rendez-vous à 7h40. Dans le reste de l'actualité, un dernier adieu à un maître. Les obsèques de Philippe Bouvard, animateur historique des Grosses Têtes pendant 37 ans, ont eu lieu ce lundi à l'église Notre-Dame de Bon Voyage à Cannes. C'est là qu'il s'est éteint la semaine dernière à l'âge de 96 ans. 5 ans de prison dont un ferme ont été requis dans la soirée contre un animateur du périscolaire parisien. Il était jugé pour agression sexuelle sur 9 enfants âgés de 6 à 9 ans. Il a admis les faits, même s'il a dit ne pas se souvenir de la plupart d'entre eux. La décision a été mise en délibéré au 15 septembre. Un procès à la veille de la rentrée scolaire. Ce mardi, ce sont 11 607 600 élèves qui vont reprendre le chemin de l'école. Parmi les nouveautés de la rentrée, l'interdiction du téléphone portable au lycée ou encore la création du concours général des collèges pour les élèves volontaires de 3e. Au Népal, le bilan de la crue dévastatrice de mercredi dernier s'est alourdi ces dernières heures à près de 950 morts et 3900 disparus, parmi eux 4 Français qui n'ont à ce jour toujours pas été retrouvés. Après un mois d'accalmie, nouvelle escalade entre l'Iran et les États-Unis. Donald Trump menace et promet de répondre aux attaques de Téhéran, des attaques de missiles contre des cibles américaines au Moyen-Orient. Dans la foulée, les cours du pétrole ont rebondi. Le Brent est par exemple symboliquement repassé au-dessus de 90$ le baril. Et puis le foot et les adieux de Lionel Messi à la sélection argentine à 39 ans. La légende et octuple Ballon d'Or a annoncé dans la soirée sa retraite internationale quelques semaines seulement après sa défaite en finale de la Coupe du Monde. La météo, retour d'un temps sec sur toute la France avec du soleil et parfois un léger vol nuageux sans conséquence. Un risque d'averses orageuses en fin de journée sur les Pyrénées. Les températures, 11 à 20 degrés le matin, 21 à 32 l'après-midi, jusqu'à 34 degrés à Nîmes. Les courses, c'est à Deauville, départ 13h55. 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
4: Jean-Joseph Clément, un réparateur en machine agricole de 59 ans, retrouvé le crâne fracassé sur les bords d'une rivière dans le Vaucluse. Nous sommes le 6 août 89. À l'époque, Francis Holm est encore un inconnu.
5: Bonjour, Jean-Joseph Clément, 59 ans. Réparateur de machines agricoles. À l'été 1989, il est retrouvé le visage massacré près d'Avignon. Dès le début, le routard Francis Holm, 30 ans, est interrogé. Personne ne sait alors qu'il a déjà tué 8 personnes. Il va falloir attendre 37 ans pour le rattraper dans cette affaire. Jean-Joseph Clément, la dernière victime de Holm. 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Mardi 8 août 1989, 14h55, 4 jeunes vacanciers venus se baigner dans l'Ouvèze, à Bédaride, dans le Vaucluse, signalent à la gendarmerie la présence d'un corps dissimulé dans des fourrés en bordure d'un chemin. La victime gît face contre terre, en partie dévêtue. Elle ne porte plus qu'un slip, un t-shirt, une chemise à carreaux déchirés et des chaussettes. Le légiste note son visage déformé, des plaies à la face, au crâne, à la main gauche. Le nez a été enfoncé. L'autopsie conclut à une contusion cérébrale. 6 coups portés à la tête avec un objet contondant ont entraîné une importante hémorragie. Un pistolet à peinture, couvert de sang, retrouvé à proximité du cadavre, a pu servir à frapper. À 300

0: 150 mètres de là, un break Peugeot 405 blanc s'est enlisé dans les graviers. Quelqu'un a démarré le véhicule et fait une mauvaise manœuvre. L'enjoliveur arrière gauche porte des éclaboussures de sang. Les clés ne sont plus au tableau de bord. Le propriétaire de l'auto et la victime ne font qu'un seul homme, Jean-Joseph Clément, 59 ans, réparateur de machines agricoles. Il habite Pierre-Latte, dans la Drôme. Sa femme n'avait plus de nouvelles de lui depuis la veille. Jean-Joseph Clément avait pris la route autour de 13h15. Il a porté une pièce mécanique, un joint usagé de tracteur, dans un atelier à Avignon. La pièce en question a disparu, tout comme les lunettes de vue de la victime et son portefeuille. Les gendarmes ramassent plusieurs mégots sur la scène de crime. Trois marques différentes. Jean-Joseph Clément ne fumait pas. Le lieu où il a été tué est connu pour être fréquenté par des prostituées. Des empreintes digitales sont relevées sur le rétroviseur et une portière de la Peugeot. Le sang sur le pistolet à peinture est bien le sien. Tout comme le sang qui macule un jean d'homme, couleur bleu clair, de marque Belmondo et de taille 42-43, abandonné sur place. Ce pantalon n'appartient pas à Jean-Joseph Clément. Dans la poche est retrouvé un morceau de papier avec les chiffres 85 09 21, un numéro de téléphone incomplet. Mardi 8 août, 18h32, quelques heures après la découverte du corps de Jean-Joseph Clément, les gendarmes interpellent un individu qui traîne à 100 mètres de la scène de crime. Il est grand, il est maigre, il a le visage émacié, il porte des lunettes à monture métallique, une chemise et un short. Il présente sa carte d'identité. Francis Holm, 30 ans, né à Metz, sans domicile fixe. Il fait la route, il est hébergé de foyer en foyer. Il passait là par hasard, il logeait dans un foyer Emmaüs à Marseille, il fait du stop. Ce Holm est alors inconnu de la police, on le laisse repartir. 4 jours plus tard, Francis Holm consulte un médecin de la région. Il déclare avoir été attaqué au couteau par un inconnu. Et effectivement, le docteur constate une plaie de 3 à 4 cm à l'avant-bras gauche. 2 autres plaies peu profondes au-dessus de son sein gauche. Rien de vital. Holm demande à être hospitalisé à Montélimar. Impossible alors de savoir quand cet été 1989, cet homme a déjà tué 8 personnes, des femmes et 2 enfants. Il n'a jamais été repéré. À chaque fois, il a repris la route pour se fondre dans la nature. C'est un SDF anonyme. Une certitude, Francis Holm était bien présent à proximité du lieu où Jean-Joseph Clément a été tué, et ça c'est une information capitale. Et effectivement, si c'est une coïncidence, cette coïncidence elle est énorme. Comment un tueur en série peut-il se retrouver sur une scène de crime sans qu'il soit responsable de ce qui vient de se passer? Alors effectivement, tout est possible, mais le pourcentage, il est extrêmement faible. La justice le connaît pas, c'est important. Il n'est pas encore pointé du doigt comme étant le routard du crime. Il va falloir attendre 2 ans et demi encore avant que les gendarmes découvrent que Holm est tout simplement, eh bien, un tueur en série. Et ça, ça va être une immense surprise. Il faut revenir à l'affaire Jean-Joseph Clément. Bonjour, maître Didier Seban.
1: Bonjour.
0: Merci beaucoup d'être avec nous en direct depuis la foire de Châlons en Champagne, avec nous dans le studio éphémère de l'heure du crime. Vous êtes avocat à Paris et vous défendez les intérêts de Christine Clément. C'est la fille de Jean-Joseph Clément. Christine Clément qui est avec nous également dans l'heure du crime. On va lui en parler dans un instant. Maître Didier Seban, une attaque crapuleuse, a priori. Le portefeuille a été volé, les lunettes aussi. On ne sait pas trop bien pourquoi, ce sont des lunettes de vue. Dans un lieu pas très bien fréquenté. Il y a un déferlement de violence. Ça, c'est ce qu'on note tout de suite.
1: Oui, une violence inouïe. Et c'est aussi un des éléments qui va convaincre Madame Aude Christeau, la juge d'instruction, de renvoyer Francis Holm devant la cour d'assises. C'est le déroulé des faits, la violence des coups. On retrouve systématiquement chez Francis Holm ce déchaînement de violence.
0: C'est brutal, c'est une cascade de violence.
1: C'est ça. il s'est jeté sur lui et il l'a laissé mort. C'est vraiment les circonstances de ces faits, et on retrouve à chaque fois la même violence, déferlement à un moment donné, quelque chose qui prend Francis Holmes et qui fait qu'il tue de colère. Il dit d'ailleurs dans ses aveux, parce qu'il va passer deux fois des aveux, il dit j'étais bouleversé par la colère.
0: Oui, alors j'étais bouleversé par la colère. Maître Didier Seban, vous le connaissez bien, Francis Holmes, vous l'avez suivi, vous avez analysé son dossier, vous avez lu les expertises sur lui. Ça fait des années qu'on parle de Francis Holmes, c'est une figure du crime français. Quelques mots sur Francis Holmes. À l'époque, il n'est pas connu de la justice. C'est un routard. Il va de lieu en lieu. C'est très compliqué de le suivre, finalement.
1: Oui, on le retrouve souvent dans les hôpitaux psychiatriques quand il sort de ses crimes, et dans les centres Emmaüs quand il va en commettre. Il se fait héberger par Emmaüs un peu systématiquement. C'est un homme dont on dira qu'il a une intelligence en dessous de la moyenne, très en dessous, un coefficient intellectuel de 70, quelque chose comme ça. Mais il a l'intelligence du criminel, c'est-à-dire qu'il sait aussi se rendre plus bête qu'il ne l'est, pour qu'on ne l'identifie pas, au fond.
0: Ouais. Il y a un côté un peu sournois, quand même.
1: Il y a un côté sournois à chaque fois, exactement.
0: Et c'est important ce que vous dites, Maître Seban, je reviens juste là-dessus, c'est un petit point très important. Vous dites, Holmes, chaque fois qu'il va commettre un crime, il est dans un centre Emmaüs. Il dort, tout se passe bien, puis il reprend la route, il fait du stop. Et ensuite, dès qu'il a commis ce crime, effectivement, il va dans des asiles psychiatriques. Il va dire, ça va pas, j'ai mal à la tête, on lui donne des produits. Il va rester quelques jours. Ça, c'est une habitude, hein.
1: C'est une habitude. D'une certaine manière, on peut faire son parcours criminel au travers des centres Emmaüs qu'il a fréquentés, des hôpitaux psychiatriques. Et on peut dire que quasi systématiquement, il y a un acte d'extrême violence avant son hospitalisation.
0: Et ça s'est passé effectivement dans l'affaire que nous traitons aujourd'hui, l'affaire Jean-Joseph Clément. On retrouve ce parcours, effectivement, même si à l'époque, je le répète, mais c'est important, à l'époque, on ne le connaît pas, cet homme dangereux, qui est tout maigre, etc., qui est très grand, mais qui a une puissance absolue. C'est une espèce de lutteur, comme ça, et il fracasse ses victimes. Bonjour, Christine Clément.
2: Bonjour.
0: Merci beaucoup d'être avec nous également dans le studio L'Heure du Crime, d'avoir fait cet effort de venir nous voir. Et c'est très gentil à vous pour parler effectivement de votre père disparu. Je rappelle simplement, mais on y reviendra, que ça fait des années que vous cherchez la vérité. Vous êtes parmi ces victimes. On en parle souvent dans L'Heure du Crime, de ces victimes qui pendant des années cherchent une vérité, cherchent des réponses sans parfois les obtenir. Vous êtes en train de toucher au but, mais ça on va y venir. Alors Christine Clément, comment vous appelez prenez la mort de votre père, parce que c'est extrêmement brutal. Votre père, c'est pas un bagarreur, il a jamais eu affaire à la justice.
2: Non, du tout. Papa était une personne très très calme, très très gentille, et moi j'apprends le soir de sa disparition, la personne qui était avec lui, sa compagne, me téléphone pour me dire que papa n'était pas rentré et qu'il était parti. Je lui demande où, elle me dit il était parti sur Avignon faire des courses pour des machines, et elle me dit il est pas rentré. C'était assez bizarre parce que 17h30 il devait récupérer sa voiture neuve sur Valréas, et je lui dis bon donc j'arrive, donc je suis allée chez mon papa, et on est parti, j'ai pris ma voiture et on a refait le trajet jusqu'à Avignon.
0: Quand vous, Christine, c'est important, quand vous apprenez que votre père, il est mort, il n'est pas mort de façon naturelle, il n'a pas eu un infarctus là, au bord de la route.
2: C'est ce que j'ai cru au départ.
0: Et voilà, il a été fracassé, il a été massacré, cet homme. Il n'y a pas d'autre terme, il n'y a plus de visage quasiment.
2: Je sais, ouais.
0: Il est écorché dans tous les sens, etc. On s'est acharné sur lui. Quand vous apprenez ça, je suppose pas tout de suite.
2: Mais j'ai appris ça le lendemain par les gendarmes, alors au bout d'arrêt de Courtaison, là je ne me rappelle plus du tout, qui m'ont dit qu'il avait retrouvé, mais qu'il était décédé.
0: Ouais.
2: Donc ils m'ont convoqué, donc je suis allée sur la BR, la brigade de recherche d'Avignon.
0: Et le corps, vous n'allez pas le voir tout de suite ?
2: Non, je suis allée le voir 3 jours, 4 jours après, mais je ne l'ai pas reconnu tellement qu'il était
0: abîmé.
2: Ça va qu'il avait une très très grosse verrue derrière la tête, dans le cou, je l'ai reconnu à ça.
0: 2 ans et demi plus tard, une arrestation et une série d'aveux. Jean-Joseph Clément, la victime oubliée de Francis Holmes. Lorsque j'ai frappé, j'ai pensé au premier meurtre que j'ai commis. Je me suis dit, tiens, j'en ai liquidé encore un. L'enquête de L'Heure du Crime, on se retrouve dans un instant sur RTL.

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1: Heure du crime consacrée à l'affaire Jean-Joseph Clément, mécanicien agricole retrouvé mort tabassé près d'Orange à l'été 1989. Francis Holm, inconnu à l'époque, avait été contrôlé sur les lieux et relâché. Il va être réentendu et il va faire des aveux. Dimanche 19 novembre 1989, 4 mois après le meurtre de Jean-Joseph Clément, le routard Francis Holm, localisé en Meurthe-et-Moselle, est placé en garde à vue. On le réinterroge sur sa présence à Bédaride le jour de la découverte du corps. Holm nie, mais il laisse filtrer quelques informations. Il se souvient, effectivement, qu'il portait un pantalon. Il l'avait sali. Il s'est changé. Il a enfilé un short. Il ne sait plus ce qu'il a fait du fameux pantalon. Il raconte qu'il n'était pas bien dans sa tête à cette période. Il venait de faire un séjour en psychiatrie, audition qui n'est pas concluante. La garde à vue est levée. Mardi 7 janvier 1992, 3 ans après la mort de Jean-Joseph Clément, Francis Holm est à nouveau placé en garde à vue, à Brest cette fois. Les gendarmes de la section de recherche de Rennes, le maréchal des logis Jean-François Abgral en tête, le soupçonnent d'avoir tué au printemps 89 une aide-soignante dans le Finistère, Aline Pérez. Le suspect avoue ce meurtre. Au sortir de la garde à vue, un gendarme l'interpelle. Et au fait, pour le petit vieux à Avignon, c'est toi ? Holm, en confiance, répond aussitôt « Oui, c'est moi aussi ». Mardi 3 mars 92, 2 mois après ses premiers aveux, Francis Holm confirme avoir tué Jean-Joseph Clément. Et il donne de nouveaux détails. C'était entre 13h30 et 17h, il s'en souvient. Il avait bu. Lors de son passage au foyer Emmaüs à Marseille, il avait emprunté un pistolet à peinture. Le même que celui retrouvé ensanglanté près du corps. J'étais énervé. Le stop ne marchait pas. J'ai pris mon pistolet en main et je me suis dit, le premier qui passe, je lui cognerai dessus. J'étais en manque d'alcool. Il raconte que la victime est arrivée en voiture avec une femme blonde à bord, une prostituée du coin. La quarantaine, mini-jupe. Les deux se sont disputés près de la rivière. Il regardait tout ça. L'homme se plaignait du prix demandé. Trop cher. La femme est partie. Il ne se souvient plus des détails, mais il a frappé la victime à la tête. Lorsque j'ai frappé, j'ai pensé au premier meurtre que j'avais commis. Je me suis dit, tiens, j'en ai liquidé encore un. Lors de l'interrogatoire, Francis Holm accepte d'enfiler le fameux jean ensanglanté retrouvé sur la scène de crime. Eh bien, ce pantalon lui va parfaitement. Vendredi 10 avril 92, Holm est mis en examen pour le meurtre de Jean-Joseph Clément, mais face au juge, il se rétracte. Il a tout inventé. Tout sort de son imagination. Dès lors, le routard, qui avait pourtant dessiné un croquis très exact de la scène de crime et donné des détails précis, ne va cesser de multiplier les déclarations contradictoires et floues au sujet du crime de Bédaride. Des aveux, des rétractations, mais beaucoup d'éléments, vous venez de l'entendre, des informations qui semblent accabler Francis Holm. Et on est là 3 ans, 4 ans après le meurtre de Jean-Joseph Clément. La famille de la victime se plaît à espérer un procès, mais elle se trompe. Et pourtant, il est mis à l'examen. Mais cette famille, elle va être déçue. Et cette famille, elle va être cassée. On parle toujours des familles dans l'heure du crime parce que ce sont les victimes collatérales, comme on dit. Ce sont des gens qui ont souffert, mais on n'en parle jamais. Ils sont dans l'ombre et puis, effectivement, ils traînent ce fardeau de la mort d'un proche pendant des années et des années. Ça, c'est terrifiant. Holm avait déjà entendu 2 fois. Dans quelles conditions, Didier Seban, vous êtes avec nous dans cette heure du crime, vous défendez Christine Clément, c'est la fille de Jean-Joseph Clément. Vous êtes avocat, bien sûr. Dans quelles conditions il avoue devant les gendarmes de Rennes ? Après tout, ce qu'il raconte, c'est assez précis, même s'il faut le suivre un petit peu. Hein, c'est toujours un peu décousu avec Holm.
2: Oui, Holm, c'est difficile de l'interroger parce que souvent, quand il parle d'une affaire, il passe à une autre. il mélange les faits, il décrit un autre crime. Donc c'est pour ça aussi qu'il faut travailler sur tous ses aveux, puisque souvent il va reconnaître un fait, mais c'est pas le fait sur lequel on l'interroge. Et il a un côté...
3: Un peu fantasque.
2: Un peu fantasque, oui. Et je dois dire que celui qui sait l'interroger, c'est Abgral. Il a noué une relation de confiance, c'est un enquêteur chevronné, il sait l'amener, créer une relation, raconte-moi, vas-y, dis-moi, qu'est-ce qui s'est passé. Et évidemment, Holm avoue, il avoue d'autant plus dans le détail, c'est ça ce qui m'a impressionné, qu'il fait un plan extrêmement détaillé.
3: Il le dessine de sa main. Un mot là-dessus, Maître Seban, vous connaissez très bien la trajectoire de Holm. Les plans, il aime bien ça, Holm. Il aime bien dessiner. Hein, tout de suite, il dessine avec les enquêteurs.
2: Exactement. À la limite, il a plus de facilité à dessiner qu'à parler.
3: Enfin, c'est ça.
2: C'est un manuel. Et donc, il dessine vraiment le plan qui correspond à la scène de crime qu'ont vu les gendarmes. Donc, on peut pas... Et puis, il parle d'une chose qu'ont pas forcément les gendarmes. Il parle du pistolet à peinture, du fait qu'il s'en est servi pour frapper. Et on le retrouve sur la scène de crime. Donc, et il dit qu'il l'a pris chez Emmaüs. Donc, vraiment, on peut difficilement faire des aveux plus sympathiques, mais plus importants, plus précis. Mais il va y avoir une malédiction Holm au tribunal de Reims.
3: On va en parler. Évidemment, le Reims, c'est pas très loin d'ici, de Châlons-en-Champagne, où on est ici en direct de la foire de Châlons. On va en parler parce que ça va être la malédiction de ce dossier qui va se retrouver figé dans une espèce de marécage dont on ne va pas sortir pendant des années. Et ça, c'est dramatique. Mais ça, la justice a vraiment beaucoup de responsabilités dans ce dossier, il faut bien le dire. Christine Clément, fille de Jean-Joseph Clément, également invitée aujourd'hui de l'heure du crime à Châlons-en-Champagne, à la foire de Châlons-en-Champagne. Là, vous vous dites, voilà, il y a un homme qui a avoué, évidemment, vous ne le connaissez pas, c'est Francis Holm, c'est sûrement un cinglé, etc. Il a tué mon père. On va savoir, là. Il y a beaucoup d'espoir dans la famille à ce moment-là.
4: Ben, tout à fait, oui. C'est vrai que moi, je ne le connaissais pas du tout. À l'époque, je suivais pas trop non plus tout ça, quoi. Donc, oui, pour moi, ça a été une bénédiction de savoir que c'était lui. Ça a été aussi un soulagement parce que on a toujours un peu peur qu'il y ait quelqu'un dans la nature qui se promène. On n'est jamais tranquille, quoi. Mm-mm. Donc, de savoir que c'était lui, oui, j'ai dit, enfin, on va arriver à un procès.
3: À un procès. Et Christine, avec votre maman, à ce moment-là, vous vous dites, ah, ça y est, hein, on va savoir, on va l'avoir, cet homme-là, il va être au tribunal, devant la cour d'assises, oui. On va peut-être pouvoir même lui parler, c'est ça que vous dites?
4: Oui, tout à fait, oui, lui parler, surtout pour savoir pourquoi il a tué papa, quoi. Mm-mm. Donc oui, avoir les questions sur les réponses sur les questions.
3: Ça, c'est important.
4: Tout à fait, ah oui.
3: Et je crois que vous avez, évidemment, ce dossier, vous connaissez par cœur, vous l'avez lu et relu, et vous saluez le travail de Jean-François Abgral, le gendarme.
4: Ah ben tout à fait, oui,
3: qui, lui, parce que lui... Lui, comme dit très bien Maître Seban, il sait parler à Holm.
4: Oui, lui, il sait lui parler, oui. À lui, il lui parle, il lui fait justement des croquis, des dessins. Mm. Donc oui, c'est vrai que lui a ouvert une porte assez importante. Mm-mm. Tout à fait.
3: Maître Didier Seban, dans les détails que donne... Parce que ça, il faut bien cadrer ce dossier Jean-Joseph Clément. Là, on l'a dans la main, Holm. Et on sait quasiment que c'est lui. Il ne peut pas inventer tout ça. Il va parler aussi de la prostituée, qu'on va retrouver plus tard, qui ne parlera pas à l'époque. Elle a un petit peu disparu. Elle se prénomme Rosemonde. C'est lui qui en parle. C'est lui qui dit qu'il y avait cette femme qui était sur place.
2: Et ce qui est important, c'est que la dernière juge d'instruction l'a retrouvée.
3: Oui.
2: Madame Haute-Christo l'a retrouvée et l'a fait interroger. Et elle a confirmé ce qui s'était passé. Donc, évidemment, il est dans des détails absolument précis. Il est dans un déroulé des faits qui correspond à ce qu'on sait des faits. Mmh. Et il est sur place, mais quand même un tueur sur place dans une région dont on sait qu'il va commettre un meurtre abominable avec la violence de Francis Holm. C'est caractéristique, c'est ce qui fait notre conviction de sa culpabilité dès que nous voyons ce dossier. C'est la signature. On va demander d'ailleurs au juge de rassembler tous les dossiers Holm pour voir comment il a tué les différentes personnes qu'il a tuées, et on retrouve ce parcours.
3: Un dossier transféré à Reims, des scellés perdus, et un juge qui doute. Jean-Joseph Clément, la victime oubliée de Francis Holm, on ne peut pas exclure une affabulation du suspect. L'enquête de l'heure du crime, pourquoi ? Un dossier parfait, qui contient des aveux millimétrés, va s'effondrer et disparaître. Le routard est-il coupable ou pas coupable ? À suivre dans un court instant sur RTL.
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6: Psychiatres et psychologues ont brossé de Francis Holm un portrait des plus noirs. Intelligence médiocre, instable, impulsif, fier de lui, manipulateur, satisfait de la publicité faite autour des crimes qui lui sont reprochés.
3: Retour dans l'heure du crime sur le meurtre de Jean-Joseph Clément en 1989 près d'Avignon. Le tueur en série Francis Holm a avoué avant de se rétracter. Le dossier va changer de main puis se perdre totalement. Vendredi 16 avril 1993. L'enquête sur la mort de Jean-Joseph Clément est transmise par le juge d'instruction d'Avignon à un de ses collègues à Reims. Devant le juge rémois, Alain Schrick, Francis Holm continue à nier. Comble de malchance, des scellés de l'affaire ont disparu, dont des pièces maîtresses, le fameux jean ensanglanté et les mégots de cigarettes. Pour le juge, les preuves sont insuffisantes pour confondre Holm. Les empreintes sur la Peugeot 405 de la victime ne sont pas les siennes. Le juge est très critique vis-à-vis des enquêteurs. Ils auraient obtenu des aveux pas du tout fiable. On ne peut pas exclure une affabulation du suspect fondée sur les entrevues avec les gendarmes, écrit le magistrat. 18 décembre 2002, coup de théâtre. Après 9 ans d'investigation, Francis Holm obtient un non-lieu. Jean-Joseph Clément, c'est pas lui. Le dossier est refermé. Jeudi 20 octobre 2022, 33 ans après le meurtre de Jean-Joseph Clément, sa fille unique Christine et son avocat Didier Seban demandent la réouverture du dossier pour charge nouvelle. L'avocat explique que la connaissance du mode opératoire de Francis Holm, jugé à plusieurs reprises et accusé à ce stade d'avoir tué 11 personnes, a largement évolué au fil des années. Selon lui, la mort de Jean-Joseph Clément porte la signature incontestable du routard du crime. Le dossier est alors rouvert. À Reims, nouveau juge d'instruction est désigné. Le 12 juin 2024, 35 ans après le meurtre, la procédure est aiguillée vers le pôle des cold cases. 35 ans après le meurtre, on avait tout en main dans cette affaire, Francis Holm. Parfois on dit la justice manque de preuves, la justice manque d'indices, la justice manque de témoignages. Et effectivement, on peut pas aller plus loin. C'est très compliqué pour les juges d'instruction, je l'entends bien. Mais là, pardon, mais on a tout dans la main. Le dossier, il existe, il est ficelé, il est très fourni. On se demande pourquoi, effectivement, ce juge de Reims, d'un seul coup, a foutu tout ça à la poubelle. Ça, c'est un mystère, évidemment, qui ne sera jamais résolu. Pertes et profits, comme on dit. Alors, s'il y a ce non-lieu prononcé en 2002... avec des attendus très sévères pour l'enquête. En fait, Maître Didier Seban, vous êtes avec nous, avocat de Christine Clément, la fille de Jean-Joseph Clément. Ce que dit le juge de Reims sur Francis Holm, il dit en fait, entre les lignes, il dit ses aveux, on lui a dicté. C'est trop beau pour être vrai.
2: Exactement, on lui a fait dire des choses. Il n'est pas assez malin pour avoir résisté à la pression des gendarmes et pour avoir dit ce qu'on attendait de lui qu'il dise. C'est bien le problème de ces affaires, c'est-à-dire qu'en fait, un tueur en série, c'est comme les pièces d'un puzzle. Il faut les prendre une par une et il faut regarder et il faut voir le parcours criminel. C'était intelligent de rassembler les dossiers à Reims, mais on est tombé sur un juge qui n'avait pas envie de les rassembler, n'avait pas envie d'étudier chacun de ces dossiers pour voir finalement l'implication de Francis Holm.
3: Ouais, c'est ça.
2: Donc ce qui était encore plus terrible, finalement la justice est un peu couverte elle-même, elle avait perdu les scellés. Les scellés se sont perdus entre Avignon et Reims. On ne sait pas. Vous imaginez le pantalon, les habits que portait Monsieur Clément, les éléments qui ont pu être réunis sont perdus entre les deux juridictions, entre les deux tribunaux. Alors il faut bien, finalement, il y a une telle erreur, une telle faute, qu'il faut bien la légitimer en disant finalement ça n'avait pas d'importance puisqu'on n'avait pas l'auteur.
3: Alors laisser les perdus, c'est scandaleux. En matière judiciaire, il y a eu beaucoup d'histoires, et vous en connaissez bien beaucoup, maître Seban, où les scellés sont perdus. Là, c'est pas n'importe quel scellé. Il y a tous les mégots de cigarettes qui étaient sur la scène de crime, c'est important, etc. Il y a ce fameux jean de Marc Belmondo qui allait très très bien à Francis Holm, totalement ensanglanté. Il dit lui-même qu'il s'est changé. Il était en short quand on le voit pour la première fois sur cette scène de crime. Donc effectivement, là, c'était absolument terrifiant. Christine Clément, vous êtes avec nous également dans l'heure du crime depuis la foire de Chalon en Champagne. Nous sommes en direct. Vous êtes la fille de Jean-Joseph Clément. Encore merci d'être avec nous. Il y a ce non-lieu à Reims.
4: Oui.
3: Ah, évidemment, vous avez grandi, hein, les années ont passé.
4: Oui.
3: Vous attendez un petit peu ce procès depuis des années.
4: Oui.
3: Anne Masserane ne vois-tu rien venir, le procès n'arrive pas.
4: Non,
3: et puis là, d'un seul coup, vous entendez, et en non-lieu, c'est fini.
4: Terminé.
3: Quelle est votre réaction?
4: Surtout quand j'ai reçu le courrier, que j'ai ouvert cette lettre, et que j'ai vu ça, j'ai dit que c'était aberrant, quoi. J'en ai voulu vraiment à ce juge.
3: Vous avez pleuré, je crois.
4: Ah ben oui.
3: Ouais.
4: Ah oui, parce que là tout s'effondrait, parce que j'ai dit moi après comment je vais faire quoi.
3: Mmh.
4: En plus j'avais à l'époque des avocats qui étaient véreux, incapables, nuls, qui m'ont mené en bateau, pas possible. Donc oui, j'étais effondrée parce que je me tapais la tête contre les murs quoi. Mmh. Moi, il y a des juges qui me disaient d'amener des preuves, mais quelles preuves ils voulaient que je leur amène?
3: Ça c'est aussi une spécialité parfois, pardon, mais ça devrait
4: c'est
3: pas exister.
4: Grave,
3: on demande aux victimes d'apporter des preuves. Donc bon, ça effectivement, vous êtes complètement démunis face à cet appareil judiciaire.
4: Bah hein. Oui, c'est eux qui ont perdu toutes les pièces. Ouais. Donc moi je peux rien amener quoi. C'est impossible quoi.
3: Est-ce que c'est à ce moment-là, Christine Clément, que vous dites, ce Holm, il faut que je poursuive, il faut que j'y aille, on ne peut pas en rester là, parce que vous allez faire le tour de France pour suivre Holm partout,
4: oui. Ah, oui,
3: vous
4: oui.
3: Renseignez partout, vous allez dans les tribunaux pour essayer de le voir lorsqu'il
4: oui.
3: y a un procès,
4: mm-hmm.
3: Vous êtes à droite, vous êtes à gauche, vous poussez des portes, vous essayez de voir des gens, toute seule.
4: Oui.
3: Mais vous connaissez personne?
4: Non. Non, je connais personne. Et c'est vrai que, oui, je le suis sur Internet, je vais sur les tribunaux quand il y a des jugements. Et c'est vrai que pendant des années, ben, j'arrivais à rien, quoi.
3: Ouais.
4: Jusqu'au jour où je suis montée pour les deux enfants de Montigny à Metz.
3: Ouais, vous êtes allée au procès?
4: Je suis allée au procès.
3: Et là, vous le voyez, Holm?
4: Là, je le vois.
3: Ouais.
4: Ouais.
3: Et là, vous dites quoi?
4: Il fait peur.
3: Il fait peur et
4: il fait peur.
3: Et c'est lui, donc il faut que...
4: Bah, disons que quand le président de la Cour a redemandé à Holm si c'était lui le meurtrier de mon papa, enfin, est-ce que c'est... Alors je sais plus s'il y a dit vous ou tu, qui avait tué le vieux à Bédarid, il répond pas, mais c'est vrai que le juge en a parlé au milieu de ce procès des deux enfants de Montigny, donc pour moi il y a une porte qui s'ouvrait.
3: Ouais, et ça c'était important. Juste,
4: oui.
3: juste un petit mot, maître Didier Seban, Paul Descolcaise qui reprend enfin l'affaire, mais enfin ils arrivent évidemment à la fin, on pourrait se dire que tout est perdu, mais pas du tout, ça c'est une bonne nouvelle.
2: Ah oui, c'est parce que le pôle l'a repris, parce que on a eu des juges convaincus qui ont réinterrogé Abgral. Par exemple, Abgral n'était pas seul à interroger Francis Holm. Il y avait un autre gendarme avec
3: exact.
2: Lui. Cet autre gendarme a décrit comment les aveux avaient été passés. Donc, le procès d'Abgral que fait la défense de Francis Holm ne tenait pas. Ils ont retrouvé la prostituée qui a confirmé un certain nombre de choses. Donc, il y a vraiment, si vous voulez, à la fois ce faisceau d'indices qu'on avait déjà à Reims et qui, pour moi, suffisait à le renvoyer devant la cour d'assises. Et puis, il y a des éléments encore nouveaux qui sont venus se rajouter dans la corbeille et qui font qu'aujourd'hui, les renvoyer devant la cour d'assises.
3: Le témoignage d'une prostituée qui a vu le tueur. Jean-Joseph Clément, la victime oubliée de Francis Holm, un grand type poussait un homme dont j'ai croisé le regard. J'ai senti que cet homme-là était en danger. L'enquête de l'heure du crime, on se retrouve dans un instant sur RTL.

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1: Au programme de l'heure du crime, le meurtre de Jean-Joseph Clément. Le tueur en série Francis Holm avait reconnu avoir tué ce mécanicien agricole près d'Avignon en 89. Il s'était rétracté, non lieu. 35 ans plus tard, le pôle des cold cases relance les investigations. Jeudi 27 février 2025, Francis Holm, 66 ans depuis seulement deux jours, est interrogé par le juge du pôle des cold cases. Il dément avoir tué Jean-Joseph Clément. Il affirme ne s'être jamais rendu sur les bords de l'Ouvèze, là où le corps de la victime avait été retrouvé. Il conteste encore avoir possédé le jean ensanglanté de Marc Belmondo. Les enquêteurs du pôle réinterrogent tous les témoins de l'époque. Le 15 avril 2025, les anciennes prostituées Rosemonde F. et Viviane K. sont entendues. La première n'a plus de souvenirs précis de l'affaire. La seconde, en revanche, se rappelle bien de la journée du 7 août 1989 sur place. Alors qu'un client venait de la ramener, elle avait vu une voiture. Devant le véhicule, elle avait aperçu un homme de grande taille, mince, cheveux mi-longs raides, sans lunettes, portant un pantalon de couleur claire et un t-shirt marron. Cet homme poussait Jean-Joseph Clément. Elle a entendu des éclats de voix. Elle dit avoir croisé le regard de la victime et l'avoir senti en danger. Holm conteste ce témoignage. Selon lui, à l'époque, il avait les cheveux courts. À nouveau entendu, Viviane K. estime que le croquis du lieu du crime établi par Holm correspond à la scène de crime de l'époque. Si c'est Francis Holm qui a fait ce dessin, alors c'est bien lui, l'assassin de ce mec, répond-elle. Mi-mars 2026, Francis Holm est hospitalisé dans une unité spécialisée de l'établissement de Nancy-Brabois. Il serait notamment atteint de graves troubles cardiaques. Trois mois plus tard, 16 juin 2026, Francis Holm est renvoyé devant la cour d'assises des Hauts-de-Seine pour le meurtre de Jean-Joseph Clément. Enfin renvoyé pour le meurtre de Jean-Joseph Clément, j'ai envie de dire pas trop tôt, parce qu'effectivement on a perdu beaucoup de temps dans cette affaire qui a été totalement massacré, négligé, il n'y a pas d'autre terme. On se demande comment on en est là des années après, effectivement, et ça c'est troublant. Christine Clément, vous êtes avec nous dans cette heure du crime, je viens directement vers vous, vous êtes la fille de Jean-Joseph Clément. Viviane K, c'est un témoin important parce qu'elle raconte ce qu'elle a vu ce jour-là, et il y a quelque chose de terrifiant, c'est que elle a vu votre père, elle a vu votre père se faire agresser par cet homme. Et quand on est famille de victimes, pendant des années, vous avez cherché comment, ce qui a peut-être pu se passer, ces dernières secondes, ces dernières minutes. Chaque fois, les familles se demandent ce qui a pu se passer. Les dernières secondes, les dernières minutes, l'instant critique. Et là, vous avez une réponse. Je suppose que ça vous a bouleversé quand vous avez lu ce témoignage.
2: Bien sûr, parce que j'ai trouvé que ce témoignage arrivait quand même un peu trop tard.
1: Très tard.
2: Très, très tard, parce que j'ai quand même fait pas mal de, par des journaux, des appels à témoins. Et donc, elle a vu ce qui s'est passé. C'est vrai qu'elle était avec une personne qui n'a pas voulu s'arrêter. Elle a voulu s'arrêter pour lui porter secours. Et la personne qui conduisait n'a pas voulu s'arrêter. Donc, c'est vrai que là, j'en veux un peu...
1: C'est-à-dire qu'elle était avec un client.
2: Alors, je ne sais pas si c'était un client ou
1: un ami,
2: je sais pas.
1: Voilà. Elle a vu votre père se faire agresser.
2: Oui, parce qu'elle le connaissait.
1: Voilà, par un homme grand, etc., qu'elle décrit
2: parfaitement.
1: Tout à fait,
2: oui.
1: Et là,
2: elle a dit...
1: Elle a laissé faire, elle a dû laisser faire.
2: Mais elle a dit à la personne à côté de s'arrêter, il n'a pas voulu s'arrêter. Alors c'est vrai que cet aveu arrive un peu tard.
1: Il arrive un peu tard, mais bon, c'est jamais trop tard, j'ai envie de dire, en matière criminelle.
2: Oui.
1: À un moment donné, on est toujours heureux d'avoir un aveu. Et cet aveu-là, il pèse lourd. Maître Didier Seban, vous confirmez, vous êtes l'avocat de Christine Clément, la fille de Jean-Joseph Clément. Et on vous doit d'ailleurs la relance de cette affaire. C'est important, vous êtes battu pour que ce dossier ne sombre pas dans l'oubli. Ce témoignage de cette prostituée, j'ai envie de dire, même s'il est tardif, il est capital.
3: Et oui, parce qu'il vient confirmer ce qu'a avoué Francis Holm. Il vient valider les aveux de Francis Holm. Une fois de plus, rajouter, si j'ose dire, encore un élément à charge le concernant sur son attitude, sur le fait que Monsieur Clément s'est débattu, qu'il avait peur et que effectivement, on ne pouvait être que terrorisé devant ce grand gaillard animé de haine et d'une force tout à fait exceptionnelle. Je crois crois que c'est ce témoignage, ça montre qu'il ne faut jamais lâcher, jamais abandonner, ouais. qu'il faut aller rechercher les gens comme le fait le Paul Colcase. Vous savez, je me rappelle toujours ce moment où j'ai été voir le procureur de Reims et je lui ai demandé de réouvrir le dossier et il a fallu une heure et demie et il ne voulait pas. En disant, mais il faut démontrer les charges nouvelles. Et je lui ai dit, les charges nouvelles, c'est tout simplement que depuis le non-lieu, Francis Holm a été condamné pour d'autres crimes, pour plusieurs autres crimes, et qu'il faut retravailler à partir de ça. Et finalement, le procureur général de Reims m'accordera cette réouverture, et je suis heureux, mais j'ai qu'une crainte aujourd'hui, c'est qu'on a tellement attendu, et que le procès ne puisse pas avoir lieu compte tenu de l'état de santé de Francis Holm. Il y a une urgence, j'ai demandé à la justice de prendre cette affaire d'urgence, parce qu'il faut qu'il puisse, devant Madame Clément, expliquer ce qui s'est passé, qu'il puisse rendre des comptes, tout simplement, et que on puisse savoir ce qui s'est passé ce jour-là.
1: Ce procès, Christine Clément, évidemment, vous l'attendez depuis des années, vous et vos proches, je pense que ça vous hante, vous avez dû faire des cauchemars là-dessus, en disant, est-ce que finalement j'aurai une réponse, mais une réponse judiciaire?
2: Tout à fait, ben là, j'en ai fait les trois derniers mois qu'il a été hospitalisé. C'est vrai que j'entendais qu'il était très très mal. Donc là, oui, pendant trois mois, j'ai vraiment été moi mal aussi, parce que j'avais peur qu'il décède et que tout s'arrête. Donc oui, là, ça serait quelque chose de catastrophique pour moi.
1: Un renvoi aux assises à Maître Didier Seban, c'est pas rien. Hein. C'est-à-dire que le dossier, alors en gros, hein, je vais pas faire de la procédure, mais le dossier a été ficelé, le dossier a été lu et relu, on a pesé les arguments, on les a mis en place, on les a mis dans des boîtes, on sait exactement ce qu'on lui reproche à cet homme. Ça pèse très lourd, c'est pas rien.
3: Ça ne fait pas la culpabilité, puisque seule la Cour d'assises peut le décider, et encore une fois, Francis Holm est présumé innocent. Mais ça dit que une juge d'instruction chargée de l'affaire, et pas n'importe qui, Madame Haute-Christo a présidé la cour d'assises pendant des années. Donc elle sait, en fait, les éléments ou les charges qui peuvent ou qui ne peuvent pas être retenues. Elle a rassemblé ce dossier, elle a réuni tous les éléments dont on a discuté un par un, le parcours de Francis Holm, sa présence sur place, ses aveux, le témoignage de cette prostituée, la violence des coups, le parcours criminel de celui-ci, pour dire il y a des charges suffisantes pour qu'il soit jugé par la cour d'assises des Hauts-de-Seine, et nous espérons que ça arrive vite.
1: Le suspect va faire appel de ce renvoi aux assises. Jean-Joseph Clément, la victime oubliée de Francis Holm. Je veux une réponse. Je veux savoir si mon père a souffert ou s'il est mort tout de suite. L'enquête de l'heure du crime. Je vous retrouve tout de suite sur RTL.

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1: Dans l'heure du crime, le meurtre près d'Avignon de Jean-Joseph Clément en 1989, le tueur en série Francis Holm avait avoué avoir tué ce sexagénaire. Il s'était ensuite rétracté. Non-lieu. 37 ans après les faits, il est renvoyé aux assises. Jeudi 2 juillet 2026, Francis Holm, 67 ans, toujours hospitalisé à Nancy-Brabois, fait appel de son renvoi devant une cour d'assises pour le meurtre de Jean-Joseph Clément. De quoi retarder de plusieurs mois l'échéance d'un éventuel procès. S'il était condamné, Jean-Joseph Clément serait la 12e victime du retard du crime. Christine Clément, la fille de la victime, a toujours été convaincue de la culpabilité de Francis Holm. Elle n'a jamais cessé de s'interroger sur la mort de son père. Dans le journal Le Nouveau Détective, elle indiquait « Je veux une réponse à toutes les questions que je me pose depuis si longtemps. Je veux savoir si mon père a souffert ou s'il est mort tout de suite. »
2: En fait, Francis Holm, ce dont je me suis aperçu, c'est que ses crimes avaient comme caractéristique l'extrême violence, mais surtout la vulnérabilité de la victime. C'est le fait qu'il puisse repérer quelqu'un à qui il peut faire ce qu'il veut.
1: La voix de Jean-François Abgral, gendarme qui a longuement enquêté et interrogé Francis Holm, c'était dans le podcast RTL Les Voix du Crime. Et Abgral, effectivement, c'est un des rares enquêteurs qui a su parler à Francis Holm. Francis Holm, on lui parle pas comme ça. C'est compliqué. Il faut avoir les codes. Il faut avoir effectivement savoir à quoi il pense quand on lui parle. Il faut certes le tutoyer, mais pas le rudoyer. Il peut se refermer d'une seconde à l'autre, Francis Holm. C'est très très compliqué. Donc effectivement, Jean-François Abgral, ben, il a su trouver les mécanismes qui permettaient effectivement de faire avancer cet homme. Maître Didier Seban, vous êtes avec nous dans l'heure du crime, avocat à Paris, avocat de Christine Clément, la fille de Jean-Joseph Clément. Merci d'être avec nous en direct sur RTL, en direct depuis la foire de Châlons en Champagne. Vous le disiez, Francis Holm, il est malade. On connaît pas très bien son état de santé. Est-ce qu'on sait où on en est aujourd'hui de ce procès? Bon, il a fait appel de la procédure, ça retarde effectivement les choses.
3: Bon, il suit son traitement, c'est ce que je sais. Évidemment, je ne suis pas le premier informé de son état de santé. J'ai appelé la cour d'appel de Versailles qui doit statuer sur cet appel. J'ai insisté sur l'urgence. J'espère qu'on aura dans les 2 mois ou dans les 3 mois maximum une audience pour décider si son appel est valable ou pas. Et si la cour d'appel rejette l'appel de Francis Holm, à ce moment-là, une audience pourrait être fixée devant la cour d'assises. Je ne cesse de demander à ce qu'on prenne en compte l'urgence, la bataille, les erreurs qu'a fait la justice. Il faut qu'elle se rattrape. D'une certaine manière, nous l'avons assignée pour faute lourde, la justice, parce qu'elle a perdu les scellés, parce qu'elle a, pendant 8 ans, un juge d'instruction à Vincennes n'a strictement rien fait. Il a gardé le dossier dans son cabinet sans ne rien faire. Et donc on a dit, vous avez commis des fautes, n'en commettez pas encore une autre en empêchant que, comme Fourniret, d'une certaine manière, Francis Holm ne rende pas compte de ses actes devant la cour d'assises.
1: Cette procédure pour faute lourde, il faut bien dire, c'est très compliqué d'attaquer la justice, hein, notamment en matière pénale comme ça, lorsqu'il y a des instructions en cours. C'est extrêmement compliqué, c'est un chemin de croix, même pour les avocats. On en est où dans cette procédure?
3: Bien, ils attendent en fait de savoir s'il y a un procès ou pas de Francis Holm.
1: Bon, on attend le procès. Et
3: exactement.
1: Puis évidemment, la découverte, ou pas la découverte des scellés, après les scellés, etc. Bon, c'est du Raymond Devos.
3: C'est du Raymond Devos, effectivement.
1: Ouais. Donc on n'est pas sûr que Holm soit en état de comparaître. Ça, c'est
3: aujourd'hui, il l'est.
1: Mais le sera-t-il demain? C'est effectivement une autre question. Christine Clément, fille de Jean-Joseph Clément, est avec nous également dans le studio de l'heure du crime. Il y a quelque chose d'important pour vous. C'est que là, vous êtes en plein suspense. Vous attendez ce procès. Et j'avais envie de dire, ça fait plus de 30 ans. Je ne sais pas comment vous résistez d'ailleurs, pour tout vous dire, parce que ça fait plus de 30 ans que vous vivez un suspense. Vous avez comme ça quelque chose, vous attendez, qui n'arrive pas. Je suppose que nerveusement, c'est terrifiant.
4: Oui, à quelque part, ça fait peur, parce qu'il y a des fois, il y a des très mauvaises nouvelles. Bon, c'est vrai que je suis très très bien entourée avec mes avocats, donc ça me réconforte aussi. C'est vrai que j'attends ce procès parce que oui, ça fait des années et des années. Donc c'est vrai que j'attends ce procès avec impatience.
1: Est-ce que vous vous attendiez, lorsque vous avez commencé à vous intéresser à Holm, à essayer d'aller le voir? C'est étonnant ce que vous racontiez tout à l'heure. Vous alliez le voir dans les tribunaux,
4: oui.
1: Un peu pour voir comme un entomologiste un insecte dans un bocal, pour voir un petit peu à quoi il ressemblait, cet homme. Ça, c'est très très étonnant. Est-ce que vous vous attendiez à un tel chemin de croix pendant des années?
4: Ah non, pas du tout. Non, pas du tout. Et ça va que j'ai fait une promesse sur le cercueil de papa que j'irai jusqu'au bout. C'est ce qui me tient. Mais je ne m'attendais pas du tout à ce que ça dure autant d'années.
1: Vous pensiez que la justice était... C'était plus facile,
4: ah oui.
1: Plus accessible.
4: Oui, mais j'avais jamais eu affaire à la justice, donc oui, je pensais que justement, avec la justice, ça allait aboutir. Bon, je m'attendais pas dans l'année, mais dans les 2-3 ans, oui, je pensais que 92, quand il a été vraiment coupable, qu'il y a les preuves qui sont arrivées, oui, j'ai dit là, ça va avancer.
1: Ça va avancer. Et vous vous trompiez, hélas.
4: Ah oui,
1: et tout
4: énormément.
1: Et beaucoup de monde se trompait, effectivement. Et les avocats, même les journalistes, ont pensé que là, ça y est, une victime de Holm était déclarée, mais ça n'a pas été le cas. Justement, Maître Didier Seban, c'est important. Il y a ce dossier Jean-Joseph Clément, la soixantaine à l'époque, mécanicien, agricole. C'est vraiment loin d'être la victime la plus connue de Holm, évidemment. On la découvre un peu aujourd'hui. Et j'ai le sentiment comme ça qu'il y a presque des victimes oubliées. Et que Jean-Joseph Clément, pardonnez-moi, mais c'est la victime oubliée du dossier Holm.
3: Oui, c'est sûrement, mais peut-être y en a-t-il d'autres. Vous savez, dans un tel parcours criminel,
1: bien sûr,
3: on peut penser que Francis Holm, qui était le routard du crime, qui a tué dans toute la France, parce que la justice ne savait pas rapprocher les faits, ne savait pas s'intéresser au parcours de cet homme, eh bien, il y a peut-être d'autres familles qui n'ont pas eu l'énergie de Madame Clément, qui sont dans la douleur et qui ne savent pas qui a causé leur malheur.
1: Vous pensez que Holm, il y a encore des victimes qu'on a pas trouvées?
3: Sûrement encore des victimes de Francis Holm, mais déjà jugeons celle-là et faisons-le parler, parce que moi j'ai l'espoir que, compte tenu de ses problèmes de santé et tout ça, on puisse en savoir à la fois sur la mort de Jean-Joseph Clément, mais peut-être sur d'autres victimes oubliées de Francis Holm.
1: C'est fou ce dossier Jean-Joseph Clément, parce que tout était dans le dossier depuis le début.
3: Exactement, on l'arrête.
1: Encore une fois, j'en parle de gâchis judiciaire, mais il n'y a pas d'autre terme, je suis désolé.
3: On l'arrête sur place, on arrête un tueur en série sur place, on le contrôle sur place. On n'est pas au milieu d'une immense métropole, on est
1: à Bédarrides,
3: à quelques centaines de mètres du lieu où il a été tué. On avait l'auteur entre les mains et on a fait comme si on ne voulait pas voir.
1: Christine Clément, évidemment je connais votre réponse, mais il faut aller jusqu'au bout, non?
4: Bien sûr.
1: Et vous allez y aller, évidemment.
4: Ah mais oui, bien sûr. Ah oui. Il faut que la santé me le permette, mais je pense.
1: Elle vous le permettra.
4: Oui. Et j'irai jusqu'au bout. Oui, oui. Ah oui, oui. Là, je peux pas m'arrêter maintenant. C'est pas possible.
1: Il faut avoir un point final, c'est ça.
4: Tout à fait. Hein,
1: on n'a pas.
4: Oui, c'est ce que j'attends depuis des années.
1: On n'a pas l'épilogue, on n'a pas la conclusion.
4: J'ai les personnes qu'il faut.
1: Oui.
4: En face de moi.
1: Maître Seban, juste un petit mot là-dessus. On arrive à la fin de l'émission. Il faut aller jusqu'au bout, là. On y est, là. C'est la dernière étape, mais j'ai envie de dire, c'est la plus périlleuse. Il faut sauter cette dernière haie.
3: C'est la plus périlleuse parce que on est accroché à la santé de Francis Holm et que ça n'est pas supportable.
1: Ouais. Juste un petit mot encore, Christine Clément.
4: Oui.
1: Qu'est-ce que vous auriez à lui dire à Francis Holm?
4: Ah, moi, je veux lui de juste une question. Pourquoi il a fait ça?
1: Et parle, sûrement.
4: Voilà. Bah oui, qui me répondent.
1: Merci beaucoup. Christine Clément et
4: merci
1: Maître Didier Seban d'avoir été aujourd'hui les invités de l'heure du crime. Merci à l'équipe de l'émission, rédactrice en chef Justine Vignon, préparation Marie Bossard, Lily Labbaye, réalisation en direct Jonathan Griveaux, Bruno Loriot.
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